0: vision un peu comme un peu Rachid Hashimi, hein. Pour elle disait que pour faire des bonnes pâtes, il faut de l'air, du feu et de l'eau. Et de l'air justement pour ne pas couvrir la marmite avec le couvercle. Justement, que si les femmes se permettent de poser par inadvertance le couvercle sur la marmite, c'est un motif de divorce, parce que ça provoque certainement des scènes et de ménage. Souvent, on voit des assiettes volées comme ça dans les rues. Hein. Ça, c'est connu, les Napolitains ont l'habitude de tout jeter par la fenêtre. Mais les scènes, non mais c'est vrai, j'ai assisté à des scènes où il y avait des assiettes qui sont volées par la fenêtre pleine.
1: Donc les trois éléments.
0: Les trois éléments, l'air, parce qu'il faut que soit la marmite ouverte, le feu soit très fort, le feu au maximum, et puis l'eau, beaucoup d'eau. Ça doit bouillir.
1: Et on a les pieds de terre.
0: Et puis l'intelligence, justement, comme on disait tout à l'heure.
1: On a les pieds de terre avec l'intelligence, on a les pieds de terre.
2: La patience.
1: On a fait la quadrature del Tigre. On a réussi enfin la quadrature del Tigre. Voilà.

0: Si les Français n'ont guère de considération pour les pâtes alimentaires, dans d'autres pays, il s'agit d'un véritable phénomène de civilisation. En particulier la Chine et surtout l'Italie, pays que nous évoquerons tous deux dans cette émission. Avec plus de 700 recettes pour accommoder les pâtes, l'Italie jouit dans ce domaine d'une suprématie incontestée. Au point qu'un musée sur l'histoire des pâtes a été ouvert par la famille Agnesi à Ponte d'Accio, en Ligurie, à côté de ses premiers moulins. L'histoire est riche et édifiante, mais il faut déjà en rechercher les origines. Et tout d'abord, ce que l'on désigne exactement par le terme de pâte. Françoise Saban.
1: Alors oui, effectivement, il faut s'entendre sur les termes, parce que finalement, qu'est-ce qu'une pâte ? Une pâte, c'est un mélange de farine et d'eau. Alors, avec un mélange de farine et d'eau, on peut faire plusieurs choses. On peut faire soit du pain, soit ce que nous appelons des pâtes alimentaires. Alors, quelle est la différence ? Ce que nous appelons du pain, bon, c'est une pâte fermentée, mais finalement qui peut être aussi non fermentée. Si on pense au pain azyme, c'est un pain non levé, mais qui, comme le pain fermenté, va être cuit au four. Alors, quelle différence avec ce que nous appelons les pâtes alimentaires ? Alors, à mon avis, là, il faut faire intervenir deux facteurs. D'une part, la cuisson, c'est-à-dire le mode de cuisson qu'on va utiliser, et d'autre part, l'utilisation qu'on va en faire. C'est-à-dire que les pâtes alimentaires sont constituées d'un mélange de farine qui est intimement travaillé jusqu'à obtenir une pâte très compacte et une pâte très dure, façonnée en formes diverses. On peut utiliser plusieurs types d'appareils, du rouleau à pâtisserie à la presse qui va nous donner les spaghettis. Et alors, le deuxième facteur, c'est et la cuisson et l'utilisation. Alors, les pâtes alimentaires doivent être obligatoirement cuites en milieu humide. Ce que j'appelle milieu humide, c'est en eau bouillante ou bien, par exemple, si on prend l'exemple de la Chine, à la vapeur. Bon. Et là, on voit bien la différence avec la pâte à pain. Le pain est toujours cuit au four, et qu'est-ce qu'on va chercher à obtenir ? C'est une croûte dorée. Et même si on parle du pain azyme, par exemple, ou des galettes plates, mais fermentées, que l'on fabrique dans les pays méditerranéens, tous ces produits sont cuits, sinon au four, du moins sur des plaques chaudes. Alors, dernier aspect, l'utilisation qu'on va en faire, la spécificité des pâtes alimentaires, à mon avis, est ce qui a fait qu'elles ont pu avoir un intérêt particulier dans l'alimentation humaine, c'est qu'elles peuvent se conserver par dessiccation. C'est-à-dire que vous faites votre pâte, vous l'étendez, vous la découpez en petites formes et vous le faites sécher et vous pouvez conserver. Voilà, ça c'est ce que j'appelle des pâtes alimentaires, mélange de farine dure, donc qui est travaillée fermement. On sait qu'on utilisait même des espèces de barres pour les travailler, pour mieux mélanger cette pâte, façonnée en forme et cuite en milieu humide.
0: Rodolfo Gabellieri.
2: On disait qu'il fallait trois choses pour faire des pâtes. Il fallait du blé dur. Il faut de l'eau un peu particulière. Elle ne doit pas être de l'eau de pluie ou de l'eau absolument dépourvue de sel. C'est préférable, d'après ce qu'on dit dans les habitudes, d'avoir de l'eau légèrement salée. Et puis, naturellement, il faut du soleil. Le soleil pour sécher les pâtes. Pourquoi ? Parce que pendant le séchage, il y a une fermentation qui se fait. Tellement que même

0: À Naples, aujourd'hui, on fait des pâtes artisanales qui sont séchées dans des séchoirs, disons, à l'air naturel. Et ben, l'effet est que le séchage, alors, prend beaucoup plus de temps à la place des quelques heures qui sont suffisantes dans un procédé industriel. Dans un procédé artisanal, il faut 3-4 jours. Et pendant ce temps-là, il y a plusieurs processus de fermentation qui prennent lieu et qui donnent un goût particulier à la pâte artisanale. C'est comme ça que d'ailleurs on revient un peu à cette technique artisanale, parce qu'il y a des connaisseurs qui semblent apprécier justement ce goût particulier. D'ailleurs, je vous signale, dans la ville de Naples, c'était l'habitude jusqu'à il y a quelques ans de vendre des pâtes toutes cuites dans la rue. Toutes cuites, qu'on vendait et qu'on mangeait sans aucun assaisonnement. Parce qu'une pâte séchée artisanalement a suffisamment de goût, sans besoin d'aucune sauce ou d'aucun assaisonnement complémentaire.
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2: En ce qui concerne les plats faits avec de la farine ou du lait, à Naples, où l'on prise avant tout la rapidité, on peut acheter partout et pour trois fois rien toutes sortes de maccheroni. Ce sont des pâtes délicates à base de farine très fine, très travaillée, découpées d'une manière très spécifique et bouillies le plus souvent à l'eau. Pour en relever le goût, on y ajoute généralement du fromage râpé. Dans toutes les grandes rues de Naples, les maccheronari, marchands de maccheroni, se tiennent à l'angle avec leurs casseroles pleines d'eau bouillante. Et en particulier les jours où l'on fait maigre, ils sont très occupés à préparer à chacun un plat de pâtes et de poissons. Et l'on voit des milliers de passants repartir avec leur repas dans un morceau de papier. Goethe voyage en Italie, 29 mai
1: 1787.
3: Il y a des régions qui sont plus propices à la culture du blé dur par rapport au blé tendre, ou bien c'est indifférent, on peut les cultiver partout.
0: Disons que les blés tendres ou durs peuvent pousser pratiquement dans les mêmes régions. Aujourd'hui, dans le monde entier, on distingue trois grandes classe de blé dur. C'est les blés, disons, de la Méditerranée, les blés canadiens, qui viennent du Saskatchewan essentiellement, et les blés d'Amérique du Sud. Les variétés d'Argentine sont en particulier très riches en gluten. Mais à part certaines spécialisations qu'il serait difficile de voir comment elles se sont formées à travers les siècles, disons que pratiquement on peut faire du blé dur ou du blé tendre au même endroit. Là où les blés poussent bien, c'est facile d'en faire. Vous savez qu'il est facile de faire la cultivation des céréales dans les climats froids. Donc, alors, par contre, les céréales, typiquement, souffrent beaucoup de tout ce qui est les couples chaleur-humidité. Donc, les climats tropicaux ou subtropicaux ne conviennent pas pour la culture du blé. Et là-bas, on ne trouve jamais du blé, on trouve du riz. Ce qui change tout l'aspect de la gastronomie des pays asiatiques.
3: En Méditerranée, la notion même de pâte apparaît dès l'Antiquité. En effet, les fresques des tombeaux étrusques montrent déjà les instruments qui servent à la fabriquer, et les Romains en font largement usage. Il suffit d'évoquer Apicius, par exemple, au temps de Tibère, personnage célèbre pour le faste de sa table et pour son traité De re coquinaria. Dans cet art culinaire, il donne d'étonnantes recettes, de l'agane, autrement dit, de feuilles de pâte farcies à la viande ou au poisson. Nous sommes au 1er siècle de notre ère. De lagana à lasagne, la relation est claire. Mais le moment précis de l'apparition des pâtes, sur un mode plus général, suscite encore bien des débats. Françoise Saban.
4: On a soit des données archéologiques, soit des sources écrites. Alors.

0: Pour ce qui est de l'archéologie, que je sache, apparemment, on n'a pas de restes archéologiques européens qui nous prouveraient que les pâtes ont été consommées, par exemple, dans l'Antiquité romaine ou grecque.
1: Pourtant, on cite souvent l'exemple des Étrusques, enfin de certaines tombes dont les bas-reliefs montrent certains instruments qui pourrait convenir à la fabrication des pâtes.
0: Ah bah effectivement, si vous avez des représentations de rouleaux à pâtisserie, ils ont pu servir à confectionner des pâtes. Mais comme je vous le disais tout à l'heure, il faudrait savoir si ces pâtes ont été, comment elles ont été cuites. Il suffit pas de faire finalement une pâte très très fine. Il faut savoir à quoi elle est destinée, si elle va être cuite à l'eau et ensuite assaisonnée, soit cuite dans un bouillon et consommée avec le bouillon, soit égouttée et consommée avec d'autres ingrédients, d'autres assaisonnements, ou bien alors si elle est cuite sur une plaque chaude ou dans un four, ce que moi j'appelle à ce moment-là un pain. Finalement, bon, c'est très bien. Il y a toute la légende autour de Marco Polo qui aurait, soi-disant, rapporté les pâtes de Chine en Italie. Bon, là, il n'y a absolument rien de probant. Il n'y a que les derniers, le manuscrit de Ramusio qui date du XVIe siècle, qui nous parle de pâtes sous des noms qu'on connaît bien, hein, genre, si je me souviens bien, macaroni ou lasagne. Mais enfin, au XVIe siècle, en Italie, les pâtes étaient déjà très courantes. Donc, ça ne nous prouve absolument rien quant à l'intervention de Marco Polo dans ce domaine. À mon avis, pour l'instant, il mieux vaut ne pas en parler. Alors, en revanche, pour la Chine, alors là, on a des données archéologiques, mais qui sont quand même finalement pas très anciennes, qui datent de la dynastie des Tang, c'est-à-dire 7e, 10e siècle environ, on a retrouvé effectivement des petits raviolis tout à fait similaires à ce qu'on peut manger à l'heure actuelle en Chine. On a donc des petits fossiles de raviolis qui datent d'il y a environ 12 siècles, oui à peu près. Bon, donc apparemment, la Chine semble avoir des données antérieures, en tout cas en ce qui concerne l'archéologie. Alors pour ce qui est de la Chine, les premières recettes culinaires dont on dispose se trouvent dans un traité d'agriculture qui date du VIe siècle de notre ère. Là, on a 13 recettes qui sont classées sous un mot qui désigne toutes les préparations à base de farine et d'eau, de farine de blé essentiellement, et préparées sous diverses formes. Et là, on a réellement des recettes de pâtes. Ceci dit, apparemment, le mot qui désigne ces pâtes apparaît en Chine bien avant le VIe siècle. D'après la petite enquête que j'ai faite, le mot apparaît au moins au IIe siècle avant notre ère. Et les Chinois, d'ailleurs, avaient conscience que les pâtes, enfin ce qu'on peut appeler les pâtes alimentaires, n'avaient pas une grande antiquité en Chine. Et les lettrés qui se sont intéressés à la question pensaient que les pâtes étaient apparues à peu près entre le IIe siècle avant notre ère et le VIe siècle après notre ère.

0: On a d'ailleurs un poème très très joli sur la fabrication de raviolis qui date du 3e siècle de notre ère, qui est une espèce d'ode aux pâtes.
1: Quand en plein cœur de l'hiver, le froid terrible du petit matin fait geler l'intérieur du nez, que le souffle givre à l'extérieur de la bouche pour vous combler et calmer vos frissons, rien ne vaut un bol de nouilles en soupe. Mais de toutes les pâtes, seules les laouanes peuvent être mangées en toute saison. Farine deux fois tamisée, comme une poussière de neige qui s'envole, avec du bouillon ou de l'eau, on la pétrit en une pâte collante et élastique jusqu'à ce qu'elle brille. Pour la farce, épaule de mouton ou côte de porc, autant de chair que de graisse, le tout coupé en petits morceaux gros comme la section d'une cordelette. Perles qu'on enfile ou cailloux que l'on sème sont gingembre et ciboule finement hachés, intimement mélangés avec sel et condiments. Sur le feu, on fait bouillir l'eau. Et, en attendant que la vapeur s'élève, on retrousse son habit, on relève ses manches, et l'on pétrit, et l'on façonne. La pâte quitte la paume des mains, on la roule dans tous les sens. Divisée en étoiles, chacune reçoit un grêlon. Dans le panier à vapeur, pas de farce qui déborde. Sur les raviolis, pas de farine en trop. Ils sont beaux, ils ont la bouche ouverte. Leur enveloppe fine ne se fendille pas et laisse deviner la farce dans sa transparence. Elle est tendre comme de la soie de printemps, blanche comme de la soie d'automne. La vapeur en un nuage s'accumule et leur parfum embaume au loin.
0: Donc on voit que là, il y avait un goût, en tout cas, pour ce type de nourriture qui était ressentie comme nouvelle. Et ceci, d'ailleurs, est lié quand même, là, il faut le dire, à l'introduction du blé en Chine. Enfin, là aussi, il y a un débat sur la date de l'introduction du blé en Chine. Mais apparemment, on se rend compte que l'apparition, l'avènement de ce nouveau type de préparation céréalière est lié à une nouvelle céréale ou à une céréale qui trouve là un nouvel emploi. Puisque le mot qui désigne farine, la farine de blé, le mot mienne ne peut désigner que la farine de blé. Le mot qui sera utilisé pour les autres farines, fécule, amidon, de riz ou de millet ou même de légumineuses, sera un autre mot, c'est le mot fun. D'ailleurs, aujourd'hui, le mot mienne fun, donc le composé des deux, signifie farine.
2: Du côté de la Méditerranée, en Sicile très exactement, le géographe arabe Al-Idrissi fait mention à Trabia, à côté de Palerme, d'un aliment à base de farine en forme de fil, les premiers vermicelles. Nous sommes au XIIe siècle. À partir de là, l'histoire des pâtes en Italie est fertile en découvertes. Stefano Cucuini.
3: On a retrouvé un manuscrit dans la bibliothèque laurentienne de Florence qui était donc écrit par Laurenziano Gaddiano. Donc là, on se situe vers 1338 à peu près, où dans ce petit ouvrage, il y a déjà une association très particulière du type de la pâte avec l'endroit d'où elle provient, voire donc les villes, voire les régions d'Italie. Tout ça est en latin, lesquels dicit Aquibus dam vermicelli ut tuscis, aquibus dam orati ut bononiensibus, aquibus dam minutelli ut venetis. Aquibusdam fermentini ut regensibus, aquibusdam pancardelle ut amantuanis. Et c'est assez amusant de voir qu'il fait donc venir les vermicelles, une origine, vermicelles, les petites pâtes, donc une origine toscane. On a gli orati, un autre type de pâte originaire de Bologne.
4: Et qui serait quoi alors?
3: Gli orati, c'est encore des petites pâtes. Donc on a trouvé pas trace effective, mais on imagine que c'est un segment de petites pâtes très courtes, donc originaire de Bologne. On a i minutelli, comme le nom indique, très menu. C'est un type de pâte, donc très fine, plus fine, des vermicelli, donc originaire de Venise. On a i fermentini, auxquels il donne un'origine di Reggio Emilia attuelle. Au centre de la plaine padana, et on a également les pancardelle, peut-être ça un type de pâte plus large, similaire aux pappardelle toscanes d'aujourd'hui, qui était donc originaire des Mantoues. Je m'amuserai peut-être à citer un des plus anciens écrits fait par Boccaccio, du reste, en 1348, qui relate donc dans une nouvelle du Décaméron, des calandrines, une histoire sympathique, et on montre que là aussi, en Toscane, les ravioli et les maccheroni sont déjà des mets d'époque. 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Cette nouvelle relate tout à fait l'abondance de cette époque pré-renaissementale où on traite de cette pièce où il y a cette énorme montagne de parmesan sur laquelle sont assis des gens qui fabriquent sur pièce les macarons et les ravioli qui sont jetés dans un bouillon de chapon et ensuite ils sont roulés sur cette montagne et une fois qu'ils sont tombés au pied de la montagne, c'est lui qui peut plus en prendre, plus en mangera. Donc c'est assez typé à au raviolo et au maccherone de l'époque qui est encore valable aujourd'hui.
1: L'ermite Guglielmo Caffitella, qui vécut en Sicile au XIVe siècle, fut béatifié par le pape Paul III et l'on raconte quelques-uns des épisodes de sa vie dans les Actes des Saints. Ainsi ce miracle. Alors qu'on est au début du carême, il est invité un jour par un bourgeois à dîner. Sa femme ne voit guère d'un bon œil l'arrivée de l'ermite comme convive. Aussi ce dernier décide-t-il de refuser l'invitation et trouve un prétexte pour ne pas venir. En signe d'amitié, le bourgeois lui fait alors envoyer par un domestique un beau plat de lasagne fumante. Sa femme est obligée de s'exécuter, mais perfide, elle demande au domestique de cacher les lasagnes dans l'armoire de l'ermite. Bien entendu, celui-ci ne les voit pas. Le carême passe et le bourgeois est quelque peu surpris de ne pas avoir de remerciements de la part de l'ermite. Il renvoie le domestique qui ouvre l'armoire. À sa grande surprise, les lasagnes sont là, toujours fumantes. L'ermite comprend et dit au domestique « Tu te rappelles, tu viens tout juste de me les apporter. »
0: Pour ce qui est des textes, pour l'Occident, apparemment, les premières mentions de noms de pâtes que l'on connaisse, comme par exemple macaroni, ravioli ou lasagne, se trouvent dans certains traités culinaires italiens du XIVe siècle. Hein. Vous savez que pour le Moyen-Âge, les premiers traités culinaires européens apparaissent à la fin du Moyen-Âge, donc fin XIIIe, début XIVe. Donc dans certains traités culinaires italiens, il y a des mentions de noms de pâtes que l'on connaît à l'heure actuelle. Bon, ceci ne signifie pas qu'il n'y avait pas de pâtes avant, ça je n'en sais strictement rien. Alors il y a tout un débat justement autour de la terminologie parce que, par exemple, dans le dialecte actuel napolitain ou de la côte amalfitaine, pour le mot lasagne, on emploie le mot lagane, qui se trouve dans les textes romains. Mais si on regarde les recettes romaines concernant les laganes, justement, à mon avis, il ne s'agit pas de pâtes, car là, on n'a pas une cuisson en milieu humide. Il semble bien que lagane, effectivement, désigne la pâte qui a été étendue à l'aide d'un rouleau. D'ailleurs, à l'heure actuelle, dans le dialecte napolitain, laganatura signifie le rouleau pour étendre les lasagnes. Donc, apparemment... Bon, je veux dire, tout le monde peut se tromper et puis il faut encore faire des recherches dans le domaine. Apparemment, les pâtes alimentaires telles que je les ai définies apparaissent en Italie vers la fin du Moyen-Âge.
3: On arrive donc avec également un cuisinier très important à l'époque qui est il Platina Cremonesi, lequel inspiré d'un Mastro Martino de Como, écrit un merveilleux ouvrage, l'un des premiers ouvrages en latin qui est De Honesta Voluptate Velleitudine, qui donc servira également dans une édition française de Lyon, je crois. C'est vraiment la partie de l'exportation de cette cuisine vers la France, dont le précurseur principal sera Caterina de' Medici, aux alentours de 1500, laquelle amènera non simplement les ouvrages, mais les cuisiniers et les bonnes manières de la Renaissance. À partir de cette époque-là, donc, on a toute une lignée de cuisiniers qui se rattachent aux cours italiennes, qui voyagent dans toute Europe. On arrive donc également en 1570 avec Bartolomeo Scappi, un autre cuisinier, qui est très intéressant parce que son ouvrage, c'est il cuoco segreto, le cuisinier secret pour un pape Pie V. Et c'est très important de voir où, dans cette magnificence de la Renaissance, la cuisine toujours des papes reste toujours secrète quelque part, parce qu'évidemment, il ne fallait pas faire voir que les papes mangeaient mieux. Donc, on commence à partir du XVIe siècle vraiment à s'organiser sur une idée très, très typée de celle qui est la pâte. Et ils naissent d'ailleurs à cette époque-là, sous le patronage de Santo Stefano, les corporations différentes, dont on a la première trace avec la création de l'arte et maestri pastillatori e fidelari, qui est fait à Gênes, donc pour la première fois en 1574. Suivent après, dans les mêmes années, en 77, i maestri fidelari di Savona. On trouve l'art des vermicelliers à Naples en 79. À Palerme, on a la maestranza des vermicellari en 1605, pour arriver dans celle qui est la Rome, qui a toujours survolé les choses de manière assez exubérante, et il a créé la véritable Università dei Vermicellari, et c'est là en 1646.
4: L'Université des
3: Vermicelliers.

0: Donc, à partir de 1705, la pâte est fabriquée et ensuite elle va à la recherche des saveurs. On sait très bien qu'à la découverte des Amériques, il y a tout un tas de produits qui arrivent donc sur l'Europe. Donc, quoi de plus magnifique que d'imaginer des recettes, voire des pâtes, avec les nouveaux produits.
1: Notamment la tomate.
0: Absolument, chose qui est encore valable aujourd'hui. Donc, la tomate, du reste, donc, est arrivée au XVIe siècle et est restée méconnue totalement en toute Europe. D'ailleurs, c'était les géraniums de l'époque, plein d'ornements aux villas et aux jardins de l'époque. Et finalement, on arrive, et là, c'est pas de ma faute, c'est toujours en Toscan, qui en 1705, c'est Gaudenzio, Francesco Gaudenzio, cuisinier au Sacre-Cœur de Rome, qui écrit un petit ouvrage en honneur d'un cuisinier de Caterina de Medici, qui était Domenico Romoli, dit le panunto, le pain ouin, de cette idée du pain donc, qui est imbibé d'huile, tout simplement. Et on trouve donc la première trace de la cuisson de la tomate, qui était donc il pomidoro.

Je viens de parler de macaroni. Tout le monde ne sait pas ce que c'est, il faut le dire, afin qu'on n'aille pas les prendre pour la pâtisserie que l'on connaît en France sous le nom de macaron. Les macaronis, vermicelli, andarini, taglioni, festacci, mille elefanti et autres, passent sous le nom générique de pâte. La consommation qui se fait de ces pâtes est surprenante. Ceux qui n'ont pas encore quitté l'ancienne manière de vivre se passeraient plutôt de pain que de macaroni ou autres pâtes de ce genre. C'est le potage ordinaire. Les Génois et les Napolitains ont fait un festin royal quand ils ont mangé un quart de boisseau de ce plat. Mais il faut être accoutumé pour le trouver bon. Cette pâte est très nourrissante et on dit malgré cela qu'elle est facile de digestion. Nous vîmes à San Remo plusieurs manufactures de macaroni et de vermicelli. On en use aussi considérablement en Provence et l'usage commence à s'introduire à Paris. Extrait du carnet de voyage du père Labat en Espagne et en Italie entre 1706 et 1716.

0: Jean-Louis Flandrin.
1: Alors, j'ai là un livre de la fin du XVIIIe siècle et qui s'appelle « La vie privée des Français » de Le Grand Dossy, où il nous dit qu'à son époque, c'est-à-dire juste avant la Révolution, dans les années 1780, les pâtes sont arrivées depuis peu de temps et elles ne sont encore mangées que par les élites sociales de Paris. D'après lui, elles seraient à peu près inconnues dans les provinces et par les autres classes de la société. D'autre part, il nous dit que les femmes à son époque ne les supportent pas parce qu'elles n'aiment pas le fromage dedans. Elles n'aiment pas le fromage, les femmes bien élevées ne mangent pas de fromage. Et si on mange les pâtes sans fromage, elles sont indigestes, et si on les mange avec fromage, elles sont mauvaises. Donc, les macaronis sont arrivés à cette époque-là plutôt comme entremets sucrés. Et d'autres pâtes, comme les lasagnes, sont... ou d'autres encore sont acceptés en potage, ou les spaghettis et les vermicelles sont acceptés en potage, mais on ne peut pas dire qu'ils aient vraiment triomphé, et c'est dans le courant du 19e siècle que les pâtes vont vraiment s'installer, et à mon avis, c'est plutôt vers le 20e siècle qu'elles vont se répandre dans les différentes couches de la population française. Alors, bon, on est installé là au 18e siècle. Depuis quand est-ce que les Français les connaissent? Là, j'ai un autre texte qui nous donne à penser que si les Français de Paris et du nord de la France ne les connaissent pas, elles sont depuis longtemps connues en Provence. En effet, on a un texte qui s'appelle Le Trésor de Santé, qui a été publié en 1607, mais qui a été sûrement écrit une vingtaine d'années auparavant, on ne sait pas par qui, et qui nous parle de plusieurs pâtes faites en Provence, qui sont séchées sur des draps blancs, etc., et qui se gardent jusqu'à 2 ans. Et puis, quelque temps après, au début du XVIIe siècle, vers 1730, si je me souviens bien, un voyageur qui va de Paris à Rome passe par la Provence et nous dit qu'en Provence, comme en Italie, on mange beaucoup de pâtes. À cette occasion, il nous dit d'ailleurs qu'il a mangé une sorte de pâte assez bizarre.

qu'on appelait Kouroukoussou et qui viendrait du Levant. Alors le Kouroukoussou qui vient du Levant, je suppose que c'est le couscous qui vient plutôt d'Afrique du Nord, mais bon, chacun peut en discuter. Alors, pour ces pâtes provençales qu'on nous décrit au début du XVIIe siècle, parmi elles, il y a ce qu'on appelle les menudées, et les menudées seraient faites avec de la farine et du blanc d'œuf, qui leur donnerait plus de légèreté, puis étirer, puis sécher, et puis il y en a encore quantité d'autres sortes, en particulier d'autres qu'on appelle les lozans et les crozets, si je me souviens bien, et qui sont un petit peu du genre lasagne, c'est de la pâte découpée en losanges, etc. Et puis, je viens de m'apercevoir en regardant quelques livres que cette description du trésor de santé, on la trouve déjà dans le Platine en français, qui date de 1505, c'est-à-dire d'un siècle plus tôt, lequel livre est la traduction d'un livre latin écrit par un humaniste romain, qu'on appelait Platina. Bon, donc, en 1475, Platina nous décrit déjà plusieurs sortes de pâtes, des macaronis, des lasagnes, et aussi ces menudées que je viens de vous décrire, que je croyais une spécialité provençale du début du 7e siècle, et qui en fait existe déjà en Italie à la fin du 15e.

0: Je n'avais jamais vu de pâté de macaroni. Aussi n'est-ce pas un morceau pour la bouche de tout le monde. Les macaronis avaient été cuits dans un bouillon de lait d'amande sucré et ambré, la poudre de la cannelle la plus fine, les véritables raisins de Corinthe, des pistaches du Levant, les écorces de citron, les pâtes de Gênes le garnissaient. C'était un vrai boccone di cardinal. Je trouvais ces macaronis excellents, et si on nous en avait donné de semblables au couvent, je n'aurais pas eu tant de peine à m'y accoutumer.
1: Stefano Cucuini.
2: Donc on arrive à la Révolution française. Ça serait un peu amusant, je voulais vous toucher deux petites choses sur la Révolution française qui me tiennent à cœur. C'est une chose assez personnelle, d'une qualification de la cuisine. C'est différent entre la cuisine italienne et la cuisine française. Donc on a quelque part une grand-mère, comme grand-mère vieille personne, qui est donc la cuisine de la Renaissance, laquelle va avoir deux filles. Une fille, c'est la cuisine française, laquelle donc aura tout cet étalage d'elle-même pendant ces 300 années jusqu'à nos jours, où elle utilisera à fond ses connaissances de la Renaissance, qui feront d'elle, à oui dire, la première du monde. Et d'un côté, on a la petite sœur, la cuisine italienne. C'est un peu là les cendrillons, quelque peu, parce que c'est pendant ces 300 années où l'Italie, étant occupée donc par différents pays, à partir de 1600, voire les Français, les Espagnols, les Autrichiens, qui sont arrivés jusqu'à 1900, pratiquement sur notre terre, ont tout confondu. Et donc la pauvre Cendrillon ne pouvait pas sortir dans son carrosse. Finalement, le carrosse est arrivé dans nos années, et ce beau carrosse, on imagine de faire de la cuisine italienne une consoeur à égalité avec la cuisine française. Voilà, donc on lutte tous les jours, on essaye de faire en sorte que ça passe pour le mieux, ce jumelage après 300 années renouvelé.
1: L'autre idée?
2: L'autre idée, je suis arrivé à cette supposition parce que la cuisine française a bénéficié de la Révolution, chose très importante parce qu'elle a permis aux cuisiniers qui avaient fait la cuisine pour tous les princes, rois, vice-rois, comtes, vicomtes, ces gens-là étaient pendant la Révolution presque massacré et donc automatiquement...
1: Complètement,
2: oui, même complètement, bien sûr. Mais je suis un peu plus modeste comme ça. Parce qu'il y en a encore.
1: Oui.
2: Donc, les cuisiniers du prince de l'époque, pour pas se faire couper la tête, il est parti de la maison et il a ouvert les restaurants. Donc, dans ces restaurants, il a fait la cuisine qu'il savait faire tous les jours. Et c'est à partir de là que la cuisine française est devenue bourgeoise et a pris cet essor qu'elle a eu dans le monde entier.

0: Françoise Saban, donc à partir de quel moment apparaît cette distinction qu'on trouve chez les Napolitains entre les mangeurs d'herbes et mangeurs de macaroni, si bon. Je traduis directement.
1: Bon, alors là, il faut vraiment faire obligatoirement référence à un article écrit par le grand historien italien Emilio Cereni, qui est modestement intitulé « Note d'histoire de l'alimentation dans le Mezzogiorno » et qui nous explique effectivement comment les Napolitains, d'un régime essentiellement basé sur les herbes, c'est-à-dire sur les légumes, type brocoli, etc., sont passés à une consommation basée sur les pâtes alimentaires. Alors, qu'est-ce qui s'est passé? C'est que vers le XVIIe siècle, à la fois pour des raisons économiques, mais aussi parce qu'il y a eu une importante innovation technologique dans la fabrication des pâtes. Il y a eu un tournant. On est passé de la fabrication semi-artisanale et domestique à la fabrication semi-industrielle grâce à deux instruments dont Cereni souligne l'importance, c'est-à-dire la presse. À quoi sert la presse? Vous mettez une certaine quantité de pâte dans une presse dont le fond est perforé de trous et vous obtenez des spaghettis. Mais bon, quand je parle de presse, je veux dire de presse de grandeur importante. Grâce donc à la presse et à ce qu'il appelle la gramola, si je le prononce correctement, qui est donc un instrument servant à travailler la pâte de manière semi-mécanique, car la pâte que l'on obtient en mélangeant la farine et l'eau pour faire des pâtes alimentaires doit être très très dure, mais elle doit être aussi extrêmement bien mélangée. Donc si vous la travaillez avec une espèce de barre fixée en levier, je dirais, vous la travaillez plus facilement. Donc une des thèses de Cereni pour argumenter son article sur le fait que les Napolitains sont passés d'une nourriture à base d'herbes à une nourriture à base de pâtes est fondée sur l'apparition de ces deux instruments qui ont permis de fabriquer les pâtes sur une plus grande échelle.
0: Gian Piero Franceschini.
2: Il y a eu une découverte, ça a été la machine continue, comme on appelle. C'est évident que déjà encore en 1770, en 1780, à Naples, encore on macérait la farine avec les pieds. Les hommes, ils poussaient, comme on fait dans certains vendanges, avec les raisins, dans les tonneaux. Ils faisaient les mélanges entre eau, qui représente environ 25-30% par rapport à la semoule. Ils macéraient avec les pieds. Évidemment, ce procédé déjà avait choqué à l'époque le roi Ferdinand, qui avait demandé d'ailleurs à un de ses courtisans de s'occuper de la question, et on avait trouvé un remède assez sympathique à l'époque. On avait fait un grand homme de bronze, et qui, par un mouvement de balancier, évitait aux personnes de mêler ses pieds dans la pâte qui devait être consommée après.
0: La fabrication industrielle apparaît à partir de quel moment à peu près?
2: La fabrication même industrielle, je crois que l'ingénieur Agnesi a été un des premiers. En fait, la découverte, ça a été la machine continue qui rassemble une espèce de hache-viande avec une vis sans fin. Évidemment, dans l'industrie, la machine continue en petit modèle est devenue maintenant ce qu'on appelle des linéaires qui font environ 12-15 mètres de longueur et qui prennent toutes de grandes pièces qui travaillent en continuation.
0: C'était à quelle époque ce début de la machine continue? C'est au début du siècle?
2: La machine continue, elle date à peu près du fin du 19e, hein, début du 1900, si vous voulez.
3: Moi, je me rappelle ces fameuses photos du siècle dernier, dans Naples et région, dans lesquelles, dans toutes les cours, les immeubles, il y avait des énormes rideaux, des pâtes à sécher au soleil dans les cours.
4: C'est même la pâte fraîche.
3: Des énormes rideaux, comme on vient des nappes qui faisaient plusieurs mètres carrés.
4: Et souvent, on vendait ça à des balais.
3: Des balais,
4: d'une chaise à l'autre.
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La pâte avec les œufs, c'est vraiment d'origine ménagère, je dirais familiale. C'est vraiment l'expression de la mère de famille qui veut donner au produit une saveur, une consistance plus jour de fête, si je peux dire. C'est la fête. Alors on mobilise le produit que les autres jours un peu plus pauvres. Ouais. Et d'ailleurs, après il y a eu une suite encore, hein, la pâte aux œufs. Alors là, on est arrivé à l'extrême, hein, bien que. Il n'y a jamais d'extrême dans l'art culinaire. Mais enfin, on arrive à mettre alors presque tous les ingrédients du jour de fête dans les mêmes produits. C'est ce qu'on appelle les tortellini, les ravioli. À l'intérieur, nous avons de la viande de bœuf, de la viande de porc hachée finement, des herbes, du fromage, un peu de noix muscade, quelquefois. Et pratiquement, tous les repas sont dans un seul produit. Et c'est les repas nobles, c'est tous les produits qu'on ne consommait pas. Hein, je ne parle pas de la société d'aujourd'hui, je parle déjà de l'avant-guerre, déjà c'était un peu dans les campagnes italiennes, dans les, il y avait cette manière de manifester la fête à travers de recherches, toujours en utilisant les mêmes produits, mais en les rendant plus riches, si vous voulez. D'ailleurs, il y a une maison italienne qui avait lancé un slogan, il a eu une grande fortune. La fabrication des pâtes industrielles, lorsqu'elles sont devenues industrielles, il y a eu un peu de méfiance au départ. Et il y a une maison italienne, très célèbre aujourd'hui, qui avait lancé un slogan avec pâtes, c'est toujours dimanche.

0: Et alors, justement, puisqu'on est à aujourd'hui, quelle est l'importance de la consommation des pâtes, si on les appelle encore comme ça, en Chine en particulier?
1: Bon, déjà, il faut voir qu'il y a deux Chines qui s'opposent. La Chine du Nord, donc dite Chine du blé, opposée à Chine du Sud, dite Chine du riz. Donc, il est vrai que pour les Chinois, la meilleure façon de préparer le blé, c'est de le moudre et c'est d'en faire des pâtes. Ça, c'est vraiment ce qu'il y a de mieux. Et le blé...
0: Pas du pain.
1: Non, du pain un petit peu, mais et encore, là aussi, il faut s'entendre sur les définitions. Parce que pour nous, le pain, qu'est-ce que c'est? C'est une pâte fermentée, cuite au four avec une croûte. Or, le pain en Chine, c'est une pâte levée, mais qui n'est jamais cuite au four, n'est-ce pas? Puisqu'il n'y a pas de... On n'utilise pas le four dans la cuisine domestique en Chine, mais qui est cuite à la vapeur. Alors, ça donne une boule de mie, ce que nous pensons être uniquement de la mie, légèrement suintante de sa cuisson à la vapeur, qui ne correspond pas tout à fait au goût des Occidentaux. Bon, ceci dit, c'est vrai qu'en Chine du Nord, on consomme aussi des petits pains à la vapeur. Alors, bon, est-ce qu'on préfère les petits pains à la vapeur aux pâtes? Ça, je n'en sais rien, mais je pense que les pâtes sont mieux considérées que les petits pains à la vapeur. Ça, c'est une opinion personnelle.
0: Elles sont fabriquées de manière domestique, d'ailleurs, souvent, ces pâtes. Et c'est très souvent aussi des raviolis.
1: Oui, c'est vrai que les pâtes dites non farcies sont souvent aussi fabriquées de manière domestique. Et en plus, naturellement, on fait énormément de raviolis. Tout à fait, à la manière, je dirais, à la manière italienne. Sauf que, bien souvent, en Italie, maintenant, on met des œufs dans la pâte. En Chine, pour les raviolis les plus courants, on ne met pas d'œufs dans les pâtes. C'est simplement de la farine et de l'eau. Alors là, il y a tout un jeu sur la chaleur de l'eau, qui peut être tiède, qui peut être froide, qui peut être bouillante, selon le type de produit qu'on veut obtenir, selon l'apparence qu'on veut obtenir. Une eau bouillante cuit un peu la farine, donc rend la pâte un petit peu plus grise, mais le produit obtenu sera beaucoup plus facile à cuire à la vapeur, etc. Donc on module la façon de faire ces pâtes en fonction justement de la cuisson qui va être soit à la vapeur, soit à l'eau bouillante, soit, je dirais presque, étuvée. Certains raviolis, on les met dans une casserole avec très très peu d'huile et on met un tout petit peu d'eau et de vinaigre dans le fond et on ferme et on laisse cuire comme ça. Donc là, il faut que la pâte soit quasiment pré-cuite pour donner un résultat agréable.
0: Et les raviolis en question, ce sont plutôt des plats de fête ou des plats complets qu'on mange de manière tout à fait classique?
1: Oh ben ça peut être effectivement des plats complets qu'on mange de manière assez ordinaire, mais c'est vrai que ça peut être aussi un plat de grande fête. Par exemple, en Chine du Nord, la veille du Nouvel An, toute la famille se réunit pour confectionner des raviolis et tout le monde s'y met et tout le monde mange des raviolis. Là, c'est tout à fait symbolique. C'est symbole de la réunion de la maisonnée.
0: Mais qui sont fourrés à quoi, ceux-là?
1: Alors, bon, les farces des raviolis en Chine peuvent être infinies. La farce la plus courante, c'est du porc haché avec un petit peu de ciboule, de gingembre et de sel, bien pétri. Sinon, vous avez toutes les farces végétariennes possibles et imaginables, les farces à base de poisson, à base de fruits de mer, absolument tout ce que vous voulez.
0: Mais ça, on les trouve plutôt dans le nord, donc, ou c'est dans l'ensemble de la Chine?
1: C'est-à-dire que vous avez différentes écoles de cuisine en ce qui concerne les raviolis. C'est sûr que les pâtes qui forment les enveloppes des raviolis dans le nord sont, par exemple, aux yeux des gens du sud, extrêmement grossières, parce qu'elles sont assez épaisses et on utilise une farine quelquefois un peu complète, un peu bise, alors que souvent dans la région de Canton, on va utiliser des farines qui sont déglutinisées, si je puis dire, dont on a enlevé le gluten, donc des farines qui sont très légères, légèrement transparentes et qui sont considérées comme beaucoup plus raffinées que celles qu'on mange au nord.

0: Est-ce que vous savez pourquoi finalement l'Italie a une sorte de suprématie dans la consommation des pâtes ?
1: Bon alors là, oui, effectivement, vous avez raison de parler de suprématie, parce que si on se promène en Italie, si on s'intéresse un tout petit peu au mode de vie italien et au système alimentaire italien, on ne peut pas manquer d'être frappé par cet amour des gens pour les pâtes. C'est vrai que l'innovation gastronomique porte essentiellement sur les pâtes. C'est vrai que les fantasmes alimentaires des gens portent sur les pâtes, et que pour nous, Français, cela paraît toujours étonnant.

Alors le maître d'hôtel arrive, madame, on lui fait toute la liste. Il dit 3, 4, 5, sinon la femme est toujours ailleurs, distraite, dédaigneuse. 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C'est la seule pub que Féline a fait. Rigato. 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

0: 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Pasta di semola di grano duro. Super pasta. Bucatini, ricci, lasagnette, lasagne e lasagnette, signorine, regine, reginette. Fior di sambuco, occhi di pulce, pisello forato, tempestina, occhi pernice.
1: Oulala, c'è des centaines, certainement. Des centaines, surtout les. Je crois que sont les petites pâtes, celles qu'on utilise dans les potages, pour lesquelles il y a. Disons, la fantaisie et l'imagination des fabricants est déchaînée. Alors, celles qui se font à la maison, elles sont dans un nombre limité. Mais sinon, les petites pâtes, les puntines, la grandinina, l'alphabeto, et ainsi de suite, là, à s'y perdre.
0: Farfalla, farfallette, farfalline, gnocchi, radiatori, cirilli, cornetti, capelli d'angelo nido semola, spaghettini, fidellini, spaghettone, lingue di passero, trenette.
2: On part du principe qu'aujourd'hui, les différentes pâtes fabriquées en Italie, dues au génie du vermicellier, sont présentes dans le monde entier, valorisent toujours en quelque sorte la région où elles sont produites. Cornetti. Et on peut imaginer de manger deux types Marguerite, de pâtes différentes dans la forme
0: tonde,
2: chaque jour pendant 365 jours de l'année, c'est-à-dire qu'on peut imaginer, sans exagérer, aux alentours de 730 quadra, types de pâtes.
0: 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C'est tous des formats, oui. Sono tanti diversi formati di pasta.
3: Je crois que le problème, c'était de donner un visage différent à un aliment qui était toujours le même. C'est-à-dire que si on change la variété du format, on a toujours l'impression de manger quelque chose de nouveau, de différent. Et là, dernièrement, il y a des maisons très importantes en Italie qui se sont confiées, si vous voulez, à des vrais désigneurs.
4: Designer, oui.
3: On fabrique des pâtes comme on peut fabriquer une lampe halogène, comme on fabrique avec le même goût, avec, on va chercher des formats très insolites, très, très, très, très captivants. Il y a une maison qui a fait un format tout à fait, deux formats en plus qui nous ont assez, d'ailleurs qu'on distribue actuellement ici, c'est les radiateurs.
4: Alors, la des pâte, pâtes en forme de radiateur.
3: En forme de radiateur. Bon, qu'est-ce qu'ils ont de spécial? Ils ont que ces radiateurs, avec ces lamelles, si vous voulez, style radiateur, lorsqu'on met une sauce avec, il arrive bien à rentrer, il compénètre tellement bien que c'est beaucoup plus pratique et en plus c'est amusant. Il y en a une autre qui s'appelle Creste di Gallo, c'est la
4: crête de coq.
3: La crête du coq. Oui, ça c'est amusant aussi, c'est pas mal. Ça fait penser un peu au casque des Romains. C'est très amusant aussi.
4: Et justement, ces pâtes donc, qui sont creuses ou sur lesquelles on voit des nervures, enfin, ça obéit à un motif précis ou c'est simplement d'ordre esthétique?
3: Non. Les rayures en particulier, c'est toujours cette recherche, si vous voulez, de prendre en même temps la sauce qui ne reste pas dans l'assiette, si vous voulez. La partie rayée sert à cocher une sauce sur toutes les sauces qui sont liquides, comme des napolitaines, sauce tomate, basilic, par exemple, qu'on soit assez fluide, si vous voulez. Évidemment, dans les pâtes qu'on appelle lisses, ben, il y a une tendance à en avoir.

0: On l'a mis ça à table. Mon grand-père mangeait et puis il disait, elle est liquide. Les voilà. Alors pour moi, les pâtes, c'est plutôt ces sauces.
1: Elle a préparé finalement. Et les Tunisiens ont gardé cette coutume de préparer les pâtes à la sauce tomate. Mais seulement à la sauce tomate. Il n'y a pas d'autre manière de les préparer. Et ça fait partie de leur repas journalier, en fait. Hein.
2: Mais c'est tomates concentrées, je pense, surtout réduites.
1: Non, des tomates fraîches. À base de tomates fraîches, d'huile d'olive.
2: Oui, on ajoute des autres légumes aussi avec les tomates.
1: D'autres légumes, non, absolument pas. Mais c'est un plat qu'ils ont gardé de la colonie italienne. Plus que le riz, en fait. On mange plus les pâtes que le riz.
2: Oui, le riz, c'est...
1: Le riz, ce sont des spaghettis, des vrais spaghettis.

0: ces spaghettis. Toute une histoire. On leur attribue même une origine mythique. Les spaghettis seraient un don de la muse Thalie au poète famélique. Comme de juste, on les retrouve mentionnés pour la première fois dans un poème napolitain en 1824. Dans la lignée, sans doute, de la poésie macaronique, ce mélange de latin et d'italien qu'avait inventé le poète Il Folengo au XVIe siècle. Au-delà de ces références littéraires, les pâtes apparaissent comme un élément essentiel de la diète méditerranéenne, si prisée de nos jours. Gian Piero Franceschini.
1: Bien, la pâte alimentaire contient presque tout. Elle contient la partie protéique, elle contient les enzymes dans les germes, elle contient les vitamines qui sont nécessaires à l'organisme, la B1, qui est la vitamine qui fixe le sucre dans le sang, hein, s'appelle aussi thiamine.
0: Elle contient tous ces éléments si elle est bien fabriquée pour autant, parce que je pense que toutes les pâtes ne sont pas faites de la même manière.
1: Voilà, exactement. C'est-à-dire que le point de départ, il s'agit toujours pour les produits dont on parle, c'est-à-dire les pâtes alimentaires d'une qualité supérieure, comme elle dit le mot, de partir avec du blé dur. L'important, je pense, que pour une bonne maison, pour un bon fabricant de pâtes alimentaires, c'est de créer un mélange savant. Il y a toujours la maestria, l'intelligence, il y a l'amour du choix, par essai, par recherche, par étude.
0: C'est-à-dire qu'on fait un mélange de différentes sortes de blé dur.
1: Aucun blé dur, il pourrait, même de grande, très grande qualité, pourrait résister toute seule. Il faut toujours qu'il soit dosé avec un petit peu de blé tendre ou avec des autres qualités de blé dur.
0: Rodolfo Gabellieri.
2: Le blé dur est une variété de céréales qui se différencie du blé qu'on appelle tendre, les blés tendres, les blés avec lesquels on fait les pains, parce que le blé dur contient un pourcentage assez élevé de gluten, qui est un composé assez complexe, d'abord polymérique, c'est-à-dire qu'il y a une structure de longues molécules, ce qui est le cas aussi pour l'amidon. Mais alors que l'amidon a tendance à se défaire, s'hydrater, s'imbiber facilement, le gluten a cette caractéristique qu'il forme une sorte de toile d'araignée tridimensionnelle au sein de laquelle sont retenus les grains d'amidon qui, de ce fait, ne savent pas s'échapper pendant la cuisson des pâtes, par exemple. Alors que si vous préparez des pâtes avec du blé tendre, pratiquement vous avez des grains d'amidon qui sont aussi liés par du gluten, mais en quantité beaucoup moindre. Et de ce fait, elles ont tendance, comme on dit, normalement à se défaire, c'est-à-dire à former une colle, ce qu'on dit, un empois d'amidon, quoi, hein. Bon, pour faire des pâtes, évidemment, le blé dur a toujours eu la préférence en Italie, et tout au moins, c'est même obligatoire en Italie, l'utilisation du blé dur. Alors que, par exemple, aux États-Unis, c'est normalement écrit et on prévient les clients que les pâtes sont souvent

0: souvent faite avec du blé rapin, du blé tendre. D'ailleurs, il y a pas mal de choses qui dérivent de ces faits. Par exemple, l'habitude, on dit toujours que quand il faut cuire des pâtes, il faut mettre un peu de graisse de beurre ou d'huile à la surface de l'eau pour empêcher les pâtes de coller. Mais c'est une habitude typiquement américaine et qui repose sur l'utilisation du blé à pain. D'un blé qui est fait d'amidon et qui a tendance à se défaire, alors il faut évidemment éviter que les pâtes s'en collent. Quand on utilise de bonnes pâtes avec du blé dur, il n'y a absolument pas besoin de mettre du beurre ou de l'huile à la surface de l'eau en ébullition dans laquelle, quand on cuit les pâtes, elles ne colleront pas, il suffit de les remuer de temps en temps, et c'est tout.
1: Dans les cuisines du restaurant Velloni, Stefano Cucuini.
2: Si vous voulez, je vous donne deux petits éléments pour la cuisson. Donc la pâte, quand on cuit une pâte, et je parle donc de la pâte séchée, pas de la pâte fraîche, la pâte séchée doit toujours être cuite les 100 grammes, toujours dans un litre d'eau. Hein, je parle d'une petite proportion, donc 200 grammes, 2 litres d'eau, 1 kg, 10 litres d'eau. Donc la pâte doit être donc déposée dans cette marmite, pas tout entière, mais doit être posée en éventail de façon à qu'elle absorbe l'humidité et elle descende tout doucement. À partir du moment où on a mis donc cette pâte, il faut augmenter le feu de façon à ne pas faire perdre les moments de l'ébullition de l'eau. Et à partir de là, on compte les 4 voire 10 minutes selon les formes et les styles de pâte qu'on cuit. La pâte donc est égouttée. Il faut faire attention donc à ne pas les goûter trop. Il faut laisser toujours un petit peu de jus de cuisson qui va donc dans l'assiette parce que la pâte a toujours tendance à assimiler toujours de l'eau. D'ailleurs, une pâte qui doit être cuite 5 minutes, qu'on laisse 10 minutes, elle absorbe 3 fois son poids. Donc, rester dans la cuisson al dente est très important pour la pâte.
3: Une fois, c'est une question d'habitude, mais de toute façon, c'est pour les... C'est jamais par hasard, parce qu'il y a des traditions qui disent que c'est quand même jamais par hasard. Donc, si on ne mange pas la viande de porc en Sicile au mois d'août, c'est parce que ce n'est pas tellement conseillé. Et la même chose, d'ailleurs, on n'en trouvera jamais dans les boucheries. Et les pâtes, c'est la même chose. Si on les mange al dente, c'est parce qu'on l'a prouvé maintenant, c'est que c'est beaucoup plus digeste. Beaucoup plus digeste parce que les pâtes qui sont trop cuites, une fois qu'elles tombent dans l'estomac, après, elles se mélangent aux autres sucres et ça gonfle. Et ça vous fait gonfler le ventre, donc c'est pas les pâtes qui font grossir, ça donne du volume éventuellement. Par contre, si on les mange al dente, elles sont beaucoup plus digestes et un plat de pâtes, limite après, il est vite oublié. On n'en gardera que le merveilleux souvenir à l'esprit, dans la tête.
4: C'est énergétique.
3: Mais pas dans le ventre.
4: À ce moment-là, il devient énergétique.
3: Je pense qu'il est certainement plus énergétique parce que s'il cuit trop, certainement, il doit y avoir des éléments bons qui doivent se perdre.

0: Est-ce que vous avez essayé de retranscrire ce côté très régional, justement, de la cuisine italienne et sur les pâtes en particulier? Je veux dire par là, est-ce qu'il y a des pâtes qu'on fait dans le nord de l'Italie et qu'on ne fait pas dans le sud et inversement?
1: Oui, évidemment. Hein. Je dois dire que même gastronomiquement parlant, en Italie, les pâtes, c'est quelque chose qui tient au centre-sud. Alors que le nord est dominé plutôt, je dirais, par les riz et, les maïs. Tellement que, vous savez, on appelle macaroni les Italiens du midi, mais ils s'empressent tout de suite d'appeler polento les Italiens du nord, ou plutôt les Italiens de la Venise, pour signifier que dans la Venise, la farine de maïs utilisée pour faire ce qu'on appelle la polenta n'est pas la même chose que la polenta corse, parce que la polenta corse est faite avec de la farine des châtaignes. De toute façon, dans les types de pâtes qu'on fait, on peut déjà commencer à parler des gnocchis, parce que ici aussi, vous savez ce que sont les gnocchis. Eh bien, les gnocchis, ça tient d'abord de la domination autrichienne en Lombardie pendant très longtemps, qui a amené ce que les Allemands appellent Knödel. Knödel, ça vient du verbe kneten, qui veut dire mettre en pâte. Et finalement, là, vous avez déjà une forme tout à fait particulière qui est d'une origine, d'une influence très, très germanique. Je dirais ça, très peu d'Italiens, ces types de pâtes qu'on appelle gnocchi. Hein.
0: Et qui sont faits comment exactement?
1: Ah ben là, vous avez toute une série de variantes, évidemment. Et, disons, les plus classiques, ça peut vous faire rigoler, c'est qu'à Rome on appelle les strozzapreti. Strozzare, ça veut dire étrangler. Ben, preti, c'est les prêtres. C'est fait pour étrangler les prêtres.
0: C'est presque notre étouffe chrétien.
1: Un peu ça, mais en réalité, je crois que l'origine est différente. Ces types de gnocchi sont faits avec un mélange de farine de pommes de terre et de farine de blé. Et ça tient au rapport entre les dés. Si vous les avez très légers, quand il y a beaucoup de farine de pommes de terre, c'est très léger, très digeste. Sinon, ça devient du caoutchouc quand il y a beaucoup de farine de blé dedans. Et évidemment, les dangers, si vous mettez beaucoup de farine de pommes de terre, ou de pommes de terre mâchées, ils ont tendance à se défaire pendant la cuisson. Alors, la ménagère, elle préfère plutôt l'autre formule, de mettre beaucoup des farines de blé. Comme ça, elle est sûre que ça ne va pas se défaire pendant l'ébullition. Mais le résultat est qu'après, ça devient difficile à avaler. D'où les noms qu'on lui donne à Rome. Mais pour rester dans les gnocchis, dans les pouilles, par exemple, vous trouvez des gnocchis qui sont faits uniquement avec de la farine de blé dur. C'est d'ailleurs les plats les plus typiques de cette région, ce qu'on appelle les cavatietti. Cavato, ça veut dire creusés. Ils sont rendus crés et ils sont assaisonnés d'une façon très très simple. C'est une des meilleures préparations de la région de Bari.
2: Moi je vais parler de la paillade, moi. La paillade c'est romain. Typique romain, il y a qu'à Rome.
3: La paillade de Canon, c'est la plus romain.
2: La chute, même.
3: C'est la côte de la chute.
2: Voilà. Dans la paillade, n'est-ce pas? La sauce est faite à partir des boyaux des jeunes veaux. Avec le lait dedans. Des jeunes veaux, ils ont du lait dedans. Donc alors, bah oui, c'est très léger. Aller chercher les goûts dans des endroits vraiment insoupçonnés. Bon, alors évidemment, ça, c'est une sauce toujours rouge, accompagnée par la tomate. Et on peut l'accompagner avec rigatoni, avec fettuccine. Et oui, c'est rigatoni et fettuccine. Oui, les pains n'avaient pas de la sauce. Rigatoni parce que la sauce rentre dedans, et fettuccine parce que ça sent, c'est assez large et ça s'enveloppe bien. Et ça fait un peu impression parce que justement, on voit que là-dedans, il y a des mélanges de choses un peu bizarres. Mais c'est délicieux. C'est délicieux et parce que vraiment, ça a un goût de lait à peine, un peu
3: âgre. Ce qu'il dit pas, c'est que c'est un plat qui est remontant et qui est très aphrodisiaque. Ah, bon, je crois que l'origine
2: est fameuse.
4: Lequel parce que,
3: la paillata. Quand on a mangé ça, on casse tout après.
4: Mais elle est connue en Florence.
3: Non, c'est romain, ça c'est typiquement.
4: Mais ça, c'est bien parce que justement, ça me rassure parce que moi, je n'ai jamais entendu parler. Pourtant, non, mais c'est à 200
3: km. Pas tous les restaurants romains, ils la font, il y a que certains bons restaurants.
4: C'est ça, quand on a une fois.
0: Et dans le centre dont vous parliez tout à l'heure, par exemple en Ombrie, qu'est-ce que c'est une des grandes spécialités?
1: Mais en Ombrie, il y a beaucoup de choses intéressantes, disons, beaucoup plus essentielles. C'est beaucoup moins sophistiqué, ça tient encore une fois plus ou moins à la richesse d'origine. Mais par exemple, dans la haute vallée du Tibre, vous trouvez des pâtes faites à la main, ce qu'on appelle des pinci, ça ressemble à des gros spaghettis, si vous voulez, mais coupés grossièrement. Et d'ailleurs, il existe ce qu'on appelle les spaghettis à la guitare. On les appelle à la guitare parce que en réalité, elles ne sont pas des véritables spaghettis, c'est de la feuille qui est coupée sur des fils en acier tendu. Et on en retire donc des lanières qui ont une section vaguement carrée. Hein. Bon, ça c'est des spaghettis à la guitare et c'est typique de la région de la péninsule centrale, disons à mi-hauteur de la péninsule. Ça, c'est... Alors, les formes particulières, vous en trouvez partout. Dans la forme des pâtes farcies, par exemple, vous pouvez détecter...

à 50 km près l'origine d'une pâte, rien qu'en voyant la forme. Parce que ce qu'on appelle les tortellini à Bologne, ben, ça devient anolini d'abord. Un mantou, par exemple, mais la distance est très modeste. Le mantou est de l'autre côté du pot, mais c'est déjà donc... pratiquement... L'idée de départ est la même, mais vous voyez la forme, là, on peut discuter des journées et des journées. Je vous cite encore une préparation de la ville de Plaisance, Piacenza en italien. Sont des petits gnocchis, mais tout petits, qui d'ailleurs sont cuits, mélangés avec des haricots. Ils doivent avoir la même taille que les haricots. Et on dit qu'avant qu'une fille puisse se marier à Plaisance, on va regarder son doigt. Son pouce, parce que s'il n'a pas un petit cœur, à force de faire ces petits gnocchis, eh bien, c'est pas considéré, disons, un parti à recommander.

0: En 1816, après le triomphe de son barbier de Séville, Rossini fut invité à Naples par Francesco Barbaia, le célèbre impresario du théâtre San Carlo, qui lui offrit son palais et la plus parfaite hospitalité. En échange, il était seulement demandé à Rossini de composer un nouvel opéra, Otello, en 6 mois. Des mois durant, Rossini se contenta de faire bombance avec ses amis. Jusqu'au jour où, irrité par les réponses évasives du maestro sur la livraison de l'opéra, l'impresario le fit murer dans une chambre du palais Barbaia et Rossini dut écrire son Otello avec 2 plats de macaroni par jour. En 24 heures, l'ouverture était déjà composée. Ce n'est là que l'un des multiples épisodes de l'histoire de Rossini avec les pâtes. Non seulement grand amateur de toutes sortes de macaroni, mais aussi fin cuisinier, sa vie parisienne, définitive à partir de 1841, se distingua aussi par quelques riches épisodes gastronomiques.
1: À l'occasion, les macaroni font même figure de symbole politique. Particulièrement choisi, par exemple, au moment de l'unité italienne.
2: Ma te la ricordi della storia dell'imperatrice Eugenia?
3: Les fameux repas, il s'est passé donc, on n'arrive pas bien donc à situer actuellement la date, mais donc Cavour était à l'ambassade sarde, sarde piémontaise à Paris. Et l'impératrice Eugénie l'invite à un dîner. Et donc, de là, un dîner tout à fait politique. D'ailleurs, tout ce qu'on va suivre va faire voir donc, les mets qui ont été servis avec tout à fait une consonance et une signification politique. Parce qu'il lui a proposé, l'impératrice Eugénie, donc elle arrive et dit voilà lo stracchino. C'est un fromage à pâte molle de la région de Lombardie. Voilà les parmigiano de Reggio Emilia et les jambons de Parme. Ensuite, après votre dîner, on va vous donner les oranges de Sicile. Et alors, Cavour, après les oranges, il attendait naturellement les macaroni de Naples qui ne sont jamais arrivés. Alors, il restait un peu sur sa faim. En revenant au Piémont, le débarquement de Mille avec Garibaldi s'est fait, il arrive jusqu'à Teano en prenant Naples. Donc soudain, Cavour renvoie un télégramme au consul de Sardaigne et du Piémont à Paris qui le fait savoir à l'impératrice en lui disant que les macaroni di Napoli étaient servis et que s'il voulait se dépêcher parce qu'il fallait les manger chaud. Voilà, encore une fois, on retrouve ces macaroni dans l'histoire politique italienne del Risorgimento.

0: Vivant symbole gastronomique de l'Italie, les pâtes ne furent pas épargnées par la fureur révolutionnaire du mouvement futuriste.
1: Marinetti, manifeste de la cuisine futuriste, 1930. Nous, futuristes, après avoir allégé la littérature mondiale par les mots en liberté, délivré le théâtre de l'ennui, immensifié les arts plastiques par l'antiréalisme, créé la splendeur architectonique, la cinématographie et la photographie abstraite, imposons à présent une alimentation adaptée à une vie toujours plus aérienne et rapide. Nous estimons avant tout nécessaire l'abolition des pâtes, absurde religion gastronomique italienne. Aux Anglais conviennent peut-être le stockfish, le roast beef et la crème renversée. Aux Hollandais, la viande cuite dans le fromage. Aux Allemands, la choucroute, le lard fumé et la saucisse. Mais aux Italiens, les pâtes ne conviennent pas. Par exemple, elles contrastent avec la vivacité d'esprit et l'âme passionnée, généreuse, intuitive des Napolitains. S'ils furent des combattants héroïques, des artistes inspirés, des orateurs capables de remuer les foules, des avocats brillants, des agriculteurs obstinés, c'est en dépit des volumineux plats de pâtes quotidiens. Et c'est à force d'en manger qu'ils deviennent sceptiques, ironiques et sentimentaux, caractéristiques qui souvent freinent leur enthousiasme.
2: Illustre giovane chef italiano. Illustre Stefano è l'illustre giovane chef della cucina italiana.
3: Il nostro ambasciatore.
4: Eccoci. Vedete noi che gli desespero. E bei le sentiment. Donc, voilà, come vous avez dit, dulcis in fondo. Il bianco e nero di Marinetti, c'est la formule futuriste. Oh, je le savais. C'est futuriste les plats, il n'y a pas de problème. Voilà. Même les tâches sont autorisées. Et donc, c'est une idée que Velloni a proposée lors d'un repas les jours de la Saint-Narcisse, le 26 septembre 1986, ici dans les restaurants de Velloni. 1926, giovani, siamo giovani.
3: Futuristi,
4: eh? Donc, ces repas comportaient une série de plats futuristes et à la fin, en contraposition à la pâte qui avait été bannie par Marinetti, on l'a, en tant que néo-futuriste, réinséré donc à faire partie d'un plat et présenté sous forme donc de ces ravioli au chocolat qui nage dans la mer.
2: Bianco et nero.
4: Voilà le bianco et nero.
2: Eccoci.
0: Quand l'invention esthétique rejoint l'art culinaire, quelle meilleure preuve de civilisation ? Telle l'histoire de ce banquet, imaginé par le peintre De Pedego, en hommage à la pensée du philosophe napolitain Vico. Il en résulta un tableau présentant la raison concrète triomphant de la raison abstraite. Tableau mis en gastronomie par Stefano Cucquini. Et le philosophe Vico fut consommé sous forme de pâte. La raison concrète est la force du gluten. Et sinon, alors, est-ce qu'on peut dire, Gian Pietro Franceschini, que la pâte, c'est un aliment d'avenir ?
5: Vous savez, le marché du blé mondial, c'est un marché un peu truqué, si vous voulez. Si on pouvait cultiver tout ce qui est cultivable en blé aujourd'hui, à partir du Canada, États-Unis, même nous, en Europe, les blés qu'on pourrait récolter, ça servirait largement, largement, ça a été prouvé, à nourrir l'humanité entière. Il se conserve, il ne se détériore pas, dans certaines conditions de stockage, il se garde bien. Maintenant, la technique, elle permet d'avoir des silos tout à fait performants. Une fois fabriqué les produits, il y a une validité actuellement d'environ 3 ans, une bonne pâte alimentaire. C'est des faciles emplois, c'est pas cher à l'achat, s'assimile bien et contient tout. Elle a tout, elle a les protéines, elle a les vitamines, il y a les enzymes, il y a la nutrition, elle est très importante. De toute façon, moi je vois déjà même l'homme qui s'en va dans l'espace, parce que finalement, pas tout de suite, mais enfin la société, elle devra trouver une autre ouverture. Je crois. Et dans la navette spatiale, en partant pour l'espace, il faudra amener des grains de blé. Même là où il n'y a pas d'atmosphère, je pense que l'homme trouvera la manière de cultiver même dans l'espace ce produit. Parce que c'est un produit vivant, c'est un produit vital. Et lorsqu'on le consomme, il maintient ses caractéristiques vivantes.

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0: auteur de plusieurs ouvrages importants comme « L'Holocauste dans l'histoire » et « Vichy et les Juifs », coécrit avec Robert Paxton, le Canadien Michael Marus a été l'un des plus grands historiens du génocide perpétré contre les Juifs d'Europe durant la Seconde Guerre mondiale. Nous allons l'entendre en 2005 dans le troisième des cinq chemins de la connaissance que Jacques Munier consacrait au procès de Nuremberg 60 ans après. Une émission dans laquelle Michael Marus éclairait magistralement ce qu'avait été à Nuremberg la place du crime contre l'humanité à côté de ceux de crimes contre la paix et de crimes de guerre dont devaient répondre les 21 dignitaires nazis accusés. Un éclairage qui permettait de comprendre que si le procès de Nuremberg n'avait pas été le procès de la solution finale, il avait été, quelques mois seulement après la fin de la guerre, le lieu et le moment où les mots d'extermination, de génocide avaient commencé à prendre leur sens, leur réalité dans les esprits. Un crime contre l'humanité dont presque personne n'était capable encore de mesurer l'exacte ampleur, de dire avec précision ce qu'en avait été la planification et les modalités d'exécution, comme on sait le faire aujourd'hui. Le procès de la solution finale, ce sera celui d'Adolf Eichmann à Jérusalem en 1961. Eichmann, qui 15 ans plus tôt avait échappé, miraculeusement pour lui, au procès de Nuremberg. Les chemins de la connaissance, Nuremberg, le tribunal et l'histoire, troisième d'une série de cinq émissions, diffusée le 23 novembre 2005 sur France Culture.
1: Les chemins de la connaissance, cette semaine, Nuremberg, le tribunal et l'histoire. Aujourd'hui, la mise en œuvre de la solution finale avec Michael Marus, professeur d'histoire à l'Université de Toronto. Michael Marus, bonjour.
2: Bonjour.
1: Alors, lundi, dans le cadre de cette série sur le procès de Nuremberg, nous avons vu avec Christian Delage le rôle nouveau et considérable joué par les images au cours du procès de Nuremberg. Et nous avons évoqué le premier film présenté à l'audience dès le 29 novembre 1946, soit dans les premiers jours du procès. Un film réalisé par les Américains à partir d'images tournées lors de la libération des camps de concentration. Or, dans ce film, vous l'avez relevé, Michael Marus, ce film d'une heure, aux images évidemment insoutenables le plus souvent, le terme juif n'est prononcé qu'une seule fois.
2: Exact.
1: Si ce qu'on appelait pas encore la Shoah est présent dans la majorité des documents produits au cours du procès, le génocide des juifs n'apparaît comme tel que progressivement et comme une opération donc planifiée et comme la sinistre spécificité du crime contre l'humanité perpétré par les nazis, Michael Marus.
2: Exactement. Vous savez que à l'époque, c'est-à-dire juste à la fin de la guerre, on n'avait pas un mot pour ce que nous appelons la Shoah ou l'Holocauste. Ces mots-là n'existaient pas, ou l'Holocauste n'existe presque pas, Shoah n'existe pas. On n'avait pas un mot et on n'avait pas en plus une conception. Des détails importants n'étaient pas dans la conception des gens. Des faits importants n'étaient pas connus. Même le chiffre de 6 millions de morts, un chiffre qui est pour nous entrer dans notre conscience collective, n'est-ce pas, et que nous sur lequel nous pensons sans même réfléchir, ces informations-là n'existaient pas. Et justement, c'était par le procès de Nuremberg, à mon avis, que ces détails et ces conceptions étaient introduits progressivement et lentement dans la conscience collective des gens qui suivaient ces genres de choses.
1: Alors, vous avez étudié ça, Michael Marus, un peu dans le détail. Il faut peut-être commencer par rappeler la répartition des rôles au sein de ce tribunal international dans lequel, donc, il y avait les États-Unis, des représentants de la France également, de l'Angleterre et de l'URSS.
2: Oui, la répartition c'était par principe et pas par les faits pour la plupart. Mais dans une conférence à Londres, à l'été 1945, on a décidé sur la conception et la construction du cours de Nuremberg, n'est-ce pas? Et on a négocié une charte du tribunal. Et puis, on a décidé sur l'inculpation des 22 accusés. Et on a décidé d'avoir une inculpation pour agression, c'est-à-dire crimes contre la paix, des crimes de guerre et des crimes contre l'humanité et une conspiration de mener ces crimes-là. Bon, et on a décidé, et c'était les Américains qui étaient la force majeure, disons, la force moteur pour ce procès et ce répartition. Bon, en principe, les Américains allaient prendre la conspiration et les crimes contre la paix. Les Britanniques allaient poursuivre aussi les crimes contre la paix. Les Français allaient s'occuper des crimes contre l'humanité et les crimes de guerre à l'ouest. Et les Soviétiques à l'est. Mais c'était une répartition par principe, parce que, en commençant, les Américains, qui, eux, possédaient la plus grande masse de documents et qui étaient responsables pour montrer la conspiration qui, à leur avis, englobait tous les autres crimes de la Deuxième Guerre mondiale, les Américains ont fini par parler de tous les crimes, n'est-ce pas? Et aussi des autres procureurs ont transgressé leur limite de cette répartition. C'est-à-dire que tous les quatre équipes ont parlé de tous les crimes, en effet.
1: Voilà. Alors, au départ, on ne parle, Michael Marus, que de victimes. Et pas forcément, on ne précise pas l'importance quantitative des juifs dans ces victimes.
2: Oui, mais quand même, dans

0: dans les discours américains et dans la présentation américaine, disons pendant l'automne 1945, progressivement, les Américains ont introduit une idée plus ou moins bonne de notre conception du génocide. Et ce qui était plus important, des mobiles des nazis de tuer tous les juifs de l'Europe. Et les Américains ont présenté une bonne conception, une conception plus ou moins compréhensive du génocide des Juifs. Et ce qui m'intéressait beaucoup, c'est comment est-ce que l'équipe américaine et Robert Jackson, qui était en chef, n'est-ce pas, le juge du Cour suprême américain, comment est-ce qu'il avait une conception si compréhensive du génocide des Juifs? Et en faisant des recherches sur cette question-là, j'ai trouvé qu'il y avait à l'époque, c'est-à-dire pour la préparation de la présentation américaine, un institut, l'Institut des affaires juives, qui ont travaillé avec Jackson. Il y avait une réunion très importante au mois de juin 1945 dans laquelle le directeur de cet institut, qui a fait des recherches pendant toute la guerre sur les crimes nazis, etc., et dont le chef était Jacob Robinson, qui était un juriste d'origine lituanienne, et il a eu une réunion avec Jackson dans laquelle Robinson a offert à Jackson de lui aider en faisant sa présentation.
1: Et sa documentation aussi en partie.
0: Et sa documentation, parce que Jackson, quand il était nommé procureur par Harry Truman, le président des États-Unis, Jackson attendait que la plupart de la présentation américaine était déjà faite. Les dossiers étaient déjà faits. Alors, il n'était pas du tout le fait. Le cas américain n'était pas préparé du tout. Il n'avait presque rien et il n'avait que quelques semaines pour rassembler toutes les informations. Alors, Robinson l'a aidé beaucoup. Pour les informations et la documentation, et aussi pour les conceptions juridiques. Par exemple, Robinson a préparé une certaine recherche sur le génocide des Arméniens. Mm-hmm. Et je l'ai trouvé remarquable qu'il a donné à Jackson un papier sur le massacre des Arméniens pendant la Première Guerre mondiale. Et ce qui était aussi assez impressionnant, c'était que Jackson était accueillante, c'est-à-dire qu'il a apprécié l'aide qui était fournie par Robinson, qui leur a aidé de présenter des choses accablantes pendant le procès, des documents et des informations indiscutables. Par exemple, le soulèvement du ghetto de Varsovie, le massacre des Einsatzgruppen, l'histoire des ghettos et des informations sur le camp d'Auschwitz et tout. Robinson même a suggéré à Jackson quelque chose qu'il n'a pas pu faire, c'est-à-dire d'arrêter un certain Adolf Eichmann. Mm-hmm. Alors c'était un nom qui était prononcé dans une correspondance entre Robinson et Jackson en été 45, quand les Américains préparaient leur propre position et les propres dossiers pour le procès. Alors, ils n'ont pas trouvé Eichmann à cette époque, et c'était manqué. Mais c'est pour vous illustrer comment Le travail était un travail coopératif et un travail ensemble.
1: Donc, le juge Jackson avait été sensibilisé, lui, à cette à ce problème et
0: assez. Et c'est remarquable et même un peu ironique si on réfléchit aux positions américaines actuelles, n'est-ce pas? Les Américains ne sont pas, disons franchement, des grands amateurs de la juridiction internationale maintenant. Ouais. Enfin, je généralise, mais bien sûr, et tous mes collègues américains sont beaucoup très libéraux à cette question-là. Ouais. Mais les positions de l'administration actuelle n'étaient pas, par exemple, très favorable au cours international, n'est-ce pas?
1: C'est bien connu.
0: Bien connu. Mais Jackson était le grand champion de la juridiction internationale et était la grande force, à mon avis, au procès de Nuremberg. Et il a aidé de mobiliser les trois autres équipes de procureurs, pour une présentation plus ou moins acceptable, de notre point de vue, du génocide des Juifs.
1: Alors, vous évoquiez le témoignage, Michael Marus, de Claude Vaillant-Couturier. En voici un extrait.
2: Nous sommes arrivés à Auschwitz au petit jour. On a déplombé nos wagons. Et on nous a fait sortir à coups de crosse pour nous conduire au camp de Birkenau, qui est une dépendance du camp d'Auschwitz. Ça se trouve dans une immense plaine qui, au mois de janvier, était glacée. Nous avons fait le trajet en tirant nos bagages. Puis on nous a conduits en passant le Porsche. Nous sentions tellement qu'il y avait peu de chances d'en ressortir, car nous avions déjà rencontré les colonnes squelettiques qui se dirigeaient au travail, qu'en passant le Porsche, nous avons chanté la Marseillaise pour nous donner du courage. Là, on nous a rasé la tête et on nous a tatoué sur l'avant-bras gauche le numéro matricule. Ensuite, on nous a mis dans une grande pièce pour prendre un bain de vapeur et une douche glacée. Tout ça se passait en présence des SS, hommes et femmes, bien que les femmes soient nues. Après, on nous a remis des vêtements souillés et déchirés, une robe de coton et une jaquette pareille. Comme ces opérations avait pris plusieurs heures, nous voyions des fenêtres du bloc où nous nous trouvions, le camp des hommes, et vers le soir, un orchestre s'est installé.
1: Voilà, nous étions Michael Marus en compagnie de Marie-Claude Vaillant-Couturier dans la salle du tribunal de Nuremberg. Pour ce témoignage sur son arrivée à Auschwitz, et alors je n'ai pas entendu la totalité de ce témoignage, mais dans ce que nous avons pu entendre à l'instant, il n'est absolument pas question de population juive.
0: Oui. C'est important pour une compréhension des sensibilités de l'époque. Marie-Claude Vaillant-Couturier était une Française, une institutrice, je crois, déportée comme résistante. Et c'était elle qui était une des témoignants les plus impressionnantes de tout le procès, à mon avis. Parce que elle a témoigné sans émotion, avec une détail présenté d'une façon clinique, n'est-ce pas? Des détails les plus accablantes, les plus déchirantes de presque tout le procès, c'est-à-dire sur le camp d'Auschwitz. Et c'était elle qui a vu ce qui se passait aux Juifs au camp d'Auschwitz. Ces colonnes squelettiques sur lesquelles elle parlait étaient des colonnes de Juifs. Mais bien sûr, elle ne parlait pas des Juifs. Et à l'époque, mais des informations étaient très, très importantes. Mais on a même une certaine gêne de parler des Juifs. Pour entrer dans ces conceptions, bon, pourquoi la procuration française n'a pas trouvé un Juif qui a rescapé d'Auschwitz? La raison est que la procuration française voulait mise en accent la résistance française.
1: Oui.
0: C'était la résistance qui était importante.
1: Et c'était
0: important.
1: D'ailleurs en tant que résistante que Marie-Claude Vaillant-Couturier avait donné ce témoignage.
0: Et certainement, certainement. Elle est une brave femme et elle a parlé plus en avant des Juifs. Mais c'était pas il y avait une certaine gêne de mettre un accent aux Juifs. Je voulais dire que c'était pas en mauvaise foi qu'elle parlait comme ça avec sans une désignation ethno-religieuse culturelle. On avait même un sentiment que c'était de mettre un accent sur les Juifs était de jouer le rôle des nazis eux-mêmes,
1: c'est ça,
0: n'est-ce pas?
1: Ouais.
0: Bien sûr, il y avait des autres, et dans des autres parties du procès, où, bien sûr, on a accenté ce qui se passait aux Juifs. Mm-hmm. Même dans la présentation soviétique, des fois, ils ont dit que c'était le peuple soviétique qui ont souffert. Mais des fois aussi, on a mentionné que les Allemands ont essayé de tuer tous les Juifs de l'Union soviétique.
1: Oui, mais pour les Soviétiques, vous le rappelez, Michael Marus, évidemment, il n'y avait pas de citoyens juifs, il n'y avait que des citoyens russes. Et ils avaient cette manière d'aborder la question.
0: Pour la plupart, oui. Mais je ne voulais pas dire que dans tous les discours, dans toute la présentation, il ne parlait que de citoyens soviétiques. Des fois, ils ont mentionné des Juifs et des fois aussi leurs témoins, comme Suskever, par exemple, un Juif qui était rescapé du ghetto de Lvov, je crois. À parler de la massacre des Juifs. Pour les Soviétiques, bien sûr, ils n'avaient aucune conception de l'idéologie antisémite. Pour eux, c'était une des manifestations de fascisme tout simple, n'est-ce pas? Et ils ne voulaient pas parler d'antisémitisme parce que, bien sûr, l'antisémitisme existait et était...
1: Depuis longtemps, oui.
0: Et dans l'Union soviétique.
1: Ouais. Alors, vous évoquez, Michael Marus, ce lapsus du procureur soviétique Smirnov,
0: oui,
1: qui parle de l'antisémitisme excessif.
0: Excessif.
1: Des nazis.
0: Des nazis, exactement. C'est-à-dire que, pour eux, c'était pas aucune importance. Tandis que pour les autres, oui, par exemple, Rosenberg était un des inculpés et la procuration américaine, par exemple, ont essayé de mettre Rosenberg comme un des leaders de ce complot par son idéologie antisémite, par exemple.
1: Alors, les Français avaient évidemment pour objectif de mettre en avant les victimes civiles et notamment liées aux activités de la résistance. Les Russes, pour d'autres raisons, alors que effectivement les massacres de Juifs dans les pays de l'Est de l'Europe dont ils avaient la charge, qu'ils avaient la charge de représenter justement au cours du procès, ces massacres ont été extrêmement importants quantitativement. À partir de quel moment Michael Marus a commencé à se constituer cette représentation du génocide des Juifs au cours du procès de Nuremberg?
0: À mon avis, c'était au mois de décembre 1945 quand le major Walsh, qui était un des procureurs américains, a dédié une journée et demie exclusivement au crime des Allemands contre les Juifs. C'était que presque au début du procès, plus ou moins, il y avait introduit des informations importantes sur cette question-là. Mais il y a des autres manières de répondre à votre question, parce que pour nous, avec le recul du temps, le génocide des Juifs était un des aspects des crimes contre l'humanité. À l'époque, non. À l'époque, les crimes contre les Juifs étaient mêlés avec des crimes de guerre et les crimes contre l'humanité. La conception des crimes contre l'humanité est devenue pour nous le crime des crimes, le génocide, type de génocide des Juifs. Mais à l'époque, les crimes contre l'humanité étaient une manière d'englober les crimes contre les civils qui n'étaient pas capturés par le terme crime de guerre.
1: C'est ça.
0: C'est-à-dire que c'était une innovation assez technique, juridique, pour inclure des autres crimes.
1: Voilà. Et d'une certaine manière, Michael Marus, un crime secondaire dans la liste des chefs d'inculpation.
0: Certainement, secondaire et auxiliaire. Pour les Américains, par exemple, le grand crime était l'agression, ce qui est aussi une...
1: La planification de
0: la guerre illégale,
1: voilà.
0: N'est-ce pas? Et les juges, d'une certaine façon, ont accepté cette conclusion-là, avec une lecture très soigneuse du Chartre de Nuremberg, parce que il y avait petite changement des détails de la ponctuation justement du Chartre du procès de Nuremberg négocié à Berlin en octobre 1945, qui ont mis un comma au lieu d'un semicolon, codicille, ce qui avait l'effet de mettre justement les crimes de guerre et les crimes contre l'humanité comme crimes secondaires. Et le grand crime des crimes était l'agression.
1: Alors,
0: d'où venaient tous les autres crimes, d'après la charte et d'après la procuration américaine, et les juges ont accepté ça.
1: Michael Marus, vous avez beaucoup évoqué le véritable maître d'œuvre de ce procès, qu'est le juge Jackson. Voici un extrait de son beau réquisitoire.
0: Oui, très bon.
3: Le privilège d'inaugurer dans l'histoire le premier procès pour ces crimes contre la paix du monde impose de graves responsabilités. Les crimes que nous cherchons à condamner et à punir ont été si prémédités, si néfastes et si dévastateurs que la civilisation ne peut tolérer qu'on les ignore, car elle ne pourrait survivre à leur répétition. Que quatre grandes nations, exaltées par leur victoire, profondément blessées, arrêtent les mains vengeresses et livrent volontairement leurs ennemis captifs au jugement de la loi, est un des plus grands tributs que la force paya jamais à la raison. Ce tribunal, bien que nouveau et expérimental, n'est pas le résultat de spéculations abstraites. Il n'est pas créé pour justifier d'absurdes théories de droit. Ce procès représente l'effort d'ordre pratique de quatre des plus puissantes nations avec l'appui de 17 autres pour recourir au droit international afin de faire face à la plus grande menace de notre temps, la guerre d'agression. Le sens commun de l'humanité exige que la loi ne soit pas limitée à la simple punition de crimes ordinaires commis par de petites gens. Il faut que la loi atteigne également les hommes qui possèdent de grands pouvoirs et qui en font un usage délibéré et concerté afin de mettre en mouvement une série de maux qui n'épargnent aucun foyer dans le monde. Au banc des accusés sont assis une vingtaine d'hommes déchus, accusés aussi amèrement par l'humiliation de ceux qu'ils ont dirigés que par la misère de ceux qu'ils ont attaqués, leur pouvoir personnel pour le mal est à jamais détruit. Il est difficile aujourd'hui de déceler dans ces êtres captifs la puissance avec laquelle, en tant que chef nazi, ils dominèrent un jour une grande partie du monde et le terrorisèrent presque en entier. En tant qu'individus, leur destin est de peu d'importance pour le monde.
1: Voilà, le grand style du juge Robert Jackson.
0: Mais ce n'est pas commun par les juristes d'aujourd'hui. À mon avis, bon, c'est un discours absolument extraordinaire. À mon avis, un des mots les plus importants de ce discours pour une explication de l'évolution de la conception de Nuremberg était que les quatre nations, les quatre grandes nations arrêtent les mains vengeresses. Parce que la vengeance.
1: Substitue à la vengeance.
0: Parce que la vengeance était probablement
1: la pente naturelle.
0: Oui, et aussi à l'époque, le mobile le plus grand, le plus populaire, qui avait le plus force. Et bien sûr, le procès de Nuremberg avait ses défauts. Parmi eux, par exemple, la présence des Soviétiques, qui ont eux aussi commis des crimes. Mais en fin de compte, il n'y avait que de trois choix. C'est d'abord de ne rien faire. Deuxièmement, simplement de tuer les chefs dirigeants allemands. Et troisièmement, de faire un procès. Et Jackson et une partie de l'administration américaine étaient les grands partisans d'un procès. Il y avait un grand débat dans l'administration américaine entre les partisans de la vengeance, plus ou moins, et les partisans d'un procès.
1: Mm-hmm. Oui. Alors, Michael Marus, pour finir, on est obligé d'aller vite. Je voulais simplement vous faire part de cette analyse d'Annette Wieworka que nous avons reçue hier et qui, d'après laquelle, dans son livre, donc Le procès de Nuremberg, le moment de basculement dans le procès où on a vu commencer à apparaître le génocide, où, comme elle dit, le génocide fait sa véritable entrée dans le procès, c'est le 3 janvier 1946. À l'occasion des dépositions d'Otto Ollendorf et Dieter Wislicheny, Otto Ollendorf étant donc le chef d'un des Einsatzgruppen qui avait pour fonction tout simplement de tuer des victimes civiles. Et elle dit que c'est au moment où on s'est aperçu que ces hommes avaient l'ordre notamment d'exécuter des enfants que l'on s'est aperçu de la liquidation, de l'espèce d'énorme particularité de ce que c'était que le génocide, justement.
0: Oui, moi j'aurais dû plutôt le mois de décembre 1945, mais c'est la vérité que le témoignage d'Ollendorf était choquant et il était absolument explicite qu'il voulait tuer des petits-enfants et leur mère, etc. Bien sûr, mais c'était plutôt une évolution à mon avis. Et dans la présentation américaine au mois de décembre, on a déjà préparé la piste à cette
1: émergence de la question du génocide. Merci Michael Marus.
0: Je vous en prie.
1: Je rappelle que vous êtes professeur d'histoire à l'Université de Toronto. Emmanuel Lemire a lu les textes. À la console, Pascal Bénard, Les Chemins de la Connaissance, une émission de Jacques Munier réalisée par Anne-Pascal Desvignes et préparée par Anne-Catherine Lochard.
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1: Le 26 août dernier, à plus de 5200 mètres d'altitude, la roche sous un glacier au Népal s'est effondrée. Des millions de tonnes de pierres, de glace et de boue ont dévalé les pentes himalayennes, emportant tout sur leur passage. Au total, 1400 personnes ont perdu la vie et plus de 6600 sont encore portées disparues. Quelle est l'origine de cette catastrophe? C'est notre sujet du jour. Cet événement fait écho à d'autres survenus plusieurs fois dans l'Himalaya durant la dernière décennie ou en Suisse plus récemment. Mais ce ne sont pas nécessairement les mêmes causes à chaque fois. Quels sont les risques qui pèsent sur les glaciers du monde entier? Comment surveiller, anticiper, voire prévenir leur effondrement? Et peut-on toujours lier ces déstabilisations au changement climatique? Glacier, la menace silencieuse. Olivier Gagliardini, bonjour.
2: Bonjour.
1: Vous êtes professeur à l'Université Grenoble-Alpes et glaciologue à l'Institut des géosciences de l'environnement. Et Étienne Berthier, bonjour.
3: Bonjour.
1: Vous êtes glaciologue au CNRS à l'Observatoire de Midi-Pyrénées et vous êtes à distance depuis Toulouse. Merci à nos camarades d'ici Occitanie de rendre ce duplex possible. Nous allons parler donc de tous les risques qui pèsent sur les glaciers, de comment on suit donc leur santé. On parlera du lien avec le changement climatique évidemment, ainsi que de l'effondrement d'un glacier en Suisse qui a rasé la ville de Blatten l'année dernière. Mais on commence avec la catastrophe népalaise survenue il y a presque un mois.
4: Une coulée dévastatrice et meurtrière que rien ne semble pouvoir arrêter. Mais comment s'est-elle formée? Comme première piste, les autorités népalaises évoquent d'abord un tremblement de terre. Il aurait provoqué l'effondrement d'un pan de ce glacier. Une immense coulée de glace, de boue et de roche aurait alors poursuivi sa route dans la rivière en contrebas. La coulée suit alors le cours de la rivière à plus de 150 km/h. Elle détruit même ce barrage et gagne encore plus en puissance. Le phénomène est violent, mais est-il rare? À cette saison, les pentes de l'Himalaya sont fragilisées par la mousson qui imbibe les sols. Les glissements de terrain y sont fréquents. En 2024, c'est la rupture d'un lac glaciaire qui avait ravagé les alentours de Katmandou au Népal. Des catastrophes fréquentes. Car dans la région, le réchauffement climatique rend la montagne de plus en plus fragile avec la fonte des glaces. Une enquête est désormais lancée pour identifier plus précisément l'origine de la catastrophe.
1: L'enquête est lancée. C'est intéressant de revenir d'abord sur la chronologie des événements pour comprendre finalement comment s'organise la communauté scientifique dans des catastrophes comme celle-ci. On entend dans ce sujet du journal de France Info du 26 août 2026 qu'on a d'abord cru à un tremblement de terre. Étienne Berthier, c'est parce que justement les sismomètres avaient d'abord enregistré quelque chose à ce moment-là?
3: Exactement, c'est le premier signe en fait et les premiers éléments scientifiques pour comprendre ce qui s'est passé, c'est d'avoir enregistré ce séisme très fort qui a été enregistré en fait partout sur Terre jusqu'en Alaska. Mais nos collègues sismologues qui ont regardé ces échos sismiques ont très vite identifié que c'était pas un séisme habituel lié à la rupture d'une faille à l'intérieur de la Terre, mais ça avait la signature vraiment sismique typique des énormes glissements de terrain ou des énormes chutes de pans de montagne qui vont secouer la Terre et donc provoquer une onde sismique qui peut être mesurée de la même manière, mais qui a une signature très différente. Donc eux ont très vite été capables d'invalider l'hypothèse d'un séisme et confirmer qu'il y avait un énorme éboulement qui était à l'origine de la catastrophe.
1: Olivier Gagliardini, ça veut dire que très rapidement, en fait, ça devient un problème non plus des sismologues, mais des glaciologues?
2: Alors, en l'occurrence, au début, on pensait même que c'était uniquement un effondrement de glacier. Après, il y a d'autres éléments qui sont arrivés, notamment grâce aux satellites, qui ont commencé à montrer quel morceau de la montagne était en fait partie. Alors, je me souviens plus exactement, mais quelques jours après, on a vu que finalement, il y avait non pas un glacier qui était parti, mais un gros morceau de montagne. Hein, on parle de 100 millions de mètres cubes. Donc, 100 millions de mètres cubes, c'est quoi? C'est la taille de Paris. Sur un mètre d'épaisseur, c'est 100 kilomètres carrés fois un mètre d'épaisseur. Donc, c'est énorme. Et dessus, un glacier qui, lui, représente 20% de ces 100 millions de mètres cubes, 20 millions de mètres cubes qui se rajoutent.
1: Étienne Berthier, est-ce que vous avez été mobilisé directement dès que la catastrophe, en fait, est survenue?
3: Oui, très vite. En fait, le jour même, parce que on a des réseaux d'échanges scientifiques et...

0: Notamment, la raison, c'est qu'au fil des travaux, les réseaux se construisent. Et donc, on a déjà beaucoup travaillé sur des catastrophes précédentes en Himalaya, dont on va reparler un peu plus tard dans l'émission, mais qui ont fait que le réseau et les personnes qui sont capables de peut-être réagir vite, d'aller regarder les images satellites, on les identifie. Donc, on s'est très vite organisé en réseau avec des gens qui ont des compétences très différentes, des sismologues, des spécialistes des glissements de terrain, des spécialistes de la géologie et puis des glaciologues comme nous, pour arriver à partager très rapidement le plus d'informations possible entre nous. C'était pas toujours d'informations que nous on produisait, mais par l'expertise que chacun a, il est capable aussi de décrypter des informations que lui n'a pas produites mais qu'il va chercher ailleurs et de valider la véracité d'informations extérieures. Donc tout ça faisait en fait un grand fil de discussion sur lequel on échangeait le maximum d'informations pour comprendre ce qui s'était passé, la chronologie des événements, et puis être capable de répondre vite aux médias, d'éclairer, d'éviter que, et ça a été le cas, que des fake news se propagent. Donc le séisme a été invalidé assez vite, mais après, une autre hypothèse qui a été avancée, c'était la vidange d'un lac glaciaire, notamment provoquée par le fait que une personne avec l'intelligence artificielle a fait une espèce de simulation vidéo, a représenté en vidéo la catastrophe avec un pan de montagne qui tombait dans un grand lac et qui provoquait ensuite la catastrophe. Et donc, comme la vidéo était spectaculaire, elle s'est propagée sur les réseaux et donc on trouve encore aujourd'hui des mentions d'une vidange de lac glaciaire, d'un glof en anglais, alors que c'est pas du tout le cas. Donc, important que nous on partage l'information, qu'on puisse la disséminer la plus juste possible.
1: Donc il y a un enjeu de lutte contre la désinformation en fait derrière votre casquette de glaciologue, Étienne Berthier. Tout de suite, ce qu'il vous faut pour travailler, si on revient sur la chronologie un petit peu des événements, c'est évidemment d'identifier la source en fait de rupture, ce qui exactement s'est passé en altitude. Et pour ça, il vous faut des images, c'est ça?
0: Exactement. Et donc les premiers, on l'a dit, c'est les sismologues. Et les sismologues, ils arrivent à localiser aussi l'endroit où s'est produit la secousse. Donc très vite, grâce à eux, on peut identifier la zone sur laquelle nous, on va pouvoir chercher dans nos images satellites l'information nécessaire. Et là, on va se tourner vers deux catégories de satellites. Soit des satellites qui passent régulièrement, qui font des images de moyenne qualité, mais qui ont la vertu de passer vraiment très régulièrement. Et donc avec un peu de chance, ben, le lendemain de la catastrophe, ils vont passer au-dessus de la catastrophe et acquérir une image. Ça a été le cas du satellite Landsat notamment. Et soit on va aussi programmer spécifiquement des nouvelles acquisitions de satellites qui, eux, n'acquièrent pas des images en permanence, qui acquièrent des images à la demande, qui sont extrêmement précises. Et ces images-là, c'est celles finalement dont on a besoin, in fine, pour vraiment comprendre ce qui s'est passé. Donc nous, concrètement, à Toulouse, on s'est tourné vers le CNES, l'Agence spatiale française, et Airbus Defence and Space, qui construit et puis opère des satellites, pour leur demander l'acquisition d'images. Alors, si j'ai le temps, l'acquisition, elle se fait en deux temps. En fait, la priorité, évidemment, elle est mise au secours. Donc, dans un premier temps, ce qui va être activé, c'est un processus qui s'appelle la charte, où toutes les agences spatiales du monde, en cas de catastrophe naturelle, vont mettre leurs images à la disposition des secours, des autorités civiles, pour qu'ils puissent identifier les dégâts et très vite savoir où agir pour aller sauver des vies. Et évidemment, c'est prioritaire. Et c'est seulement quand cette phase d'urgence vital, on va dire, qui est passé, que les satellites vont pouvoir être à la disposition de la communauté scientifique pour essayer d'avoir les images qui vont nous permettre de comprendre vraiment ce qui s'est passé. Là, on est sur une zone très nuageuse et donc on a même des difficultés. Un mois après, on est encore en train de demander des images pour vraiment avoir la zone, même si on comprend beaucoup de choses et on le décrira, mais on n'a pas une couverture encore complète de la zone et donc ça, c'est lié au fait qu'on est en mousson, à la fin de la mousson dans cette région indienne et du coup, il y a énormément de nuages.
1: Pour parler justement un petit peu de ce drame, donc je l'ai dit, le bilan s'élève pour l'instant à 1400 morts et 6600 disparus. Il y a une crise humanitaire qui est en cours. Olivier Gagliardini, pour comprendre finalement un petit peu les conséquences en fait de la déstabilisation de ce glacier, avant de comprendre exactement l'origine, les conséquences ont été ressenties en fait beaucoup plus loin et beaucoup plus en aval. Est-ce que vous pouvez nous décrire un petit peu cette vallée et jusqu'où cette avalanche finalement de roches, de boue, de glace et d'eau a dévalé?
2: Alors effectivement, quand ces 100 millions de mètres cubes de rochers plus les 20 millions de mètres cubes de glace sont partis, ils ont dévalé très rapidement la vallée. En 8 minutes, ils sont arrivés au fameux poste frontière où on voit des vidéos de caméras images, de surveillance qui détruisent absolument tout. Et donc c'est quelque chose qui se déplace à plusieurs centaines de kilomètres heure. Hein, c'est potentiellement 180 kilomètres heure sur cette première partie. Et puis après, ça s'étend sur au moins une centaine de kilomètres, voire plus. En fait, et ça fait des dégâts sur voilà une centaine de kilomètres.
1: Et ce qui est surprenant, c'est dans ces proportions aussi, c'est finalement la vitesse de chute, 150 km/h, j'avais en tête, vous dites 180.
2: Ouais, entre 130 et 180.
1: Dans tous les cas, c'est extrêmement rapide, et donc ça veut dire de fait qu'il n'y a pas que de la roche et de la glace.
2: Alors, c'est justement, moi je suis allé sur ce fil de discussion, je travaille pas sur au niveau satellite, donc j'avais pas vraiment grand chose à amener, mais moi ce qui m'a tout de suite dans les premières discussions, ce qui m'a tout de suite perturbé, c'est comment on arrive à avoir un écoulement aussi fluide en ayant quand même 80% de roche et 20% de glace. Ce qu'il faut savoir, c'est que pendant la chute, la glace, il y a énormément d'énergie, donc elle va se transformer en eau, donc ça va amener de l'eau. Mais je pense que là-dessus, on a encore pas mal de travail à faire pour voir, avec la modélisation notamment, comment on arrive à produire, à partir de ces matériaux de départ, un écoulement qui, à la fin, est aussi fluide, aussi rapide et se propage aussi loin.
1: Je pense qu'Étienne Berthier veut compléter.
0: Oui, deux choses. Alors, sur effectivement les volumes dont tu as parlé, Olivier, là, une première surprise qu'on a, là, qui est en train de venir, c'est que il a bien évoqué ce chiffre de 100 millions de mètres cubes de roche, mais on pensait que quasiment tout était parti avec l'avalanche. En fait, on se rend compte, là, avec les premières mesures satellites, justement, qu'il y a une 40 à 50% de ce volume de roche qui est resté dans le fond de vallée. C'est-à-dire que une bonne partie des rochers, et après l'éboulement initial, a formé une espèce d'énorme accumulation de débris, de rochers, et sans doute de glace. Et donc, c'est une première surprise, et peut-être que finalement, c'est plus la partie la plus volatile, la plus liquide, qui s'est échappée et qui a donné ce caractère extrêmement volatile et rapide de la coulée. Et après, ben, on parlait finalement Olivier parlait de la vitesse et de la capacité de destruction qu'on voit sur les vidéos. Et là encore, on est en train de le cerner grâce à nos données satellitaires. Alors, ce qu'on fait, c'est qu'on compare nos données d'aujourd'hui avec des données plus anciennes, et ça nous permet de regarder les changements d'altitude au sein de cette vallée. Et on voit que l'inondation a provoqué à certains endroits une érosion de 60 à 70 mètres. C'est-à-dire que le lit de la rivière, par endroit, s'est abaissé de cette altitude-là. Donc il faut vraiment imaginer une tranchée phénoménale de plusieurs dizaines de mètres, parfois plus de 50 mètres, qui a été creusée par le passage de cette lave torrentielle.
1: Qu'il faut le dire aussi d'emblée, c'est qu'il ne s'agit pas donc d'un effondrement de glacier, mais de la déstabilisation du support de celui-ci. Étienne Berthier, est-ce qu'on est certain à 100% de ce qui s'est passé et de l'origine en fait de ce phénomène?
0: Oui, là, les images sont sans appel, c'est-à-dire que on voit très clairement une fracture extrêmement nette dans le rocher. Et donc toute une partie de la montagne qui a glissé le long de ce plan de fracture. Et finalement, le glacier, il était là, c'est un peu, on peut imaginer comme un peu un passager clandestin. Il était là, il surplombait la montagne, il surplombait le pan de montagne qui s'est écroulé. Et donc il a amplifié la catastrophe, comme l'a dit Olivier, parce que cette glace, elle fond et elle apporte de l'eau. Mais c'est pas un effondrement glaciaire qui est à l'origine de la catastrophe, c'est bien un éboulement d'un pan de montagne avec un glacier au-dessus.
1: Et est-ce que ce glacier, justement, était connu, Étienne Berthier? Connu, je veux dire suivi, surveillé en tout cas.
0: Alors, non, pas du tout. Alors, faut voir que il y a des dizaines de milliers de glaciers répartis partout à la chaîne himalayenne. Des glaciers qui font l'objet de mesures intenses et d'un suivi régulier, ça va se compter un peu plus que sur les doigts de la main, peut-être 3-4 mains, une 10 à 20 glaciers qui vont être suivis très régulièrement, notamment par des collègues français de Grenoble qui vont régulièrement là-bas. Donc sur le terrain, c'est très limité. Après, par satellite, on a aujourd'hui développé des méthodes qui nous permettent de suivre l'ensemble des glaciers du monde. Hein. Individuellement, on sait presque pour chacun des glaciers quel est son historique de perte de masse au cours des 20 dernières années grâce à des traitements d'images satellites. Mais sur ce glacier-là, il y a qui est plutôt de petite taille, on s'est jamais intéressé spécifiquement à ce glacier-là. Il n'avait pas un comportement spécialement anormal, le glacier lui-même, par rapport à ses voisins dans les dernières années.
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1: Étienne Berthier, quelles sont les hypothèses quant à l'origine de l'instabilité rocheuse sous le glacier, glacier qui s'appelle Langtanglirung, si je ne dis pas de bêtises?
0: Alors Langtanglirung, c'est le nom du sommet qui est juste au-dessus de cette montagne, et le glacier se situe en face ouest, enfin le glacier et la pente de montagne qui s'est écroulée, située en face ouest de cette montagne. On a donc vraiment une fracture dans la montagne, finalement un éboulement le long d'un plan de faille. Et donc c'est avant tout une origine, finalement le processus lui-même, c'est avant tout un processus géologique de rupture et de glissement le long d'un faille, de détachement d'un morceau de montagne. Après, ce qu'il va nous falloir comprendre, et essayer de comprendre, c'est quels sont les processus qui ont pu contribuer à faire à ce que ce pan de montagne se détache. Donc dans les choses qu'on va étudier dans le futur, c'est l'évolution récente de ce glacier et sa perte de masse, dans quelle mesure cette perte de masse du glacier, son changement le fait qu'il appuie moins sur la paroi rocheuse peut avoir un impact sur la stabilité du pan de montagne. Il va aussi falloir travailler du côté du permafrost, du pergélisol en français, c'est-à-dire ce ciment de glace qu'on trouve à l'intérieur des fractures de la montagne, dont on sait qu'il se réchauffe. Et ici, à 5200 mètres, on est dans la zone où vraiment il y a du permafrost présent. On sait que ce permafrost, sous l'effet du réchauffement climatique, a tendance à fondre. On le voit concrètement, par exemple, dans les Alpes, dans le massif du Mont-Blanc, où les éboulements rocheux sont de plus en plus nombreux. Et donc, il va falloir essayer de comprendre, d'analyser, mais on n'aura pas d'observation de terrain, donc ça va être surtout de la modélisation et des preuves indirectes, c'est de comprendre quelle est l'évolution du permafrost dans cette région, et est-ce qu'il a pu préconditionner, faciliter la catastrophe dans une certaine mesure. Mais ça va être un travail extrêmement difficile. Je ne suis pas sûr non plus qu'un jour on arrive à conclure de manière indubitable sur ces facteurs, ces processus, leur rôle dans la catastrophe, parce que on a peu d'observation de terrain, et donc c'est un travail qui va être extrêmement difficile.
1: Étienne Berthier, est-ce que ces éboulements ont pu provoquer à leur tour, pourraient provoquer certaines instabilités sur des sites aux alentours? Je pense par exemple à la formation de nouveaux lacs artificiels qui n'étaient pas prévus, par exemple.
0: Donc des lacs se sont formés, notamment deux lacs, alors je crois qu'actuellement il n'y en a peut-être plus qu'un qui est rempli, mais qui est notamment formé, lié à des glissements de terrain secondaires. Donc quand cette grande inondation passe dans la vallée au Népal, elle va déstabiliser les flancs de montagne latérales et on peut se créer ce qu'on appelle des glissements de terrain secondaires, donc des flancs de montagne qui, plus en aval que l'endroit où s'est produit la catastrophe, vont glisser dans la vallée, peuvent la bloquer et former des lacs glaciaires qui vont être plus ou moins temporaires et qu'il faut surveiller de près. Et là, vraiment, là où je vous parle, il y a une inquiétude avec des énormes pluies de mousson qui sont attendues dans la région dans les prochains jours. Et comme toutes ces pentes ont été fragilisées, déstabilisées, on s'inquiète de savoir ces pluies torrentielles, quelles vont être voir l'effet sur la montagne. Et on espère qu'il n'y a pas justement des catastrophes secondaires qui vont se produire. Donc là, il y a un facteur d'inquiétude même pour les prochains jours.
1: C'est très terre-à-terre, mais pour travailler, en fait, Étienne Berthier, pour avoir des images, pour échanger, en fait, toutes les données dont vous disposez, j'ai cru comprendre que vous aviez un groupe de discussion sur une messagerie assez classique. Comment, en fait, vous organisez encore maintenant votre travail pour tenter de répondre le plus rapidement possible, finalement, à ces problématiques qui sont assez imminentes? Quand on parle, par exemple, de lacs artificiels qui risquent de rompre, il y a un enjeu, en fait, à avoir des données et avoir des réponses très rapides.
0: Oui, donc on a ce forum d'échange qui est très très utile, qui permet donc à chacun d'aller chercher des informations. Et donc là, par exemple, il y a un jour, une personne a dit.

0: qu'il y avait cette risque de très forte pluie. Donc nous, comme on a eu, pour illustrer concrètement, comme on a eu des images satellites sans nuages acquises d'hier qui couvrent vraiment une grande partie de la vallée, eh bien, je les ai traités directement parce que ça implique un traitement, en fait, un calcul. Donc on a pu faire le calcul la nuit dernière. Et aujourd'hui même, j'ai pu transmettre ces images des collègues, et notamment une collègue qui travaille à Ister, Christine Cook, qui est en lien, elle, plus étroit. On n'est pas tous, évidemment, en lien avec les autorités népalaises. Mais elle connaît très bien les scientifiques népalais. Elle a une expérience de travailler au Népal. Elle a fait beaucoup de terrain là-bas. Donc elle a des contacts plus étroits. Et donc elle peut aussi transmettre des informations, donc peut-être ces images vont pouvoir être utilisées en amont par les autorités pour essayer d'identifier les zones potentiellement à risque.
1: Olivier Gagliardini, pardon. Comment finalement on travaille en fait dans l'urgence pour cette catastrophe ou pour une autre, parce que finalement l'urgence c'est de voir s'il n'y a pas une autre menace qui arrive.
2: Oui, c'est exactement ça. Quand se sont formés ces deux lacs suite au premier événement, en fait, il y avait énormément de gens et notamment des secouristes qui essayaient de trouver encore des personnes disparues. Et le risque, voilà, c'était qu'il y ait un surévénement, une vidange de lacs brutale et qui vienne refaire d'autres victimes. J'imagine que là, c'est mis en place localement de la surveillance de ces lacs pour alerter à l'aval si jamais il y avait un phénomène à risque.
1: Mais vous suivez quand même ces événements, même si vous ne travaillez pas directement sur l'Himalaya.
2: Oui, alors on les suit dans la mesure où on arrive à avoir des informations. On essaie d'être un petit peu en avance sur les journalistes, mais des fois, on n'est pas forcément en avance. Donc, c'est pour ça que ce fil de discussion là a été super riche. Et comme le disait Étienne, on a vraiment, même si moi j'ai pas apporté des données, j'ai vraiment pu comprendre des choses, éventuellement poser des questions et obtenir des débuts de réponses, en tout cas.
1: Voilà. Et dire oui pour être invité pour des émissions justement sur cette question-là.
2: Exactement.
1: Étienne Berthier, il y a 90 000 glaciers dans l'Himalaya, 210 lacs glaciaires. Est-ce que l'Himalaya est plus vulnérable que d'autres chaînes de montagnes à ce type d'événement?
0: Alors, je peux pas vérifier le nombre de lacs glaciaires. Je pense qu'il y en a beaucoup plus, hein, en fait, parce que
1: de lacs, beaucoup plus.
0: De lacs, ouais. Alors peut-être les 210, c'est les 210 identifiés dangereux, mais bon, là j'ai pas de chiffres, mais il y en a vraiment énormément des lacs glaciaires. Je pense que c'est plusieurs milliers. Et donc l'Himalaya, ce qui quand même la caractérise, c'est que c'est la chaîne de montagne un peu des extrêmes en termes de dénivelé, en termes de pente. C'est pas les glaciers les plus grands du monde, mais c'est des glaciers de grande taille à proximité de populations aussi très nombreuses. Donc ça, c'est une caractéristique de la chaîne himalayenne. Par exemple, si on prend on peut comparer à l'Alaska, il y a aussi des glaciers immenses en Alaska, il y a des montagnes qui sont très instables en Alaska, qui peuvent être secouées par les séismes, il y a beaucoup de glissements de terrain, il y a parfois des pans entiers de montagnes qui tombent dans des fjords et créent des tsunamis prodigieux, mais une différence fondamentale, en fait, c'est que l'Himalaya, les glaciers d'Himalaya, les pans de montagne himalayens, sont à proximité de populations très nombreuses, et ce qui crée une vulnérabilité beaucoup plus forte et donc un impact de ces catastrophes naturelles beaucoup plus forte, qui donc est amplifié aussi par rapport à des dénivelés spectaculaires, un climat aussi assez extrême avec des périodes de mousson où il y a des pluies et des chutes de neige très intenses, donc qui peuvent aussi jouer parfois un rôle dans la déstabilisation de certains pans de montagne ou l'occurrence de glissements de terrain.
1: Pour comprendre justement quels sont les types de déstabilisation de ces glaciers qu'on peut retrouver, est-ce que vous pouvez me parler peut-être des autres événements assez similaires qu'il y a déjà eu en Himalaya, notamment du côté indien par exemple?
0: Oui, donc l'événement qu'on a là, il ressemble quand même fortement à un événement qui s'est produit en Inde en 2001, en février 2001. Donc je pense que c'est intéressant de rappeler que c'était février parce que c'est en plein hiver que ça s'est produit. Donc avant par exemple de conclure, oui, là l'événement népalais c'est en août 2026, on est en plein été, en pleine mousson, et d'aller très vite à des conclusions sur le rôle de la pluie de la mousson ou le rôle de température élevée, il faut se méfier. Il y en a cet événement très spectaculaire aussi en 2021 dans une vallée qui s'appelle la vallée de Chamoli. beaucoup plus petit en taille, on parle d'une trentaine de millions de mètres cubes, mais là encore, c'est vraiment un pan de montagne qui s'est écroulé avec un glacier passager clandestin qui a accompagné la montagne et qui là encore a produit l'eau nécessaire. Cette catastrophe, elle était d'ampleur un peu plus faible en termes de victimes, puisqu'on avait 130 victimes. Ou 200 pour celle-ci.
1: Mm-hmm.
0: 130, c'est pour une autre. Mm-hmm. Mais du coup, qui a un analogue très intéressant parce que finalement, c'est assez similaire.
1: Donc là, c'est avalanche de roches, voilà, de glace et crues dévastatrices. Donc on est sur le même type d'événement en fait, ouais, qu'il y a eu au Népal.
0: Voilà. Et à chaque fois, en fait, tous ces événements, on va en parler d'autres. Ce qui se passe, c'est que c'est des cascades d'événements. Il y a un événement initial qui est l'éboulement. Mais après, très vite, toute cette matière, elle se transforme et le long de l'inondation, quand elle dévale la vallée, elle va souvent emporter beaucoup de matière avec elle. Elle va provoquer des glissements de terrain secondaires. Et à chaque fois, on se rend compte que la quantité de matière qui est emportée par rapport à la quantité initiale, il peut y avoir un facteur 2, un facteur 5. Donc un grossissement de par le fait d'emporter plein de matière le long du passage dévastateur de l'inondation.
1: Un autre événement, c'est celui d'octobre 2023. Vous parlez de 230 morts, c'était pour cet événement-ci, je crois. Donc c'est au Sikkim. Donc là, c'est une inondation catastrophique par débordement de lacs glaciaires. Donc là, c'est encore un autre phénomène.
0: Oui, encore un autre type de risque glaciaire. Il y a un spectre assez large, hein. Olivier pourra en parler d'autres aussi qui sont présents dans les Alpes, mais là, c'est un grand lac glaciaire, alors lui qui était déjà identifié comme dangereux, qui se trouve au Sikkim, donc c'est la partie Himalaya de l'Inde, qui se trouve tout à l'est de l'Inde, et ici, le point de départ, là encore, en regardant des images satellites, on s'est aperçu qu'en fait, c'est un pan de moraine. Donc, moraine, c'est une accumulation de rochers, de débris qui se trouve en bord du glacier. C'est un morceau entier de la moraine qui a glissé dans le lac glaciaire. Donc, là, on va revenir à nos mètres cubes qui sont importants pour nous, mais on parle de 15 millions de mètres cubes au départ, qui est tombé dans le lac glaciaire. Ça a provoqué une vague, un tsunami de plusieurs dizaines de mètres de haut, donc un énorme raz-de-marée à l'intérieur du lac glaciaire. Ce raz-de-marée, il est venu fragiliser et en fait percer la moraine, le barrage qui se trouve au front du lac glaciaire. Donc ce barrage s'est effondré et donc toute l'eau, une grande partie de l'eau du lac, 50 millions de mètres cubes d'eau, se sont déversés dans la vallée. Et là, ça a été le démarrage de l'inondation très similaire à celle qu'on a... On vient de connaître au Népal. Et là encore, on part donc de 13 millions de mètres cubes de roches qui tombent dans un lac, 50 millions de mètres cubes d'eau qui se déversent à travers le barrage glaciaire. Et ensuite, c'est au total plus de 250 millions de mètres cubes de matière, donc 5 fois de plus que la quantité d'eau qui a été vidangée du lac, qui ont été emportés à cause des flancs de montagne qui ont été complètement déstabilisés par le passage de l'inondation. Donc on voit ce facteur d'amplification, cette cascade d'événements qui fait qu'un phénomène initial de taille déjà importante peut devenir extrême et avoir un impact extrêmement dévastateur sur des distances de plus de 80 à 100 km. Et en cela, les événements au Sikkim et au Népal sont très similaires en termes de volume total de matière qui a été emportée et puis de la distance à laquelle se sont développées les destructions sous l'effet de l'inondation.
1: Donc finalement, si on prend ces trois événements en fait qui sont déroulés dans l'Himalaya, il y a des effets semblables avec des causes toujours différentes et le bilan humain dépend énormément de à quel point en fait cette partie de la vallée Hélène Berthier est habitée.
0: Oui, alors et en fait donc faut bien comprendre Chamonix et le Népal, c'est les mêmes phénomènes. Donc 2021, 2026. 2023 aussi, Kim, c'est une vidange de la glacière. Et puis, on peut parler, parce que d'un troisième type d'événement, d'un effondrement glaciaire qui s'est produit en 2016 sur le plateau du Tibet. Alors là, la cause, elle est vraiment interne au glacier. C'est des événements aussi spectaculaires en termes de volume. On parle de entre 50 et 100 millions de mètres cubes. Là, ce sont deux glaciers qui, brutalement, se sont effondrés, ont glissé, ont perdu 40% de leur masse. Pourquoi je parle de cet exemple en termes de vulnérabilité? Parce que le phénomène géologique, glaciologique est tout aussi spectaculaire, mais là, on ne déplore aucune victime parce que ça s'est produit au milieu du plateau du Tibet. dans des zones complètement inhabitées. Là, les seules victimes qu'on a déplorées, bah, c'était des troupeaux d'IA qui étaient sur le front des glaciers. Et donc, ça fait aussi le lien avec la Blatten dont on va parler plus tard avec Olivier. Là, c'est finalement un troisième type de risque glaciaire. C'est vraiment cette fois le glacier lui-même qui s'effondre et qui va débarouler dans la vallée.
1: Peut-on anticiper ces déstabilisations de glaciers? Quel lien avec le changement climatique? C'est la suite de notre programme juste après ça. Et...

0: Himalaya, The Desert Mountain Tribe. Vous écoutez la science CQFD consacrée aujourd'hui aux risques qui pèsent sur les glaciers. Nous sommes en compagnie d'Olivier Gagliardini, professeur à l'Université Grenoble-Alpes et glaciologue à l'Institut des géosciences de l'environnement, et d'Étienne Berthier, et non pas Hélène Berthier, glaciologue au CNRS à l'Observatoire de Midi-Pyrénées. Nous avons parlé donc dans cette première partie d'émission de l'Himalaya. Nous nous dirigeons à présent vers la Suisse, à Blatern.
1: Soudain, le fracas. Un immense nuage qui déballe la montagne. Des tonnes de pierres, de glace et de gravats. Cet après-midi, en Suisse, dans le canton de Valais, une partie du glacier du Birch vient de céder. L'inimaginable, le pire des scénarios, selon les termes des autorités locales. Au pied du glacier du Birch, beaucoup des chalets du village de Blatern, 300 habitants, sont engloutis. La population avait été évacuée la semaine dernière par mesure de sécurité. Car habitants et autorités scrutaient avec inquiétude les signes d'éboulement du glacier, alourdis par 9 millions de tonnes de roches. Des coulées de plus en plus régulières et menaçantes, filmées ici le week-end dernier. Ce phénomène est-il lié au réchauffement climatique ? Trop tôt pour le déterminer. Les spécialistes notent sa violence exceptionnelle.
0: Un sujet du 20h de France Télévisions le 25 mai 2025. Donc c'est un événement dont on a beaucoup parlé en fait en France, celui de Blatern en Suisse. Étienne Berthier commençait à pointer finalement des ressemblances avec certains événements de l'Himalaya, Olivier Gagliardini. Là c'est finalement, si on reprend ses explications, c'est l'inverse du Népal. Ce n'est pas la roche en dessous qui a cédé, mais un bloc au-dessus qui est tombé sur le glacier et qui l'a fait s'effondrer. Là c'est un effondrement de glacier.
2: Ouais, c'est ce qu'on appelle un peu un phénomène en cascade, c'est-à-dire que si on a évacué le village de Blatern en mai 2025, c'est d'abord parce que on avait peur que la montagne tombe sur le village, donc les rochers de la montagne tombent sur le village.
0: Ça veut dire qu'on avait déjà des indications en fait de faiblesse.
2: Alors le coin a été suivi depuis un petit moment, à la fois pour le glacier et pour la montagne, mais là il y avait une accélération des chutes de rochers. Et donc, dans les jours qui précèdent la catastrophe, en fait, il y a 3 millions de mètres cubes de rochers, donc les 9 millions de tonnes, qui tombent sur le pauvre petit glacier. C'est un tout petit glacier, le glacier de Birch, qui fait, lui, 3 millions de mètres cubes, mais donc il pèse aussi à peu près 3 millions de tonnes. Donc, à un moment, il y a la pierre de trop, qui fait que le glacier s'effondre et part avec tous les rochers qu'il a sur le dos. Et donc, de nouveau, ça crée une avalanche de rochers et de glace. Donc là, en proportion à peu près égale, hein, en mètres cubes.
0: 50-50 par rapport à l'événement.
2: Ouais, 50-50 par rapport au 80-20 ou 90-10, enfin de ce qui s'est passé au Népal. Et par contre, de la même façon, ça va éroder la montagne. Cet éboulement érode la montagne. Et à la fin, donc en 40 secondes, ça arrive sur le village de Blatern. Et à la fin, on a plus de 20 millions de mètres cubes de matériaux, 20 millions de tonnes, pardon, de matériaux qui recouvrent complètement le village. Et de façon assez surprenante, et ce qui n'avait pas été complètement anticipé, c'est que cette avalanche, elle est très fluide. Il va falloir qu'on arrive à l'expliquer pourquoi elle est aussi fluide. Et elle remonte de 200 mètres sur le versant opposé, donc 200 mètres en altitude. Mmh. Et donc, elle va vers des maisons qui n'avaient pas été évacuées. Heureusement, il n'y avait personne, mais ces maisons n'avaient pas été évacuées parce qu'on imaginait que ça ne pourrait jamais atteindre des maisons aussi haut à l'opposé de l'autre côté de la vallée.
0: Pour comprendre un petit peu le phénomène, ce que j'avais compris également, c'est que le poids de la roche crée donc une pression en fait sur la base du glacier, que le glacier de fait était amené à fondre plutôt par le dessous et que ça pouvait créer, alors là c'est sans mes mots de vulgarisation mais vous pouvez les corriger, que ça crée comme une sorte de coussin d'eau en fait qui favorisait le fait un glissement du glacier.
2: Alors ça, c'est un peu ce qui a été mis dans les analyses de nos collègues suisses qui essayaient de communiquer sur ce qu'ils comprenaient du mécanisme. Et assez rapidement, nous, on est arrivé avec d'autres hypothèses. Et aujourd'hui, je pense que c'est plutôt ces hypothèses-là. Et on travaille sur la modélisation avec les Suisses parce qu'on est on a un modèle qui aujourd'hui est capable de reproduire ce qui s'est passé dans les derniers instants de vie de ce glacier de Birch. Et en fait, ce qui s'est passé, c'est plus qu'on augmente la contrainte C'est plus un problème de contrainte. Alors bien sûr, ça peut faire fondre un peu le glacier. Il y a plus de et donc on augmente cette contrainte à la base du glacier et à un moment cette contrainte elle est simplement trop élevée pour être reprise par la glace et donc et par le frottement et donc il y a tout qui s'en va.
0: Olivier Gagliardini, sur ce suivi finalement du glacier, j'ai compris justement qu'il était suivi depuis quelques années, mais même depuis 1990, on savait qu'il y avait certaines instabilités à ces endroits-là. Ce que vous nous avez dit en préparant l'émission, c'est que certains scientifiques ont pris des risques en fait pour aller installer une caméra directement là-haut pour suivre l'évolution au plus près du glacier.
2: Alors, ça s'est passé dans la semaine de l'événement. Je crois que le glacier est tombé le mercredi et en fait, ça faisait le lundi de cette semaine où le glacier est tombé, donc le lundi du avant le 28 mai, avant le mercredi 28 mai. C'est facile d'évacuer un village, mais à un moment, les gens ils veulent rentrer chez eux et surtout qu'on avait l'impression qu'il y avait moins de rochers qui tombaient. C'est-à-dire que ces gros éboulements de rochers s'étaient arrêtés. Et donc, il y avait une certaine pression sur les autorités, sur les scientifiques qui suivaient ça pour dire bon ben là, c'est bon, on peut rentrer chez nous. Et il manquait un peu des observations sur le glacier qui lui était en train de se déformer. Et donc c'est pour ça que, et heureusement qu'on a fait ça, parce que imaginez si les gens étaient retournés chez eux le mardi précédent la catastrophe, le nombre de victimes que ça aurait pu faire. Donc voilà, donc effectivement, encore une fois, ça a bien été géré, mais ça se joue des fois à pas grand-chose.
0: Dans le sujet de 20h, on entendait justement que c'était le pire des scénarios, c'est pas le pire des scénarios, parce qu'en fait là, en l'occurrence, donc l'effondrement a fait un mort, un éleveur, il me semble, de moutons qui se trouvait finalement, comme vous disiez, en dehors de la zone à évacuer, donc on avait potentiellement mal évalué l'étendue de la zone, mais on a quand même réussi à éviter tout de même le pire, et ça c'est parce que le glacier était suivi et très très suivi.
2: Alors, la personne qui est décédée, effectivement, il y a eu une victime. Je crois qu'elle était revenue nourrir ses bêtes, effectivement, sur un lieu qui était interdit, de ce que j'en ai compris. Effectivement, sans ce suivi, parce que face à une catastrophe comme ça, de toute façon, la seule solution, c'est d'évacuer. Il n'y a pas de moyen de la stopper à aucun moment. Donc, on évacue. Et encore faut-il être capable de maintenir les personnes évacuées. Alors ça aurait pu encore être plus dramatique. On parlait tout à l'heure d'événements en cascade, donc des pierres qui tombent sur un glacier et après ce glacier et ces pierres qui s'effondrent dans la vallée, qui viennent boucher la vallée et donc qui commencent à former un lac. Et donc ce qui a été craint dans les heures qui ont suivi la catastrophe elle-même, c'est qu'il y ait une nouvelle catastrophe avec la vidange de ce lac hein, qui est barrée par un éboulement, donc des matériaux qui sont pas très solides. Et donc potentiellement, ce qu'on appelait tout à l'heure un glove, donc une vidange de lac, derrière un barrage pas très solide. Heureusement, l'eau a trouvé son chemin et ça n'est pas survenu, mais voilà, on a commencé à évacuer, ou en tout cas se préparer à évacuer, les villages qui étaient à l'aval de Blaten.
0: Étienne Berthier, on a cité plusieurs risques glaciaires, plusieurs façons et phénomènes de déstabilisation des glaciers. Parmi tout ce qui existe en fait en termes de risques glaciaires et périglaciaires, qu'est-ce qu'on n'a pas encore cité comme événement qui est arrivé et qui n'est donc pas arrivé dans ces cas précis en Himalaya et en Suisse?
3: Celui qui me vient en tête, et c'est Olivier en parlera encore mieux que moi à nouveau, mais c'est les poches d'eau à l'intérieur du glacier. C'est-à-dire que faut bien comprendre que les glaciers, il y a souvent beaucoup d'eau à l'intérieur du glacier, notamment en été, dès qu'il y a la fonte en surface, et cette eau de fonte, elle ne reste pas en surface, elle va pénétrer dans le glacier, circuler par un réseau hydrologique à l'intérieur du glacier ou à la base du glacier. Et puis, dans certains cas, dans certaines conditions particulières, ça peut s'accumuler dans des poches d'eau qu'évidemment on ne voit pas quand on observe en surface ou même qu'on ne voit pas avec les satellites, mais qui, historiquement, ont fait des catastrophes. Alors, on a parlé du Népal, on a parlé de Suisse, mais une catastrophe, il y a une poche d'eau glaciaire, c'est produite en France à la fin du 19e siècle, provoquant plus d'une centaine de victimes à Saint-Gervais. Donc ça, c'est évidemment un risque supplémentaire et beaucoup plus près de nous dans le temps. La catastrophe de l'Abérard, donc qui a détruit ce village de l'Abérard, un peu emblématique du milieu de la montagne des Alpes du Sud, ce hameau. Et cette catastrophe, alors là, c'était plus complexe parce que c'était les causes sont multifactorielles. C'est à la fois déjà des pluies extrêmement intenses, de la pluie qui est tombée sur de la neige avec une période de redoux, donc une fonte de neige extrêmement intense. Et puis est impliquée la vidange d'un petit lac glaciaire qui se trouvait sur un glacier, un lac qui en soi est pas énorme et qui s'était formé des étés précédents, mais qui est venu ajouter au mauvais moment, dans un torrent qui était déjà très chargé en eau à cause de l'eau de pluie et l'eau de la fonte des neiges, qui est venu apporter une quantité d'eau de manière pas si énorme que ça, mais de manière extrêmement brutale, et qui a fait que ça s'est transformé en catastrophe avec à nouveau ce qu'on appelle une lave torrentielle, donc un torrent qui vient charrier des énormes blocs de rochers, et ce qui va tout détruire un peu sur son passage.
0: On en arrive justement au risque qui pèse en France, Olivier Gagliardini. Étienne Berthier citait par exemple le cas de la Tête Rousse, donc en 1892, justement avec cette poche d'eau interglaciaire qui s'est rompue et qui a fait 175 morts. Ce que je trouvais intéressant pour citer justement ce cas particulier, c'est que en 2010, le même risque a été identifié et que les scientifiques ont pu vidanger en fait cette poche interglaciaire, ce qui veut dire que quand on suit en fait les glaciers, quand il y a déjà eu des dégâts considérables, on peut anticiper et donc là faire quelque chose.
2: Alors le cas de Tête Rousse, il est vraiment emblématique hein, des risques d'origine glaciaire en France. Donc effectivement, la catastrophe de 1892 avec une poche d'eau qui se vidange et à la fin qui ensevelit une partie du village de Saint-Gervais, de la ville de Saint-Gervais. Aujourd'hui, en 2010, la poche d'eau, on la découvre un peu par hasard, on va être très honnête.
0: Capteurs, c'est pas avec des mesures
2: justement,
0: de terrain.
2: Ça a commencé en 2007, on a commencé à faire des mesures sur le glacier pour s'intéresser de nouveau à ce glacier et voir s'il pouvait pas retenir de l'eau. Et on a trouvé cette fameuse poche d'eau qui faisait 65 000 mètres cubes. Donc équivalent à celle de 1892 qui faisait elle 100 000 mètres cubes. Effectivement, pour nous les poches d'eau c'est un peu ce qui aujourd'hui pose problème parce qu'il n'y a aucun moyen de les voir depuis la surface. C'est-à-dire si on va pas sur le glacier, si on fait pas des mesures radar ou d'autres mesures un peu géophysiques, des forages pour essayer de percer la poche d'eau, il y a aucun moyen vraiment de les détecter. Et donc, par exemple, on a un programme, donc nos collègues du RTM, le service de l'ONF, ont fait une levée de doute sur tous les bassins versants français en glacé. Donc, c'est presque 600 bassins versants pour essayer d'analyser est-ce qu'il y avait un risque sur chacun de ces bassins versants. Au final, on a une trentaine de bassins versants sensibles, on va dire, sur lesquels il faut continuer à avoir un œil. Donc, c'est pas tant que ça. Ça se compte sur les doigts de quelques mains. Mais il n'y a pas les poches d'eau dans cet inventaire. C'est-à-dire qu'aujourd'hui, on travaille sur des outils pour essayer, des outils de modélisation notamment, pour essayer de voir s'il n'y a pas des situations similaires à celle de Tête Rousse ailleurs dans les Alpes et si cette méthode marche ailleurs dans le monde. Voilà, sachant que pourquoi l'eau elle est restée dans le glacier Tête Rousse, pourquoi elle s'est formée cette poche d'eau, c'est que ce glacier il est froid à son front, donc la glace est imperméable, elle laisse pas passer l'eau, et il est tempéré, c'est-à-dire à 0 degré dans la partie amont du glacier, et donc l'eau elle pénètre dans le glacier et elle se retrouve bloquée et elle ne peut pas sortir du glacier et donc elle prend de plus en plus de place. Quand on a trouvé la poche d'eau en 2010, en fait elle était là depuis quoi, elle a commencé à se former depuis 30-40 ans. Donc voilà, elle avait mon âge à peu près, la poche d'eau, quand on l'a trouvée.
0: Étienne Berthier, on arrive à la fin de cette émission. Dans les deux sujets qu'on a entendus, donc que ce soit pour l'éboulement au Népal ou pour le glacier à Blaton, en fait, il y a la question du changement climatique qui est tout de suite évoquée parce que on parle de fonte, donc on parle de déstabilisation. J'aimerais comprendre, et je vous laisse pas beaucoup de temps, donc c'est pas très juste de ma part, mais j'aimerais comprendre pourquoi il n'est pas si simple, en fait, d'attribuer ces événements au changement climatique.
3: Peut-être la première chose, c'est que c'est des événements finalement assez rares. On en a discuté plusieurs, mais on a vu qu'ils étaient très différents, ces grands événements. Donc une mécanique qui est différente à chaque fois. On est obligé de rentrer dans les détails. Ben, une fois, c'est la montagne qui s'écroule. Une fois, c'est la montagne qui tombe sur les glaciers. Une fois, c'est le glacier lui-même qui s'effondre. Et finalement, on a très peu de récurrence. On n'a pas un historique long de ces événements qui nous permettrait, par exemple, de voir une évolution au cours du temps, ou voir une évolution avec la température. Celui qui ressemble le plus au Népal, c'était en Inde en 2021, mais il s'est produit au cœur de l'hiver, donc dans des configurations météo assez différentes. Donc, avec ce si peu d'événements, on peut pas faire vraiment des statistiques. Et les mécanismes mêmes sont, je l'ai dit, on va essayer de regarder du côté de la perte de masse des glaciers, du côté de la fonte du permafrost, mais les mécanismes mêmes ne sont pas très clairs. Et du coup, on n'est pas capable de faire ce que l'on fait très bien pour les vagues de chaleur, ce que l'on fait très bien pour expliquer la hausse de la température, ce qu'on fait aussi très bien pour expliquer la fonte des glaciers du monde, cet exercice d'attribution où on utilise un modèle, par exemple un modèle d'évolution de la masse des glaciers, et si dans ce modèle on ne prend pas en compte les émissions de gaz à effet de serre liées à l'homme, le modèle n'est pas capable de reproduire l'observation de la perte de masse des glaciers. Et en revanche, dès qu'on prend en compte le réchauffement lié aux émissions de gaz à effet de serre, le modèle représente très bien la perte de masse des glaciers. Et là, on arrive à faire cet exercice important, notamment dans les cas du GIEC, d'attribution formelle au changement climatique. Et là, nous, il y a un historique trop faible d'événements. Les mécanismes eux-mêmes sont trop mal compris encore pour vraiment, de manière très formelle, arriver à faire cette attribution. On a un spectre d'indices qui dit que nos montagnes, enfin les montagnes, l'Himalaya, les Alpes, sont en train de se déstabiliser, subissent de plein fouet l'impact du changement climatique, les glaciers fondent, ça s'est avéré, c'est attribué au changement climatique, le permafrost se réchauffe et fond, et donc on arrive à l'attribuer. Mais pour ces catastrophes-là, c'est beaucoup plus compliqué de faire cet exercice vraiment formel d'attribution.
0: Merci, merci à vous deux, Étienne Berthier, merci Olivier Gagliardini, Gagliardini, toutes mes excuses, d'être venu nous parler des risques qui pèsent sur les glaciers. Il est l'heure de retrouver Alexandre Morales, on reste sur une thématique environnementale aujourd'hui. Une nouvelle étude révèle que la mer Méditerranée se réchauffe jusque dans ses profondeurs, c'est la chronique avec science.
4: On connaît bien la manière dont les gaz à effet de serre produits par les activités humaines font grimper les températures à la surface du globe, c'est le réchauffement climatique. On sait aussi qu'on a parfois dépassé d'1,5 degré Celsius les températures de l'ère pré-industrielle. Et quand on dit ça, on se réfère généralement à la température moyenne de l'air et des eaux océaniques. Mais il faut garder à l'esprit que les dynamiques de réchauffement sont très différentes entre les continents et les océans. Les grandes masses d'eau ont besoin de beaucoup d'énergie pour se réchauffer. Donc, le processus d'augmentation des températures prend plus de temps que pour les masses d'air et cette évolution apparaît moins visible à première vue. Sabrina Speich est océanographe et physicienne, professeure à l'École normale supérieure.
5: L'augmentation des gaz à effet de serre envoie plus d'énergie vers la surface de la planète. Et quand on veut calculer où est partie cette énergie, on se rend compte que dans l'atmosphère, il y a une accumulation d'énergie de seulement 1%, et dans l'océan, on dépasse les 90%. Donc, quand on parle de réchauffement climatique, essentiellement, c'est l'océan qui s'est réchauffé. Alors, les réchauffements et l'absorption de cette énergie n'est pas homogène à la surface de la planète, ni dans les profondeurs de l'océan. Mais il y a aussi des hotspots, c'est-à-dire des régions qui sont réchauffées de manière plus importante, que ce soit au niveau continental qu'océanique.
4: Parmi ces hotspots, il y a deux régions qui dominent, l'Arctique et le pourtour méditerranéen. En Méditerranée, on a même vu des canicules marines cet été encore plus que les années précédentes, puisqu'un record a été battu avec des eaux qui ont atteint parfois les 31 degrés. Une nouvelle publication de la revue Geophysical Research Letters a montré avec précision l'évolution des températures et de la salinité en Méditerranée depuis les années 1950, et non pas seulement en surface, mais sur toute la colonie. colonnes d'eau. Pendant longtemps, pour faire ces mesures, il a fallu se contenter des mesures effectuées par les bateaux scientifiques qui ne fournissaient que des données ponctuelles, bien que très profondes. Mais dans les années 2000, on a conçu des satellites capables de mesurer les températures océaniques de surface directement depuis l'espace. Et puis, le réseau Argo a été mis au point à ce moment-là aussi. Ce sont des bouées équipées de capteurs qui peuvent descendre jusqu'à 2000 mètres de profondeur, parfois même jusqu'à 6000 mètres. Elles quadrillent les océans et nous donnent des données très régulières. Les scientifiques ont aussi étudié la salinité parce que, couplée à la température, elle permet la circulation des eaux. En gros, l'eau chaude remonte, puis elle se charge en sel, devient plus dense et retombe au fond de l'eau. Ça fait une sorte de tapis roulant à l'échelle d'une mer ou d'un océan et on appelle ça la circulation thermohaline. Mais s'il y a un déséquilibre entre chaleur et salinité, eh bien c'est tout le système qui peut être ébranlé.
5: Cette étude montre qu'en Méditerranée, il y a eu une augmentation des températures de 0,3 Celsius par décennie et une augmentation des salinités de 0,1 per mille, parce que c'est grammes sur kilogramme, la salinité dans l'eau, par décennie. Et donc, ceci est plus intense par rapport à la moyenne globale qui se retrouve à 0,1 degré par décennie. Et pour la salinité aussi, c'était beaucoup plus faible, c'était autour des 0,05 par décennie. Ce qui est intéressant, c'est aussi que ici, on regarde les effets sur la masse volumique pour regarder si aussi cette mini circulation globale qu'on a en Méditerranée pourrait être affectée par les réchauffements, mais aussi l'augmentation des salinités. Et en Méditerranée de l'Est, c'est la température qui gagne, c'est-à-dire les réchauffements induisent une masse volumique de l'eau qui devient un peu plus légère. Mais par contre, dans le golfe du Lion, c'est la salinité, donc l'évaporation qui gagne. Et donc on a une eau qui devient un peu plus dense au fur et à mesure du temps.
4: Il faudra d'autres études pour montrer les conséquences de ce changement sur la circulation globale de la Méditerranée. Mais le constat est déjà amer puisque les auteurs affirment que l'accélération de l'augmentation des températures se fait ressentir jusqu'à plus de 3000 mètres de profondeur. L'intérêt de cette étude, c'est qu'elle va permettre de confronter et d'affiner les modèles d'évolution de la Méditerranée. Et puis, pour finir, rappelons que l'augmentation des températures a des conséquences dramatiques sur la biodiversité marine. Certaines espèces ne peuvent pas s'adapter à ce qu'on nomme désormais la tropicalisation de la mer Méditerranée.
0: Merci Alexandre. Une seconde chronique comme chaque mercredi. Marc Janson, chercheur au Muséum National d'Histoire Naturelle, nous parle botanique. Aujourd'hui, les arbres sont plus timides que vous ne le pensez.
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7: Quand vous levez les yeux en forêt, le ciel ressemble parfois à un puzzle dont chaque pièce épouse la forme de sa voisine. Les couronnes des arbres se rapprochent sans jamais tout à fait se toucher. Chez les botanistes, on appelle ça la timidité des cimes. On l'observe depuis près d'un siècle et plusieurs phénomènes sont avancés pour expliquer cette communication entre les arbres. En 1984, dans une mangrove du Costa Rica, le botaniste Francis Poutz et ses collègues constatent que plus les branches des palétuviers oscillent sous l'effet du vent, plus l'espace qui sépare les couronnes est grand. Leur analyse est simple. Lorsqu'elles se balancent, les branches voisines se heurtent. Bourgeons, feuilles et jeunes rameaux sont endommagés et la branche cesse de croître. Au fil des années, cet élagage réciproque sculpte les frontières invisibles. En première hypothèse de cette timidité des arbres, on a donc l'effet mécanique et abrasif du vent. Seulement, voilà, dans les années suivantes, le botaniste Patrick Blanc observe les choses non plus depuis le sol, mais au cœur même des couronnes des forêts de Guyane et du Cameroun, grâce à une invention géniale, le radeau des cimes. Et ce qu'il voit complexifie singulièrement notre histoire. Les espaces existent bien entre arbres voisins, de la même espèce ou non, ainsi qu'à l'intérieur d'une seule et même couronne, entre les petits bouquets de feuillage appelés cimettes, et ici, pas de blessure. En fait, une couronne n'est pas un objet achevé. C'est une architecture en perpétuelle métamorphose. Elle produit des pousses, en abandonne certaines, perd des rameaux, ouvre des vides et les recolonise. Les pousses périphériques plus ombragées disparaissent plus facilement, car moins pourvoyeuses d'énergie. Peu à peu, l'élagage naturel individualise des îlots de feuillage. Et pourtant, quelques années plus tard, la balance penche de nouveau vers une origine mécanique. En effet, en 2006, des chercheurs canadiens attachent des pins entre eux afin de limiter leur balancement. Et 6 ans plus tard, les couronnes ont davantage poussé latéralement, les espaces qui les séparaient ont commencé à se refermer. Empêcher les collisions a fait reculer la timidité. Plus récemment encore, le laser a confirmé que l'effet de puzzle n'est pas une illusion. En reconstruisant des arbres en 3 dimensions, des chercheurs ont montré que les surfaces de couronnes voisines sont réellement complémentaires. Comme si des années de croissance et de mouvement les sculptaient lentement l'une contre l'autre. Alors, vous pouvez penser que l'énigme est résolue, et pourtant, si les collisions expliquent la timidité dans certaines forêts, c'est moins le cas pour certaines observations dans les canopées tropicales. Lumière, architecture des branches, élagage naturel et contraintes mécaniques pourraient donc produire par des chemins différents une même forme. Une forme qui émerge sans avoir été dessinée, née de la rencontre entre la croissance du vivant, la lumière et le mouvement du vent. Fascinant, non ?
0: Fascinant. Merci Marc et merci à toute l'équipe. Chloé Rocher, Eve Etienne, Céline Lozen, Antoine Beauchamp, Noémie Naguet de Saint-Vulfranc et Loïc Dutoit. Merci à Olivier Bétard à la réalisation. Merci à Jean-Guilain Meige à la technique. Et un grand merci à Cécile Finet, à Ici Occitanie, d'avoir rendu possible ce duplex.
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0: et ses méthodes revenaient à être laxistes. Comme si, spontanément, nos belles aspirations éducatives ne résistaient pas à l'épreuve des désirs, des peurs ou des colères des enfants. Éduquer sans dresser est pourtant possible. Aujourd'hui, troisième épisode, qu'est-ce qu'une éducation non infantiste ?
1: Angelina, 2 ans, veut jouer avec les chaussures de son frère.
2: Ça sert à rien de crier, Angelina.
1: Mais Angelina a oublié qu'aujourd'hui, c'est Super Nanny qui prend les choses en main.
3: Qu'est-ce que tu fais ?
4: Et allez hop ! On va aller faire un petit tour dans sa chambre.
2: On ne tape pas papa et on obéit à son papa.
4: Alors tu vas t'asseoir et puis tu vas réfléchir un petit peu. Eh bien, tu restes là.
1: Anthony veut grignoter alors que sa maman est en train de préparer le dîner. Alors cette fois, c'est Linda qui s'y colle.
5: Tu vas aller t'asseoir un peu par là. Comment ? Tu me tapes pas !
4: Est-ce que tu entends ce que je te dis ? On ne frappe pas sa maman.
5: Alors moi, je vais enlever ta caisse de jouets. C'est confisqué. Et chaque fois que tu feras quelque chose de mal, j'enlèverai quelque chose dans ta chambre.
1: 30 minutes plus tard, Super Nanny a jugé que la punition d'Anthony pouvait être levée. Mais avant, Linda tient à s'expliquer avec lui, comme le lui a conseillé Super Nanny.
5: Est-ce que t'as compris pourquoi t'étais dans ta chambre ? Et c'est normal que tu fasses ça ? Non ? Tu le feras plus ? Qu'est-ce qu'on dit à maman ?
6: Je ne te taperai plus.
7: Je ne taperai plus, maman.
0: Bonjour, Pierre Vesperini.
8: Bonjour.
0: Vous êtes chercheur en histoire et en philosophie au CNRS. Vous êtes membre du comité scientifique de la Fondation pour l'enfance. Je précise pour nos auditeurs et auditrices que vous n'êtes pas en studio avec moi, mais que vous êtes en ce moment même à Oxford. Alors, je dois préciser aussi que vous êtes l'auteur de plusieurs ouvrages sur la philosophie antique, sur la Rome ancienne, sur Lucrèce. Mais vous avez écrit en mars 2026, c'est paru en mars 2026, ce livre pour les enfants, éduqués dans la dignité, éduqués à la liberté, qui est paru aux éditions des Belles Lettres. Pourquoi êtes-vous passé, pourquoi avez-vous décidé tout à coup d'écrire sur le modèle éducatif actuel après des années de recherche sur la pensée antique ?
8: Merci. Écoutez, je pense que en tant que philosophe qui s'intéresse aux choses humaines, je me suis toujours intéressé à l'éducation et j'avais prévu un jour d'écrire un livre sur ce sujet. Mais c'est vrai, j'avais pas prévu de le faire aussi tôt. En fait, je l'ai fait suite à la lecture d'un long entretien paru dans Le Monde en 2023 avec la psychologue et psychanalyste Caroline Goldman. Entretien qui m'a absolument révolté et bouleversé, comme je suis d'ailleurs bouleversé par cet extrait que vous nous avez fait écouter et sur lequel j'aimerais revenir.
0: Oui.
8: Parce que dans cet entretien, donc Madame Goldman expliquait qu'aujourd'hui les enfants allaient très mal, avaient toutes sortes de dysfonctionnements, ce qui est parfaitement vrai. Sur ce point, nous sommes tous d'accord, et que donc la solution c'était revenir à une éducation autoritaire, dont le paradigme est la punition consistant à envoyer un enfant dans sa chambre. Elle est l'auteur d'un livre intitulé « File dans ta chambre » qui est un best-seller. Et elle a tenu d'ailleurs sur le service public plusieurs chroniques. Et alors, cet entretien m'a absolument éberlué parce que si je l'avais lu dans un journal, disons, plutôt conservateur, bon, j'aurais trouvé ça parfaitement normal, enfin attendu. Mais le fait que cela apparaisse dans ce qui reste quand même le quotidien de référence de nos concitoyens, ça m'a vraiment alerté. Et dans un premier temps, j'ai simplement répondu à cet entretien par une tribune qui s'appelait, qui mettait l'accent sur la différence entre éduquer et dresser. Voilà. Mais à la suite de cette tribune, en fait, en voyant les réactions, cette tribune a eu des centaines de réactions, qui toutes étaient à peu près toutes étaient négatives et estimaient qu'un philosophe n'avait pas à s'occuper d'éducation, ce qui est extrêmement intéressant puisque s'il y a une chose qui concerne le philosophe, c'est l'éducation. Mais enfin, ces réactions m'ont fait comprendre que En fait, contrairement à ce que

0: je pensais. La plupart de mes concitoyens étaient d'accord, en fait, avec Madame Goldman. Et à ce moment-là, chaque fois que j'interviens dans des questions morales ou politiques, c'est toujours quand j'ai le sentiment que si je ne le fais pas, bien personne ne défendra mes idées. Donc je suis obligé, si vous voulez, d'y aller. Et donc j'ai anticipé finalement l'écriture de cet ouvrage. Et voilà, donc j'ai fait 3 ans de recherche sur le sujet.
1: Vous citez, Pierre Vesperini, cette méthode promue par Caroline Goldman et d'autres, qui est donc le time out, c'est-à-dire le fait d'exclure, d'écarter un enfant, de le mettre à l'écart le temps d'une crise. On peut aussi parler du cry out, c'est-à-dire de le laisser pleurer tout seul. C'est aussi ce qu'on a entendu dans cet extrait qu'on a diffusé pour ouvrir l'émission.
0: Oui.
1: C'est un extrait de l'émission de télé-réalité diffusée sur M6 puis sur TF1, Super Nanny. C'est un extrait qui date de 2005. Donc c'était il y a 20 ans, mais effectivement, on peut dire qu'on baigne dans une éducation qui est assez similaire entre Super Nanny et le time-out. Est-ce qu'on peut définir, Pierre Vesperini, cette éducation comme étant infantiste, c'est-à-dire comme reposant sur une discrimination à l'égard des enfants, discrimination au vu des réactions qu'ont suscité votre tribune collective, voire systémique?
0: Oui, écoutez, la première chose que je voudrais vous dire, c'est qu'en écoutant, en fait, vous savez, je connaissais bien sûr cette émission. Cette émission était diffusée massivement pendant le confinement, donc ça remonte pas seulement, enfin, l'extrait remonte à 2005, mais encore une fois, pendant le confinement, cette émission était massivement diffusée et est évidemment à l'origine des nombreuses violences qui ont été perpétrées contre les enfants lors de cette période. Mais c'est la première fois que j'ai entendu un extrait de cette émission. Je dois vous avouer que la première idée, la première impression qui m'est venue, c'est de me rappeler cette phrase de Deleuze sur la honte d'être un homme. Je pourrais dire ici la honte d'être un adulte. Quand j'entends la façon dont on traite, j'ai pas envie de dire des enfants, j'ai envie de dire des êtres humains. Parce que très souvent, ce qui me gêne un peu quand on parle des enfants, c'est que on semble, même chez les défenseurs des enfants, vous voyez, on a l'impression qu'on parle d'une espèce un peu différente. Certains défenseurs des enfants parlent des enfants, mais un peu comme les défenseurs des animaux parlent des animaux, vous voyez. Moi, ce qui m'intéresse chez l'enfant, c'est pas tellement l'enfant lui-même, c'est la personne humaine. Ce qui me révolte dans ce qu'on a entendu, c'est la façon dont l'humanité est traitée. Donc ça, c'est un premier point, c'est-à-dire qu'en effet, les enfants sont traités non pas comme des êtres humains à part entière, mais comme des êtres humains de seconde zone qui mériteraient un traitement différent de celui que nous réservons à nos interlocuteurs adultes. Donc, les situations qui apparaissent dans cet extrait sont des situations de conflit, n'est-ce pas? Les conflits, nous en avons tous les jours entre nous, dans un couple, entre amis, dans une institution, dans une entreprise.
1: Sur la route, au travail.
0: Voilà, et ces conflits, nous avons appris, enfin, je l'espère, à les résoudre, à les penser de façon civilisée, en se parlant. Et nous n'avons pas l'habitude d'envoyer notre conjoint dans sa chambre. Nous considérons que hurler sur un conjoint ne se fait pas. Et nous pensons également que l'emploi de la force n'est pas la façon qui caractérise une personne civilisée dans la résolution des conflits. Mais avec les enfants, on considère que c'est normal. Donc c'est pour ça que le premier principe de l'éducation démocratique, puisque c'est l'adjectif que j'utilise, je pense que c'est le moins équivoque, c'est l'éducation démocratique, à mon sens, doit être le principe de dignité. C'est-à-dire que, et d'ailleurs ici on pourrait citer Bertrand Russell, grand philosophe, donc qui a beaucoup beaucoup travaillé sur l'éducation, il dit le bébé dans ses premiers instants doit être respecté comme n'importe quelle autre personne humaine. Donc si vous êtes face à un conflit, effectivement, comme on a entendu là, il y a des tas de façons de résoudre le problème sans recourir à la violence. Si jamais, par exemple, un enfant se met à devenir violent avec un autre enfant parce qu'il veut son jouet, c'était la situation là, il est tout à fait possible de s'isoler soi-même avec l'enfant pour parler de la situation. Mais en aucun cas, il ne faut isoler un enfant dans sa chambre. C'est d'ailleurs parfaitement contraire à la Convention internationale relative aux droits de l'enfant qui interdit la mise à l'isolement forcé. Parce qu'il faut arrêter de parler de time-out, une espèce d'euphémisme complètement absurde. Il s'agit bien d'une mise à l'isolement forcée. Et en tant que telle, elle est contraire à la Convention relative aux droits de l'enfant. En revanche, encore une fois, ce qu'on peut faire, c'est s'isoler avec l'enfant, parler avec lui. Mais encore une fois, si jamais il y a une escalade, effectivement, dans la violence. Et ce qu'on a entendu à la fin de l'extrait, et qu'on retrouve également dans les exemples donnés par Madame Goldman dans son livre et dans ses chroniques sur le service public, c'est qu'à la fin, l'enfant est brisé. Vous avez entendu la voix de cette petite fille.
1: Oui.
0: Est-ce que vous avez l'impression qu'elle a appris quelque chose? Oui, elle a appris quelque chose. Elle a appris à se soumettre à l'autorité. Elle est dans un état qu'on appelle de suradaptation.
1: Donc on entend bien, Pierre Vesperini, que ce qui vous intéresse dans ce traitement qu'on réserve aux enfants, c'est la dimension anthropologique, mais aussi, on va dire, politique, sociale. Quand vous parlez d'éducation démocratique, c'est bien ça qui intervient. Néanmoins, j'aimerais quand même vous demander, voilà, est-ce qu'il n'y a pas quand même une spécificité des enfants? Oui, évidemment, ce sont des êtres humains, mais ils sont dans un état de dépendance qu'un autre groupe humain ne connaît pas de cette manière. Un dénuement, une détresse totale, avoir un nourrisson dans les bras, c'est une expérience assez bouleversante, justement, parce qu'on est face à un être sans défense.
0: Mais bien sûr, mais cette seule différence avec l'adulte vous autorise-t-elle à user de violence? Au contraire, elle exige de vous une attitude de protection inconditionnelle, une attitude de sécurisation inconditionnelle. Ça, c'est au principe de la théorie de l'attachement élaboré par John Bowlby au siècle dernier. Donc, en effet, il y a une différence naturelle, physiologique, entre l'enfant et l'adulte, mais cette différence ne vous autorise nullement, au contraire, à user de violence. Elle exige de vous, au contraire, la plus grande disponibilité.
1: Est-ce que vous...
0: Elle signifie également qu'il y a chez l'enfant constitutionnellement une immaturité. Et nous le savons aujourd'hui, c'est parfaitement étudié par les neurosciences affectives et sociales, un enfant n'a pas la capacité qu'a un adulte à contrôler ses émotions. Donc quand un enfant, comme on l'a entendu dans l'extrait, se met à pleurer, se met à avoir une crise de colère, etc. Et ça n'est pas en réprimant l'enfant que vous allez jouer votre rôle d'éducateur. Votre premier rôle d'éducateur, c'est de savoir qu'un enfant n'a pas les capacités que vous avez, et d'ailleurs que vous n'avez pas toujours, bien souvent, en tout cas encore moins que vous, la capacité à contrôler ses émotions. Donc quand nous sommes face à une crise chez un enfant, eh bien la première chose que nous devons penser, c'est que cet enfant n'est pas un adulte en miniature, que nous pouvons réprimander, que nous pouvons, dont nous pouvons dire « mais qu'est-ce qui t'arrive ?» etc. Non, nous devons simplement comprendre que là, il se passe quelque chose, l'enfant est submergé par ses émotions, et notre premier rôle, c'est de rester calme et de le sécuriser.
1: Est-ce que vous avez une réponse, Pierre Vesperini, à la question de comment on en est arrivé en fait à défendre des types d'éducation qui reposent sur l'obéissance, la soumission, et pas sur cette prise en compte d'une spécificité, mais qui ne soit pas synonyme en fait d'infériorité?
0: Alors là, je rentre dans le domaine des hypothèses, mais à la suite d'un grand nombre de travaux, ce qui est extrêmement frappant, c'est que cette éducation autoritaire, fondée sur l'obéissance et donc sur la violence, est une éducation qu'on ne rencontre généralement pas dans les sociétés de chasseurs-cueilleurs. C'est quelque chose qui a été unanimement constaté. Dans les sociétés de chasseurs-cueilleurs, les enfants sont élevés par toute la communauté. Vous savez, ce fameux adage, il faut tout un village pour élever un enfant. En moyenne, il y a une quinzaine de personnes qui s'occupent des enfants. Les enfants sont laissés relativement libres. On les laisse jouer, on les laisse, en jouant, imiter progressivement les adultes et faire l'apprentissage de ce qui devrait être leur tâche. La pédiatre Edwige Antier, par exemple, qui a beaucoup travaillé sur les enfants, qui a été à l'origine de la du premier projet de loi contre la fessée, raconte dans ses mémoires combien elle a été bouleversée par l'expérience qu'elle a faite enfant, aussi bien au Vietnam, donc à l'époque c'était l'Indochine, et en Nouvelle-Calédonie, donc deux territoires totalement distincts, mais où elle voyait le contraste entre la violence ordinaire et le manque de rapport, le manque de relation qu'elle vivait chez elle, et la façon dont les enfants étaient choyés dans ces sociétés. Alors, quelle hypothèse peut-on formuler? Pourquoi cette différence? Puisque la violence envers les enfants apparaît très vite. Elle apparaît dès les premières, disons, dès la révolution du néolithique, aussi loin qu'on remonte dans les sources écrites, babyloniennes, égyptiennes. On rencontre cette idée que un enfant, ça doit se punir avec le bâton le plus souvent. Il y a une hypothèse qui a été formulée par Olivier Morel, donc qui a énormément travaillé sur la violence envers les enfants et notamment sur la façon dont la violence envers les enfants est, je le cite, un trou noir dans les sciences humaines. C'est-à-dire qu'il a montré dans son livre comment les spécialistes de la violence très souvent font l'impasse sur les violences envers les enfants. Bon, je ferme la parenthèse, mais Olivier Morel a une hypothèse qui est la suivante. Selon lui, c'est le passage justement à une société d'agriculture qui a tout changé, puisque en passant à une société d'agriculture, d'élevage, de culture des céréales, etc., on a eu besoin des enfants comme main d'œuvre. Tout d'un coup, les enfants ne pouvaient plus être laissés libres, mais il fallait qu'ils prennent leur part aux activités économiques. Pensez, je ne sais pas si vous vous rappelez, si vous les avez lus, au conte du chat perché de Marcel Aimé.
1: Oui. Oui.
0: Mais on voit très bien comment les deux petites filles sont constamment chargées de tâches économiques, tâches simples, surveiller le troupeau, par exemple.
1: Mais elles sont de la main d'œuvre, en fait. C'est ce qu'on appelle
0: de la main d'œuvre. Et donc, évidemment, les enfants ne sont pas faits pour cela. Les enfants sont faits pour être libres. Les enfants sont faits pour courir, sauter et crier. Là, je cite Rousseau, mais je pourrais citer Platon. Évidemment, ça n'a pas pu se faire sans répression et sans violence. Et donc, je pense que c'est une hypothèse intéressante. En tout cas, dans la société qui est la nôtre, évidemment, on voit très bien que la façon dont nous faisons vivre les enfants en les envoyant toute la journée dans des espaces clos, que ce soit la crèche, parfois à un âge où ils sont absolument pas mûrs pour la vie sociale, puis l'école très tard, qui commence très tôt, qui finit très tard, où il faut rester quasiment immobile toute la journée. Ce sont des modes de vie qui font violence aux enfants, qui du coup, évidemment, nécessitent le recours à la répression.
1: Pierre Vesperini, vous l'avez cité, on va écouter tout de suite un extrait de lui, c'est Jean-Jacques Rousseau, le philosophe auquel on doit ce traité Émile ou de l'éducation.
2: Dans les éducations les plus soignées, le maître commande et croit gouverner. C'est en effet l'enfant qui gouverne. Il se sert de ce que vous exigez de lui pour obtenir de vous ce qui lui plaît. Et il sait toujours vous faire payer une heure d'assiduité par 8 jours de complaisance. Prenez une route opposée avec votre élève, qu'il croit toujours être le maître et que ce soit toujours vous qui le soyez. Il n'y a point d'assujettissement si parfait que celui qui garde l'apparence de la liberté. On captive ainsi la volonté même. Le pauvre enfant qui ne sait rien, qui ne peut rien, qui ne connaît rien, n'est-il pas à votre merci? Ne disposez-vous pas, par rapport à lui, de tout ce qui l'environne? N'êtes-vous pas le maître de l'affecter comme il vous plaît? Ses travaux, ses jeux, ses plaisirs, ses peines, tout n'est-il pas dans vos mains sans qu'il le sache? Sans doute, il ne doit faire que ce qu'il veut, mais il ne doit vouloir que ce que vous voulez qu'il fasse. Il ne doit pas faire un pas que vous ne l'ayez prévu. Il ne doit pas ouvrir la bouche que vous ne sachiez ce qu'il va dire.
1: S'il y a bien un philosophe qui a parlé de l'éducation et des enfants, c'est Rousseau. Nous venons d'entendre un extrait de son traité Émile ou de l'éducation qui est paru en 1762. On l'a entendu lu par Nicolas Berger. Ce texte est effrayant. Pierre Vesperini, écoutez, j'avais un souvenir totalement naïf de ce texte, c'est-à-dire vraiment un philosophe qui pense la nature fondamentalement bonne des hommes et des femmes et qui veut le meilleur pour eux. Et là, on entend la voix d'un pédagogue pervers qui cherche à manipuler un être qui ne comprend rien, selon lui.
0: Oui, alors, je dois vous avouer que j'ai un peu de remords d'avoir suggéré ce texte.
1: Vous trouvez qu'il est trop horrible ?
0: Non, pas du tout, mais parce que j'ai voulu juste un peu compliquer les choses, comme à mon habitude, puisqu'on a une image un peu naïve de l'Émile de Rousseau. Bon, vous savez, il y a toutes sortes de clichés qui courent sur Rousseau, qui n'a pas eu d'enfants, qui prétend éduquer les enfants.
1: Ou qui ne s'est pas occupé de ses enfants, enfin qui a eu des enfants, mais qui les a laissés à l'assistance publique.
0: Voilà, etc. Et puis, l'idée que finalement l'Émile serait l'ancêtre de l'éducation positive, etc., etc. Donc, je voudrais quand même rappeler que ce livre est absolument, encore aujourd'hui, magnifique et bourré d'observations absolument pertinentes et remarquables, notamment sur la nature profondément délétère des punitions telles qu'elles sont prônées par Supernanny ou Madame Goldman, c'est-à-dire dans la façon dont les punitions produisent une déformation psychologique chez l'enfant en lui apprenant, par exemple, l'hypocrisie, le mensonge pour se dérober aux punitions. C'est-à-dire qu'il ne comprend pas le sens de ce qu'on lui demande, mais il sait qu'il risque d'être puni. Et donc, il comprend qu'il doit être plus fort que celui qui le punit. Et donc, ça peut donner donc, des comportements de dissimulation, de mensonge, d'hypocrisie. Ou bien, au contraire, de docilité, de servilité, de conformisme. Donc, il y a des tas de choses chez Rousseau qui sont absolument fondamentales. Alors, vous avez dit que Rousseau croit que la nature humaine est bonne, et c'est vrai, il ne dit pas le contraire là. Il dit simplement que la façon dont la société éduque les enfants conduit à l'apparition de vices, de défauts. Bon, je viens de vous donner l'exemple des punitions, mais il y a aussi une de ces autres bêtes noires, c'est l'instruction. Une des choses qui est absolument extraordinaire dans ce texte, et que je trouve évidemment, à laquelle je ne souscris nullement, c'est l'idée qu'il faut vraiment donner une instruction, mais vraiment minimale aux enfants. Par exemple, il y a un passage tout à fait extraordinaire, un vrai morceau de bravoure, dans lequel il s'insurge contre les fables de La Fontaine. J'invite celles et ceux qui nous écoutent à retrouver cette.
1: Qu'est-ce qu'il y dit en substance, Pierre Vesperini ?
0: Ben, il dit qu'un enfant n'est absolument pas capable de comprendre la fable du corbeau et du renard, les mots sont trop compliqués. Par exemple, vous êtes le phénix des hôtes de ce bois. Voyez, donc un enfant ne sait pas ce que c'est qu'un phénix, donc c'est compliqué, il faut lui expliquer. Et en plus, le phénix remonte à l'Antiquité, et là, il a cette expression que je trouve très belle et très curieuse, il dit « l'Antiquité menteuse ». Alors ça, c'est tout à fait typique d'un certain courant qu'on rencontre dans les Lumières, c'est-à-dire l'idée qu'il faut se débarrasser de tout ce fatras qui nous arrive de l'Antiquité et qui nous a été légué par les humanistes de la Renaissance. Il y a cette idée qu'il faut partir d'une table rase. Et pour l'enfant, c'est ce qu'on vient de voir dans l'extrait que vous avez bien voulu citer, l'enfant, c'est une table rase, c'est une cire molle, il n'y a rien. Donc, c'est à vous, éducateur, à y imprimer ce que vous voulez. Bon, en réalité, ça c'est totalement périmé aujourd'hui. Et justement, avec depuis 20 ans, 30 ans, les découvertes des neurosciences affectives et sociales, on sait que l'enfant arrive avec tout un bagage intellectuel qui est absolument extraordinaire, des dispositions innées à la collaboration, à la coopération, à l'empathie, une disposition innée, par exemple, au sens de la justice.
1: Mais ça, par exemple, c'est une chose qu'on trouve dans l'Émile de Rousseau, ce sens de la justice quand il parle des hurlements, des cris d'un bébé à qui on retire le lait, à qui on retire la nourriture et qui crie non pas seulement par nécessité biologique, mais aussi par sens de la justice et donc sens de l'injustice. D'abord, on lui retire quelque chose, ça n'est pas un caprice, c'est un sens tout à fait inné, naturel, de constater qu'on le prive injustement d'une chose dont il a besoin et qu'il désire.
0: Oui, vous avez absolument raison. Mais je dirais que chez Rousseau, ça reste quand même quelque chose de ce qu'il appelle la nécessité. Vous savez, à un moment donné, il parle de cet âge heureux où il n'y a que deux choses, le nécessaire et la liberté. C'est-à-dire qu'au fond, donc il y a effectivement cette espèce d'instinct de survie, effectivement qui est lié à un instinct de justice chez lui, et par ailleurs le besoin de courir, sauter, crier, etc., qui est très important chez Rousseau, et qui est donc oui, mais simplement, et c'est normal d'ailleurs, nous avons fait du progrès depuis le 18e siècle, nous allons beaucoup plus loin aujourd'hui, nous avons fait des tas d'expériences pour qui nous permettent vraiment d'enrichir et de montrer qu'en fait, non seulement l'enfant naît avec effectivement ce sens de la justice, etc., mais j'ai envie de vous dire que l'enfant peut nous éduquer nous-mêmes. C'est ça, si vous voulez, c'est la principale objection que j'aimerais faire à ce texte.
1: Oui.
0: Une fois évidemment qu'on met de côté l'incroyable manipulation de l'enfant.
1: Et qui j'allais vous dire, Pierre Vesperini, malgré les progrès que vous avez soulignés, perdure d'une certaine manière cette idée de manipulation, c'est-à-dire qu'on pourrait conduire un enfant à dire ça, à penser comme ça, à comprendre les attendus d'une situation, moins par bonne compréhension de la situation que par un attendu social qui le dépasse complètement.
0: Mais absolument, et je vous remercie de le dire, parce que un des ouvrages que j'ai donc lu attentivement a été traduit tout récemment. C'est un ouvrage donc qui est un ouvrage d'éducation dite positive qui a été rédigé par le professeur Alan Kasdin, donc directeur du centre de parentalité de l'université de Yale, donc vraiment une autorité absolument fondamentale aujourd'hui dans le monde. Et alors ce livre, en fait, s'inscrit dans la tradition du courant behavioriste ou comportementaliste, c'est-à-dire que il s'agit d'obtenir des comportements chez l'enfant. Ces comportements étant en fait essentiellement des comportements d'obéissance, le terme anglais c'est compliance. Donc comment faire pour obtenir l'obéissance de l'enfant, étant donné que l'enfant a des tas de tâches à accomplir, non seulement à l'école mais aussi à la maison. Par exemple, je cite le livre, ranger le garage, mettre la table, vider le lave-vaisselle, etc. Et donc, comme il s'agit d'éducation positive, il n'y a pas de violence physique. Mais il y a des punitions, des punitions donc dites non violentes, mais qui encore une fois sont des punitions violentes psychologiquement, par exemple donc la mise à l'isolement forcé. Mais essentiellement, et là il est fidèle tout à fait à la psychologie comportementaliste, donc qui remonte essentiellement à Skinner. La science du comportement s'est rendu compte que l'être humain, les punitions sont contre-productives. L'être humain réagit moins à la punition qu'à la récompense. Et donc, il y a toute une série de propositions qui sont faites dans le livre où, en fait, le parent est une espèce d'expérimentateur dans son laboratoire. C'est tout à fait ce que raconte Rousseau. Vous êtes dans votre laboratoire. L'enfant, c'est comme un pigeon ou une souris. D'ailleurs, Kasdine revendique vraiment la comparaison. Et donc, vous mettez en place toute une série de dispositifs, notamment les récompenses à points. C'est extrêmement complexe, pour obtenir le comportement que vous voulez, par exemple faire manger des légumes, etc. Donc ça, si vous voulez, c'est un premier point. C'est l'idée que, au fond, l'éducation, c'est la manipulation de l'enfant pour obtenir l'obéissance. Bon. Et je pense qu'une éducation démocratique est une éducation qui, encore une fois, s'intéresse à l'enfant comme personne.
1: Et donc qui renverse les choses, comme vous le disiez, Pierre Vesperini. C'est-à-dire que c'est moins le maître et l'enfant que un pédagogue et un enfant, mais un enfant qui a aussi tout à apprendre, à enseigner en fait au pédagogue.
0: Mais je reviens à ce que je vous disais sur l'humanité tout à l'heure. Au fond, à mon sens, nous passons toute notre vie à devenir, et là j'emploie une expression antique, meilleurs que nous-mêmes. Nous passons notre vie est un apprentissage permanent de l'humanité. Qu'est-ce que c'est qu'être un homme digne de ce nom? Qu'est-ce que c'est qu'être un être humain digne de ce nom? Et très souvent, chez les discours des professionnels de l'éducation autoritaire, on a le sentiment que, ben voilà, nous, ça y est, on est fait, on est achevé, l'enfant est inachevé, et du coup, ça nous autorise à user de violence avec lui, physique ou psychologique. À mon sens, l'enfant a énormément à apporter à l'adulte, notamment parce que il nous en apprend beaucoup sur la nature humaine, justement. Encore une fois, j'insiste sur le fait que, bien sûr, il y a des spécificités de l'enfant, mais avant toute chose, l'enfant est un être humain qui naît avec toutes sortes de dispositions, et notamment, évidemment, manifestement, une vocation à la liberté. Et cette vocation à la liberté, il faut reconnaître que notre système social s'emploie à la réprimer de toutes sortes de façons, dans la famille, à l'école, et de sorte que, arrivé à l'âge adulte, bien souvent, il nous reste pas grand-chose de cette vocation à la liberté. Et l'enfant vient en quelque sorte, finalement, nous rappeler à cette vocation. L'enfant est également, et ça tout le monde le sait, la vérité sort de la bouche des enfants, l'enfant est un être qui naturellement est authentique, va vous dire ce qu'il pense. Et là aussi vous avez beaucoup à apprendre des enfants, parce que combien de fois vous-même vous n'osez pas dire ce que vous ressentez vraiment. Donc si vous voulez, je ne dirais pas que je renverse les choses, je dirais simplement que l'éducation est un processus d'éducation mutuelle, est un apprentissage mutuel de l'humanité, est un apprentissage mutuel de ce processus consistant à devenir meilleur que soi-même. Et par exemple, quand vous expliquez à un enfant que tel comportement n'est pas possible, par exemple, on ne parle pas de cette façon, on ne peut pas s'adresser de cette façon à tel ou tel, on ne peut pas frapper, etc. Mais en fait, ce qui est très important dans ces moments-là, c'est de lui montrer, parce que vous-même, vous n'êtes pas parfait. Très souvent, les adultes parlent des enfants, on a l'impression que nous sommes tous des parangons de moralité, de contrôle de nous-mêmes, que nous ne nous énervons jamais, etc. En réalité, l'enfant est le premier témoin, le plus souvent, puisque ces choses-là arrivent souvent dans les murs de la sphère privée et pas en public, mais l'enfant est très souvent le premier témoin des moments où nous perdons le contrôle, où nous disons une chose qu'il ne faut pas dire, etc. Et donc, il est très important de dire à l'enfant, eh bien oui, moi aussi, tu vois, là, je me suis mal comporté. Par exemple, je me suis mal comporté avec toi. J'ai été injuste. Je t'ai grondé, etc. Ou je me suis trompé, j'ai commis une erreur. Et le fait que vous ayez cette humilité épistémique, je ne sais pas tout, cette humilité morale, je ne suis pas parfait, mais je veux devenir meilleur, et on va s'aider progressivement ensemble à devenir meilleur, c'est, à mon avis, c'est la quintessence de l'éducation démocratique.
1: Pierre Vesperini, j'aimerais qu'on entende des enfants justement parler de leur rapport à la punition. Ils ont entre 4 et 5 ans, presque 6.
2: Est-ce que les parents, des fois, ils vous punissent ?
3: Oui.
2: Pourquoi est-ce qu'ils vous punissent ?
3: Parce qu'on a fait une bêtise. Les bêtises petites, ils ne nous punissent pas. Et quand on va dormir, on le dit avec papa et maman.
2: Dites-moi, pour quelle bêtise on vous punit et pour quelle bêtise on ne vous punit pas ?
3: En fait, quand on fait par exemple une bêtise, là où on pousse notre frère ou on griffe notre frère, on nous punit. Quand on pousse quelqu'un, bah, il devient du sang.
2: Et ça, c'est une grosse bêtise ?
3: Oui.
2: Est-ce que vous trouvez que c'est bien de punir les enfants pour les grosses bêtises ?
3: Oui.
2: Quelle punition vous donnent vos parents, vous ?
3: Ils nous donnent de rester tout seul dans la chambre une minute ou deux. Quand on se dispute ensemble, bah, ils nous mettent chacun d'eux à côté. Chacun dans une chambre.
2: Qu'est-ce que c'est qui est pas bien dans cette punition pour vous ?
3: Rester tout seul.
2: À ton avis, qu'est-ce qui serait mieux comme punition ?
3: Une punition qui serait mieux, ça serait rester tout seul avec les... Rester avec les parents sans rien faire. Ça serait mieux comme punition.
2: Alors tu veux qu'on essaye la prochaine fois ?
3: Oui.

0: Plus nous analysions l'importance des conceptions politiques, morales et religieuses des temps modernes pour la société, plus l'autorité apparaissait clairement comme un facteur décisif. Le renforcement de la croyance qu'il doit toujours y avoir un haut et un bas, et que l'obéissance est indispensable, fait partie des fonctions les plus importantes de la société telle qu'elle s'est développée jusqu'à présent. Il semble impossible de comprendre l'interaction entre les différentes sphères sociales sans prendre pleinement en compte cet aspect. Or, parmi toutes les institutions qui rendent les individus réceptifs à l'autorité, la famille occupe la première place. Non seulement c'est en son sein que l'individu subit pour la première fois l'influence des pouvoirs sociaux, de sorte que sa conception des contenus intellectuels ainsi que leur rôle dans sa vie psychique est essentiellement déterminée par la famille, mais en plus, la structure patriarcale de la famille, à l'époque moderne, agit elle-même comme une préparation décisive à l'autorité sociale que l'individu devra reconnaître plus tard dans sa vie.
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2: C'est le philosophe Max Horkheimer qui le dit dans son avant-propos aux études sur l'autorité et la famille en 1936, un texte lu par Anna Feulpin. Il le dit donc, il le dit que la famille est le premier lieu d'influence et d'apprentissage, de préparation à l'autorité. Ce qu'on a entendu aussi dans cet extrait donc de Stanislas et Apollonia, âgés respectivement de 4 et 5 ans, qui ont intégré d'une certaine manière cet apprentissage d'obéir et de la punition.
3: Oui, alors ce texte de Max Horkheimer correspond à un moment de grande crise dans la philosophie allemande. C'est donc il s'agissait pour eux de comprendre en fait pourquoi est-ce que il y avait cette adhésion massive au nazisme. Donc Hitler arrive au pouvoir en 1933 et très rapidement la société allemande est mise au pas. Et il y a notamment un grand étonnement quant à l'inertie de la classe ouvrière. Donc ces intellectuels, qui sont plutôt des intellectuels de gauche, qui sont réunis à l'Institut de recherche sociale de Francfort, je dis plutôt de gauche, mais pas non plus forcément, par exemple, dans le bureau de Horkheimer, directeur de l'Institut, vous n'avez pas un portrait de Marx, mais un portrait de Schopenhauer. Hein. Mm. Donc ce sont plutôt des gens de gauche, mais pas nécessairement marxistes. Mais leur problème, c'est comment se fait-il que la société dans son ensemble adhère au totalitarisme. Et donc leur première piste de recherche, ça va être des études sur ce qu'ils appellent le caractère. C'est-à-dire la façon dont la société crée un certain type humain. Et donc ce qu'on vient d'entendre, si vous voulez, c'est un des c'est dans l'avant-propos de toute cette série d'études. Donc il n'y a pas seulement Horkheimer, mais il y a aussi notamment Erich Fromm, psychanalyste, qui notamment a écrit un livre que je vous recommande, enfin que je recommande à tous les auditeurs et auditrices, c'est La peur de la liberté. Donc effectivement, dans leurs travaux, ils vont mettre au premier plan la famille comme en effet ce lieu où on apprend qu'il y a un haut et un bas. Mmh. Il y a des gens qui peuvent vous envoyer dans votre chambre et vous devez leur obéir. Et en effet, je pense que c'est un apprentissage terrible. Parce que quand on dit à un enfant « va dans ta chambre parce que t'as griffé », pour reprendre l'extrait qui est cité finalement, on loupe complètement le problème. Le problème, c'est pas tellement le fait de griffer, c'est pourquoi est-ce qu'on a griffé. Évidemment qu'on rappelle qu'il n'y a pas de violence. On n'a pas le droit d'exercer de la violence. Mais il faut savoir pourquoi est-ce qu'on a griffé. Donc il faut prendre le temps de parler. Et d'ailleurs, c'est très intéressant que les enfants disent ce qu'il faudrait, c'est être tout seul dans la chambre avec nos parents. Mmh. Vous voyez ?
2: Mais ils disent oui en cœur à la punition.
3: Bon, oui, alors voilà, j'ai pas besoin de. Ça illustre parfaitement, si vous voulez, ça illustre parfaitement cette suradaptation dont je parlais. Mais ce qu'ils disent correspond tout à fait aux études sur le time-out. Études récentes, d'ailleurs. C'est seulement récemment qu'on s'est intéressé à ce que ressentaient les enfants pendant le time-out. Parce que, en fait, la plupart des parents, évidemment, en toute bonne foi, pensent que c'est très bien d'envoyer un enfant dans sa chambre parce que c'est pas violent, etc. Bon, en réalité, c'est une violence profonde qui est faite à leur psychisme parce que l'être humain, par essence, est un être social. Nous ne sommes pas faits pour être exclus du groupe. L'exclusion du groupe et l'exclusion de la famille, l'exclusion du regard des parents, qui sont pour l'enfant vraiment des figures supra-humaines, si vous voulez. C'est une forme de torture. Et ça, évidemment, on ne peut pas le savoir parce que l'enfant, évidemment, ne va pas vous le dire. Mais quand on fait des études et qu'on interroge des enfants, c'est ça qui ressort. C'est le sentiment de profonde tristesse. Et aussi, très souvent, le fait qu'ils ne comprennent pas exactement pourquoi est-ce qu'ils sont mis à l'isolement.
2: Et ce qui est profondément, frappant aussi, Pierre Vesperini, c'est que il y a effectivement ces considérations psychologiques, psychiques et anthropologiques de ce qu'on considère être bon pour un être humain ou quelle est sa nature, est-ce qu'elle est mauvaise et donc il faudrait à tout prix la façonner ou est-ce qu'elle est bonne et il faudrait quand même la modeler. C'est aussi en fait une considération politique. Quel type de société on construit quand c'est l'autorité qui prime, quand il y a un haut et un bas, est-ce qu'en fait on n'a pas une incapacité aussi à penser autrement, et c'est l'éducation qui nous le dévoile et la manière dont on considère les enfants, une incapacité à penser autrement l'espace collectif, public, politique, autrement qu'en termes de hiérarchie, d'autorité, d'obéissance.
3: Absolument. Et en fait, vous voyez par exemple le problème de griffer, par exemple. Bon, si on s'attache à la question, voilà, il a griffé, il est puni. Mais si on parle avec l'enfant, par exemple, on peut comprendre que le fait qu'il ait griffé vient du fait que à l'école, il subit du bullying, par exemple. Il est dans un état de stress, vous voyez.
2: Il est harcelé.
3: Donc voilà. Se centrer sur le comportement sans explorer la réalité derrière, c'est vraiment se condamner à marcher à l'aveugle. Ensuite, vous l'avez dit, quel type de société ça crée ? Eh bien, tout simplement, j'ai dit qu'au début, bien sûr, les parents, c'est des figures supra-humaines, mais après, ça change. En revanche, si vous avez appris à l'enfant qu'il doit se soumettre à l'autorité, qui va prendre la place du parent à l'adolescence ? Le groupe ? Le groupe des pères, le leader du groupe, vous comprenez ? Et à ce moment-là, eh bien, l'enfant suivra le groupe dans tous ses excès, dans tous ses dangers, dans toutes ses errances. Alors que si vous avez appris à l'enfant à avoir le sentiment profond de cette dignité, eh bien, c'est la meilleure façon de le protéger contre les dynamiques de groupe délétères, contre toute forme d'atteinte à sa liberté. Et je me permets juste une anecdote personnelle. Un jour, mon fils, il était assez petit, il avait peut-être 5-6 ans, je ne sais pas. Un jour, il m'a dit « Papa, tu es insolent ». Alors j'étais absolument stupéfait. Je dis mais parce qu'en fait insolent est un adjectif qu'on attribue qu'aux enfants. Il n'y a que les enfants qui sont insolents. Oui. Mais qu'est-ce qu'il voulait dire par là ? En fait, on dit qu'un enfant est insolent quand il porte atteinte à la dignité de l'adulte, de celui qui est en charge de l'autorité. Oui. Et donc il avait parfaitement compris ce sens-là. Mais comme il avait par l'éducation reçue un sentiment profond de cette dignité. Je ne sais plus ce que je lui avais dit, mais j'avais dit quelque chose qui, en effet, effectivement, n'était pas une chose que j'aurais dite à un adulte, que je me serais jamais permis de dire à mon épouse, par exemple. Alors, vous voyez comment le fait d'éduquer un enfant dans le sentiment de sa dignité lui donne immédiatement une force extraordinaire pour se protéger, pour se défendre et défendre ses droits et ceux des autres êtres humains.
2: Pierre Vesperini, j'aimerais, car on approche bientôt du terme de cette émission, qu'on entende un dernier texte que vous nous avez suggéré. C'est un texte de Plutarque dans un traité qui s'intitule « De l'éducation des enfants ».
4: « Je prétends que l'on doit amener les enfants à adopter une bonne conduite en les conseillant et en leur parlant, et non par Zeus en les frappant et en les maltraitant, car cette dernière méthode semble convenir plutôt à des esclaves qu'à des hommes libres. On y devient comme hébété et horrifié devant les tâches, partie à cause des douleurs physiques, partie aussi à cause des outrages. Il est bon aussi de paraître ignorer certaines fautes, d'y apporter cet affaiblissement de la vue et des yeux qui survient dans la vieillesse, de manière que nous voyons, que nous entendions telle et telle chose sans les voir et sans les entendre. Nous tolérons bien les défauts de nos amis. Y aura-t-il lieu de s'étonner que nous supportions ceux de nos enfants ? Tu as parfois été strict, eh bien sois également large. Tu as quelquefois montré de l'irritation, sache aussi pardonner. Ton fils t'a trompé grâce à un serviteur, contiens ta colère. Il est venu à toi un jour l'haleine lourde de l'ivresse de la veille, ignore-le. Voilà comment, en la laissant cabrioler, on éduque la jeunesse.
2: Une chose qui m'intéresse particulièrement, Pierre Vesperini, dans ce texte que vous nous avez indiqué, c'est cette mention des amis. Nous tolérons bien les défauts de nos amis. Quel type de lien faut-il inventer avec les enfants en termes d'éducation qui ne relève ni d'une éducation autoritaire, répressive, ni non plus d'une éducation positive, qui est un terme qui a été beaucoup galvaudé et qui ressemble peut-être à de l'amitié?
3: Oh, écoutez, non, je dirais pas d'amitié, je dirais de l'amour. Les enfants ont besoin que nous leur témoignions un amour inconditionnel.
2: Donc c'est pas de l'amitié.
3: Pas exactement de l'amitié. Non, c'est vraiment de l'amour. On parlait tout à l'heure de la fragilité des enfants, de vous savez, puisque c'est lié à notre au fait que notre cerveau a besoin de nombreuses années de maturation, contrairement aux autres animaux. Donc l'enfant a besoin d'un amour inconditionnel. Je dis bien inconditionnel parce que très souvent, justement, nous, parfois avec la meilleure foi du monde, les parents ou les adultes, les professeurs pratiquent un retrait d'amour. C'est-à-dire si l'enfant se comporte pas bien, alors le parent va faire la tête, etc. Et ça met l'enfant dans un état de grande détresse. Donc l'enfant a besoin de sentir que ses parents sont là. Pour lui et que ses parents l'aiment.
2: J'ai une dernière question à vous poser, Pierre Vesperini, parce que effectivement, dans votre livre, vous dégagez 6 principes pour cette éducation démocratique, la dignité, la liberté, la non-violence, le être à hauteur d'enfant, l'amour inconditionnel, vous venez d'en parler, l'exemplarité, vous parlez ici des parents, on parle notamment des parents, mais est-ce qu'aussi l'infantisme, c'est-à-dire cette discrimination à l'égard des enfants et sa critique, n'est pas une manière aussi quand même de favoriser la natalité, toujours, c'est-à-dire les familles, les parents, est-ce qu'il ne faut pas plutôt en profiter pour penser d'autres types de familles ? Là, ce ne sera pas forcément l'amitié, mais l'amour, mais en tout cas une autre structure familiale.
3: Je pense que, encore une fois, bien sûr que de toutes sortes de modèles sont possibles. Je disais que pendant la plus longue partie de l'histoire de l'humanité, les enfants ont été élevés en moyenne par une quinzaine de personnes. C'est vraiment la révolution industrielle qui a vraiment créé ces familles nucléaires et parfois même monoparentales où des parents sont isolés. Donc bien sûr, toutes sortes de relations sont possibles, évidemment, avec, encore une fois, cette réserve qu'avec un enfant, la relation n'est pas d'amitié. Quiconque a en charge un enfant, quel que soit son rapport biologique à l'enfant, mais quiconque est responsable de l'éducation d'un enfant doit faire preuve d'un amour inconditionnel. Et effectivement, les conditions de la vie moderne rendent souvent la chose difficile. Et à ce moment-là, il ne faut pas hésiter à se faire aider, à en parler autour de soi. Ça, oui, certainement.
2: On va rester sur cette idée d'amour inconditionnel.

0: Merci beaucoup Pierre Vesperini de nous avoir parlé de l'éducation démocratique. De vous, on peut lire Pour les enfants, éduqués dans la dignité, éduqués à la liberté, paru aux éditions Les Belles Lettres. Et sur un tout autre sujet, La philosophie antique et ses histoires, disponibles aux éditions Flammarion. Mais il est l'heure maintenant de retrouver le pourquoi du comment de Frédéric Worms.
1: Comment les biais aggravent-ils les erreurs ? On dit que l'erreur est humaine et on a bien raison et on a tort cependant si on en fait une sorte de défaut de l'être humain, comme s'il y avait une possibilité de le dépasser ou de le corriger, ou comme s'il y avait une faute morale absolue de l'être humain. En réalité, l'erreur est liée au fait que les sujets concrets, les sujets vivants apprennent à connaître, ont un rapport concret au savoir qui passe par cette expérience involontaire du négatif, de se tromper, qui nous permet aussi de nous corriger et de progresser. On dit dans une version théologique, justement, trop forte, essentialisante, on dit que l'erreur est humaine, mais que persévérer est diabolique. Et on a tort, car d'une certaine façon, la persévérance dans l'erreur, la continuation de l'erreur, est encore humaine. On peut même dire qu'elle est humaine, trop humaine. Il y a des erreurs répétées. Qu'est-ce qui fait, par exemple, que si j'oublie le nom de quelqu'un une fois, c'est un lapsus involontaire, mais si je l'oublie deux fois, trois fois, je commence à me dire que j'ai un petit problème avec cette personne. L'erreur répétée renvoie, selon la psychanalyse, à des désirs inconscients, et elle a une explication plus profonde que simplement le lapsus du hasard. Il faut peut-être travailler plus loin, mais ce qu'on appelle aussi la persévérance dans l'erreur renvoie aujourd'hui à une disposition qui est étudiée très concrètement par cette partie des sciences du vivant qu'on appelle les sciences cognitives. Il y a ce qu'on appelle des biais dans les approches humaines du savoir. Ce ne sont pas alors des défauts structurels de la nature humaine, ce ne sont pas non plus des erreurs ponctuelles de quelqu'un, d'un enfant par exemple, qui apprend à savoir, comme on apprend aussi à faire du piano, à jouer du tennis, au football, on fait une erreur involontaire, on la corrige, etc. Non, l'erreur répétée, structurelle, peut venir d'un angle, d'une perspective, ce qu'indique la notion de biais. Vous voyez le monde d'un certain point de vue, depuis votre point de vue social, depuis votre point de vue historique, et les biais faussent structurellement notre rapport au monde. Ainsi, par exemple, on montre que certains jurys de concours, sans même le savoir, incorporent des différences, non pas de qualité scientifique, mais des différences qui tiennent à, par exemple, le fait que les jurys ont devant eux un homme ou une femme, un candidat ou une candidate. Il peut y avoir donc des biais structurels qui conduisent à des erreurs répétées, qui alors deviennent non pas diaboliques, mais politiques, morales, qui ont des effets dans la justice humaine et qui peuvent avoir des effets immenses. Il y a aujourd'hui dans les erreurs de nos machines, de l'involontaire, de l'humain, de l'apprentissage, quelque chose de merveilleux qui fait que le savoir humain va porter à corriger les erreurs des machines. Mais lorsque ce sont des biais politiques, parfois des biais volontaires, parfois des biais involontaires, mais parfois aussi des biais délibérés, des angles portés pour des enjeux politiques sur ce qui se présente comme la vérité, alors on doit corriger les biais. Les biais aggravent les erreurs. Le savoir humain passe aujourd'hui par l'erreur, la correction des erreurs, les biais et la lutte contre les biais ou la correction des biais, comme on met des lunettes pour corriger nos angles de vue, pour corriger nos perspectives sur le monde, pour que l'expérience de l'erreur serve toujours au progrès et non pas à la régression humaine.
0: Merci beaucoup Frédéric et un grand merci à toute l'équipe, Axel Dubois, Anna Fulpin, Pauline et Manon Delasselle et Anaïs Isbert, à la réalisation Nicolas Berger, à la lecture des textes Nicolas Berger et Anna Fulpin, à la prise de son Jean-Guilain Meige. 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
7: Aujourd'hui, c'est le premier épisode d'une série qu'on a imaginée pour raconter cette année électorale en France. Une série qui va nous servir en quelque sorte à prendre la température du pays, ce qui veut tout et rien dire, sauf qu'on ne prétend pas apporter de vérité définitive ni prédire l'avenir. Juste aller voir les gens de tous âges et de tous milieux aux quatre coins du pays et voir comment ça va, ce qui nous préoccupe, ce qui nous fait rêver, ce qui nous met en colère. Alors pour ça, on a mis en place un petit dispositif, un peu comme les Jeanne et Paul Martin, où on allait voir toutes les Jeanne et les

0: même arriver à une photographie assez ressemblante du pays à un temps T. On commence tout de suite dans l'Yonne, sur les terres de Pauline Maucor, à Guerchy, 659 habitants au nord d'Auxerre. La rue Jean Moulin, elle est à la périphérie du village, avec surtout des pavillons, mais tout au bout, il y a la salle des fêtes, où chaque lundi soir, on peut suivre des cours de danse country. Pauline Maucor y a assisté.
1: Jean Moulin, ça évoque la résistance.
2: Entre ici, Jean Moulin.
3: Ici, il a une rue à son nom, c'est quelqu'un d'important. Donc moi, je m'appelle Karine, j'ai 49 ans et j'habite à Guerchy, dans l'Yonne, à 20 km d'Auxerre. Et je suis assistante maternelle. Je passe tous les jours par cette rue-là, souvent. Donc, balade du matin, c'est on prend la rue Jean Moulin. Rue Jean Moulin à Guerchy. Mais alors après, je connais pas vraiment l'histoire de Jean Moulin. Alors je l'ai connu, oui, parce qu'à l'école, je pense qu'on l'a appris. Et puis s'il a une rue à son nom, c'est quand même important. Et en plus, avec mes filles, j'ai emmené aux commémorations, généralement du 8 mai, du 11 novembre. On venait poser une gerbe de fleurs là avec le maire et les conseillers. Donc oui, c'est un résistant, si je ne m'abuse. C'est ça.

J'attaque ma troisième année là à la country. C'est de la danse en ligne sur des musiques plutôt américaines. Enfin, on s'amuse bien. C'est un moment de détente et d'évasion. Voilà. On a besoin un peu de s'évader, de s'échapper un petit peu, quoi. C'est quand même assez anxiogène ce qui se passe actuellement dans le pays. Donc, j'avoue qu'on se pose beaucoup de questions. Ce qui va se passer dans l'avenir, même en 2027, voilà. Tout augmente financièrement, c'est quand même compliqué. L'emploi qui n'est pas forcément facile. Donc, ouais, moi j'ai deux filles, une fille de 21 ans, une fille de 17 ans, et ça m'inquiète un peu de leur avenir, quoi. J'ai ma fille de 21 ans qui a fini ses études justement là et qui est en recherche d'emploi. Et la plus jeune qui a 17 ans, elle est en terminale en santé sociale. Les deux, elles vivent à la maison parce que c'est difficile. Ils ne peuvent pas, les jeunes, se lancer comme ça, comme nous à l'époque où, moi je me rappelle, à 21 ans, j'étais dû en ménage, j'avais un loyer, j'avais un travail fixe, etc. Maintenant, c'est plus compliqué pour elles, quoi. Après, nous, bon, voilà, mon travail, c'est pareil, c'est aléatoire, hein, parce que assistante maternelle, on a de moins en moins de contrats, parce qu'il y a de moins en moins de naissances, et du coup, on est impacté aussi, quoi. Ça fait 8 ans que je fais ce métier, ça fait une bonne année où c'est plus compliqué. Il y a beaucoup moins de naissances. Même dans nous, notre village Guerchy, qui fait partie d'un regroupement de 4 communes, tous les trimestres, on avait un petit journal avec les naissances, etc., où des fois, il y en avait une dizaine. Là, si on en a une, tous les 3 mois, c'est tout ce qu'on a. Les jeunes, hein, ils font, se posent peut-être cette question-là, de savoir comment ils vont arriver à subvenir aux besoins d'un enfant, quoi. Moi, j'ai eu des parents, ils en ont eu un. La maman était en restauration et le papa en gendarmerie. Et ils m'ont dit, c'est fini, on n'en a pas un deuxième, parce que, ben voilà, on a un avenir à créer pour le premier, est-ce qu'on y arrivera pour le deuxième, etc., etc.

Alors, mon compagnon, il est artisan mécanicien. C'est un petit garage de village, donc il a tous ses clients depuis des années. Voilà, donc c'est un garage qu'il a repris de son père. Donc ça fait 20 ans maintenant qu'il est à son compte, qu'il a repris, et puis non, ça marche bien. Après, il se préoccupe quand même de l'avenir, hein, parce que voilà, il sait très bien qu'à un moment donné, s'il nous impose l'électrique, ça va être compliqué pour lui, quoi. Donc il a quand même encore, je pense, une dizaine d'années à faire. Donc ouais, il se pose question aussi. Il faudrait, je pense, déjà un gouvernement qui se préoccupe du français, qui soit peut-être plus sur le terrain avec le français et qui se rende compte de comment on vit et comment on travaille, quoi. Parce que c'est pas dans un ministère derrière un bureau que je pense qu'on se rend compte de ce que vit vraiment le peuple français, quoi. Parce qu'il y a des lois qui nous balancent et qui sont pas forcément réalisables. Enfin, il y a des choses qui sont complètement par rapport à mon mari qui est artisan et qui l'a

à partir du 1er septembre, il y a la facture électronique. Et ça, mais je sais même pas s'ils ont réfléchi quoi à ça, parce qu'ils balancent ça comme ça, et ça veut dire que les petites entreprises, il faut qu'ils payent encore un abonnement sur une plateforme. Pour des petits artisans, la trésorerie, bah, ils n'ont pas forcément beaucoup de trésorerie. Et ça, je ne sais pas s'ils l'ont vraiment bien réfléchi, quoi. J'ai l'impression que ce gouvernement-là, il est plus dans le flicage, à espionner un peu tout ce qu'on fait, et par rapport à la facture électronique, hein, faut pas se leurrer, c'est ça. Et je sais pas, voilà, il y a des choses comme ça, elles sont pas forcément bien réfléchies. J'ai jamais voté à gauche, j'ai toujours voté à droite. Parce que pour moi, la gauche, c'est François Mitterrand et il y a eu beaucoup trop de social. Et je pense que ça fait quand même beaucoup de mal en France. Par exemple, toutes les aides sociales qu'on peut donner aux personnes qui ne travaillent pas, ou etc. C'est rageant hein, de se dire que quelqu'un qui ne travaille pas gagne presque autant que la personne qui se lève à 6h du matin quoi, pour aller taffer de sa journée, pour faire ses 8h de boulot. Et puis, bah, je pense qu'il y a le simple smicard qui a besoin aussi d'aide. Et je pense qu'ils n'ont pas ces aides-là. De smicards, ils font comment pour vivre s'ils ont un loyer, si les courses, toutes les charges, l'essence. Enfin, non, je ne sais pas comment ils font pour vivre. Je pense que la fin de mois, c'est très difficile et ils sont pas assez aidés, quoi. Parce que, enfin, il suffit qu'ils aient en plus un ou deux enfants, etc. Je pense pas qu'ils puissent vivre vraiment, enfin, sereinement et puis pleinement et ils se privent. Et de voir peut-être que le voisin à côté qui travaille pas, ben, lui, il a la maison, tout frais payé, et puis je pense que c'est rageant quand même. Il y a tellement de choses qui vont pas dans ce pays, enfin. Les maladies professionnelles, par exemple. Enfin, voilà, je parle de ça parce que j'ai eu connaissance. Et mon mari avait un salarié qui était 6 ans salarié dans l'entreprise. Il a travaillé 6 ans, ça s'est très bien passé. Et du jour au lendemain, il a eu mal à l'épaule. Et puis, il a déclaré une maladie professionnelle. Le jeune. Alors que, en plus, nous, on sait que c'était pas vrai, parce qu'on a eu des témoignages, des photos, etc., qui se servaient de son bras. Et malgré tout ça, malgré les courrier qu'on a pu faire effectivement au niveau de la sécurité sociale, etc. Maintenant, c'est passé, il est maladie professionnelle et mon mari, ça lui a coûté presque 20 000 euros. Bah ouais, parce que quand c'est une maladie professionnelle, c'est un licenciement, il n'a pas le choix et les indemnités sont doublées. Vive la France! Donc voilà, toutes les inégalités qu'il peut y avoir.

n'y a pas que les chômeurs, hein, y a aussi malheureusement tout, même les étrangers qui arrivent en France. Hein, y a un ancien Formule 1 qui a été transformé en hébergement pour les migrants. Alors, les migrants, certes, il fallait à un moment donné faire quelque chose, mais c'est quand même rageant de voir ces gens qui sont mieux habillés que nous et que des téléphones portables tout neufs. Et on se dit, c'est quand même nous qui les aidons, quoi. Moi, je fais mes courses au Carrefour, hein, c'est pas loin. Ils traversent le national, on les voit bien. Quand ils ont de la marque du pied à la tête et puis le dernier iPhone, ouais, on se dit que quand même, c'est pas forcément normal. Moi, je trouve pas ça normal. Le social, pour moi, tue un peu le pays, quoi. Les très riches ne me gênent pas, hein. Ils ont quand même, ce qu'ils ont, je pense qu'ils ne l'ont pas volé, hein, beaucoup, hein, c'est du travail, hein, effectivement. Malgré tout ce qu'on peut entendre de certaines personnes, je suis convaincue qu'un très riche paye des impôts, c'est obligatoire. Même s'il y a des niches fiscales, etc., enfin, je veux dire, ils en payent forcément. Il ne faut pas être jaloux de ceux qui ont réussi. Hein. Y en a qui se sont donné les moyens pour réussir, hein, donc il ne faut pas être jaloux de ces personnes-là. Et je ne pense pas que ce soit en taxant les riches qu'on arrivera à faire tourner le pays. Hein. Ça, c'est sûr que non. Pour les présidentielles en 2027, ben j'arrive à un point où je sais plus savoir si y a vraiment quelqu'un qui peut nous aider, quoi. Je sais pas. Il va y avoir la campagne qui est déjà lancée, donc. Mais c'est toujours les mêmes, quoi. Donc est-ce que ça va changer? Je sais pas. Là, j'avoue que moi, aux urnes en 2027, ça va être compliqué. Je vais me poser peut-être plus de questions qu'aux dernières élections, quoi. Voilà. L'année dernière, j'ai voté Rassemblement National. Premier tour et deuxième tour. Parce que pour moi, c'était peut-être le changement. Parce que je pensais qu'il fallait qu'il y ait un changement. C'est pas passé. Après, cette année, en 2027, je me pose encore des questions. C'est Marine Le Pen qui me gêne parce qu'elle a quand même des condamnations, quoi. Donc voilà, c'est ça, de nous dire si elle a détourné de l'argent. Et puis si elle est passée en tribunal, c'est que ça a été fait, même si elle dit que c'est pas vrai. Quand même, à un moment donné, donc c'est pas, je vois pas, enfin, que le pays soit gouverné par une personne qui a eu des doutes, des suspicions, même des plus que des doutes, ça me dérange. Donc je sais pas, j'avoue que on verra. Quand on gouverne un pays, la moindre des choses, c'est d'être clean, quoi. Parce que c'est quoi le modèle? Après, je dis pas si c'était peut-être quelqu'un d'autre qu'elle, peut-être que je revoterai effectivement encore Rassemblement National. Jordan Bardella, par exemple, je pense. Il a l'air d'être plus clean maintenant, je sais pas. Hein. On connaît pas sa vie non plus, on connaît pas ses faits, etc. encore, complètement. Le principal, c'est qu'il puisse gouverner correctement. Après, qu'il soit avec une princesse. La vie privée des politiques et autres, ça me passe largement au-dessus. Enfin, non, je suis pas people, enfin, suivre tout ce genre de trucs. Enfin, non. Ça, après, c'est sa vie privée, ça me regarde pas. Nicolas Sarkozy était bien avec un ex-mannequin et puis une chanteuse, François Hollande avec une actrice, enfin voilà, enfin, je veux dire, c'est leur vie privée, après ça, je pense pas que ça entache leur travail, quoi. Moi, je me focalise pas là-dessus.

Alors c'est vrai que si je décide de voter Rassemblement National, c'est pour que le français soit écouté et qu'il y ait enfin quelque chose qui les fait avancer. Qu'il y ait une justice pour le français qui travaille, qui fait vivre le pays. Donc moi, c'est pas parce que je vote Rassemblement National que j'aime pas les étrangers. Hein. Enfin, je veux dire, j'en ai dans mes connaissances, j'en ai dans nos proches. C'est quand même plus beau un pays où il y a une variété culturelle et ethnique, etc. Donc moi, non, moi, il n'y a pas de souci. Je ne sais pas parce qu'on vote Rassemblement National qu'on est des racistes, non. C'était au temps de Jean-Marie Le Pen, ça. C'était au temps du Front National. Hein. Je pense que ça a drôlement évolué et changé. Actuellement, je pense pas que le Rassemblement National véhicule des idées fascistes, etc. Faut arrêter de toujours dire le Rassemblement, c'est le Front National. Jamais j'aurais voté Jean-Marie Le Pen. Ça, c'est une certitude. Jamais.

0: Bonjour à tous. Donc, nous sommes repartis pour une nouvelle année de compris. Alors, les nouveaux, s'ils peuvent venir, si possible, devant.
1: C'est parti. On attaque la première choré de l'année. Je vous fais écouter la musique.

0: Nous, ce qui nous importe, c'est l'ambiance. On danse ensemble, il y a des balles, on mange ensemble, on aime bien boire un coup ensemble. Voilà, c'est ces choses-là. L'aspect familial ne suffit pas à ma vie. Et il faut aussi l'aspect social. Pas s'ennuyer chez soi, sortir, avoir des objectifs. Et puis on vieillit, mais on amène aussi des amis. Donc on partage des choses. Moi, je suis Christine, j'ai 64 ans. Je vis à Migène depuis 1981. Moi, je suis retraitée, mais je continue de travailler bénévolement. J'ai exercé le métier social de technicienne d'intervention sociale et familiale, puis responsable du denier de l'église à l'évêché d'Auxerre. Mais à la base, je suis travailleur social. Et je travaille toujours pour l'église, mais bénévolement. Voilà. Donc là, je viens de rentrer d'une journée de bénévolat et je viens voilà, pour danser, pour être avec d'autres et puis pour se détendre aussi. Ça demande un effort de sortir. Et même nous, hein, quelquefois, quand on vient ici, on n'a pas trop envie. Mais une fois qu'on y est, c'est bien, quoi. Il faut vraiment se forcer pour avoir du plaisir après. La plupart des gens qui sont dans notre quartier ne sortent pas. Les gens sont enfermés chez eux devant leur télévision, devant leur ordinateur, leur téléphone. Les personnes sont plus individualistes. L'individualisme, ça provoque un repli sur soi-même et puis la méconnaissance des autres. Les gens ne se connaissent plus, ils jugent par rapport à ce qu'ils voient, aux informations. Ils font une globalité des choses qu'ils entendent et en fait, ils ne connaissent pas la réalité. C'est des choses catégoriques comme le racisme ou des jugements sur la société, des jugements sur les personnes qui n'ont pas de travail. Quand les personnes voient ce que les gens touchent sans travailler, qui peuvent vivre avec des aides sociales, alors que y a des personnes qui ont des mini-contrats qui ne touchent pas plus. Et puis les personnes qui n'ont pas travaillé touchent la même retraite qu'une personne qui aura travaillé toute sa vie à mi-temps. Quoi. On entend ça de la part de gens que l'on connaît. Alors on débat sur des choses comme ça, on essaie d'expliquer que ce n'est pas une généralité déjà, parce qu'il y en a qui, il y en a qui, mais qui? Tout le monde n'est pas comme ça, et puis on ne voit pas forcément les gens... dans ce qu'ils vivent, quoi.
1: Droite, touch à gauche, touch, vine à droite, touch à gauche, touch à droite, touch, vine à gauche, touch, recul, touch.
0: On est dans un quartier du vieux Migène. C'est un quartier pas privilégié, mais il n'y a pas de personnes qui ont des problèmes sociaux. Il n'y a qu'un habitant qui est issu de l'immigration et qui a vécu des choses difficiles dans le quartier, c'est sûr. Lorsque les enfants de cette personne issue de l'immigration sortaient, ben les gens faisaient plus attention à ces enfants-là qu'aux nôtres. Quand ils s'approchaient d'une voiture, ils leur disaient « dégage de là, quoi, ne t'approche pas de ma voiture » ou voilà, de peur des vols, de peur de... Oui, bien sûr, parce qu'on met cette étiquette-là sur des enfants qui n'ont pas la même couleur que nous. C'est des enfants à l'époque qui avaient 10, 12 ans. Et la plupart des personnes étaient comme ça. Dans ce quartier-là, ils le sont toujours. Pour nous, c'est compliqué. C'est-à-dire, on vient d'un quartier social, en location, dans Migène. Et on a vécu beaucoup plus de choses là-bas avec les personnes, d'amitié, que dans le quartier où on est propriétaire. J'ai du mal dans ce quartier, j'ai du mal à supporter les personnes qui habitent là. J'ai construit des grands murs cet été. Des murs pour pas que l'on voit chez moi. Et que je vois pas les voisins, en fait. Je suis arrivée à pratiquement plus communiquer avec eux parce que j'arrive pas. Et eux, je crois qu'ils arrivent pas non plus. Ils me vouvoient. On a pratiquement le même âge. Ils m'ont toujours vouvoyé. Non, je trouve qu'on est mieux dans un quartier social. Où les gens partagent, où il y a des difficultés, certes, mais où les gens communiquent. C'est vivre avec les gens autour, avec la bienveillance. Ça manque. Ouais. Avec les élections qui arrivent présidentielles, ce que je crains, c'est que le Front National l'emporte. Dans notre quartier, c'est le Front National qui est majoritaire. On le voit sur les résultats au municipal. Petit à petit, on y va. Ouais, ils gagnent du terrain. On a beau discuter avec les gens et leur expliquer, parce que les gens ont peur de la différence. Dans le quartier où on était avant, on partageait le ramadan et on partageait Pâques. Le quartier, on s'enseignait des œufs sur les terrasses. Et puis au ramadan, on avait la soupe chez nous, quoi. Ben ça, il ne faut pas l'avoir dans le quartier où on est, c'est pas possible.
2: Est-ce que vous seriez d'accord pour me dire ce que vous allez voter?
0: Il faudrait savoir déjà qui se présente. On a toujours un problème avec le premier et le second tour. Parce que, voilà, des fois on est un peu coincé sur le second tour, parce qu'on ne sait plus trop quoi faire, parce qu'il y a le Front National d'un côté et puis la droite de l'autre. Donc moi, je vire sur la gauche, quoi. J'espère qu'on n'aura pas la même chose que les autres années, où au deuxième tour, on a le Front National et la droite, parce que là, c'est compliqué. Même avec tout ce qui arrive, je ne baisserai pas les bras par rapport à ça. Je résisterai à ce qui peut nous arriver en 2027, ce qui pourrait nous arriver.
2: Là, on est rue Jean Moulin.
0: Oui.
2: Ça évoque quoi pour vous?
0: Jean Moulin, ça évoque la résistance. Ouais, la résistance. Jusqu'à la mort. Ça me parle dans le sens où, oui, c'était un personnage, c'était une force. Il a résisté à des choses beaucoup plus graves que ce qu'on vit nous. On pourrait faire des fêtes pour honorer Jean Moulin. Peut-être que ça permettrait aux gens de se rendre compte qu'on peut résister et qu'on peut être aussi résistant. C'est un exemple.

0: Je m'appelle Josiane, 67 ans, j'habite à côté d'Auxerre, une commune qui s'appelle Saint-Georges-sur-Bauche. J'étais dans la fonction publique, je recevais le public, j'étais aux finances. J'étais la première personne qu'on voyait quand on arrivait dans un centre des finances et puis j'indiquais où ils devaient aller. Si je savais répondre, ben je leur répondais, enfin j'essayais de... Voilà. On voyait que les gens qui avaient des problèmes... Vous savez, dans nos régions, les gens n'ont pas beaucoup d'argent, donc j'ai vu assez de feuilles d'impôt dans ma vie pour savoir le niveau de chacun. Et les gens galèrent, on le voit bien. Là, ça fait quelques années que je ne les vois plus, mais je pense que ça ne s'est pas arrangé. Donc c'est vrai que s'il y avait une petite augmentation de quelque chose, bon, bah, certains, ça les gênait beaucoup. J'étais dans un endroit, une petite commune de 2500 habitants, où le seul emploi, c'était le supermarché, l'hôpital... Et puis bon, un peu de fonction publique, un collège, donc très peu d'emplois. Les gens faisaient en plus beaucoup de kilomètres. Donc aujourd'hui, je pense que ça ne s'est pas amélioré avec le prix de l'essence, forcément. J'avais un chef il y a 15 ans qui me disait toujours « Le bateau coule doucement et sûrement. » Ça suit son cours, ça se dégrade tout doucement. On en arrive à des niveaux, j'écoutais un petit peu hier soir, mais c'était des niveaux. C'était un RN et puis un LFI. Le RN, je ne sais pas, je ne le connaissais pas, et le LFI, c'était le maire de Roubaix. Bon Dieu, je ne pensais pas qu'un maire pouvait avoir un niveau aussi bas. Mais c'était d'un niveau, il y en avait un qui était chauve, on lui disait qu'il n'avait pas besoin de shampoing. L'autre, il disait, bon, je ne sais pas, de trucs, mais alors je me dis, mais c'est d'un niveau. C'était des moqueries sur le physique. Je comprends pas qu'on peut en arriver aussi bas. Ils donnent pas l'exemple déjà. Comment voulez-vous que les gens soient corrects dans la rue si eux ne le sont pas? Je me demande même si je vais y aller, voter. Je me dis, si on élit un LFI, ça va être la pagaille. Ils ont quand même un programme un peu particulier quand même. Un peu trop à gauche pour moi. Je suis pas de droite, je suis pas de gauche, j'ai jamais su me placer de toute façon. Si c'est le RN qui passe, ça va être particulier. Là, on va voir l'Allemagne avec le parti de l'AFD qui vient de passer. On verra ce que ça donne. Bon, le RN, il est plus islamophobe. Donc imaginez. En fin de compte, ils vont nous faire quoi, ces gens-là? Ils vont nous faire une guerre civile?
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0: Je n'ai plus confiance aux politiques. De toute façon, un vrai politique, ça n'existe plus. Le dernier vrai politique, même si j'étais pas toujours dans ses idées, c'était peut-être Mitterrand, ça peut-être était le dernier. Qui savait faire son métier. Ça sera bien la première fois, je crois que je n'irai pas voter. On n'est pas gâté, on a pléthore de candidats et il n'y en a pas un... Je sais pas, quand je voyais monsieur Philippe là qui faisait des frites à Tourcoing. Non, mais ça n'a pas de sens. Ils veulent faire peuple, ils ne le savent pas. Je voyais monsieur Philippe là avec ses frites. On voit qu'ils ont pas... Il n'a peut-être jamais mis la main sur une casserole chez lui. Et puis, il était là avec ses frites. Je sais pas, moi, je l'ai... Ça n'a pas de sens. Ils n'ont plus de sens. Ils en sont ridicules, en arrivant là. Je vois pas ni le général de Gaulle, ni M. Mitterrand faire ce genre de choses. Je suis sûre que ça ne leur viendrait même pas à l'esprit. Elles n'étaient même pas bien faites, ces frites. En plus, elles n'étaient pas cuites assez.
2: Et vous, en tant que citoyenne, vous auriez besoin qu'on prenne quelle décision pour que votre vie s'améliore ?
0: Bah déjà qu'ils nous demandent notre avis, parce qu'il faut pas qu'ils oublient que c'est bah, nos impôts qui les payons. C'est grâce à nous qu'ils sont là. C'est nos employés. Bon, j'ai ma petite vie bien tranquille, donc j'ai rien à dire. Bon, j'ai une toute petite retraite, mais bon, oui, bah, j'ai 1 500 € par mois. Je me suis retrouvée toute seule à 60 ans, donc il a fallu que je me rachète une maison, que je recommence de zéro. Donc j'ai encore un emprunt maison. Mais si j'avais un loyer, ça reviendrait au même, de toute façon. Je rembourse environ 600 € par mois. Il me reste 900 €, donc je me plains pas. Je sais qu'il y a bien pire que moi, donc je peux pas me plaindre. Bon, je vais dans des petites associations justement pour occuper mon temps, mais la danse c'est 50 € l'année. Bon, ce qu'il y a, c'est que, si vous voulez, ça s'ajoute à d'autres activités. Donc 50 euros par-ci, 50 euros par-là. Si je veux me payer un petit peu de bon temps pendant que je suis encore valide, 67 ans, j'approche les 70. Donc après, je sais pas comment je vais être demain. Donc si je veux en profiter au maximum maintenant, bon, bah, il n'y a pas d'avance, il faut rogner sur autre chose. Bon, là, ça va être le chauffage, je me chauffe au fioul. Il va bien falloir que je rogne sur le chauffage. J'ai bien essayé de trouver un peu d'emploi, mais on n'a jamais voulu de moi. J'en ai envoyé des CV. J'ai eu un entretien en tout. C'est tout ce que j'ai eu. C'était une mairie qui cherchait quelqu'un pour remplacer une personne enceinte. Pour faire des petits boulots, quoi. Mais je ne demandais pas grand-chose. Bah, moi, je suis en fin de vie. Je ne suis pas inquiète trop pour moi. Enfin, quoique, je pense que ça ne va pas s'arranger pour moi non plus. Mais mes enfants, ben... ils sont pas dans la même vie que moi, ils galèrent un peu plus que moi, que je n'ai galéré moi-même pendant toute ma carrière. Voilà.

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2: C'était Avenue Jean Moulin, premier épisode avec la rue Jean Moulin de Guerchy dans l'Yonne. Merci à toutes les danseuses et danseurs de country du lundi soir à Guerchy, en particulier à Josiane, Christine et Karine, à Anaïs, secrétaire de mairie à Guerchy, à Fabienne Milo et à Karine, la prof de country. Reportage bien sûr Pauline Mocor, réalisée par Emmanuel Geoffroy, l'attaché de production des Pieds sur Terre, c'est Valentin Rémy. Notre stagiaire, c'est Louise Todd.
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6: Bonjour à toutes et à tous, bon réveil, merci d'écouter France Culture, nous sommes le mercredi 30 septembre. C'est une enquête journalistique qui fait du bruit, Mediapart a révélé des écrits antisémites attribués à Jordan Bardella et datant de 2013. Le président du RN dénonce les prémices d'une guerre totale, dit-il, contre son parti à quelques mois de la présidentielle. Guillaume Erner y reviendra avec ses invités à partir de 7h40. La première interview des matins arrive dans un quart d'heure, celle des chantiers de la recherche. Nous parlerons de la prise en charge des enfants autistes avec l'exemple de l'Inde. Et vous l'entendrez, elle repose beaucoup sur les mères. Pour l'instant, il est 6h30. À la une de ce premier journal, 440 personnes, principalement des mineurs, ont été interpellées hier lors d'une nouvelle journée de mobilisation des lycéens. Que dénoncent-ils ? Nous ferons le point. André, la marque de chaussures, disparaît après 130 ans d'existence. Les dernières années étaient agitées. Et nous reviendrons sur la fin de la mission en Irak de la coalition anti-djihadiste dirigée par les États-Unis. La colère des lycéens mobilisés depuis plusieurs jours ne faiblit pas. 400 établissements sont bloqués en France d'après l'Union syndicale lycéenne. Le ministre de l'Éducation nationale comptait le matin autant de lycées affectés, mais seulement 45 vraiment bloqués en fin de journée hier. Édouard Geffray déplore des violences inqualifiables, a-t-il dit, avec 31 blessés entre élèves et personnel. Et il y a eu 440 interpellations. La plupart ont donné lieu à des gardes à vue pour dégradation ou violences sur agents dépositaires de l'autorité publique, estime son collègue de l'Intérieur, Laurent Nunez. Retour sur les origines du mouvement avec Cyril Ardo-Redon.
7: La mobilisation est partie d'un lycée de Créteil dans le Val-de-Marne, Saint-Exupéry. Quelques dizaines d'élèves se postent spontanément devant leur établissement pour dénoncer des problèmes de personnel. En cette rentrée scolaire, il manque des membres de la direction, dont le proviseur adjoint, mais également l'assistante sociale et plusieurs professeurs. En quelques jours, l'action fait tache d'huile et des élèves d'autres lycées de la ville dénoncent à leur tour des classes surchargées, des problèmes d'emploi du temps, du matériel manquant comme des tables ou des chaises, la fournaise dans les salles ou encore des inégalités entre les lycées de banlieue et ceux des centres-villes. Sur les réseaux sociaux, Snapchat et TikTok en tête, les vidéos se multiplient. La plupart montrent des foules d'élèves massées et certains jeunes internautes prennent la parole.
8: On doit faire des blocus pour enfin être écoutés. Je ne pense même pas que ça va marcher, mais j'espère que le message va passer. Si vous trouvez que actuellement l'éducation nationale se fout de votre gueule, essayez de faire au moins passer le message à travers des vidéos sur les réseaux sociaux.
7: Porté par ces vidéos, le mouvement gagne au fil des jours d'autres départements d'Île-de-France comme la Seine-Saint-Denis, puis d'autres villes à travers tout le pays comme Lyon, Marseille, Lille ou Grenoble. Les élèves se mobilisent spontanément avec l'appui d'organisations comme l'Union syndicale lycéenne, qui n'est pas à l'origine du mouvement mais le soutient. Fait notable, par endroits, des parents d'élèves et des enseignants se joignent aux actions. À Saint-Denis, on a même vu des images de professeurs formant une chaîne humaine et se positionnant entre les élèves et des policiers. Depuis le début des actions, des débordements ont été constatés, des poubelles brûlées brûlés, des jets de projectiles ou encore des tirs de mortier.
6: Et dans un rapport publié ce matin, l'UNICEF France recommande une revalorisation globale et continue sur 10 ans des salaires enseignants et invite le gouvernement à réinvestir 100% de la marge dégagée par la baisse démographique pour améliorer le système éducatif. Un peu plus d'un enseignant sur 10 était en grève hier selon le ministère de l'Éducation. Entre 200 000 personnes selon les autorités et 300 000 selon la CGT ont manifesté hier dans toute la France pour protester contre le recul du pouvoir d'achat dans la fonction publique. Les pompiers étaient 8 000 à Paris, estime la préfecture de police. Les pompiers qui se réunissent aujourd'hui en Haute-Savoie pour l'ouverture de leur 132e congrès, en plein bras de fer avec le gouvernement. Et après la pire saison des incendies en France, un préavis de grève court jusqu'au 20 octobre. Nous sommes sûrs de nos informations, affirme Mediapart. Le site d'investigation a publié des écrits antisémites datant de 2013 et attribués à Jordan Bardella. Le président du RN dément. Il évoque les prémices d'une guerre totale contre son parti, je cite, et le risque d'une tentative de déstabilisation de la campagne présidentielle. Maintenant, c'est à Mediapart qu'il va falloir dire d'enfiler son costard en Kevlar, a suggéré Marine Le Pen. Le Kevlar qui est la matière des gilets pare-balles pour une député écologiste, ses propos ressemblent à des menaces de mort. Elle a donc saisi le procureur. Nous y reviendrons dans le journal de 7h. L'histoire d'André, l'une des enseignes historiques de la chaussure en France, se termine. La marque existait depuis 1896. Hier, elle a été placée en liquidation judiciaire, Annabelle Grelier.
9: La marque devait son succès à un concept simple et efficace, des chaussures de bonne qualité à des prix abordables. Dans les années 70, un slogan publicitaire mythique, André le chausseur sachant chausser, l'avait ancré définitivement dans la culture populaire. Mais après 130 ans d'existence et pas mal de soubresauts, la fin d'André ressemble à une lente agonie qui a débuté en 2020. Frappée de plein fouet par la crise du Covid-19 et la fermeture des commerces, l'enseigne alors propriété du spécialiste de la vente en ligne Spark Tout est placé une première fois en redressement judiciaire. Elle est reprise par son ancien dirigeant, François Féjoux, mais au prix d'un plan social lourd qui réduit le réseau à 55 magasins. 2023, nouvelle alerte. Face à la concurrence féroce de la fast fashion et l'e-commerce, André fait face à un deuxième redressement judiciaire et change de main pour la holding belge Optacare. Le troisième en 2025 sera l'ultime tentative de relance. La situation financière devient intenable. Un conflit majeur avec son principal bailleur, le géant des centres commerciaux Westfield, scelle le sort de l'entreprise. André ne comptait plus qu'une trentaine de salariés et une poignée de boutiques, un pâle vestige de son âge d'or où en 1983, le groupe comptait 500 magasins, possédait Koukaï, Minelli et était alors le leader incontesté de la chaussure en France. Avec la disparition d'André, c'est un morceau du patrimoine commercial français qui s'éteint définitivement.
6: Les derniers soldats américains stationnés en Irak doivent quitter aujourd'hui le pays. Bagdad et Washington ont signé un accord il y a 2 ans pour fixer ce retrait à la date d'aujourd'hui. La dernière base importante se trouvait en réalité dans le nord du pays, à Erbil, capitale du Kurdistan irakien. Le départ de ces soldats laisse les Kurdes irakiens exposés à la menace de l'Iran voisin, Timur Öztürk, qui bombarde régulièrement la ville.
10: Qui protégera désormais Erbil des drones iraniens? La capitale des Kurdes d'Irak a subi depuis février dernier plus d'un millier d'attaques de drones venues de l'Iran tout proche ou bien lancées par des milices pro-Iran depuis le sol irakien. La plupart du temps, ils étaient interceptés en vol par la défense anti-aérienne américaine installée dans l'aéroport d'Erbil. Mais cette protection disparaît avec le retrait américain qualifié de honteux par les autorités kurdes alliées de Washington, qui se disent désormais vulnérables aux frappes iraniennes, sans défense adéquate dans un moment critique. Une inquiétude partagée par certains habitants d'Erbil, interrogés par des médias locaux, comme cette retraitée qui dit sa crainte que les Kurdes soient à nouveau abandonnés. Les autorités kurdes redoutent également une résurgence de l'État islamique et rappellent que ce dernier avait profité en 2011 du précédent retrait américain d'Irak.
6: L'Allemagne accélère sa production d'énergie solaire dans un contexte de flambée des prix du pétrole. En cette fin septembre, le pays a déjà produit plus d'énergie solaire que pendant toute l'année dernière. Les précisions à Berlin de Sandrine Etoarendeg. Au 27 septembre, 90,2 milliards de kilowattheures d'énergie solaire ont été produits en Allemagne contre 90 milliards de kilowattheures pour l'ensemble de l'année 2025. C'est un record, estime l'Association allemande pour l'énergie solaire. Le signe, selon elle, que l'énergie photovoltaïque n'est plus une technologie de niche. Selon l'association, on trouve des installations de panneaux solaires sur les résidences des particuliers, les bâtiments commerciaux et les terrains non bâtis. En Allemagne, les énergies renouvelables, essentiellement l'éolien et le photovoltaïque, représentaient près de 60% de la production nette d'électricité publique au premier semestre 2026, selon une étude de l'Institut Fraunhofer basé à Fribourg. D'après cet organisme spécialisé dans les systèmes d'énergie solaire, la forte production d'énergie renouvelable a permis de limiter au printemps la hausse des prix du gaz provoquée par le conflit au Moyen-Orient. Mais l'Allemagne reste dépendante des importations d'énergie, qui représentent 67% de la consommation d'énergie du pays, selon les derniers chiffres de Destatis, l'Office fédéral des statistiques.
11: Les grands patrons de l'intelligence artificielle promettent de s'auto-réguler. Ils ont adopté hier un code de bonne conduite sur la base du volontariat à l'issue d'une réunion à la Maison-Blanche. La charte tient sur une page. C'est presque comme une constitution, s'est satisfait le président des États-Unis, Donald Trump. Météo France prévoit une journée perturbée dans l'Hexagone, grise et humide, et a placé plusieurs départements du Sud en vigilance orange, pluie, inondation et orage. La Lozère, l'Ardèche, le Gard et l'Hérault, ces deux derniers passeront même en rouge. Pluie, inondation ce matin. Attention, dans le Gard, les établissements scolaires sont fermés. Les Bouches-du-Rhône passent en vigilance orange. Pluie, inondation seulement. Les températures cet après-midi, 21 degrés attendus à Nantes et Rouen, 25 à Paris et Nice, 27 degrés à Perpignan. 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
11: Et c'est l'heure de la série Grand Reportage. Un épisode chaque matin, série consacrée cette semaine aux free parties. Rassemblements non déclarés, ces fêtes techno sont aussi accusées de favoriser la consommation de drogue. Comment se défendent-elles? C'est ce que nous allons entendre aujourd'hui, Aurélie Kiefer.
12: Les free parties sont décrites par leurs adeptes comme des zones d'autonomie temporaire. Un mot d'ordre, l'autogestion. Prendre soin des autres et de soi-même fait partie intégrante du mouvement. C'est dans les free parties que sont d'ailleurs nées les associations de réduction des risques, appelées RDR. En pleine épidémie de VIH, la mission RAVE de Médecins du Monde et l'association Techno Plus ont commencé à distribuer du matériel d'injection, comme des seringues propres. Et très vite, les associations ont fait de la prévention sur les effets des drogues. Aujourd'hui, une nouvelle génération de toughers gère les associations de réduction des risques, mais aussi de lutte contre les violences sexistes et sexuelles. Estelle Camerer a notamment rencontré Chloé, teufeuse et membre d'un sound system d'Île-de-France. Les associations de RDR l'ont aidée à combattre ses addictions.
13: En événement légal, ça m'est déjà arrivé de tomber sur des associations qui ne sont pas vraiment de la RDR, qui sont plutôt de la prévention. Et en fait, ils ont des discours que moi, personnellement, je ne trouve pas efficaces et que souvent, les gens qui font de la réduction des risques ne trouvent pas efficaces. C'est qu'en fait, par exemple, moi, je suis à l'entrée d'un événement, on est obligé de passer par ce stand de prévention qui nous donne des flyers où il y a marqué en fait c'est que des flyers pour diaboliser toutes les drogues, attention telle drogue ça fait ci, attention telle drogue ça fait ci, avec des images un peu des accidents de voiture, de famille en deuil, etc. Que des trucs hyper traumatisants, hyper durs à regarder, et avec des gens qui ça se voit que c'est pas des gens qui connaissent les substances, c'est pas des gens qui consomment, ils ont pas le recul nécessaire pour comprendre que si tu dis ça à des jeunes qui veulent prendre de la drogue, ça marche pas en fait. Et alors que la RDR en fait partie, c'est pas ça la mentalité, c'est bon. De toute façon, on va pas t'empêcher de consommer. Tu es grand, en fait. On va t'expliquer ce que la molécule, elle fait à ton cerveau. Donc t'apprends tous ces trucs-là et tu finis par comprendre que certains mélanges, faut vraiment les éviter.
14: Moi, c'est Constance. Je suis bénévole à l'association Techno Plus. Et je suis au conseil d'antenne de l'association Île-de-France, en tant que référente de l'antenne. Techno Plus est arrivé en disant que voilà, parler des consommations et de la réduction des risques, c'est aussi en milieu festif. Et c'était des personnes qui étaient donc des gens qui te faisaient en free party et qui consommaient et qui ont commencé à se poser des questions sur leur consommation, sur les effets que ça faisait, et qui se partageaient ces informations-là. Et donc qui recueillaient en fait toutes les informations pour pouvoir en faire un petit fly pour expliquer un peu qu'est-ce que ça faisait comme effet, quel était ce produit, comment réduire les risques. Et petit à petit, l'association elle s'est créée comme ça, et donc on appelle ça aussi pour les teufeurs, par les teufeurs. Donc on parle de santé communautaire.
15: Comment vous testez aussi les drogues? Ça semble aussi important de savoir ce que tu prends, non?
14: Bah ouais, grave. Parfois, on peut te vendre quelque chose, c'est pas ça. Enfin, si tu t'achètes de la cocaïne et en fait, c'est de la kétamine, tu vois, ça va pas te faire le même effet, quoi. En fait, nous, ce qu'on a, c'est un spectromètre. Et donc, du coup, en fait, on va avoir un ordinateur, on va avoir des données dedans, donc on va y avoir une courbe. Et avec le spectro et le petit diamant qu'il y a, qui va toucher le produit, etc., il va y avoir la courbe du produit qui va se mettre. Et du coup, là, tu vas analyser les deux courbes. Et ce qui est intéressant, c'est que nous, on le fait beaucoup d'analyses en free, du coup. Et on le fait avec les gens tout de suite. Avec ce qui se passe en ce moment, on vise la free party et on vise les gens en disant que c'est des drogués, que c'est que en teuf, etc. Quand on entend qu'il y a énormément de violences sexistes et sexuelles en teuf, il y a des histoires bien sûr, mais en fait c'est un monde où il y a énormément de gens, donc du coup il y a des gens qui se droguent, il peut y avoir des violences comme partout, et ce qui est important c'est d'avoir aussi ce genre d'association et de gens qui veulent s'investir là-dedans pour pouvoir dénoncer tout ça, et pas que dénoncer, aussi dire il y en a partout.
6: On retrouve Thémis, notamment membre de l'association de lutte contre les violences sexistes et sexuelles en free party, Red Flag Riposte.
15: On voulait rendre visible que certains comportements n'allaient plus être tolérés à partir de maintenant. Si on crée un espace de fête de manière éphémère, si on le fait en dehors de tout carcan, en dehors de toute règle, on est responsable de notre public. Donc si on est responsable de notre public, on doit penser à tout. Et donc il y a le stand, et après il y a les maraudes. Donc les maraudes, c'était de penser, forcément, vu qu'on n'est pas sur un festival ou une boîte délimitée, là par exemple on est dans un champ, donc en fait on essaye de quadriller un espace, de marauder, donc c'est-à-dire de marcher à deux ou trois, jamais tout seul, pour voir si tout va bien. Et donc soit on fait des interventions préventives, c'est-à-dire que on sait pas trop ce qui se passe, c'est un peu louche de loin, est-ce que la personne elle est vraiment en train de kiffer, en train de danser avec cette personne dans son, ou est-ce qu'elle se connaissent vraiment. Et dans ces contextes-là, on va faire un peu la naïve. Du coup, on dit c'est trop cool, j'adore comment vous êtes habillée, vous passez une bonne soirée, vous connaissez depuis longtemps, enfin voilà. Et en fait, on va très bien voir tout de suite la réaction de la personne cible, on va dire, si elle est à l'aise, si elle dit ouais, c'est mon copain, c'est trop bien et tout ça, ou en mode non, là tu m'aides, merci, genre viens, on part, viens, on trouve une excuse, on s'en va.
16: Mais est-ce que pour toi c'est important, même dans ces moments-là justement où vous essayez de reprendre de la place dans l'espace médiatique, c'est important de rappeler que c'est pas un milieu où tout se passe bien?
15: Non, c'est ça en fait, on est peut-être le seul milieu qui se ment pas. C'est le seul milieu où on va dire oui, il y a des violences, oui, il y a des débordements, oui, il y a de la consommation, oui, tu peux prendre une trace comme tu peux boire un verre d'alcool, parce qu'en fait ça existe partout. C'est juste que là maintenant on arrête de pénaliser, on accompagne les gens, on les soutient, on visibilise, on fait en sorte que qu'on arrête de se mentir déjà entre nous par pureté militante ou je ne sais quoi, et surtout c'est en prenant en charge les situations que elles vont bouger.
12: Illégal, les free parties ne sont jamais à l'abri d'une intervention des forces de l'ordre, avec parfois des affrontements violents. Nous en parlerons dans le prochain épisode.
6: À demain, Aurélie Kiefer. Restez avec nous sur France Culture. Il est 6h45.
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6: Et voici les chantiers de la recherche avec celles et ceux qui la font vivre aujourd'hui. Comment sont pris en charge les enfants autistes? À quelles difficultés leurs mères sont-elles confrontées? Ce sont les questions que nous nous posons ce matin en prenant l'exemple de l'Inde. Marie Manganelli, bonjour.
17: Bonjour.
6: Vous êtes anthropologue de la santé, chercheuse post-doctorante à l'Université de Bordeaux. Vos recherches portent en particulier sur ce pays. Pourquoi l'Inde?
17: Très bonne question. Alors, je dirais que je pourrais répondre de deux manières différentes. La première, donc en lien avec plutôt le côté scientifique, parce qu'en fait, il y a très peu de recherches qui ont été menées en Inde en sciences sociales, notamment dans des approches plus longue durée, on va dire, comme l'ethnographie. Et donc il y avait un vide réel en termes de recherches qui pouvaient justement s'intéresser aux familles, aux vécus, aux expériences, alors que les recherches qui étaient plutôt menées étaient centrées sur augmenter l'efficacité, les coûts-bénéfices des thérapies utilisées en contexte indien, ce qui est tout à fait honorable par ailleurs, mais du coup, il manquait quand même cet aspect centré sur les familles. Et plus personnellement, j'avais commencé à m'intéresser à l'autisme et même aux art-thérapies dans l'autisme, dans le cadre de mon mémoire de Master 2, mais c'était en contexte parisien. Et donc ça m'avait éveillé beaucoup de questions, des questions qui étaient pour moi hyper intéressante et importante de poser dans un autre contexte, un contexte pour moi qui était inconnu. Donc.
6: Alors, rappelez-nous, comment se caractérise l'autisme ?
17: En termes de troubles neurodéveloppementaux.
6: Oui.
17: Ah, d'accord. En tout cas, il est défini par le DSM-5 et il a été défini comme un trouble avec trois particularités, un déficit, donc là je parle en termes bien sûr biomédicaux, hein, donc un déficit de la communication, des interactions sociales et des comportements répétés. Voilà, donc bien sûr ça s'est reconfiguré après hein, en termes de pratiques locales.
6: En Inde, l'autisme est reconnu comme un handicap depuis 10 ans, mais cette reconnaissance s'accompagne-t-elle de moyens sur le terrain ?
17: Depuis 10 ans en Inde, du coup, avec le Rights of Persons with Disabilities Act, effectivement, donc c'est assez récent. Et la question des moyens est cruciale, en fait, parce qu'elle permet vraiment d'interroger cet écart qu'il y a entre des politiques publiques qui sont relativement favorables aux droits des personnes touchées, mais qui en revanche, l'État ne met pas en place directement de mise en, comment dire, de prise en charge en fait de l'autisme.
6: Alors qui, les ONG locales ?
17: Exactement, ce sont des ONG locales, des associations qui prennent ce rôle et qui sont en partie financés par l'État, mais pas toujours, qui sont plutôt financés sur des fonds privés aussi, donc de la part d'entreprises et aussi des familles.
6: Ça veut dire que si un enfant autiste se retrouve exclu du circuit scolaire conventionnel, une ONG peut le prendre en charge dans une école particulière ?
17: Exactement, donc ça s'appelle les special schools ou special needs schools en Inde. Et c'est ce qu'on pourrait traduire par école spécialisée, dans le sens où ce sont des enfants qui n'entrent pas dans les cadres conventionnels, malgré les efforts des parents souvent à essayer de les y mettre, entre guillemets, enfin de pouvoir mettre finalement ces enfants dans un cursus conventionnel, et puis donc ils se retrouvent dans des écoles qui sont généralement ségrégées ou en tout cas dissociées des cursus conventionnel. Ouais,
6: sait-on combien de personnes à minima sont concernées par l'autisme en Inde ?
17: C'est très difficile d'avoir des chiffres précis, même le recensement actuel est en cours. Enfin, donc le dernier recensement de la population d'Inde date de 2011, le dernier recensement officiel. Mais pour vous donner une idée, avant le passage de la loi qui reconnaissait l'autisme comme un trouble méritant le statut de handicap. Donc avant 2016, on a estimé à 27 millions de personnes handicapées en Inde, en fait. Donc avec une population qui était aussi moindre.
6: On peut se dire que c'est sous-estimé ?
17: Ah oui, largement.
6: Probablement.
17: Oui, tout à fait.
6: Parmi les questions qui guidaient vos recherches, Marie Manganelli, il y a le rôle des mères parce qu'elles sont en première ligne. Comment font-elles face à l'arrivée d'un enfant autiste dans la famille ?
17: Alors, large question. Je dirais qu'il y a plusieurs étapes. Souvent, il y a une aide globalement des femmes qui sont plus âgées ou des femmes qui ont plus d'expérience et qui permettent finalement souvent l'identification du trouble. Donc ce n'est pas c'est moins finalement la connaissance, une préconnaissance de l'autisme que le regard de femmes qui comparent implicitement ou explicitement en fait le développement de l'enfant. Donc ça c'est pour l'avant diagnostic. Et ensuite ce sont après les prises en charge sont beaucoup domestiques, en famille, et les mères jouent vraiment un rôle de co-thérapeute en fait.
6: Est-ce que vous avez remarqué sur place en enquêtant, puisque vous y étiez entre 2017 et 2020 à Bangalore, si je dis pas de bêtises, ce que vous avez remarqué, c'est que cette question est souvent renvoyée aux mères. Quand vous avez demandé à rencontrer les parents, en fait, on vous adressait aux mères.
17: Exactement. Et j'ai essayé de comprendre ça de différentes manières dans ma thèse, et c'est ce qui en ressort, c'est que à la fois, bien sûr, il y a un aspect culturel genré qu'on retrouve d'ailleurs ici, d'une asymétrie dans le soin à l'enfant entre les pères et les mères. Bon, ça c'est une chose dans des rôles assez différenciés. Mais mon hypothèse, en tout cas ce qui ressort vraiment, c'est qu'il y a aussi, enfin ça fait écho en fait à des manques structurels, c'est-à-dire qu'on attend des mères de devenir éducatrices spécialisées, c'est quelque chose de très normé c'est quelque chose qui est très valorisé et finalement qui va aussi permettre aux ONG locales de subvenir à leurs besoins en termes de prise en charge, puisque ce sont, c'est une main-d'œuvre quand même très cheap, pardon, mais très très peu chère. Voilà, c'est des personnes qui peuvent employer à moindre revenu, en fait, à moindre coût, pardon.
6: Merci beaucoup. On va devoir s'arrêter là, Marie Manganelli. Je rappelle que vous êtes anthropologue de la santé, chercheuse post-doctorante à l'Université de Bordeaux, et vous avez soutenu une thèse intitulée Mère au défi expérience maternelle du soin d'enfants autistes à Bangalore. Merci. Merci France Culture, 6h53 à suivre avec Science, la chronique d'Alexandre Morales.
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6: Voici Alexandre Morales pour sa chronique avec Science. Bonjour.
7: Bonjour Margot.
6: Ce matin, Alexandre, vous vous intéressez au comportement agressif.
7: Oui, l'agressivité est présente dans tout le règne du vivant et en général, c'est la compétition pour des ressources qui la déclenche. On la retrouve chez les bactéries, chez les plantes, mais aussi évidemment chez les animaux. Et là, ça devient plus complexe. Cette agressivité peut s'exprimer entre individus de la même espèce, mais aussi du même sexe, dans le but de s'accaparer des ressources alimentaires ou l'accès à un partenaire sexuel, par exemple, en vue de la reproduction. C'est donc un comportement qui est généralement bénéfique pour l'animal, mais jusqu'à un certain niveau. La violence physique demande de l'énergie, et puis elle est dangereuse. L'animal prend le risque d'être lui-même atteint, donc tous les conflits ne peuvent pas escalader vers une violence physique extrême. Il faut des mécanismes neurobiologiques de régulation. Une publication parue dans Science Advances a essayé de comprendre ces mécanismes. Séverine Tranois est chercheuse CNRS au Centre de recherche sur la cognition animale de l'Université Paul Sabatier à Toulouse, co-autrice de cette étude.
22: J'ai envie de dire qu'il y a deux orientations au niveau des recherches et de ce qu'on savait. Il y a l'identification de circuits neuronaux ou des mécanismes dans le cerveau qui vont justement permettre l'expression des comportements. On peut voir ça un petit peu comme un bouton on-off, où quand certains neurones sont activés, ça va déclencher le comportement. Et aussi, après, il va y avoir une modulation neuronale qui va permettre justement de contrôler l'intensité de ces comportements. Et ensuite, le deuxième angle d'approche, c'est justement de savoir comment ces comportements peuvent être freinés. C'est vraiment d'autres études qui vont identifier des neurones ou des circuits de neurones et leurs mécanismes, très souvent, qui vont être inhibiteurs. Notre point de départ a été effectivement d'étudier un petit réseau de neurones et l'impact de ces neurotransmetteurs. On savait qu'il utilisait le glutamate pour fonctionner, seulement on ne connaissait pas le rôle du glutamate relargué par ce neurone spécifiquement dans le contrôle de l'agressivité.
7: Le glutamate, c'est donc un neuromodulateur qui joue probablement un rôle important. Et pour étudier ça, les auteurs ont travaillé sur des organismes dont le cerveau est simple et bien connu, les drosophiles. Vous les connaissez, ces animaux, on les appelle communément mouches du vinaigre ou mouches à fruits parce qu'elles pullulent sur les fruits mûrs.
6: Et ces petites mouches, Alexandre, se battent.
7: Absolument, Margot, les drosophiles mâles en particuliers peuvent se montrer très agressives envers leurs congénères lorsqu'elles sont en compétition pour des ressources alimentaires ou sexuelles. Donc, pour provoquer ces moments de compétition et étudier l'agressivité, les scientifiques les ont placés par deux dans des arènes dans lesquelles il y avait de la nourriture. Comme on connaît parfaitement le génome de la drosophile, on est capable de produire des animaux dont les gènes sont sensibles à la température. Concrètement, on a des drosophiles dont on est capable d'éteindre ou d'allumer les neurones avec une très grande précision, simplement en
0: en changeant la température. Les chercheurs ont commencé par allumer et éteindre les neurones VPM4 dont ils soupçonnaient un rôle dans la régulation de l'agressivité et ils ont remarqué que les mouches devenaient complètement déchaînées.
22: Dans notre étude, on va commencer par bloquer l'activité de ce neurone bien précis, mais forcément ça va avoir des conséquences en aval parce qu'un neurone communique avec plusieurs autres neurones. On a ce qu'on appelle maintenant le connectome. C'est une carte anatomique du cerveau de la drosophile. Et en fait, on sait que le neurone X, il va faire des synapses avec le neurone Y. Et le neurone X, il va faire aussi des synapses avec le neurone S. Et donc, en fait, on connaissait le VPM4 et les partenaires synaptiques. Mais en fait, c'est des partenaires putatifs. Après, il va falloir prouver fonctionnellement le lien. Donc nous, on s'est nourri des données de connectomique disponibles. On a identifié les partenaires synaptiques du VPM4 et on les a activés un à un et on a regardé le comportement. Et on a vu que c'est quand on activait un des neurones en aval, qu'on appelle le MBON11, qu'on retrouvait exactement le même phénotype comportemental, à savoir que les drosophiles n'arrivaient plus à s'arrêter de se battre finalement.
0: Ensuite, pour comprendre le lien moléculaire entre ces neurones, les scientifiques ont étudié les récepteurs au glutamate à la surface des cellules. De fil en aiguille, ils ont identifié 3 voies moléculaires d'inhibition de la violence. Il faut les imaginer non pas comme un interrupteur on-off, mais plutôt comme un variateur à 3 niveaux en fait. Ça permet au cerveau d'adapter de manière très fine le niveau d'agressivité à la situation. L'équipe de recherche travaille maintenant à comprendre de quelle manière les ressources ou l'état intérieur de l'animal influencent les voies d'inhibition de la violence. Et enfin, ces travaux menés sur la drosophile vont nourrir les recherches sur des travaux plus complexes et on pourrait trouver des mécanismes neurobiologiques communs à plusieurs types de cerveaux, peut-être même au nôtre.
11: Merci Alexandre Morales. 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Et je passe le micro à Guillaume Erner qui vient de nous rejoindre. Bonjour Guillaume.
1: Bonjour Margot Delpierre, bonjour à toutes et à tous.
11: Ce matin, vous revenez sur les écrits antisémites révélés par Mediapart et attribués à Jordan Bardella.
1: Voilà, toute la presse en parle. Bardella et l'antisémitisme, ce n'est pas un détail. C'est ce que dit Libération en une. Bardella s'explique, comme Jean-Marie Le Pen, je ne suis pas du tout antisémite. Ça, c'est la manchette du canard enchaîné, la phrase est évidemment apocryphe. On en parle en tout cas. Dans quelques instants, aux environs de 7h40, nous serons en compagnie de Camille Vigogne, le Coat, qui a notamment écrit un ouvrage sur Vincent Bolloré, La droite de Dieu, aux éditions Les Arènes, et l'historien Pierre Savy, spécialiste de l'histoire juive et de l'histoire de l'antisémitisme. En attendant, il est 7h sur France Culture. Et voici le journal d'Anne-Laure Chouin. Bonjour Anne-Laure.
11: Bonjour Guillaume, bonjour à toutes et à tous. Retour également dans ce journal sur les réactions déclenchées par l'enquête de Mediapart autour des propos antisémites de Jordan Bardella en Israël. Le ministre de la Diaspora a défendu le président du Rassemblement National. Et puis en France, reportage dans une commune varoise dirigée par l'extrême droite où les électeurs RN ne comptent pas changer leur vote.
1: Le trafic a repris dans le détroit d'Ormuz. Les exportations de pétrole se dirigent en majorité vers la Chine.
11: Aux États-Unis, le débat sur les centres de données est devenu un sujet majeur de la campagne des élections de mi-mandat. Reportage près d'Atlanta. Et puis à la fin de ce journal, le reportage de la rédaction nous emmène dans le Pas-de-Calais où les maires de communes rurales tentent tant bien que mal de faire fonctionner les services publics alors que leur dotation dégringole. Quel sujet dans les enjeux internationaux ensuite ?
1: Eh bien la guerre de demain, Anne-Laure, celle-ci se jouera-t-elle aussi dans les fonds marins ? On va en parler avec Cédric Chetaï, il est contre-amiral, ancien commandant de sous-marin nucléaire et co-auteur d'Abyss, la guerre qui vient.
11: C'est une révélation de campagne dont il est trop tôt pour savoir quel sera son impact sur l'élection présidentielle. Celle de Mediapart qui dit avoir exhumé des propos écrits et oraux antisémites de Jordan Bardella. Il était alors simple militant frontiste, fasciné par

0: Jéricho jusqu'en Israël. Un membre du gouvernement Netanyahou a pris la défense hier soir de Jordan Bardella. Pas n'importe lequel, il s'agit d'Amiraï Chikli, ministre de la diaspora et de la lutte contre l'antisémitisme, le même Thibault Lefèvre qui avait invité Jordan Bardella l'année dernière à Jérusalem.
1: C'est une des lignes de défense de Jordan Bardella. J'ai été à Jérusalem, donc je ne peux pas être l'auteur de messages antisémites.
2: J'ai été l'intervenant d'une conférence internationale de lutte contre l'antisémitisme. S'il y avait le moindre doute sur mes positionnements à ce sujet, de la part peut-être des premiers concernés, en l'occurrence du gouvernement israélien, je n'aurais pas été invité en Israël et je n'aurais pas été intervenant de cette conférence.
1: Alors Jordan Bardella n'a pas été invité officiellement par le gouvernement israélien comme il le prétend, mais à l'initiative d'un seul ministre, Amiraï Chikli donc. Et le sommet dont le président du RN parle a largement été critiqué à l'époque car il apportait une légitimité à des partis d'extrême droite connus historiquement pour leur antisémitisme. Hier soir, c'est donc le même Amiraï Chikli qui a pris la défense de Jordan Bardella. Le ministre parle dans un message sur X d'une opération, je cite, de destruction de réputation. Il attaque directement Edoui Plenel, le fondateur de Mediapart, lui rappelant son soutien dans sa jeunesse au groupe palestinien Septembre Noir. Le message d'Amiraï Chikli a ensuite été largement relayé par plusieurs membres influents du RN dans ce qui ressemble clairement à une contre-attaque orchestrée.
0: Thibault Lefèvre, Jordan Bardella a annoncé, lui, qu'il portait plainte en diffamation contre Mediapart, qu'il accuse de vouloir tuer sa carrière. Alors on le disait, il est trop tôt pour savoir quel impact auront ces révélations sur le cours de la campagne présidentielle, mais chez ses électeurs du RN varois, rencontrés par Mathilde Vinceneux à la Seyne-sur-Mer, commune qui a basculé aux mains de l'extrême droite aux dernières municipales, cette affaire ne va pas changer grand-chose.
3: Sur le port de la Seyne-sur-Mer, Vidal, retraité et électeur RN, se dit sceptique quant au sérieux de l'enquête de Mediapart. Il n'y a pas de quoi le faire douter dans l'isoloir, assure-t-il.
4: À moins qu'il amène des preuves authentiques, audio ou visuelles, ce qui n'est pas le cas pour l'instant, ça ne me fera pas douter. Non. À 6 mois des élections, les coups bas vont pleuvoir de partout et surtout sur le Rassemblement National, vu qu'il est dans les sondages en tête et donc ça fait peur.
5: On lui met des bâtons dans les roues, forcément.
3: Mylène, électrice du parti à la flamme depuis toujours, dit-elle. En lisant l'article de Mediapart, elle lève les yeux au ciel. Les banques sont toutes détenues par des juifs, aurait notamment écrit Jordan Bardella.
5: C'est pas Bardella, ça, mais non, voyons. C'est complètement faux, faut surtout pas y croire.
3: Dans son salon de toilette ashkénaze, Valérie, elle, ne remet pas en cause le travail de Mediapart, elle évoque plutôt une erreur de jeunesse de Jordan Bardella.
6: Je pense qu'à 17 ans, on a droit de dire des bêtises, on l'a tous fait. Je pense que depuis le temps, il a prouvé qu'il n'était pas antisémite.
3: Alors bien sûr, il y a eu le négationnisme de Jean-Marie Le Pen, rappelle Valérie, mais depuis que Marine Le Pen a repris les rênes, les choses ont changé, plaide-t-elle.
6: Au contraire, je pense qu'elle est même assez proche de la communauté juive.
3: La stratégie de dédiabolisation semble avoir convaincu cette électrice, de même que les discours des cadres du parti d'extrême droite qui présentent le RN comme le bouclier des juifs.
0: Mathilde Vinceneux. Les lycéens en colère ont continué de bloquer leur lycée. Désormais, un peu partout en France, 416 établissements étaient concernés hier, 45 bloqués. 440 interpellations ont eu lieu. Hier, le ministre de l'Éducation nationale a dénoncé des violences, selon lui, inqualifiables. L'USL, l'un des principaux syndicats de lycéens, s'est joint au mouvement et appelle à le reconduire pour, je cite, « avoir des professeurs remplacés, une augmentation des moyens et des conditions d'apprentissage décentes ». L'organisation demande au ministère de l'Éducation nationale de les recevoir au plus vite. Et puis, la ministre de la Transition écologique, Monique Barbu, remet aujourd'hui à Matignon son plan pour accélérer l'adaptation au changement climatique des logements après un été caniculaire. Les contours financiers de ce plan restent flous à l'heure qu'il est.
7: 7h06 sur France Culture, c'est la suite du journal d'Anne-Laure Chouin. La situation dans le détroit d'Ormuz s'améliore assez nettement.
0: Oui, ça n'est pas encore visible sur les prix à la pompe, mais les exportations de pétrole qui transitent par ce détroit stratégique ont repris. En septembre, elles ont même atteint plus de 80% de leur niveau d'avant-guerre et même plus de 90% si l'on exclut du calcul l'Iran, qui n'exporte plus du tout de pétrole depuis le blocus américain. Bref, depuis le début du conflit, une telle embellie n'avait jamais eu lieu. Les tankers circulent la nuit, à bas bruit, le long des côtes omanaises, protégées par la marine américaine. Boris Louagne.
8: Le pétrole brut passe de nouveau à travers le détroit d'Ormuz. C'est ce qu'ont constaté plusieurs sociétés spécialisées dans le suivi des navires. Omayoun Falakshahi est responsable de

0: analyse pétrolière chez Kepler et ces dernières semaines, à l'aide d'images satellites, il a observé de nombreux pétroliers longeant les côtes omanaises à la nuit tombée.
1: C'est souvent des convois de plusieurs navires, environ 4 à 6 navires. Évidemment, ils éteignent leur signal lorsqu'ils arrivent vers l'entrée du détroit. Tout le personnel doit aussi éteindre tout type d'appareil électronique, que ce soit ordinateur, téléphone mobile, pour éviter justement d'envoyer des signaux que pourraient capter les sirènes.
0: Selon Kepler, en moyenne, 6 pétroliers par jour franchissent le détroit sous bonne escorte.
1: On estime que c'est principalement la protection de la marine américaine qui permet le passage de ces bateaux.
0: Et actuellement donc, plus de 9,5 millions de barils transitent par Hormuz chaque jour, quasiment autant qu'avant la guerre, d'après Kepler. Mais alors, où va-t-il tout ce pétrole? Eh bien, pas en Europe, d'après Omayoun Falakshahi.
1: Et c'est principalement parce que les raffineurs chinois se mettent à acheter en masse à nouveau.
0: Et oui, les précieux barils sont vendus en priorité à la Chine, qui est historiquement le principal client du pétrole produit par les pays du Golfe.
2: Aux États-Unis, la campagne électorale pour les élections de mi-mandat s'est cristallisée autour des data centers, ces centres de données parfois gigantesques remplis de serveurs, très gourmands en eau et électricité, indispensables au développement de l'intelligence artificielle. Donald Trump pousse à leur construction, quand bien même hier, sous son égide, les grands patrons du secteur ont adopté un code de bonne conduite en termes de régulation. Washington ne souhaite aucune régulation contraignante. Mais sur le terrain, les Américains sont confrontés très directement et très concrètement au développement de cette technologie. Dans l'État de Géorgie, par exemple, qui abrite déjà 60 data centers et où 119 autres sont en projet, le sujet inquiète à tel point qu'il rapproche démocrates et républicains. Notre correspondant Fauzi Trita s'est rendu dans la banlieue d'Atlanta où un projet est en cours.
3: Tennis habite à côté du projet de data center. Il doit s'installer au milieu de petites maisons, de restaurants et de parcs. Elle redoute un désastre.
4: C'est mauvais pour les personnes qui vivent dans ces zones. Leur facture d'électricité augmente. Ils ne peuvent même plus boire l'eau du robinet. Ils subissent le bruit à l'extérieur de leur maison. Ça va donc avoir un impact sur la qualité de vie. C'est particulièrement pendant les élections de mi-mandat que les politiciens se soucient réellement de ce que les gens ont à dire. Donc il faut saisir le moment.
3: Son ami Tyrone, qui ne lâche pas son vélo, assure que l'opposition aux data centers dépasse désormais les clivages traditionnels.
5: On voit désormais des hommes et des femmes blancs conservateurs voter plus au centre, voire plus à gauche. Pourquoi ? Parce qu'ils ont peur que ces data centers débarquent dans leur quartier et détruisent les maisons et les communautés où ils ont grandi.
3: C'est aussi ce qui se passe au sommet de l'État de Géorgie. Républicains et démocrates travaillent ensemble pour au moins tenter de contrer certains abus. Le sénateur républicain Chuck Hofstetler.
6: Je ne veux pas qu'on les subventionne et les laisser faire ce qu'ils veulent, gaspiller l'eau, faire grimper les factures d'électricité ou ne pas payer leurs impôts. Avec les démocrates, on travaille sur les 90% sur lesquels nous sommes d'accord, au service des habitants de la Géorgie.
3: Ces amendements n'ont pas abouti, le calendrier était trop serré, mais les débats reprendront après les midterms.
2: Enfin, c'est aujourd'hui que sort le film Mémoire de fille de Judith Godrèche, adaptation du livre éponyme d'Annie Ernaux. Présenté en avant-première à Cannes en mai dernier, il retrace un épisode de la vie d'Annie Ernaux lorsqu'elle quitte le foyer seule pour la première fois à 17 ans pour encadrer une colonie de vacances. Elle subit un rapport sexuel non consenti qu'à l'époque elle ne qualifie pas de viol. Près de 70 ans plus tard, cette histoire résonne à plein car Judith Godrèche, à l'instar d'Annie Ernaux, est une victime de violences sexuelles et une icône féministe. Fiona Mogadam l'avait interrogée à Cannes au moment de la présentation du film.
7: Ce n'est pas un hasard si c'est l'une des figures de MeToo dans le cinéma en France qui signe l'adaptation de ce livre.
8: Un ami producteur m'a dit « tu devrais lire Mémoire de fille » et je l'ai lu et ça m'a paru comme une évidence.
7: Judith Godrèche, la réalisatrice.
8: Même si l'histoire se passe en 58, elle est absolument actuelle et universelle.
7: S'en suivent alors de nombreux échanges entre Judith Godrèche et Annie Ernaux.
8: Il était important pour moi de passer énormément de temps avec Annie et de lui poser toutes sortes de questions, de l'enregistrer parler, de lire toute son œuvre, d'écouter tous ses entretiens, de me dire comment raconter ce qui n'est pas dans le livre, entre les lignes en fait.
7: Car Annie Ernaux a mis des décennies à prononcer le mot « viol » pour qualifier ce qui lui était arrivé cet été 58. Dans son film, Judith Godrèche nous plonge dans la compréhension de cette zone grise du consentement.
8: C'est-à-dire que le moment où il est trop tard quand on se rend compte que ce qui vient de nous arriver, on ne le voulait pas, parce qu'on n'a pas pu se le formuler, et ça, comment ça se filme? C'était aussi ce qui m'intéressait, c'est-à-dire d'utiliser la caméra, d'utiliser la grammaire cinématographique pour filmer l'absence de consentement. Peut-être que pour quelqu'un qui verra cette séquence-là, peut-être que cette personne, eh ben, quand ça lui arrivera, elle sera capable de réagir. Alors évidemment que je ne me suis pas dit ça en faisant le film, qu'il ait une fonction éducative, mais il y a quelque chose quand même dans cette manière très factuelle de raconter les choses et du point de vue de l'héroïne. Jamais, jamais, jamais du point de vue de l'agresseur et pas du point de vue non plus du spectateur.
7: Avec Mémoire de fille, Judith Godrèche aborde également les questions de harcèlement, de besoin d'appartenance à un groupe, de classisme et des conséquences. Parfois aussi sur la santé physique que ces actes peuvent avoir sur la vie d'une jeune femme à peine sortie de l'adolescence.
2: Fiona Mogada, mais vous pouvez réécouter Annie Ernaux venue parler de ce film dans les matins il y a une dizaine du jour sur franceculture.fr.
9: 7h13, la suite du journal d'Anne Lorchouin. On passe au reportage de la rédaction qui s'intéresse aux finances des communes.
2: Des communes qui, comme la plupart des collectivités locales, ont vu leurs recettes issues des subventions de l'État largement diminuer. Et alors qu'un nouvel effort est demandé pour le budget 2027, on en connaîtra les détails demain, le Premier ministre Sébastien Lecornu a envoyé une lettre au président des départements dans laquelle il promet de baisser la contribution qui leur sera encore demandée. A priori, elle ne devrait pas dépasser les 2,5 milliards d'euros. Sur le terrain, les élus locaux se battent pour faire fonctionner quand même des services publics de qualité. Rachel Duceppe s'est rendue dans le Pas-de-Calais à la rencontre de maires de communes rurales qui tentent comme ils peuvent d'atténuer le coût de la vie pour leurs administrés.
10: À Pernes, en Artois, le calme du village de 1600 habitants est rompu chaque midi par les rires des enfants, devenus la priorité du maire, Jérôme Jossien.
11: Allez bien ! Oui. Une petite commune comme la nôtre, on n'a aucune obligation de faire une cantine. C'est vraiment une politique volontariste de notre part de faire une cantine et d'apporter un service vraiment à la population.
10: Depuis la rentrée, le maire a élargi la cantine à 1 euro, un tiers des élèves demi-pensionnaires en bénéficient.
11: C'est notre côté aussi d'améliorer le pouvoir d'achat des familles, de faire profiter les enfants d'un repas pas cher et au moins d'être sûr qu'ils aient quelque chose à manger. Avant qu'on mette le tarif à 1 euro, les parents venaient chercher les enfants et ils mangeaient sur la route, soit un paquet de chips, enfin voilà, des choses pas chères.
10: La cantine à 1 euro, c'est la dernière aide directe de l'État aux communes de moins de 2000 habitants, comme Pernes en Artois.
11: C'est temporaire. La première année, c'était exceptionnel. Là, ça fait 6 ans que c'est exceptionnel. Donc on s'attend à ce qu'un jour, l'État dise « bon, c'est bon, maintenant vous avez mis en place ». On n'est plus là pour vous aider budgétairement, ça aura un coût. Et là, effectivement, on aura peut-être des renoncements à faire si on veut maintenir ce tarif à 1 euro. Puisqu'on dit, à 1 euro, la commune est perdante. Non, on gagne un petit peu parce qu'aujourd'hui, l'État compense. Ce budget supplémentaire, on le réinvestit dans la garderie cette fois-ci.
10: Dans le bâtiment en briques adjacent, la garderie accueille une trentaine d'enfants avant et après l'école. Avec deux nouveautés, l'aide aux devoirs et une demi-heure de garderie supplémentaire, parce qu'à l'heure de la fermeture...
11: Donc il reste encore 12 là, bon, il y a une maman qui arrive. Voilà.
12: Bonsoir, voilà. Ce serait une bonne idée des fois de ne pas courir à 18h avec mon compagnon, c'est pareil. Madame la secrétaire m'avait dit que ça allait monter à 1 euro de l'heure.
13: Non, 1,20 € de l'heure. Là, vous êtes aujourd'hui à 40 centimes de la demi-heure, 80 centimes de l'heure.
12: On est obligé de suivre. Quand c'est une garderie, ça compte énormément, on fait attention.
10: Et pour tenir ses budgets, le maire opte pour différentes solutions.
11: C'est juste des réaménagements horaires. Voilà, une personne aujourd'hui fait la garderie le matin, après elle fait la cantine. Ces personnes, en fait, elles sont multicompétentes. Alors après, on est aidé. Pour l'instant, on a les contrats PEC, c'est une passerelle en emploi-compétences. Donc ça, c'est un appel qu'on fait à l'État. Donnez-nous des possibilités d'avoir ces contrats.
10: Des emplois aidés, là aussi, de moins en moins pris en charge par l'État.
11: S'il y a une baisse de subvention, il y aura beaucoup moins d'investissements. Et là, je pense que c'est une bêtise du gouvernement de faire ça, puisque les investissements qu'on fait, c'est des emplois de demain.
10: De nouvelles baisses de dotation, la présidente de l'association des maires ruraux du Pas-de-Calais, Véronique Boisdin, ne peut s'empêcher de les imaginer.
14: Si vraiment il est décidé que encore moins de dotation, la difficulté, elle va être ressentie très durement par l'ensemble des maires. On risque fort d'avoir des maires qui lâchent prise. Et puis surtout, qu'il y ait une vraie prise de conscience que la force de la France aujourd'hui, elle est dans cette présence des communes rurales qui sont le cœur de la vie.
10: Véronique Boisdin est aussi maire de Roquetoire, un village d'à peine 2000 habitants. Elle a fait aussi le choix politique de garder des services publics dans sa commune, collés à la mairie, une agence postale essentielle pour les riverains.
15: Bon, et bonne journée.
16: Ouais, toi aussi.
17: Je dépose mes colis, je récupère mon courrier.
18: En fait, c'est un lieu où on peut se rencontrer. D'ailleurs, on est très bien accueillis par Cathy.
10: Derrière son comptoir, Cathy voit défiler les habitants.
19: Surtout en ce moment avec l'augmentation de gasoil. Et puis, c'est un service, ils sont contents.
10: Mais avec la hausse des prix du carburant et la baisse des dotations, certains maires ont déjà dû supprimer des services.
14: Alors je vais prendre un exemple d'une commune ici qui a décidé d'arrêter le service de transport scolaire. On va peut-être devoir arrêter quelque chose qui fonctionne parce qu'on s'aperçoit que ce service, il est trop coûteux. Je pense que là, on en arrive vraiment à une limite. À force de mettre des moins, le danger, c'est de vivre au jour le jour en n'ayant plus la possibilité de pouvoir se projeter.
10: Difficile aussi de se projeter avec des budgets tronqués par des catastrophes climatiques imprévisibles, inondations, sécheresses ou canicules qui vont, elles, se multiplier avec le réchauffement climatique.
2: Reportage de la rédaction signée Rachel Ducep. La météo de ce mercredi 30 septembre, le Gard et l'Hérault en vigilance rouge. Pluie, inondations, un épisode cévenol intense est prévu sur ces deux départements du sud-est. Dans le Gard, les écoles seront fermées, prévient la préfecture. Et les transports en commun à l'arrêt, la Lozère et l'Ardèche sont sous vigilance orange. Ailleurs, le soleil sera franc à l'est, plus discret à l'ouest. Les températures toujours douces. 18 à 20 degrés ce matin, 22 à 28 cet après-midi. 7h18, la suite des Matins de Culture avec vous, Guillaume Erner.
9: Merci Anne-Laure Chouin, on vous retrouve à 7h30 pour votre journal de l'écho. Dans quelques minutes, on va évoquer ces accusations d'antisémitisme contre Jordan Bardella. Le Rassemblement National est-il face à ces vieux démons? On en parlera avec Camille Vigogne, elle est grand reporter au Nouvel Obs. Et elle a coécrit avec Clément Lacombe, La droite de Dieu, Vincent Bolloré, un milliardaire en mission aux éditions des Arènes. 7h18 sur France Culture.
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9: Les enjeux internationaux, on va au fond des mers. Dimanche, les gardiens de la Révolution ont affirmé avoir saisi un drone sous-marin américain dans le détroit d'Ormuz. Si nos connaissances sur les fonds marins sont encore limitées, ces espaces se militarisent de plus en plus. Grâce aux progrès technologiques, les armes sous-marines évoluent et modifient les équilibres géostratégiques en mer. Bonjour Cédric Chétaille.
16: Bonjour Guillaume Erner.
9: Vous êtes contre-amiral, vous êtes ancien commandant de sous-marins nucléaires, chef du service commandement numérique interarmé. On vous doit un ouvrage dont vous êtes le co-auteur intitulé Abyss, la guerre qui vient. C'est aux éditions Alary. Vous avez commandé deux sous-marins nucléaires. Vous avez été en charge de la stratégie de maîtrise des fonds marins à l'état-major de la Marine nationale. Alors, qu'est-ce que l'on sait justement des Abyss aujourd'hui? À quoi servent ces sous-marins dans la protection des Abyss?
16: Alors ce qu'on sait sur les abysses, en fait, on n'en sait pas grand-chose. Et c'est ça qui est intéressant dans cet environnement-là, c'est que c'est sans doute l'ultime frontière de la connaissance de la géographie de notre environnement. Si on connaît pas grand-chose sur les abysses, c'est pas un hasard, c'est parce que c'est un milieu qui est difficile de pénétrer, d'aller explorer, parce que technologiquement c'est très coûteux, il faut des engins spécialisés. Pendant très longtemps, on a fait ça depuis la surface des océans. Aujourd'hui, on le fait avec des engins plus autonomes, robotisés, télécommandés. Donc c'est un petit peu plus accessible, mais il faut avoir conscience que quand on descend à 2000 mètres de fond, par exemple, et bien c'est 200 fois la pression de la surface de la Terre. Et par ailleurs, c'est un milieu qui est opaque et notamment qui est disruptif pour les ondes radio, les ondes qui servent généralement à télécommander les engins. Donc il faut que des ondes acoustiques, c'est compliqué.
9: Tandis qu'un sous-marin nucléaire, lui, descend à quelle profondeur?
16: Alors, un sous-marin nucléaire, on va pas l'utiliser tellement pour l'exploration des abysses. Un sous-marin nucléaire évolue dans quelques centaines de mètres en dessous de la surface des océans. Et là, on parle souvent d'enjeux. Quand on parle d'abysses, même s'il n'y a pas une définition très précise, on parle de fonds marins et de problèmes des abysses dès qu'on parle de la mer Baltique, par exemple, même si c'est à 100 mètres de profondeur. Mais en règle générale, les abysses, c'est plutôt entre 1000 mètres et 6000 mètres.
9: Bon, en ce moment, ce qui se développe, ce sont donc les drones sous-marins. Est-ce que vous redoutez la disparition des sous-marins, Cédric Chétaille, avec la multiplication des drones sous-marins?
16: Alors, je pense que le sous-marin habité va encore être le maître du jeu sous l'eau pendant très longtemps, pendant sans doute des décennies. Mais le phénomène qu'on voit se produire, c'est le même phénomène qu'on voit dans des conflits terrestres ou aériens. C'est un phénomène de robotisation et de dronisation de cet espace qui est moins simple en fait pour mettre en œuvre ce type d'engin pour la raison que j'ai déjà citée. Et donc ça fait des engins beaucoup plus coûteux, beaucoup plus difficiles à commander. Donc la révolution
9: plus difficile, mais alors c'est parce que un drone n'est pas obligé d'aller très profond. Si
16: il n'est pas obligé d'aller très profond, mais généralement c'est quand même sa plus-value.

0: Et plus vous êtes profond, moins vous êtes vulnérable.
1: Et donc vous allez à quelle profondeur lorsque vous êtes un drone sous-marin ?
0: Alors un drone sous-marin, ça dépend quel est son usage. Hein. Il y a des drones sous-marins qui vont aller à quelques dizaines de mètres de profondeur si vous les utilisez proche des infrastructures portuaires pour aller inspecter l'état des infrastructures. Et puis vous avez des drones qui vont très profond. Et l'ambition du ministère des Armées, c'est d'avoir des engins qui descendent jusqu'à 6000 mètres de fond pour couvrir 97% de la surface du plancher des océans.
1: Mais alors, dans ces conditions, ce sont des drones parfaitement autonomes ou vous réussissez à avoir encore une communication avec eux à 6000 mètres?
0: C'est toute la difficulté de ces engins, c'est que effectivement, il leur faut une couche d'autonomie, on appelle ça de l'intelligence artificielle ou de l'autonomie décisionnelle, c'est-à-dire une capacité à interpréter son environnement, interpréter ses observations, pour poursuivre sa mission, parce que évidemment, si à chaque fois il faut que cet engin communique avec son bateau-mère ou avec son centre de commandement à terre, ça va considérablement ralentir sa productivité et sa progression.
1: Bon, et en tout cas, est-ce que l'on s'en sert d'ores et déjà pour faire la guerre ? Bon, j'imagine que c'est compliqué d'ailleurs de définir ce qu'est un drone sous-marin, puisque une mine, c'était l'ancêtre des drones sous-marins.
0: Alors, généralement, quand on parle d'un drone sous-marin, c'est un engin autonome, qui a une autonomie relativement longue, qui a une mission qui va lui permettre de revenir à son point de départ et qui va communiquer le résultat de sa mission. Voilà, c'est grosso modo les caractéristiques d'un drone sous-marin. Ça permet beaucoup d'usages. Aujourd'hui, est-ce qu'on fait la guerre avec les drones sous-marins ? En tout cas, oui, on s'intéresse aux drones sous-marins armés ou non armés. Ceux qui sont sans doute le plus avancés en matière, ce sont les Ukrainiens, puisqu'on a vu qu'ils utilisent des drones sous-marins pour frapper la marine russe en mer Noire, jusque dans son port-base.
1: En tout cas, il y a aujourd'hui une situation particulière avec des équipements qui sont des équipements tout à fait stratégique, ce sont les câbles sous-marins. Et alors certains câbles, je l'ai appris, sont extrêmement longs, 10 000 km, avec la taille d'un tuyau d'arrosage. Il y a 1,7 million de kilomètres de câbles sous-marins. Et on a appris récemment qu'un sous-marin russe était équipé pour couper les câbles sous-marins. Dans quel but, Cédric Chétaille, vous qui êtes contre-amiral et avez commandé des sous-marins nucléaires?
0: Alors, les câbles sous-marins dont vous parlez, en fait, ce sont donc les câbles de télécommunication. Ce sont ceux qui transportent la donnée, qui permettent aujourd'hui de relier les producteurs de contenu numérique aux utilisateurs, et puis qui vont relier demain essentiellement les grands data centers à tous ceux qui vont utiliser la donnée. Donc ce sont les artères du monde moderne. Il faut bien comprendre qu'on ne peut pas s'en passer et que l'usage de ces câbles sous-marins de télécommunication, de fibre optique, posés sur le fond des océans, va continuer à s'étendre considérablement. Voilà. Donc on appelle ça de l'infrastructure sous-marine. Il y a aussi des câbles de transport d'énergie électrique, de plus en plus parce qu'on développe aussi des champs éoliens offshore, où on relie différents pays, producteurs d'électricité, consommateurs d'électricité. Et puis il y a de l'infrastructure sous-marine, c'est les gazoducs, les oléoducs, et Nord Stream, par exemple, fait partie de cette infrastructure sous-marine.
1: Qui a été, comme on le sait, saboté.
0: Exactement. Et donc ça, c'est sans doute récemment dans l'histoire contemporaine le sabotage de l'infrastructure sous-marine le plus visible et le plus à effet stratégique, le plus important. Mais effectivement, on ne peut pas se passer de cette infrastructure. Et donc, comme on en dépend beaucoup, c'est en fait une cible de choix pour des adversaires potentiels.
1: Ouais, parce que aujourd'hui, on compte environ 200 pannes par an. Alors, par exemple, une ancre qui se prend dans un câble et qui l'endommage. Ou bien un accident de pêche, mais évidemment un sabotage. Et les Iraniens, par exemple, avaient menacé de couper les infrastructures sous-marines présentes dans le détroit d'Ormuz, contre-amiral.
0: Alors, les Iraniens, les Houthis également, il y a bientôt 2 ans, ont fait des menaces tout à fait explicites. Et ils avaient bien repéré qu'effectivement, devant chez eux, en mer Rouge, par 100 mètres de fond, passent, je crois, 14 câbles sous-marins très importants qui relient l'Europe, l'Afrique et l'Asie, et dont on ne saurait se passer. Donc, comme je disais, ça constitue une cible de choix. Et la Marine nationale, elle s'intéresse à la protection des enjeux, des intérêts nationaux et des grands enjeux qui permettent à nos sociétés d'être prospères et de vivre normalement en liberté. Et nos adversaires, eux, cherchent justement à cibler ce genre d'infrastructures potentiellement. Et ils développent leurs moyens et ils nous adressent des menaces relativement explicites en la matière.
1: Bah, au vu donc de la distance de ces câbles, du nombre de kilomètres de câbles, impossible de les protéger.
0: Alors impossible de mettre effectivement une sentinelle à proximité de chaque câble. Donc comment est-ce qu'on envisage la protection des câbles? En fait, on l'envisage comme une opération militaire. Une opération militaire, ça veut dire quoi? Ça veut dire qu'on anticipe la menace. On va étudier les capacités de l'adversaire, nos points de vulnérabilité, l'intention de l'adversaire. Et c'est comme ça, on peut imaginer que le sous-marin dont vous avez cité le nom,
1: sous-marin
0: russe, Belgorod probablement, même si le communiqué de presse de l'OTAN ne le précise pas, ce sous-marin a été intercepté par la marine américaine, la marine britannique et la marine norvégienne, trois idées de l'OTAN.
1: Intercepté, ça veut dire quoi?
0: Intercepté, ça veut dire que concrètement, ils l'ont vu se déployer ses engins. Alors quand je dis vu, hein, ça, c'est pas à travers un hublot. C'est
1: pas un visuel.
0: C'est généralement, je connais pas les détails de cette opération, mais généralement c'est par des sonars, donc c'est du bruit, c'est de l'acoustique, dont on sait traduire exactement le mouvement des plateformes adverses. Voilà. Et donc ce sous-marin.
1: Intercepté, ça veut dire couler. Je ne sais pas si on dit couler.
0: Non. Non, le dernier sous-marin a coulé de façon offensive. Bon, c'est pas dans les dernières années. Mais intercepté, ça veut dire que il a été repéré. Et il a été empêché de poursuivre son action.
1: Mais comment vous faites pour empêcher un sous-marin de poursuivre son action sans le couler?
0: Alors dans ce cas-là, je peux pas vous donner précisément le mode opératoire parce que je le connais pas. Mais on peut imaginer que on se rapproche très près, on lui fait comprendre que on l'observe et donc comme a priori c'est une action clandestine, celui qui est pris sur le fait va avoir partir. Et puis vous pouvez aussi brouiller ses communications acoustiques parce qu'il a besoin de communiquer avec les engins qu'il met en œuvre. Voilà, vous pouvez limiter sa capacité à se déplacer. Généralement, ça suffit pour avorter la mission.
1: Bon, c'est passionnant, ça ouvre de nouvelles perspectives. Merci beaucoup, Cédric Chétaille. Je rappelle que vous êtes contre-amiral et ancien commandant de sous-marins nucléaires. On vous doit donc Abyss, la guerre qui vient, c'est aux éditions Alary, une toute autre guerre dans quelques instants de la politique avec les accusations d'antisémitisme portées contre Jordan Bardella. C'est Mediapart qui les évoque. On en parle dans quelques instants avec la journaliste politique Camille Vigogne-Lecoat. On lui doit La droite de Dieu, Vincent Bolloré, un milliardaire en mission. C'est aux éditions des Arènes, 7h30 sur France Culture. Le journal d'Anne-Laure Chouin. Bonjour Anne-Laure.
2: Bonjour Guillaume, bonjour à toutes et à tous. On s'arrête ce matin dans le journal de l'Écho sur les conséquences de la guerre économique des États-Unis contre l'Iran. Donald Trump avait annoncé fin août que sa stratégie consistait désormais à asphyxier l'économie iranienne en coupant notamment Téhéran de ses partenaires financiers à l'étranger. Désormais, par exemple, une banque étrangère qui maintient des liens avec l'Iran se verra menacée de sanctions secondaires par les États-Unis. Or, ces sanctions secondaire concerne un pays membre de l'OTAN, allié de Washington, la Turquie. Ankara, en effet, a conservé des liens économiques avec l'Iran. Bonjour Timur Özturk.
3: Bonjour Anne-Laure.
2: Vous êtes le correspondant de France Culture à Istanbul. Timur, c'est le secteur financier turc qui est d'abord concerné par ces sanctions.
3: Oui, la banque turque Golden Global a été placée sous sanctions américaines dès le 4 septembre, accusée de servir au corps des gardiens de la révolution pour transférer des fonds issus de la vente de pétrole à la Chine vers la Turquie et convertir ses placements en or. 15 jours plus tard, le 19 septembre, sous la pression américaine, Ankara a révoqué la licence de la banque iranienne Melat sur son territoire. C'est l'une des plus grandes banques commerciales d'Iran, sous sanctions occidentales, soupçonnée de liens avec les milices du régime. L'ambassadeur américain en Turquie, Tom Barak, a pris soin de rassurer son allié turc, d'exprimer publiquement que ces mesures ne reflètent pas une défiance contre l'ensemble du système financier du pays.
2: Et puis Washington tente aussi de couper les liaisons aériennes entre la Turquie et l'Iran.
3: Oui, alors que de nombreux Iraniens se rendent en Turquie pour échapper à la guerre, à la situation économique du pays ou pour des vacances, tous les vols de la compagnie privée iranienne Mahan Air sont suspendus par Ankara depuis une semaine. Trois sociétés turques de services au sol qui collaboraient avec cette compagnie sont désormais visées par les sanctions, tandis que les principales compagnies turques, Turkish Airlines, Pegasus, Ajet, qui exploitent des flottes d'avions Airbus mais aussi Boeing et craignent des mesures de rétorsion, ont décidé d'arrêter de desservir l'Iran jusqu'en mars prochain. Seul Iran Air et quelques petites compagnies aériennes iraniennes assurent toujours une liaison quotidienne entre Istanbul et Téhéran.
2: Alors on se demande, Timur, à quel point ces sanctions secondaires affectent-elles l'économie turque ?
3: Pour l'heure, les conséquences sont très limitées pour la Turquie. Le point le plus sensible pour Ankara reste son approvisionnement en gaz naturel. L'Iran représente 13% de ses importations, mais les sanctions ne visent pas pour le moment ce secteur. Ce qui est plus significatif, c'est que les autorités turques ont d'abord semblé croire qu'elles échapperaient aux sanctions américaines en vertu des bonnes relations entre le président turc Recep Tayyip Erdogan et son homologue américain Donald Trump, mais également parce que ces dernières années, la Turquie qui n'applique pas les sanctions occidentales contre la Russie. Ankara tente de maintenir un équilibre diplomatique dans la région et tire parfois profit économiquement de ce rôle d'intermédiaire. Malgré ces récentes sanctions américaines, la Turquie reste un partenaire économique important pour l'Iran, troisième fournisseur de Téhéran, quatrième débouché pour les exportations iraniennes. Enfin, la longue frontière terrestre entre les deux pays est devenue un passage essentiel pour Téhéran avec le blocage d'Hormuz et les restrictions aériennes que subit la République islamique.
2: Merci Timur Özturk depuis Istanbul pour France Culture. On vous réécoute en ligne. On passe à l'actualité économique et sociale. En bref, hier, plus de 300 000 personnes selon la CGT, 206 000 selon la police, ont manifesté pour la hausse des salaires et l'amélioration des conditions de travail dans les services publics. Chez les enseignants, un peu plus d'un sur dix faisait grève, selon le ministère de l'Éducation nationale. Et ce, alors que l'UNICEF en France recommande une revalorisation globale et continue sur 10 ans des salaires enseignants. D'ici 2035, le nombre d'élèves français devrait baisser d'environ 14%, soit 1,7 million d'élèves en moins. Et la branche des Nations Unies pour l'enfance a calculé qu'avec cette baisse d'effectifs, une diminution annuelle de 9 000 postes d'enseignants représenterait une marge budgétaire supplémentaire de plus de 5 milliards d'euros à l'horizon 2035. 5 milliards qui devraient, selon elle, être réinvestis à 100% dans l'amélioration du système éducatif français. L'État français qui prévoit, lui, d'emprunter un montant record en 2027 de 340 milliards d'euros, c'est 30 milliards de plus qu'en 2026, avec des taux d'intérêt en hausse. L'État avance l'hypothèse d'un taux d'intérêt de 4,3% en 2027 pour ses emprunts à 10 ans. Et puis le budget de la sécurité sociale se négocie en ce moment, notamment il y a un nouvel accord cadre entre l'État et les industriels du médicament. On rappelle que ces derniers finance en partie l'assurance maladie en contrepartie du remboursement des médicaments aux assurés et que donc l'État, à ce titre, intervient dans la fixation du prix du médicament. Ce nouvel accord cadre prévoit une valorisation supplémentaire pour les entreprises qui fabriquent en France ou qui s'apprêtent à relocaliser. En contrepartie, elles devront s'engager à approvisionner de manière satisfaisante le marché français. Enfin, c'est fini pour le chausseur André, fondé il y a près de 130 ans à Nancy. L'entreprise a été placée en liquidation judiciaire. Elle n'aura pas résisté à la crise du prêt-à-porter, dit de milieu de gamme, fermeture pendant la crise Covid, inflation post-guerre en Ukraine, et enfin concurrence de la seconde main et de la mode à ultra bas coût. André, reprise et rachetée à de multiples reprises, a un temps fait partie de l'ancien fleuron du textile Vivarte, démantelé lui aussi avant de mourir. 7h35, la suite des Matins de Culture avec vous, Guillaume Erner.
1: Merci Anne-Laure Chouin. Dans quelques minutes, on va évoquer ces accusations portées contre Jordan Bardella, accusations d'antisémitisme alors qu'il était jeune, alors qu'il débutait son militantisme au Front National, puisqu'à l'époque c'était le Front National. Nous serons dans quelques instants avec la journaliste Camille Vigogne-Lecoat, qui a notamment publié La droite de Dieu, Vincent Bolloré, un milliardaire en mission aux éditions des Arènes. En attendant, on va à l'étranger. Il est 7h36.
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1: Estelle Caméraire, bonjour. Votre revue de presse internationale débute aux États-Unis, plus exactement à Cornell. C'est une université prestigieuse où une enquête sur des viols a été rouverte par le parquet du Nord de l'État de New York.
5: Mais sous la pression d'internautes choqués d'apprendre que 7 violeurs présumés s'en étaient parfois tirés avec de simples dissertations, d'après ABC News. L'université de Cornell, une université de la prestigieuse Ivy League, n'a pris la parole qu'après une plainte déposée par la victime, identifiée sous le nom de Jane Doe, soit l'équivalent de Madame X en français, la semaine dernière. Une plainte notamment contre l'université et les 7 violeurs présumés de leur fraternité uniquement masculine, rapporte The Cornell Sun. C'est ce journal étudiant indépendant qui a d'ailleurs révélé l'affaire et l'a rendue nationale. Les noms des hommes accusés de viol en réunion ont même été rendus publics dans les colonnes du Sun. Depuis une semaine, des célébrités comme l'actrice Florence Pugh, des influenceurs et des élus comme la démocrate Alexandria Ocasio-Cortez dénoncent un climat d'impunité, la culture du viol et le silence de l'administration, écrit le Cornell Sun. La colère gronde, confirme la radio NPR. Il faut dire que le récit est sordide. L'ancienne étudiante raconte avoir été droguée et violée par 7 étudiants d'une fraternité en 2024, alors qu'elle n'avait même pas encore 21 ans, rappelle le Cornell Sun. Elle était donc mineure aux États-Unis. Sur une capture d'écran issue de la plainte, on peut lire les hommes concernés inciter leurs camarades à monter dans la chambre pour profiter, je cite, de chats gratuites. Après 23 mois de silence de la part de l'université, la victime Jane Doe accuse Cornell de négligence. Elle avait témoigné auprès de l'institution à l'époque des faits, soutenue par ses amis. Une enquête interne avait été ouverte, mais les sanctions sont jugées minimes, explique le journal étudiant et le New York Times. Le quotidien précise que l'université a suspendu provisoirement la fraternité et les 7 hommes que Jane Doe a nommés dans sa déposition auprès de la direction. Mais on peut lire aussi dans le Times que l'avocate de la jeune femme assure qu'aucun enquêteur ou policier de l'université ne l'avait recontacté après cette première plainte. Dans le même article intitulé « Ce qu'on sait à propos de l'enquête des viols de Cornell », le New York Times rapporte que les accusés ont dû rédiger des dissertations. Seuls 2 d'entre eux ont été expulsés. L'université ne nie pas et qualifie les écrits de travaux de réflexion faisant partie des sanctions exigées par la direction de Cornell et ajoute que ce n'était pas les seules sanctions à leur encontre, poursuit le Times. Aujourd'hui, la gouverneure de New York appelle une enquête indépendante au sujet de la réponse de l'université à cette plainte, écrit le Cornell Sun, qui précise que l'administration plaide la loi fédérale sur la protection de la vie privée pour ne pas avoir à s'exprimer publiquement. Le journal étudiant a de son côté publié une lettre ouverte titrée « Cornell n'écoutera pas, mais nous si » et ouvre un formulaire pour recueillir les réactions de l'ensemble de l'université, élèves, professeurs, personnel et parents d'élèves. Des réactions et témoignages qui inondent déjà leur boîte mail, leur messagerie vocale et leur ligne d'assistance téléphonique pour les cas de violence sexuelle. Toutes les réponses au formulaire seront publiées dans un seul article, écrit le Cornell Sun, afin que la réponse de la communauté entière de Cornell soit visible et archivée.
1: Le Népal, Estelle, fait face à de nouveaux glissements de terrain une semaine après une première coulée meurtrière.
5: Vous avez peut-être vu les images de cet immeuble qui tombe en entier dans la rivière en crue. Le sol s'affaisse sous les yeux des habitants et sont reprises par les médias du monde entier. Ce que vous entendez là, c'est le bruit là d'un flanc de montagne entier qui s'effondre. Un mois après les violentes inondations qui avaient fait plus de 1400 morts et près de 6000 disparus, le Népal se retrouve dans un cycle de pluie sans fin, écrit le Kathmandu Post. Le journal népalais rapporte que les tentes de fortune installées dans des champs de maïs ne suffisent pas à protéger les familles qui racontent leur épuisement au Kathmandu Post avec la peur constante d'un nouveau glissement de terrain alors que la mousson n'est pas terminée. Mais le bilan humain des récents glissements et inondations est bien moins lourd qu'en août, précise le Kantipur. 21 morts et 5 disparus d'après le quotidien en ligne qui assure que des prévisions météorologiques ont permis d'évacuer des milliers de citoyens prévenus notamment par SMS. Mais le Kantipur assure aussi qu'il faut encore renforcer ce système d'alerte car plusieurs glissements de terrain restent imprévisibles. La station hydrologique pouvant prévenir ces catastrophes en amont avait été emportée dès les premières inondations fin août. L'effondrement glaciaire affaires n'avait même pas de nom en népalais, alerté un journaliste du Katmandou Post, citant le ministre des Affaires étrangères népalais. On peut lire également dans Kantipour que les ministres se sont réunis hier et ont signé un accord dit de performance pour mettre en place le budget nécessaire. Mais les autorités restent impuissantes face au dérèglement climatique à l'échelle mondiale. Comme avait dénoncé le Premier ministre népalais la semaine dernière aux Nations Unies, nous n'avons pas créé cette crise et pourtant nous en payons un prix exorbitant. Le Népal contribue à moins de 0,1% des émissions mondiales de gaz à effet de serre, souligne l'agence de presse turque Anadolu.
6: Merci beaucoup Estelle Kamerer. Dans quelques instants, on va évoquer ces accusations d'antisémitisme contre Jordan Bardella, lancées par Mediapart. Il les nie. Avec quelles conséquences aujourd'hui pour le Rassemblement National? Nous serons en compagnie du grand reporter au Nouvel Obs, Camille Vigogne. On lui doit notamment La Droite de Dieu. C'est sur Vincent Bolloré, c'est aux éditions des Arènes. Dans quelques secondes.
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6: 7h43, lundi, Mediapart a révélé des écrits antisémites de Jordan Bardella, publiés de manière privée sur support électronique il y a 13 ans environ. Une enquête dévastatrice, explique Mediapart, pour le patron du Rassemblement National. Premier ministre putatif de Marine Le Pen en cas de victoire en 2017, Jordan Bardella et le Rassemblement National ont depuis nié ces accusations, contre-attaquant contre Mediapart. Donc il y a énormément de... En cas de victoire en 2027, pardon, il y a énormément de propos échangés, de propos peu amènes contre Mediapart. Camille Vigogne, bonjour, vous êtes grand reporter au Nouvel Obs, co-auteur avec Clément Lacombe de La Droite de Dieu, Vincent Bolloré, un milliardaire en mission aux éditions des Arènes. Je l'ai dit, Jordan Bardella a nié donc ses écrits antisémites. Il les a complètement nié avec une stratégie de défense qui a pu surprendre certains.
11: Oui, alors on est face à une stratégie de contre-attaque du Rassemblement National assez classique dans les cas où le parti panique face à des révélations. On a les dénégations. Non, on n'a jamais dit ça. C'est totalement faux. Il s'agit de mensonges, de manipulations. On a donc les attaques contre le mandataire, enfin, qui sont quand même d'une violence inouïe contre mes confrères et consœurs de Mediapart, avec Marine Le Pen qui évoque un gilet pare-balles qu'il faudrait, qu'eux ont dû mettre et qu'il faudrait désormais faire porter au journal Mediapart pour se protéger de la riposte le péniste. Donc c'est pas rien. Et l'annonce d'un dépôt de plainte qui est aussi dans ce genre de cas une déclaration assez classique. Il faut avoir en tête que alors parfois les plaintes sont réellement déposées, parfois elles ne le sont pas, parfois elles sont aussi retirées la veille du procès dans le cadre de...
6: Ce qui pourrait être le cas.
11: Non, je ne sais pas, mais en tout cas, c'est intéressant de voir que dans le cadre de Jordan Bardella, il y avait complément d'enquête qui avait révélé l'année dernière un compte Twitter caché de Jordan Bardella où sous pseudo entre 2015 et 2017, il pouvait faire preuve d'humour raciste, enfin pas mal de choses. Il qualifiait notamment Alain Soral de grand sociologue. Jordan Bardella avait toujours nié être le détenteur de ce compte Twitter. Il avait annoncé un dépôt de plainte et 2 ans plus tard, la plainte n'est pas arrivée chez nos confrères. Donc je souligne juste que ce genre de choses peut arriver.
1: Oui, parce que on a beaucoup parlé de cet article de Mediapart sur ce compte Twitter sous pseudo. On a également parlé du fait que Jordan Bardella avait évoqué Jean-Marie Le Pen en niant son antisémitisme, alors que Jean-Marie Le Pen a été condamné pour cela. Et donc il n'y avait pas de débat en l'occurrence. Et ces deux éléments ont été beaucoup utilisés pour dire que la thèse de l'antisémitisme de Jordan Bardella, en tout cas quand il était jeune, était attestée.
11: Oui, il y a ces deux éléments là qui avaient déjà donc émergé dans le passé. Il y a aussi parce que ce qu'il faut bien comprendre, c'est que ces propos, s'ils sont confirmés, ont été tenus à une époque et dans un bain culturel au Rassemblement National, au Front National à l'époque, où les thèses notamment d'Alain Soral étaient extrêmement populaires chez les jeunes et chez la génération de Jordan Bardella, qui est aussi la mienne. C'est les trentenaires d'aujourd'hui qui ont été tous biberonnés aux vidéos de cet antisémitisme complotiste qui était extrêmement populaire sur YouTube notamment et sur les plateformes de vidéos. Quand on regarde un peu l'entourage, y compris récent ou actuel de Jordan Bardella, on retrouve beaucoup de personnalités qui ont été actives, qui ont été des admirateurs, des soutiens d'Alain Soral. Aujourd'hui, le directeur de cabinet actuel de Jordan Bardella, son principal collaborateur François Paradol, est un ancien membre d'Égalité et Réconciliation, le mouvement politique d'Alain Soral. David Rachline, qui était jusqu'en la fin de l'année 2023, présenté le maire de Fréjus comme le meilleur ami de Jordan Bardella, et a été l'un des deux principaux artisans du rapprochement d'Alain Soral et du Front National. Je rappelle juste qu'il a été entre 2007 et 2009 membre de l'instance du comité central du parti. Il y avait à cette époque, quand Jordan Bardella était donc un presque majeur, enfin commencé au Front National, une fascination, un bain culturel qui était très fortement inspiré au Rassemblement, au Front National, des idées d'Alain Soral qui forçaient l'admiration d'une grande partie de cette jeunesse.
1: Donc des accusations qui, à cet égard, pourraient paraître plausibles s'il y a ce bain culturel, cette représentation du monde qui touchait les plus âgés aussi, puisque évidemment, si on considère qu'Alain Soral, qui était proche de Jean-Marie Le Pen, qui, je crois, a écrit certains discours.
11: Tout à fait, il a été invité à certains de ses anniversaires aussi. Enfin, voilà, leur relation a été très documentée.
1: Et avec Marine Le Pen ?
11: Avec Marine Le Pen, ça a été plus compliqué. Elle a d'abord, comme d'autres, pu être réceptive à celui qui avait théorisé aussi la nécessité d'ouvrir le Front National aux banlieues, en disant qu'il fallait aller chercher le vote des patriotes musulmans. C'était assez populaire à ce moment-là. Après, entre sa personnalité, ses déclarations, etc., elle a commis en 2009 un communiqué au vitriol qui était sorti. Elle l'a aussi éloigné ensuite. En plus, entre autres choses, Alain Soral est quelqu'un qui a un problème souvent dans sa relation aux femmes. Donc ça n'aidait pas avec la relation avec.
1: Il faut le présenter comme masculiniste.
11: Marine, oui. Enfin, on n'utilisait pas encore le terme à l'époque, mais très certainement.
1: Ce serait même d'ailleurs peut-être le représentant le plus idéal du masculinisme.
11: De cette génération et de ses idées, ces années-là, oui, tout à fait. Après, il faut pas. Je pense que c'est important de dézoomer sur cette affaire parce que elle vient surtout écorner l'image d'une dédiabolisation qui serait achevée au Rassemblement National.
1: Alors, en tout cas, lundi, lorsque Mediapart a publié sa première partie d'article sur cette enquête, ce fut une réaction immédiate au Rassemblement National. Jordan Bardella est allé sur le plateau de CNews de Pascal Pro pour tenter de se défendre. On écoute un extrait de cette interview par Pascal Pro.
12: Ses propos sont parfaitement délirants. Ils ne sont pas les miens, pas plus qu'ils ne sont ceux du jeune adolescent de 17 ans que j'étais à l'époque, qui était adhérent du Front National à l'époque, mais qui n'en était pas un militant, contrairement à ce qui est écrit par Mediapart, et donc qui n'avait pas de contact avec les personnes qui militaient au sein du parti à l'époque. Je les conteste. J'ai évidemment missionné mon avocat qui a déposé une plainte en diffamation. Ça ressemble à une opération de barbouzerie.
1: Ça ressemble à une opération de barbouzerie. Je ne sais pas comment qualifier ça, mais en tout cas, ça vient probablement de l'intérieur du parti et pas de l'extérieur. Camille Vigogne, qu'en pensez-vous ?
11: Alors, c'est souvent le cas dans ces affaires, dans ces affaires-là. Après, il y a quand même un principe qui est extrêmement important quand on fait ce genre d'enquête, c'est le secret des sources. Mediapart a évidemment réexpliqué, insisté. Il y a souvent des interrogations, disant mais pourquoi on les voit pas, ces échanges, ces mails, etc. Alors, peut-être que dans un second temps, ils seront publiés, mais je sais que moi, ça m'est beaucoup arrivé dans mes enquêtes pour le Nouvel Obs, qu'on ait ce genre de précaution, parce que si on commence à ne plus protéger les sources qui nous parlent, quelle que soit leur raison, l'important c'est que l'information elle soit recoupée, vérifiée et établie.
1: Bien sûr, mais on a pu lire que, alors je vais tourner ma question différemment, on a pu lire que ces révélations ne chagrinaient pas absolument tout le monde au sein du Rassemblement National.
11: Ah, au sein du Rassemblement National, en ce moment, depuis la rentrée particulièrement, depuis le 7 juillet, au moment où Marine Le Pen, malgré sa condamnation en appel, a décidé de maintenir sa candidature à l'élection présidentielle, il y a effectivement une petite ambiance de règlement de compte. C'est vrai, Jordan Bardella et certains de ses proches s'étaient déjà imaginés en campagne présidentielle, avaient déjà imaginé tout un dispositif et avaient eu l'outrecuidance pour les marinistes historiques de peut-être le faire avec beaucoup d'optimisme, beaucoup d'entrain, en l'enterrant un peu trop vite. Au Rassemblement National comme au Front National, il n'y a qu'un chef et il s'appelle Le Pen. Et depuis la rentrée, les marinistes ont à cœur de le rappeler à Jordan Bardella et à son entourage, en reprenant toute la place, en assumant des positions qui n'étaient pas forcément celles, ou des arbitrages qui n'étaient pas les préférés de Jordan Bardella. Donc oui, il y a cette ambiance-là. Évidemment, ensuite, nos confrères et consoeurs de Mediapart, je ne suis pas dans le secret de leur enquête, mais on racontait qu'ils travaillaient sur ces déclarations depuis plusieurs mois. Ça ne va pas forcément dans le sens d'un règlement de compte de ces derniers jours, mais voilà, je ne suis pas dans le secret de leur source.
1: Non, mais alors, effectivement, ce qui a été dit, c'est que ce pouvait être une vengeance des marinistes, ce pouvait être une vengeance également du clan familial de Marion Maréchal Le Pen, puisque notoirement les relations des deux ne sont pas bonnes. Je parle des relations de Jordan Bardella et de Marion Maréchal Le Pen. Il y a deux surcroît. L'idée qu'un Jordan Bardella, alors là, plusieurs thèses s'opposent, mais un Jordan Bardella affaibli, ça ne serait pas une mauvaise chose pour Marine Le Pen. Est-ce que ce serait la possibilité de casser un ticket? Parce que elle s'est présentée comme formant un ticket avec Jordan Bardella, ce qui aurait pu passer pour une force et ce qui peut passer aussi pour une faiblesse, puisque généralement, un candidat à l'élection présidentielle ne dévoile pas le Premier ministre qu'il aurait en cas de victoire.
11: Non, c'est assez inédit ce choix politique de Marine Le Pen d'afficher et de maintenir sa promesse de ticket de Jordan Bardella. Enfin, après, faut avoir en tête que c'est quelqu'un qui est très populaire auprès de sa base, de ses militants, qui parle aussi un peu mieux qu'elle quand on regarde notamment les études électorales à son électorat de conquête, donc la droite, les électeurs issus de la droite, les retraités, ceux qui pouvaient être un peu plus effrayés par l'étiquette du Rassemblement National ou le nom Le Pen le sont peut-être un peu moins vis-à-vis de Jordan Bardella. Donc évidemment, de ce point de vue-là, c'est un atout. En tout cas, c'était un atout important. Après, vous savez, les promesses en politique, ça engage que ceux qui les tiennent. Et il faut attendre toujours le dernier moment. Est-ce que Marine Le Pen, dans l'hypothèse d'une victoire ou d'une approche, hein, d'une promesse de victoire, déciderait de garder ce ticket ou à un moment d'ouvrir, ce qui serait aussi un choix politique assez attendu de sa part. Là, pour le coup, je me garderais bien faire de la politique fiction.
1: Jordan Bardella s'est précipité, on l'a dit, sur les plateaux de CNews. C'est étonnant, pourquoi CNews et pas
11: d'autres
1: chaînes? Je vous pose la question en m'emparant de votre livre, Camille Vigogne, La droite de Dieu, Vincent Bolloré, un milliardaire en mission, c'est aux éditions des Arènes.
11: Oui, avec Clément Lacombe, on a passé presque un an et demi à travailler sur Vincent Bolloré, et donc évidemment aussi sur ses médias en partie, et la façon dont il avait construit un empire au service de ses idées, de ses obsessions, et comment il a imposé un agenda idéologique de façon complètement inouïe à un groupe médiatique avec notamment aussi beaucoup de violence en son sein. Donc ça, c'était l'objet de notre enquête. Et pourquoi, non, ça ne me surprend pas que Jordan Bardella aille sur CNews, c'est que Jordan Bardella a été quelque part protégé, biberonné par Vincent Bolloré, ses proches et son empire. Il a été édité par le groupe, c'était la première fois chez Fayard, c'était la première fois qu'un élu du Rassemblement National, Front National, avait le droit à une maison d'édition prestigieuse. Je rappelle que l'autobiographie de Marine Le Pen a été éditée par un éditeur de développement personnel et de cuisine, donc c'était vraiment très compliqué à l'époque de trouver une maison. Là, il a été épaulé, il y a deux livres, un troisième en préparation bientôt. Il y a un proche de Vincent Bolloré qui accompagne dans cette aventure éditoriale Jordan Bardella, et il a toujours bénéficié au sein du groupe d'un traitement extrêmement attentif, une sorte, voilà. Il a cette réputation auprès du patronat d'être plus ouvert aux idées libérales, d'être moins inflexible sur les questions des retraites par exemple, et ça, Vincent Bolloré l'apprécie particulièrement. Il a d'ailleurs été déçu de la décision de Marine Le Pen de se maintenir.
1: Bon, mais d'un autre côté, CNews s'est illustré en ayant par exemple une ligne très pro-israélienne. Mm-hmm. Y a-t-il donc un hiatus, je ne sais pas, entre le fait d'avoir cette ligne-là et de défendre Jordan Bardella dans ces temps difficiles ?
11: Il y a évidemment un hiatus qui montre que les convictions sur ces questions-là du groupe de Vincent Bolloré, de CNews, mais aussi du JDD, d'Europe 1, etc., s'arrêtent à partir du moment où la priorité, c'est-à-dire le fait d'imposer politiquement l'union de la droite et de l'extrême droite et d'aider ces acteurs à arriver au pouvoir, est menacée. La priorité de ce groupe, c'est d'imposer cet agenda idéologique, la défense des Juifs de France passe évidemment en deuxième plan. On peut se souvenir d'Elisabeth Lévy, qui avait une des chroniqueuses régulières de chez Pascal Praud, qui avait soulevé son malaise par rapport à ce qu'elle considérait être des relents antisémites d'un papier du journal du dimanche. Et elle a immédiatement, déjà à l'antenne, elle a été empêchée de tenir ses propos, et elle a immédiatement disparu des antennes du groupe.
1: Justement, est-ce que c'est... un soutien à Israël, un soutien aux Juifs, l'un n'étant pas évidemment équivalent à l'autre, on le précise, mais est-ce que c'est un calcul ou une conviction chez Vincent Bolloré, selon vous ?
11: Chez Vincent Bolloré, il partage la grille de lecture d'un Éric Zemmour dont il est proche et qu'il a lui aussi participé, alors pas du tout à l'éclosion médiatique parce qu'il existe déjà, il était déjà très fort avant, mais en tout cas avant son aventure politique à lui donner une émission en majesté tous les soirs sans contradicteur, etc. D'une culture judéo-chrétienne qui serait menacée de disparition, et la première menace consiste pour eux dans l'immigration notamment musulmane, qui remplacerait au fur et à mesure le christianisme ou le judéo-christianisme de l'époque. Et Éric Zemmour en a publié un livre. Ils en ont beaucoup parlé avec Vincent Bolloré, y compris avec les personnages religieux qu'entourent Vincent Bolloré. Donc oui, c'est une conviction commune qu'en tout cas le principal danger, c'est le danger qui vient d'ailleurs, notamment d'Afrique et du Moyen-Orient.
1: Camille Vigogne, grand reporter au Nouvel Obs, co-auteur avec Clément Lacombe de La Droite de Dieu, Vincent Bolloré, un milliardaire en mission aux éditions des Arènes. On se retrouve dans une vingtaine de minutes. On va évoquer les thématiques antisémites qui transpireraient de ces messages de Jordan Bardella. Il nie en avoir été l'auteur. Mediapart affirme le contraire. Nous serons en compagnie de Pierre Savy, qui est historien, maître de conférences en histoire du Moyen-Âge à l'université Gustave Eiffel. On lui doit notamment une brève histoire des croyances et préjugés antisémites. C'est aux édition du Seuil, 8h sur France Culture. Le journal de Margot Delpierre. Bonjour Margot.
2: Bonjour Guillaume, bonjour à toutes et à tous. Avant les débats budgétaires, les arrêts maladie sont dans le viseur du gouvernement qui limite leur durée. Quant au département, leur président alerte sur un manque de moyens.
1: Reportage en Cisjordanie occupée, où une centaine de colons israéliens se sont durement opposés au retour d'une famille palestinienne qui devait retrouver sa maison. Washington dit condamner la violence criminelle.
2: Leurs informations sont les bonnes, insistent les journalistes de Mediapart face aux attaques du RN. Des écrits anti-israéliens antisémites sont attribués au président du parti, Jordan Bardella. Jean Lemarié en parlera dans son billet politique. Rendez-vous dans un quart d'heure. Des agents de la fonction publique étaient dans la rue hier. Entre 200 000 personnes, selon les autorités, et plus de 300 000 mobilisés, d'après la CGT. Qu'elles soient pompiers, enseignants, soignants, toutes et tous dénoncent le recul du pouvoir d'achat, le manque de moyens dans leur secteur, alors que demain sera présentée en Conseil des ministres la première copie du budget pour 2027. En ce qui concerne celui de la sécurité sociale, il y a dans le viseur du gouvernement les arrêts maladie en forte croissance depuis la crise du Covid-19. Deux décrets ont déjà été pris pour limiter leur durée. Désormais, aucun médecin ne peut arrêter un travailleur plus d'un mois lors d'une première prescription. Et à partir de mi-octobre, certains patients atteints de longues maladies seront indemnisés un an maximum. C'est trois fois moins longtemps qu'avant. Tara Schlegel s'est rendue à Cergy où exerce la déléguée pour Paris et sa région du syndicat MG France, majoritaire chez les généralistes.
13: Docteur Delphine Tortiger est formelle. Jamais elle ne prescrit directement un arrêt de travail de 31 jours.
14: Parce que je sais que ça ne va pas durer longtemps, une gastro-entérite, un, deux jours. Parfois, je me dis, ça va peut-être durer un peu plus, mais je vais le réévaluer. Je vous revois la semaine prochaine. Donc, je ne fais jamais d'emblée un arrêt long. Et on fait tous plus ou moins comme ça. Je connais très peu de collègues qui mettent un mois

0: gelée. Elle ne peut plus la bouger. Et donc, on repart en kiné, et parfois, ça peut durer 2 ans.
1: Mais après 1 an, cette femme n'est plus indemnisée. Alors, que fait-elle ?
0: Elle change de métier. C'est compliqué.
2: C'est-à-dire qu'avant, elle faisait quoi ?
0: Ben, on la soignait jusqu'à ce qu'elle récupère. En plus, ça récupère très très bien. Ça prend du temps, mais ça récupère très très bien. Après, elle regagne sa mobilité et elle repart travailler. Et maintenant, cette dame-là sera en difficulté, probablement en précarité. Je dramatise, mais vous savez comment c'est, hein. Parfois, on perd son travail, on perd sa maison.
1: Quelles économies escomptées ? En fait, assez peu de personnes sont concernées par ce cas de figure, ajoute Dr Tortiger. La plupart des arrêts longs et graves seront requalifiés en invalidité ou en ALD-30 quand il s'agit de cancer, AVC et autres pathologies chroniques dont la prise en charge demeure fort heureusement, conclut la généraliste, pour l'instant inchangée.
3: Rappelons que le Premier ministre cherche à réaliser 54 milliards d'euros d'économies l'an prochain. Lundi soir, Sébastien Lecornu a adressé une lettre au président des départements qui s'inquiétaient eux aussi du manque de moyens. Le chef du gouvernement leur promet 1,5 milliard d'euros supplémentaires, proposition que les départements relativisent, Rachel Duceppe.
4: Tout le monde sera appelé à faire des efforts, à l'exception des départements, promet Sébastien Lecornu. Ils bénéficieront d'1,5 milliard d'euros supplémentaires par rapport à ce qui était prévu. Une enveloppe bienvenue pour l'ancien LR André Acari, président de Saône-et-Loire.
5: Les départements ont très très fortement contribué au soutien de l'État des années précédentes. Le département dépend à 100% de dotation d'État. Le problème, c'est qu'au fil des années, les recettes ont diminué et les dépenses ont augmenté. On arrivait vraiment à un croisement extrêmement difficile.
4: Des difficultés budgétaires rencontrées par le conseil départemental d'André-Loire, sa présidente socialiste, Nadège Arnaud.
6: Le département voit ses ressources baisser. Dans les seules années 2023-2024, il a perdu 35,5 millions de ses ressources qu'il ne retrouve pas.
4: Mais cette enveloppe globale pour tous les départements, c'est un faux cadeau pour Jean-Léonce Dupont, président UDI du Calvados.
7: Grosso modo, je vous tombe, mais je vous en redonne un petit peu.
4: Jean-Léonce Dupont le rappelle, la majorité du budget des départements est consacrée aux politiques de solidarité impulsées par l'État, comme le RSA ou la protection de l'enfance.
7: Ce champ a augmenté de 3,8 milliards d'euros. Le département ne décide pas du nombre de bénéficiaires, ne décide pas du montant de l'allocation qui est fixé par l'État. Donc en réalité, le 1,5 milliard devrait couvrir l'augmentation de charges décidée par l'État.
4: En plus, le Premier ministre promet une enveloppe de 200 millions d'euros pour les services de sécurité, d'incendies et de secours, les SDIS, financés par les départements.
3: Les lycéens réclament notamment le remplacement des professeurs absents. 440 interpellations ont eu lieu hier, principalement des mineurs, après une nouvelle journée d'action. Le ministre de l'Éducation nationale, Édouard Geffray, juge les violences inqualifiables. Environ 400 établissements étaient encore affectés hier, notamment par des blocages. Si l'on parle beaucoup de TikTok, les adolescents apprécient également Discord, un peu moins connu. L'association e-enfance alerte sur une explosion des cas de violence faites aux enfants sur cette plateforme où l'on discute sur des forums. Le nombre de signalements a été multiplié par 3 au premier semestre 2026 par rapport à l'an dernier. Valentine Joubin de l'agence de vérification de Radio France a recueilli des témoignages. Les voix ont été modifiées par une IA pour préserver leur anonymat.
8: Ces filles et ces garçons racontent à peu près la même histoire. Une rencontre sur un forum Discord avec une personne qui prétend être mineure, une complicité qui se noue autour des jeux vidéo, parfois même une relation sentimentale, et assez vite, une emprise.
9: Il a commencé à me dire maintenant, t'es à moi, tu parles plus à personne, et dès que je te demande un truc, tu le fais.
8: Ces enfants, dont certains ont moins de 13 ans, sont contraints de se dénuder sous la menace que leurs coordonnées soient divulguées.
9: Il m'a dit, envoie tes papiers et tout, sinon je vais divulguer ton adresse, ton prénom, tout ce qu'il y a sur toi.
8: Une autre victime, lycéenne, confie sa honte d'avoir cédé. Attention, l'extrait qui va suivre est difficile.
9: Par exemple, s'il me demande de faire une vidéo.
10: Tu te demandes de faire quoi ?
9: Bah, où en fait, je montre mes fesses et je les écarte et bah voilà.
8: Le 30-18 reçoit aussi de plus en plus d'appels d'enfants forcés à se faire du mal à eux-mêmes. Véronique Béchu, directrice de l'Observatoire e-enfance.
11: Plus ça va, plus les faits qui nous sont dénoncés sont plutôt des violences extrêmes, de type automutilation, filmées et partagées.
8: Discord, c'est une multitude de communautés où il faut être invité pour entrer et où la modération repose entièrement sur les utilisateurs. ordinateurs. Elena Kung est chercheuse américaine en cybersécurité.
2: Sur certains serveurs, les modérateurs peuvent être très réactifs, mais sur d'autres, moins fréquentés, ils ne vont pas du tout surveiller ce qui se passe, ce qui fait que des contenus malveillants

0: peuvent rester en ligne très longtemps. En tant que grande plateforme numérique, Discord a l'obligation légale de protéger les mineurs, rappelle e-Enfance. Or, seulement un tiers des contenus signalés par le 3018 sont supprimés.
1: Et les jeunes peuvent appeler ce numéro, le 3018, pour lutter contre les violences numériques. C'est gratuit, anonyme et confidentiel. La rédaction de Mediapart se dit sûre de ces informations. Le site d'investigation a révélé des écrits antisémites datant de 2013, attribués à Jordan Bardella. Le président du RN dément, il évoque les prémices d'une guerre totale contre son parti, je cite, avant l'élection présidentielle. Maintenant, c'est à Mediapart qu'il va falloir dire d'enfiler son costard en Kevlar. Kevlar a suggéré Marine Le Pen, le Kevlar qui est la matière des gilets pare-balles. Pour une députée écologiste, ses propos ressemblent à des menaces de mort. Elle a saisi le procureur. Comment travaillent les journalistes? Comment lutter contre la désinformation pour éclairer le public? Un musée devrait ouvrir à l'horizon 2029 à Paris. En attendant, le projet baptisé Musip existe déjà sur les réseaux sociaux, lancé par deux journalistes de France 24, Pierre Ropert.
2: Pour son fondateur, le journaliste Antoine Mariotti, la création de ce musée répond à une inquiétude, celle d'une défiance croissante envers la presse, alors que le public n'a jamais eu accès à autant d'informations.
3: On est à une époque où de plus en plus, finalement, il y a une urgence démocratique autour des questions de l'information. On a besoin de que les gens comprennent, finalement, comment ça se fabrique réellement une information.
2: Soutenu par l'UNESCO, Reporters sans frontières ou encore Radio France, le MUSIP doit permettre de répondre aux enjeux de désinformation qui menacent les démocraties, poursuit l'historien des médias Patrick Evenot, membre du Conseil scientifique du musée.
4: On a vécu dans une grande liberté de la presse. Là, on sent que vraiment la pression est très forte sur le journalisme, sur l'information vérifiée, déontologiquement produite, etc. On voit bien Trump qui ne cesse d'insulter les journalistes en leur disant fake news, ça va devenir un peu partout pareil, quoi.
2: Pour démystifier le métier de journaliste, il y aura donc un fil rouge, précise encore Antoine Mariotti, montrer la façon dont se fabrique l'information, loin des fantasmes sur la profession.
3: Le plus important, c'est de montrer comment ça fonctionne réellement loin des fantasmes. Donc du coup, on a imaginé le début du parcours comme étant finalement une immersion dans une salle de rédaction pour partir d'un événement, alors qui peut être tragique, une explosion, un attentat, qui peut être heureux, finale de Coupe du Monde de foot ou je sais pas quoi, et de dire tiens, bah voilà comment ça fonctionne dans une rédaction, entre le moment où il y a un événement qui se passe et le moment où le téléspectateur, l'auditeur, le lecteur, l'internaute, il reçoit cette information-là.
2: Le projet a déjà de multiples partenaires, mais il doit encore trouver 20 millions d'euros, ainsi qu'un lieu où s'établir à Paris d'ici à 2029.
5: 8h10, la suite du journal de Margot Delpierre. Les États-Unis condamnent, je cite, la violence criminelle en Cisjordanie occupée.
1: Plus de 100 colons israéliens ont attaqué hier un village du nord pour empêcher le retour d'une famille palestinienne. Retour pourtant prévu à leur domicile et sous escorte de l'armée israélienne après une décision de la Cour suprême. Le Premier ministre Benjamin Netanyahou appelle à poursuivre les responsables tout en dénonçant l'action d'un petit nombre d'émeutiers. Quant à la famille, elle dénonce un manque de volonté politique. Le reportage de Manon Chaplin.
6: Les murs sont entièrement recouverts de suie, calcinés. Il ne reste rien hormis quelques meubles détruits, des brasiers fumants et des pneus brûlés. 5 soldats israéliens patrouillent, eux-mêmes affirment avoir été attaqués.
7: Sur le chemin, nous avons vu beaucoup de colons. Lorsqu'ils ont vu la famille arriver, la situation est devenue très tendue.
6: Sur la colline d'en face, Wael Toubassi, le fils, raconte l'appel de la police à 23h, l'escorte israélienne jusqu'à leur maison, l'arrivée massive et virulente des colons, les jets de pierres, la violente opposition, puis les flammes.
8: La police et l'armée auraient eu la capacité de contrôler la situation si elles le voulaient. Il y a sûrement la volonté de ne pas provoquer de véritables confrontations. Il semblerait que les colons bénéficient du soutien de responsables du gouvernement israélien.
6: À ses côtés, sa grand-mère.
9: Lorsque l'occupation israélienne a commencé, j'avais 12 ans. Et maintenant j'en ai 75. Nous sommes toujours sous occupation. Et les colons ne veulent plus seulement nos terres. Ils veulent nos maisons.
6: À quelques kilomètres, justement, une autre maison palestinienne soumise à la pression des colons israéliens attend qu'une décision de la Cour soit appliquée avant le 15 octobre. Dans le village, plus personne ne croit encore que la justice puisse pour eux quoi que ce soit.
1: Les derniers soldats américains stationnés en Irak doivent quitter aujourd'hui le pays. Bagdad et Washington ont signé un accord il y a 2 ans pour fixer ce retrait. La dernière base importante se trouvait précisément dans le nord du pays, à Erbil, capitale du Kurdistan irakien. Le départ de ces soldats laisse la population exposée à la menace de l'Iran voisin qui bombarde régulièrement la ville, Timour Özturk.
10: Qui protégera désormais Erbil des drones iraniens? La capitale des Kurdes d'Irak a subi depuis février dernier plus d'un millier d'attaques de drones venues de l'Iran tout proche ou bien lancées par des milices pro-Iran depuis le sol irakien. La plupart du temps, ils étaient interceptés en vol par la défense anti-aérienne américaine installée dans l'aéroport d'Erbil. Mais cette protection disparaît avec le retrait américain, qualifié de honteux par les autorités kurdes alliées de Washington, qui se disent désormais vulnérables aux frappes iraniennes, sans défense adéquate dans un moment critique. Une inquiétude partagée par certains habitants d'Erbil, interrogés par des médias locaux, comme cette retraitée qui dit sa crainte que les Kurdes soient à nouveau abandonnés. Les autorités kurdes redoutent également une résurgence de l'État islamique et rappellent que ce dernier avait profité en 2011 du précédent retrait américain d'Irak.
1: À moins d'une intervention de la Cour suprême en dernière minute, une femme sera exécutée dans quelques heures aux États-Unis. Krista Pike, 50 ans, recevra une injection létale dans l'État du Tennessee pour un meurtre commis en 1995. Elle a passé 30 ans dans le couloir de la mort. Le gouverneur a refusé de la gracier. Elle sera la première femme exécutée dans cet État depuis 1819, Valérie Crova.
11: Elle n'avait que 18 ans quand, dans un accès de jalousie, Krista Pike a tailladé avec un cutter le corps de Colleen, l'une de ses camarades de classe, et fracassé son crâne dont elle avait conservé un morceau en guise de trophée. Un crime atroce qui avait bouleversé la ville de Knoxville et pour lequel elle a été reconnue coupable en 1996. Les avocats de Krista Pike en sont convaincus. Si elle devait être jugée aujourd'hui, elle échapperait à la peine de mort. Car, disent-ils, le jury de l'époque n'a pas saisi l'ampleur des violences sexuelles subies dès son plus jeune âge et de sa maladie mentale. Krista souffre de troubles bipolaires. Les multiples recours engagés pour que sa peine de mort soit commuée en prison à perpétuité n'ont pas abouti. Ses défenseurs ont formulé une ultime demande. Si Krista devait être exécutée, qu'elle soit entourée d'une équipe composée uniquement de femmes au moment où elle sera attachée sur une table pour recevoir l'injection létale.
1: Donald Trump se satisfait de la charte adopté hier par les grands patrons de l'intelligence artificielle à l'issue d'une réunion à la Maison Blanche. Ils ont promis de s'auto-réguler en signant un code de bonne conduite sur la base du volontariat. Le président des États-Unis, lui, ne veut pas entraver le développement de l'IA face à la concurrence de la Chine. Il a par ailleurs officialisé par décret le nom de super-intelligence qu'il préfère à intelligence artificielle, terme trop négatif selon lui. Météo France prévoit une journée perturbée dans l'Hexagone, grise, humide, le Gard et l'Hérault sont en vigilance rouge, pluie, inondation, en orange pour les orages. Dans le Gard, les établissements scolaires seront fermés aujourd'hui. Sont aussi surveillés, mais en vigilance orange, la Lozère et l'Ardèche ainsi que les Bouches-du-Rhône. Les températures cet après-midi, 21 degrés attendus à Nantes et Rouen, 25 à Paris et Nice, 27 degrés à Perpignan. 8h15, les matins continuent, Guillaume Herner.
5: Merci Margot Delpierre, avec tout d'abord cette question sur Jordan Bardella, les accusations d'antisémitisme lancées par Mediapart. Il les nie, le RN est-il face à ces vieux démons? Nous sommes en compagnie de la grand reporter au Nouvel Obs, Camille Vigogne. Elle a écrit en compagnie de Clément Lacombe, La droite de Dieu, Vincent Bolloré, un milliardaire en mission, c'est aux éditions des Arènes. Elle sera rejointe par Pierre Savy, il est maître de conférences en histoire du Moyen-Âge à l'université Gustave Eiffel, et on lui doit une brève histoire des croyances et préjugés antisémites aux éditions du Seuil. Un billet politique avec vous, Jean-Lémarie, bonjour.
12: Bonjour à toutes et à tous.
5: Et le Rassemblement National face à Mediapart.
12: Oui, puisque Marine Le Pen menace le site d'investigation, tandis que Jordan Bardella évoque une guerre totale. La campagne a-t-elle basculé?
5: Vous allez nous l'expliquer dans quelques secondes.
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5: 8h17 sur France Culture, le billet politique. Jean Lemarié, le Rassemblement National s'en prend à Mediapart.
16: La meilleure défense, c'est l'attaque. Vous connaissez le proverbe. Est-ce un proverbe ou une stratégie ? Regardez le Rassemblement National. Il est mis en cause, il attaque et sans ménagement. Bon, il faut dire que l'affaire est grave, hein. Vous l'évoquiez, vous commenciez à l'évoquer déjà tout à l'heure avec l'une de vos invitées, Camille Vigogne-Lecoat, Jordan Bardella accusé d'antisémitisme. Lui, le défenseur autoproclamé des Juifs en France. Maintenant, il y a ses écrits publiés par Mediapart et attribués au président du RN quand il était jeune. Une citation parmi d'autres, « Le Juif doit dominer les autres peuples, les écraser, les voler » ou encore « Ce qu'ils veulent, un nouvel ordre mondial dominé par Israël, avec bien sûr Jérusalem comme capitale. » Jordan Bardella dément ses propos, il dénonce des faux grossiers, une manipulation. Il veut saisir la justice, c'est normal, c'est son droit, c'est la loi. Mais l'a-t-il déjà fait ? Le fera-t-il ? Il y a 2 ans, l'émission Complément d'enquête avait révélé un compte Twitter sous pseudonyme attribué déjà au jeune Bardella, un compte avec des propos racistes. Le président du RN à l'époque avait annoncé une plainte. 2 ans après, les responsables de l'émission affirment qu'ils n'ont rien reçu.
5: Et pour l'instant, le RN attaque Mediapart sur un autre terrain.
16: Oui, le terrain politique. Attaque groupée et attaque brutale. C'était hier, à l'Assemblée nationale, Marine Le Pen et Jordan Bardella devant les députés du parti. Première étape, discréditer Mediapart.
17: Ce média est un journal d'extrême gauche, composé de fanatiques qui useront de tous les moyens, y compris les plus déloyaux, pour nous empêcher de gagner l'élection présidentielle. Ils sont dans une guerre qui est une guerre totale.
16: Une guerre totale menée par des fanatiques. Le décor est posé. Mediapart n'est plus un média qui publie des informations, c'est un adversaire. La deuxième étape, eh bien la menace. Marine Le Pen avertit le site d'investigation.
18: C'est à Mediapart, je crois, qu'il va falloir dire d'enfiler son costard en Kevlar, parce que il y aura évidemment une réponse à la manière dont il se comporte.
16: Le Kevlar, donc la fibre utilisée pour les gilets pare-balles. La candidate du Rassemblement national utilise une image, bien sûr, mais elle choisit une image de guerre. Et il faut appeler les choses par leur nom, elle menace des journalistes. Réaction de Reporters sans frontières, contester une information au tribunal est un droit, mais les menaces voilées, elles n'ont pas droit de citer en France.
5: Alors que cherche le RN ?
16: À déplacer le débat, Guillaume, à le mettre là où ça l'arrange, en racontant une histoire des médias d'extrême gauche qui entravent la volonté populaire et qui essayent d'empêcher Marine Le Pen d'accéder au pouvoir et demain de l'exercer. Le système contre le peuple. Aux États-Unis, vous le savez, avec Trump, c'est devenu un classique. Hier, Éric Ciotti, l'allié du Rassemblement National, a publié un message. Je le cite. Le système vacille, tremble et attaque. Je l'ai connu en 2017 avec François Fillon. Est-ce un bon exemple ? En 2017, qui avait raison ? La presse ou François Fillon ? Les journalistes. La justice a condamné l'ancien Premier ministre définitivement. Jordan Bardella et Marine Le Pen reprennent cette rhétorique. Ils l'amplifient. En allant sur ce terrain, ils essaient de faire basculer la campagne. Peuvent-ils y arriver ? Mediapart va devoir prouver ce qu'il avance. Il affirme qu'il y est prêt. Voilà ce qui se joue ici, avant même l'élection de l'an prochain. C'est l'émergence de la vérité.
5: Merci Jean Lemarié, vous restez avec nous. On va évoquer cet antisémitisme supposé de Jordan Bardella.
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5: Nous sommes en compagnie de Camille Vigogne, grand reporter au Nouvel Obs. Vous avez écrit avec Clément Lacombe, La droite de Dieu, Vincent Bolloré, un milliardaire en mission aux éditions des Arènes. Pierre Savy, bonjour. Vous êtes maître de conférence en histoire du Moyen-Âge à l'université Gustave Eiffel. On vous doit notamment une brève histoire des croyances et préjugés antisémites aux éditions du Seuil, co-écrit avec Lisa Vabné. Camille Vigogne, mon camarade Jean Lemarié, vient évoqué l'ambiance qui règne au Rassemblement national et la manière dont celui-ci se défend des accusations portées par Mediapart. Est-ce que l'on peut dire qu'il y a une culture antisémite qui demeure au Rassemblement national ?
19: Au Rassemblement national aujourd'hui, il y a incontestablement encore des poches de radicalité. Il y a des composantes racistes, il y a des composantes antisémites, il y a de la xénophobie. Elle n'occupe pas aujourd'hui la même place que sous le temps du Front national de Jean-Marie Le Pen. Ça serait faux de prétendre le contraire. Il y a le parti a entrepris une normalisation, une forme de déradicalisation sous l'impulsion de Marine Le Pen, qui a été notamment sur la question de l'antisémitisme convaincue dès 2013 qu'avec Louis Alliot, c'était une forme de plafond de verre électoral et donc qui a entrepris d'en partie nettoyer avec des purges, notamment certains éléments les plus radicaux et les plus ouvertement antisémites qui composaient le parti. Mais chaque élection, chaque nouveau scrutin rappelle avec son lot de candidats qui sont épinglés pour des propos justement racistes, complotistes ou antisémites, que la radicalité n'a pas disparu et qu'il ne s'agit pas, comme il l'appelle, moi je n'aime pas l'expression, de quelques brebis galeuses égarées, mais bien d'un phénomène structurel qui correspond à une radicalité qui est portée par le parti.
5: Jean-Louis-Marie évoque la réponse du Rassemblement national à Mediapart avec finalement des thématiques là aussi assez traditionnelles, le retour du système, bref des mots qui étaient moins présents dans la rhétorique du Rassemblement national mais qui reviennent.
19: Oui, ils n'ont jamais vraiment disparu hein, quand Marine Le Pen se sent affaiblie ou mise en difficulté, elle a toujours choisi l'attaque. J'ai eu le droit un certain nombre de fois, la journaliste d'extrême gauche militante, etc. Enfin, c'est une façon de ne pas répondre sur le fond, c'est beaucoup plus facile hein, d'attaquer l'expéditeur. Ça raconte aussi une certaine conception de la presse, de la liberté de la presse, et un rapport à la vérité, Jean-Louis-Marie en parlait.
5: Ouais, ça peut être aussi un argument, parce qu'on le voit par exemple chez Donald Trump, un argument qui fait recette auprès de certains électeurs.
19: Bien sûr, puis en plus on est dans une atmosphère de bulle cognitive extrêmement forte, où on va chercher l'information souvent qui nous conforte dans nos idées et qui sert nos intérêts. Marine Le Pen, elle l'a bien compris. Par ailleurs, je ne peux pas absolument pas mesurer l'impact de cette affaire, en l'occurrence des révélations de Mediapart sur la campagne, les intentions de vote prochaines. Mais ce qu'on peut voir, c'est que les différentes enquêtes de presse généralement n'affaiblissent pas du tout, en tout cas récemment, son socle électoral qui lui est extrêmement solide et ne fait que progresser.
5: Pierre Savy, vous êtes médiéviste, je ne vais pas vous demander de faire l'exégèse des propos prêtés à Jordan Bardella qui ne sont pas véritablement des pièces de littérature, mais par contre, si vous pouviez nous donner un sentiment sur une phrase comme par exemple « ce qu'ils veulent », donc sous-entendu les Juifs, un nouvel ordre mondial dominé par Israël avec bien sûr Jérusalem comme capitale. Qu'est-ce que vous retrouvez dans ces propos en matière de thématique, de topoï antisémite ?
20: On retrouve dans cet antisémitisme, dont je crois qu'il est important de dire qu'il ne constitue pas une idéologie structurée et cohérente avec des penseurs qui auraient fondé celle-ci, mais vraiment un fatras de thèmes divers et parfois même et assez souvent contradictoires, et dans lequel, dans ce fatras, eh bien les auteurs, les acteurs, les actrices choisissent ce qu'ils veulent mobiliser. Et je dirais donc que dans cet arsenal-là, Bardella aurait puisé des éléments qui n'appartiennent pas à l'histoire médiévale, mais plutôt à l'histoire classique de l'antisémitisme des 19e, 20e, 21e siècle. La phrase que vous citez, elle renvoie directement à un certain nombre de thèmes très prégnants dans l'antisémitisme, oui, depuis le 19e siècle, le désir de domination et l'extension d'une banque qui voudrait contrôler, dominer le monde, avec en plus la dimension sioniste qui, elle, est un peu plus récente.
5: Justement, si on prend ces trois points, premier point, livre extrêmement important dans la diffusion de l'antisémitisme, c'est le protocole des sages de Sion dont vous allez nous rappeler en quelques mots en quoi consiste cet ouvrage, et puis une sorte de fatras, je reprends le terme que vous utilisiez, qui était par exemple la France juive de Drummond.
20: Absolument. Effectivement, je pensais au protocole en lisant les propos de Bardella. Les protocoles des sages de Sion, c'est un faux écrit sans doute par la police tsariste au début du XXe siècle, dans les années 1900, et qui, alors que le projet sioniste est en train de croître, mais alors que l'État d'Israël n'a pas été encore fondé, ça c'est en 1948, assure qu'un certain nombre de juifs complotent pour assurer la domination mondiale. Donc c'est vraiment à cela que l'on pense quand on lit la phrase que vous citez. Est-ce que celui qui l'a prononcé a connaissance de ce texte ? Ça n'est pas évident. C'est un texte difficile qu'on trouve très facilement facilement, y compris sur Internet, mais enfin, qui est pas un texte d'une lecture très agréable. Mais c'est vraiment cette tradition-là d'antisémitisme qui est ici incarnée, une tradition assez ancienne. Et puis l'autre, alors là, c'est vraiment un fatras. On trouve absolument tout ce qu'on peut trouver en termes d'antisémitisme au moment où Édouard Drumont écrit La France juive. C'est vraiment le grand collecteur de toutes les idées avec les dimensions chrétiennes, raciales, économiques, de gauche, de droite, tout ce que vous voulez. C'est un best-seller du 19e siècle, hein, La France juive d'Édouard Drumont. Et là aussi, on pense beaucoup à cela. Donc, on est quand même plutôt dans un logiciel qui serait formé là, plutôt que ce que ensuite, par exemple, le nazisme va faire de l'antisémitisme. Et c'est vraiment à ça qu'on pense, avec en tout cas l'extrait qu'on est en train de commenter.
5: Et oui, parce que dans l'histoire de l'antisémitisme, aussi paradoxal que cela puisse paraître, l'antisémitisme racial pourrait constituer une parenthèse.
20: Je sais pas, il y a là effectivement une dimension raciale qui est moins présente que dans certains textes. Si on lit...
5: Là, c'est très, enfin, ces propos qui sont prêtés à Jordan Bardella sont très culturalistes.
20: Exactement. Il y a plus. Alors ça, c'est aussi parce qu'il y a des thèmes qui ont reculé, parce qu'ils feraient sourire et parce qu'ils seraient, ils sembleraient ridicules, hein, les thèmes un peu médiévaux sur la difformité corporelle, sur un certain nombre de tares étranges dont seraient affligés les juifs et les juives. Ça n'a plus cours parce qu'on est quand même, en dépit de tout ce qu'on dit sur notre époque, à un degré d'information qui rendrait ça pas crédible, quoi. Mais en effet, il y a là une dimension qui est moins raciale, qui est plus culturaliste, comme vous le dites, mais qui prête quand même à un peuple une volonté nocive. Et donc ça, c'est quand même vraiment un propos antisémite et raciste.
5: Protocole des sages de Sion, Drumont, et puis ce qui change tout, c'est bien sûr la Shoah et la fondation de l'État d'Israël, qui, elle, va introduire une nouvelle dimension, une nouvelle thématique dans l'antisémitisme, Pierre Savy.
20: Oui, disons que le sionisme, il existe bien avant, évidemment, c'est au 19e siècle que les principaux fondateurs du sionisme, et notamment Théodore Herzl, écrivent leur œuvre et animent des congrès, etc. Et les protocoles des sages de Sion, qui s'appellent sages de Sion, pas par hasard, s'inscrivent dans ce premier contexte. Mais en effet, avec la fondation de l'État d'Israël en 1948, la déclaration d'indépendance, l'histoire juive prend une tournure nouvelle, et pour beaucoup de des ennemis des acteurs de l'antisémitisme, des instigateurs de la haine antisémite, ça change profondément les choses. Et donc le sionisme est effectivement présent dans les propos dont on est en train de parler. Un sionisme qui est un peu resémantisé, si je puis dire, auquel visiblement on prête le sens de projet de domination mondiale, et non pas celui de projet colonial, exterminateur, voire génocidaire. Enfin, il y a plusieurs sens possibles au mot sionisme. Pour ma part, je crois que le sionisme, c'est un projet national pour le peuple juif, aussi simplement que ça. On peut en penser du bien ou pas, mais c'est un projet d'indépendance nationale. Mais chez Bardella, dans les lignes qu'on commande, c'est ça que ça désigne.
5: Resémantisé, et puis c'est également assez utile, puisque ça permet d'avoir un synonyme au mot juif et de pouvoir produire des énoncés antisémites sans prononcer le mot juif.
20: Oui, tout à fait, ça c'est vraiment le cas. Alors, on en a parlé ces derniers mois dans les campus et dans les médias, il y a des gens qui emploient ce mot-là comme un synonyme évident.
5: On a Camille Vigogne vis-à-vis d'Israël, une réaction et une histoire. C'est assez compliqué. L'extrême droite ne sait pas trop sur quel pied danser. Et ça fait des années qu'il y a des alternances vis-à-vis d'Israël.
19: Oui, même si récemment, la ligne qu'a entrepris Marine Le Pen est une ligne de défense ferme, entière, et souvent sans nuance d'ailleurs, à Israël et à la politique menée aujourd'hui par le gouvernement israélien. Après, ça ne l'empêche pas dans le même temps, et c'est complètement contradictoire, d'avoir gardé auprès d'elle une députée comme Caroline Parmentier, qui était son ancienne chargée de la presse lors de la précédente campagne d'élection présidentielle, et qui a écrit pendant 30 ans dans le journal pétainiste présent, y compris sur, et ça ce terme fait écho à ce qu'on vient de dire, sur le lobby juif, en utilisant ce terme. Et c'est aujourd'hui une personne de premier plan Rassemblement National que Marine Le Pen a gardée. Comme quoi, la chasse aux personnalités radicales fonctionne mieux quand il s'agit de petits candidats, entre guillemets, avec un pouvoir politique, un capital politique assez mince, que quand il s'agit de proches, de très très proches de Marine Le Pen, qui, soit par fidélité, soit par capital politique, sont plus compliqués à évincer.
5: Oui, je parlais en fait sur le temps long, à l'époque de Jean-Marie Le Pen. Là, il y a eu plusieurs discours portés sur Israël, avec à la fois, donc parfois, une certaine forme de fascination pour le pays, et d'autres fois, une forme de répulsion.
19: Oui, tout à fait. Et d'ailleurs, cette mélange de fascination-répulsion, il se poursuit également dans les déclarations de Marine Le Pen, quand elle décide justement que l'antisémitisme, les accusations d'antisémitisme sont le principal plafond de vert qui l'empêcherait d'atteindre un certain niveau électoral. C'est aussi quelque part, d'une certaine façon, ça ne concerne pas les accusations de racisme ou de xénophobie, c'est vraiment l'antisémitisme nous coûte des voix. C'est aussi une façon d'essentialiser, de surinterpréter les accusations dans un sens ou dans un autre, en fait.
5: Il y a l'apparition donc d'un nouveau visage qui est celui d'Alain Soral, qui a eu une importance extrême dans la période actuelle. Jordan Bardella s'en est peut-être inspiré, il a peut-être été influencé par Alain Soral, en tout cas c'est ce que dit cette enquête de Mediapart. Pierre Savy, vous qui avez coécrit « Brève histoire des croyances et préjugés antisémites », que dit Alain Soral? En quoi représente-t-il aujourd'hui un vecteur extrêmement important de l'antisémitisme?
20: Alors, je suis tout à fait d'accord pour dire avec vous qu'il représente un vecteur important et depuis maintenant une bonne vingtaine d'années, il diffuse une idéologie composée de fragments et de beaucoup de haine et d'imprécations et de propos très assertifs, mais pas si solides que cela, voire complètement mensongers ou erronés. Ça, c'est vrai. En revanche, je crois vraiment qu'il n'y a pas tellement de nouveautés, hein, ce qui compte éventuellement, ce qui donne un peu une personnalité, disons, à ses propos, c'est la façon dont il les agence, mais les thèmes sont des thèmes assez classiques. Ce qui est nouveau, c'est pas le message, c'est le médium, hein, pour paraphraser un philosophe de la communication. C'est vraiment dans la façon de faire passer ses messages, son message, qu'il y a une nouveauté et une efficacité redoutable.
5: Alors, il y a quand même une forme de nouveauté dans le discours de Soral et de Dieudonné, parce que je pense que c'est compliqué de dissocier complètement les deux. Il y a eu une époque où l'extrême droite était purement et ouvertement négationniste, et puis le négationnisme pose un certain nombre de problèmes cognitifs, parce que c'est une fable extrêmement difficile à justifier, et Dieudonné, je crois, a introduit quelque chose de nouveau, ce que Pierre-André Taguieff appelle le dubitationnisme, dire non pas dire qu'il n'y a pas eu de chambre à gaz, parce que ça c'est compliqué ensuite de le justifier, mais dire voilà, on se pose des questions, et on trouve un certain nombre d'incohérences dans le récit de ces juifs, et ça, c'est quelque chose qui a eu une efficacité terrible. On le retrouve dans les écrits et dans les propos de Soral, de Dieudonné et de beaucoup d'autres, évidemment.
20: Oui, absolument. Quand j'évoquais la raréfaction dans les thèmes antisémites contemporains de certaines croyances ridicules médiévales, les juifs ont une queue, les juifs ont des cornes, etc., je pensais un petit peu à cette dimension, ce que vous appelez un fait cognitif qui fait qu'on sait bien que ça n'est pas possible. Sur la Shoah, je pense que le parallèle est bon et éclairant. Effectivement, les négationnistes ont perdu la bataille du savoir. Il y a même un très bon historien de la Shoah qui a commencé par être sensible aux thèses négationnistes et qui, en travaillant, a vu que c'était des âneries et qu'il y avait bel et bien eu extermination de 6 millions de juifs. Donc oui, le dubitationnisme, je trouve cette notion intéressante. Je me rappelle une vidéo glaçante où Dieudonné poser cette question en présence de son enfant de surcroît sur qui avait commencé. Enfin, il y a quand même là...
5: Voilà, on se pose des questions.
20: Un tour rhétorique, parfois comique, parfois beaucoup plus grandiloquent quand c'est Soral qui adopte cette méthode. Mais effectivement, c'est quelque chose de très présent. C'est plus général, d'ailleurs, le complotisme fonctionne ainsi souvent par dubitationnisme, pour reprendre le mot de Taguieff, plutôt que par affirmation. Le 11 septembre, hein, d'ailleurs, Soral en parle, hein, c'est quelque chose de juif, affirme-t-il, mais on ne sait pas très bien. Donc on pose des questions, on instille le soupçon, sans toutefois être capable, et pour cause, ce sont des affabulations, d'affirmer grand-chose.
5: Et puis ça permet aussi d'avoir des discours parfaitement contradictoires, ce qui dans les propos complotistes de Thierry Messan à Alain Soral est souvent le cas, puisque ces histoires sont bancales par nature. Par conséquent, il faut bien se contenter de poser des questions sans avoir l'impression de donner des réponses. Et il y a donc cette manière dont le récit s'est institué. Et il y a quelque chose également, pour le coup, d'assez classique chez Soral. Il faut se souvenir que l'antisémitisme moderne, le terme est né dans les années 1870, s'est présenté comme une science des juifs, étant en quelque sorte pour la sociologie ce que l'alchimie a été pour la chimie. Et par rapport à ça, justement, il y a chez Soral quelque chose d'assez pontifiant, avec des propos pseudo-scientifiques sur, par exemple, ce qu'il appelle le Talmud, puisqu'il ne dit pas le Talmud, il dit le Talmud, Pierre Savy.
20: Vous avez raison, j'ai noté moi aussi cette prononciation censément plus exacte, mais qui effectivement a elle-même du sens de Talmud. Alors oui, bon, toutefois, je crois quand même, pour reprendre vos propres propos, hein, que on peut considérer que la phase la plus raciale, la plus violemment raciale de l'antisémitisme est en recul, et peut-être pour les mêmes très bonnes raisons, c'est que la science, attention, hein, le racisme scientifique, c'est une contradiction, la science montre qu'il n'y a pas de race, hein, c'est une vérité qu'il est toujours bon de rappeler, même si beaucoup la connaissent, voilà, il y a une trace de cela, il y a une essentialisation, pour reprendre un mot qu'on a employé, des victimes du racisme, par exemple des juifs, ça c'est certain. En revanche, la dimension appuyée sur une fausse science, qu'on parle parce que l'alchimie est à la chimie, ça c'est moins présent. Et ça s'étale entre fin 18e et milieu 20e siècle. Là, ça a été l'âge d'or de l'antisémitisme racialiste.
19: Mais je pense que s'il a pu diminuer politiquement aujourd'hui, c'est que l'extrême droite dans son ensemble a changé d'ennemi. Aujourd'hui, dans les discours principaux qu'on peut entendre sur la scène d'extrême droite européenne, on a l'ennemi, c'est l'étranger, et particulièrement l'étranger musulman, ou le français musulman s'il est français, mais qui va être perçu comme un étranger. Et dans ce combat-là, le juif va être perçu comme un allié potentiel en surfant sur la peur de l'antisémitisme, en agitant la guerre civilisationnelle aux portes de l'Europe. Et donc, on est tout autant d'extrême droite parce que, encore une fois, on désigne un bouc émissaire, on désigne un ennemi commun, mais l'ennemi prioritaire a changé. Ce qui ne veut pas dire que l'antisémitisme a complètement disparu de ces extrêmes droites européennes du tout et qu'il ne peut pas ressurgir. Quand on regarde par exemple ce qui se passe aux États-Unis, on voit que l'extrême droite là-bas est en train de devenir, est en train de ressurgir avec l'antisémitisme très fort, là où on pensait qu'il avait disparu.
0: Et oui, parce que c'est très intéressant, et là, ce qui se passe aux États-Unis à cet égard, il y a effectivement un certain nombre de prédicateurs, donc sur YouTube, je pense par exemple à Nick Fuentes, et à Tucker Carlson. Nick Fuentes est quelqu'un de très jeune, il a moins de 30 ans, il utilise évidemment les moyens de communication modernes, et son antisémitisme, avec des références donc tout à fait appuyées à Hitler, est quelque chose qui recueille un certain succès.
19: Oui, je pense qu'il faut être vigilant sur cette capacité à voir ressurgir cette forme d'antisémitisme-là aussi chez nous. À partir du moment où on ne dénonce l'antisémitisme, comme c'est le cas à l'extrême droite, uniquement quand il est perpétué par des musulmans ou par des étrangers, en pointant du doigt et en refusant de regarder, par exemple, l'antisémitisme qui demeure à l'extrême droite. Enfin, on parlait tout à l'heure du traitement de cette affaire Bardella réservée dans les médias de Vincent Bolloré, il est extrêmement parlant. Les mêmes médias qui vont toute la journée, quand il y a un fait d'antisémitisme avéré, le diffuser sur les antennes, interpeller les politiques, demander des explications, des comptes, parfois de façon extrêmement justifiée, vont là, de façon très surprenante à premier regard, complètement occulter la gravité des phrases prononcées, des phrases mentionnées par Mediapart, pour coller au récit des politiques.
0: Pierre Savy, et vous le rappelez évidemment dans Une brève histoire des croyances et préjugés antisémites, le livre que vous avez publié avec Lisa Vabney aux éditions du Seuil, il y a une dimension particulière de l'histoire de l'antisémitisme en France, parce que notre culture politique, elle s'est forgée notamment à la faveur de l'affaire Dreyfus. C'est un cas unique dans l'histoire de la politique moderne où un pays structure sa culture politique sur les accusations mensongères portées contre un juif.
20: Oui, l'histoire juive française, elle est un peu discontinue, mais elle remonte quand même à il y a fort longtemps, hein, au premier siècle de notre ère, avec effectivement des expulsions, mais qui sont jamais complètes, et des réadmissions. Enfin bon, c'est une histoire très longue. Avant l'affaire Dreyfus, il y a l'émancipation des Juifs de France en 1791, c'est quand même un fait glorieux d'une immense importance, peut-être méconnue, mais qui est le mérite de la Révolution française. Et en effet, un peu plus de 100 ans plus tard, il y a cette affaire Dreyfus, qui est une affaire compliquée, non pas seulement dans son déroulement extrêmement compliqué, mais très bien connue, avec des historiens et des historiennes qui ont très très bien élucidé cela, mais aussi dans sa signification. On dit souvent que l'affaire Dreyfus, c'est ce qui a convaincu Herzl que finalement, alors qu'il n'était pas du tout religieux, il fallait un projet national pour son peuple qui était persécuté.
0: Théodore Herzl, qui est donc le théoricien du sionisme.
20: Et celui qu'on considère comme le fondateur du sionisme, même s'il y a des Fourier. Mais enfin oui, c'est vraiment lui qui fonde ce courant. Néanmoins, l'affaire Dreyfus, c'est aussi l'affaire d'un juif qui a l'état-major, d'un patriote alsacien, parfaitement intégré. Même le mot d'intégré est presque injuré. Il n'est pas intégré, il est français, jusqu'au bout des doigts de pied.
0: Oui, c'est ça qui est étonnant. Élève, c'est qu'on parle de l'intégration des juifs, alors que, comme vous le racontez, il y a des juifs avant que la France soit France.
20: Absolument, avant qu'elle soit France, avant qu'elle soit chrétienne. Et c'est même le cas pour l'Italie, vieux pays de tradition chrétienne. En effet, la présence juive, elle est très ancienne. Alors quand il y a une discontinuité induite par une expulsion, ça complexifie un peu le tableau. Mais enfin, sur ces vieux pays de l'Europe occidentale où nous sommes, effectivement, la présence juive, elle est antérieure à l'évangélisation par Saint Martin. Et donc ça, c'est très important de le rappeler. Mais bon, pour revenir à l'affaire Dreyfus, oui, c'est très structurant. Avec, je le répète, une façon un peu moins pessimiste d'observer cette triste et terrible affaire, hein, qui voit non pas une erreur judiciaire, hein, mais vraiment un homme, Alfred Dreyfus, victime d'un complot qui conduit effectivement à sa condamnation, à sa déportation, et plus tardivement et de façon, à vrai dire, assez insatisfaisante, à sa réhabilitation. Enfin, aujourd'hui, elle est advenue, mais jusqu'à la fin de sa vie, la réhabilitation de Dreyfus n'a pas été complète.
0: Une brève histoire des croyances et préjugés antisémites. C'est l'ouvrage que vous publiez avec Lisa Vamenet aux éditions du Seuil. Camille Vigogne, on vous lit dans les colonnes du Nouvel Obs, et puis on peut retrouver le livre que vous avez co-signé avec Clément Lacombe, La droite de Dieu, Vincent Bolloré, un milliardaire en mission aux éditions des Arènes. Dans quelques instants, mes camarades Lucille Comeau, François Saltiel et le 8h45 d'Anne Lorchouin.
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0: Lucille Comeau, François Saltiel, bonjour à tous les deux.
22: Bonjour Guillaume.
0: François, de quoi allez-vous nous parler dans quelques minutes ?
22: Je suis en train de vous sourire, Guillaume. Regardez-moi, je vous souris.
0: Ah, c'est un sourire, ça ?
22: Oui, c'est un sourire, regardez. Mais c'est aussi un moyen de paiement. Enfin, ça va être le nouveau moyen de paiement lancé par la carte Revolut, la banque britannique. Je vous en parle avec le sourire dans quelques instants.
0: Lucille Comeau.
23: Moi aussi, tout sourire, parce qu'aujourd'hui sort le meilleur film de l'année, Notre Salut, d'Emmanuel Mar.
0: Et un homme que nous avons reçu il y a quelques semaines avant les vacances. 8h45 sur France Culture. Et voici le journal d'Anne Lorchouin. Bonjour Anne-Laure.
24: Bonjour Guillaume, bonjour à toutes et à tous. La navigation a repris dans le détroit d'Ormuz, à bas bruit, mais presque au même niveau qu'avant la guerre en Iran. Nous y reviendrons. Et puis la chronique Ça va mieux du mercredi reviendra sur la qualité de l'air au centre de Paris. On y respire mieux. Nous verrons grâce à quoi. Les tankers de pétrole circulent à nouveau dans le détroit d'Ormuz. En septembre, les exportations de brut des pays du Golfe ont ainsi atteint plus de 80% de leur niveau d'avant-guerre. C'est du jamais vu depuis le début du conflit entre l'Iran et les États-Unis, quand bien même cette situation ne se répercute pas encore sur les prix à la pompe. Boris Loumagne.
25: Le pétrole brut passe de nouveau à travers le détroit d'Ormuz. C'est ce qu'ont constaté plusieurs sociétés spécialisées dans le suivi des navires. Omayoun Falakshahi est responsable de l'analyse pétrolière chez Kepler. Et ces dernières semaines, à l'aide d'images satellites, il a observé de nombreux pétroliers longeant les côtes omanaises à la nuit tombée.
26: C'est souvent des convois de plusieurs navires, environ 4 à 6 navires. Évidemment, ils éteignent leur signal lorsqu'ils arrivent vers l'entrée du détroit. Tout le personnel doit aussi éteindre tout type d'appareil électronique, que ce soit ordinateur, téléphone, mobile, pour éviter justement d'envoyer des signaux que pourraient capter les Iraniens.
25: Selon Kepler, en moyenne, 6 pétroliers par jour franchissent le détroit sous bonne escorte.
26: On estime que c'est principalement la protection de la marine américaine qui permet le passage de ces bateaux.
25: Et actuellement donc, plus de 9,5 millions de barils transitent par Ormuz chaque jour, quasiment autant qu'avant la guerre, d'après Kepler. Mais alors, où va-t-il tout ce pétrole? Eh bien, pas en Europe, d'après Omayoun Falakshahi.
26: Et c'est principalement parce que les raffineurs chinois se mettent à acheter en masse à nouveau.
25: Et oui, les précieux barils sont vendus en priorité à la Chine, qui est historiquement le principal client du pétrole produit par les pays du Golfe.
24: L'Institut Copernicus lance aujourd'hui son avertissement le plus sévère à ce jour sur les profondes transformations à l'œuvre dans les océans. Il le fait dans son 10e rapport annuel sur l'état des océans. Tous les voyants sont au rouge, selon l'Institut européen. Réchauffement, montée des eaux, fonte des banquises. Les effets du réchauffement des océans peuvent intensifier les tempêtes, perturber les écosystèmes, contribuer à l'élévation du niveau de la mer. Copernicus invite les États à consulter ces chiffres et ces rapports et prévoir des politiques adaptées. En France, les pompiers se réunissent en congrès sous haute tension aujourd'hui après avoir initié un bras de fer avec le gouvernement. Les soldats du feu demandent une réforme ambitieuse à l'issue d'un été marqué par des méga-feux records pour l'heure. Elle est réclamée, cette réforme, en vain. Et puis hier, en parallèle de la mobilisation de ces mêmes pompiers et des agents publics de l'État, les lycéens ont étendu leur mobilisation. 440 interpellations ont eu lieu, dont certaines assez violentes ont été filmées et diffusées sur les réseaux sociaux. Édouard Geffray, le ministre de l'Éducation nationale, dénonce des violences inqualifiables mais venues des lycéens, selon lui. L'USL, principale organisation lycéenne, appelle à la reconduction du mouvement de blocage aujourd'hui et demain.
5: On passe à la chronique « Ça va mieux » du mercredi. En l'occurrence, on respire un peu mieux à Paris.
24: Oui, grâce aux politiques mises en place pour réduire le trafic routier. C'est le constat d'une étude parue vendredi dernier, réalisée entre 2023 et 2025 par Air Paris, organisme pour la surveillance de la qualité de l'air en Ile-de-France. Cette amélioration la doit en particulier aux zones à trafic limité, une politique mise en place en 2024 dans les 4 arrondissements centraux de la capitale. Des zones dans lesquelles le trafic routier a chuté de 18% en moyenne. On y revient avec Flore Caron.
2: Exemple avec le boulevard Henri IV dans le 4e arrondissement. En un an, la circulation a diminué de 40% sur cet axe qui se trouve dans la zone à trafic limité. Nous y retrouvons Lou Méchin, ingénieur chez Air Paris.
3: C'est une zone où le trafic de transit est interdit, c'est-à-dire qu'on peut aller dans cette zone avec son véhicule personnel à condition que le point de départ ou le point d'arrivée se situe dans la zone.
2: Des restrictions qui ont contribué à une meilleure qualité de l'air dans toute la capitale.
3: On observe que la concentration en dioxyde d'azote a diminué. C'est un polluant de l'air sous forme gazeuse, émis principalement par le trafic routier. Ça peut entraîner de la toux, l'irritation des voies respiratoires, des cas d'asthme. Une exposition prolongée à ce dioxyde d'azote peut également entraîner des décès prématurés en France ou en Ile-de-France.
2: Et il n'y a pas de report de cette pollution en dehors des zones à trafic limité, précise l'étude. C'est-à-dire que la pollution n'a pas été déplacée ailleurs. Mais cette baisse de trafic de 18% est aussi le fruit d'autres aménagements, comme ici, sur le boulevard Henri IV.
3: Avant 2024, sur le boulevard Henri IV, il y avait une voie de bus qui était la piste cyclable dans un sens et uniquement un marquage au sol pour la piste cyclable dans l'autre sens. Maintenant, ce qu'on observe ici, c'est vraiment une piste cyclable dédiée dans chaque sens de circulation, ce qui a amené la réduction du nombre de voies prévues pour les voitures.
2: Mais pour les commerçants du quartier, ces aménagements ne sont pas toujours vus d'un très bon œil. Romain Vidal est directeur de la brasserie Le Sully.
6: Nous, ça nous fait perdre forcément un peu une clientèle. Ceux qui sont malheureusement un peu plus compliqués à déplacer ou des personnes qui habitent un peu plus loin, qui veulent pas faire un ou deux changements de métro et qui voient bien qu'ils en ont pour une heure à venir. Faudrait fluidifier tout ça et améliorer le trafic de bus pour que les familles et les personnes âgées puissent naviguer tranquillement.
2: Pour Florent Géry, au contraire, ces mesures sont importantes. Ancien adjoint au maire PS de Paris Centre et habitant du 3e arrondissement, il préside l'association collectif Paris Piétons.
7: Les piétons sont exposés aux polluants quand ils marchent et en particulier s'ils font un peu de jogging, c'est encore pire. Donc clairement, le fond de l'air, c'est une donnée importante pour la sécurité et la santé des piétons. Maintenant, il faut réussir à analyser quel est le potentiel de baisse que cette zone trafic limité a encore sous le pied. Parce qu'aujourd'hui, elle est dans une phase pédagogique sans contrôle. Une réduction de 18%, voilà, c'est à la fois important, mais sans doute que la zone trafic limité pourrait atteindre beaucoup plus avec des contrôles. Parce qu'on sait qu'aujourd'hui, il y a encore beaucoup de véhicules qui n'ont pas accès à la zone et qui circulent.
24: Et ces zones ne seront pas pleinement efficaces, considère-t-il, tant que de grands itinéraires très attractifs en ligne droite continueront de traverser le centre de Paris.
1: Ça va mieux pour la qualité de l'air à Paris. C'est un reportage de Flore Caron. La météo de ce mercredi 30 septembre, elle sera violente dans le Gard et l'Hérault en vigilance rouge pour orages et crues. Météo France attend un épisode cévenol de très forte intensité. Dans le Gard, les écoles et les transports seront à l'arrêt. La Lozère, l'Ardèche et les Bouches-du-Rhône subiront aussi des orages violents. Ailleurs, temps plus calme, du soleil à l'est, plus de nuages à l'ouest. 22 à 28 degrés cet après-midi, 8h52. Et les matins continuent avec vous, Guillaume Hernel.
0: Mais oui, c'est vrai, Anne-Laure Chouin.
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0: François Saltiel, vous revenez sur une banque britannique qui teste la reconnaissance faciale comme moyen de paiement.
22: Oui, payer avec le sourire. Hein, avouez que la formule est belle. Souriez, vous êtes en train de dépenser de l'argent. Aurait pu en être une autre à l'heure où le pouvoir d'achat est malmené par une hausse des prix généralisée. C'est le moment qu'a choisi la banque en ligne Revolut pour tester dans plusieurs cafés londoniens sa nouvelle offre Pay with Smile. Le principe, les tenanciers disposent de la Revolut Register, une machine de paiement à la caméra intégrée. Et au lieu de faire votre code, vous présentez votre visage, comme vous en avez peut-être pris l'habitude, pour débloquer votre smartphone. Et en un regard, votre compte est débité. Au préalable, l'utilisateur de Revolut aura évidemment consenti à céder son image par un selfie. Notre visage devient donc un nouveau moyen de paiement. Et pour encourager les commerçants sans sourciller, ils sont exemptés de frais dans les premiers jours de cette utilisation. Et les consommateurs auront le droit à un café, à un livre sterling seulement. Et lorsqu'on connaît le prix de la vie londonienne, ce n'est pas rien. Voilà à quoi tient peut-être la protection de nos données biométriques. Un café à 1,17€. Même si Revolut, comme un acteur de la tech qui se respecte, garantit la non-conservation de nos faciès. Je parle ici d'acteur de la tech, car Revolut est plus proche de Spotify que du Crédit Agricole. C'est une banque en ligne, une néobanque, et tout passe par son application. Sa communication vise principalement les jeunes, avec pour terrain les réseaux sociaux. Impossible de ne pas tomber sur un post sponsorisé Revolut qui sature l'espace en ligne ou un placement de produit vanté par des influenceurs. En France, par exemple, Léna Situation en est une ambassadrice, tout comme Inoxtag, le créateur de contenu qui, après avoir grimpé l'Everest, a lancé une sorte de « Qui veut être mon associé ?» sur YouTube, un programme conçu avec Revolut qui offre 150 000 euros à un futur entrepreneur. La banque a également lancé une carte bancaire aux couleurs de l'influenceur, une stratégie agressive et payante pour Revolut qui, depuis une décennie, gagne des millions d'abonnés. La banque en revendique aujourd'hui dans le monde 75 millions.
0: Un succès donc retentissant pour une start-up qui est fondée par un binôme russo-ukrainien.
22: Oui, un duo détonnant. Vlad Yatsenko, informaticien ukrainien, et Nikolai Storonsky, le financier russe. Ce dernier s'installe à Londres et connaît chez Lehman Brothers la crise de 2008, avant de lancer en 2013 Revolut, une application associée à une carte bancaire internationale permettant des frais de paiement à l'étranger peu élevés. C'est comme ça qu'il a bâti son succès. Et dès 2017, il va ouvrir sa start-up aux crypto-actifs. Séduisant donc un nouveau public, les crypto-monnaies, vous les connaissez bien Guillaume. La banque s'infiltre dans l'Union Européenne via une licence lituanienne et obtiendra au Royaume-Uni une licence globale, lui permettant d'augmenter ses services comme une banque physique à part entière. Et il y a quelques semaines, la France lui a offert le même privilège, preuve de sa crédibilité. Cet acteur de la fintech n'est plus seulement un trublion d'Internet, mais un acteur à part entière dont la valorisation à plus de 110 milliards d'euros dépasse largement les banques traditionnelles. Nikolai Storonsky, qui a pour modèle Elon Musk, ne ménage pas ses efforts et impose à ses équipes une cadence infernale. Seule la rentabilité compte et un turnover est intense chez les salariés qui sont soumis au culte de la performance, mais qu'ils se rassurent, maintenant, ils pourront payer leur café avec le sourire.
0: Merci François Saltiel. Lucille Comeau, ce matin, une sortie au cinéma.
23: Oui, aujourd'hui sort le meilleur film de l'année, Notre Salut d'Emmanuel Mare, prix du scénario au dernier festival de Cannes et la palme d'or de nombreux festivaliers dont je faisait partie. Un film qui raconte les aventures d'un petit fonctionnaire viciste dans la France de la Seconde Guerre mondiale. Un film qui raconte ce que c'est d'avoir le nez dans le guidon de l'histoire et de faire des choix moyens, pauvres, et finalement de participer à la grande entreprise nazie. Un film qui résonne fort avec notre temps et qui doit son extraordinaire acuité politique à son intelligence cinématographique, ce qui n'est pas donné à nombre de productions contemporaines qui tentent de dire quelque chose d'intelligent et d'engagé. Alors à l'orée de ce film, nous sommes en septembre 1940, dans une fête à Vichy avec Henri Mar, la petite cinquantaine, donne l'œil vif et le chapeau nerveux. Il écoute les conversations, tente de s'incruster dans un débat qui s'échauffe sur l'âge du maréchal Pétain, lorgne les filles, se laisse dire la bonne aventure et pique dans les plats de quoi manger plus tard. Car Henri galère, il a laissé sa famille à Paris et entend se trouver un emploi dans ce qu'il imagine alors être la France de demain, la France qui a gagné, celle de la collaboration. Après avoir tenté de faire valoir un petit livre qu'il a écrit, mais surtout après avoir rendu des services plus ou moins indignes, le voici en poste dans une petite préfecture où il est chargé de l'emploi dans un pays exsangue qui manque de main-d'œuvre pour faire tourner usines et fermes et où bien vite, on lui demande aussi d'assurer le départ de populations indésirables. Henri suit les ordres quand il ne fait pas du zèle, doute peu et profite de sa nouvelle situation avec femme et enfant.
0: Emmanuel Mars est inspiré d'une correspondance entre son arrière-grand-père et son épouse.
23: Oui, pour faire un film absolument centré sur ce personnage dans une forme résolument anti-académique. Notre salut ne ressemble pas à un film historique. On y danse sur de la musique des années 80, on y discute de management avec force anachronisme et on y parle comme aujourd'hui sur les plateaux de télévision, dans les réunions de direction ou les cabinets de consultants. Cela crée un effet saisissant de collage entre ce contexte de la collaboration et notre monde, d'autant que rien n'y est véritablement spectaculaire et que le glissement s'opère si doucement depuis l'obéissance aux ordres jusqu'au crime génocidaire, depuis la médiocrité jusqu'à l'abjection, que la plupart des personnages et le spectateur lui-même doit y être singulièrement attentif. Outre que notre salut est une histoire passionnante, c'est, il me semble, un outil pour réfléchir qui me revient constamment en main depuis que je l'ai vu il y a plusieurs mois. J'y ai singulièrement pensé en entendant l'historien Joan Chapoutot parler il y a peu, à propos de notre actualité, d'obéissance anticipative, ce phénomène qui consiste à donner des gages à un pouvoir qu'on suppose sur le point d'advenir. Un phénomène qui régit tout entier le destin du personnage Henri Mar, pas un mauvais bougre, mais juste un type un peu arriviste, qui se laisse aller sur la pente sans en comprendre ou sans vouloir en comprendre le sens politique, persuadé d'être au milieu, dans le droit, dans le juste, et ce, parce qu'il suit le mouvement de l'institution. J'ai pensé au film ces dernières semaines, en entendant par exemple qu'une présidente de région confisquait le budget d'un festival supposé accueillir une autrice accusée quelques jours plus tôt par l'extrême droite de racisme anti-blanc sur la base de propos tronqués. Ceci peu de temps après la déprogrammation d'une pièce de théâtre sur l'exil jugée trop politique, écrite par un auteur pourtant fort populaire et qu'on ne peut guère soupçonner de gauchisme, ou encore le débat-thème d'une salle de cinéma qui portait jusque-là le nom d'un militant anticolonialiste. Tout ça au nom d'une chasse à, je cite, l'idéologie. S'il y a bien quelque chose que le film nous montre, et avec maestria, c'est combien il faut se méfier de ceux qui crient à l'idéologie et ne voient pas ou ne veulent pas voir la leur sous la bannière de la neutralité, de l'institution et de notre salut.
0: Merci beaucoup, Lucille Comeau. D'autres choses à entendre sur l'antenne de France Culture, et notamment dans Culture Monde. À 11h, Mélanie Chalandon évoquera la mémoire de la dictature brésilienne, une histoire à écrire. Dit-elle, Tom Cruise peut-il tout jouer? C'est la question que se pose Natacha Triou, et je vous la pose d'ailleurs, Lucille Comeau.
23: Je vous en parlerai lundi de ce film qui sort aujourd'hui. Vous ne serez pas déçus.
0: Marx peut-il tout jouer? Ça, c'est la question que se pose Géraldine Mostasavoy, et c'est à 10h dans Avec Philosophie. Et vous, Xavier Mauduit, bonjour.
8: Bonjour, Guillaume Herner.
0: Quelle question vous posez-vous aujourd'hui?
8: Mais comment collecter les oiseaux, Guillaume? Ça, c'est toute notre question dans le cours de l'histoire, parce que après Waf Waf et après Tagada, voici Cui-Cui, collecter les oiseaux, une autre histoire des sciences coloniales.
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8: Et toute la semaine dans le cours de l'histoire, nous nous intéressons à ces histoires d'animaux. Aujourd'hui, comment le regard porté sur la faune des territoires colonisés permet de mieux saisir l'emprise occidentale sur le monde. Bonjour à toutes, bonjour à tous et bienvenue dans le cours de l'histoire.
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8: Collecter les oiseaux, une autre histoire des sciences coloniales. En 1931, est lancée une mission qui doit traverser l'Afrique d'ouest en est. C'est la mission Dakar-Djibouti, une mission ethnographique et linguistique en quête d'objets, en quête de manuscrits, mais aussi d'animaux et entre autres des oiseaux, par leur chant, par leurs plumes, par leur corps.
10: Nous voici au jardin des plantes. Assez !
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10: Assez.
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10: Savez-vous qu'il n'y a pas toujours eu des animaux dans notre jardin, consacré comme son nom l'a indiqué longtemps, aux plantes? Le jardin royal des plantes médicinales doit sa naissance au roi Louis XIII. L'édit de sa fondation a été enregistré le 6 juillet 1636.
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10: Dans ces temps révolutionnaires, au moins, on prenait la science au sérieux.
8: et on prend encore aujourd'hui la science au sérieux. C'est Pierre Ichac, ici le journaliste, en 1949 pour une visite à la ménagerie du Jardin des Plantes avec cette histoire d'oiseaux qui nous intéresse grâce à vous, Julien Bondaz. Bonjour.
11: Bonjour.
8: Vous êtes l'auteur de Poussière d'oiseaux publié par B42, une autre histoire de la mission Dakar-Djibouti. Quelle est cette mission Dakar-Djibouti?
11: La mission Dakar-Djibouti, c'est une mission ethnographique et linguistique qui, comme vous le disiez à l'instant, a traversé le continent africain d'ouest en est, de Dakar à Djibouti, pour montrer que l'ethnologie n'était pas seulement une catégorie de savoir particulier, mais une véritable science basée sur des méthodes objectives, capables de démontrer à la fois la diversité des cultures, des sociétés traversées par la mission, mais aussi la richesse des populations étudiées par les ethnologues. Véritable science basée notamment sur une vaste entreprise de collecte d'objets, les objets étant considérés à l'époque par les ethnologues, par ces premiers ethnologues professionnels en quelque sorte, les objets étaient considérés comme des témoins matériels et objectifs des cultures les ayant produits.
8: Oui, parce qu'on a ici, je l'entends bien, une double mission. Alors déjà, connaître des cultures qui vont être traversées par cette mission Dakar-Djibouti, et puis légitimer une science, la rendre un peu plus autonome, hein. On est au début des

0: ethnologue professionnel, c'est de défendre l'idée que l'ethnologie est une véritable science, en partie distincte d'ailleurs de la sociologie. C'est le moment où l'ethnologie se constitue comme science, un peu plus tardivement que la sociologie, et un peu plus tardivement en France que dans d'autres puissances coloniales, et les États-Unis ou la Grande-Bretagne par exemple, où ce processus-là date plutôt de la fin du 19e siècle.
1: Oui, parce que nous avons commencé cette émission dans la ménagerie du Jardin des Plantes à Paris, et là on peut le voir nettement, les animaux collectés, empaillés, ceux qui sont exposés, sont là depuis longtemps. C'est-à-dire que la démarche de collecter des animaux pour les conserver, c'est une démarche antérieure à la naissance même de l'ethnologie. Qu'est-ce qui est différent à ce moment-là dans la volonté de collecter des spécimens d'animaux ? Et je l'entends bien, dans cette mission Dakar-Djibouti, il y a tout. Il y a des manuscrits, il y a des objets, il y a beaucoup de choses, mais aussi des animaux.
0: Ça, c'est le point de départ de mon questionnement, c'est-à-dire que c'est un point qui avait peu été mis en évidence, mais la mission Dakar-Djibouti, outre les 3500-3600 objets rapportés, dont plusieurs dizaines ont d'ailleurs été volés, spoliés, saisis notamment dans des sanctuaires, des objets rituels ont été volés de nuit ou réquisitionnés de force durant la journée. Mais la plupart des objets ont été achetés ou donnés par différentes personnes pendant le trajet de la mission. Ça, c'était bien connu. C'est bien connu. Les questions de vol d'objets sont bien connues depuis même le retour de la mission Dakar-Djibouti, puisque son secrétaire archiviste, Michel Léris, écrivain surréaliste, recruté par Marcel Grioul pour tenir les agendas et les registres de la mission Dakar-Djibouti, Michel Léris rédige un journal personnel qu'il publie au retour de la mission sous le titre « L'Afrique fantôme », et certains de ces vols sont racontés par Michel Léris. Donc toute cette histoire est bien connue depuis les années 80. Plusieurs chercheurs, Jean Jamin, Éric Joly, Marianne Lemaire, ont travaillé entre autres sur cette histoire-là de la mission Dakar-Djibouti. Mais ma surprise est venue de ces collectes d'animaux. Je me suis d'abord intéressé à la passion de Grioul pour les papillons, pour la chasse aux papillons, pendant cette mission et des missions ultérieures, et plus largement les ethnologues se passionnent pour l'entomologie, et plus récemment je me suis intéressé à ces oiseaux collectés, cet engouement pour l'avifaune, pour la faune aviaire durant la mission Dakar-Djibouti. Je me suis demandé pour quelles raisons une science en train de se légitimer, en train d'assurer et d'affirmer sa spécificité, collectait des animaux au lieu d'étudier des humains, en quelque sorte.
1: Julien Bondaz, vous êtes ethnologue, maître de conférence en anthropologie à l'université Lumière Lyon 2. Poussière d'oiseaux, sous-titré Une autre histoire de la mission Dakar-Djibouti. Donc, la mission Dakar-Djibouti, vous nous l'avez expliqué, en 1931, elle est lancée. Une autre histoire, c'est justement ce que vous venez de nous dire là, c'est ce regard porté sur ce qui est étonnant, parce qu'on le laisserait habituellement aux naturalistes, à des gens qui regardent du côté de la faune, et pourquoi pas de la flore. L'ethnologue, nous l'associons souvent à la collecte d'objets, de manuscrits, de chants, de textes. Et donc, c'est en cela qu'il fallait porter un nouveau regard sur cette mission.
0: Oui, tout à fait. En fait, c'est un problème assez général en histoire des sciences, un problème en même temps une chance, mais pendant longtemps, l'histoire des sciences a été une histoire disciplinaire qui a pensé l'histoire des disciplines de manière séparée. En regardant l'histoire de la mission Dakar-Djibouti à partir des oiseaux, à partir des collectes ornithologiques, il est possible d'écrire autrement cette histoire et de l'indiscipliner en quelque sorte, de penser la rencontre entre les disciplines. Alors, c'est un peu compliqué parce qu'en fait on voit bien que à ce moment-là la discipline ethnologique est en train de se former, elle n'est pas tout à fait achevée, hein, ce processus de disciplinarisation de l'ethnologie est en cours, et donc on peut pas vraiment parler d'interdisciplinarité ou de transdisciplinarité à propos de disciplines qui n'existent pas encore, mais pour l'ornithologie c'est une discipline déjà constituée dès le début du 19e siècle. Tout au cours du 19e siècle, l'ornithologie se constitue comme discipline véritablement scientifique. L'ethnologie, le processus est plus tardif, un siècle plus tard.
1: Oui, avec cette volonté de collecter ce que les Européens découvrent en parcourant le monde, leur étonnement aussi, et puis une volonté d'accaparement, on le sait bien, hein, prendre quelque chose et lui donner un nom, c'est aussi le posséder et déposséder les populations qui, elles, connaissent sous un autre nom, par exemple ces oiseaux, et la volonté aussi de les comprendre. Et là, il y a une démarche scientifique qui apparaît déjà à la fin du 19e siècle comme une évidence au moment de baguer les oiseaux.
2: John James passait ses journées à errer à travers

0: bois et à travers champs, faisant des esquisses, contemplant les nombreuses variétés d'oiseaux qui rehaussaient la campagne de leurs couleurs vives et l'animaient de leurs chants. C'est là qu'il entreprit la plus grande découverte dans l'histoire de l'ornithologie américaine, le bagage des oiseaux. Un jour, au hasard d'une de ses promenades, il tomba sur un nid de phébés. Il se contenta d'abord de les observer, puis les ayant apprivoisés, il les sortit de leur nid. Et c'est alors qu'il lui vint l'idée de les baguer.
1: Je fixai un mince fil d'argent à l'une des pattes de chacun des oiseaux. Le fil était suffisamment léger pour qu'il ne les blesse pas, mais assez serré quand même pour qu'il ne risque pas de bouger.
0: Au printemps suivant, John James eut la satisfaction de revoir plusieurs des oiseaux qu'il avait bagués. Il en conclut alors à l'instinct migrateur de ces oiseaux, cet instinct qui n'a jamais cessé d'intriguer les naturalistes et qui leur permet de revenir à l'endroit précis d'où ils sont partis.
2: Ce John James qui explore les États-Unis est en fait Jean-Jacques, hein, tout simplement Audubon, Jean-Jacques Audubon, qui à la fin du 19e, au milieu du 19e siècle encore, explore ces États-Unis. Il meurt en 1851. Ici, on a cette volonté de comprendre démarche scientifique aussi, mais démarche coloniale par définition, par sa présence même et par son action.
3: À Jean-Jacques Audubon, c'est effectivement un grand nom de l'ornithologie, mais c'est un nom rétrospectivement éminemment problématique. C'est tout à fait intéressant. Il est réputé être le premier à avoir l'idée d'attacher des fils aux pattes des oiseaux pour en observer la migration, donc technique de bagage. Mais lui-même, en fait, a une vie de migrant, en quelque sorte. C'est un Français naturalisé américain en 1812, si je me souviens bien. C'est quelqu'un qui naît à Saint-Domingue, actuel Haïti, d'un père planteur esclavagiste et lui-même est esclavagiste aux États-Unis, alors même qu'il étudie les oiseaux. Autrement dit, Audubon, c'est à la fois un ornithologue de renom, quoique légèrement mythomane, mais un peintre aussi, un réputé pour les tableaux ornithologiques qu'il peint. Mais c'est un ornithologue qui a cette double caractéristique des premiers ornithologues. Un ornithologue qui étudie les oiseaux sur la base de leurs cadavres. C'est un très grand chasseur. Et donc, les peintures d'oiseaux qu'il produit, c'est sur la base moins des observations d'oiseaux vivants que d'oiseaux morts, hein, d'une part. Et ça, c'est pendant tout le 19e siècle, en fait, l'ornithologie est une science qui étudie des oiseaux morts principalement. Rien à voir avec l'ornithologie actuelle. Et puis, deuxièmement, il témoigne parfaitement des liens entre la science et le contexte politique de l'époque, en l'occurrence, la traite transatlantique. En fait, la connaissance des oiseaux, en France par exemple, s'explique par les réseaux de cette traite, par le commerce des esclaves et du sucre, le commerce triangulaire, en même temps que du sucre était rapporté en France des oiseaux vivants, hein, ce qui explique par exemple pourquoi Nantes est devenu un port important d'importation du sucre, ça c'est bien connu, mais un port aussi favorisant le commerce des oiseaux dits exotiques, avec au XVIIIe siècle deux grandes catégories d'oiseaux, les oiseaux du Brésil et les oiseaux des îles, qui sont proposés comme des catégories scientifiques, mais qui sont des catégories marchandes, basées sur une histoire de l'esclavage, en fait, et de la traite transatlantique.
2: Mais c'est vrai qu'il y a beaucoup de perroquets en Europe au 18e, au 19e siècle. Il y a des modes, hein, on le voit bien, et même dans les décorations, dans les ornements, dans les maisons, on a beaucoup de ces oiseaux-là, avec ici un peintre, Jean-Jacques Audubon, donc on l'a bien compris, un chasseur, mais au moment d'essayer de représenter les oiseaux, il les peint. Donc lui, il n'est pas dans cette démarche de taxidermiste, d'empailler et de conserver le cadavre de l'oiseau.
3: En fait, ça rejoint la naissance de l'ornithologie comme discipline. Elle est liée au développement des capacités et des techniques de conservation des dépouilles d'oiseaux. En fait, pour pouvoir constituer une science de la classification des oiseaux, il faut pouvoir conserver les spécimens suffisamment longtemps pour pouvoir établir des comparaisons entre eux. Et en fait, il y a une histoire aussi des pratiques taxidermiques. Le 18e, 19e siècle, c'est un tournant dans l'invention de nouveaux procédés, de nouveaux... De

0: de nouveaux produits de conservation, d'ailleurs des produits toxiques. Hein, pendant longtemps, les oiseaux étaient traduits avec des produits à base d'arsenic pour la conservation. Et ça jusqu'au début du XXe siècle. Donc ça pose toute une série de questions très actuelles sur ces spécimens anciens potentiellement toxiques. Mais c'est l'ornithologie, elle est liée aussi au développement de ces nouvelles techniques de taxidermie. Ouais.
1: Julien Mondas, vous avez fait un parallèle entre ces oiseaux migrateurs et ces migrations étudiées par Jean-Jacques Dubon, comme si lui-même migrait dans le sens où il se déplace. Il y a une fascination pour ces oiseaux migrateurs.
0: Alors il y a une fascination très ancienne, hein, depuis l'Antiquité, pour les oiseaux migrateurs. Mais il est vrai que notamment au cours du XIXe siècle, avec l'expansion coloniale, un certain nombre d'acteurs, d'actrices s'identifient aux oiseaux migrateurs. Il s'agit notamment des écrivains voyageurs. Donc dans le cadre de l'orientalisme notamment, puisque les oiseaux européens qui migrent au sud migrent pour un grand nombre d'entre eux en Afrique du Nord, et donc les écrivains dits orientalistes s'identifient à ces oiseaux migrateurs, quelqu'un comme Gérard de Nerval par exemple, qui est aussi d'ailleurs un Gérard de Nerval, une source d'inspiration pour un Michel Léris qui participe à la mission Dakar Djibouti. Et Marcel Griot, le directeur de la mission Dakar Djibouti, lui-même s'identifie aux oiseaux migrateurs. Peut-être on peut dire un mot du parcours de Marcel Griol, parce que ça explique sans doute une part de son intérêt pour les oiseaux. En fait, Marcel Griol est d'abord un aviateur, un observateur aérien dans l'armée française à partir de la fin de la Première Guerre mondiale. Et c'est en tant qu'aviateur qu'il s'identifie aussi aux oiseaux et en particulier aux oiseaux migrateurs. Donc la mission Dakar Djibouti, elle s'intéresse par exemple aux hirondelles. La migration des hirondelles a longtemps été une énigme, hein, jusqu'à la fin du XVIIIe, début du XIXe siècle. Certains pensaient que les hirondelles disparaissaient à l'hiver car elles hibernaient dans les marais, au fond de l'eau, certaines espèces d'hirondelles. Donc il y avait des débats autour de cette disparition des hirondelles pendant l'hiver. D'autres défendaient déjà la thèse des migrations. Mais au début du XXe siècle, se met en place un réseau d'études des migrations basées sur les techniques de bagage, donc pas du tout les techniques d'eau du bon, mais un siècle plus tard, un certain nombre de centres de bagage pour l'étude des oiseaux, ce sont d'abord les Allemands qui mettent en place ces centres, et puis au moment de la préparation de la mission Dakar Djibouti, le Muséum National d'Histoire Naturelle de Paris met en place aussi ces centres d'études des migrations sur la base des bagages. La première demande de Marcel Griol au directeur du musée d'ethnographie du Trocadéro ne concerne pas du tout les objets ethnographiques. Ce qu'il demande, ce sont, alors même qu'il est encore sur le bateau qui l'amène en Afrique, la première demande adressée à Paul Rivet, c'est une demande de bagues pour baguer les oiseaux et étudier leur migration. Donc c'est assez révélateur de l'importance accordée par Griol à cette question des migrations aviaires.
1: Paul Rivet, un ethnologue bien sûr, qui est à l'origine de la création du Musée de l'Homme, et donc cette figure de Marcel Griol, aviateur, et c'est vrai qu'ici nous avons une piste pour comprendre sa passion pour ce qui vole et pour les oiseaux, et quelque part lui aussi ethnologue migrateur, puisqu'il quitte l'Europe pour se rendre en Afrique pour la mission Dakar Djibouti.
2: À vous, Éric Lutten. À vous, Douala.
3: Lorsqu'il y a 27 ans, à la suite d'une information dans un journal parisien, j'écrivis à Marcel Griol pour lui demander de me prendre avec lui dans la mission Dakar Djibouti. Je ne savais pas que j'engageais ma vie auprès de lui pour plus longtemps que la période de 2 ans prévue pour la traversée en zigzag du continent africain. À ce moment-là, il n'était pas encore question de la loi qui dota finalement la mission de ressources permettant d'en faire ce qui fut, je crois bien, la première grande mission ethnologique française. C'est en arrivant chez les étranges et prodigieux Dogons, alors pour ainsi dire inconnus du monde savant, que c'est le mieux manifesté à mes yeux l'étonnant génie de notre maître, de celui qui devait devenir spirituellement l'un des leurs. Nous avions chacun notre spécialité à étudier, puis, généralement au cours des repas, se tenait la conférence où chacun apportait ses observations et ses énigmes. De ce travail en équipe que dirigeait Griol, jaillirent des trouvailles, de prodigieuses découvertes et c'est

0: C'est bien Griol qui l'ait provoqué, en indiquant dans quel sens il fallait poursuivre les questions à poser à nos informateurs. Une image encore de la curiosité scientifique, de l'insatiable ardeur au travail de Marcel Griol. Dans une localité du Soudan français, au cours du dîner officiel chez l'administrateur commandant le cercle, la nappe blanche attirant les insectes, Griol commença à les capturer en les recouvrant de l'assortiment des vers placés devant nos couverts. Exemple que nous suivîmes bien entendu, à la stupéfaction de nos hôtes, qui cependant compréhensifs se mirent bientôt à l'unisson.
1: Éric Lutten, qui participa aux côtés de Marcel Griol à la mission Dakar-Djibouti et qui se souvient comme un hommage justement de celui qui dirigeait cette mission-là. Il y a, le mot a été utilisé dans ce que nous venons d'entendre, l'idée d'équipe. C'est une équipe, ils sont combien d'ailleurs pour la mission Dakar-Djibouti?
2: Non, ils sont une dizaine en fait, certains démissionnent assez rapidement et d'autres rejoignent la mission en cours de route, notamment la seule femme de l'équipe, Deborah Lifshitz, rejoint en fait la mission en Éthiopie, donc participe à la fin de la mission, donc disons une dizaine de personnes.
1: Avec ici, chaque personne ayant des compétences particulières. Vous avez cité des noms, Michel Léris, alors on l'a associé au surréalisme, et là, il est chargé de noter ce qui se passe pendant cette mission et ce qui donne l'Afrique fantôme par la suite, mais chacun a une spécialité.
2: Alors, plus ou moins, certains en fait sont formés et donc sont ethnologues, parlent, c'est le cas de Marcel Griol ou de Deborah Lifshitz, parlent certaines des langues locales, en l'occurrence l'amharique, une des principales langues éthiopiennes. Et puis d'autres, Éric Lutten par exemple, n'ont pas de véritable formation et sont plus des hommes à tout faire, ou se forment à l'ethnologie au cours de la mission. Michel Léris, en fait, n'a pas de formation en ethnologie, il vient de la littérature, c'est un jeune écrivain encore peu reconnu à l'époque, mais qui s'intéresse à l'ethnologie et qui devient ethnologue au cours de la mission, en quelque sorte. Donc, des parcours à chaque fois très, très, très diversifiés. Éric Lutten, en fait, c'est quelqu'un qui a une expérience de la chasse. Et donc, au début de la mission Dakar-Djibouti, c'est lui qui est chargé notamment de ses collectes zoologiques, ornithologiques, entomologiques. Là, bon, on voit bien en plus à quel point ces collectes sont méthodologiquement un peu hasardeuses. Là, il s'agit de retourner des vers sur des insectes sur une table lors d'un dîner pour les collecter. Et donc, il n'y a pas de véritable formation. En fait, le seul qui est formé aux techniques de taxidermie, c'est un certain Abel Fèvre. Abel Fèvre, qui est professeur d'histoire naturelle et d'éducation sportive à Épernay et qui rêve de devenir explorateur. Donc, c'est par hasard qu'il écrit à Paul Rivet sa volonté de partir en mission en Afrique. On lui propose de rejoindre la mission Dakar-Djibouti en cours de route, en fait. Il va la rejoindre au Soudan anglo-égyptien et va travailler en fait principalement en Éthiopie. Avant de rejoindre la mission, il suit une formation en taxidermie au Muséum national d'histoire naturelle.
1: Oui.
2: Et donc lui, c'est le seul qui est véritablement compétent du point de vue des collectes zoologiques, ornithologiques.
1: Oui, parce qu'on est étonné quand on regarde les membres de cette mission. Il y a des spécialistes de la musique, il y a des artistes aussi. Gaston Louis Rousset, un artiste en fait. Il a été conduit ici. Pourquoi? Un peu dans la démarche de celui qu'on citait tout à l'heure, Jean-Jacques Audubon, de pouvoir faire des dessins, alors d'animaux pourquoi pas, ou de paysages, ou de tout ce que l'on peut trouver, parce que c'est vrai que la photographie existe et il est facile de faire des photographies, mais enfin, on est sur une mission Dakar-Djibouti. C'est bien aussi d'avoir un carnet, des croquis et de faire des dessins.
2: Alors Gaston Louis Roux, le cas est tout à fait intéressant. Il rejoint en fait la mission en même temps que Deborah Lifshitz. C'est un peintre proche des avant-gardes artistiques de son époque, ami de Michel Léris, ami d'André Masson, de Picasso, etc. Et il est recruté par Marcel Griol parce que Griol, son objectif dans le cadre de la mission Dakar-Djibouti, à l'origine, c'était de retourner en Éthiopie. Il avait fait un premier terrain, une première longue enquête ethnographique en Éthiopie en 1928-1929. Et il avait repéré un certain nombre de toiles anciennes, religieuses, des fresques dans les églises éthiopiennes. Et il demande trois choses en réalité à Gaston Louis Roux. C'est d'une part de peindre des copies de ces toiles, des copies, des nouvelles versions de ces toiles pour les échanger contre les anciennes. une manière de collecter ces anciennes toiles. Ça, c'est assez intéressant parce que la collecte de ces toiles, cet échange, qu'on peut juger d'ailleurs peut-être déséquilibré, mais obtenir des toiles neuves semble intéresser en fait les prêtres de ces églises. Ça passe par un geste technique qui est celui du démarouflage. Il s'agit avec un scalpel d'enlever délicatement les toiles des murs des églises, et j'y reviendrai dans un instant. L'autre mission, c'est de peindre des paysages de ruines. Un certain nombre d'églises sont anciennes, il y a des châteaux, des palais, il s'agit de les peindre. Et puis, sa troisième mission qu'il n'accomplira pas, c'est celle de former les peintres éthiopiens. Il y a d'excellents peintres éthiopiens, mais l'idée, c'est de les former à la peinture à l'huile, à une peinture qui durerait davantage dans le temps. Cette troisième mission, il ne va pas l'accomplir, et surtout, Gaston Louis Roux va se passionner pour la chasse aux oiseaux et pour la taxidermie. En fait, sur place, aux côtés d'Abel Fèvre dont je viens de parler, Gaston Louis Roux va se détourner de ses missions premières pour participer à l'entreprise de collecte d'oiseaux. Aussi, c'est une des hypothèses que j'aimais, parce que en fait, l'habileté du peintre qui va démaroufler une toile avec son scalpel, c'est le même type d'habileté qu'on attend d'un taxidermiste qui doit dépouiller l'oiseau, c'est-à-dire retirer délicatement la peau de l'oiseau, le vider entièrement de l'intérieur de son corps, de sa chair et de ses os, sans abîmer en fait la peau de l'oiseau. C'est le même geste technique, en quelque sorte. Prendre l'étoile et enlever la peau. Je développe d'ailleurs la notion de dépouiller, qui a un double sens. Il s'agit à la fois d'enlever la peau et puis de voler.
1: Ah oui, bah oui, et de voler avec tout ce sens-là. Je comprends, quand vous avez dit il enlevait l'étoile au scalpel, je me suis dit mais où ça va nous conduire? En fait, ça nous conduit à la collecte d'oiseaux. Gaston Louis Roux.
3: Chère Louise, je fais chaque matin de grandes balades dans la campagne flanquée d'un indigène qui porte mon fusil à la recherche des oiseaux rares. Malgré ma maladresse au tir, j'ai réussi à en descendre une quantité impressionnante. L'après-midi, je dépouille mes victimes pour la naturalisation. C'est un petit travail de charcuterie qui m'a été enseigné par Fèvre. Lorsqu'il ne s'agit que d'oiseaux n'excédant pas la taille d'un pigeon, ce n'est pas désagréable. Mais quand il s'agit de vautours ou d'autres rapaces de grande envergure, c'est assez écœurant. Mais que ne ferait-on pas pour la science ? J'aime d'ailleurs mieux dépouiller des oiseaux que de faire des paysages de ruines, comme me l'avait demandé Gréaule.
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1: Thomas Beau qui lisait la lettre de Gaston Louis Roux de septembre 1932 à propos, au moment de la mission d'Akar-Tibouti, de la collecte d'oiseaux. Alors le mot collecte, il est très joli, hein, parce que on collecte des oiseaux, mais enfin lui, il parle de boucherie ici.
2: Oui, voilà. Ça, c'est une autre réflexion qui me semble importante d'avoir, c'est que la notion de collecte, c'est une notion générique qui rentre pas dans le détail des gestes techniques d'acquisition des objets. Hein, on l'a évoqué, certains objets ont été volés par la mission d'Akar-Djibouti. Dans quelle mesure on peut encore parler de collecte à propos d'objets volés? Est-ce que la notion de collecte, elle occulte pas des formes de violence? C'est particulièrement vrai dans le vocabulaire utilisé à propos des collectes zoologiques, ornithologiques, entomologiques. En fait, collecter des spécimens, c'est d'abord les tuer, et c'est ensuite les traiter leurs dépouilles, leurs cadavres, pour les transformer en spécimens. Mais en fait, les spécimens restent, en quelque sorte, en partie des cadavres, sont des objets composites, en fait, hein, puisque les cadavres sont remplis par des matières végétales, etc. Et on crée des sortes d'objets hybrides qui sont en fait des artefacts. Et des artefacts en un sens culturel. Le spécimen naturel, c'est aussi un artefact culturel. Ça, c'est intéressant du point de vue de l'histoire des collections. Alors, le terme de collecte, il est utile pour interroger ce vaste idéal, cette vaste entreprise de collecte sur laquelle sont fondées de nombreuses sciences. Hein. C'est pas seulement le cas de l'ethnologie ou de l'ornithologie, mais il est problématique Et c'est la raison pour laquelle j'ai été associé et mon travail, ma réflexion sur les oiseaux vient aussi de cette association au commissariat à l'important commissariat. Nous étions une douzaine de chercheurs africains et français de l'exposition Mission Dakar Djibouti contre-enquête en 2025 au musée du Quai Branly Jacques Chirac, puisque un des enjeux de cette exposition sous la responsabilité de Gaël Beaujean était de documenter les conditions d'acquisition des collections rapportées par la mission Dakar Djibouti. Donc de déplier, de complexifier cette question de la collecte et ça s'inscrit dans une logique qui est celle qu'on appelle aujourd'hui de recherche de provenance. D'où proviennent les objets, dans quelles conditions ils ont été collectés. Le type de questions qu'on peut adresser aussi aux collections naturalistes, en l'occurrence pour ce qui me concerne aux collections ornithologiques ici.
1: Oui, parce que vous avez déjà évoqué le journal de Michel Léris, enfin, et son ouvrage L'Afrique fantôme, où c'est très clair. Hein, Léris dit, on demandait des objets, si on nous les donnait pas, on revenait la nuit, éventuellement avec un fusil, et on les prenait. Donc là, pour certains objets, c'est documenté. Pour les oiseaux, la documentation est celle de la mission elle-même, c'est-à-dire que un individu est collecté et l'on note, j'imagine, sur un papier où il a été tué, comment ça s'est passé. En sait-on plus sur ces oiseaux ?
2: Alors, par chance, on en sait souvent un peu plus, effectivement, puisque les conditions d'abattage des oiseaux sont souvent notées, en fait, également. Sont notées aussi le cas des oiseaux qui sont apportés au campement de la mission par des Éthiopiens. En fait, l'essentiel de la documentation, une partie de la documentation est perdue. Celle qui reste, pour l'essentiel, c'est celle qui concerne l'Éthiopie, le lieu où la plupart des spécimens ont été collectés du fait de la présence d'Abel Ferre. Mais en fait, des auxiliaires africains ou de la mission, ou même des habitants des environs, apportent à la mission un certain nombre d'oiseaux ou d'autres spécimens d'animaux et on documente le nom de ces personnes n'est pas noté mais on sait qu'il s'agit d'Éthiopiens et on sait s'ils ont abattu et comment ils ont abattu les oiseaux ou comment ils ont été piégés. Et puis surtout, ces fiches, elles sont passionnantes parce que c'est le lieu où s'invente un sous-champ de l'ethnologie qu'on appelle l'ethnozoologie. En fait, les fiches dédiées aux oiseaux sont aussi le lieu où on va collecter les noms vernaculaires des espèces et où on va collecter un certain nombre d'usages thérapeutiques, rituels de ces espèces. Et c'est le moment où Griot est d'ailleurs le premier à mettre en place, à appliquer cette notion d'ethnozoologie qui est enseignée par Marcel Mauss, hein, qui enseigne à l'Institut d'ethnologie de Paris à partir de 1926. Il invite à faire de l'ethnozoologie, à s'intéresser au savoir zoologique des populations étudiées par les ethnologues, à prendre au sérieux la qualité de ses connaissances, la finesse de ses connaissances. Et donc, on voit bien à la fois le caractère violent de ces collectes, mais aussi le caractère heuristique, comment ça a pu produire pour la recherche un certain nombre de connaissances particulièrement riches, et puis la volonté de Griot et des autres membres de l'équipe, de son équipe, de prendre au sérieux ces connaissances locales, ces savoirs locaux, éthiopiens en l'occurrence, mais tout au long de la mission, on voit ce type de collecte de savoir également à l'œuvre.
1: Et de mythes associés à ces oiseaux ?
2: Tout à fait. Des liens avec des récits mythiques. Il y a un intérêt fort aussi pour les présages. Les oiseaux, en fait, sont très souvent le vol des oiseaux ou le chant des oiseaux, le cri des oiseaux, le moment où on l'entend dans la journée, de manière assez universelle, on observe que ça donne lieu à une interprétation en termes de présage, de bons ou de mauvais présages. Ça, c'est Michel Léris qui est notamment passionné par cette recherche sur les présages parce que lui-même s'amuse parfois à être un interprète des signes émis par les oiseaux. L'ornithomancie l'intéresse beaucoup. Ça vient du surréalisme, ça vient de cet intérêt des surréalistes pour ce type de pratique qu'on retrouve aussi dans la langue des oiseaux des alchimistes qui a passionné les surréalistes et que Michel Léris se retrouve à étudier chez les Dogons, au Soudan français, au Mali actuel. Il se passionne, Michel Léris, pour la langue initiatique de la société des masques chez les Dogons, qui est une langue qu'on raconte transmise par la tourterelle. Et donc les grands initiés sont réputés pouvoir communiquer avec les tourterelles. Donc on retrouve cette langue des oiseaux qui fascinait les surréalistes et avant eux les alchimistes. Léris, il la retrouve en fait chez les Dogons.
1: Il y a un contraste saisissant entre ce que vous venez de nous dire, c'est-à-dire le rapport des populations autochtones avec ces oiseaux, et ce qu'en font les membres de la mission Dakar Djibouti. C'est-à-dire que même en apportant un oiseau, au moment de l'empailler, pour le dire simplement, au moment de procéder à une opération de taxidermie, nous sommes très loin de ce que ces gens-là pouvaient ressentir face à un oiseau. J'imagine leur surprise gigantesque de voir ces Occidentaux en train d'ouvrir l'oiseau, de le vider, de mettre des trucs dedans et puis lui redonner une forme.
2: Alors ça, c'est assez passionnant. C'est un sujet sur lequel on a quelques témoignages à propos d'autres missions. Les témoignages manquent à propos de la mission Dakar Djibouti, donc on peut faire des hypothèses au sujet de ces surprises-là. Mais hélas, les archives liées à la mission Dakar Djibouti sont avant tout les archives produites par les membres européens, français de la mission, et on a peu accès au point de vue des auxiliaires africains. L'exception, c'est peut-être le cas de Bayana, qui est un Éthiopien recruté comme pharmacien du consulat italien à Gondar, près duquel la mission a installé son campement. Et Bayana est formé aux techniques de taxidermie par Abel Fèvre et assiste Fèvre et les autres membres de la mission dans ce travail de collecte. Sans doute parce qu'en tant que pharmacien, il a déjà quelques compétences en termes d'usage du scalpel, de manipulation de certains produits potentiellement dangereux.
1: Et donc, c'est l'opération, j'ai envie de dire, finale, mais qui en réalité n'est qu'une étape hein, dans ce qui est nommé collecte, mais qui, en fait, on l'entend bien depuis que vous nous l'expliquez, Julien Baudaz, a beaucoup plus de portée. Cette opération-là, c'est celle de la taxidermie.
5: Les outils pour les petits oiseaux sont très simples. Vous avez le bistouri pour faire l'incision. Vous avez la petite pince pointue. C'est celle que j'ai utilisée pour nettoyer, enlever la cervelle. Vous avez une pince un peu plus arrondie pour détacher les fibres qui restent collées à la peau. Et qu'est-ce qu'il faut vous dire? Il vous faut une pince coupante pour couper les fils de fer que vous allez introduire dans les pattes. Vous en mettrez également dans les ailes, de manière à pouvoir donner l'arrondi que vous voulez aux ailes. Et vous aurez un fil qui formera le cou, qui traversera le crâne.
1: Madeleine Bobovi, sacrée reine de la plume. C'est ainsi qu'elle est présentée sur le site du musée d'art et d'histoire de Genève. Et ici, nous avons une opération extrêmement technique. Alors, tout à l'heure, en écoutant l'archive de Gaston-Louis Roux, il était question de boucherie. Là, nous avons une technique. Mais pour bien saisir, Julien Baudaz, ce qui se passe avec ces oiseaux lors de la mission Dakar Djibouti, c'est que des oiseaux sont tués sur le chemin. Ou alors des oiseaux sont apportés, il faut les empailler parce que la conservation est impossible autrement. Ça veut dire qu'on cumule en fait dans les véhicules de plus en plus de spécimens.
2: Oui, tout à fait. Certains sont envoyés au cours de la mission, notamment à partir du Cameroun. Donc dès qu'il y a la possibilité d'expédier une partie des collections, objets ou spécimens naturalisés, on s'en saisit, mais un grand nombre rentrent en France avec les membres de la mission. Alors, par rapport à l'archive qu'on vient d'entendre, la description qui est proposée est celle d'une conservation d'oiseaux montés, c'est-à-dire que on redonne une forme de vie à l'oiseau en le mettant en situation perché sur une branche par exemple ou en vol, d'où l'usage de fils de fer pour reconstituer l'anatomie de l'oiseau, etc. En fait, les oiseaux de la mission Dakar Djibouti sont conservés en peau, hein, ce qu'on appelle la conservation en peau. C'est simplement le fait de prélever la peau de l'oiseau et de la conserver sous forme de tube allongé en quelque sorte. Donc c'est pas du tout esthétique, il n'y a pas du tout l'idée de l'illusion du vivant. Hein. Ces poses deviennent très vite raidies par le temps. Il est plus possible de les monter, il est plus possible de les assouplir pour leur redonner une figuration du vivant en quelque sorte. Et en fait, l'essentiel des collections, l'immense majorité des collections dans les muséums sont des collections d'oiseaux conservées en pot et non pas conservées montées. Alors que celles qu'on voit dans les expositions, c'est plutôt celles qui sont montées parce que c'est plus esthétique, c'est moins violent en quelque sorte. Mais dans les réserves, ce sont des tiroirs remplis de peaux d'oiseaux sous forme de tubes allongés, tête mise en avant, bec en haut. Et donc, c'est pas du tout le même effet visuel. Et puis, un effet de masse aussi. Il y a de très, très nombreux spécimens, des centaines par espèce au Muséum National d'Histoire Naturelle de Paris.
1: Ils ne sont pas visibles, hein, ces peaux, parce que nous voyons bien, hein, le Muséum d'Histoire Naturelle de Paris, qui est un lieu exceptionnel. C'est toujours un plaisir d'aller le visiter, mais nous ne voyons qu'une infime partie de tout ce qui est conservé. Et ces oiseaux-là, ils ne sont pas exposés.
2: Tout à fait. Il s'agit de collections d'études, en fait. Les collections qui sont exposées, ce sont souvent les collections montées, de même que les collections pédagogiques dans les collections universitaires, puisqu'il s'agit de donner à voir l'apparence de l'oiseau. Alors que les collections d'études, elles n'ont pas besoin d'être montées, et comme elles sont très nombreuses, il s'agit de pouvoir les ranger le plus efficacement possible. Il a même existé autrefois des herbiers d'oiseaux, c'est-à-dire des pots d'oiseaux qui étaient conservés dans des livres, à la manière des végétaux dans les herbiers. Donc on parle d'herbiers d'oiseaux, c'est-à-dire que pour prendre le moins de place possible, on tannait à plat les pots d'oiseaux et on les fixait dans un livre.
1: Je me permets de vous poser une question naïve, mais est-ce bien utile, cela? Pour le dire autrement, une représentation artistique de l'oiseau, voire une photographie, ou sa description, avec tout ce que vous avez pu évoquer, les mythes associés, les croyances associées, est-ce que, dans la démarche de l'ethnologue, ce ne serait pas suffisant? Est-ce que la violence de tuer l'oiseau et puis de le laisser comme ça, non mais vraiment dans un herbier ou dans un pauvre, est-ce que c'est vraiment utile?
2: Alors, ça a d'abord été utile pour cette entreprise d'inventaire exhaustif du vivant qui a animé l'histoire naturelle et les sciences naturelles. C'est-à-dire que à partir du moment où l'ornithologie ou les autres branches de la zoologie ou de l'entomologie ont consisté à un travail de comparaison et de classification des espèces, il fallait pouvoir les comparer entre elles. Et parfois, ça repose sur des détails anatomiques difficilement visibles, sur des couleurs de plumes, etc. Et donc, avoir ces spécimens pour étude permettait d'affiner les classifications. Et puis, ça continue en partie d'être utile dès lors que se développent des recherches ADN, etc. Néanmoins, on peut parfois s'interroger effectivement d'une part sur l'utilité d'avoir une si grande masse de collections, et puis d'autre part et surtout l'utilité que des ethnologues collectent quelques centaines, quelques milliers de spécimens dans l'entre-deux-guerres. Il y a toujours l'espoir de la découverte aussi de nouveaux spécimens et puis de combler des lacunes des collections. Griaule n'a jamais découvert de nouvelles espèces. Il faudrait interroger le terme de découverte d'ailleurs, puisque ces espèces étaient connues par les populations locales. Mais des espèces d'insectes ont ensuite, quand il est reparti en mission chez les Dogons, il a rapporté en France des spécimens de punaises et de grillons qui étaient des espèces inconnues, ce qui explique pourquoi dans la nomenclature linnéenne, dans les noms latins donnés aux espèces, le nom de Griaule figure. Il y a un ethnologue Griaule qui est associé à une punaise et un grillon.
1: Et pas un oiseau. Alors que dans cette démarche, qui est une démarche scientifique, on l'entend bien, il y a aussi un peu d'artistique.
6: Rêve. Je me promenais dans un bois avec mon ami. Au détour d'un chemin, une comète passa. Si lentement et si bas que je craignais que sa chevelure n'enflammât la cime des arbres. Disparut le météore. Une voix tendre et animée s'insinua entre les branches et vint frapper mon cœur comme avec une cognée. Glissement nacré de petites vagues sur les plages nocturnes du silence, la voix emplissait peu à peu le bois de sa marée. Les oiseaux sont en train de mourir. dit mon ami. À ce moment, la voix se tut, et je sus que le dernier oiseau était mort.
1: Raphaël Halloum qui lisait un extrait du journal de Michel Léris où nous retrouvons l'illustration, Julien Bondaz, de ce que vous nous expliquiez, c'est-à-dire que Léris, proche des surréalistes, interprète tout ça. C'est magnifique hein, ce qu'on entend là. La démarche scientifique, elle n'est pas première ici. Ça apporte quelque chose de supplémentaire. Mais j'imagine que leur expérience de vie, une mission Dakar-Djibouti qui est partie en 1931 avec 10 personnes dans un univers qu'ils ne connaissent pas, la quête de mythes et de croyances, ça doit aussi chambouler un peu l'esprit.

0: Oui, tout à fait. Et puis pour Michel Léris particulièrement. Alors là, c'est le récit d'un rêve qu'il fait avant de partir en mission et qui pose la question en quelque sorte de l'extinction des oiseaux. Donc il rêve cette mort totale des oiseaux. Léris, c'est quelqu'un qui est pour différentes raisons, assez tourmenté. Et c'est son psychanalyste, en fait, qui lui conseille de partir en mission, d'accepter la proposition faite par Marcel Griaul de partir en mission. Et donc, il y a aussi l'idée que la mission Dakar Djibouti pourrait, pour lui, servir de cure. C'est un échec total. Il rentre en France, il reprend sa psychanalyse. Mais Léris est sans doute celui qui est le plus tourmenté dans cette histoire. En tout cas, c'est assez bien documenté grâce à son journal personnel. Mais contrairement à Griaul qui défend l'objectivité de l'ethnologie, Léris ne cesse de la remettre en question. Ne cesse de dire qu'il ne peut y avoir de science ethnologique que subjective, en fait. Il est travaillé par toutes sortes de pulsions, de désirs, d'angoisses. Et très souvent, il les projette sur son quotidien au sein de la mission, sur les oiseaux. Et donc, il y a un rapport assez tourmenté à l'expérience même de l'ethnologie chez Léris.
1: La mission Dakar-Djibouti dure de 1931 à 1933, c'est long, hein. Et puis il y a tant et tant d'artefacts, hein, d'objets, de manuscrits, d'oiseaux, on l'entend bien, qui sont collectés. Ça se compte vraiment par milliers, sans doute dizaines de milliers de pièces. C'est envoyé où tout ça ? C'est envoyé au même endroit ou alors c'est envoyé dans des institutions différentes selon le type d'objet ?
0: C'est ça qu'il est intéressant de noter, c'est que ce sont des collections qui ont ensuite été désassemblées, hein, séparées. Au retour de la mission débarque à Marseille et puis ensuite arrive à Paris, gare de Lyon. Quelques animaux vivants, dont 4 oiseaux, ont été rapportés. Et donc les oiseaux sont directement emmenés à la ménagerie du Jardin des Plantes où ils sont exposés. Ils meurent assez rapidement, quelques mois ou quelques années après. Et par contre, les collections naturalisées, les oiseaux naturalisés sont apportés au musée d'ethnographie du Trocadéro, hein, le futur musée de l'homme, en même temps que les objets. Hein. Certains oiseaux ont d'ailleurs été utilisés pour cacher dans les caisses certaines toiles enlevées en Éthiopie. Ça, c'est raconté par Léris. Et donc, les collections sont mélangées dans les caisses, en partie. On ne sait pas exactement, mais en partie mélangées. Et ça explique pourquoi il faut d'abord les trier avant de séparer d'un côté les objets qui vont au musée d'ethnographie du Trocadéro et de l'autre les collections naturalistes qui sont reversées au Muséum national d'histoire naturelle. Alors, ce sont deux sites, deux lieux différents, mais depuis 1928, le musée d'ethnographie du Trocadéro est rattaché au Muséum national d'histoire naturelle, comme l'actuel musée de l'homme. Et donc, on a affaire à des collections qui sont séparées, mais qui parfois se ressemblent étrangement. C'est comme ça que sont conservées à l'heure actuelle au musée du Quai Branly Jacques Chirac, qui a hérité de ces collections, sont conservées par exemple deux amulettes collectées au Sénégal, qui sont des amulettes utilisées par les femmes qui travaillent à la teinture de l'indigo, et qui sont en fait des têtes de passereaux, des têtes naturalisées, en quelque sorte, d'oiseaux, de petits oiseaux, fixées sur une tige de bambou. Et une tige de roseau, plus exactement. Et ces deux amulettes, en fait, ont l'apparence quasiment d'une dépouille animale de tête d'oiseau. Dans quelle mesure y a-t-il de la différence entre cette association de matière végétale et de matière animale, utilisée comme amulette, et puis ces associations de matière animale et végétale, définies comme des spécimens ornithologiques et conservés dans les réserves du muséum. En fait, il y a beaucoup plus de continuité qu'on imagine, et écrire, réécrire en quelque sorte à partir des oiseaux l'histoire de la mission Dakar Djibouti, c'est aussi repenser des ensembles de collections qui avaient une cohérence à l'époque, et cette cohérence s'est un peu perdue, hein, sans parler de la dispersion des archives. Les archives de la mission Dakar Djibouti, elles, pour l'essentiel, elles sont conservées à l'université de Nanterre. Et donc, le travail, quand on fait l'histoire de cette mission, c'est de réassembler, de reconnecter ces éléments séparés.
1: Avec Poussière d'oiseau, Julien Bondaz, c'est le titre de votre ouvrage, une autre histoire de la mission Dakar-Djibouti, il y a ce titre Poussière d'oiseau, elle est au singulier, ça pourrait être au pluriel, des poussières d'oiseau. Pourquoi ce titre-là? Parce que il a plusieurs sens.
0: Tout à fait. Alors, c'est une expression que j'emprunte à Michel Léris, qui l'utilise comme une phrase nominale. En fait, poussière d'oiseau, c'est un extrait de l'Afrique fantôme, et ça lui permet d'écrire de manière métaphorique l'envolée des oiseaux au passage des véhicules de la mission. Et donc c'est l'affolement des oiseaux sur la route. Mais poussière d'oiseau, proposé comme titre, devient davantage polysémique, puisque ça peut aussi renvoyer à ces morceaux d'oiseaux conservés depuis un siècle maintenant, et puis ces questions de collections qui sont réputées prendre la poussière dans les réserves des musées. Il faut nuancer.
1: Oui, ils sont nettoyés quand même.
0: Tout à fait, mais malgré tout, il y a une quantité telle d'oiseaux que les nettoyer régulièrement n'est pas évident.
1: Avec toute cette question aussi du lien entre les humains et les animaux, comment vivons-nous avec les animaux, les autres animaux, puisque nous-mêmes, nous sommes animaux. C'est aussi le sujet d'une exposition au Musée des Confluences qui va s'ouvrir, cette exposition Animal Culte, parce qu'il y a vraiment de cela aussi quelque part dans cette mission Dakar-Djibouti. Il y a ce culte, on l'entend, que ce soit Michel Léris dans une lecture presque surréaliste, que ce soit Marcel Griaule qui, lui, a cette fascination aviateur pour les oiseaux et qui rencontre d'autres croyances, d'autres mythes, ce qu'il trouve en Afrique.
0: Oui, on peut effectivement parler de culte. En tout cas, il y a une fascination universelle pour les oiseaux, quels que soient les humains à travers le monde. Et ça, les ethnologues s'en rendent bien compte en échangeant avec leurs interlocuteurs, interlocutrices sur le terrain. Une des questions que je me posais, c'était de savoir si les ethnologues observaient les oiseaux à la manière des humains ou les humains à la manière des oiseaux. C'était une question que je m'étais posée à propos des insectes, et c'est assez vrai. Il y a une sorte d'observation quasi entomologique à l'époque, dans l'entre-deux-guerres des populations humaines par les ethnologues. En fait, l'analogie avec les oiseaux, elle est plutôt du côté des ethnologues. Ce sont les ethnologues qui s'identifient aux oiseaux, et particulièrement Marcel Griaule, pour les raisons dont on a parlé. Marcel Griaule, c'est quelqu'un qui va toujours défendre un point de vue surplombant. En tant qu'ethnologue, un point de vue quasi aérien, et même après la guerre, il va écrire un texte assez curieux dans lequel il invite les ethnologues à arriver sur leur terrain en parachute pour imiter un vol en piqué qui serait éloigné et de plus en plus rapproché. Une sorte de vision de l'aigle qui est à la mode d'ailleurs dans les sciences humaines et sociales de l'entre-deux-guerres. Griaule défendra, après la mission Dakar-Djibouti, l'usage de la photographie aérienne en ethnologie. Avec peu de succès d'ailleurs.
1: Avec ici ce lien à faire entre une science, l'ethnologie, une autre science, parce que l'étude des oiseaux, l'ornithologie, rencontre l'ethnologie, et vous nous l'expliquez très bien, Julien Bondaz. Et puis, presque la conséquence de cette mission Dakar-Djibouti, ça se termine en 1933, toutes les collections arrivent, et ça y est, la discipline a trouvé une légitimité, ou en tout cas, une étape supplémentaire a été obtenu grâce à cette mission.
0: Oui, tout à fait. La mission va permettre de consacrer Marcel Griaule comme le premier grand ethnologue français. Il va avoir une grande renommée et il va poursuivre ses recherches plutôt au pays d'Ogon. Il ne retournera plus en Éthiopie et va se consacrer à l'étude des Dogons. Ça explique ce succès de la mission Dakar-Djibouti, explique aussi pourquoi pendant plusieurs générations les ethnologues français se sont souvent spécialisés dans l'étude des sociétés africaines. Et même s'il faut encore quelques années pour que l'ethnologie devienne une discipline à part entière, pour que les premiers postes d'enseignants à l'université soient créés. Donc c'est Marcel Griaule d'ailleurs qui obtiendra le premier, André Leroy-Gouron le second à Lyon. petit à petit, l'institutionnalisation de l'ethnologie est en marche et la professionnalisation de l'ethnologie est reconnue, ce qui explique des générations et des générations d'ethnologues depuis.
1: Et ce qui explique que vous êtes là, Julien Blondaz, Poussière d'Oiseau. Merci beaucoup. Une autre histoire de la mission Dakar-Djibouti s'est publiée chez B42. Merci, c'était important de passer par les oiseaux, par l'ethnologie.

0: Chronologie, prochain épisode du cours de l'histoire, toujours cette histoire animale, mais cette fois du point de vue animal, l'histoire dans le sens du poil.
1: Pouvez-vous nous parler de la chatte que vous appelez dans votre roman Péronnelle ?
2: Je peux toujours vous parler d'une chatte. Celle-là s'appelait Péronnelle d'abord, mais après ça, à cause de la parole de chatte qu'elle disait si volontiers, elle s'est appelée, je ne sais pas si on l'entendra dans le micro, elle s'appelait Prrr. Je ne sais pas si on l'entend, mais enfin...
1: Je pense qu'on entendra le Prrr.
0: C'est Colette, on l'a entendu, le prou, dans le micro, dans le cours de l'histoire sur France Culture. Nous accueillons Valérie Hanin, directrice de rédaction du magazine L'Histoire. Bonjour Valérie.
3: Bonjour Xavier.
0: Avec un numéro de l'Histoire, Valérie, dites-moi, avant même d'en donner le titre, quelles furent les discussions dans la rédaction pour choisir cette couverture qui est audacieuse ?
3: C'est la première fois que nous mettons Hitler en couverture et ça n'a pas été sans discussion, mais c'est un choix. C'est une véritable, évidemment, image historique. C'est une photographie de la campagne électorale de 1932 et il était bien question de titrer sur Weimar et sur le fait de savoir pourquoi cette République est morte de sa belle mort ou au contraire, comme on le dit, assassiné, hein, ce qui est un sujet évidemment à la fois très présent dans l'historiographie aujourd'hui et aussi un peu dans l'actualité.
0: Weimar, 1918-1933, la République assassinée, ça c'est le dossier du magazine L'Histoire.
3: Et oui, parce qu'on s'interroge, hein, les conséquences de l'arrivée au pouvoir de Hitler en janvier 1933 comme chancelier de l'Allemagne ont été tellement tragiques que depuis 100 ans, on s'emploie à trouver des responsables. C'est ce qu'on fait aussi, à nouveau frais, dans ce dossier de l'histoire avec l'aide des meilleurs spécialistes. Alors c'est vrai, la République dite de Weimar, née en le 9 novembre 1918 en pleine défaite, semblait très mal partie. L'Allemagne vaincue, où les armes circulent par millions, livrées à la violence des soldats perdus des corps francs, contestée aussi à l'extrême gauche par les spartakistes... Et leur révolution semble bien fragile. Elle est d'autant plus frappée par le traité de Versailles qui impose des réparations très lourdes qui vont empoisonner la vie politique pendant 10 ans. Et l'inflation de 1923 en est aussi une conséquence sans équivalent dans l'histoire, à peu près. Et pourtant... En 1924 et après, la République se normalise. Avec la stabilisation de la monnaie, les affaires reprennent, la production aussi. Et dans les villes, notamment à Berlin, souffle un air de liberté qui épate tout le monde. Les artistes, les cinéastes, les architectes du Bauhaus inventent la modernité. Les cabarets ont toutes les audaces. Les femmes ont un air de... Lili Marlène, aux élections de 28, le petit parti nazi NSDAP rassemble à peine plus de 2,5% des suffrages, 12 députés au Reichstag. Alors que s'est-il passé ? Eh ben, il a fallu à peine plus de 3 ans pour que la République s'effondre. Suicide ou assassinat, on jugera. Les premiers accusés sont les électeurs, on l'entend trop souvent. Hitler est arrivé légalement au pouvoir. De fait, le NSDAP, à partir de 1930, fait une percée. 18% des voix. 2 fois plus aux élections de juillet 32. 37%. 13,5 millions d'électeurs, ce n'est pas rien. La crise de 29 a fait exploser le chômage. Mais là aussi, il faut se méfier des idées reçues. Les 6 millions de chômeurs sont très très loin d'avoir voté massivement pour les nazis. Le NSDAP, le parti nazi, pioche dans toutes les classes sociales, mais, à vrai dire, beaucoup plus du côté des classes moyennes, de la petite bourgeoisie qui panique complètement à l'idée du déclassement qui menace. Du coup, Hitler n'a jamais été élu. Après une énième dissolution, aux élections de novembre 32, le parti nazi régresse et les partis de gauche le dépassent. Alors pourquoi l'arrivée au pouvoir ? La violence de rue, qui n'est pas rien, qui n'est pas le monopole des nazis, mais 500 000 SA, chemises brunes qui font régner la terreur et la peur est aussi un élément d'explication. On valorise beaucoup, troisième point, aujourd'hui la responsabilité des élites. la faiblesse de la Constitution, l'article qui permet de gouverner par ordonnance au mépris du Parlement, la force du conservatisme, la résistance à la modernité, les patrons qui se laissent flatter, parfois même acheter, certains d'entre eux, pas tous bien sûr, mais quand même, les féministes elles-mêmes, déçues par la République et séduites

0: parfois par l'énergie de l'idéologie folkish. Les communistes, classe contre classe, et les socialistes qui finissent par soutenir Hindenburg comme un moindre mal. Alors il ne restait plus à von Papen, le chancelier qui n'avait pas digéré sa disgrâce, qu'à traiter avec Hitler pour l'imposer à un président sans force. Chacun avait joué sa partie. On le titre aussi comme ça, les responsabilités ont été partagées.
1: La République assassinée, Weimar, c'est le dossier du magazine Histoire avec toute cette question. Hein, comment une république, une démocratie se transforme en quelques jours, en quelques semaines, oui, en dictature. Merci beaucoup Valérie Hanin dans le cours de l'histoire sur France Culture, une émission réalisée par Thomas Beau avec à la technique Élise Le, émission préparée par Maïwenn Guizio, Jeanne Delecroix, Raphaël Laloum, Jeanne Copé, Sidonie Lebeau, Amy Oubé. 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
1: Et demain, dans le cours de l'histoire, le point de vue animal, l'histoire dans le sens du poil. Mais pour le moment, puisqu'il est 10h sur France Culture, nous trouvons Géraldine Mosna-Savoie avec philosophie. Bonjour Géraldine.
5: Bonjour Xavier.
1: Philosophe de tous les pays, unissez-vous.
5: Oh, c'est bien, avec les historiens.
1: Eh ben allons-y.
5: On vous inclut.
1: Allons-y, c'est le mot d'ordre. Vous êtes toujours avec Marx.
5: Toujours avec Marx et toujours avant le Capital.
1: 1848, cette année-là, je pense que c'est le manifeste du Parti communiste.
5: Exactement,
1: bonne
5: vous
1: émission.
5: Avez vu juste. Merci Xavier, à demain et bonjour à toutes, bonjour à tous.
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5: Fin 1847, Karl Marx, presque 30 ans, s'active avec son ami Friedrich Engels à rédiger une brochure. Ensemble, ils ont déjà écrit La Sainte Famille et l'idéologie allemande. Mais cette fois-ci, c'est un texte d'intervention, une commande de la Ligue des communistes. Parce que la révolution monte et éclate de toutes parts en Europe, il s'agit de fournir un cadre théorique à la colère des prolétaires. De l'histoire de la lutte des classes à l'appel à l'union des prolétaires, Marx et Engels joignent la parole à l'action. Ou peut-être ont-ils voulu faire de leur pensée un mode d'action. Marx avant le Capital, troisième épisode, le manifeste du Parti communiste.
6: Karl, c'est quoi ce mot ?
7: Croque-mitaine. Croque-mitaine. Non, attends. Un spectre. Antlope. Le spectre du communisme, toutes les puissances de la vieille Europe. Génie, lis-le-lui.
8: Toutes les puissances de la vieille Europe se sont unies en une sainte alliance pour traquer ce spectre. Le pape et le tsar, Metternich et Guizot, les radicaux de France et les policiers de l'Allemagne, l'histoire, la société. Tel quel, ça n'a pas de sens.
7: Qu'est-ce qui n'a aucun sens ?
8: Ici.
7: T'as raison, il manque le paragraphe central. Friedrich, qu'est-ce que t'as fait du paragraphe central ? Où est-il ? Mais vite, ne me bouscule pas. Là. Il est grand temps que les communistes exposent leurs conceptions, leurs buts et leurs tendances, et qu'ils opposent au compte de croque-mitaine communiste, ou du spectre communiste, un manifeste du parti lui-même.
5: Bonjour Isabelle Garraud.
9: Bonjour Géraldine Mosna-Savoie.
5: Bienvenue, vous êtes enseignante de philosophie et membre de la revue Contre-temps. Vous êtes l'autrice de Marx, une critique de la philosophie aux éditions sociales. À ces mêmes éditions sociales, on vous doit l'introduction au manifeste du Parti communiste de Marx et Engels, dont nous allons parler avec vous durant l'heure qui vient. C'est un texte auquel

0: d'idées qu'il avait déjà eues auparavant, mais aussi de les rendre accessibles. C'est un texte militant, et le travail de Marx et d'Engels, et d'autres aussi, hein, puisque c'est un texte à deux mains et à de multiples voix, on pourrait dire, le travail collectif qui est derrière ce texte va finalement se cristalliser dans cet ouvrage très étonnant qui s'appelle Le Manifeste. Donc le lire, c'est aussi revenir à un moment donné sur cette histoire et arriver à détecter derrière ce texte toutes les circonstances qui lui ont donné naissance et qui permettent d'en mesurer le caractère vivant, dépassé par certains côtés, et encore actuel par d'autres côtés.
1: J'ai parlé, Isabelle Garot, des a priori qu'on a à l'égard de ce texte, et vous avez employé le terme de militant. Alors je vais mettre les pieds dans le plat. Comment on travaille, comment on manipule un manifeste du Parti communiste en philosophe, comme un texte de philosophie ?
0: Ben, je crois qu'il ne faut pas l'aborder comme un texte de philosophie.
1: Ah ben très bien, voilà.
0: Il faut l'aborder pour ce qu'il est, c'est-à-dire un texte qui, pour Marx, va toujours présenter une dimension philosophique, mais une dimension philosophique parmi d'autres. Et puis, on pourrait le dire un petit peu autrement. La philosophie, pour Marx, alors c'est un thème qu'il va trouver chez les jeunes Hegeliens, donc la mouvance à laquelle il appartient, avant d'ailleurs de rédiger ce texte avec Engels, a pour mot d'ordre le dépassement de la philosophie. Et le dépassement de la philosophie, c'est d'en sortir tout en y restant. Donc, d'un certain point de vue, c'est un texte qui met en œuvre des concepts, une conceptualité avec une ascendance hegelienne, par exemple, mais en même temps complètement retravaillée, complètement transformée pour que justement cette philosophie soit mise au service d'une pensée qui, pour le coup, est une pensée révolutionnaire. Donc là, quelque chose d'inédit, on va dire, dans l'histoire de la philosophie, qui interrompt ce long cours de l'histoire des idées, long fleuve tranquille, pas si tranquille que ça en réalité, mais voilà, avec un effet de rupture qui est lié aussi à cette conception
1: du savoir. Et puis avec un désir de rupture politique, de marquer l'histoire, de transformer l'histoire. Juste encore pour conclure sur cette dimension militante du texte, est-ce qu'on peut travailler ce texte effectivement non pas en philosophe, mais pour ce qu'il est, avec cette dimension politique, militante, cette dimension de manifeste, sans être de parti pris? C'est-à-dire que c'est difficile en fait quand on le lit, surtout avec l'écriture de Marx et Engels, la manière dont ils retracent l'histoire, l'histoire de la lutte des classes, la nécessité de la révolution du prolétariat. Comment on fait pour garder de la distance, ne pas être séduit, ne pas être contre?
0: C'est une très bonne question, parce que justement, une des idées de Marx, c'est que d'abord le parti pris est omniprésent, puisque nous on s'inscrit toujours dans des classes sociales, et que ces classes non pas nous dictent nos opinions, mais quand même les déterminent très largement. Donc il y a toujours une dimension de parti pris. Et puis par ailleurs, pour Marx, il y a plus important que ça, c'est que le fait d'être militant donne une clairvoyance. On a l'idée, aujourd'hui aussi dans des périodes de longue dépolitisation, qu'être politisé veut dire être subjectif, ne pas être objectif.
1: Aveuglé, etc. Même.
0: Aveuglé. Pour Marx, c'est l'inverse. C'est un parti pris qui permet de mieux comprendre et de mieux voir aussi tout simplement l'injustice sociale, l'extrême violence du capitalisme, selon qu'on opte ou pour une option ou pour une autre, pour un camp social ou pour un autre, ce qui frappe, c'est pas du tout la même chose. D'un côté, ça va être le progrès technique, l'accumulation des richesses, et puis de l'autre, ça va être cette injustice dont le manifeste se fait le porte-voix. Donc là, pour Marx, l'idée d'objectivité est une idée finalement très naïve, et ça n'empêche pas pour lui que, à l'inverse, hein, d'ailleurs, c'est à partir de ses partis pris, de ses engagements, qu'on peut développer un véritable savoir. C'est pas antagonique pour lui. C'est vraiment nécessaire de développer un savoir à partir de son propre engagement critique.
1: Le militantisme fournit une forme de lucidité, on pourrait le dire comme ça.
0: On peut dire ça comme ça, voilà.
1: Mais vous allez dire mais?
0: On y reviendra. Hein, le militantisme, dans le cas à l'époque de Marx, n'est pas celui d'aujourd'hui, évidemment. Hein, donc là, il y a aussi quelque chose de très spécifique à son temps.
1: On va pouvoir revenir justement sur ce contexte très particulier, Isabelle Garot. Pour bien comprendre comment lire ce manifeste du Parti communiste, est-ce que vous pouvez nous en dire plus sur, voilà, qui était Marx à ce moment-là? Qui était Engels? Vous l'avez un peu dit, Marx était jeune, il avait déjà écrit. J'ai dit aussi qu'ils avaient déjà écrit avec Engels La Sainte Famille et l'idéologie allemande. Mais voilà, qui sont-ils? Pourquoi en sont-ils venus à écrire ce texte-là?
0: Alors, pour dire ça rapidement, hein, c'est peut-être en partant de la situation allemande qu'on peut le mieux présenter les choses, je crois. Marx et Engels sont allemands d'origine. Marx est né à Trèves, dans une région qui est très particulière en Allemagne, qui est le sud de l'Allemagne, la Rhénanie, qui est une région qui va commencer assez tôt, en tout cas à l'époque où il est né, à s'industrialiser et à voir l'émergence

0: d'une bourgeoisie commerçante et industrielle là-bas. Et Marx va prendre en compte donc la situation qu'il constate, qui est à la fois celle d'une transformation lente de l'ensemble des rapports sociaux, qui est le fait aussi évidemment bien plus rapidement de l'Angleterre, il y viendra ensuite. Mais en Rhénanie, ce qu'il découvre aussi, c'est une histoire complexe. Hein. La Rhénanie va repasser sous domination prussienne en 1815, après avoir été occupée par la France et avoir développé une culture francophile en lien avec l'instauration du droit révolutionnaire par les armées françaises, puis du droit napoléonien au moment d'une occupation, mais qui va finalement servir les intérêts d'une bourgeoisie locale. Donc il se trouve tout de suite confronté à ce qui est la grande complexité de cette époque, à savoir des luttes de classe à multiples facettes. Mmh. Une bourgeoisie libérale qui est insatisfaite par les institutions d'ancien régime, qui sont celles de l'Allemagne en général, et qui sont celles de la Prusse en particulier. Il faut bien se rappeler que l'Allemagne, c'est une poussière d'État à cette époque-là, que l'État principal, c'est la Prusse, c'est un État militarisé, c'est un État confessionnel, c'est un État extrêmement répressif, et qui va imposer donc sa loi, sa censure et sa répression sur tous les territoires qu'il contrôle. Et dans ce contexte-là, une jeunesse rebelle va commencer à exister et va trouver dans la philosophie le moyen aussi d'exprimer sa contestation, de mettre en place des idées nouvelles, de les faire avancer.
1: Donc rebelle de point de vue de d'écriture de textes qui seraient contestataires, rebelle comment ? Rebelle en par des manifestations
0: Non, alors les moyens sont très limités, justement aussi à cause de cette censure qui pèse. Hein, donc ce sont d'abord des courants littéraires, ce sont des courants qui vont essayer d'exprimer des idées contestataires, effectivement. Mais il y a toute une agitation politique qui est tout à fait concrète. Il y a dans les années 1830, dans l'Allemagne du Sud, des rassemblements qui font se rejoindre à la fois une jeunesse étudiante, masculine, hein, les filles n'ont pas accès à l'université à ce moment-là, une paysannerie très paupérisée, des ouvriers artisans, eux aussi, dans une situation sociale très difficile, et avec une ambiance qui va peu à peu devenir une ambiance pré-révolutionnaire. Donc des idées, oui, mais des idées qui sont en fait jamais déconnectées d'une protestation sociale qui commence à enfler et qui fait qu'assez vite, en Allemagne, on va parler de Vormärz, c'est-à-dire avant le mois de mars, c'est-à-dire plus clairement encore, avant l'explosion de 1848. Mmh. Et ça, c'est une situation inédite, c'est-à-dire qu'on voit 4-5 ans avant une révolution, on la voit se profiler à l'horizon.
1: On sent les prémices.
0: On sent les prémices.
1: Parce qu'on se trompe souvent, hein, Isabelle Garot, on dit souvent, on est en pleine crise, ça va péter. On se dirige vers alors pas peut-être pas de révolution, mais en tout cas de quelque chose d'une situation explosive, on pourrait dire ça. Souvent on se trompe.
0: Oui.
1: Mais là,
0: ils ont senti. Puis il y a une conjonction exceptionnelle. Ouais. Il y a à la fois une crise économique qui s'est déclenchée en 45-46 et qui est dévastatrice. Il y a donc cet ensemble de protestations qui a tendance à fédérer différentes catégories sociales contre un pouvoir qui va réagir par la répression. Alors on connaît bien cette histoire-là jusqu'à aujourd'hui. La répression, c'est pas toujours une preuve de force. Ça peut être aussi une preuve de faiblesse et ça peut être une façon aussi d'attiser la protestation populaire. Et là, en l'occurrence, ça va être le cas. Donc l'explosion de 48, vraiment tout le monde la voit venir. Ceux qui sont pour, ceux qui sont contre, sentent qu'il va se passer quelque chose de très
1: important. Sans savoir précisément ce que ça va être. Vous avez donné le terme allemand, Isabelle Garot, c'est Vormärz. Vormärz.
0: Voilà.
1: C'est ça, je le dis bien. Bon. Et Engels, alors, parce que souvent, c'est vrai que là, on fait une semaine Marx avant le Capital. C'est Marx qui est au programme de l'agrégation cette année. Engels, bon, c'est un peu la personne invisibilisée à chaque fois.
0: C'est vrai, on l'oublie souvent, alors que c'est un personnage extrêmement important. C'est d'abord l'ami pour la vie de Marx, après une deuxième rencontre qui va donner naissance à un travail commun. Le profil d'Engels, c'est à la fois proche de celui de Marx, c'est un peu différent. C'est quelqu'un qui appartient aussi à ces mouvances jeunégéliennes contestataires, c'est quelqu'un qui est passionné par les idées socialistes et qui va très très rapidement, plus rapidement que Marx, hein, s'intéresser à la réalité sociale. Et puis c'est quelqu'un qui a une caractéristique tout à fait singulière, c'est qu'il est le fils d'un entrepreneur allemand qui a des usines en Angleterre.
1: C'est le fils d'un bourgeois.
0: C'est le fils d'un bourgeois, d'un capitaliste, qui va, par mesure de rétorsion, parce qu'il voit le jeune Engels commencer à frayer un petit peu trop avec les idées révolutionnaires, qui va l'envoyer à Manchester. Et ce que Engels va découvrir à Manchester, c'est la réalité du capitalisme.
1: Donc ça va le renforcer.
0: Ça va le renforcer et son père pourra...

0: sans mordre les doigts, parce qu'en fait, il est parti socialiste, il revient communiste. C'est-à-dire, il revient encore plus radical, ouais. Et il revient avec des éléments très empiriques, très concrets, de description de ce que c'est que le travail que Marx n'a pas à ce moment-là. Lui, Engels, il a rencontré le prolétariat. Le prolétariat, le vrai prolétariat, on va dire industriel, n'existe à ce moment-là véritablement qu'en Angleterre.
1: Donc avec la figure de l'ouvrier qui est un petit peu la figure dans laquelle s'est cristallisée cette idée du prolétaire.
0: Oui, tout à fait. Et ça, Engels le voit dans les usines de son père. Donc il va faire un travail sur la classe laborieuse en Angleterre, qui est un travail pionnier. Il va faire un travail aussi de critique de l'économie politique, et Marx dira toujours que c'est ça qui l'a vraiment inspiré, qui met en place les premiers éléments d'analyse du capitalisme. Et quand il se rencontre avec Marx en 1844, c'est un coup de foudre.
1: Mais surtout, ils écrivent tout de suite la Sainte Famille, parce que la Sainte Famille, c'est 44 aussi.
0: Oui, ils vont tout de suite se mettre à écrire, et ils vont tout de suite commencer à avoir un projet qui est un projet en permanence, à la fois militant et théorique. Voilà, sans jamais dissocier ces deux aspects-là. Et là-dessus, ils sont complètement d'accord.
1: Il n'y a jamais eu de brouille entre eux.
0: Il y a des petits moments de dissension, et puis il y a aussi des moments où ils se voient assez peu, ils s'écrivent régulièrement. Mmh. Mais globalement, sur le fond, même s'il y a une pensée d'Engels qui n'est pas la pensée de Marx, et certains textes d'Engels qui sont vraiment propres à Engels, on va dire globalement, dans l'axe central qui est le leur, et surtout à la période du manifeste, l'accord est très total.
1: Et donc, pourquoi écrivent-ils ce manifeste, Isabelle Garraud? Pourquoi, tout à coup, ils passent de textes qui sont... Alors, plutôt théorique, même si chez eux, c'est très difficile de dire que c'est uniquement théorique parce que tout est déjà en prise avec la réalité, avec des descriptions, avec ce qu'ils ont vu. Mais là, c'est un texte court, hein. Ça se lit très rapidement, il y a une visée pédagogique, ça doit être lu par le plus grand nombre et notamment par des prolétaires. Donc voilà, qu'est-ce que c'est que ce texte? Pourquoi on leur demande d'écrire ce texte?
0: Alors, texte qui n'est plus un texte théorique, oui, d'accord avec vous. Alors, faut pas oublier que Marx a dirigé en 42-43 la Gazette Renan, qu'il est journaliste, que c'est un journaliste politique, que la carrière philosophique s'est fermée pour lui, et que de ce point de vue-là, il a déjà une longue pratique des textes qui sont des textes ancrés dans la réalité, sous forme d'enquête, et d'enquête critique, hein, encore une fois. Donc le manifeste va prolonger cela, et c'est un vrai travail social que d'être journaliste dans l'Allemagne de cette époque. Alors l'autre aspect que vous évoquez, c'est évidemment très important, c'est la construction d'un premier mouvement ouvrier. Et la commande du manifeste va émaner de ça. Donc on a des petites organisations ouvrières qui sont des organisations, pour une part d'entre elles, secrètes. C'est la thématique du spectre, hein, qu'on entend dans l'extrait
1: qu'on
0: du très beau film de Raoul Peck. La thématique du spectre, c'est à la fois la grande peur des possédants, mais c'est aussi l'idée qu'on va se cacher et que la forme du complot, finalement, est la plus adaptée pour renverser le vieux monde.
1: C'est marrant parce qu'il y a un côté un peu... On a envie de séduire, un petit peu d'attirer avec un côté secret,
0: oui,
1: qui pourrait de se réunir, on va comploter et puis on va renverser le pouvoir.
0: Voilà, la conspiration qui vient. C'est un long passé. Marx et Engels s'entendent rompre avec ça, parce que pour eux, ces petites sociétés secrètes ne peuvent pas aboutir à quoi que ce soit. Et de fait, il y a une tentative d'insurrection en France avec Blanqui, Société des Saisons, un petit groupe comme ça qui essaye en 1839 de renverser le pouvoir. Bon, ça se traduit évidemment par un échec et par une répression très, très forte. Et donc, ils vont s'inscrire dans cette histoire-là en essayant et en réussissant d'ailleurs à la transformer, avec plusieurs moments qui sont très important. Donc on est là maintenant à la veille de la révolution de 48, en 46, et en 46 existe depuis une dizaine d'années une Ligue des Justes. Une Ligue des Justes, ça fait partie de ces petites associations. Cette Ligue des Justes, elle a trois pôles, un en Suisse, un à Londres et un autre en Allemagne. Et la Ligue des Justes est en train de se constituer et d'envisager à un moment donné de lancer un débat sur la question du communisme. Alors, il faut voir aussi que la notion de parti, dans le manifeste du Parti communiste, n'est pas du tout le parti moderne. Cette Ligue, par exemple, n'est pas un parti, c'est un lieu de diffusion des idées, de débat des idées politiques.
1: Oui, c'est-à-dire que la forme du parti telle qu'on la connaît aujourd'hui, elle ne se forme que plus tard.
0: Elle se forme que plus tard. Alors elle va être en gésine dans ces formes-là, mais là, c'est pas encore ça. Et cette Ligue des Justes qui va, à partir de son premier congrès, se rebaptiser Ligue des Communistes, se conçoit surtout comme une société de débat, comme un réseau militant et comme un réseau de diffusion d'idées.
1: Ce que voulaient d'ailleurs faire Marx et Engels quand Marx a proposé à Proudhon de les rejoindre en 1840. 1936 pour justement essayer de coordonner un mouvement social ouvrier en Europe.
0: Tout à fait. Et c'est parce que ce comité de correspondance qui

0: visage à Bruxelles en 46 échoue, que la proposition qui émane de la Ligue va l'intéresser, en se disant que finalement c'est une relance de ce projet, qui est un projet international de fédération des communistes et de tous ceux qui veulent transformer la réalité sociale, mais en diffusant des idées socialistes et communistes, et avec cette conviction que les idées ont un poids, que les idées ont une force.
1: Et pourquoi communiste alors ?
0: Alors,
1: c'est quoi le communisme à ce moment-là ?
0: La Ligue va elle-même se rebaptiser Ligue des communistes, après avoir été une Ligue des justes. Le mot de communisme, il a lui-même une très longue histoire, mais si on reprend la séquence qui est proche de l'écriture du manifeste, on peut dire que communisme, socialisme, anarchisme sont les thématiques qui montent à partir des années 1830, hein, qui vont être tout un vocabulaire, toute une constellation de termes qui apparaissent à ce moment-là, justement dans le sillage des mouvements ouvriers, des mobilisations, des canuts lyonnais, la révolte des canuts, la révolution de 1830. Tout ça, évidemment, fait que les idées fermentent, mais que ces idées, elles flottent pas dans l'air, elles sont liées à ces révolutions. L'idée communiste, elle est porteuse de deux traits particuliers. D'une part, c'est l'idée qu'il faut abolir la propriété privée. Et là, Marx va avoir un point de vue très ambivalent là-dessus. On va y revenir,
1: ouais,
0: je pense.
1: Ouais.
0: L'autre trait de l'idée communiste à cette époque-là, c'est d'être un mouvement plus radical et plus actif que des idées socialistes qui restent, pour certaines d'entre elles en tout cas, plutôt des idées littéraires. Donc c'est de s'orienter davantage vers l'action et de s'orienter vers l'action de masse. C'est pour cela que Marx et Engels vont plutôt choisir le terme de communisme, qui correspond à leur propre évolution et à leur propre idée que, justement, il faut à un moment donné dépasser la philosophie pour continuer à travailler avec les idées, mais continuer à travailler avec des idées qui sont prises dans ce grand mouvement révolutionnaire qui est en cours dans toute l'Europe à ce moment-là.
1: Isabelle Garot, on va écouter tout de suite un extrait de ce manifeste du Parti communiste et vous allez revenir sur cette idée quand même de commande. À quoi répondent Marx et Engels à ce moment-là ?
2: La bourgeoisie a joué dans l'histoire un rôle éminemment révolutionnaire. Partout où elle est parvenue à établir sa domination, la bourgeoisie a détruit toutes les relations féodales, patriarcales et idylliques. Tous les liens bigarrés qui unissaient l'homme féodal à ses supérieurs naturels, elle les a brisés, sans pitié, pour ne laisser subsister d'autres liens entre l'homme et l'homme que l'intérêt tout nu, le paiement au comptant, sans sentiment. Elle a noyé les frissons sacrés de l'extase religieuse, de l'enthousiasme chevaleresque, de la mélancolie petite bourgeoise dans les eaux glacées du calcul égoïste. Elle a dissous la dignité personnelle dans la valeur d'échange et, aux innombrables libertés dûment garanties et si chèrement conquises, elle a substitué l'unique et impitoyable liberté de commerce. En un mot, à l'exploitation que masquaient les illusions religieuses et politiques, elle a substitué une exploitation ouverte, éhontée, directe, brutale. La bourgeoisie ne peut exister sans révolutionner constamment les instruments de production et donc les rapports de production, donc l'ensemble des rapports sociaux. Poussée par le besoin de déboucher de plus en plus large pour ses produits, la bourgeoisie envahit le globe entier. Il lui faut s'implanter partout, mettre tout en exploitation, établir partout des relations.
1: Extrait du manifeste du Parti communiste de 1848 de Marx et Engels, lu par Axel Dubois. Ce texte, Isabelle Garot, pour le présenter, on peut dire que c'est un texte qui a vraiment des phrases choc. Son incipit, dont on a parlé, un spectre entre l'Europe, le spectre du communisme. Et puis aussi, l'incipit de cette première section, il y en a trois. Et l'incipit de cette première section, c'est l'histoire de toute société jusqu'à nos jours et l'histoire de lutte, au pluriel, des classes. Et voilà comment Marx et Engels en viennent à décrire la bourgeoisie, qui est donc la population dominante, on pourrait dire, de l'époque actuelle, contemporaine, de Marx et Engels.
0: Oui, alors c'est un texte très enflammé, magnifique, très littéraire.
1: Assez étonnant.
0: Hein, très étonnant.
1: On peut le dire, c'est-à-dire que vraiment, là, et puis alors, mais c'est incroyable en fait ce passage, la manière de décrire. En fait, il est sentimental, ils sont sentimentaux, ils sont lyriques.
0: sur les rixes sans être sentimentaux peut-être. En tout cas, le thème du texte justement, la sentimentalité.
1: Oui, parce qu'il y a quand même ce moment qu'on n'a pas entendu lu, mais où il est dit « La bourgeoisie a déchiré le voile de sentimentalité touchante qui recouvrait les rapports familiaux et les a réduits à de simples rapports d'argent. » Alors là, il y a une déploration de cette perte de sentimentalité.
0: Non. Pour eux, justement, c'est une histoire qu'il faut prendre en compte comme telle. Hein. La bourgeoisie s'inscrit dans l'histoire. Et le début du texte, je crois, c'est le texte qui vient d'être lu, c'est le passage vraiment le plus important, c'est le caractère révolutionnaire de la bourgeoisie. Mmh. Alors, si on prend ce point-là, pour Marx, le caractère révolutionnaire d'une classe, au cours de l'histoire, il n'y a pas que la bourgeoisie à être révolutionnaire, bien sûr, mais le caractère révolutionnaire d'une classe, c'est qu'elle est porteuse, à un moment donné, d'une transformation historique radicale. Et la bourgeoisie, avec ce cynisme marchand qui est décrit dans le texte, finalement, transforme le monde en abolissant la sentimentalité parfaitement illusoire qui était celle du monde féodal. Donc des valeurs qui sont plaquées sur une violence très grande, une exploitation redoutable. Là, pour Marx, et en l'occurrence il se trompe, hein, pour Marx, la bourgeoisie va rendre absolument visible l'exploitation. Et en la rendant visible, va permettre justement à ceux qui sont exploités de se rendre compte de l'injustice qu'ils subissent et de se révolter contre elle.
1: Pourquoi vous dites qu'il se trompe ?
0: Il se trompe et il va se rendre compte ensuite, c'est que l'idée que la société apparaîtrait clairement à ceux qui sont dominés, est une idée qui est fausse. En fait, cette société bourgeoise, elle va continuer de sécréter des opinions, des formes d'aveuglement, des illusions qui empêchent justement de voir les formes d'exploitation. La première illusion pour Marx, ça sera le salaire, le sentiment qu'on est payé pour ce qu'on fait. Voilà, c'est une formidable moyen d'aveugler les gens sur l'exploitation qu'ils subissent. Et puis tout le système marchand lui-même qui aveugle sur les conditions de la production. Donc il va revenir ensuite sur cette idée-là. Mais néanmoins, dans le texte, ce qui est important, c'est que pour lui, la classe révolutionnaire qui est la bourgeoisie à un moment donné, avec des accents qui sont presque positifs à certains égards, hein, cette classe révolutionnaire, il n'y a pas de raison qu'elle ne subisse pas à son tour une révolution. Chaque classe qui à un moment donné accède au pouvoir dans une société, se croit la dernière en selle, il pense que son pouvoir est définitif. Et ce que rappelle Marx, c'est que l'histoire avance et que cette classe qui a fait son temps va à son tour aussi être déposée par une classe qui devient à son tour révolutionnaire.
1: Mais il semble décrire un mouvement qui est inéluctable, c'est-à-dire c'est le sens de l'histoire que la bourgeoisie qui portait en elle des forces révolutionnaires soit renversée à son tour, mais on a aussi l'impression qu'il appelle à ce renversement, qu'il essaye en fait de convaincre que ce renversement est nécessaire. Alors est-ce qu'il décrit un sens de l'histoire ou est-ce qu'en fait il se fait prescripteur ?
0: Oui, tout à fait. Alors, vous avez tout à fait raison. C'est-à-dire que dans ce texte, il y a des accents, on a dit souvent déterministes. Hein, l'idée que Marx, finalement, emprunterait à Hegel la thèse que l'histoire va quelque part de manière inéluctable.
1: Et puis de manière dialectique, c'est-à-dire qu'un mouvement qui s'impose est nié, puis est dépassé.
0: Voilà. Alors, dans ce texte, si on prend en compte cette dimension militante, Marx affirme ce qu'il voudrait voir advenir. Donc effectivement, là, il y a l'affirmation que la révolution arrive, qu'il veut qu'elle advienne, et c'est quand même assez bien vu. Le texte est écrit, il est livré avec un peu de retard, d'ailleurs, le 1er février 48, la révolution éclate 15 jours après. Enfin, c'est très impressionnant de
1: simultanéité, synchrone,
0: voilà, entre le texte et l'événement. Donc le sens de l'histoire, ici, vraiment, c'est une affirmation en contexte, qui n'est pas une thèse philosophique générale. Après, par ailleurs, ça pose un problème de fond. Est-ce qu'il y a cette idée que l'histoire va quelque part et que l'histoire, à un moment donné, n'est pas faite par des êtres humains conscients, ou pas seulement faite par des êtres humains conscients ? On peut dire oui. Pour Marx, effectivement, l'histoire, à un moment donné, elle est liée aussi à des structures sociales, à des structures de classe, à des rapports de production, qui déterminent aussi, en partie, pas totalement, mais qui déterminent en large partie, les conceptions que l'on a, les choix politiques que nous faisons, et donc les actions que nous menons dans le monde. De ce point de vue-là, les actions des êtres humains, elles ne sont pas absolument libres à 100%, elles sont aussi conditionnées et déterminées. Donc c'est aussi cette idée-là, alors présentée très très rapidement, dans un texte comme le Manifeste, qui va être l'occasion pour Marx d'un retravail ensuite, quand il va voir que le lendemain de la 48, donc l'échec de la révolution de 48, met au jour une réalité plus complexe, avec des illusions qui persistent et qui même se redoublent en un certain sens, et puis des rapports de classe qui sont plus complexes que ceux qu'il avait imaginés à ce moment-là.
1: Oui, alors ça c'est une chose qu'on peut discuter, Isabelle Garraud, mais d'abord j'aimerais revenir sur cette idée que je ne comprends pas, à savoir que si le moteur de l'histoire est la lutte des classes, si l'histoire est une histoire de lutte au pluriel des classes, comment Marx et Engels peut-il envisager de modifier ce moteur de l'histoire ? Puisque si je suis bien le but de ce manifeste, c'est quand même de renverser

0: respecter la bourgeoisie, pour avoir en fait une domination du prolétariat, pour ensuite aboutir à une société sans classe. Mais que deviendrait la lutte des classes s'il n'y a plus de classe?
1: Ah ben le but, c'est l'abolition à un moment donné de la lutte des classes. Marx.
0: Mais comment on peut prétendre modifier le moteur de l'histoire? Si on affirme d'un côté que c'est le moteur de l'histoire, comment on peut vouloir modifier ce moteur? Quel sera le moteur de l'histoire s'il n'y a plus cette lutte?
1: C'est le moteur de l'histoire jusqu'à présent, dans les sociétés inégalitaires et dans des sociétés de classe. Le moteur de l'histoire, pour Marx, dans une société qui serait communiste, serait l'auto-organisation, la forme d'organisation collective dans laquelle on pourrait planifier nous-mêmes nos conditions de travail, notre consommation, etc., sans lutte de classe. Donc c'est un idéal, bien sûr, mais c'est quelque chose qu'il voit ou qu'il croit avoir poindre à cette époque-là, avec l'idée que le prolétariat, à la différence de la bourgeoisie, est porteur d'un projet qui est un projet d'émancipation. C'est un projet égalitaire et un projet d'émancipation. Et là, dans le texte qu'on vient d'entendre aussi, c'est l'idée que si la bourgeoisie est révolutionnaire, c'est dans ses propres intérêts, pour ses propres intérêts absolument égoïstes et qui aboutissent donc à des crises périodiques. L'idée de Marx, c'est que si les classes populaires, on va actualiser un peu le texte, il dit le prolétariat, mais si les classes populaires, c'est-à-dire tous ceux qui sont écrasés à un moment donné, et qui ont cette aspiration à une société juste, si ces classes populaires sont capables à un moment donné, d'abord dans un premier temps, c'est le scénario du manifeste, de s'emparer du pouvoir politique, de s'emparer de l'État, et de le transformer, l'idée c'est de faire disparaître cet État comme force de domination, et de restituer aux individus leur propre pouvoir social, donc de trouver des formes, encore une fois, de planification démocratique.
0: Et donc des formes de moteur, leur moteur à eux de l'histoire.
1: Tout à fait. Et rationnel, donc... enfin rationnel. Enfin... débarrasser de cette idée que nous serions justement dans une espèce de combat aveugle pour des intérêts que nous ne maîtrisons même pas.
0: Et donc conscientiser, on serait plus dans une sorte de déterminisme aveugle, et là Marx
1: Absolument.
0: Fait intervenir la conscience en fait de chacun des acteurs, des hommes et des femmes. Vous avez parlé de cette section, en fait cette première section s'intitule Bourgeois et prolétaire. On vient de voir la description du bourgeois, il y aura aussi une description du prolétaire, mais pourquoi Marx et Engels en viennent-ils à décrire, à opposer ces deux types? Comment on pourrait les nommer? C'est quoi? C'est des types sociaux? C'est des types historiques? C'est des forces sociales? Enfin voilà. Et surtout, est-ce que c'est pas réducteur? Est-ce que c'est pas manichéen? Parce que, bon, bah voilà, il y a aussi, bah, par exemple, les vieux aristos, certains paysans, des propriétaires, des petits bourgeois qui sont pas bourgeois non plus. Voilà, il y a plein d'autres
1: Tout
0: classes.
1: À fait, tout à fait. Alors, c'est une énorme question. Pour commencer par la fin de votre question, effectivement, Marx fait place d'ailleurs dans ce texte, mais il fera encore plus place par la suite aux différentes catégories sociales, et notamment à cette époque à la paysannerie. Marx va se focaliser sur l'histoire de France, qui est l'histoire la plus révolutionnaire de la séquence, entre la Grande Révolution française, comme on dit à l'époque, et puis la Commune de Paris. Toutes les secousses politiques qui l'intéressent le plus se produisent en France, dans un pays profondément rural, avec une paysannerie qui joue un rôle politique éminent. Donc pour lui, c'est évidemment très important. Là, dans le manifeste, ce qui l'intéresse, c'est de montrer qu'il y a une forme de polarisation de classe, qui est nouvelle, et qui met face à face deux classes antagoniques, ce qui ne veut pas dire que les autres n'existent plus. Mais ça veut dire que c'est deux forces-là qui polarisent le jeu politique. La réalité sociale est plus complexe, bien évidemment. Et la définition de la classe, alors vous avez raison, c'est un vrai problème, parce qu'on a souvent l'idée qu'une classe, elle doit être définie de manière sociologique, comme un groupe dont on donne des contours précis et statiques. Or, Marx conçoit la classe à partir de la lutte, et pas l'inverse. C'est-à-dire, la lutte des classes, c'est pas la lutte entre des entités qui sont déjà là, c'est ce qui les structure. La classe ouvrière n'existe que lorsqu'elle a conscience d'elle-même, et elle n'a conscience d'elle-même que dans son affrontement justement avec la classe adverse, avec des choix de société qui sont des choix de société opposés.
0: C'est vraiment intéressant, ça veut dire qu'on ne va pas décrire des types de classes sociales, on va d'abord regarder en fait les forces, enfin les relations de force,
1: Absolument.
0: Les rapports de force,
1: c'est
0: on
1: ça,
0: pourrait dire, qui se produisent, et de là déterminer en fait qui s'oppose.
1: C'est des dynamiques. Hein.
0: C'est des dynamiques
1: de classe, voilà.
0: Et ce que je trouve très intéressant d'ailleurs dans cette section, c'est que Marx et Engels parlent des petites classes moyennes de jadis, des petits industriels, des marchands et rentiers, des artisans et paysans. Toutes les classes tombent dans le prolétariat, et il décrit ici quelque chose qu'on peut retrouver de manière très contemporaine, c'est-à-dire de la précarisation. Voilà, on parle beaucoup de classes moyennes qui se paupérisent, et là, Marx et Engels décrivent en fait des individus qui pourraient appartenir à la bourgeoisie, qui ont appartenu à la bourgeoisie, mais qui en fait chutent dans le prolétariat.
1: Oui, tout à fait. Alors c'est vraiment l'émergence là de la question de la propriété, telle que Marx va la penser. On peut dire contre le communisme traditionnel. Il parle même de communisme grossier, hein. Il n'hésite pas à dire ça comme ça. Et ce qu'il essaye de penser, c'est une propriété bourgeoise à laquelle va devoir s'opposer non pas sa simple négation. C'est un peu le modèle des communismes d'avant, des idées communistes antérieures.
0: Non, juste une communauté de biens.
1: Oui, on abolit la propriété privée. Ce que Marx essaye de penser, c'est tout à fait autre chose. C'est l'idée que la propriété privée qui pose problème, c'est la propriété privée des moyens de production. Donc le fait qu'il y ait d'un côté des gens qui, la bourgeoisie capitaliste, hein, qui se soit accaparé ces instruments de production et qui est salarié et aliéné et tiennent sous son joug des classes sociales qui sont, pour travailler, obligées de se vendre à elles. Cette dépossession-là, le fait que, par cette réorganisation du travail, cette réorganisation des rapports sociaux, on est littéralement dépossédé de sa propre vie, de sa façon de travailler, etc., de l'ensemble de l'organisation sociale, c'est cette dépossession-là que Marx envisage comme, au contraire, ce qui doit être réapproprié. C'est cela qu'on doit se réapproprier. Et les formes de précarisation qui peuvent exister aujourd'hui, donc cette mobilité sociale hein, qui est propre au capitalisme, du côté de ceux qui ne sont pas détenteurs de capitaux, elle s'oppose à ceux qui sont détenteurs de capitaux. On a des gens précarisés d'un côté, on a des salariés qui sont fragilisés d'un côté, et on connaît bien cette histoire puisqu'aujourd'hui elle se poursuit, et puis de l'autre côté, des gens qui vont donner du travail, soi-disant. C'est-à-dire qu'en fait, qui vont détenir des capitaux, et ces capitaux ne sont rien d'autre, alors Marx le dit dans le texte d'un mot hein, qui va être repris dans le capital ensuite, c'est du travail mort, c'est du travail accumulé, que certains se sont appropriés et qu'ils ont accaparé sous forme de richesses, donc ce sont les richesses que nous, salariés, nous produisons, qui se retournent ensuite contre nous, puisque ce capital ensuite devient des usines, des contremaîtres, des matériaux, des conditions de production qui vont ensuite nous obliger à travailler de nouveau et de façon permanente sous la direction justement des capitalistes. Donc c'est cette incroyable inversion des choses qui fait que ceux qui travaillent ne sont pas propriétaires et ceux qui défendent la propriété comme un droit sacro-saint et absolu sont en fait ceux qui se sont accaparés les richesses des autres. Et ça se voit pas à l'œil nu, évidemment.
2: L'idée que nous voulions abolir la propriété privée vous effraie. Mais dans votre société actuelle, la propriété privée est abolie pour les 9 dixièmes de ses membres. Elle n'existe précisément que parce qu'elle n'existe pas pour ces 9 dixièmes. Vous nous reprochez donc de vouloir abolir une propriété qui présuppose nécessairement l'absence de toute propriété pour l'immense majorité de la société. En un mot, vous nous accusez de vouloir abolir votre propriété à vous. En vérité, c'est bien ce que nous voulons. Dès l'instant que le travail ne peut plus être converti en capital, en argent, en rente foncière, bref, en pouvoir social susceptible d'être monopolisé, c'est-à-dire dès que la propriété personnelle ne peut plus se transformer en propriété bourgeoise, vous déclarez que dès cet instant, la personne humaine est supprimée. Vous avouez donc que lorsque vous parlez de personne, vous n'entendez parler que du bourgeois, du propriétaire bourgeois. Et c'est cette personne-là, certes, qu'il convient de supprimer.
0: Extrait de la deuxième section du Manifeste du Parti communiste. Cette section s'intitule « Prolétaire et communiste ». Dans cette section, Marx et Engels reviennent sur un certain nombre d'accusations portées à l'égard du communisme. Donc notamment, on en a parlé, l'abolition de la propriété. C'est le texte que l'on vient d'entendre, Isabelle Garot, mais aussi l'absence de la culture, l'absence d'esprit de nation, en fait, hein, de nationalité. Un argument que j'ai moins compris sur la communauté des femmes, peut-être vous pourrez me l'expliquer rapidement parce que le temps file, mais ici on revient quand même à cette idée de la propriété et effectivement c'est une accusation qu'on porte encore contre une idée qu'on peut se faire de Marx et Engels, à savoir de vouloir retirer toute propriété, tout bien privé aux individus et même absorber l'individu dans la communauté.
1: Tout à fait. Alors cette critique, elle est vraiment en porte-à-faux sur cette idée, encore une fois, que Marx pense non pas du tout l'abolition de la petite propriété, ou la propriété en général, il insiste bien, mais sur une propriété qui dépossède les individus d'eux-mêmes. Donc la grande propriété des moyens de production, encore une fois. Les moyens de production, c'est finalement les paysans à l'ère féodale, ils possèdent leur houe, leur charrue, leur bœuf.
0: On ne va pas leur retirer.
1: On ne va pas leur retirer. Et Marx dit que dans l'invention du salariat, dans le fait qu'on ne possède plus ces instruments de production, mais que on est obligé justement de s'embaucher dans une usine, par exemple, pour pouvoir travailler, là, il y a une dépossession fondamentale qui touche l'individu lui-même en tant que tel. Donc, c'est pas du tout une critique de la petite propriété, bien à l'inverse. Marx va considérer que dans un monde émancipé, dans un monde communiste, la petite propriété, c'est quelque chose d'essentiel. Alors, c'est quelque chose qu'on a oublié ou qu'on ne veut pas lire, je ne sais pas, mais la fin du livre 1 du Capital explique que la révolution communiste, c'est la réinstauration de la propriété personnelle.
0: C'est peut-être le terme de propriété qui floue tout ça.
1: Oui, oui, tout à fait. Il n'est pas du côté de ceux qui hurlent contre la propriété en général. Mais la propriété personnelle, pour lui, c'est tout à fait essentiel. D'avoir son lopin de terre, par exemple, c'est voilà, quelque chose qui est tout à fait essentiel. C'est la propriété qui dépossède les autres de leur propre richesse qui pose problème. Et le capital, c'est ça. Le capital, c'est une richesse accumulée, qui est une richesse accaparée par ceux qui ne l'ont pas produite, et qui sert ensuite de moyen d'extorsion d'un travail supplémentaire et d'accumulation de cette richesse toujours croissante. C'est un système fou si on y pense. C'est vraiment un système fou. Les choses marchent sur leur tête. C'est-à-dire d'un côté, on a des gens qui captent les richesses produites par autrui et puis qui hurlent au loup dès qu'on veut remettre en cause la propriété. Dès qu'on veut, je sais pas, qu'on propose des taxes. Hein, aujourd'hui, c'est qu'on propose une fiscalité un petit peu plus redistributive. Mais vous touchez à notre propriété. Mais c'est quoi leur propriété? C'est les richesses qui sont produites par l'ensemble des salariés, des non-salariés aussi d'ailleurs, et qui sont accaparées grâce à un système qui est un système profondément injuste. Donc c'est ça que Marx et Engels ont en ligne de mire, c'est ce système d'appropriation. Et en face, il y a quoi? Il y a nous. Il y a nous, salariés, qui avons une aspiration, et ça c'est très important pour Marx, une aspiration à récupérer non pas simplement des richesses qui nous auraient été dérobées, mais notre vie, notre temps de vie. Marx insiste beaucoup sur le temps, sur réapproprier la façon de travailler, c'est transformer les conditions dans lesquelles on travaille, c'est les gérer en commun, c'est diminuer le temps de travail, c'est faire en sorte que ce temps de vie qui est le nôtre soit plus un temps de bête asservie. Au XIXe siècle, la condition des prolétaires, elle est ultra-violente. Donc là, l'idée que c'est dans cette contradiction que se joue aussi la politisation de ceux qui sont écrasés, et la révolte, et le sens humaniste, profondément humaniste aussi, et universel de cette révolte, que Marx va loger les thèses du manifeste. C'est vraiment pour lui, dans cette révolution, que des individus vont pouvoir faire valoir les droits de tous les individus, en quelque sorte, avec cette phrase extraordinaire. Hein, il dit bien dans le manifeste que c'est l'émancipation de chacun qui est la condition de l'émancipation de tous.
0: Oui, il dit une association, en fait, qu'il veut construire, une association dans laquelle le libre développement de chacun est la condition du libre développement de tous. Et là, on est loin de l'idée d'un collectivisme ou l'idée qu'on se fait du communisme post-Marx, c'est-à-dire le communisme du XXe siècle et de l'URSS. Mais j'aimerais quand même revenir sur une chose, Isabelle Garraud. On peut quand même, à partir du texte de Marx et Engels, revenir en fait sur cet état qu'il décrit comme figé, parce que une des caractéristiques du capital, c'est aussi qu'il est mobile. Il est mouvant. Donc, quelqu'un qui chute dans le prolétariat, l'argument pourrait être, oui, mais en fait, il pourrait acquérir ensuite des biens, vous voyez, grimper l'échelle sociale, l'ascension sociale, comme pourront le dire. Oui. Non, mais est-ce que c'est pas et puis, même le mouvement de l'histoire que décrit Marx pourrait pas aller dans ce sens-là, de dire, ben, finalement, laissons les choses se faire, la bourgeoisie va bien être dépossédée, à un moment donné, renversée.
1: Ça fait partie de cette couche d'illusion que sécrète le pouvoir bourgeois et qu'il ne voit pas à cette époque. On va dire ça comme ça. C'est-à-dire la jolie légende de tu ramasses une épingle dans la rue et tu deviens milliardaire à la fin.
0: Qui existe encore. Hein. On avait un dollar dans la poche et puis on est devenu richissime.
1: Voilà. Non, ça c'est une légende.
0: Donc la mobilité n'est pas un argument forcément.
1: La mobilité, elle existe bel et bien, mais l'idée qu'on devient capitaliste par ses efforts et en étant gentil à l'école, non, c'est pas comme ça que ça marche.
0: Alors une chose sur laquelle j'aimerais revenir, Isabelle Garraud aussi, c'est que dans la première section, Marx et Engels disent que la bourgeoisie a fourni les armes qui vont se retourner contre elle. Comment il faut comprendre cette affirmation? Parce que là, ce manifeste est fait pour éveiller, d'une certaine manière, pour que les prolétaires prennent conscience, s'engagent. Mais ont-ils besoin d'un tel manifeste si finalement la bourgeoisie, parce qu'en fait les asservit, va en fait fournir des armes qui vont se retourner contre elle.
1: Oui, alors vous avez raison de poser

0: C'est cette question qui est très complexe aussi. C'est qu'il y a une dynamique historique pour Marx qui est toujours marquée par les contradictions. Contradictions réelles et contradictions tout à fait concrètes. Donc dans l'époque bourgeoise qui est la sienne, hein, naissance du capitalisme, ces contradictions, elles mettent face à face donc une classe exploitée, très très violemment exploitée et qui évidemment vit et connaît son exploitation par définition. Puis, de l'autre côté, une classe capitaliste. Néanmoins, pour Marx, la solidarité ouvrière ne va pas de soi. La capacité à un moment donné du prolétariat à prendre conscience qu'il est la force dominante, la force sociale dominante, en nombre, suppose aussi à un moment donné que les gens se rapprochent les uns des autres, qu'ils créent des associations, alors que tout s'oppose à ça bien sûr, hein, une législation du travail extrêmement répressive. Ça suppose aussi qu'ils aient compris un minimum le fonctionnement capitaliste. Marx est très convaincu, il n'écrirait pas tout ce qu'il écrit sinon, très convaincu que la compréhension du capitalisme est un formidable outil militant. On a dit le manifeste, c'est un texte très particulier, c'est un texte événement, mais le Capital, Marx le décrit comme un missile, le plus fabuleux missile, dit-il, envoyé à la tête de la bourgeoisie. C'est un gros livre savant, très difficile à lire. Pourquoi un missile? Parce que pour lui, ça arme, de manière métaphorique, des luttes sociales qui ne peuvent pas se développer comme ça, chacun dans son coin, et qui supposent des organisations, qui supposent une culture collective, qui supposent un réseau, une diffusion des idées à travers ce réseau. Il est très convaincu que les idées, dit-il dans un texte antérieur, hein, quand elles s'emparent des masses, deviennent aussi une force. On a besoin des idées. Et il y a des idées réactionnaires, il y a des idées qui divisent, il y a des idées racistes, sexistes, et il y a des idées qui fédèrent. Et celles-là, évidemment, il faut les développer. Il faut construire quelque chose comme une organisation, un parti, hein, et écrire des manifestes. Les choses ne se font pas spontanément, même si l'histoire porte aussi cette tendance-là.
1: Et même si la bourgeoisie fournit les propres armes, enfin les armes qui se retournent contre elle.
2: Mettons-nous d'accord sur ce que la Ligue veut, sur le sens de son combat, pour quelle société. Et nous devons trancher maintenant.
3: Pourquoi maintenant?
2: Nous savons qui tu représentes.
4: Laissez-les parler.
2: Marx est ici, dissimulé dans la foule, après avoir lancé ses flèches. Vive Waitling! Vive Proudhon!
3: Non, je suis là, je ne me cache pas. Je vous entends crier vive Proudhon et aussi vive Waitling. Mais à quoi ça vous sert? Proudhon ne sort pas de la France. Il n'a pas de poids. Et Waitling a baissé les bras, donc vous n'acclamez que des fantômes.
5: J'ai ici un ouvrage que Marx vient d'écrire sur le sujet. L'antagonisme entre le prolétariat et la bourgeoisie ne peut que déboucher sur une révolution totale.
3: Et ceux qui refusent le combat se lèvent et le disent.
2: Aujourd'hui, la révolution industrielle a créé l'esclave moderne. Cet esclave, c'est le prolétariat. S'il parvient à se libérer, il libérera l'humanité tout entière. Et cette libération a un nom. Le communisme. C'est un coup d'État.
6: Voici notre nouvelle devise. Prolétaires de tous les pays, unissez-vous. Je demande que la Ligue des Justes prenne désormais le nom de Ligue des communistes.

Au cours de la révolution de 1848-1849, les monarques d'Europe, tout comme la bourgeoisie européenne, voyaient dans l'intervention russe le seul recours face au prolétariat, qui, alors, s'éveillait tout juste. Ils proclamèrent le tsar chef de la réaction européenne. Aujourd'hui, il est, dans son palais de Gatchina, le prisonnier de guerre de la Révolution, et la Russie est à l'avant-garde de l'action révolutionnaire en Europe. Le manifeste communiste avait pour tâche de proclamer la disparition inéluctable et prochaine de la propriété bourgeoise moderne. Mais en Russie, à côté de la spéculation capitaliste qui se développe fiévreusement et de la propriété foncière bourgeoise qui ne fait que commencer à se développer, plus de la moitié du sol est la propriété commune des paysans. Il s'agit dès lors de savoir si la communauté paysanne russe, cette forme de l'antique propriété commune du sol, bien que déjà fortement minée, passera directement à la forme communiste supérieure de la propriété collective, ou bien si elle doit suivre d'abord le même processus de décomposition qu'elle a subi au cours du développement historique de l'Occident. La seule réponse qu'on puisse faire aujourd'hui à cette question est la suivante. Si la révolution russe donne le signal d'une révolution prolétarienne en Occident, et que donc toutes deux se complètent, l'actuelle propriété commune du

0: pétrole en Russie pourra servir de point de départ à une évolution communiste.
1: On a entendu un extrait du film de Raoul Peck, Le jeune Marx, avec cette phrase qui conclut le manifeste du Parti communiste. Prolétaires de tous les pays, unissez-vous. Mais ce qu'il se produit au moment où paraît ce manifeste, c'est que c'est un énorme flop, Isabelle Garraud, et que ce qu'on a entendu juste après est en fait une préface à une édition russe de 1882, flop du manifeste sur le moment, puis... postérité, diffusion massive, une vingtaine d'années plus tard, même 40 ans plus tard.
2: Oui, tout à fait. Alors, c'est pas exactement un flop parce qu'en fait, il y a un petit nombre d'exemplaires qui sont édités, 1000 à peu près, en allemand, qui sont édités à Londres. Alors, en fait, qui sont destinés à équiper les militants allemands qui vont revenir en Allemagne. Voilà. Il se trouve que la révolution se déclenche, le texte n'a pas une grande diffusion, il a zéro impact. Le texte va être découvert plus tard. Après la répression de 48 aussi, qui est un moment très très violent et de doute et de remise en question, de vraiment moment de rupture chez Marx et beaucoup d'autres. Donc ce texte va être découvert ensuite et évidemment il est relu dans un contexte qui est tout à fait différent. Et ça va alimenter aussi un certain nombre de contresens. Donc ces préfaces qui vont accompagner les éditions successives qui vont se multiplier dans toutes les langues du monde. Édition chinoise en 1908 je crois, quelque chose comme ça. En France, traduite par la fille de Marx, Laura Lafargue, en 85, si je ne me trompe pas. Toutes ces éditions vont faire que le manifeste devient rapidement un des textes les plus lus au monde. Un texte extrêmement connu et lu dans toutes les langues. Marx et Engels accompagnent ces textes de préface pour essayer de le réactualiser, tout en ayant l'idée que ce texte est devenu une espèce de témoin de son temps et qu'il ne faut pas le modifier.
1: Donc il est un peu laissé tel quel. Il est dans son jus.
2: Il est dans son jus, mais c'est un texte événement. Voilà. Et donc, on n'a pas le droit de toucher un événement historique. En revanche, on peut ajouter quelques remarques qui vont complexifier. C'est le cas de cette édition russe. Alors, c'est un texte étonnant aussi, parce qu'il annonce une révolution en Russie. C'est quand même assez bien vu. Puis c'est un texte étonnant aussi.
1: On est en 1882.
2: On est en 1882.
1: Une trentaine d'années avant.
2: Voilà, Marx a appris le russe, il est en contact avec les populistes russes, il est en dialogue notamment avec Vera Zasulich. Il y a toute une correspondance entre lui et cette dirigeante du mouvement populiste autour de la question des formes traditionnelles de propriété. Et là, c'est extrêmement intéressant parce qu'on voit Marx qui, dans le manifeste, avait des accents un peu déterministes, une histoire un peu linéaire, la bourgeoisie engendre ses propres fossoyeurs inéluctablement, etc. Là, on voit... un schéma historique complètement différent, c'est que l'histoire n'est pas linéaire et qu'on peut envisager en Russie, par exemple, que le mouvement de protestation sociale qui sont vigoureux en Russie, qui s'inscrivent notamment dans une paysannerie qui est là aussi très très largement dominante, avec toute petite classe ouvrière en formation, mais surtout une paysannerie, que ces mouvements de protestation fassent l'économie de l'État par le capitalisme et qu'on ait la construction en s'appuyant sur des formes communautaires traditionnelles, qu'on ait la construction du communisme sans passer par le capitalisme.
1: Donc pas de sens de l'histoire avec un détour par le capitalisme, voilà. Mais donc moins une dimension, une vision dialectique un peu à la Hegel de l'histoire, mais quelque chose qui serait plus direct, juste parce qu'on arrive à la fin de l'émission. Et là, Isabelle Garraud, vous avez évoqué au départ la dimension militante du texte, et vous avez dit qu'il y a une différence avec le militantisme contemporain. Si on relie aujourd'hui ce manifeste, comment on peut le recevoir, comment il ne faut pas confondre ce militantisme avec celui qui est actuel, rapidement.
2: La grande différence, on peut dire, c'est la construction d'un mouvement ouvrier-puissance qui va se faire peu de temps après, les dernières années de la vie de Marx et après la mort de Marx. Ça commence par la social-démocratie allemande qui va être une énorme organisation de masse que Marx ne connaît pas en 47, bien sûr qu'il n'existe pas. Donc le manifeste du Parti communiste, le titre prête à confusion parce qu'on rétro-projette sur le Parti communiste cette histoire qui est bien postérieure. Ensuite, on connaît évidemment l'histoire des partis du mouvement ouvrier dans toute sa complexité au cours du 20e et du 21e siècle. Cette histoire-là, évidemment, est méconnue par Marx et Engels, par définition, mais elle va être retravaillée par des marxistes qui sont des penseurs, des militants qui vont s'inscrire dans cette histoire. Et ce qui change, c'est plein de choses. Alors le capitalisme continue d'avoir ses lois fondamentales qui sont celles de l'exploitation du travail, mais les transformations sont absolument considérables dans la façon de travailler, dans ce qu'on produit, dans la distribution, dans le rôle de l'État. C'est une des choses aussi très importantes. Marx, dans le manifeste, envisage que la classe ouvrière puisse s'emparer de l'État. L'histoire dramatique du socialisme ou du communisme.

0: Munisme, ça a été à un moment donné un processus d'étatisation. À l'inverse, on ne s'est pas emparé de l'État, c'est l'État qui s'est emparé de cette histoire-là. Donc Marx va, par la suite, avec beaucoup de prescience aussi, envisager par exemple qu'un mouvement communiste devra non pas simplement s'emparer de l'État, mais le détruire très rapidement. Alors c'est quelque chose qui fait réfléchir aujourd'hui. Détruire l'État, c'est une thématique anarchiste au premier abord. Mm-hmm. L'idée de Marx, c'est pas on contourne l'État, on détruit l'État, on met rien à la place, c'est on met en place ce qu'il appelle un pouvoir public qui est un pouvoir collectif, démocratique, il y insiste beaucoup, de gestion collective de la vie collective, de la vie sociale. Un moyen, encore une fois, de planification démocratique de notre vie sociale. Donc toutes ces caractéristiques-là, qui sont des caractéristiques plus récentes, sont pas présentes dans le manifeste, mais le manifeste y fait réfléchir. Son actualité, bizarrement, c'est d'être inactuel. C'est nous obliger de nous poser des questions à partir de ce qui est dit et des décalages avec le monde contemporain.
1: Merci beaucoup Isabelle Garraud. De vous, on peut lire donc votre introduction au manifeste du Parti communiste et aux éditions sociales. Marx, une critique de la philosophie aux éditions sociales. Merci encore de nous avoir présenté ce texte. Et maintenant, il est l'heure de retrouver le pourquoi du comment de Frédéric Worms.
2: Pourquoi ne peut-on pas avoir tout, tout de suite ? Dès que nous expérimentons, dès que nous faisons l'épreuve d'un besoin vital ou qui peut nous paraître vital, nous avons aussi besoin de sa satisfaction, comme on dit, immédiate. Le besoin appelle, il appelle une réponse. Et la satisfaction de ce besoin est une exigence qui, dès la naissance, pour les vivants humains, à travers l'appel du nourrisson, a besoin d'une réponse immédiate tout de suite. La confiance dans le monde, en tout cas pour les besoins les plus vitaux, vient et viendra toujours justement d'une réponse immédiate aux besoins immédiats les plus pressants. Sans cette réponse immédiate, sans cette confiance dans la réponse immédiate, le monde peut en effet tout entier s'écrouler. Mais il est pourtant évident qu'on ne peut pas avoir tout tout de suite, que le nourrisson qui réclame sa première chaleur vitale, sa première nourriture sans laquelle il mourra, ait besoin immédiat d'un secours, c'est évident. Que quelques années plus tard, quand il réclamera une troisième boule de glace, on puisse lui dire « bah non, tu n'auras pas ta troisième boule de glace tout de suite ou tu ne l'auras pas du tout », c'est aussi absolument nécessaire. L'expérience humaine, l'expérience de la justice consiste donc aussi à répondre à tous les besoins, mais en les différenciant dans le temps. De même qu'au service des urgences dans un hôpital, il y a ceux qui doivent être traités tout de suite et ceux qui peuvent attendre. Il y a donc ce qu'on pourrait appeler une justice temporelle. Oui, nous ne pouvons pas avoir tout tout de suite, mais il faut bien que nous ayons quelque chose tout de suite. Il faut qu'il y ait le plus urgent tout de suite. Par exemple, s'il y a un incendie, si les secours n'arrivent pas, ou bien s'ils sont retardés, il faudra au moins expliquer la répartition des moyens qui font que on va tout de suite au plus pressé, que le plus pressé a été justifié par une doctrine et par des moyens, par des explications aussi politiques, sociales, économiques, par un discours humain pour expliquer comment les humains répondent de manière ordonnée à des besoins plus ou moins immédiat, à une répartition de l'immédiat, d'abord qui passera par la connaissance, par l'anticipation, par la prévision, et qui permettra de partir du tout de suite pour aller au plus lointain. Aujourd'hui, évidemment, on a besoin aussi de répondre aux dangers qui nous paraissaient très lointains, mais qui arrivent tout de suite. C'est tout de suite la canicule, c'est tout de suite les incendies, c'est tout de suite les inondations, c'est tout de suite le réchauffement climatique. Et pourtant, ça n'est pas tout tout de suite, car nous pouvons encore agir pour préparer l'avenir. Ainsi, ce que nous apprenons dans la douleur parfois, c'est-à-dire que oui, nous ne pouvons pas avoir tout tout de suite, doit donner place à une action réelle qui fait que nous devons savoir que le plus urgent sera traité tout de suite, même si le reste pourra être traité progressivement. On peut d'ailleurs dire le progressif, c'est aussi le progrès. Le progrès est progressif, il n'y a pas tout tout de suite. En fond, cette exigence absolue de l'immédiat qui risque de tout détruire, cette impatience des enfants gâtés dont certains sont au pouvoir dans certains états du monde et qui vont détruire le monde pour ne pas donner le plus urgent tout de suite. Ils vont exiger tout tout de suite pour eux au détriment de tout le monde.
1: Merci beaucoup Frédéric et merci à toute l'équipe, Axel Dubois, Anna Fulpin, Pauline et Manon Delasselle et Anaïs Isbert à la lecture des textes, Axel Dubois à la réalisation, Fan Monté à la prise de son, Grégory Wallon. 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
6: 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Mais pour le moment, il est presque 11h et c'est l'heure de retrouver Culture Monde avec vous, Mélanie Chalandon. Bonjour.
7: Bonjour Géraldine.
6: Et on poursuit notre exploration, enfin vous poursuivez votre exploration du Brésil cette semaine.
7: Oui, absolument. Deuxième volet, puisqu'hier il n'y a pas eu d'émission.
6: Tout à fait.
7: Sur les blessures de la démocratie brésilienne.
6: Eh bien, on vous écoute. Bonne émission.

Bonjour à toutes et à tous. Bienvenue dans Culture Monde, le magazine international de France Culture. Une émission préparée avec Barthélémy Gaillard, Léane Atterman, Anouk Millot et Fanny Richer. Réalisée par Vivian Lecuivre et à la technique, ce matin c'est Élise Leu.

0: Ce 4 octobre, le Brésil élira son nouveau président. Alors toute cette semaine dans Culture Monde, on s'interroge sur les blessures de la démocratie brésilienne. Lundi, nous parlions de Banco Master, une affaire de corruption impliquant des juges et des élus qui fragilisent un peu plus les institutions. 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Ce matin, on continue de sonder les divisions et les blessures de la société à travers la mémoire de la dictature.
1: Notre génération a déjà dû combattre une dictature militaire. Et elle a combattu une deuxième fois les dérives autoritaires lors du putsch manqué du 8 janvier 2023. Ceux qui rêvent de dictature ne doivent pas s'aventurer au Brésil, car notre pays a appris à chérir la démocratie.
2: Président Lula, l'État nous doit cela. Pour toutes les citoyennes et tous les citoyens brésiliens, nous méritons que le gouvernement se positionne.
3: On lit l'histoire dans des livres, mais on n'a pas les détails. Tout paraît distant, comme si ça avait eu lieu il y a très longtemps. Mais ça ne fait que 60 ans. Le régime militaire a laissé de nombreux survivants qui sont toujours ici et peuvent encore raconter leur histoire. On a le privilège d'avoir encore des témoins de cette période. Je trouve ça très important.
0: Comme pour se rappeler que la démocratie n'est jamais un acquis et que les gouvernements civils sont vulnérables quand se prépare un coup de force. Au Brésil, comme dans d'autres pays d'Amérique latine, c'est le jour du coup d'État, le jour où tout a basculé, qu'ont lieu les commémorations de la dictature militaire. Chaque 31 mars, les citoyens et citoyennes du Brésil se souviennent que les républiques sont mortelles. Au Brésil, le pouvoir des généraux a duré de 1964 à 1985, une histoire dont les plus âgés peuvent encore témoigner, mais dont tant de zones d'ombre persistent encore. Alors quand le président Lula, lui-même ancien opposant, décide en mars 2024 d'annuler les commémorations du 60e anniversaire du coup d'État, c'est la stupeur et l'incompréhension pour les survivants et les familles des victimes. Et ce, d'autant plus que l'ancien président Jair Bolsonaro n'a jamais caché sa nostalgie des militaires au pouvoir, légitimant de ce fait un autre récit, celui de la nation sauvée par l'armée face au péril communiste. Alors quel bilan du président Lula sur les politiques mémorielles? Pourquoi cette histoire reste-t-elle si difficile à écrire et à commémorer? Qui, en dehors de l'État, fait vivre le travail de mémoire au Brésil? Comment le camp bolsonariste tente-t-il d'imposer un autre récit? Et comment les Brésiliens et Brésiliennes se divisent-ils sur le sujet? De toutes ces grandes questions, on va discuter ce matin avec nos invités. Carolina Rezende, bonjour.
4: Bonjour.
0: Et bienvenue. Vous êtes doctorante en histoire au Centre de

0: par revenir sur ce qui s'est passé en mars 2024, un petit retour en arrière. Je le rappelais en introduction, ce jour-là, Lula décide d'annuler les commémorations qui étaient prévues pour le 60e anniversaire du coup d'État Carolina Rezende. Quelles sont les raisons avancées par Lula lorsqu'il prend cette décision d'annulation des commémorations ?
1: Alors, 2024, c'est une année après la tentative du coup d'État de 8 janvier 2023. Donc, après les victoires de Lula contre Bolsonaro dans les élections de 2022, il y a eu des tentatives des coups d'État déjà depuis décembre 2022 pour empêcher l'investiture de Lula. Et après l'investiture, le 8 janvier, il y a eu un mouvement de tentatives de coups d'État avec des invasions dans les sièges de Brasilia, des trois pouvoirs Brasilia. Et bon, c'était un coup d'État qui n'a pas été réussi. Et donc, nombreuses personnes de la société civile qui faisaient partie de ces invasions, des sièges, ont été emprisonnées. Et les responsables ont été donc jugés par la Cour suprême. Donc, Bolsonaro lui-même a été jugé. Et aussi des militaires, y compris des généraux, d'autres militaires d'autres rangs qui faisaient partie du gouvernement Bolsonaro. Donc là, en 2024, les jugements étaient encore en cours dans la Cour suprême. Donc c'était un moment de relation de Lula dans les nouveaux gouvernements avec les militaires très très tendus, dans lesquels il essaie de reconstruire une relation avec avec l'armée. Et donc ce qui a été dit à l'époque, c'est que la décision de ne pas célébrer les 60 années du coup d'État en 2024 était un pacte de silence entre le gouvernement Lula et les militaires pour que aussi le gouvernement commémore les 60 années, ni les militaires commémorent comme révolution, parce que pour eux c'était pas une dictature, c'était une révolution, ils se voient comme des acteurs qui ont joué un rôle nécessaire au Brésil, justement pour sauver du communisme. Et donc c'était un type de pacte de silence des deux côtés.
0: Sauf que cette annulation, elle surprend parce que des événements étaient prévus, une commémoration était prévue. Et d'après ce qu'on a pu lire dans les médias à ce moment-là, on comprend que Lula semble en désaccord avec une partie de son gouvernement, Angélica Müller. Est-ce que cela signifie que c'est une décision qu'il a prise seul, qu'il a pris en désaccord avec une partie de son camp et de son gouvernement?
2: Oui, il a pris, c'était en décision du cabinet présidentiel, bien sûr. Il y avait tout un chronogramme, surtout au ministère des droits humains. Et même l'année avant, c'était annoncé la construction d'un musée de la démocratie au Brésil. Ça, c'était au Chili, à l'époque de la commémoration du coup d'État du Chili. Et à ce moment-là, Lula, comme dit Carolina, elle a rentré dans un pacte de silence. Parce qu'il faut dire, au moment que Bolsonaro était président, les forces armées, elles ont les 31 mars un ordre du jour. Un ordre du jour des commémorations au coup d'État, commémoration à la Révolution. Et cette combinaison qui a parti de la présidence de la République, en fait, affectait bien sûr tous les ministères. Et c'était intéressant que tous ces ministres ont publié dans des posts, dans des réseaux sociaux, comme « Plus jamais la dictature », et faisaient des références aussi à ces moments 60 ans coup d'État, mais les putsch des 8 janvier, donc putsch contre l'amnistie, parce qu'à ce moment-là, a été jugé. C'est très important de dire, c'est quelque chose pour passer, il laissait le passé que Lula a mis en place. Pourquoi? Parce que pour la première fois, des généraux, des membres des forces armées étaient condamnés au Brésil. C'est passé pas avec la dictature militaire, mais c'est passé avec les 8 janvier 2023. Okay. Et voilà, il y a une autre chose aussi importante, c'est que Lula, il a, dans son premier et deuxième mandat, il a eu aussi des retours dans ce sens. Pourquoi il y a des moments en 31 mars qu'il disait, ça, c'est

0: quelque chose du passé. Les passés, c'est pour les historiens. Nous, les peuples, on devait regarder devant, pas en arrière. Ça, c'est des choses pour les historiens faits. Ça, c'était fait, par exemple, en 31 mars, en 2007-6, par exemple. Donc, ce n'est pas la première fois.
1: On comprend ce pacte qui a été noué, ce pacte implicite noué entre Lula et l'institution militaire, ce discours aussi qu'il a souvent prononcé, que vous venez de rappeler, d'aller de l'avant. Mais pour les victimes, pour les proches des victimes de la dictature militaire, Carolina Rezende, qu'est-ce que cet anniversaire, ce 60e anniversaire représentait et quelles étaient les attentes associées à ce moment-là et donc, par conséquent, les réactions au moment de l'annonce de l'annulation?
2: Oui, les victimes, les proches des victimes ont réagi ils étaient très surpris par ça. Déjà, nombreux on dit que c'était un manque de respect avec les victimes. Ce que Lula a dit, comme Angélique a rappelé, qu'il faut pas parler du passé, enfin que le passé est une chose de l'historien. Nombreux ont rappelé qu'il y a toujours des disparus politiques, donc c'est pas une affaire du passé pour eux. Et en plus, il y a aussi nombreux, comme la coalition de mémoire, vérité, justice, réparation pour la démocratie au Brésil, qui est formée par un ensemble d'entités et d'organisations pour les droits humains, pour du côté aussi des proches des victimes, ont rappelé que parler de dictature, c'est pas que parler du passé, mais c'est parler du futur, parce que c'est discuter justement la démocratie, c'est discuter pourquoi, dans un certain moment au Brésil, le développement était empêché par des projets autoritaires. Et aussi nombreux ont rappelé que ce qui se passait le 8 janvier 2023 avait un grand lien avec le 31 mars, 1er avril de 64, étant donné que il y avait plusieurs généraux et militaires qui étaient impliqués dans la tentative du coup d'État, et ces militaires qui étaient aussi formés, enfin qui étaient autour de Bolsonaro, ils ont été formés soit à la fin de la dictature, soit par des officiers qui étaient officiers pendant la dictature, et en plus qui étaient des factions d'extrême droite de l'armée. Nombreux ont rappelé que cette tentative du coup d'État de 8 janvier de 2023 a beaucoup de liens avec le fait qu'on n'a pas encore justement renforcé la démocratie et vraiment discuté comme il fallait dans l'espace public la dictature pour condamner aussi cette période. Et je pense que ce qui aussi s'en sentit beaucoup, un manque de respect beaucoup avec eux, notamment parce que nombreux ont milité pour l'élection de Lula en 2022. Donc il était élu largement par ces personnes qui attendaient en fait du gouvernement Lula un retour des politiques de justice transitionnelle, un retour des politiques des mémoires de la dictature qui ont été très affectés par les crises politiques depuis l'impeachment de Dilma Rousseff en 2016. Donc depuis le gouvernement de Michel Temer, le démantèlement de ces politiques ont déjà commencé. Et sous Bolsonaro, c'était encore plus grave parce que il a même mis des militaires qui avaient une mémoire positive de la dictature au sein de politiques de réparation et de mémoire.
1: Il faut rappeler, Angélica Müller, que Lula, à l'époque où il était leader syndical, a mené plusieurs grandes grèves qui se sont déroulées sous la dictature. Il était donc un opposant. Cela lui a valu des séjours en prison. Il est donc difficile de le soupçonner de complaisance vis-à-vis des responsables militaires de cette époque. Est-ce que ce passé-là a aussi accentué l'incompréhension des victimes par rapport à son l'attitude visant à chercher plutôt la conciliation avec l'armée.
0: La conciliation. Lula, d'une certaine manière, c'était toujours un homme de conciliation. Mais il est déjà dans un moment de la dictature où se prévoit la lutte pour les libertés démocratiques. En même temps, Lula, c'est conciliation, mais il a toujours répondu les demandes dans la possibilité, parce qu'il y a une construction mémorielle que je vais parler un peu après, c'est pas très difficile, très complexe, mais plusieurs gammes des différences entre l'extrême droite, entre en mémoire familiale de la dictature qui venait des choses bonnes. Et quand l'État brésilien a commencé très tardivement à revoir son passé. Donc, on finit en 85, mais c'est qu'à partir de l'autre décennie, avec les gouvernements de Fernando Henrique Cardoso, qui commencent des politiques d'État. Et donc, là, comme d'entre autres, la commission des morts et disparus politiques. Et Lula, en fait, pendant ces deux gouvernements, il a fait un renforcement. Même qu'il fallait, et qu'il parlait beaucoup, parfois, disons, que voilà, 31 de mars s'est passé. Par exemple, c'est lui qui a fait, en 2009, c'est son gouvernement, qui a fait les plans des droits humains, qui a permis de construire la Commission nationale de la vérité, et qui s'est déroulée entre 2011-2014. Et ces moments-là, c'est les moments, Mélanie, des tournants de la question de la dictature dans les plans publics, on va dire comme ça.
3: Je dis que le Brésil méritait la vérité, que les nouvelles générations méritaient la vérité, et que surtout méritaient la vérité ceux qui ont perdu des proches, parents, amis, compagnons, et qui continuent de souffrir. Et qui continuent de souffrir comme s'ils mouraient de nouveau, et toujours chaque jour.
1: Si l'Assemblée applaudit lors de ce discours de l'ancienne présidente Dilma Rousseff en 2014, lors de la remise du rapport de la Commission nationale et vérité, c'est qu'elle est prise par une émotion qui l'empêche de continuer à parler, qu'on ne peut pas forcément s'en rendre compte seulement au niveau du son, je le précise. Angélica Müller, vous étiez justement en train de parler des travaux de cette Commission vérité qui était mise en place en 2011. Vous avez participé aux travaux de cette commission. Est-ce que ce travail-là a permis de faire émerger des témoignages, des informations qui étaient encore enfouies dans les mémoires individuelles?
0: Sans doute, mais c'était plus des 1300 témoignages entre victimes, entre des tortionnaires, bref, c'est un vaste recherche, d'ailleurs parce que bonne partie des chercheurs avaient déjà beaucoup travaillé sur la question de ces passés dictatoriels, mais c'était un moment très important, surtout pour émerger les passés dictatoriels dans la scène publique brésilienne. Donc je disais, d'un côté, la caserne qui a retourné en scène publique, mais la question mémorielle au Brésil, elle est très intéressante, parce qu'avec la loi de l'amnistie, les pactes de silence sur ces passés dictatoriels, qu'est-ce qui s'est passé? Ça consolidait un mémoire hégémonique sur la dictature militaire, que c'était pour condamner la dictature et les militaires de manière générale, c'était pas une révolution, c'était un coup d'État qui a mené en dictature. Et par contre, il y a eu des aspects positifs, des progrès dans les pays. Il y a eu une période d'épougeance économique, mais par contre, après, des gros problèmes dans l'économie brésilienne qui ont amené une inégalité encore plus grande qui déjà existait. Donc, il y a un passé lourd et négatif qui s'est resté, mais les militaires ont sorti sans punition. Ils ont sorti tranquillos, on va dire, retournés à la caserne.
1: Vous avez évoqué
0: la mémoire d'extrême, justement extrême droite, ça continuait dans la caserne à enseigner tout en manuel en disant que la dictature était la révolution, qui était bien, les militaires, ils ont fait leur rôle parce qu'on a un peuple au Brésil très immature politique et il fallait sauver la nation des communistes.
1: On voit bien à quel point il y a plusieurs mémoires qui cohabitent, plusieurs récits qui sont faits de cette période dans le Brésil d'aujourd'hui, Carolina Rezende. Est-ce que la Commission nationale sur la vérité de 2011-2014 a permis de

0: de dire qu'on pouvait pas totalement se satisfaire du fait qu'il existe plusieurs mémoires individuelles et qu'à un moment il y a des faits historiques et qu'il y a une vérité qui doit être dite, une vérité officielle.
1: Non, la Commission nationale de la vérité, la CNV, elle a tenté d'établir ces faits dans l'espace public. Elle avait un discours que les rapports étaient extrêmement factuel, donc c'était écrit dans le rapport qu'il est factuel, il n'a pas des interprétations, c'est basé sur des enquêtes menées par les enquêteurs embauchés par la CNV.
0: Un rapport de 4000 pages.
1: Oui, avec 3 volumes. Mais en même temps, les commissions de vérité sont basées sur un discours de justice transitionnelle déjà avec un espoir que la vérité puisse en quelque sorte sensibiliser les personnes pour dire que c'était une période mauvaise, c'était une période qui marquée par des graves violations des droits humains. Il y a un autre sens de contrer les mensonges établis par les militaires depuis la dictature, parce que nombreux militants ou victimes qui étaient assassinés avaient l'acte de décès falsifié, par exemple. Les militaires niaient même l'existence des tortures pendant la dictature pendant longtemps. Ils niaient que les dénonciations faites au Brésil et à niveau international étaient vraies. Et en plus, il y a notre question qui n'est pas que rhétorique, c'est une question très pratique qui est le fait qu'il a des disparus politiques. Et donc la commission, en fait, elle a surgi avec ses propos initiels de répondre aussi à la condamnation de la Cour interaméricaine des droits humains en 2010 contre le Brésil pour les cas de disparus politiques de la guérilla de l'Araguaia, qui est une guérilla rurale de la région de l'Amazonie qui a fait nombreuses victimes et disparus. Et donc il avait cette question aussi de la vérité qui est où sont ces disparus politiques, et aussi la vérité de qu'est-ce que s'est passé avec ces personnes, qu'est-ce que s'est passé dans les prisons. Il y a des cas des actes de décès falsifiés. La question était aussi qu'est-ce que s'est passé avec ces personnes, et aussi qui sont les responsables, donc qui sont les tortionnaires, qui a fait ça et ça, qui a organisé ces opérations clandestines. Et donc il y a d'un côté un propos très pratique de réponse à des revendications des victimes, des proches des victimes qui, depuis la dictature, enfin depuis les années 70, ces mouvements, ces organisations demandaient la vérité, justement. Et de l'autre côté aussi, comme la commission de vérité était installée 3 décennies après la fin de la dictature, il y a aussi cette autre dimension de mémoire, de dispute de mémoire existante, et d'établir donc ce qui est vrai basé sur des faits.
0: Angelika Müller, vous l'avez évoqué, il y a eu en 1979 l'adoption d'une loi d'amnistie qui protège donc les auteurs de crimes de poursuites pénales. Est-ce que il a déjà été question s'il y a eu un débat visant à abroger ou à revenir sur cette loi, et pourquoi est-ce que cela n'a pas été fait?
2: Oui. Plusieurs fois essayé, la dernière c'était justement avant la commission de la vérité en 2010, à ce moment-là que Carolina a parlé de la Cour interaméricaine qui a condamné le Brésil. La Ordre des avocats du Brésil a envoyé à Supreme Court justement une demande de révision de la loi de l'amnistie qui n'était pas acceptée. Donc après les pas, c'était la Commission nationale de la vérité. Et la première recommandation de la commission, comme Caroline a dit, elle était faite avec des bases des faits. C'était en relation des faits des 4000 pages. Ça veut dire qui est mort, comment elle est morte, les responsables, les endroits, tout ça, les formes différentes, les groupes impliqués. Et la première recommandation de la commission de la vérité, c'était vraiment la révision de la loi de Nancy. Et ça fait que c'est un des raisons pour lesquelles les militaires ont retourné en scène publique. Or, les putsch de Dilma en 2016, était maire comme président de la République. L'homme fort d'été maire, c'était un général. Donc ça a commencé

0: déjà dans les gouvernements Temer et Bolsonaro qui a s'est multiplié, c'était plus de 6 000 militaires dans les commandes du Brésil à ce moment-là.
1: Et Angelica Müller, si je comprends bien ce que vous dites, à chaque fois que des responsables brésiliens ont essayé de faire bouger les choses sur ce verrou de la loi d'amnistie qui bloque la justice, y a une réaction en face. Et donc, si on vous comprend bien, les réticences et les prudences de Lula aujourd'hui, elles seraient justifiées d'une certaine manière ?
0: Oui, dans ce sens, oui, tout à fait. Parce que c'est vraiment un problème. Et Lula, par exemple, il a dit les 31 mars de l'année dernière, donc 2025, après les 60 ans, quelque chose aussi emblématique des problèmes. Il dit c'est un jour pour les souvenirs, se souvenir de l'importance de la démocratie, des droits humains et de la souveraineté du peuple pour choisir dans les urnes ses leaders et projeter leur futur. Donc c'est plutôt subtil. En fait, on engageait au Lula, au c'est présent engagé les passé récent, ça veut dire les coups, l'essai des coups en 8 janvier, à un passé plus longtemps, qui c'est le passé dictatoriel. Et donc, tous ces ministres aussi, ils ont réalisé des discours sur les actes des 61 ans anniversaire du coup d'État, et pour parler de cette manière conjuguée les questions des démocraties, droits humains et la souveraineté du peuple, d'une manière qui parle de manière générale. L'idée, c'était créer une liaison entre les événements, d'une certaine manière, et démontrer que des gouvernements autoritaires, c'est pas bien pour la nation, entre guillemets, on va dire comme ça. Pourquoi?
2: L'ombre du changement plane sur le Brésil, où des milliers de manifestants anticommunistes sont dans les rues pour s'opposer au président Goulart qui avait pris les commandes du pays en 1961. Avec sa politique gauchiste, João Goulart était en train de transformer le Brésil en régime castriste, ce qui a poussé l'armée à réagir et qui a conduit à sa chute. La politique de Goulart avait provoqué une très forte inflation et la colère des travailleurs à cause de ses réformes foncières et de sa volonté d'autoriser le Parti communiste. Il avait aussi autorisé les Soviets à organiser un événement au Brésil et il n'a eu de cesse de se rapprocher du bloc de l'Est alors qu'il était incapable d'éponger ses dettes auprès des puissances de l'Ouest. Comme souvent, la révolte légitime couronnée de succès a été perturbée par des pillages de commerce commis par les sympathisants de Goulart, tandis que ce dernier trouvait refuge en Uruguay. Nul doute que le nouveau gouvernement sera rapidement reconnu à l'international.
1: Extrait d'une archive du journal télévisé brésilien qui date du 1er avril 1964, donc on est littéralement au lendemain du coup d'État Carolina Rezende. On a voulu diffuser cette archive parce qu'on y entend un récit qui s'impose très vite, on est au lendemain, celui du péril communiste qui justifie donc la prise de pouvoir par les militaires. Est-ce que c'est précisément ce récit-là qui perdure aujourd'hui chez les défenseurs les défenseurs et les nostalgiques de la dictature militaire?
3: Il continue encore à dire bon voilà que les militaires ont eu un rôle important pour sauver le pays du communisme. Aussi, il a un discours qui fait très partie de l'histoire brésilienne, qui change de signification dans chaque contexte, mais aussi contre la corruption, parce que c'est les militaires, ils justifiaient les coups d'État aussi pour faire des épurations contre des corrompus, parce que les militaires ont un regard sur les civils comme des corrompus. Et donc, ces discours-là d'un péril communiste et de corruption, ça change selon des contextes, mais il y a encore ces retours à ces discours de la dictature.
1: Et d'ailleurs, on l'a vu ce discours en 2018 pendant la campagne et puis pendant le mandat de Jair Bolsonaro, Angelica Müller. Jair Bolsonaro a multiplié les références.

0: France à la dictature, soit pour la glorifier, soit pour s'inscrire dans son héritage. Est-ce que à ce moment-là, c'est un choc, c'est une rupture, ce discours-là? Est-ce que il est le premier à dire ouvertement sa sympathie et dans un discours qui peut-être était plus caché auparavant?
1: Plus caché avant 2014, oui, si, mais Jair Bolsonaro était toujours, parce qu'il était député depuis 20 ans, et il était toujours à parler en faveur et des dires de bien de la dictature militaire, du régime des militaires, comme il disait. Qui c'était bon. Donc, dans ces cas, c'était pas une nouveauté. Il a fait son élection pour ça. Mais la question des compléments que j'aimerais dire, qui c'est en lutte contre les communistes, mais il y a une nouvelle forme de dire, parce que les communistes aujourd'hui sont les pétistes. Donc, s'ils étaient anticommunistes dans les années 60, aujourd'hui, c'est être anti-pétiste.
0: Alors, pétiste,
1: c'est voilà, les partis des travailleurs.
0: Partis des travailleurs.
1: Les partis des Lula. Les partis des Lula, les partis des Dilma. Donc, c'est pour ça que je parle toujours de cette union. La référence aujourd'hui, l'élection d'aujourd'hui, elle est plutôt posée à ses passés récents. Donc, c'est contre les PT. Ça veut dire que c'est contre les communistes. Et être à faveur de la démocratie, c'est être contre les potistes du 8 janvier, mais contre la dictature aussi. C'est implicite.
0: Angelika Müller, je reviens sur le travail de la commission Vérité, donc à laquelle vous avez participé. Quand le rapport est remis, ces 4000 pages qui établissent des faits, 434 personnes sont à ce moment-là officiellement reconnues comme des victimes de la dictature. C'est un chiffre qui paraît très faible. Comment est-ce qu'on explique que les travaux aient abouti à ce chiffre-là?
1: Bon, déjà, on peut pas dire qu'une personne morte, 2, 5, 400 ou 30 000, c'est toujours un absurde de penser que des gouvernements retirent des vies pour des gens qui s'y opposent à ces idées. Bon, ça c'est une chose. L'autre chose, dans ces rapports des 4 000 pages de la CNV, pourquoi il y a 434? Pourquoi ces chiffres? Ça, c'est les chiffres, on va dire, officiel et qu'il y a documenté, il y a des documents qui prouvent que ces personnes, elles étaient des victimes de l'état dictatorial au Brésil. Dans ces rapports des 4000 pages, il y a aussi les indices. Par exemple, il y a un chapitre entier dédié à les peuples indigènes. Et là, c'est mais des chiffres qui, et c'est bien possible que 8000 indigènes ont perdu leur vie pendant la dictature militaire. Il y a eu une politique d'extermination des indigènes, des ethnies entières qui ont disparu à cause des différentes, à cause du progrès, par exemple, pour qui des entreprises s'épousent dans l'Amazonie, au nord-est, ou même au sud du Brésil. Donc, et ces chiffres des 434, ils représentent des victimes qui, on peut dire, cette victime était morte à tel endroit, avec telle personne était responsable pour l'endroit dans la présidence du tel général et tout. Donc, c'est ça la différence. Mais les indices, il y a vraiment d'autres personnes.
0: Et qu'est-ce que c'est?
1: Oui. Et ces numéros qui semblent faibles, donc c'est à cause de ça.
0: Et ce qui nous révèle en creux la difficulté du travail historique, car Elena Rezende, si on n'arrive pas à trouver des preuves formelles des responsabilités, ne serait-ce aussi que des événements, qu'est-ce que ça dit des limites dans, par exemple, l'accès aux archives pour faire ce travail-là? Les témoignages existent, mais où est-ce que ça bloque? Où est-ce que les zones d'ombre sont encore difficiles à éclaircir pour les chercheurs? Oui, déjà, pour compléter aussi la réponse d'Angelica, il y a aussi une autre question pour ces chiffres, qui sont les critères pour la reconnaissance de ces victimes, et sont des critères qui sont justement négociés, qui ont été négociés dans les cadres politiques, et qui sont traduits dans les cadres normatifs. Donc la CNV, la Commission de vérité, elle a repris les mêmes critères de la Commission spéciale sur les morts et disparus, qui, comme Angelica a déjà dit, elle a été approuvée dans les gouvernements de Fernando Henrique Cardoso en 95 et dans un cadre encore plus tendu de transition politique avec les militaires qui encore représentaient une menace pour la concrétisation de la démocratie. Et ces critères, et ça, ce qui la présidente actuelle de la Commission des morts et disparus dit souvent, ils sont des critères très restreints parce que il reconnaît en gros comme victimes, comme morts et disparus, des personnes qui étaient des militants, donc qui étaient partie d'une organisation politique. Donc il y a nombreuses personnes qui n'étaient pas forcément dans une organisation politique, mais étaient aussi assassinées par des forces de répression, comme aussi des paysans, les autochtones, ce qui montre déjà ce que c'est l'exemple d'Angelica du rapport de la CNV, comme ça signifie pas forcément qu'il y a que 434 victimes, vu que le même rapport assume que plus de 800 autochtones ont 1000. Été ont été assassinés. Il y a d'autres critères aussi sur pensée aux victimes, comme par exemple des torturés, des personnes qui ont été emprisonnées, des personnes qui ont subi d'autres types de persécutions politiques, comme par exemple des licenciements. Et ça pourrait prendre la question des archives. Avec les mêmes jours de l'approbation de la loi qui a créé la commission de vérité, le Brésil a approuvé aussi une loi d'accès à l'information qui a permis en fait les travaux de la CNV, parce que cette loi a enlevé les temps, les délais d'accès aux archives relatifs à la dictature. Donc en fait, on a beaucoup d'archives sur la dictature. On n'a pas toujours des archives des armées qui sont ces archives qui pourraient faire avancer nombreuses questions qui les victimes, les proches ont toujours. Et l'armée souvent nie que ces documents existent. Bon, donc il y a certains documents qu'on a accès du côté de la répression, mais d'autres de l'armée qu'on n'a pas. Mais aussi on a d'autres, comme par exemple la commission d'amnistie, qui est une commission qui était installée dans les années 2000 pour la réparation aux persécutés politiques, et dans cette politique de réparation, elle était destinée à de nombreuses formes de persécution, comme des travailleurs licenciés, il y a des peuples autochtones, des paysans, des personnes qui ont été torturées, emprisonnées, des personnes qui ont perdu un lien de travail. Et cette commission a reçu plus de 79 000 demandes et plus de 50% de ces demandes ont été accordées. Donc là aussi, c'est intéressant comme archive parce qu'on retrouve des témoignages directs, parce que ces personnes s'adressent à cette commission en disant « j'étais persécutée par la dictature ». Et on a un point de vue différent du point de vue des archives de la répression. Donc bref, ça pour dire que il y a beaucoup de recherches très intéressantes qui sont menées ces dernières années. Il y a aussi au Brésil, il y a eu la commission nationale, mais des commissions aussi à niveau local qui aussi continuent à mener des enquêtes. Angelica Müller, est-ce que aujourd'hui on est dans une période de campagne? Rapidement pour terminer, on arrive presque à la fin de cette discussion, mais comment est-ce que ce sujet de la mémoire, il est présent chez les candidats, dans le débat public? Et si oui, comment est-ce qu'on en parle?
1: C'est de nouveau indirect. Ça, c'est beaucoup moins parlé que, par exemple, 2018 et même 2022. Aujourd'hui, c'est plutôt l'idée de la démocratie qui est la démocratie est menacée. Et donc, ça, c'est la référence qui s'est faite dans le passé dictatoriel, les souffrances qui cette génération qui a passé pour ses 20, plus de 20 ans de dictature ont passé, et la souveraineté du peuple. Je dirais plutôt ça, c'est de manière indirecte qui s'y joue la question de cette référence du passé dictatorial. Mmh. C'est plutôt les passés récents, donc, qui est dans les récits aujourd'hui. Et donc, quand Lula qui dit qu'il c'est, il faut défendre la démocratie contre l'autoritarisme et du côté Bolsonaro qui va dire que les pétismes c'est plus possible et qui amène la misère, qui amène la désordre du pays.
0: Merci. Voilà. Vous écoutez Culture Monde, c'est le deuxième volet de notre série consacrée aux blessures de la démocratie brésilienne. On parle aujourd'hui de la mémoire de la dictature, une mémoire dont s'est emparé le cinéma. On en parle dans un instant après la musique.

0: se tait devant ton corps, consent à ta mort, chantait Milton Nascimento en 1976 dans ce titre Menino, qui rendait hommage à Edson Luiz, étudiant tué par la police militaire de Rio de Janeiro en 1968. Au Brésil, où le travail de mémoire et de justice est entravé par une loi d'amnistie qui protège les anciens militaires, la musique et le cinéma ont pris le relais pour transmettre cette histoire.
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2: Et l'Oscar est attribué à Je suis toujours là.
3: Nous avons gagné dans la catégorie meilleur film en langue étrangère. Fait-on ça ? Félicitations Walter Salles, félicitations Fernanda Torres, félicitations le Brésil, l'Oscar est à nous.
0: En mars 2025, l'Oscar du meilleur film étranger est attribué au film « Je suis toujours là » de Walter Salles, un film qui raconte l'arrestation, puis la disparition du député Rubens Paiva sous la dictature militaire et le combat de sa famille pour connaître la vérité sur sa mort. Le succès du film dans les salles au Brésil et à l'étranger a ravivé les mémoires individuelles et collectives de cette histoire. Bonjour Aurélia Pilétic.
4: Bonjour.
0: Et merci d'être avec nous. Vous êtes doctorante à Paris Cergy Université. Votre thèse porte sur la mémoire de la dictature brésilienne dans les films contemporains, lutte et résistance des femmes. Comment ce film, Je suis toujours là, Aurélia Pilétic, a-t-il été reçu par le public au Brésil à sa sortie, c'était fin 2024.
4: Exactement. Alors, c'est un film qui a relancé le débat public et qui a en fait entraîné et déclenché effectivement une ferveur nationale et une aussi fierté nationale pour une partie de la population. C'est un film qui est présenté d'abord à la Mostra de Venise, qui a été ovationné en 2024, qui a remporté le meilleur prix du scénario, puis qui est sorti au Brésil en novembre 2024 et qui a réuni plus de 5 millions de spectateurs en salle, ce qui fait de ce film un des plus grands succès du cinéma brésilien depuis la pandémie.
0: J'allais vous demander justement 5 millions d'entrées au box-office brésilien. 5,7 millions. Qu'est-ce que ça représente à l'échelle du Brésil si on se remet aussi en contexte d'un accès au cinéma qui n'est pas universel sur le territoire? Mmh. Voilà, 5 millions, ça représente quoi?
4: Ça représente énormément, puisqu'en fait, c'est vraiment un film, on peut dire, qui a réussi à réunir et à transmettre cette mémoire de la dictature.

0: dictature, avec toute une manière de dramatisation assez intéressante. Donc c'est un film aussi qui a permis de faire connaître notamment cette histoire, l'histoire de la famille Paiva, mais aussi c'est un film qui a été un véritable succès national, qui a déclenché une fierté nationale. La cérémonie des Oscars, c'était à peu près pendant le carnaval, et c'est assez intéressant en mars 2025, puisque on voyait des personnes, notamment dans la ville de Rio, se balader avec des statues un peu des Oscars. Donc il y avait vraiment cette question de fierté nationale, dès lors que aussi dans tous les bars et cafés, la cérémonie était retransmise. Donc il y avait vraiment toute une question autour de ça.
1: Le film est une adaptation, l'adaptation d'un livre qui porte le même nom, Ainda Estou Aqui, Je suis toujours là, de Marcelo Paiva, qui est le fils de Rubens Paiva, et qui donc raconte le combat de sa mère pour connaître la vérité sur la disparition de son mari. À quel point cette histoire était connue du grand public, peut-être enseignée à l'école, l'histoire de ce débuté Rubens Paiva qui a disparu en 1971?
0: Alors, je dirais que c'est pas forcément une histoire qui a été longuement enseignée. Enfin, ça dépend, puisque dans certains lieux mémoriels, comme par exemple à São Paulo, on peut connaître l'histoire de Rubens Paiva. Et je pense que justement, le livre et le film ont permis de transmettre de nouveau cette histoire. Et ce qui est assez marquant, c'est que le livre est distribué dans les écoles publiques. Le film a été projeté dans certaines écoles. Et maintenant aussi, de manière assez symbolique, le tombeau d'Eunice Paiva à São Paulo est devenu un lieu de mémoire.
1: Donc sa femme.
0: Sa femme,
1: exactement. Qui est morte en 2018.
0: Oui, voilà. Est devenu un lieu de mémoire où les gens se rendent, où il y a vraiment des médiations aussi culturelles qui sont prévues devant ce tombeau qui devient fleuri.
1: Alors, il y a quelque chose qui est assez marquant dans ce film, c'est que on voit que les militaires, alors qu'ils viennent arrêter le député à son domicile avec plusieurs hommes en armes, ils vont ensuite nier avoir procédé à son arrestation. Aucune information ne va transparaître sur son transfert. Le corps n'est jamais retrouvé. Est-ce que c'est une des forces du film que d'avoir su rendre compte de ce procédé d'effacement du crime en même temps qu'il était commis?
0: Alors, en effet, puisque la violence de la dictature fait irruption au cœur de la famille, puis il y a cette disparition en 1971, et je pense que c'est assez... c'est toujours le cas un petit peu dans ces disparitions, donc il y a quelque chose qui est totalement nié, il y a quelque chose qui est totalement tu. On peut citer beaucoup d'autres histoires qui se ressemblent, donc cette logique un peu de la disparition des corps pour nier les crimes, en fait, qui ont été commis. Et je pense justement que Ainda Estou Aqui a permis en fait d'unir le public contre un certain révisionnisme des nostalgiques de la dictature. C'est notamment intéressant puisque quand le film sort, effectivement, il y a un appel au boycott qui vient de l'extrême droite, qui refuse que le film soit vu, donc c'est vraiment un appel au boycott, mais qui aussi considère le film comme un film de gauchiste, un film politique, qui aussi considère que l'actrice principale, donc Fernanda Torres, est elle-même ciblée puisqu'elle elle soutient Lula. Donc on dit un peu que ce film est totalement à rejeter puisqu'en fait il parle d'une histoire qui est totalement niée.
1: Et c'est une histoire aussi très intime. Le film se concentre sur la famille. C'est une famille de 5 enfants et on les voit évoluer dans une vie plutôt joyeuse, assez insouciante, même si on sent planer la menace militaire à plusieurs moments. Au début, c'est une famille de la classe moyenne plutôt aisée dans le Rio des années 70 et qui donc se retrouve fracassée par la disparition du père. Comment est-ce que vous analysez ce choix d'un traitement très intimiste d'une histoire nationale? Est-ce que c'est ça aussi qui a touché le public?
0: J'imagine, enfin pour moi c'est totalement le cas et ça s'inscrit aussi dans la filiation de création documentaire contemporaine qui ont d'ailleurs été des sources d'inspiration pour le réalisateur Walter Salles qui considère justement qu'il est important un petit peu de se tourner vers les souvenirs personnels pour proposer une construction de la mémoire, une construction des souvenirs comme on pourrait le dire. Et je pense que c'est ça qui a permis et qui a rendu un petit peu universel le destin de cette famille et ouvert donc les réflexions sur ces questions au croisement des mémoires politiques et des mémoires intimes. Et
1: vous disiez tout à l'heure que l'Oscar a provoqué une grande fierté, une fierté nationale. On l'entendait aussi dans le son qui a été diffusé. Je crois qu'au moment de la cérémonie des Oscars, cette cérémonie était diffusée en direct dans les bars. Est-ce que Est-ce que c'est justement

0: cette reconnaissance internationale, cette fierté qu'elle a créée, est-ce que ça a permis d'apaiser les fractures qui existent sur la mémoire, dont on a parlé en première partie, ces mémoires divisées, ces mémoires différentes qui coexistent encore. Est-ce que vous avez le sentiment que ça a permis de remettre un petit peu de liant dans tout ça?
1: Alors, je sais pas si je dirais apaiser, mais je pense que ça a déclenché l'opportunité d'ouvrir le débat public. Et par exemple, assez intéressant, puisqu'en décembre 2024, le ministre du Tribunal suprême fédéral cite le film, en fait, dans une de ses décisions, en disant que voilà, c'est un film qui a ému des millions de Brésiliens et d'étrangers et qui a mis en lumière cette histoire de disparition qui était assez silenciée et réduite au silence. Donc je pense que d'une certaine manière, oui.
0: On est toujours en plateau. Je me tourne vers vous, Carolina Rezende. Je ne sais pas si vous avez vu le film, mais la question que je voulais vous poser, c'était, on parlait de la construction de la mémoire, d'une mémoire en partie empêchée au Brésil. Est-ce que le fait que des films, des romans, des chansons s'emparent de cette histoire-là, qu'est-ce que ça raconte aussi d'une société civile qui construit sa mémoire, même en dehors des cadres de l'État ?
2: Oui, depuis la fin de la dictature, il y a eu nombreux ouvrages de mémoire de militants. Donc, il y a eu une vague vraiment mémorielle de témoignages et des films aussi. Depuis, dans les années 2000 aussi, il y avait des films aussi qui essaient aussi de sensibiliser, de faire parler de la dictature, justement pour briser ce silence institutionnel qui existait. Mais je pense que le film, je suis toujours là, il n'y a pas de précédent par rapport à l'ampleur de combien de personnes ont regardé et comment ça fait parler aussi de la dictature dans l'espace public, au point où enfin on discutait justement de l'annulation de célébration du centenaire du coup d'État en 2024. C'était en mars 2024, le film est sorti en septembre, je ne me trompe pas, à la fin de 2024. Et là, ça a fait aussi changer même le discours de Lula par rapport à ce passé, alors qu'avant il parlait de c'est une affaire des historiens. Là, il commençait aussi à parler de la dictature, à recevoir aussi la famille de Rubens Paiva aussi dans le palais.
1: Et ce qui est intéressant aussi quand on parle de cette question et un petit peu de la prise de parole de Lula directement sur le film, c'est que le 8 janvier 2025, donc c'est la cérémonie des 2 ans de l'attaque au Congrès de Brasilia, lors de son discours, il proclame « Ainda estamos aqui », donc « Nous sommes toujours là ». C'est intéressant puisque cette phrase de cinéma devient de quelque sorte un mot d'ordre politique.
0: Merci beaucoup Aurélia Piletic pour vos éclairages sur ce film « Je suis toujours là » de Walter Salles. Merci Carolina Rezende et Angelica Müller d'avoir apporté vos éclairages sur la première partie de cette émission. Tout de suite, on retrouve la revue de presse internationale par Estelle Camerer. Et Estelle, ce matin, direction les États-Unis, plus exactement la prestigieuse université de Cornell, où une enquête sur des viols a été rouverte par le parquet du Nord de l'État de New York.
3: Sous la pression d'internautes, choqués d'apprendre que cette violeur présumée s'en était parfois tirée avec de simples dissertations, d'après ABC News. L'université de Cornell, l'université de la prestigieuse Ivy League, n'a pris la parole qu'après une plainte déposée par la victime, identifiée sous le nom de Jane Doe, soit l'équivalent de Madame X en français, la semaine dernière. Une plainte notamment contre l'université et les 7 violeurs présumés et leur fraternité, uniquement masculine, rapporte The Cornell Sun. C'est ce journal étudiant indépendant qui a d'ailleurs révélé l'affaire et l'a rendue nationale. Les noms des hommes accusés de viol en réunion ont même été rendus publics dans les colonnes du Sun. Depuis une semaine, des célébrités comme l'actrice Florence Pugh, des influenceurs et des élus comme la démocrate Alexandria Ocasio-Cortez dénoncent un climat d'impunité, la culture du viol et le silence de l'administration, écrit The Cornell Sun. La colère gronde, confirme la radio NPR. Il faut dire que le récit est sordide. L'ancienne étudiante raconte avoir été droguée et violée par 7 étudiants d'une fraternité en 2024, rappelle le Cornell Sun. Sur une capture d'écran issue de la plainte, on peut lire les hommes concernés inciter leurs camarades à monter dans la chambre pour profiter, je cite, de chats gratuites. Après 23 mois de silence de la part de l'université, la victime Jane Doe a

0: accuse Cornell de négligence. Elle avait témoigné auprès de l'institution à l'époque des faits, soutenue par ses amis. Une enquête interne avait été ouverte, mais les sanctions sont jugées minimes, explique le journal étudiant et le New York Times. Le quotidien précise que l'université a suspendu provisoirement la fraternité et les 7 hommes que Jane Doe a nommés dans sa déposition auprès de la direction. Mais on peut lire aussi dans le Times que l'avocat de la jeune femme assure qu'aucun enquêteur ou policier de l'université ne l'avait recontacté après cette première plainte. Dans le même article intitulé « Ce qu'on sait à propos de l'enquête des viols de Cornell », le New York Times rapporte que les accusés ont dû rédiger des dissertations. Seuls 2 d'entre eux ont été expulsés. L'université ne nie pas et qualifie les écrits de « travaux de réflexion » faisant partie des sanctions exigées par la direction de Cornell et ajoute que ce n'était pas les seules sanctions à leur encontre, poursuit le Times. Aujourd'hui, la gouverneure de New York appelle une enquête indépendante au sujet de la réponse de l'université à cette plainte, écrit le Cornell Sun, qui précise que l'administration plaide la loi fédérale sur la protection de la vie privée pour ne pas avoir à s'exprimer publiquement. Le journal étudiant a de son côté publié une lettre ouverte titrée « Cornell n'écoutera pas, mais nous si » et ouvre un formulaire pour recueillir les réactions de l'ensemble de l'université, élèves, professeurs, personnel et parents d'élèves. Des réactions et témoignages qui inondent déjà leur boîte mail, leur messagerie vocale et leur ligne d'assistance téléphonique pour les cas de violences sexuelles. Toutes les réponses au formulaire seront publiées dans un seul article, écrit le Cornell Sun, afin que la réponse de la communauté de l'université soit visible et archivée.
1: Et Estelle, au Népal, le pays fait face à de nouveaux glissements de terrain après la première coulée meurtrière.
0: Vous avez peut-être vu les images de cet immeuble qui tombe dans la rivière en crue. Le sol s'affaisse sous les yeux des habitants et sont reprises par les médias du monde entier. Et ce que vous entendez là, c'est le bruit d'un flanc de montagne entier qui s'effondre. Un mois après les violentes inondations qui avaient fait plus de 1400 morts et près de 6000 disparus, le Népal se retrouve dans un cycle de pluie sans fin, écrit le Katmandou Post. Le quotidien népalais rapporte que les tentes de fortune installées dans des champs de maïs ne suffisent pas à protéger les familles qui racontent leur épuisement avec la peur constante d'un nouveau glissement de terrain alors que la mousson n'est pas terminée. Mais le bilan humain des récents glissements de terrains et inondations est bien moins lourd qu'en août, précise le Kantipour. 21 morts et 5 disparus, d'après le dernier bilan évoqué par le quotidien en ligne, qui assure que des prévisions météorologiques ont permis d'évacuer des milliers de citoyens, prévenus notamment par SMS. Mais le Kantipour assure qu'il faut encore renforcer ce système d'alerte, car plusieurs glissements de terrain restent imprévisibles. La station hydrologique pouvant prévenir ces catastrophes en amont a été emportée dès les premières inondations fin août. L'effondrement glaciaire n'avait même pas de nom en népalais, alerté un journaliste du Katmandou Post, citant le ministre des Affaires étrangères népalais. On peut lire également dans le Kantipour que les ministres se sont réunis hier et ont signé un accord dit de performance pour mettre en place le budget nécessaire à la reconstruction. Mais les autorités restent impuissantes face au dérèglement climatique à l'échelle mondiale, comme avait dénoncé le premier ministre népalais la semaine dernière aux Nations Unies. Nous n'avons pas créé cette crise et pourtant nous en payons un prix exorbitant. Le Népal contribue à moins de 0,1% des émissions mondiales de gaz à effet de serre, souligne l'agence de presse turque Anadolu.
1: Merci beaucoup Estelle Kamerer. On vous retrouve demain dans la matinale de Guillaume Erner. Et demain dans Culture Monde, dernier épisode de notre série consacrée au Brésil. Quel bilan pour la diplomatie de Lula entre les pressions de Washington et alors que ses partenaires d'Amérique latine basculent les uns après les autres à l'extrême droite. Nous poserons la question à nos invités Christophe Ventura et Kevin Partenay. Et dans un instant, les Midis de Culture par Natacha Triou.
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0: Et dans quelques secondes, il sera midi, l'heure de retrouver Natacha Triou pour les Midis de Culture. Bonjour Natacha.
2: Bonjour Mélanie.
0: Et aujourd'hui, du cinéma et du théâtre.
2: Oui, à 13h, on recevra le comédien Vincent Dodienne et le metteur en scène Alain Françon pour La Folle Journée ou Le Mariage de Figaro. Mais là tout de suite, il est midi sur France Culture. Et les titres de l'actualité de ce mercredi, c'est avec vous Thomas Cluzel, bonjour.
3: Bonjour Natacha. Les lycéens sont en colère, voilà plusieurs jours que des appels à des blocages ou tentatives de blocage d'établissements se font entendre un peu partout, avec plus ou moins de réussite, émaillés parfois aussi d'incidents. Hier notamment, les tensions sont rapidement montées avec les forces de l'ordre, 440 interpellations au total. Et pendant ce temps, on le verra, le gouvernement lui semble relativement circonspect face à cette mobilisation. On parlera rénovation et énergétique du bâti en France. À suivre également la question d'un éventuel retour du Royaume-Uni dans l'Union européenne. Enfin, avec notre invité, on fera le point depuis Kiev sur la situation militaire actuelle en Ukraine.
2: Merci Thomas Cluzel. On vous retrouve à midi et demi pour le journal de la rédaction, car là tout de suite, c'est l'objet culture.

0: ce trio.
1: Digger sort aujourd'hui en salle. Le film du réalisateur multi-oscarisé Alejandro González Iñárritu était très attendu. Il met en scène un Tom Cruise méconnaissable. Tom Cruise peut-il tout jouer ? Dès la première scène, l'ambition est posée. Le montrer comme on ne l'a jamais vu. Un corps mou, vieilli jusqu'à la caricature, et un caleçon en satin qui lui glisse sur le derrière. Ce corps-là, pourtant, on croyait le connaître. Suspendu à un fil au cœur de la CIA, sprintant sur le toit d'un TGV, l'acteur est un casse-cou magnifique qui fait lui-même ses cascades. Locomotive pour les multiplexes, roi du box-office. Après 20 ans de franchise, souvent produite par lui, il avait presque fait oublier le grand acteur qu'il avait été, filmé par les meilleurs. Digger marque son retour au film d'auteur et c'est peut-être sa revanche. Adrien Desnouettes, bonjour.
2: Bonjour.
1: Vous êtes critique de cinéma et documentariste et enseignant. Et Aurélien Bélanger, bonjour.
3: Bonjour.
1: Vous êtes écrivain et adorateur de Tom Cruise.
3: Absolument.
1: Merci à vous deux d'être là avec nous. Soyez les bienvenus et merci également à vous qui nous écoutez d'être là avec nous, à notre table. Nous sommes ensemble 1h30 et pour cette demi-heure, nous allons donc parler de Tom Cruise. Selon vous, Adrien Desnouettes, l'advenue d'un nouveau Tom Cruise au cinéma, c'est toujours l'occasion de se demander comment va le cinéma en ce moment.
2: Ouais, totalement. Moi, c'est comme ça, c'est toujours la question que je me pose parce que c'est tout simplement la question que m'adresse Tom Cruise. C'est quelqu'un qui est parfaitement conscient de la place qu'il occupe dans l'industrie. Il en a toujours été conscient. Et donc, même je trouve même que dans sa manière de vendre ses films et donc de se vendre lui-même, il y a toujours cette question tramée dans la promotion du film lui-même. Où en est le cinéma? Comment va le cinéma? Et où est ma place dans le cinéma? Ai-je conservé le pouvoir que m'a octroyé cette carrière incroyable de 40 ans, où en est presque l'état de santé de mon box-office à pile, comme parleraient les Américains.
1: Un box-office, parce qu'en effet, sur sa cinquantaine de films, 17 films dont il est la tête d'affiche ont dépassé la barre symbolique des 100 millions de dollars aux États-Unis. Pour vous, Aurélien Bélanger, Tom Cruise, lui, il incarne une façon très spécifique d'être une superstar.
3: Bah, absolument, c'est une superstar, comme on disait à l'instant, c'est une superstar consciente de l'être, et donc il va très rapidement passer de jeune premier à quelque chose, un produit très clinquant. Je me souviens du jeune Tom Cruise dans Rain Man. Il est importateur de Lamborghini Countach aux États-Unis et la première scène le montre livrant ces espèces de véhicules magnifiquement clinquants sur le port de New York. Et c'est lui, en fait. C'est lui qui rentre comme ça, qui fait effraction dans le cinéma. Donc tout le film Rain Man, ça va être de montrer qu'il a une intériorité. Mais très rapidement, cette intériorité nous intéresse en tant qu'elle est une performance elle-même. La surface Tom Cruise occulte tout le reste. Et on voit qu'il y a eu des phases dans la carrière de Tom Cruise, des moments de questionnement sur sa sexualité, sur ses orientations religieuses, etc. En fait, tout ça, ça s'est rapidement dégonflé parce qu'on ne demande à Tom Cruise que d'être l'écran. Et il est probablement, aujourd'hui, l'écran d'Hollywood, voire un peu plus que ça, l'écran de l'après-Hollywood. Et ce qu'il est probablement en train d'organiser, c'est un Hollywood beaucoup plus mondialisé, par exemple.
1: Un Hollywood plus mondialisé avec Digger. On va en parler. Avant de parler de Digger, on va rembobiner au cœur de sa carrière. Tom Cruise a eu plusieurs manières d'être acteur, un peu comme un peintre, aurait eu plusieurs périodes.

0: 1983, Risky Business de Paul Brickman. La danse endiablée d'un jeune Tom Cruise en slip chaussette sur un parquet ciré. Il n'a que 21 ans. Aurélien Bélanger, vous avez reconnu le film à sa troisième note.
1: J'ai vu Tom Cruise danser en slip et inventer le jeu Tom Cruise, quelque chose d'anormalement intense, d'anormalement exagéré, au-delà du ridicule en fait. C'est vraiment quelqu'un qui passerait des essais en permanence, même pendant le film il passe des essais, et il veut pas avoir le rôle parce qu'il est le meilleur, il veut avoir le rôle parce que le réalisateur n'a pas le choix, parce que sa performance crève l'écran. Au point que c'est extrêmement malaisant. On rappelle que Risky Business, c'est quand même l'histoire d'un jeune homme qui devient proxénète. Mais c'est raconté comme un grand récit, comme un grand récit de formation à l'américaine. Le film est très bizarre. Et à ce moment-là, Tom Cruise joue la troisième note de sa vie, cette espèce de trouble absolu. Est-ce que il nous fait flipper ou est-ce qu'on l'aime ?
0: Adrien Desnouettes, Tom Cruise, c'est un acteur précoce. La plupart des acteurs masculins atteignent leur plus grande notoriété autour de 40 ans. Là, tout de suite, il est révélé au grand public.
2: Oui, alors oui et non. En fait, Tom Cruise... Vraiment, là, j'écoutais vraiment religieusement ce que disait Aurélien, parce qu'il a l'air vraiment absolument habité par la carrière de Tom Cruise, donc je suis vraiment fasciné par ses interprétations. Donc je vais me permettre de prendre juste un tout petit peu de recul et de planter le décor dans cette décennie 80. En fait, non, Tom Cruise, ce qui lui arrive, c'est finalement assez commun aux jeunes acteurs de sa génération. Mm-hmm. C'est-à-dire qu'en fait, vous êtes dans les années 80, et il y a un des phénomènes commerciaux qui est intéressant de rappeler, c'est que c'est le grand retour en grâce du teen movie. Mm-hmm. En fait, le teen movie, il revient avec American College, qui est un film de John Landis avec John Belushi, qui n'a rien à voir avec Tom Cruise, mais qui va énormément remettre sur le devant de la scène, la possibilité de faire beaucoup d'argent avec ce genre-là, et surtout, puisqu'on va faire de l'argent avec ce genre-là, on a besoin d'un nouveau personnel d'acteurs. Or, pour faire du teen movie, qui dit teen dit très jeunes acteurs. Et c'est pour ça qu'en fait, dans les années 80, vous voyez arriver des acteurs qui vont connaître un succès incroyable, à commencer par Tom Cruise, très tôt, c'est-à-dire dans leur début de vingtaine. Il n'y a pas que Tom Cruise. Il y a par exemple Robert Downey Jr. qui va être révélé dans cette décennie-là. Vous avez Sean Penn qui va être révélé par un teen movie. Et quasiment toute cette génération, sauf Brad Pitt, grosso modo, qui va un peu rater le coche. Mais donc Tom Cruise est le fer de lance et même la tête d'affiche du teen movie qui d'un coup impose des stars masculines de 21 ans. C'est quand même, vous avez entièrement raison de le rappeler, 21 ans, ça n'est pas normalement, même pour les acteurs de l'Hollywood classique, c'est un âge de femme, c'est un âge d'émergence d'actrice, pas d'acteur. Et très longtemps justement, et là je m'appuie vraiment sur ce que vient de dire Aurélien, en fait pendant très longtemps, l'enjeu pour Tom Cruise acteur, ça va être aussi de se détacher de cette fonction peut-être aussi un petit peu d'actrice, c'est-à-dire de présence extrêmement glamour dans laquelle il pourrait se laisser enfermer. Or, cette présence glamour, c'est exactement ce que disait Aurélien, elle existe dès sa révélation, dès Risky Business, puisque Risky Business, qu'est-ce qui se passe? Là, on vient de citer une scène où on le déshabille, on le dénude et on exhibe la marchandise. Tom Cruise, c'est aussi une marchandise. Et ce qui est très intéressant avec Tom Cruise, on y reviendra un peu plus tard, c'est à quel point il a conscience très très tôt d'être un produit.
0: Oui, comment Tom Cruise est une marque et comment il joue de
2: exactement
0: cette marque-là.
2: Un business, un produit, une marque, et donc le fruit de sa décennie néolibérale, qui illustre parfaitement ce film très ambigu qui est Risky Business.
0: 1986, voilà, on a Tom Cruise qui joue Top Gun, son premier rôle d'action dopé à la testostérone, qui va marquer sa carrière à jamais. Et puis dans les années 90, Aurélien Bélanger, on voit quand même un Tom Cruise qui essaye de prouver qu'il est autre chose qu'une star glamour.
1: Donc effectivement, Top Gun, comment survivre à Top Gun? Déjà, Top Gun, c'est pas un bon film, mais on a le souvenir que c'est un film incroyable. Donc c'est quelque chose, on ne peut pas regarder Top Gun, c'est quasiment impossible. Je le montre à mes enfants, je suis affligé par le film que c'est, et en même temps, c'est irrésistible. C'est vraiment le Hollywood au maximum de sa puissance, quoi. C'est un film des réacteurs d'avion avec de la musique hard rock, quoi. Ça marche hyper bien. Il va aller, en fait, la décennie 90 va l'emmener à peut-être ce qui est son plus grand film, qui est en tout cas, moi je pense, le plus grand film de Kubrick, qui est donc c'est un film à la toute fin de la décennie qui s'appelle Eyes Wide Shut, où il va jouer. Le film est bizarre parce qu'il joue un médecin new-yorkais riche dont on pense, en fait, on découvre rapidement que c'est un nouveau riche ou c'est les classes moyennes new-yorkaises qui va être humilié par l'existence de quelque chose. Bon, aujourd'hui, ça nous rappelle l'affaire Epstein et compagnie, mais ça met en scène une aristocratie. Voilà, c'est sorte d'acteur de sa vie au sommet. Un homme riche avec une femme belle, une sexualité épanouie, et qui est confronté au grand autre. Donc c'est un film évidemment adapté de Schindler, c'est un film sur la psychanalyse, c'est un film sur le désir, etc. Mais c'est la première fois que Tom Cruise a l'air totalement, à ce point-là, dépassé par les événements. Avant, disons qu'il avait une façon d'être dépassé par les événements, il voulait devenir... Avant, il copiait la personne qu'il voulait devenir. Il était une incarnation du rêve américain. Pour devenir dans Cocktail, pour devenir barman, il va devenir le meilleur barman. Il y avait quelque chose de la performance. Et là, en fait, il a performé assez bien. Il est devenu un bon médecin qui soigne les déviances de l'aristocratie.

0: de l'aristocratie new-yorkaise en soignant une jeune mannequin qui fait une overdose, et il va totalement vaciller, il ne va plus rien comprendre. Et le film est génial parce que ça montre un Tom Cruise à son sommet de beauté physique, à son sommet de glamour, parce qu'à l'époque, ça met en scène son couple à l'écran, qui est aussi son couple à la ville. Et le film, je dirais pas l'abîme, mais
1: bah si.
0: en tout cas, il est. Ouais, en fait, le film se moque de lui, en fait.
1: Le film se moque de lui. Ce qu'il a jamais su faire.
2: En tout cas, il y a quelque chose que vous venez de dire qui est intéressant, c'est que Tom Cruise, pendant un certain temps, c'est la meilleure version de Tom Cruise possible, le meilleur barman, comme dans Cocktail, vous avez dit, c'est aussi le meilleur agent sportif dans Jerry Maguire, le meilleur aviateur dans Top Gun. Il y a une partie dans sa filmographie qui montre, ce gars normal qui joue des différents rôles comme si c'était un grand homme, Adrien Desnouettes.
1: Bah là, on touche, en fait, pour moi, à l'essence de Tom Cruise. C'est-à-dire, quel est le style de jeu Tom Cruise? Le style de jeu Tom Cruise, et je vais complètement abonder, vraiment, je vais revenir sur Eyes Wide Shut, et ce qui se passe dans les années 90 pour lui, c'est lié à ce style. Le style de jeu Tom Cruise, d'emblée, dès Risky Business, c'est la performance. Tom Cruise, tout à l'heure, Aurélien parlait d'intensité du jeu, et je suis totalement d'accord avec ça. Tom Cruise, c'est quelqu'un qui va mettre une surintensité qui n'a presque jamais été vue.
0: C'est le seul acteur qui court, vraiment.
1: Mais on va y revenir justement à cette idée qu'il vend même la performance, c'est-à-dire que c'est l'acteur qui fait plus de cascades que les autres, qui a fait plus de grimages, on va revenir sur Digger aussi. Digger aussi est une performance quelque part, c'est ça qui l'a intéressé. Et donc, Tom Cruise, il arrive au début des années 90, où après avoir fait l'étalage de ce qu'il était capable de faire en tant que performeur, il va se prendre une énorme gifle qui va justement infléchir sa carrière vers le désir de montrer qu'il peut aussi jouer d'autres personnes, d'autres personnages que la performance. Cette gifle, c'est cité tout à l'heure par Aurélien, pour moi, c'est Rain Man. Parce qu'en fait, dans Rain Man, il se retrouve face à Dustin Hoffman, qui, lui, livre un autre type de performance complètement incroyable, qui va dans le sens de l'extrême fragilité. Dustin Hoffman joue un personnage lourdement atteint d'autisme. Et face à lui, Tom Cruise est excellent, mais Tom Cruise n'est que Tom Cruise. Donc en fait, il se retrouve un peu en circuit fermé avec ce personnage, et tout le monde est récompensé, le film, le réalisateur, Dustin Hoffman, aux Oscars, sauf lui. Et c'est vraiment le moment où, en fait, juste après, le film d'après, c'est Né un 4 juillet, où il va jouer un paraplégique chez Oliver Stone, cinéaste à Oscar, cinéaste de la critique de l'Amérique. Donc il va vraiment infléchir sa carrière. Et on arrive à Eyes Wide Shut, où je suis complètement d'accord avec Aurélien quand il dit que c'est le pinacle de sa carrière. Mais surtout, c'est quoi? C'est le moment où il accepte qu'une autorité supérieure à son talent lui dise « Non, tu vas jouer autre chose qu'un performeur. Cette fois-ci, tu vas t'asseoir et tu vas écouter ce que dit ta femme. » Sa femme, c'est la femme dans le récit, c'est Nicole Kidman. Et en fait, il est dans une attitude d'homme complètement passif, complètement humilié. Et en fait, c'est ce regard passif, humilié et presque sonné par ce qu'il vient d'apprendre de la voix de sa femme qu'on va suivre pendant 2 heures. Et en fait, c'est un homme complètement à côté de ses pompes. Et ça, aller chercher du côté de la vulnérabilité, de la fragilité, quelque chose où l'intensité ne doit plus passer que par le regard, et surtout par une posture passive pour le corps Tom Cruise, c'est quelque chose de complètement à contre-emploi. Et selon moi, je termine là-dessus, c'est vraiment son chef-d'œuvre de performance.
2: Chef-d'œuvre de performance, 1999, Eyes Wide Shut, mais c'est aussi une autre performance et un autre moment décisif dans sa filmographie, c'est ce film.

0: Respect the cock. And tame the cunt. Tame it. Take it on head first with the skills that I will teach you at work and say, Noah,
1: no.
0: You will not control me. Noah.
2: No. Tu ne prendras pas mon âme. Non.
1: No.
2: Tu ne gagneras pas à ce jeu avec moi.
1: Ouais.
2: Parce que c'est un jeu, les mecs. Vous croyez peut-être que ça n'en est pas un, hein? Ben si, c'est ce que vous croyez. Rappelez-vous quand vous étiez à l'école et que vous flashiez sur Mary Jane, beau téton. Ah. Respectez la queue. Enfoncez-vous ça dans le crâne. C'est moi qui commande ici. C'est moi ici qui dis oui.
1: Oui.
2: Non.
1: Non.
2: Maintenant.
1: Ici.
3: Voilà, la performance époustouflante en gourou macho dans Magnolia de Paul Thomas Anderson en 1999. On a évoqué Eyes Wide Shut, Magnolia, Aurélien Bélanger, toujours pas d'Oscar.
4: Non, et puis là, il commence à faire avec un rôle qui va reprendre, enfin, encore de surperformance qu'on verra plus tard dans Tropic Thunder, où il apparaît, il crève totalement l'écran. Là, ce qui est intéressant, c'est presque le caractère

0: je tente une analyse philosophique comme ça, c'est le caractère tocquevillien du personnage. C'est qu'au début, c'est un démocrate, c'est quelqu'un qui travaille plus que les autres, c'est un Américain lambda, il est égal aux autres, mais il va rentrer dans des jeux de compétition, que ce soit l'aviation de chasse ou la mixologie, pour devenir le meilleur. Et à partir de ces scènes, on se rend compte qu'en fait, et ce que prédisait, on va dire, Tocqueville sur l'individu démocrate américain, ça va créer des monstres. Ça va créer des monstres. Et là, c'est le premier vrai monstre qui crée. Donc on voit que c'est un militant, enfin un gourou masculiniste. À l'époque, les gourous masculinistes sont pas très connus et, enfin, limite le terme n'existe pas. Donc, mais le type est monstrueux de charisme. Et donc, il devient une autre face de l'Amérique, c'est la face des télé-évangélistes, c'est la face qui va prendre de plus en plus d'importance du néo-fascisme porté par quelque chose. Et là, soudain, c'est intéressant parce qu'il va pas le chercher, il va pas le chercher à l'extérieur, il va le chercher au cœur du rêve américain. C'est juste un type qui réussit et qui explique aux autres comment réussir. Et on se rend compte que ce rêve, est totalement angoissant.
1: Sur cette performance d'acteur, on voit quand même qu'en presque 20 ans depuis ses débuts, Adrien Desnoyers, Tom Cruise, il s'est offert les réalisateurs les plus prestigieux, Martin Scorsese, Steven Spielberg, Oliver Stone, Stanley Kubrick, John Woo, et qu'il y a cette recherche, la course à l'Oscar qui n'arrive jamais. Enfin, il y a plein de récompenses, mais...
2: Bah, cette recherche est qui explique cette performance-là dans Magnolia. Mine de rien, Magnolia, c'est 1999, exactement la même année que Eyes Wide Shut. Mm-hmm. Et donc, c'est un moment de pinacle où, en fait, Tom Cruise vous prouve qu'il n'est pas seulement une marchandise, un produit et du glamour, il n'est pas seulement du box-office, il est aussi un artiste. Et c'est là que ça devient très très intéressant, sa carrière, c'est que selon moi, on a eu tendance à l'oublier, mais ce que fait Tom Cruise dans Magnolia, c'est exactement ce qu'il va rechercher à faire, je tease, je ne spoile pas, dans Digger, c'est-à-dire le total contre-emploi. C'est-à-dire le contre-emploi de façade, en surface, qui vous dit, mais non, je suis parfaitement capable de prendre de la distance par rapport à l'image que j'incarne. Oui, je suis ce self-made man poussé à l'hystérie, poussé à l'extrapolation ultime des années Reagan, oui, je viens des années Reagan, oui, je porte ce programme parce que c'est ce que vous recherchez chez moi, c'est ce qui marche, mais je peux aussi tout à fait le mettre à distance chez des regards plus satiriques, chez des auteurs plus satiriques qui ont une autre vision, je peux servir ce cinéma-là. En gros, pour caricaturer, moi j'aurais très bien pu le voir dans le rôle de Daniel Day-Lewis dans There Will Be Blood chez le même Paul Thomas Anderson, c'est-à-dire des visions, des figures caricaturales qui poussent jusqu'au dépassement du cahier des charges leur propre programme, c'est-à-dire la réussite. Et Tom Cruise nous a prouvé, c'est pour ça que je considère, c'est pour ça qu'il est passionnant en fait. Je serais jamais venu parler ici de Tom Cruise s'il n'y avait pas eu Eyes Wide Shut et Magnolia, s'il y avait eu que Mission Impossible, les films Paramount et de très très grosses performances voilà, pour casser des briques et remuer la baraque, ça ne m'aurait pas semblé intéressant. Ce qui est très intéressant, c'est de se souvenir qu'il y a une petite âme d'artiste en Tom Cruise et qu'il est là toujours pour essayer de nous prouver que c'est le meilleur, aussi sur le terrain du jeu. Sauf que, je mets un vrai bémol, même dans Magnolia, il a beau retourner son propre cliché, il a beau le faire exploser de l'intérieur, ça reste une performance d'intensité. Il reste dans la performance. Ce qui n'était pas le cas dans Eyes Wide Shut, où on lui dit, tu t'assieds et tu écoutes Nicole Kidman être meilleur que toi.
1: L'intensité de Tom Cruise. On continue d'en discuter avec ses différents rôles de ces 20 dernières années.
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0: En direct sur France Culture, nous avons 30 minutes pour répondre à cette question. Tom Cruise peut-il tout jouer? Tom Cruise, star en mouvement. Je vous lis un extrait du livre de Louis Blanchot, Les vies de Tom Cruise aux éditions Capricci, paru en 2016. Faites résonner quelques secondes le nom de Tom Cruise dans votre esprit et vous ne mettrez pas longtemps avant d'imaginer la star en train de courir, prise dans le feu d'une action interchangeable, exigeant d'elle un dynamisme perpétuel. On ne sait jamais ce qu'il fuit ou ce qu'il recherche, mais le fait est là. Cruise court toujours. Aurélien Bélanger, on peut dire que ces 20 dernières années, avec la franchise Mission Impossible, hein, 8 en tout, de 2006 à 2025, Tom Cruise, il a quitté ses personnages de citoyen pour devenir une sorte de non-personne.
1: C'est totalement l'arc narratif des Missions Impossibles, parce que c'est un super agent secret, mais au service d'une sorte de service secret lui-même. Et il est en permanence, enfin j'ai oublié le détail des films, mais il est en permanence trahi par ses propres équipes, trahi par son propre gouvernement, trahi par tout le monde. Et à la fin, il en sort assez peu américain, bizarrement, parce qu'il sauve le monde. Toujours, mais il est plus vraiment au service de la CIA. On ne sait pas auprès de quoi. Il en sort à la fin. Il a plus que Ethan Hunt, cette espèce de nom qui est un masque, parce que Mission Impossible, c'est même l'histoire de quelqu'un qui passe son temps à franchir des masques avec des écrans. Enfin, en termes de pure analyse filmique, c'est extrêmement jouissif. Mais alors qu'on voit trop les Missions Impossibles comme un film d'action.

0: je pense que c'est, on peut aussi les voir comme un film de traversée par Tom Cruise de sa non-psychologie. De sa non-appartenance. Il n'est pas un Américain, il n'est même pas Tom Cruise. Il est une sorte d'entité. Et d'ailleurs, les Missions Impossibles finissent par la quête d'une entité évanescente, un peu vieillie aujourd'hui, mais qui est une IA. Voilà, il est à la quête d'une IA primitive.
1: On peut parler d'une mort artistique de Tom Cruise à ce moment-là ?
0: Alors, il y a la crise Spielberg qu'il faudrait évoquer très rapidement, mais voilà, il fait deux chefs-d'œuvre avec Spielberg et après il se fâche et donc voilà, il y a une ligne de vie de Tom Cruise qu'on a envie de voir qui n'existe pas. Apparemment, peut-être sont-ils réconciliés. On attend la suite. Mais en tout cas, il devient une énorme machine à cash et c'est effectivement un tout petit peu difficile pour les cinéphiles durs peut-être de s'y attacher.
1: Une énorme machine à cash, en effet, même pendant la pandémie, hein, quand Top Gun Maverick sort en 2022, ça devient un énorme succès au box-office. Que même Spielberg aurait dit que Tom Cruise a sauvé le cinéma en ramenant le public en salle avec un succès à 1495 millions de dollars, c'est un des plus grands succès du box-office mondial. Tout ça, Adrien Denouet, ça nous a fait oublier, vous dites, l'acteur qu'il avait été.
2: Oui, bah, il a un peu enseveli les très grandes performances de la fin des années 90, mais pour la raison que vous disiez tout à l'heure. Mmh. C'est-à-dire qu'en fait, au moment de Magnolia, il s'attend légitimement à avoir l'Oscar du meilleur second rôle. Et il ne l'a pas. Parce qu'en fait, il y a quand même une fâcherie entre Tom Cruise et l'industrie qui a mis énormément de temps à le reconnaître. Aussi, pour ce qu'il incarnait, c'est-à-dire du box-office, du glamour, quelque chose de facile. De toute façon, Tom Cruise n'aurait pas besoin des récompenses de l'Académie pour être reconnu. Si, un artiste a toujours besoin d'être reconnu. Et cette vexation va donner lieu, alors dans un premier temps, effectivement, à la poursuite d'une carrière de très très haute volée avec Spielberg et deux chefs-d'œuvre, mais surtout va donner lieu à une rupture. Rupture qui va être aussi motivée par ses prises de position très polémiques sur la question de la scientologie. Aussi avec la relation très très houleuse qu'il a pu avoir sur la fin avec Nicole Kidman, avec voilà, Tom Cruise est devenu un personnage assez crypté, assez mystique, qui a fait peur en fait, hein, oui, star, à Spielberg.
1: Star controversée en effet.
2: Voilà, et donc en fait il se passe quoi, moi selon moi, c'est que Tom Cruise s'est réfugié autour d'une valeur refuge qui est l'héroïsme qu'il peut incarner et qu'il peut faire survivre. L'héroïsme, une fois encore, de sa décennie de provenance qui était le réganisme. Et tout à l'heure Aurélien se lançait dans une interprétation de Mission Impossible. Moi, j'ai vraiment une vision très très plate de Mission Impossible. C'est vraiment des films qui m'ont ennuyé. Après, c'est de ma faute. Hein, je veux dire, les James Bond m'ennuient aussi. Tout cette espèce d'héroïsme avec de la complexité à la marge, juste pour faire croire qu'il y a un récit, alors qu'en fait, on est juste là pour un spectacle d'héroïsme. Je pense que Tom Cruise s'est conforté dans l'idée qu'il incarnait cet héroïsme et qu'il en était le dernier tenant du flambeau, en fait. Et oui, quand Spielberg en 2022 lui dit « Tu as sauvé le cinéma », je trouve ça très symbolique que ce soit Spielberg qui dit ça à Tom Cruise.
1: En tout cas, aujourd'hui, Tom Cruise interprète Digger Rockwell, l'homme le plus puissant du monde qui se lance dans une mission effrénée pour s'ériger en sauveur de l'humanité avant que la catastrophe qu'il a lui-même déclenchée n'anéantisse la planète. Bande annonce.
3: Mr. Rockwell, my name is Sandy Clarkson.
4: Yeah, Sandy. How you been, buddy? You're the man with the 5-foot crab. A glacier over there in Greenland, it shifts 5 feet. Now, this desk in front of me is bigger than 5 feet.
3: Mr. Rockwell.
4: My dick is a tenth of that size. What do you want me to shut down a billion-dollar platform over something that's 10 times the size of my dick?
5: Oh, je crois que vous ne comprenez pas bien la situation.
6: Qu'est-ce que tu viens de dire là?
5: Pardon, monsieur.
6: Je comprends parfaitement la situation, parce que c'est moi qui paye. C'est moi qui ai payé pour ton putain d'anorak en plume d'oie de Hongrie. C'est moi qui paye ton salaire. Tu veux tout fermer? Dis-le!
7: Monsieur le Président, nous ne sommes pas préparés à un désastre de cette amplitude.
8: Dans le pire des cas, ça se chiffre à combien?
9: 18 000 milliards de dollars.
10: Vous avez d'autres nouvelles merdiques ou c'est tout?
7: Oh, il y a aussi les fuites radioactives.
10: Bordel de merde!
11: C'est Digger qui nous a mis dans ce pétrin, c'est à Digger de nous en sortir.
12: Eh ben ok, putain, allons-y.
13: Vous le saviez bien avant nous tous. Voilà pourquoi c'est votre problème.
14: On peut pas maîtriser la nature, mais on peut maîtriser ce qu'on raconte.
15: C'est quand même arrivé.
16: Air Nature adore les winners.
17: Tu vas sauver le monde.
16: Ok, messieurs, Mère Nature cherche la bagarre.
1: Voilà la bande-annonce. Aurélien Bélanger, dans ce film, finalement, Tom Cruise joue de son vieillissement.
0: Il creuse son propre tombeau. C'est quelque chose de tout. Non, il apparaît très maquillé, il apparaît là où on aurait aimé qu'il soit depuis le début, parce qu'il veut réussir et veut réussir. C'est bon, il a réussi, il est milliardaire. Il est dans une sorte d'incroyable palais qui ferait passer le début de Citizen Kane pour un HLM. Voilà, c'est bon. Voilà, c'est fait. c'est fait. Et puis bon, il y a des bizarreries parce que son corps est vieilli. Alors c'est très bizarre parce que je crois qu'il a l'âge du personnage. Donc en fait, il a l'air tellement jeune qu'il joue. Donc voilà, il y a un petit jeu de Dorian Gray qui est très sympathique. Et il incarne quelqu'un qui a réussi. Et sauf que problème, le type qui a réussi, c'est le grand méchant. Voilà, donc il incarne quelque chose de très ambivalent.
1: C'est à peine ambivalent puisqu'on a ce type amoral qui se veut plus malin que tout le monde, car lui au moins il n'essaie pas de se cacher qu'il est une ordure.
0: Il est incroyablement séduisant. Le film, c'est un film sur la séduction du mal. C'est que, bah, évidemment, comme c'est Tom Cruise, évidemment, parce que c'est le héros, on est avec lui. Donc, on va rapidement voir que ses affaires, qu'est-ce qui aurait pu ne pas marcher dans des forages pétroliers au Groenland. On va voir ce qui ne va pas marcher dans les forages pétroliers au Groenland. Et on va le voir détruire le monde tout en essayant de se couvrir, tout en essayant de gagner de l'argent sur la destruction du monde. Donc, c'est un film, oui, c'est une satire. Avec cette question, qui est la question du jour, est-ce qu'on peut faire encore des satires dans un monde post-Trump ? Voilà.
1: C'est aussi, vous avez parlé de Tonnerre sous les tropiques de Ben Stiller en 2008. On voyait Tom Cruise qui exprimait son goût pour l'autodérision. Il était ultra grimé, à moitié chauve, affublé d'un faux ventre. On retrouve ce goût-là et ce risque-là dans ce film.
0: Oui, effectivement, il est maquillé.
2: Ouais, complètement.
0: Il est maquillé. On se souvient. Oui, puis le il y a un chat un peu en animatronique. Voilà. Il est lui-même.
2: Non, mais c'est un super parallèle. C'est vraiment ça. C'est-à-dire qu'il apparaissait dans Tonnerre sous les tropiques. C'est une espèce de super caméo, un peu plus long. Il apparaissait dans un gros producteur américain hyper grimé. Et vraiment, à l'inverse de Tom Cruise, c'est-à-dire ventripotent. Même les doigts. Je me souviens que les mains de Tom Cruise étaient potelées. Et il est évidemment calvitié, tout ça. Et c'est exactement l'extension de ça. Mais ça dit quelque chose de son jeu. Là encore. Moi, c'est là que ça m'intéresse. C'est que fait Tom Cruise là-dedans? Pourquoi il est là? Parce qu'en fait, il joue toujours la même chose. C'est-à-dire que, certes, il sait se mettre à distance, certes, il sait jouer de son image de super puissant. Oui, quelque part, en fait, ce digger, c'est un peu aussi Tom Cruise, hein, mais Tom Cruise n'est pas loin d'être milliardaire, tout ce que vous voulez. Tom Cruise incarne quelque chose, une forme de puissance. Ok, je sais le mettre à distance, mais toujours de la même manière. Toujours par l'intensité, toujours par la performance. Et si vous regardez Tom Cruise parler actuellement de digger, en fait, il met l'accent sur quoi? Les 6 heures de maquillage. Une scène qui a été tournée, qui par ailleurs est assez impressionnante, une scène qui a lieu dans le Parlement européen, qui aurait été tournée d'un seul coup, et qui fait 10 minutes. Effectivement, la scène est vraiment sidérante, et sa performance est incroyable. Mais c'est ça que vous vend Tom Cruise. La marchandise Tom Cruise est indémêlable de l'artiste. L'artiste va toujours vous vendre un kit, une offre. L'offre, c'est la performance. Je ne vieillis pas, ça fait partie de la performance. Je fais 6 heures de maquillage, je fais moi-même mes cascades. Il y a même Riz Ahmed, un acteur qui joue avec lui, qui dit, mais Tom Cruise, à un moment, alors que c'était même pas dans le scénario, oui, il plonge dans l'eau glacée. Je suis quasiment sûr que ça fait partie des lignes du contrat où tout le monde doit dire que Tom Cruise fait des performances. Donc quelque part, Tom Cruise est quand même dans sa zone de confort avec Digger.
1: Mot de la fin, Tom Cruise joue Tom Cruise. Aurélien Mélanger.
0: Oui.
1: Oui. Merci à vous deux de nous avoir accompagnés ces 30 premières minutes, Aurélien Mélanger. Je rappelle que vous faites paraître en cette rentrée littéraire L'architecte de Notre-Dame aux éditions Actes Sud, un roman sur la mégastar de l'architecture, Viollet-le-Duc. Merci à vous deux.
0: Merci beaucoup.
1: Tout de suite, notre grand invité du jour est en route pour nous, pour rejoindre nos studios. On lui a demandé quel était son mot préféré. Si vous nous écoutez depuis midi, vous savez de qui il s'agit.
18: Alors j'ai cherché quelque chose d'intelligent à dire parce qu'on est sur France Culture, mais finalement je vais vous dire que mon mot préféré c'est hippopotame, parce que c'est un mot qui me fait rigoler, et qu'il est lourd et léger à la fois, qui rebondit, et que quand je le prononce ou que je l'entends, ça me met de bonne humeur.
1: Vous avez peut-être connu la voix de Vincent De Dienne. Le comédien est en route, il nous rejoint avec Alain Françon. On le retrouve dans quelques instants, restez avec nous.
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1: À 13h, on reçoit le comédien Vincent De Dienne et le metteur en scène Alain Françon. Mais là tout de suite, il est midi et demi sur France Culture. C'est le journal de la rédaction. Thomas Cluzel, Rebonjour.
3: Rebonjour Natacha et bonjour à toutes et à tous. Les lycéens sont en colère. Voilà plusieurs jours que des appels à des blocages ou tentatives de blocage d'établissements se font entendre un peu partout, avec plus ou moins de réussite, émaillées parfois aussi d'incidents. Hier notamment, les tensions sont rapidement montées avec les forces de l'ordre. 440 interpellations au total. Et pendant ce temps, le gouvernement, lui, semble relativement circonspect face à cette mobilisation. On parlera rénovation énergétique des bâtiments en France. À suivre également la question d'un éventuel retour du Royaume-Uni dans l'Union européenne. Enfin, avec notre invité, on fera le point depuis Kiev sur la situation militaire actuelle en Ukraine. Parce qu'il s'agit de la dernière année de mandat d'Emmanuel Macron, mais aussi parce que c'est un début de séquence électorale et que tout l'enjeu était d'en faire justement un thème de la campagne à venir et non pas uniquement une indignation saisonnière de rentrée. La journée de mobilisation de la fonction publique hier allait nécessairement être scrutée de près. Au final, près d'un agent sur 10 a suivi l'appel à la grève des syndicats et plusieurs dizaines de milliers de personnes, entre 200 000 et 300 000 aides-soignants, pompiers, enseignants, ont manifesté un peu partout en France. Une journée également marquée donc par la poursuite des blocages dans les lycées, mobilisation qui se poursuit d'ailleurs encore aujourd'hui et surtout demain avec un nouvel appel lancé par l'Union syndicale lycéenne dans l'espoir de se faire entendre des autorités qui jusqu'à présent n'ont pas jugé utile donc de recevoir ses représentants. On va y revenir dans un instant. En attendant, Cyril Ardo-Redon, bonjour.
4: Bonjour Thomas, bonjour à tous.
3: Hier, le ministère de l'Éducation a recensé 416 établissements affectés, dont 45 effectivement bloqués. De son côté, le ministère de l'Intérieur a précisé que la contestation avait abouti à 440 interpellations. Est-ce que ce ratio entre le nombre de lycées bloqués d'un côté et puis le nombre de manifestants arrêtés de l'autre est habituel ?
4: Eh bien, ce nombre d'interpellations, il interroge autant du côté des policiers que des parents d'élèves, d'autant qu'il faut y ajouter les plus de 200 arrestations qui ont eu lieu les jours précédents, car la mobilisation, vous l'avez dit, a débuté il y a près de deux semaines. Et du côté de la FCPE, la Fédération des conseils de parents d'élèves, c'est un sentiment de colère qui domine lorsque le ministère de l'Intérieur fait le bilan de ces interpellations. Najat Belhassen, la présidente du comité Île-de-France, dénonce un nombre disproportionné.
5: La seule réponse qui est faite face à ces revendications, c'est justement de la répression. On envoie des cordons de policiers, ce qui fait augmenter forcément la tension. Nous, en tant que parents, on condamne toute forme de violence. Ce qui compte pour nous, c'est la protection de nos enfants. Cependant, sur les blocus, il n'y a pas que des casseurs. Il y a des lycéens qui revendiquent et qui ont été en garde à vue pour s'être mobilisés. On appelle les parents à se mobiliser aux côtés des enseignants et des lycéens pour les protéger.
4: Car la FCPE assure que dans les établissements où des parents et des enseignants sont présents aux côtés des lycéens, les débordements et les interpellations sont moins nombreux. La Fédération dénonce par ailleurs les conseils de discipline que certains lycées préparent pour des élèves qui ont participé à des blocages. Oui, la réponse est sévère, reconnaît Anouk Fourmig, commissaire divisionnaire et secrétaire générale adjointe du syndicat SCPN. Mais ces interpellations sont justifiées selon elle.
23: Elles sont effectivement nombreuses, mais elles sont aussi à l'image des dérapages qu'on a pu constater sur des mouvements qui sont plus véritablement revendicatifs, mais particulièrement violents. C'est pas une histoire de police contre jeunes. La police, elle est là pour s'assurer que les manifestations revendicatives se déroulent bien. Ça présente une difficulté particulière, parce qu'on est symboliquement dans des établissements scolaires. Le but, c'est pas de faire de la répression à tout prix. Ça présente une difficulté parce qu'on est effectivement un public de personnes plus vulnérables. Puis ça présente une difficulté parce qu'il est compliqué pour les forces de l'ordre de distinguer qui vient devant le lycée pour manifester des revendications classiques et qui vient pour casser.
4: De son côté, l'USL, l'Union syndicale lycéenne, dénonce des lignes rouges qui ont été franchies en matière de répression et appelle les lycéens à la prudence et à rester pacifiques.
3: Merci Cyril Ardo-Redon. Alors au-delà des incidents observés en marge de cette mobilisation, ce mouvement né la semaine dernière en Île-de-France est monté depuis progressivement en puissance. Il a même gagné l'enseignement supérieur puisqu'hier les universités de Clermont-Ferrand, Poitiers, Toulouse, Lyon étaient elles aussi bloquées. Pour autant, le gouvernement se refuse toujours à recevoir les responsables de l'USL pour écouter leurs revendications. Tout juste se contente-t-il de dénoncer une forme d'instrumentalisation, selon lui, de la jeunesse par les insoumis de la gauche radicale. Adrien Toffolet, bonjour.
24: Bonjour.
3: À l'heure où certains s'inquiètent de savoir qui pourrait représenter aujourd'hui l'étincelle de nature à rallumer l'incendie social à l'aube de la future campagne présidentielle. Manifestement, le mouvement de protestation de la jeunesse n'est pas véritablement un sujet pour le gouvernement. À tout le moins a-t-il choisi pour l'instant de se montrer certes attentif, mais plutôt discret.
6: Oui, le gouvernement répète depuis lundi qu'il entend les revendications qui sont formulées.

0: pour justifier le fait que l'Union syndicale lycéenne n'a pas été reçue par le ministère de l'Éducation. Voici ce qu'a expliqué ce matin le ministre Édouard Geffray chez nos confrères d'RTL.
1: Quand vous regardez la diversité des revendications, il y a des élèves qui, à juste titre, disent on a besoin que nos professeurs soient remplacés quand ils sont absents, et on y travaille. Il y a des lycéens qui vous disent qu'il y a des problèmes de locaux, de cantines, etc. Et donc on y travaille avec les collectivités territoriales, évidemment, parce que ce sont les régions qui sont responsables du bâti des lycées. Tout cela se traite dans un cadre organisé qu'on appelle les conseils d'administration des établissements qui permettent de répondre à leurs demandes.
0: Ce faisant, l'exécutif déplace les revendications sociales des lycéens de la rue à un cadre institutionnel habituel, les conseils d'administration des établissements. Un cadre d'abord sans interférence politique extérieure, puisque depuis le début du mouvement, Édouard Geffray, mais aussi le ministre de l'Intérieur Laurent Nunez et le Premier ministre Sébastien Lecornu dénoncent la présence au rassemblement de plusieurs élus insoumis, les députés Louis Boyard et Paul Vanier, le maire de Saint-Denis, Bali Bagayoko, qui soutiennent les lycéens, s'interposent entre eux et les forces de l'ordre, accusent ces derniers de violence et le gouvernement de laisser pourrir la situation. Pour les ministres, les insoumis instrumentalisent ou à minima récupèrent la colère des lycéens, s'en servent de carburant politique en pleine campagne présidentielle pour toucher un électorat jeune, les 18-24 ans, et les futurs majeurs, un segment où, d'après les enquêtes d'opinion, Jean-Luc Mélenchon et les insoumis performent en plaçant les discussions dans les établissements, le gouvernement les prive de ce carburant. En faisant cela, l'exécutif voit aussi plus loin que les seules revendications de la jeunesse. La rentrée politique et sociale est extrêmement tendue, avec, vous l'avez dit, de nombreuses manifestations passées et à venir, et notamment cet appel à la renaissance du mouvement des Gilets jaunes le 17 octobre prochain. Avec ces précautions prises avec les lycéens, le gouvernement se montre en position d'écoute et de compréhension, mais aussi montre qu'il ne laisse pas la rue décider de l'espace politique des discussions.
2: Merci Adrien Toffolet. J'ajoute que l'Union étudiante et l'Union syndicale lycéenne appellent à de nouveaux blocages de lycées et d'universités demain, mais aussi à une grande manifestation nationale le 6 octobre.
3: L'été est bel et bien officiellement terminé.
2: Et pourtant, les températures hors normes pour la saison continuent de faire grimper le thermomètre. Alors, face à l'urgence d'agir, c'est aujourd'hui que la ministre de la Transition écologique, Monique Barbu, doit remettre au Premier ministre son plan pour accélérer l'adaptation du pays au dérèglement climatique. Un plan dont les contours financiers demeure toutefois encore assez flou, d'autant plus à la veille de la présentation par le gouvernement de son budget 2027, lequel prévoit, on le rappelle, un effort massif de 54 milliards d'euros d'économies. Reste qu'après un été caniculaire, durant lequel les bouilloires thermiques notamment ont été pointées du doigt, les professionnels du secteur sont tous d'accord. Il faut accélérer, coûte que coûte, la rénovation énergétique du bâti si l'on veut avoir des lieux de résidence qui restent habitables dans les années à venir. Seulement voilà, entre le manque de moyens et le manque de bras, eh bien les défis à relever sont nombreux, comme a pu le constater Marine Corbel. Elle s'est rendue pour nous au salon Batimat qui s'est ouvert à Paris et réunit tous les deux ans plus de 1500 professionnels de la construction. Reportage.
4: La rénovation énergétique, ça ne consiste pas seulement à faire baisser la facture et à se protéger du froid. Ça pourrait sembler évident après cet été caniculaire. Et pourtant, dans les faits, la France a beaucoup de retard sur l'adaptation du bâti à des climats extrêmes et surtout extrêmement chauds. Laurent Rosset, directeur adjoint d'Aya Life Designers, l'un des plus gros cabinets d'architecture de France.
5: Là, ce qui est vraiment nouveau, c'est vraiment l'adaptation. C'est une notion assez récente. On demande de la prendre en compte aujourd'hui, mais c'est pas enseigné dans les écoles, ni en école d'architecture, ni en école d'ingénierie. On a quand même un problème. Et c'est vraiment des compétences nouvelles à développer, hein. Une nouvelle culture du risque. Et ça, on est un peu à la traîne.
4: Le secteur déjà en manque de bras va donc avoir en plus besoin de profils de plus en plus qualifiés. Et si les travailleurs sont là, encore faut-il qu'ils aient des chantiers. Ça, ce n'est pas garanti lorsque les subventions publiques, comme le Fonds Vert ou MaPrimeRénov', sont amputées de plusieurs centaines de millions d'euros chaque année. Marjolaine Meignet-Millefer, présidente de l'Alliance HQE, l'organisme de référence des acteurs du bâtiment durable en France.
6: En fonction des changements de priorité de la population et aussi des pouvoirs publics, on se retrouve avec la filière qui connaît des stop and go, comme on dit beaucoup dans la filière, c'est-à-dire à un moment donné, vous avez un marché qui va s'ouvrir très fortement, et puis juste après, il va y avoir un changement de politique publique, et donc là, ce secteur-là va se retrouver très malmené. Et ça, pour les entreprises, ça demande d'avoir une trésorerie extrêmement importante pour traverser ces crises.
4: Les professionnels comptent de moins en moins sur ces subventions publiques et cherchent d'autres solutions. Ils tentent par exemple de séduire les banques avec la promesse qu'un bâtiment durable ne perdra pas de sa valeur malgré le dérèglement climatique. Le secteur mise aussi sur les sociétés de tiers financeurs, qu'elles soient publiques ou privées. Le concept est simple, elles payent la facture à la place d'un ménage ou même à la place d'une collectivité pour les bâtiments publics, puis demandent un remboursement mensuel. Une solution de plus en plus prisée pour faire face aux murs d'investissement que représente la rénovation énergétique.

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1: Comment mieux coopérer en temps réel lors de crises majeures, qu'il s'agisse de catastrophes naturelles, de cyberattaques, d'accidents industriels ou de menaces hybrides? La Commission européenne vient de présenter les détails de son plan pour la création d'un système européen de communication critique censé faciliter donc les opérations de secours ou d'intervention en cas d'urgence à l'échelle du continent. Fabien Cazot, bonjour.
2: Bonjour.
1: Correspondant de France Culture à Bruxelles, visiblement la Commission fait de ce sujet en apparence technique, Fabien, un enjeu central pour la sécurité européenne.
2: Effectivement, car il faut pouvoir réagir très vite lorsqu'une situation de crise se produit et la Commission européenne a l'air de penser qu'il y en aura de plus en plus dans les années qui viennent, avec notamment l'accentuation de la menace russe ou encore le péril climatique, comme on l'a vu cet été avec les incendies. Les systèmes de radio nationaux ne permettaient pas, par exemple, aux pompiers belges et allemands de communiquer ensemble quand des feux se sont déclarés des deux côtés de leurs frontières communes. Face à ce genre de situation, la commissaire européenne à la souveraineté technologique, Elna Virkkunen, veut améliorer ce qu'elle appelle l'interopérabilité des différents réseaux de communication européens.
3: Les catastrophes naturelles, les accidents industriels ou les menaces de sécurité ne tiennent pas compte des frontières nationales. Quand de telles crises surviennent, nous avons besoin de systèmes de communication rapides et sûrs. Nos États membres disposent chacun de solides infrastructures nationales, mais elles cessent très souvent de fonctionner au-delà de leurs frontières. C'est un véritable défi opérationnel quand il faut intervenir en même temps dans plusieurs pays.
2: La Commission évoque par exemple le déploiement d'antennes de téléphonie mobile sur des camions susceptibles de rejoindre des théâtres d'opération rapidement si besoin pour améliorer les communications entre équipes d'intervention, des systèmes opérationnels à l'horizon 2030. Un peu tard, s'inquiètent certains, le temps de développer les meilleures technologies possibles pour répondre aux besoins, répond la Commission.
1: Merci Fabien Cazot en direct de Bruxelles. Depuis le début de l'été, l'armée du Kremlin mène des raids aériens quasi quotidiens en Ukraine, de jour comme de nuit, et à l'approche de l'hiver, à présent, les autorités de Kiev craignent de nouveaux pilonnages massifs de la part de l'envahisseur russe. La nuit dernière encore, 4 personnes ont été tuées dans la capitale et sa région par des frappes de missiles et de drones ayant notamment ciblé des infrastructures énergétiques. Et puis dans le même temps, grâce à de nouvelles tactiques de la part de l'armée ukrainienne, celle-ci parvient malgré tout à engranger des gains territoriaux. Et pour en parler avec nous, invité de la rédaction aujourd'hui, en direct depuis Kiev, Elie Tenenbaum, directeur du Centre des études de sécurité de l'IFRI, l'Institut français des relations internationales. Bonjour monsieur.
4: Bonjour.
1: J'évoquais à l'instant ces gains territoriaux. Il se trouve que pas plus tard que la semaine dernière, l'armée ukrainienne a annoncé avoir mené avec succès une opération baptisée Vivaldi qui a permis notamment de desserrer l'étau russe autour de la ville de Liman. Quels sont les enjeux stratégiques en l'occurrence qui se jouent autour de cette ville?
4: Eh bien, Liman était en fait la partie nord d'une action offensive russe qui cherchait en fait à enserrer le réseau de forteresses du Donbass, donc qui reste l'objectif militaire immédiat de la Russie depuis plusieurs années maintenant. Et il y avait eu des progrès russes par infiltration cumulée depuis plusieurs mois, plusieurs années. Et l'opération Vivaldi, qui est menée par le 3e corps d'armée, a permis de repousser une bonne partie des gains territoriaux des Russes de ces derniers temps, et donc de desserrer un petit peu la pression sur les villes du Donbass.
1: Et puis cette opération a permis également d'assister à la mise en œuvre donc de nouvelles tactiques. En quoi consistent ces innovations opérationnelles? Sont-elles purement techniques ou bien également organisationnelles?
4: Oui, elles sont à la fois techniques, tactiques, organisationnelles et même stratégiques. Alors, on a beaucoup parlé des vidéos qui ont été mises en avant par le 3e corps d'armée d'assaut avec des drones qui déposaient des robots terrestres sur les arrières des Russes, notamment pour déposer un système de mines en fait qui ont bloqué en fait la retraite des Russes. Donc c'était assez futuriste et d'ailleurs il y a eu pas mal de d'images qui sont sorties qui donnaient une vision très très futuriste, très robotisée du champ de bataille. Mais derrière cette innovation technologique, vous avez aussi le résultat de pas mal de réformes qui ont été faites au sein de l'armée ukrainienne depuis un an, la création donc des corps d'armée qui permet une meilleure coordination des unités, des progrès qui

0: sont faits dans la défense anti-drone contre les drones russes, qui permettent un petit peu de nettoyer le ciel et permettre justement de repartir vers l'offensive pour les Ukrainiens. Et puis aussi, voilà, des aspects, on va dire, d'entraînement, de formation et une campagne dans la profondeur qui a coupé un petit peu la logistique russe, qui a empêché les Russes d'envoyer des renforts. Donc c'est un petit peu tout ça combiné qui aujourd'hui permet sur la ligne de front à l'armée ukrainienne de faire des progrès. Maintenant, ces progrès restent extrêmement limités. À l'échelle de l'ensemble de la ligne de front, le front reste globalement figé. Les Ukrainiens ici l'estiment plutôt stable, et c'est vraiment sur les frappes sur les villes qui sont inquiets pour l'hiver.
1: Alors justement, j'évoquais en introduction l'accélération des frappes russes sur les villes ukrainiennes, hein, et notamment à Kiev où vous vous trouvez. Pourquoi la Russie a-t-elle décidé de viser davantage les grandes villes ?
0: Bon, d'abord, c'est une stratégie russe depuis longtemps, et la Russie envoie sur les villes ukrainiennes à peu près tout ce qu'elle produit en termes de missiles longue portée. Simplement, cette production s'est pas mal accélérée cette année grâce à un soutien chinois sur un certain nombre de composants, grâce à, voilà, à des investissements qui ont été faits au cours des dernières années par le ministère de la Défense russe. Et on a vu les usines de missiles augmenter considérablement, avec une production qui est d'ailleurs bien au-delà même de ce qu'on reçoit aujourd'hui à Kiev, ce qui inquiète pas mal les Ukrainiens, parce qu'ils pensent que les Russes sont en train d'empiler des missiles pour une décharge plus importante encore dans l'hiver, ou peut-être pour faire des opérations au-delà de l'Ukraine, parce que la Russie se prépare aussi à des scénarios de conflit au-delà de l'Ukraine même, et ça fait partie évidemment des réflexions qu'on doit tous avoir en Europe. Donc la Russie produit plus de missiles, la Russie profite aussi du fait que l'Ukraine dispose de moins d'intercepteurs qu'avant. On le sait, on a beaucoup parlé la crise des missiles Patriot qui ont été très largement dépensés par les Américains pour protéger leurs bases dans le Golfe, et qui de fait ne peuvent plus livrer aujourd'hui à l'Ukraine, et des intercepteurs européens qui arrivent en trop petite quantité. La France va en livrer quelques-uns normalement pendant l'automne, mais on sait tous que c'est loin de compenser la masse. Et puis enfin, oui, du côté
1: russe, quelques mots aussi, vraiment
0: l'apparition de nouveaux drones à réacteurs à réaction qui sont plus difficiles à intercepter par les systèmes de défense aérien qui permettaient d'intercepter les drones longue portée type Shahed jusqu'à présent, et maintenant cette interception ne marche plus.
1: Merci Eli Tenenbaum, donc directeur du Centre des études de sécurité de l'IFRI, d'avoir répondu à notre invitation depuis Kiev. Merci également à Louise Guérin pour la préparation.
2: Le Royaume-Uni reviendra-t-il un jour dans l'Union Européenne ?
1: C'est en tous les cas l'une des options avancées par le nouveau Premier ministre britannique Andy Burnham, qui s'exprimait ce matin sur la BBC au lendemain de son discours au Congrès du Parti Travailliste. Une position d'ailleurs qu'il défendra lors du prochain sommet avec les dirigeants de l'UE. Les précisions depuis Londres de notre correspondante Gaëlle Joly.
3: Andy Burnham n'a jamais caché son désir de voir son pays réintégrer l'Union Européenne de son vivant. Il l'a écrit dans un livre et redit encore ce matin sur la BBC. Pour lui, il est temps de clarifier la position de son pays face à l'UE. Statu quo, adhésion à une union douanière ou réintégration, toutes les options sont sur la table, avance le Premier ministre britannique. Nous devons regarder ce qui est possible et peser les avantages et les inconvénients de chaque option. Ce que je dis, c'est qu'on ne peut pas laisser cette question en suspens. Le pays ne peut pas se permettre de vivre une nouvelle décennie d'incertitude et de division. Je suis clair, le Brexit a fait plus de mal que de bien, et je pense qu'environ 60% des Britanniques partagent ce constat. La question maintenant, c'est de savoir quoi faire. Pour l'opposition, c'est une ligne rouge qui vient d'être franchie. Andy Burnham va désormais plus loin que le simple rapprochement avec Bruxelles, défendu jusqu'ici par le gouvernement travailliste, et les conservateurs dénoncent un changement de cap. La question devrait d'ailleurs être abordée lors du prochain sommet entre le Royaume-Uni et les dirigeants européens qui doit se tenir à Bruxelles d'ici la fin de l'année.
1: Le temps pour cet après-midi avec un ciel le plus souvent voilé. Attention surtout aux orages et aux forts cumuls de précipitations sur les Cévennes. Météo France parle d'un épisode méditerranéen exceptionnel sur le Gard et l'Hérault, placé en vigilance rouge. Trois autres départements, l'Ardèche, la Lozère et les Bouches-du-Rhône, sont au niveau orange. Quant aux températures, toujours exceptionnellement douces pour la saison, elles seront comprises entre 19 et 30 degrés. Et à 12h50, c'est l'heure du Point Culture avec vous, Marie Sorbier. Bonjour.
4: Bonjour Thomas, bonjour Natacha, bonjour à toutes et à tous. Figure majeure de la littérature britannique contemporaine, traduite dans le monde entier et récompensée par de nombreux prix, Janet Winterson construit depuis près de 40 ans une œuvre inspirante. Dans Aladdin et moi, paru chez Buchet-Chastel et traduit en français par Céline Leroy, l'écrivaine britannique revient sur sa découverte fondatrice des Mille et Une Nuits et sur la manière dont les livres ont changé sa vie. Entre autobiographie, essais et réinvention des contes, elle interroge le pouvoir des histoires et offre au lecteur un plaidoyer musclé pour les forces actives de l'imagination. Janet Winterson était de passage à Paris, je suis allée à sa rencontre et c'est Maïlys de la Jugy qui assure la traduction de cet entretien.
5: Je suis Janet Winterson et je suis une écrivaine britannique.
4: Vous défendez la littérature avec une forme de ferveur, presque comme si c'était pour vous une nécessité vitale dans notre monde où notre attention est sans cesse sollicitée. Qu'est-ce que la littérature peut encore nous donner que le reste ne nous donne plus?
6: Humans live by imagination.
5: Tout ce qui existe dans le monde commence par une idée, quoi qu'il en soit, un immeuble, une religion, une théorie, tout commence dans l'imagination. C'est ça l'imagination, c'est l'invisible qui devient visible. Et la littérature protège l'imagination, elle nous inspire à penser ailleurs, à penser plus loin que ce que nous sommes, où nous sommes, quand nous vivons et où nous vivons. Ça nous rend plus grands que nous sommes. Nous pouvons vivre de nombreuses vies quand nous lisons des livres. Si vous voulez être quelqu'un de tout petit, emprisonné dans une petite vie, il suffit de ne pas lire.
4: Comment se porte d'ailleurs la lecture en Angleterre? Vous vous êtes définie comme autrice anglaise. Est-ce que les gens en Angleterre lisent? Est-ce qu'il y a encore beaucoup de librairies dans les rues?
5: La meilleure librairie, elle est ici à Paris, et c'est Shakespeare & Co, et il y a des files incroyables tous les jours. Mais partout dans le monde, effectivement, les gens lisent moins. À Singapour, par exemple, ils ont commencé à payer des gens pour lire un livre. La science a prouvé, par exemple, que si on a pris l'habitude de lire des choses qui sont un peu plus longues, un peu plus complexes, notre cerveau va rétrécir. Et par exemple, si on passe sa vie sur son téléphone, on finira un peu idiot.
4: J'en viens à votre dernier livre. Vous l'avez intitulé Aladdin. C'est la figure d'Aladdin qui figure sur cette couverture. Pourquoi ce personnage et qu'est-ce qu'il nous apprend en fait de votre propre trajectoire?
5: J'aime beaucoup la figure d'Aladin parce que c'est un orphelin comme moi. Il était destiné à absolument rien faire et il a accompli beaucoup de choses. Et c'est un exemple de, comme beaucoup de personnages de la littérature qui partent de rien et qui arrivent à faire quelque chose. Et je pense que c'est ça que la littérature fait, c'est nous donner de l'espoir dans un monde où il n'y a pas d'espoir. Quand j'étais enfant, j'ai
6: réalisé.
5: Quand j'étais enfant, un jour j'ai compris que je pouvais changer l'histoire parce que c'était mon histoire. Si on commence à se penser comme un processus et pas seulement comme un produit, si on se pense comme quelque chose, un travail en construction, eh bien on peut tout changer. C'est ça que l'imagination peut faire, c'est transformer nos vies.
4: Vous parlez également beaucoup de Sherazade. Sherazade est présente dans ce livre-là. Pour elle, raconter une histoire, c'est tout sauf un divertissement. C'est littéralement une manière de rester en vie. Est-ce que c'est aussi votre définition de la littérature, quelque chose qui peut modifier très concrètement le cours d'une existence?
5: Oui, dans Les Mille et Une Nuits, Sherazade est un personnage qui doit raconter une histoire toutes les nuits sous peine d'être tué. C'est quelqu'un qui n'a aucun pouvoir et la seule chose qu'elle a, c'est son imagination. Et c'est ça qui peut la sauver. Et c'est ça qui rend ce texte si puissant. Quand quelqu'un dit « je n'ai rien devant moi, je n'ai aucun espoir, je ne peux rien faire », eh bien, on se rend compte que c'est faux. La plupart des gens pensent aujourd'hui que la lecture ou l'art, c'est un peu comme un sac Vuitton, c'est très joli, mais ça n'est pas accessible. Et ça me paraît complètement fou, puisque tout ça, c'est essentiel dans la vie, finalement. La lecture, l'art, c'est une manière de prendre le contrôle sur sa vie et une manière de pouvoir la transformer et la modifier. Et si vous ne me croyez pas, et ben faites l'expérience, lisez un livre toutes les semaines pendant un mois et vous verrez quelle expérience transformatrice ça peut être.
4: Alors certes, c'est un livre qui parle de littérature, mais vous abordez bien d'autres sujets dans ce livre-là, et notamment celui de l'intelligence artificielle. Vous en faites finalement une nouvelle lampe magique, hein, puisqu'on parlait d'Aladin. Mais dans l'histoire justement d'Aladin, la question, c'est de savoir qui possède la lampe. Alors est-ce que le véritable enjeu de l'IA n'est-il pas de savoir qui peut formuler les souhaits ou à qui appartiennent les grands calculateurs? Comment vous vous positionnez sur cette question-là?
6: Well, in the story of Aladdin, which lots of people know from the Disney movies and the musical,
5: dans l'histoire d'Aladin que la plupart des gens connaissent sans doute par les films de Disney ou les comédies musicales, il y a en fait deux lampes. Il y en a une qui est toute brillante mais qui ne sert absolument à rien, et il y en a une autre qui est un peu plus cabossée, et en fait c'est elle la vraie lampe. Et finalement, au cœur de notre quotidien aujourd'hui, il y a la question de qu'est-ce qui est vrai, qu'est-ce qui est faux, qu'est-ce qui est réel et qu'est-ce qui est contrefait, et en quoi exactement on doit croire. Et je pense que dans l'histoire d'Aladin, cette question elle est au cœur de l'intrigue, puisqu'on a besoin de savoir dans notre vie ce qui est réel ou ce qui ne l'est pas. Quand on lit, on découvre des personnages qui se posent des questions exactement comme nous. En qui puis-je avoir confiance? Qui est-ce que je peux aimer? Est-ce que je devrais trahir mon pays ou ma famille? Comment est-ce que je peux construire une vie qui a du sens? Et en fait, toutes ces questions, elles sont dans la littérature.
6: Quand les femmes en France ont lu Madame Bovary,
5: quand les femmes ont commencé à lire Madame Bovary pour la première fois, on a inventé une nouvelle maladie qui était le bovarisme.
6: And these were women who suddenly realized they weren't sex-crazed or sex-starved.
5: Et donc ces femmes ont compris qu'elles n'étaient pas des folles de sexe ou des folles tout court d'ailleurs, ou des mauvaises femmes. Elles ont compris qu'en fait elles étaient totalement opprimées par les circonstances et par la vie qu'elles menaient.
6: The wasted life,
5: la vie gâchée d'une femme de classe moyenne.
6: And this started a movement, saying,
5: et ça a commencé,
6: hey,
5: un mouvement a commencé. Ce mouvement, il disait, mais
6: you,
5: en fait, c'est pas moi le problème, c'est vous, ce sont les hommes.
6: So this is the way that literature speaks to us.
5: Et c'est
6: above
5: ça exactement la manière dont la littérature nous parle. On réalise qu'on n'est pas tout seul avec notre souffrance, avec nos peines de cœur. Nous ne sommes pas tout seuls.
6: And people might say, well,
5: et certaines personnes diraient, on peut juste regarder un film.
6: But what literature gives you is the language.
5: Ce que donne la littérature, ce sont les mots, c'est le langage qui sera nécessaire pour dire vos sentiments. Et le langage, c'est le pouvoir.
4: Je crois que nos auditrices et nos auditeurs doivent l'entendre. Quand vous parlez, vous avez une façon d'entraîner avec vous votre auditoire. Je sais qu'un peu partout, quand vous vous déplacez, il y a beaucoup de gens qui viennent vous voir. Il y a aussi beaucoup de femmes qui se réfèrent à vous. Est-ce que vous sentez ce rôle de, alors je ne sais pas si on peut dire leader féministe, mais en tout cas de quelqu'un qui a une parole qui est écoutée par des femmes un peu partout?
6: Well, I've been working now for over 40 years.
5: Alors, ça fait 40 ans que je travaille, c'est une longue carrière et c'est une carrière à succès. Et donc, ça veut dire que j'ai une plateforme, j'ai des gens qui m'écoutent et je pense que je dois utiliser ça de manière politique, sociale, pour rendre les choses meilleures. Le monde ne va pas très bien en ce moment, donc je pense que ceux qui peuvent ouvrir la parole et dire quelque chose doivent le faire. Et
6: ce
5: n'est pas votre téléphone qui va vous sauver, mais peut-être que les livres le peuvent.
4: Merci beaucoup.
6: Merci, merci.
4: Et dans le reste de l'actualité culturelle, un nouveau musée va ouvrir à Paris en 2029. Il sera consacré à l'information et à la presse, baptisé Musip. Il reviendra à la fois sur l'histoire du journalisme, de l'apparition de la presse papier à l'avènement des réseaux sociaux, mais exposera aussi la fabrique et les nouveaux défis qui traversent le monde de l'information dans un contexte de prolifération des fake news. Ce projet misera notamment sur la pédagogie en proposant aux visiteurs de se mettre dans la peau d'un journaliste, du choix du sujet jusqu'à sa diffusion dans les médias. Fondé par le journaliste Antoine Mariotti, ce futur musée doit encore trouver un lieu et lever des fonds privés et publics à hauteur de 20 millions d'euros. Affaire à suivre. Et pour finir, le Centre National du Livre, qui fête cette année ses 80 ans, est aujourd'hui menacé par une proposition de loi sénatoriale portée par la droite qui souhaiterait intégrer l'établissement au sein de la Direction Générale des Médias et des Industries Culturelles du ministère de la Culture. Ce projet cherche à limiter la fragmentation de l'action publique, mais la présidente et le directeur du CNL ont alerté sur les risques d'une fusion qui retirerait une certaine indépendance à leur organisme. Ce projet complexifierait lourdement les missions d'aide aux livres, comme le pilotage de commissions ou l'organisation d'événements tels que les Nuits de la Lecture ou le Quart d'heure de Lecture Nationale. Ils ont par ailleurs rappelé que le budget du CNL ne représente que 0,3% du chiffre d'affaires global du secteur du livre, première industrie culturelle française. Natacha Trio, il est 13h.
2: Merci Marie. Pile poil. On vous retrouve demain.
4: À demain.
2: À demain. Et nous, on continue les Midi Culture avec l'invité culture.
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2: Au théâtre de la Porte Saint-Martin à Paris, Alain Françon retrouve Vincent de Dienne dans le rôle titre de La Folle Journée ou Le Mariage de Figaro de Beaumarchais. Ce sont nos invités du jour. Alain Françon, c'est plus d'une centaine de spectacles, 3 Molières de la mise en scène et une réputation de grande précision sur le texte et sur les acteurs. Vincent de Dienne, lui, est connu pour sa malice, ses seules en scène, le cinéma, la chronique, 2 Molières de l'humour en 2017 et en 2022. Ensemble, ils portent sur scène le classique de Beaumarchais. Écrite en 1778, la pièce n'est jouée qu'en 1784, après des années de bras de fer avec l'ascension royale. Louis XVI la juge exécrable. Napoléon y voit déjà la révolution en action. À la veille de 1789, Beaumarchais donne la parole aux valets. 250 ans plus tard, elle garde toute sa saveur politique, un éloge de l'intelligence, un appel à la liberté et une critique des privilèges. Alain Françon, bonjour.
8: Bonjour.
2: Alain, et puis Vincent de Dienne, bonjour.
8: Bonjour Natacha.
2: Merci à vous deux d'être là avec nous. Et puis pour celles et ceux qui nous écoutent, bienvenue. Bienvenue avec nous pour ces 30 prochaines minutes. On va donc parler de Figaro. Mais il y a quelques instants, Vincent de Dienne, vous nous disiez que votre mot préféré, c'était le mot hippopotame. J'ai trouvé ça très drôle.
8: Bah oui, ah voilà, bah, on a le même goût pour ce mot. Ouais.
2: C'est très drôle et c'est aussi d'ailleurs une qualité de votre personnage de Figaro.
8: D'être un hippopotame ?
2: Non !
8: Ah, non, d'être drôle ! Non, mais cela dit, si j'aime le mot hippopotame, et si j'aime les hippopotames, c'est parce que j'y vois un peu une métaphore du métier d'acteur, en vrai, parce que l'hippopotame, c'est un animal qui est une sorte d'énorme monstre, comme ça, de gros patapouf, qui, lui, se vit comme un petit poisson, et qui en fait n'a plus de poids dès qu'il est dans l'eau, et qui court très vite, c'est le plus dangereux de la savane, en fait. Donc c'est un animal qui me fascine, et je trouve que, voilà, sur scène... Je me sens un peu comme un hippopotame dans l'eau. Mais c'était le mot que vous vouliez dire, c'était quoi, drôle ?
2: Oui, non. Je trouvais ça drôle, comme votre personnage, en effet, de Figaro, oui. De la malice, de l'esprit.
8: Oui, c'est un homme qui a l'esprit, au fusil, quoi. Ouais.
2: Parce que j'ai vu dans une interview que pour vos proches, ce rôle paraissait vous aller comme un gant. C'est comme ça que vous avez...
8: Enfin, non, pour mes proches, si vous voulez, mes parents, ils s'en foutent, hein, de... que ce soit Figaro ou autre chose. Mais... Non, mais c'est parce qu'on me l'a souvent proposé. On m'a souvent proposé de jouer Figaro, et quand on s'est mis d'accord pour le faire là cette année. Quand les gens l'ont su, on m'a beaucoup dit oh bah oui ça m'étonne pas, oh ça va t'aller comme un gant et tout ça. Et puis moi je trouvais ça, j'avais pas vu vraiment tous les points communs.
2: Et vous, Alain Françon, vous voyez justement les points communs entre votre comédien et votre personnage que vous mettiez en scène ?
9: Ah oui, enfin bon, si j'ai monté la pièce, c'est parce que c'est Vincent qui la joue, bien sûr. Non, mais c'est ma Figaro, c'est brillant, il faut être brillant pour jouer, et je trouve que Vincent, il a ce brillant, il a ce trait d'esprit, donc il y a quelque chose de commun. Et puis le personnage, c'est plus un valet de comédie, c'est un personnage qui a acquis la maîtrise du langage, et là-dessus, Vincent, il se défend très bien.
8: Mais j'ai déjà une question, je peux intervenir ?
2: Ah oui, bien sûr.
8: Non, mais je me demandais si, quand tu fais une distribution, tu penses pas à ça, t'essayes pas de voir les points communs entre les gens qui vont l'incarner et le personnage ?
9: Non, pas du tout, mais oui, c'est des évidences. Par exemple, Michel Lescaut, ça m'a traversé comme une évidence le fait qu'il fasse le comte, par exemple. Mais voilà, c'est...
8: Ouais.
9: Donc, mais nous, on a beaucoup discuté, on avait envie de refaire quelque chose après le chapeau, et ouais. on a lu des pièces. Hein.
8: Ouais, pas mal.
9: On a lu d'autres pièces, et puis c'était la première idée, et on est revenu dessus, voilà.
2: C'est ça, c'est que vous aviez travaillé ensemble déjà avec Après un chapeau de paille d'Italie, ouais. Vincent de Dienne. Vous dites que vous avez lu ensemble, vous avez envie de travailler tous les deux.
8: On avait tellement été heureux de cette première expérience, et qui a été en plus courue. On n'a pas été les seuls à être heureux. Le bonheur avait été partagé. Donc, on avait envie de. Moi, j'ai jamais été aussi heureux dans, dans un travail qu'avec Alain, et jamais été aussi malheureux à la fin des répétitions. Et ça m'avait déjà frappé à la fin des répétitions du Chapeau de Paille, quand arrivant la première. Souvent, les acteurs sont un peu heureux quand ils voient arriver la première, parce qu'ils sont débarrassés des répétitions et qu'ils reprennent le pouvoir. Et puis c'est encore. Souvent les acteurs respirent aux premières. Et moi, ça a été l'inverse au Chapeau de Paille. J'étais là, oh là là, c'est affreux. Le moment le mieux s'arrête, quoi. Et là, ça me l'a refait avant-hier, quand on a joué la première.

0: des bois, moi j'avais une préférence pour l'homme des bois qui est la première version de Vania, mais comme j'ai déjà monté Vania, je voulais pas le refaire, mais bon voilà, on a, moi j'avais pensé à 1000 francs de récompense aussi, oui. Victor Hugo.
1: Ouais. Ouais.
0: Voilà, enfin mais c'est un échange comme ça relativement libre, mais la première idée ça avait été quand même de relire Le Mariage pour voir si ça contenait quoi.
2: Et qu'est-ce qui a tranché finalement ce choix pour Beaumarchais, Alain Françon?
0: Mais c'est d'abord c'est un siècle que j'aime beaucoup, j'ai monté tous les Marivaux, enfin tous, j'en ai monté pas mal de Marivaux, et le 18e ça m'intéresse énormément. Et puis avec cette pièce, on a beaucoup dit qu'elle était les prémices de la Révolution. En fait, je crois plutôt le contraire, je crois plutôt que c'est la Révolution qui a fait a posteriori que la pièce est révolutionnaire, mais il y a quand même dedans une profonde critique de l'aristocratie, etc. Et puis il y a des, par exemple, dans le monologue de Figaro, à la fin, au cinquième acte, je veux dire, cette question qu'il se pose sur qui je suis, et la réponse qu'il donne, c'est-à-dire un assemblage de formes.
1: Un assemblage informe de parties inconnues,
0: c'est... Ça me fascine alors.
2: Petit rappel de l'intrigue pour nos auditeurs. Hein, Figaro, c'est le valet du comte Almaviva qui s'apprête à épouser Suzanne, la femme de chambre de la comtesse. Le comte qui désire Suzanne cherche à empêcher leur mariage, à profiter de son pouvoir de maître. Bref, Figaro et Suzanne mettent en place plusieurs ruses pour déjouer des projets avec l'aide de la comtesse, des chérubins. C'est plein de lettres, de malentendus, de situations comiques. Pour vous aussi, Vincent Dodienne, c'est la première fois que vous jouez du Beaumarchais.
1: Oui, première fois. Ouais. Et puis première fois aussi que même à l'école, à Saint-Étienne, ça, je l'avais jamais travaillé. J'avais jamais du tout abordé ce répertoire. Ouais.
2: Et vous, Alain Françon, qui êtes un amoureux du XVIIIe siècle, vous n'avez jamais non plus mis en scène Beaumarchais.
0: Non, parce qu'à l'époque, j'avais des amis qui l'ont monté, Jean-Pierre Vincent, par exemple, qui avait très très bien monté à Chaillot. Je crois que c'était en 87 ou 89. Non, 87.
1: André Marcon et Dominique Blanc.
0: Et Dominique Blanc qui jouaient. Ouais. Donc pour moi, c'était un souvenir très très précis. Et voilà. Et puis j'avais pas de... Mais par contre, quand je m'y suis mis, j'ai trouvé que la pièce était... Elle est inclassable, c'est énorme, c'est une pièce incroyable, quoi. Et aussi l'auteur, son travail, parce que, je veux dire, il y a tellement de versions, on est face à 7 versions différentes, au moins, et avec des choses, mais totalement inouïes, quoi, c'est-à-dire... Et il était un adepte de ce qu'il appelait l'écriture économique. C'est-à-dire que lui-même, il taillait partout. Et des fois, dans la phrase, il enlevait l'adjectif, il enlevait le verbe, il enlevait, voilà. Et donc, nous, quand on s'est mis à travailler avec Nicolas Doutet, on a un peu trafiqué le
2: Nicolas
0: texte,
2: Doutet,
0: évidemment.
2: Nicolas Doutet, le dramaturge.
0: Le dramaturge. Et on a continué l'expérience de l'écriture économique. C'est-à-dire qu'on a un peu taillé aussi, nous, pour arriver à faire un spectacle de 2h15. Ouais, parce que c'était important.
2: Au lieu de 3h30.
0: Ouais.
1: Si on la monte intégralement, oui.
0: Ouais, intégralement, c'est, 3h30, 45, même, ouais.
2: Mais malgré ce travail de réécriture avec le dramaturge, on voit sur scène, ça va vite, il y a plein de péripéties. C'est l'écriture de Beaumarchais qui veut ça, ou c'est votre mise en scène et votre interprétation, Alain Françon, pour commencer?
0: Non, je crois que c'est l'écriture qui le commande et, moi qui essaye de courir derrière pour faire le mieux possible. Quoi.
1: Non, mais, dès le début de la répétition, Alain nous a dit que Beaumarchais avait, en écrivant la pièce, il avait un souci de ce qu'il appelait l'intérêt du spectateur, c'est ça. Et il était toujours soucieux de maintenir l'intérêt du spectateur. Donc c'est pour ça qu'il coupait les phrases. Quand il estimait que les gens allaient comprendre dans la réplique, il coupait la fin. Il disait là, à mon avis, ils comprennent là, donc on peut passer à la suite. Et c'est pour ça qu'il a écrit aussi que la pièce est pleine de rebondissements, de péripéties, etc. Parce que sans un souci de maintenir dans ce timing très serré de cette journée, de maintenir l'intérêt du spectateur. Donc on a évidemment travaillé aussi dans ce sens-là.
2: Vous parliez des répétitions, j'ai lu que vous avez fait 11 semaines de répétitions. Je me rends pas compte, c'est long ou...
1: Pour l'époque et pour l'industrie.
0: Pour le moment, ouais. Ouais, ouais. Pour le présent, c'est plutôt bien, ouais. Normalement, c'est 8 et...
1: Ouais. Ouais, des fois dans le théâtre privé c'est même autour de 6.
0: Ouais.
1: Il y a eu une époque où c'était pas anormal de travailler 11 semaines.
0: Ah bah ouais, moi quand je dirigeais la colline, on travaillait même 12.
1: Ouais, ouais, c'est ça. Ouais,
2: et, à partir de quel moment on se dit qu'une répétition est réussie, Alain Françon?
0: Oh, c'est très compliqué. Par exemple, quand on fait des filages, il faut surtout pas en faire un de trop. Mais donc c'est très compliqué à agencer, quoi. Parce que au bout d'un moment, on peut se fatiguer aussi, donc il faut garder l'intérêt. C'est compliqué. Là.
2: Vincent Dodienne.
1: Bah non, mais c'est marrant. C'est une question que, en voyant regarder Alain, je me suis souvent posé cette question. Je me suis dit comment est-ce que vous avez dit quoi sans

0: spectacles, c'est ça? On est, elle a raison. Ouais, un peu ça. Je me dis, est-ce qu'au bout de 100 spectacles, est-ce que tu sais comment on réussit un spectacle? Est-ce que tu sais à quel moment tu sais qu'il est réussi? À quel moment tu sais qu'il est raté? Je me demande si c'est quand même toujours un peu une énigme, ça, non? Une surprise?
1: Vous posez que des excellentes questions.
0: Oui, j'en profite.
2: Ça dépend vraiment des spectacles. Ouais. Je me souviens avoir monté une pièce quand j'étais à la colline d'un auteur allemand contemporain, et au bout de 3 semaines de répétition, j'ai dit cette pièce est pourrie, c'est nul.
0: Ah ouais.
2: Mais je m'en étais pas rendu
0: compte. Parce que tu sentais qu'elle ne...
2: Ben, je l'avais mal lu, j'avais mal lu. Et si tu veux, idéologiquement, j'étais plus du tout d'accord avec cette pièce.
0: Ah ouais, ouais. Et tu l'as montée quand même?
2: Ben, j'étais obligé.
0: Oh, Mais des répétitions réussies, en tout cas, avec Alain, c'est assez facile, parce que c'est quelqu'un qui rend les acteurs très heureux. Il n'y a pas un dans la troupe, là, et c'est le cas déjà dans Le Chapeau de Paille, et je sais, je connais d'autres confrères et consoeurs qui ont travaillé avec Alain, c'est quelqu'un qui rend les acteurs très heureux, parce qu'il rend les acteurs et les actrices meilleurs. Et on ne sait pas pourquoi, parce que moi, quand j'ai commencé à travailler avec la première fois, j'étais persuadé que c'était un directeur d'acteurs très, qui se mêlait vraiment de comment il fallait jouer. Or, j'ai été sidéré de voir qu'il ne se mêle pas du tout de ça. Souvent, d'ailleurs, tu dis, ça c'est votre affaire, ça je ne sais pas comment on le joue, ça c'est, voilà, ça je ne peux pas m'immiscer dans cette histoire-là. Mais pourtant, tous les acteurs sont meilleurs à la fin des répétitions qu'au début.
1: Comment vous est-il rendu meilleur, justement, sans vous diriger? C'est un peu comme un bon psy qui ne dit rien et qui...
0: c'est marrant parce que Alain a un rapport, quand même, avec la psychanalyse, c'est quelque chose qui est important dans ta vie, mais dans le travail pas du tout. C'est-à-dire que la psychologie ne l'intéresse pas du tout, et je suis assez raccord avec ça, parce que d'ailleurs moi quand je travaille mes spectacles machin, souvent l'humour, d'ailleurs il n'est pas question de psychologie dans l'humour ou dans mais il y a des acteurs qui sont parfois un peu plus déstabilisés par cette absence totale de psychologie.
1: Alain Françon, comment vous y prenez pour rendre vos acteurs meilleurs?
2: Moi, je reste dans la matérialité du texte, en fait. Donc, j'ai eu la chance de travailler avec des auteurs comme Bond ou Vinaver qui m'ont finalement appris à lire. Donc, une fois que j'ai l'impression d'avoir bien lu, je peux en parler avec les acteurs et peut-être ouvrir des possibles. En fait, mettre en scène, c'est ouvrir des possibles pour les acteurs, quoi. Donc, ouvrir des portes, et puis après, en fait, au texte, je pose la question pourquoi, et les acteurs, c'est le comment, c'est eux qui font le comment, quoi. Alors, j'ai mon mot à dire, mais...
1: Alain Françon, j'ai lu que justement, dans votre travail scénique, vous aimiez collaborer justement avec les auteurs des pièces que vous mettez en scène, des auteurs vivants, qui vous nourrissent, qui vous rassurent. Je vous cite, si Beaumarchais était vivant aujourd'hui, vous lui poserez quoi comme question?
2: Je lui poserai comme question.
1: Oui, pour votre mise en scène.
2: Je lui demanderai comment Figaro est son porte-parole. Parce qu'il y a absolument... On voit bien que dans Figaro, là, les revendications par rapport à l'aristocratie, etc., et tout ça, il a toujours eu l'impression, lui, Beaumarchais, d'être, pas légitime comme auteur, parce qu'il était autodidacte et tout. Et son combat pour... oui, c'est comme le théâtre lui a servi à s'élever comme Figaro s'élève dans la pièce, quoi. Donc j'aurais vraiment envie de lui parler de ça.
1: Ça, c'est drôle parce que Beaumarchais, c'est un homme d'intrigue. Il a fait agent secret, expert en intrigue, marchandage de toutes sortes. Il est intégré au secret du roi. C'est des ruses, des déguisements. Ça, c'est quelque chose qui a pu vous attirer, Vincent de Dienne, dans le personnage?
0: Oui. Mais ce qui est très beau dans le personnage et ce qui m'a vraiment... les répétitions l'ont confirmé, c'est que il n'est pas... Par exemple, le point de départ de la pièce, c'est donc il apprend que la femme avec qui il va se marier est convoitée par le comte. Mais ça ne déclenche pas de jalousie chez lui. La jalousie, elle vient plus tard, elle vient à l'acte 5, notamment dans le monologue, et là, il y a la rage et la jalousie interviennent, mais ça ne déclenche que de la joie, que de la, comment dire, de la malice, de l'esprit et de la volonté d'intriguer et tout ça. Donc ça déclenche du jeu et du mouvement plutôt que de la jalousie, quoi.
2: Ah oui, l'autre, Vincent, il parlait de ce mot intérêt. L'autre mot qu'on trouve tout le temps chez Beaumarchais, c'est gaieté. C'était le mot qui s'en servait tout le temps de ce mot-là, quoi.
1: Puis en effet, derrière cet éloge de la liberté amoureuse, on a un discours sur un éloge de

0: la liberté tout court. Alors, quelle est votre relation avec les planches, à vous deux? On poursuit.
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0: En direct sur France Culture, l'acte 4 du spectacle Mariage de Figaro, mise en scène par Alain Françon, interprété par Vincent Dedienne, nos deux invités. Alors, on a parlé de votre regard sur ce texte, le texte de Beaumarchais. Vincent Dedienne, vous dites que si vous n'aviez pas été comédien, vous auriez été chanteur. Sur scène, on vous entend, on vous voit chanter, il semble que vous le faites avec grand plaisir.
1: Chanter?
0: Oui.
1: Oui, mais tous les comiques veulent chanteur.
0: Ah bon?
1: Tous les comiques sont comiques par défaut. Moi, j'en suis à peu près persuadé. On est comique parce qu'on a raté quelque chose de l'ordre du crooner, de la séduction. On n'a pas emballé suffisamment à l'école et tout ça. Donc, oui, moi, j'adore chanter.
0: Ouais. Là, cet apport de la musique, Alain Françon, c'est quelque chose que vous avez envie de mettre sur les planches, parce que j'ai aussi lu que pour préparer ce spectacle, vous aviez beaucoup lu, vous êtes entouré d'experts de Beaumarchais pour justement accompagner votre travail de mise en scène.
2: Oui, mais il y a des musiques existantes déjà, mais Marie-Jeanne Serrero a tout réécrit. Ça me semble important dans un spectacle. Dans le chapeau, on avait Feu Chatterton avec nous, et donc c'était formidable ce qu'ils avaient écrit pour le chapeau. Quoi. Ça me paraît être important dans un spectacle. Oui.
0: Vous avez déjà évoqué la représentation qui vous a marqué de Jean-Pierre Vincent en 1987. Oui. Il y a une autre interprétation, on l'écoute, c'est celle de Patrick Chesnay.
3: C'est un spectacle qui a très bien marché sur les jeunes de 20 à 22 ans, par exemple. Et Dieu sait que c'est un texte qui est quand même un grand classique du 18e, avec une langue quand même très sophistiquée, très élaborée, qui a priori n'est pas fait pour concerner les jeunes qui écoutent de la pop musique ou un espèce de langage comme ça qui correspond à... Et puis là, ça a très bien marché. Alors, c'est ce que j'ai essayé de faire instinctivement comme ça. Je ne saurais pas expliquer pourquoi. C'est une démarche un peu empirique, une espèce de... instinctif, intuitif, je vois. Mais ce qui m'a excité un petit peu, c'est de prendre un texte du 18e, en respectant le texte complètement, en respectant les situations, sans faire des paris absolument impossibles et des choses qui, emmerdent un peu tout le monde, d'essayer de respecter, d'être complètement orthodoxe avec ce qui était proposé dans le texte et la situation, et de faire passer ça dans une sensibilité complètement d'aujourd'hui.
0: Voilà, c'était Patrick Chesnay sur France Inter en 1980. Votre réaction à l'écoute de cette archive, Alain Françon?
2: Mais d'abord parce que c'est ma compagne qui jouait Suzanne.
0: Oui,
1: c'est Dominique Valadier qui jouait Suzanne.
2: Et je trouve que c'est bien ce qu'il dit. Enfin, sur rester le plus orthodoxe par rapport au texte, ça me paraît essentiel. Et puis après, effectivement, on a la sensibilité de son époque et de son moment, quoi. Donc, je trouve que c'est un résumé assez juste.
1: Dominique, elle était là à la première et elle a parlé après le spectacle. Elle parlait justement de cette expérience avec Chesnay et c'était Balmer, je crois, qui jouait le comte. Et elle disait que la metteuse en scène l'engueulait tout le temps parce qu'elle riait en permanence pendant la répétition. Mais elle riait pas parce que elle disait je riais parce que j'étais heureuse de faire du théâtre. Donc en fait, j'avais tellement de joie à faire ce métier que effectivement, je riais tout le temps. Et c'est marrant parce que et je crois ou c'est toi Alain ou c'est Dominique qui a dit oui, mais toi t'es un peu comme ça aussi en parlant de moi. Et je me suis dit oui, c'est vrai que si j'avais j'ai pas tellement de méthode en tant qu'acteur et tout ça. Quand on me demande un peu comment et machin, je sais jamais quoi répondre. Mais la seule chose, c'est je trouve la gaieté, quoi, la joie, un peu comme le personnage de Figaro. Mais c'est ça qui l'emporte, je trouve, dans le travail, en tout cas au théâtre.
0: Ouais. Vous parlez du personnage de Suzanne. On a vu aussi dans cette pièce, Le mariage de Figaro de Beaumarchais, une pièce féministe. Vous la regardez aussi sous cet œil-là, Alain Françon?
2: Ah, je pense qu'il y a des déclarations de Marceline qui sont effectivement féministes avant l'âge, quoi. Mais en plus, pas de manière déclarative, c'est-à-dire de manière intelligente et sensible surtout, quoi. C'est ça que je trouve.
0: Marceline.
2: Et on a de la chance que ce soit Noémie Lvovsky qui fasse le rôle parce qu'elle est parfaite là-dedans, quoi.
0: Voilà, tout à fait. Noémie Lvovsky dans le rôle de Marceline qui est sans doute le premier rôle féministe du théâtre français. Mmh.

0: Cette portée politique de ce texte, Vincent de Dienne, c'est aussi quelque chose sur lequel vous êtes sensible.
1: Oui, bien sûr. Après, il faut pas faire d'efforts là-dessus. C'est-à-dire que je sais pas comment dire, la portée politique, elle parvient toute seule. Et puis en fait, faut rien surligner ou ne pas être volontaire avec ce que pourrait vouloir dire la pièce, parce que la pièce est grande. La pièce est adulte, elle dit les choses toute seule, quoi. Ça, c'est assez magnifique.
0: D'ailleurs, Alain Françon, comment, parce que là, on parle d'une compagnie, on parle de nombreuses mises en scène que vous avez portées. Comment justement vous avez travaillé votre rapport à la scène et à votre troupe de comédiens que vous aviez mis là en scène sur les planches?
2: Le rapport que j'ai entretenu avec la compagnie, ben j'en ai fait plusieurs. Hein. J'ai créé le Théâtre Éclaté dans les années 77, donc c'était les premières expériences avec André Marcon d'ailleurs. Et puis, après j'ai dirigé des centres dramatiques et puis surtout j'ai dirigé le Théâtre National de la Colline pendant de 13 ans, je crois. Et puis je suis reparti en compagnie. Et pour moi, c'est la liberté. Je préfère la compagnie plutôt que l'institution,
0: Oui, parce que vous avez, après avoir été directeur de multiples scènes publiques, vous arrêtez d'être directeur d'institution théâtrale en 2012. Et je pensais à votre compagnie de 2010 que vous avez montée, Théâtre des Nuages de Neige. Avec cette compagnie-là, vous avez justement mis en scène de nombreux spectacles.
2: Oui, mais j'ai eu la chance de collaborer avec le Théâtre de la Porte Saint-Martin, avec Jean-Robert Charrier, qui m'a accueilli et qui me permet de faire ces spectacles. Tout seul, je ne pourrais pas le faire, je veux dire. C'est très important, c'est une relation importante. Je crois qu'on en parlait avec Vincent tout à l'heure, c'est le 8e spectacle que je fais avec eux, et donc c'est important.
1: Bah parce que là on est combien sur ça, on est 22
2: oui.
1: Un peu plus de, c'est rarissime, ça n'existe plus.
0: Mot troupe, ouais. c'est prête bien vraiment.
1: Ouais. C'est une chance, on mesure notre chance d'être si nombreux, et puis les spectateurs en fait c'est déjà sur le chapeau de paille. Je pense que les retours les plus nombreux que j'ai eu, c'est que ça devient spectaculaire en fait, ne serait-ce que de voir autant de gens de visages, de corps, de voix différentes sur un plateau, quoi. Ça devient c'est un luxe.
0: Et vous, Vincent de Dienne, vous qui êtes habitué justement au seul en scène, est-ce que c'était spectaculaire aussi pour vous de vous placer dans cette troupe-là?
1: Ah ouais, mais moi déjà sur le chapeau de paille, ce qui est spectaculaire pour moi, j'aurais jamais pensé, moi, travailler avec Alain Françon un jour. Alain, j'ai vu, non mais c'est vrai, j'ai vu les spectacles et tout ça, et puis j'aurais jamais pensé avoir cette chance. Et puis aussi avoir la chance de travailler avec des acteurs que j'ai admiré beaucoup. Michel Lescaut, là, dans Le Comte, je l'ai vu je sais pas combien de fois sur scène, et j'ai toujours été un spectateur amoureux de Michel Lescaut, mais c'est la même chose avec Éric Berger, avec Rodolphe Congé, avec Noémie Lovski, dont c'est le seulement troisième spectacle que Alain a vraiment révélé au théâtre, a commencé au théâtre il y a, je sais pas, 5 ans, dans le Thomas Bernard, avant la retraite. Donc moi, c'est ça qui me... C'est ce qui fait... Ma relation d'admirateur fait que je pourrais jamais être que seul en scène. J'ai trop besoin de jouer avec d'autres.
0: Ouais. J'ai lu dans une interview, Vincent de Dienne, que vous dites « Alain Françon, s'il me l'avait proposé, j'aurais accepté de lire des tickets de caisse pour lui. »
1: Ah bon,
0: pour quelle pièce vous lui direz...
1: Je préfère marcher quand même.
0: Pour quelle pièce vous lui direz « Ah non, quand même, Alain, je t'aime beaucoup, mais ça, c'est non.
1: » Ah non, je pense que franchement... Oui, parce qu'Alain, c'est un metteur en scène, mais c'est un grand lecteur aussi. Alain connaît beaucoup la littérature et le théâtre et le répertoire contemporain. Il a un compagnonnage vraiment assez admirable avec, tu l'as dit, avec Vinaver, avec Peter Handke aussi. Hein,
2: non, bah oui, bien sûr.
1: Voilà, donc il connaît les... Mais c'est vrai que si on refaisait quelque chose, j'aimerais bien travailler sur un auteur vivant.
2: Vivant,
1: pour voir la différence. Ouais. Ouais.
0: C'est noté, visiblement.
1: Je pense qu'on profite de France Culture pour passer comment.
2: On va le faire alors.
0: On arrive malheureusement à la fin de cette discussion, et on aime bien jouer avec nos invités pour leur demander justement leur recommandation culturelle, vos coups de cœur. Vous dites que vous êtes en effet un grand lecteur de théâtre. Alain Françon, quel a été, alors c'est pas forcément du théâtre, quel a été votre dernier coup de cœur culturel que vous pourriez recommander en guise de dessert à nos auditeurs et nos auditrices?
2: Oh bah écoutez, hier soir, je suis allé voir un jeune acteur avec qui j'ai beaucoup travaillé quand il était à l'école de Lille. Il faut aller voir son spectacle qui s'appelle
1: Courir à la catastrophe.
2: Courir à la catastrophe au Petit Saint-Martin. Il s'appelle Antoine Heuillet. Ouais.
0: Très bien. Qu'est-ce que ça raconte?
2: Ah oui, il raconte sa vie. Mais d'une manière très, pas du tout naturaliste. C'est très bien ce qu'il fait. C'est une performance d'acteur. Toi, tu peux en parler.
1: Ouais, moi, je l'ai vu. Oui, il est tout seul et puis il revisite son parcours de jeune homme, trentenaire. C'est très drôle et puis très, très profond et très, très, un peu angoissant par moment. C'est très beau ce qu'il fait.
0: Ouais. Et vous, Vincent Dedienne, une recommandation?
1: Non, alors moi, c'est une recommandation par anticipation parce que je l'ai pas lu, mais je viens de le recevoir. Mais c'est le prochain livre de Christine Angot qui s'appelle Je change de nom parce que j'aime beaucoup Christine Angot. C'est même au-delà. Je suis complètement conquis par cette écrivaine et par cette femme. Et là, le livre me met l'eau à la bouche parce qu'effectivement, elle change vraiment de nom. Voilà, elle va s'appeler Christine Schwartz parce que voilà,
2: elle reprend le nom de
1: ouais. En fait, elle quitte le nom de son père, je crois, c'est ça. Mmh. Voilà. Mmh. Et donc, elle a écrit là-dessus.
0: Eh bien, très bien.
1: Je suis sûr que c'est magnifique.
0: Merci pour cette recommandation en to-do list.
1: Et je vous rembourse, chers auditeurs, si jamais vous êtes mécontents.
0: Merci à vous deux. Je rappelle que la folle journée où le mariage de Figaro de Beaumarchais est au théâtre de la Porte Saint-Martin, ça se joue en ce moment, c'est jusqu'au 31 décembre 2026. Vincent Dedienne, vous serez à l'affiche de L'espèce explosive, premier film de Sarah Arnold. Vous jouez également votre propre rôle dans le film Ni vu ni connu de Marc Fitoussi. On vous attend également maître de cérémonie pour les Césars. On n'a pas fait le lien avec Figaro en maître de cérémonie, mais ce sera pour une prochaine fois. Et pour passer un peu plus de temps à vos côtés, Alain Françon, je renvoie nos auditrices et nos auditeurs vers le podcast À Voix Nue, une série documentaire à podcaster sur l'application Radio France. On se quitte en musique avec les fêtes de Figaro de l'acte 4. Merci.
2: Merci.
0: Merci. Merci.

0: Un grand merci à toutes les équipes des Midi. Aïssa Touendoy, Boris Pinot, Zora Vignier, Lise Ripoche, Avril Ventura, Aurélie Marcet, Milena Platkoubiak, Marceau Vassy. À la réalisation, c'est Laurence Malonda. À la technique, Grégory Wallon. On n'est pas allé chercher Midi à 14h. Il est bientôt 13h30 et on se retrouve demain.
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0: Demain sur France Culture pour les midis, nous parlerons de littérature, de cinéma. Mais là tout de suite, il est 13h30, 13h29, vous écoutez France Culture et surtout vous écoutez Les Pieds sur Terre.
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6: Nous sommes dans la nuit du 25 au 26 mai 1977. À Paris, 11 policiers débarquent au Manhattan, un bar gay avec une backroom au sous-sol qui est située dans le quartier de Maubert. Le Manhattan a ouvert en 1974. Les cocktails sont bon marché et le dress code, c'est Village People, un groupe de disco américain, perfecto moustache, pour ceux qui n'ont pas la ref. 9 clients et 2 co-gérants sont alors arrêtés. Ils sont poursuivis pour outrage public à la pudeur, et ce sur la base d'un article

0: l'article du code pénal instauré par le régime de Vichy qui punit les actes, je cite, « contre nature » entre personnes du même sexe. Le procès du Manhattan, qui se tient un an plus tard, attire heureusement une foule d'intellectuels qui manifestent leur soutien en signant un texte. Et parmi les signataires, il y a Patrick Chéreau, Gilles Deleuze, Marguerite Duras et j'en passe. Les prévenus sont tout de même condamnés à une peine relativement symbolique et ils useront en vain de tous les recours possibles pour la faire annuler. 25 ans plus tard, en 2002, nous sommes dans la ville de Bourges. Olivier et son compagnon tiennent aussi un bar gay auquel la police s'intéresse de près. La loi de 1942 a beau avoir été abolie définitivement en 1982, on se croirait revenu au siècle dernier. Et cette fois, aucun intellectuel pour pétitionner. Alors, Olivier va tenter un coup d'éclat, un vol retentissant pour se faire entendre. Un reportage d'Olivier Minot.
1: Olivier ou Godefroy Rivet, les deux prénoms marchent bien, mais plus connus sur le prénom d'Olivier. Godefroy, c'est que j'ai été baptisé ensuite. J'étais un enfant de la DAS, donc comme j'ai été trouvé dans une poubelle, ensuite on m'a appelé dans un premier temps Olivier, puis ensuite ma mère qui est réapparue m'a appelé Godefroy. J'étais très rapidement placé en famille d'accueil dans un quartier qui s'appelle la Chancellerie à Bourges. Mon premier acte politique, c'est quand je prends en stop deux jeunes dans ma Renault Fluigo avec mes sièges orange qui s'en vont dans une boîte de nuit à Vigneux-sous-les-Ais qu'ils appellent la Mandragore, que je rentre à l'intérieur de cette boîte de nuit, je bois un verre, je me rappelle que c'était un Malibu ananas, et que je me rends compte que dans cette boîte de nuit, des garçons s'embrassent. Bon, ça me dérange, je sors. Mais au moment où je sors, il y a des rockabilly qui sont là et qui veulent se rentrer pour foutre le bordel dans cette boîte de nuit. Les rockabilly, c'était l'époque rock'n'roll. On était habillés avec des blousons noirs, on habitait un quartier, on écoutait Renault, une banane, une cravate en simili-cuir, un jean Terga, des chaussures à clochettes ou des vieilles Rangers. Et comme les gens que j'ai pris en stop étaient des gens très très sympathiques, eh bien j'ai pris la défense dans la boîte de nuit, et donc je me suis battu avec les rockabilly, et je leur ai dit, mais pourquoi vous emmerdez, laissez-les tranquilles, moi ça me convient pas, cette boîte de nuit, je sors, et puis je m'en vais. Et le fait que je me suis battu avec ces deux, trois rockabilly, la patronne me dit, est-ce que tu veux travailler pour nous en tant que portier? Et j'accepte. Ça date en 1992. J'étais portier et donc j'ai rencontré plein de gens. Il y avait des shows transformistes. Alors on me disait, il y a Catherine Lara qui va arriver, Olivier. Bon, et puis en fait, bon, c'était un show transformiste de Catherine Lara. J'ai passé 2, 3, 4 ans au début à être à la porte, donc uniquement dans un petit sas d'entrée. Et puis de temps en temps, je regardais ce qui se passait. Puis de temps en temps, j'ai l'impression que j'ai pénétré un petit peu plus les lieux. J'ai sympathisé avec beaucoup plus de gens. On a passé beaucoup plus de soirées. Et j'ai été adopté dans une deuxième famille. Et cette deuxième famille qui m'a adopté, c'est la communauté homosexuelle. C'est à cette époque, en effet, que je deviens homo. Et j'ai eu la chance de rencontrer Sofiane. On est ensemble depuis 30 ans et on est en train de faire un parcours de vie qui est très très riche. Quand je suis jeune adulte, je deviens vite entrepreneur. Au début, c'est plutôt le gardiennage et la surveillance parce qu'il n'y a pas besoin d'acheter un fonds, il n'y a pas besoin d'avoir plein de choses. Je suis monté à 8 agences de gardiennage et à plus de 180 salariés. Donc très rapidement, en effet, j'ai un petit peu de maille, on va dire. Et donc, on se dit, tiens, on va essayer d'ouvrir un bar. On ouvre ce bar qui s'appelle Le Code Bar, qui a été dans les premiers bars gays de cette petite ville de province. Et ce Code Bar a changé d'enseigne pour s'appeler L'Interdit, puisque très rapidement, on s'est rendu compte qu'il était difficile administrativement de continuer à exploiter ce bar sereinement, puisqu'il y avait en effet des rondes de police perpétuelles pour se moquer de nous. Et dans les commentaires que l'on avait de la police de l'époque, c'était « vous avez des couilles au cul uniquement quand vous vous faites enculer ». Ils nous ont fait des guet-apens, c'est-à-dire que quand on sortait du bar et qu'on rentrait chez nous, ils nous arrêtaient notre véhicule, nous contrôlaient, nous faisaient des fouilles et prenaient un certain plaisir. Moi, j'ai fait 24 heures de garde à vue parce que je vendais du poppers. Donc, il y a eu toute une enquête. Qu'est-ce que c'est le poppers, la fiche technique, le produit, vous l'achetez, etc. Donc, 24 heures de garde à vue.

0: l'a vu. Et on vous accompagne chez vous pour faire, bien évidemment, une fameuse perquisition pour vérifier que vous n'en avez pas d'autres. On vous traite mal, on vous menotte, et après on vous relâche. C'est rien. Et après ça, vous devez continuer à aller ouvrir votre commerce et continuer à dire non, non, on n'est pas persécuté, on n'est pas poursuivi, non, non. On a été contrôlé par l'URSSAF, par les impôts. À chaque fois qu'il y avait une opération au mois d'octobre, au mois de novembre, de contrôle des bars et des restaurants, le préfet nous mettait dans la liste tout le temps. Tous les ans, nous étions contrôlés. Donc tous les ans, nous avions les maîtres chiens qui barraient le bar, la police qui était là, et bien évidemment les moqueries qui allaient avec, puisqu'ils y avaient un plaisir de rentrer dans un bar gay et de dévisager les clients qui étaient là. Ils avaient un plaisir à faire cela. Moi, personnellement, je trouve ça minable. Nous, on avait un préfet qui s'attaquait et au bar, l'interdit, et à la boîte de nuit qu'on en a ouvert ensuite. Donc, il s'appelait Bernard Tomassini, préfet du Cher. Il a été d'une violence à nos égards incroyable. Mobiliser des colonels de gendarmerie pour leur dire il faudra contrôler la petite boîte de nuit qui s'appelle le savon, allez-y en tenue, allez-y en armes, avec mitraillette et tout, oh, c'est opération Vichy Pirate. 25 ans plus tard, on s'aperçoit que un de nos associés s'est marié avec la femme du colonel qui était en armes devant la boîte de nuit gay. Et lui-même, quand on discute avec lui, bah, il nous dit oui, c'était le préfet qui nous ordonnait ça. Mais quelle bêtise! C'était dans les années, la fin des années 90, c'était en province, c'était en France, c'était bien loin de Paris. Et en effet, les homosexuels de Bourges qui allaient vivre leur vie à Paris, bah, ils avaient bien raison. Circe, viens là. Hein, hein. J'ai oublié de t'attacher parce que comme on n'est pas chez nous, ça s'enchaîne chez nous. Et comme on n'est pas chez nous, j'ai pas envie qu'elle fasse n'importe quoi. En deux ans de temps, on a 18 fermetures administratives. On ferme soi-disant trop tard, on fait du bruit, ce qui n'est pas le cas, mais bon, parce qu'il n'y a pas de sono, il n'y a rien du tout. C'est un bar où les gens boivent dehors, boivent dedans, mais on nous contrôle. Et puis ensuite, le préfet s'est dit, bon, on va fermer la boîte de nuit. Et ensuite, il s'est dit, bon, on va fermer les deux. On a loué un autre lieu. On avait déjà une association, hein, puisqu'on avait une association qui s'appelait Différents, que l'on avait montée. On avait beaucoup d'adhérents. Et on a ouvert un petit bar associatif très rapidement. Et les clients avaient écrit sur les murs, Tomassini, Petit Zizi. Ça avait été repris par une radio dans une matinale. Ça l'avait vraiment pas fait rire. Il est venu, a fait une descente et nous a contraints, obligés, forcés de donner la liste des adhérents. Et là, je me suis dit, ça fait quand même beaucoup. Parce que ça veut bien dire que l'on ne veut pas s'attaquer qu'uniquement à une personne, on veut s'attaquer à une communauté entière. On veut identifier ceux qui sont gays dans cette petite ville, dans ce petit village. Pourquoi ? Je sais pas. Peut-être parce qu'il ne veut pas en fréquenter ou peut-être parce qu'il veut les tenir à l'écart. C'était bizarre. Et pour dénoncer un préfet qui voulait faire notre peau, nous avions décidé de faire un festival, comme une love parade, vous voyez, à l'époque. Donc on a remonté cette rue moyenne en direction de la préfecture qui était sur notre droite. Un dispositif de police était important pour qu'on n'aille pas à la préfecture. Et d'un seul coup, on a dévié et nous sommes rentrés dans la cathédrale de Bourges. Et puis nous sommes montés dans la tour. Il y a une tour qu'on appelle la tour de beurre. On est arrivé en haut. On a téléphoné aux sapeurs-pompiers en disant « on va se jeter de la tour ». Et donc les pompiers, la police, tout le monde est venu. Ça donnait du bordel, c'était une façon de punir le préfet. Donc on a pris possession de la cathédrale de Bourges. Et ensuite nous avons dormi 5 nuits dans cette cathédrale. Et nous l'avons fait avec une autorisation du curé qui nous a accueillis. En tout cas, il a dit au préfet, vous n'évacuerez pas.
1: Le médiateur à gauche, à droite le porte-parole du mouvement. Discussion, négociation pour tenter de sortir de l'impasse. Et l'impasse, c'est la cathédrale Saint-Étienne de Bourges, occupée depuis samedi soir, nuit et jour, par une dizaine de personnes. Les raisons de leur colère, deux arrêtés de la préfecture du Cher. Pour tapage nocturne, les horaires d'ouverture d'un bar de nuit ont été réduits. Pour tapage nocturne également, un bar homosexuel vit sa deuxième fermeture administrative en 6 mois. Tout cela à Bourges. 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
0: La revendication, c'était qu'il fallait que la boîte de nuit et le bar rouvrent. C'était ce qu'on avait demandé. Le matin, les gens sont venus nous emmener des croissants et des pains au chocolat. Le dimanche, sur le parvis de la cathédrale, on a fait le carnaval des fous. C'était un petit peu ce qui se passait de temps en temps. Au Moyen-Âge, il y avait un carnaval des fous. Et quand vous voyez 600 personnes qui dansent le Madison sur le parvis de la cathédrale de Bourges, c'est quand même très très beau. Et c'était l'attractivité de la ville, il se passait quelque chose. Donc les gens venaient à notre rencontre pour essayer de comprendre ce qui s'était passé. Nous avons eu, bien évidemment, les députés du coin, Jean-Claude Sandrier et Yann Gallu, qui aujourd'hui est le maire de la ville de Bourges. Ils sont venus en tant que députés, puisque nous leur avons demandé de nous soutenir. Et nous leur avons demandé d'organiser un rendez-vous avec le préfet et qu'on partirait de la cathédrale uniquement et simplement une fois qu'on aurait ce rendez-vous avec le préfet. Et bien évidemment, il y a eu des journalistes, à tel point que le ministère de l'Intérieur a demandé l'ensemble du dossier au préfet et l'a sommé de nous recevoir. Les députés obtiennent le rendez-vous et on est au rendez-vous. On demandait la réouverture de nos établissements, ce que le préfet du Cher a autorisé devant deux témoins, c'est-à-dire deux députés de la République. On est parti pour ouvrir nos commerces et le lendemain, ils nous faisaient refermer. Parole non tenue du préfet du Cher. Le lendemain, ils nous faisaient refermer. On a un arrêté qui dit non, vous pouvez pas rouvrir.

0: Nous, nous avons pris un avocat pour poursuivre le préfet en justice. Et les deux députés qui étaient à cette réunion, nous leur avons demandé de venir au tribunal correctionnel où ils vont être auditionnés. Ils vont confirmer que le préfet a bien dit qu'on pouvait réouvrir. Et ça accentue le fait qu'en effet, il y avait un acharnement. Le procureur a dit « ça sointe l'homophobie ». Et ensuite, il nous a autorisé à réouvrir, mais avec des petits horaires. On était autorisé, mais beaucoup moins que les autres. C'est-à-dire qu'on était autorisé jusqu'à minuit et demi. Et donc, une boîte de nuit que vous l'ouvrez à 22h, vous la fermez à minuit et demi, c'est pas une boîte de nuit. Et les contrôles de police pour vérifier qu'à minuit et demi, on était bien fermé, étaient permanents. Et ensuite, il y a eu une loi qui est passée un 31 décembre de l'année 2001. Cette loi d'aménagement du territoire, c'était parce que des jeunes allaient faire la fête en Belgique, notamment des jeunes de Lille, allaient faire la fête en Belgique, parce que les boîtes de nuit fermaient à 4 heures. Et ensuite, la loi d'aménagement du territoire, de façon à diminuer le nombre d'accidents entre Lille et la Belgique sur les routes, etc., la loi d'aménagement du territoire dit que les boîtes de nuit, toutes les boîtes de nuit, sont autorisées à fonctionner jusqu'à 7 heures du matin. Là, c'est une boîte de nuit qui fonctionne bien, puisque nous avons toutes les stars des années 80 qui viennent dans cette boîte de nuit. Patrick Juvet, Evelyne Leclerc, la grande Rika Zaraï. Et donc, il y avait un monde fou. Et d'un seul coup, le maire d'une petite commune où est installée cette boîte de nuit écrit une lettre au préfet en demandant la fermeture administrative de ce lieu de perdition. Et il décide de la fermer pour une durée de 3 mois. Il n'y a pas de fait divers. Il n'y a pas de morts. Il n'y a pas de blessés. Il n'y a rien du tout. Il y a peut-être une ou deux bagarres parce qu'on reçoit le dimanche les rugbyman et quelquefois ils se battent un peu. Mais bon, ils se battent pas avec des armes. Et donc là, on dit que ça fait vraiment, vraiment, vraiment, vraiment beaucoup. En 2002, nous avons décidé de faire un acte politique. En l'occurrence, il y a des élections. On arrive devant un bureau de vote, rue de Vauvert à Bourges. Sofiane, je l'arrête au bureau de vote. Et comme on sait que le procureur tient ce bureau de vote, eh bien, on lui dérobe, devant lui, on lui dérobe l'urne dont il a la responsabilité. Moi, je suis le chauffeur de la voiture. Sofiane va chercher l'urne. Je vois sortir en courant. Et il dépose l'urne dans le coffre. On ferme et on s'en va en trombe. Et on s'en va sur Paris parce qu'on sait qu'en étant à Paris, on sera moins vite attrapé. Donc, le plus vite possible, on prend l'autoroute. Tout de suite, on a eu un coup de fil de la police. Et le policier, gentiment, me disait « Olivier, ça va s'arranger. Reviens, redéposez l'urne au commissariat. On va en rester là. » Et en fin de compte, j'ai dit, j'arrive. Mais je gagnais du temps pour que justement, on puisse partir à Paris. Et une fois que j'étais au PH Saint-Arnoux, je leur ai téléphoné et je leur ai dit, je ne me rendrai pas. C'est fini, c'est terminé, on est à Paris, vous ne nous trouverez pas. Et il y avait tout un ramdam médiatique, bien évidemment.
1: C'est un hold-up d'un genre peu commun qui a été réalisé ce dimanche dans le bureau de vote numéro 31 à Bourges. L'urne a été dérobée par un représentant de la communauté homosexuelle Berruyère afin de dénoncer la décision de fermeture administrative d'un bar et d'une discothèque. Pour le député sortant, réélu hier, le geste porte préjudice à la communauté homosexuelle.
2: Toute cette communauté n'est pas à mettre dans le sac de la marginalité, de l'associabilité. Ce sont des gens qui sont ce qu'ils sont. Et là, il y aura un préjudice certain qui sera porté à toute cette communauté.
1: Les auteurs du vol, pour leur part, risquent jusqu'à 5 ans de prison et 22 500 euros d'amende.
0: Et une fois qu'on était à Paris, bien on a dormi dans un hôtel à Bercy. Et puis on s'est dit, faut qu'on rende l'urne, bien évidemment. Donc on est parti depuis 2 ou 3 jours. On dort dans cet hôtel à Bercy. Il y a le réceptionniste qui est là. Et on voit des livreurs de chez Chronopost arriver. Ben on dit, on peut vous donner un colis. Donc on va chercher des cartons, on emballe l'urne. Et on envoie au service courrier de l'Élysée. Et le lendemain, je téléphone à l'Élysée, je me fais passer pour un journaliste, et ils m'ont dit, voilà, l'urne est sur le bureau de Jacques Chirac, parce que c'est la loi. Et un jour à l'hôtel, donc nous on était sortis faire une course, et on voit que le véhicule est signalé, On voit les policiers, on voit qu'ils alertent, donc on monte rapidement, on met toutes nos affaires dans un sac poubelle et on s'en va. Et quand on s'en va en se retournant, on s'aperçoit que la rue, elle est barrée et qu'il y a des sirènes partout. Donc on se croirait à New York dans Paris et que l'hôtel a été cerné. Les journalistes du Béret républicain nous disent qu'en effet, on est très, très, très recherché, mais vraiment recherché. Il y a des moyens importants qui sont mis en place. Et quand on lit les articles de presse, on voit les déclarations du préfet. Il dit que si on n'est pas à Mykonos, les bars de la capitale seront mis sous surveillance. Donc on peut plus aller au Cox, au Kenzal, à l'Open Café. C'est les bars où on allait. C'est là où les patrons de ces bars étaient membres du SNEG, Syndicat National des Entreprises Gays. Mais nous n'avons pas souhaité qu'il y ait en effet plus de contrôles. Fallait pas emmener les contrôles faits à Bourges à Paris. Et à ce moment-là, on a appelé des amis, on s'est organisé pour partir en Espagne pour être vraiment reposé. Une fois qu'on a passé la frontière pour l'Espagne, on était beaucoup plus tranquille. Ouais. Donc, on va exactement à Barcelone. On en cavale pendant 5 semaines. On cherche quelqu'un pour vendre le fameux sujet, c'est-à-dire pour raconter un petit peu ce qui s'est passé, etc. On a trouvé, on va dire, un attaché de presse. Et donc, cet attaché de presse réussit à avoir beaucoup de rendez-vous avec la presse. Et elle sort du rendez-vous avec Julien Courbet, qui a adoré l'histoire. Et à ce moment-là, Julien Courbet fait une émission qui s'appelle « Sans aucun doute ». Donc, c'est TF1 qui achète l'histoire. On est invité sur le plateau en direct. C'est ce qui nous fait revenir en France. On part de Barcelone, on arrive à Paris, et à ce moment-là, on est hébergé dans un hôtel que TF1 prend le plus souvent possible pour ses stars ou pour etc. On est en sécurité, on sait que la police ne rentrera pas. C'est TF1 qui nous cache. En tout cas, nous n'avons pas payé l'hôtel, pas payé les repas, pas payé le chauffeur, pas payé notre fameux retour. Et de là, on nous emmène sur le plateau à la Plaine Saint-Denis pour l'émission en direct. Et à chaque fois qu'il y a une coupure publicitaire, à un moment donné, il y a en effet Julien qui dit, et dans quelques minutes, vous aurez les voleurs de l'urne en direct sur le plateau. Et donc nous, on patiente dans les loges, et il se retourne vers l'avocat et dit, qu'est-ce qu'il risque? Et l'avocat qui est là, qui dit, en effet, il risque 5 ans de prison. Et donc en effet, vous allez avoir sur un plateau des voleurs de l'urne homosexuels de province, un fait divers, et ils sont en cavale. Après, sans aucun doute, on fait une petite conférence de presse à l'Étoile, chez Tony Gomez. Voilà, cette histoire-là, elle va se terminer. On se rend, et voilà, on rentre à Bourges, on se rend à la police. De toute façon, nous, notre vie, c'est pas être en cavale. Ça a forcément un coût. Et puis, notre vie, c'est quand même ne pas être loin de nos fameux amis. On a rendez-vous au tribunal correctionnel. Le maire nous poursuit pour le vol de l'urne, le préfecture nous poursuit, le député qui a été malgré tout élu puisque ça ne remet pas en cause nous poursuit aussi. Donc on est poursuivi par 5 ou 6 personnes à qui on a causé un préjudice. On a volé une urne pour chatouiller la République et pour faire un acte politique, mais on est poursuivi. On nous fait bien comprendre que c'est fini, qu'on n'est plus à Paris, qu'on n'a plus de protection, plus la protection de la presse, que TF1 est parti, que les lumières vont être éteintes, mais que la cellule est prête. Voilà. Donc, on est mis en garde à vue, on est présenté à un juge et on va être tout de suite jugé en urgence. Et cette juge d'instruction, tout de suite, dès qu'elle nous reçoit, elle se lève de sa chaise et elle nous dit, quand je lis les courriers, quand je regarde le dossier, elle dit, je suis... Les courriers qui étaient échangés entre un maire et un préfet, entre un préfet et un maire, entre un procureur et un préfet, les courriers sointent l'homophobie. Les propos qui sont tenus sont incroyables. Et elle se rassoit et elle dit maintenant, c'est pas madame un tel qui vous parle, c'est la juge d'instruction, et elle vous dit, c'est pas bien ce que vous avez fait. Mais que quelqu'un qui a instruit l'affaire, qui a accès à tous les dossiers, vous disent, ils vous ont quand même... Vous vous dites, on n'a pas fait ça pour rien, quoi. Quand on fait tout ça, à un moment donné, on se dit, est-ce que c'est bien vrai? Est-ce qu'on a bien subi ça? Ben oui, c'est vrai.
3: C'était bien réel, cette histoire.

Pendant ce jugement, il y a un avocat brillant qui est là pour nous défendre et pour raconter l'histoire. Très rapidement, il y a des silences. Parce que, si vous aimez mieux, les courriers échangés et les 18 fermetures administratives, c'est discriminatoire. C'est une audience où tous les uns et les autres sont embarrassés. Tout le monde se regarde et tout le monde dit « on a fait une connerie, c'est n'importe quoi ». Et on a presque l'impression que les gens disent « ils ont eu raison ». Donc nous avons eu une peine que l'on a acceptée, bien évidemment, qui était une peine ferme à 1 an. Et puis, en fin de compte, le juge d'application des peines a décidé de nous mettre sur surveillance électronique avec un bracelet électronique. Mais on est sorti libre. Depuis 2002, on a rouvert une autre boîte de nuit en centre-ville. On s'est quand même séparé du savon pour ouvrir une autre boîte de nuit qui s'appelait le cul, en une seule lettre. Et là, nous avons exploité une boîte de nuit qui a très très bien fonctionné pendant 10 ans. Aujourd'hui, on est sur Vierzon. Ça fait 10 ans maintenant qu'on est ici, par une opportunité. Un petit hôtel qui s'appelait l'hôtel Le Sologne. Donc on a refait cet hôtel à neuf. On a rénové aussi une très très belle maison qui s'appelle la maison de Pan-de-Bois et qui était en ruine. On a appelé ça le Zouzou Restaurant Café. Et on a acheté un tout petit bar aussi qui s'appelle le Bistrot et on travaille aussi là. Voilà. Depuis que l'on est à Vierzon, quand on est arrivé à 10 ans à Vierzon, en effet, on était bien accueillis. Alors là, il y a un changement de couleur politique à Vierzon. Il y a en effet un maire qui, à Vierzon, est d'extrême droite avec des soutiens extrêmes. Voilà. On avait reçu des messages avant. Ça va changer de municipalité, vous allez dégager d'ici, vous aurez plus de passe-droit, on va vous faire la peau, etc. Des appels téléphoniques, des messages sur les réseaux sociaux que l'on a gardés. Nous, en effet, dès la nomination de ce nouveau maire, le Zouzou Café et la Maison de Pan-de-Bois ont été tagués. Et nos véhicules ont été tagués. Leur folie nous fait peur. Et cette année, nous n'avons pas eu le droit de faire le festival décalé. C'est un petit festival sur une petite place avec deux agents de police qui sont mobilisés, avec un préfet qui était entièrement d'accord que ce festival ait lieu. C'est un festival qui avait eu un succès énorme. Mais voilà, c'est un festival annulé, comme c'est souvent le cas dans les villes dirigées par le Front National. On ne voudra pas de ce monde qu'il projette. On ne veut pas de discrimination. On ne veut pas de racisme non plus. Il y a une résistance qui se met en place et qui va tenir pendant 7 ans à Vierzon. Alors, la meilleure façon de résister, c'est d'aller voter. Vous allez me dire, pour le voleur de l'urne, il a beaucoup de culot.

C'était la cavale de l'urne électorale, un reportage d'Olivier Minot réalisé par Éric Lancien. Merci à Olivier Rivet et à Flobé. L'équipe des Pieds sur Terre, c'est Karine Lelorette. Et Valentin Rémy, notre stagiaire, c'est Louis Stone.

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4: Tout de suite, c'est le moment de retrouver Louise Touret.
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4: Bonjour et bienvenue dans Être et savoir, le magazine qui nous fait grandir. Nos sujets aujourd'hui, l'école à bout de souffle que nous racontent les mouvements lycéens et puis nos enfants face à l'intelligence artificielle. Être et savoir à écouter sur place ou à emporter en podcast dans 30 minutes les clés de l'enfance. Nos enfants face à l'IA, que faut-il se dire, leur dire au sujet de technologies qui ont envahi nos

0: univers numériques, mais aussi dans la vie quotidienne. On pense aux affiches qui aujourd'hui décorent nos rues. Donc dans la vie réelle, nos enfants sont beaucoup exposés à l'IA. On va en parler avec Grégoire Borst. En fin d'émission, vous retrouverez comme chaque semaine Neuroco-Culture. Aujourd'hui, une expo, un livre jeunesse et un film, si on a le temps. Le tout en compagnie de Luc-Jean Reynaud à la réalisation, Élise Leu à la prise de son et Célestine Babinet, notre adjointe, à la production. Allez, on commence avec le grand débat de l'éducation. Nous allons parler de l'état de l'école au moment où des lycéens se mobilisent. Alors peut-être que comme moi, vous regardez toutes ces vidéos de manifs lycéennes, de blocages d'établissements, environ 400 lycées hier 29 septembre, des professeurs soutiennent parfois pas toujours les élèves mobilisés et parfois aussi des élus, pas toujours non plus. Des violences ont pu émailler certaines mobilisations, poubelles incendiées, mortiers, charges policières, violence qui fait des victimes hein, parmi les personnels, mais aussi les élèves, et violence qui interroge évidemment. Mais d'abord, et ça va être le sujet de cette émission, on doit écouter le terrain, on doit écouter ce que demandent les élèves.
1: J'avais une camarade l'année dernière, elle a passé son bac de philosophie. Toute l'année, il n'y avait pas de prof de philo. Comment on peut avoir une matière au bac alors qu'on n'a pas de prof pour nous l'enseigner? On est dans des préfabriqués. Ensuite, l'infirmière scolaire, elle est très peu présente, voire pas du tout. Sachant qu'on a des élèves qui ont des problèmes respiratoires, des problèmes pulmonaires. On veut en fait être comme chaque lycéen et lycéenne, mais on veut juste réussir. Sauf que là, en fait, on met juste des bâtons dans les roues et il faut que ça change.
0: Et tes élèves, nous en avons deux dans ce studio. Bonjour Antoine, bonjour Livy.
2: Bonjour.
0: Vous êtes élève en première générale pour Livy et en terminale technologique au lycée Le Corbusier à Aubervilliers. La terminale technologique, c'est donc Antoine. Le manque de remplaçants dont vient de parler l'élève dans le son qui a été diffusé sur France Culture dans le journal de 7h du lundi 28 septembre, c'est un problème endémique dans l'académie de Créteil, celle du lycée Le Corbusier, mais dans beaucoup d'établissements en France. Les classes surchargées, c'est pas vraiment nouveau non plus, surtout au lycée, souvent plus de 30 voire 35 élèves. J'ai tellement eu l'occasion d'en discuter dans cette émission. Les locaux vétustes aussi, ça fait partie des sujets que font monter les lycéens mobilisés. En fait, ça aussi, ce sont des mobilisations d'enseignants, de parents qui nous sont arrivés aux oreilles depuis assez longtemps. Et puis, cette question de l'emploi du temps, qui est peut-être un peu plus nouvelle, mais dont on a entendu parler l'année dernière, par exemple, à l'occasion du rapport du Conseil environnemental et social et économique. C'était le premier E, donc un rapport sur les temps de l'enfant, où beaucoup d'élèves avaient été consultés pour pouvoir recueillir leurs paroles. Et ça, je crois qu'il en est aussi question dans le rapport de l'Académie des sciences. Bonjour, Laure Saint-Raymond.
3: Bonjour.
0: Vous êtes mathématicienne, vous êtes membre de l'Académie des sciences. Vous avez co-dirigé ce rapport sur l'avenir de l'école. Alors, vous allez, me raconter comment vous avez consulté des élèves, parce que je pense que c'est très intéressant. Et deux, et après on va essayer de comprendre pourquoi l'Académie des sciences s'intéresse à l'école. Et deux, m'expliquer pourquoi il a autant changé de titre, ce rapport. Parce que moi, j'ai reçu des communiqués sur les perspectives de l'école. Et puis le dernier que j'ai reçu, c'est l'école à bout de souffle.
3: Merci beaucoup. Donc oui, l'idée de ce travail, c'était de dire que l'éducation n'est pas juste une affaire d'experts. En fait, l'école, c'est ce qui permet de construire un projet de société. Et donc tout le monde est concerné, à la fois les élèves, bien sûr, puisqu'ils en sont les premiers bénéficiaires, mais leurs familles. Et puis évidemment les enseignants qui sont là au quotidien, mais aussi les collectivités territoriales, les acteurs associatifs, le secteur médico-social, d'autant plus important aujourd'hui quand on sait que c'est à peu près 30% des élèves qui ont des soucis de santé mentale. Donc voilà, c'était important pour nous d'avoir cette, puis évidemment aussi une consultation institutionnelle. On a travaillé avec le ministère, avec la Cour des comptes, avec voilà. Donc c'était vraiment important pour nous que ce travail s'ancre à la fois dans la réalité du terrain et puis dans les études de recherche, dans les comparaisons internationales. Voilà, et voir qu'est-ce qu'on peut ouvrir comme avenir pour cette école qui effectivement aujourd'hui est en grande souffrance.
0: Et c'est ce qu'on entend avec ces mobilisations. Elles vous intéressent, ces mobilisations ?
3: Bah oui, je trouve que c'est intéressant parce que sans doute, le politique pourra pas rester neutre vis-à-vis de ces mobilisations.

0: sciences hors sol. On enseigne les sciences dans un système, dans et donc on voit bien que en fait, si on regarde juste la question des sciences, on est bloqué. Ça fait quand même longtemps qu'on essaye de. Donc voilà. Donc l'idée, c'était aussi de dire, on est une institution d'une part qui est pérenne, parce que changer le système éducatif, ça se fera pas en claquant des doigts. C'est vraiment du long terme. Il faut au moins 10 ans. Donc, il faut des institutions qui peuvent être au long cours. Et puis c'est une institution qui est apartisane politiquement. Et je dis pas que c'est le sujet est profondément politique, mais voilà, nous on a un positionnement qui est apartisan, où on essaie encore une fois de s'ancrer aussi dans le vécu du terrain et les résultats de la recherche. Donc voilà, et puis on peut fédérer facilement autour de nous beaucoup d'autres institutions. Encore une fois, on a pu à la fois travailler avec les recteurs, les collectivités territoriales, la Cour des comptes, la Direction générale des collectivités locales. Enfin, voilà, beaucoup d'acteurs. L'autorité de santé, on n'a pas de légitimité particulière sur ce sujet, mais on a pu. Je pense que ce qui donne une légitimité à ce projet, c'est le fait d'avoir consulté très largement.
1: Et c'est intéressant de dire que l'éducation regroupe beaucoup d'acteurs, au-delà de l'enseignement, j'allais dire juste l'enseignement, mais à l'intérieur d'un établissement scolaire, et ça fait aussi partie du sujet, il n'y a pas que des profs, il y a l'encadrement, normalement des infirmières, enfin ça fait partie des revendications. Antoine et Livy, alors j'ai commencé avec Antoine, d'ailleurs quand on a discuté assez vite, le sujet de la santé mentale est arrivé dans la conversation. Est-ce que vous avez besoin de plus d'adultes, de la société, de davantage de mobilisation de la société pour aujourd'hui accompagner votre éducation?
2: Je pense que la question est à la fois simple et compliquée à répondre. C'est-à-dire que il y a un vrai manque de personnel au sein de l'éducation, que ce soit au sein des lycées ou même, je pense, beaucoup plus largement, on a un vrai manque de soutien de la société vers les combats lycéens. Là, on voit que la plupart des lycées, alors je parle pour le 93 comme pour notre lycée, il y a eu des vrais manques de personnel, donc éducatif ou autre, comme vous l'avez dit, donc que ce soit à la direction ou même dans le médical. C'est un manque qui se fait ressentir pour les élèves énormément, et donc pour la société future aussi. Maintenant, c'est des questions qui sont compliquées, parce que où est-ce qu'on trouve justement ce personnel? De quelle façon on peut le mobiliser? C'est aussi des questions très importantes.
1: La voix est raillée, c'est parce que vous avez crié pendant les mobilisations, vous avez donné de la voix?
2: Oui, je me suis beaucoup mobilisé dernièrement, que ce soit au niveau de notre établissement ou même plus largement en manifestation. Je m'en excuse.
1: En tout cas, ça s'entend, donc c'est très incarné comme propos. Livy, est-ce que vous pensez comme Antoine que les lycéens finalement sont pas tellement soutenus par la société? Il y avait un rapport de l'OCDE, PISA, qui disait que les parents, mais c'était toute la société, s'intéressaient un peu moins à la scolarité des enfants, ce qui ne veut pas dire faire les devoirs avec eux, mais peut-être leur poser des questions. Est-ce que vous vous sentez un peu seul?
3: Bah complètement, c'est vrai que avec le manque de personnel et puis surtout ces revendications qu'on défend aujourd'hui, c'est pas hier la veille qu'on a commencé à les revendiquer. Ça fait vraiment, enfin moi personnellement, je sais que ces idées que j'ai là aujourd'hui, je les ressens depuis la primaire, où j'ai pas eu de prof en CE2, où au collège j'ai eu énormément de professeurs absents. Au collège, j'étais dans un collège à risque, en tout cas avec beaucoup d'élèves qui ont besoin d'accompagnement particulier, des élèves qui ont des problèmes mentaux, enfin énormément de cas où en fait on a besoin de se sentir accompagné, parce que l'école peut pas, enfin le circuit que veut nous faire prendre l'école, il est pas adapté à ces élèves, et en fait on n'avait pas de psychologue, on n'avait pas d'infirmière, les CPE, c'est 2 CPE. Mais on sentait qu'elles étaient complètement débordées.
1: Pour gérer la relation école-famille, les absences, le suivi.
3: C'est ça. Et puis, nous, on est dans le 93. C'est une région où il y a beaucoup de parents qui ne parlent pas français, qui ne peuvent pas en fait aider les élèves avec leurs devoirs. Et on ressent en fait que ça fait une énorme différence. Moi, j'ai de la chance que mes parents puissent m'aider si j'ai besoin, mais je sais que pour des copines, des copains, c'est absolument pas le cas. Et l'école, il fait pas cette différence. Et pour l'école, tous les élèves sont égaux, alors qu'en fait, à la maison, c'est absolument pas la même.
1: Mais c'est exactement ce que vous racontez, dites-moi, Laure Saint-Raymond, parce que le rapport appuie beaucoup sur la question de la prise en compte de la singularité des élèves.
0: Oui, en fait.

0: mais on voit, on a une école qui est pleine de ces paradoxes. On a une école qui est normalement une école de la République et donc une école de la fraternité, de l'égalité, et en même temps une école qui est beaucoup dans la beaucoup plus dans la sélection et la compétition quand on regarde en fait. Donc après, c'est des questions qui sont toujours très compliquées, parce qu'effectivement, quand on éduque un enfant, on est pris entre aller dans le sens de ses aspirations, de ses de ce qu'il a envie de devenir. Je pense que c'est très important de le prendre en compte, et en même temps le pousser aussi hors de sa zone de confort, parce que sinon on le fait pas grandir. Donc voilà, donc ça c'est très compliqué. Puis on est dans un système d'éducation collective, donc on est pris entre effectivement la singularité de chaque élève et le fait de vouloir faire comme quelque chose qui rassemble, où on vit ensemble. Et ça, je pense que c'est très important. C'est, à mon avis, il y a deux jambes dans les missions de l'école. Il y a cette mission d'instruction et puis il y a cette mission de cohésion sociale. Et donc je pense que c'est important de pas y renoncer. Donc voilà, ce qui est c'est cette articulation entre la singularité de chaque élève et le fait qu'on veut faire ensemble, faire du commun, c'est très compliqué. Je pense qu'on a des voisins, notamment italiens et espagnols, qui, sur ces problématiques d'inclusion, de comment on prend en compte chaque élève avec ses capacités et encore une fois sa motivation. Vous avez parlé tout à l'heure du milieu culturel. Il y a des enfants qui ont plus ou moins les codes de l'école. Hein, l'école a des codes très spécifiques. Donc voilà, comment est-ce qu'on arrive à prendre en compte tout ça et à en faire une richesse plus que un facteur de sélection. Aujourd'hui, on fait partie des pays de l'OCDE où il y a le moins d'ascension sociale. Et je pense que c'est important. D'entendre ça, c'est-à-dire qu'on parle beaucoup des résultats de PISA, mais on parle pas toujours assez, je pense, de cette question des inégalités à la fois en termes de prise en charge, de résultats, d'orientation. Donc c'est un autre grand sujet, je pense, pour notre école.
1: Alors, on va revenir aux résultats de l'école, à la compétition, mais je me retourne vers les élèves. C'est hyper important de vous entendre, évidemment, aujourd'hui. Vous avez l'impression d'évoluer dans un système très ou trop compétitif. Antoine, il y répondra après. Compétitif scolairement, et est-ce que ça peut engendrer du découragement chez vous ou vos camarades?
2: Bien sûr. C'est-à-dire qu'on vient vraiment, surtout à l'époque actuelle, avec les nouvelles réformes de Parcoursup ou quoi. Aujourd'hui, les élèves sont vraiment mis en compétition les uns avec les autres, et pas que sur les élèves du 93 ou d'un même établissement, mais beaucoup plus largement de toute la France. Et donc ça crée, selon moi, vraiment une idée très malsaine de l'éducation, avec cette idée de rivalité, de compétition. On n'est pas tous égaux par rapport à ça. Il y a des élèves beaucoup plus scolaires que d'autres, et c'est là où je rejoins cette idée du code de l'école que certains ont et que certains ont moins. Mais aussi, selon les régions dans lesquelles on vient, on n'a pas forcément eu la chance d'avoir les mêmes accès à l'éducation. Dans le 93, on sait qu'il y a des vrais manques par rapport à la région parisienne plus intramuros.
1: Oui, par rapport à des lycées qui sont à quelques stations de métro.
2: Exactement.
1: Fait.
2: Et du coup, on sait que c'est quelque chose qui va se voir aussi plus tard dans les dossiers Parcoursup, puis dans les écoles supérieures et à long terme, après notre avenir. Donc, il y a une vraie question de compétitivité dans l'éducation, je pense, aujourd'hui.
1: Livy, sur la compétition?
3: Je suis complètement d'accord avec ce qu'a dit Antoine, et je voulais rajouter aussi que quand on parle de santé mentale, cette compétitivité Parcoursup, c'est aussi un poids. Moi par exemple, j'étais en classe de seconde et là du coup je suis en première. On a le je sais plus comment ça s'appelle, c'est le...
1: Alors je sais pas, le bac français, le livret scolaire,
3: ça déjà, mais
1: en fait les notes de première contrôle général pour Parcoursup, voilà, le contrôle continu.
3: J'ai complètement déconnecté. Et du coup, le contrôle continu, en fait, c'est dans toutes les matières où on doit être à 100% présent, se donner complètement, et en plus des spé. Donc, c'est toujours être le meilleur, toujours avoir les meilleures notes. Et ça, je pense que c'est aussi un poids d'une transition où on passe de ça compte pas pour Parcoursup, soyez tranquille, à ça compte pour Parcoursup, donc visez, soyez excellent, et sinon débrouillez-vous. Donc quand tu comprends pas une notion, tu peux pas te rattraper, et ce fait de plus avoir droit à l'erreur, moi je trouve que c'est un frein à l'éducation, et ça donne pas envie d'apprendre pour être curieux, mais à l'inverse, apprendre pour avoir la meilleure note, être le meilleur, mais pas forcément avoir le plus de connaissances. Et du coup, le sens de l'école, pour moi, il diminue, quoi. Et on perd un peu le sens de, on va à l'école pour apprendre, et au lieu d'être là, on va à l'école pour être

0: je sais pas, être meilleur, mais pas agrandir notre éventail de connaissances.
1: J'ajoute que pour Parcoursup, le classement
0: Ouais,
1: compte, son classement dans la classe, son rang dans la classe, pour qu'il signifie quelque chose. En tout cas, ça peut compter pour certaines formations qui vont regarder de très très près les résultats des élèves. Mais cette question de à la fois la compétition scolaire, mais aussi de l'excellence, elle m'intéresse. Bon, on a parlé des résultats de PISA. On voit qu'en maths, en mathématiques, il n'y a pas que PISA. D'ailleurs, il y a beaucoup d'études, y compris françaises. Ça doit vous intéresser, Laure Saint-Raymond, vous qui êtes mathématicienne, vous qui enseignez à l'ENS. Bon, les résultats des élèves baissent. Pas seulement en moyenne, mais ceux des meilleurs élèves vraiment se tassent. Donc, comment on fait pour qu'il y ait quand même de l'excellence? Et l'excellence, ça peut vouloir dire beaucoup de choses. Ça peut vouloir dire rechercher l'amélioration. Et donc, comment on fait pour que l'école soit à la recherche de l'exigence chez les élèves et chez tout le monde d'ailleurs, mais que ça nous enseigne aussi ça?
2: Ouais, je pense que. Et ça a été dit, le premier moteur pour apprendre, c'est la curiosité, c'est d'avoir envie. Et donc, je pense que si on veut apprendre mieux, apprendre plus, il faut que le moteur, il vienne des élèves. Donc, je pense que ces tests PISA, ils sont intéressants parce que ils montrent un certain nombre d'évolutions et on peut regarder juste les résultats bruts, mais ils montrent aussi quelque chose que je trouve qui interpelle, qui est la difficulté des élèves à lire un texte long et à comprendre, à garder les informations
1: d'un
2: texte long.
1: Parce qu'il n'y a pas que les maths.
2: Il n'y a pas que les maths.
1: La littératie.
2: Et finalement, je pense que ça se rejoint, c'est-à-dire comment est-ce qu'aujourd'hui on arrive à capter l'attention sur un temps plus long. Et donc, je pense que ça vient interroger, en tout cas de mon point de vue, le sens qu'on donne aux apprentissages. Je pense qu'aujourd'hui, à l'ère de l'intelligence artificielle, mais même déjà depuis longtemps, à l'ère du numérique, on peut pas dire aux gens il faut apprendre parce qu'il faut apprendre. Ça suffit pas en fait, parce qu'ils vont répondre oui d'accord, je tape sur Google, j'ai le résultat directement, ça sert à quoi? Donc pour moi c'est vraiment important qu'on revienne au sens des apprentissages, qu'on retrouve de la curiosité, de la motivation, ce qui habite les petits enfants et qu'on perd, l'école diminue en fait cette capacité à avoir envie d'apprendre. Donc ça, je pense que c'est très important.
1: Vous vous rendez compte?
2: Ah oui.
1: L'école diminue la capacité à avoir envie d'apprendre.
2: Ouais. Et voilà. Et après, je pense pas que pour autant, enfin, pour moi, dire qu'on veut une école de l'égalité, ça veut pas dire qu'on veut une école de l'uniformité. Ça veut pas dire que tout le monde va faire la même chose. Et ça veut dire, j'espère qu'on continuera à avoir des scientifiques brillants, des gens qui écrivent de la très belle poésie ou de la très belle littérature. Donc ça veut pas dire qu'on va dire que chacun doit faire pareil. Ça veut juste dire que tout le monde doit avoir la même chance de pouvoir s'épanouir dans la direction qui lui convient bien. Donc ça veut dire permettre à tous d'essayer beaucoup de choses, d'exercer son propre esprit critique, son sens du discernement, de trouver ce qui le motive. Donc, je pense que c'est important de séparer égalité, qui est cet accès à tous, et puis uniformité, où il faudrait que tout le monde fasse la même chose. Pour moi, l'égalité ne s'oppose pas à l'excellence.
1: Dans le résumé de ce rapport, il y a plusieurs versions. Il y a une version longue et puis une version très courte destinée au grand public et on peut en prendre connaissance et même la télécharger sur le site de l'Académie des sciences. Vous donnez donc 5 leviers et vous adressez à la fois aux élèves, aux enseignants et aux établissements, un peu au système en quelque sorte. Alors parmi ces leviers dont les intitulés sont assez intéressants comme se reconnaître donc la singularité, on en a parler, favoriser l'émergence de collectifs, il y a relâcher les contraintes du temps.
2: Oui, je pense que c'est nécessaire. En fait, on n'apprend pas. J'aime bien prendre cet exemple. Quand un gamin apprend à marcher, il y en a qui vont savoir à 6 mois, il y en a d'autres qui vont savoir à 18 mois. Mais celui qui va savoir à 18 mois, c'est pas parce que vous l'aurez répété 12 000 fois à 6 mois qu'il fallait marcher, qu'il va marcher plus vite, en fait. Donc, cette idée de qu'on peut avoir un système très prescriptif, très normatif, où tout le monde va avancer à la même vitesse. Mais c'est juste un rêve, en fait. C'est pas la réalité. Et je pense qu'on a besoin, pour s'approprier les choses, pour s'approprier, moi je travaille dans une discipline où il y a beaucoup d'abstractions. Donc pour passer de choses concrètes à des choses plus abstraites, on a besoin de temps, de s'approprier les choses. On a besoin, et ça a été dit très bien tout à l'heure, de temps pour se tromper. On apprend en se trompant, en fait. Donc s'il faut juste aller le plus vite possible directement, ça marche pas. Je pense que les profs, ils ont besoin de temps aussi, de pas être le couteau sous la gorge avec est-ce que je vais finir le programme ou est-ce que je vais pas le finir. C'est voilà, on sait qu'il y a, il peut y avoir tout un tas d'aléas, que les élèves vont peut-être comprendre moins vite, que il y aura voilà, et on a besoin de ce temps. L'éducation, c'est un processus long. C'est pas quelque chose qu'on peut planifier à l'avance, parce que d'abord chacun réagit différemment. Et je pense que retrouver ce temps, retrouver cette capacité à rêver, à imaginer, à avoir du temps gratuit, c'est fondamental. C'est fondamental parce que c'est de là que viendra aussi l'envie. Quand vous gavez les gens, en fait, ils ont juste envie de vomir, en fait. Et donc si on veut retrouver cette envie d'apprendre, d'allumer des étoiles dans les yeux des élèves, je pense qu'il faut leur laisser le temps.
1: Alors qu'en éducation, et même quand on parle de l'enfance, on évoque beaucoup l'avance ou le retard. Finalement, ce qui est une manière de parler du temps, des apprentissages, mais plutôt en négatif. Bon, positif peut-être quand c'est de l'avance. Ce temps, il en est question dans les mobilisations lycéennes. En parlant d'emploi du temps qui sont parfois très dilatés, assez lourds en termes horaires, mais racontez-moi Antoine, c'est quoi l'emploi du temps d'un élève en terminale technologique ou pour vos camarades de terminale générale ou professionnelle, quel problème pose l'organisation de vos emplois du temps?
3: Nous aujourd'hui, le problème vraiment qu'on va le plus rencontrer dans nos emplois du temps, c'est cette espèce d'emploi du temps en gruyère avec des très longs trous et pourtant pas moins d'heures de cours, donc des emplois du temps pas assez condensés qui vont faire que le matin, bah moi typiquement je commence à 8h mais je finis à 18h40 et ça plusieurs fois par semaine. Donc c'est quelque chose qui est un rythme qui est pas normal à suivre, à la fois pour un adolescent en croissance mais aussi pour l'apprentissage en général. On peut pas juste faire une semaine de 5 jours en finissant tous les soirs à 18h ou plus tard et le lendemain matin être frais et prêt à apprendre, surtout si au final on voit que on passe la journée en permanence à rien faire parce que justement il n'y a pas cette possibilité de condenser les heures. Et ça on le voit surtout depuis je pense les réformes de 2019 du bac avec ces idées de spécialisation avec plusieurs spécialités, donc pour les généraux où il y a aussi cette idée de on rajoute des matières supplémentaires en plus du tronc commun. Mais le problème, c'est qu'il n'y a pas forcément déjà les salles pour permettre de le faire dans les établissements. Mmh. Donc s'il y a 4 classes d'une certaine spécialité, mais il n'y a qu'une salle pour le faire, et bah, du coup, il faudra 4 horaires différents. Et donc au final, bah ça fait 4 fois plus de temps pour un même apprentissage pour un certain nombre de lycéens. Donc au final, on voit que il y a vraiment un peu cette politique de l'emploi du temps à rallonge de plus en plus qui va s'établir dans les classes, et ça depuis quelques années.
1: 5 jours, alors certains lycéens ont cours même le samedi matin et on peut tout à fait commencer à 8h le samedi matin. Alors les généraux, vous parliez des lycéens en général, donc ceux qui sont en filière générale avec aujourd'hui non plus des séries mais des options peuvent avoir des emplois du temps chargés. Est-ce que c'est déjà le cas en première, Livy? Comment vous ressentez-vous cette question de la pression du temps ou non d'ailleurs?
0: Complètement, quand on fait du 8h à 18h40 et que de 8h à 18h40 on nous demande d'être présent et d'être performant, tout simplement on ne tient pas. Et en plus, avec nos SP, c'est quelque chose qui compte encore plus que le contrôle continu, donc nos cours de tronc commun. Et c'est
1: donc
0: beaucoup
1: d'investissements. Les spécialités, c'est les choix que vous avez faits. En première, vous en avez 3.
0: C'est ça. Donc moi, par exemple, j'ai pris maths, physique et AGGSP. Et c'est un travail qui est très, très conséquent. Et voilà, les mathématiques, on se retrouve. et voilà, c'est du travail qui est très conséquent parce que on parle du 8h, 18h40. Mais bien sûr, après, il y a les devoirs. Et nous, dans notre lycée, c'est 8h, 18h40. Donc moi, je rentre chez moi, il est 19h. Généralement, je me tape 1-2 heures de devoirs et en fait c'est énorme, surtout que moi j'ai à cœur d'avoir des activités sportives, des activités culturelles, et c'est très dur à organiser et c'est très dur à tenir surtout.
1: des activités culturelles qui sont importantes hein, pour tout le monde et qui doivent être accessibles
0: et sportives aussi
1: au maximum d'adolescents et sportives aussi. Vous avez raison. Et pourtant, alors Saint-Raymond, ça doit vous intéresser d'entendre que des élèves qui aiment les maths et les sciences étudient aussi l'histoire, la géographie, la géopolitique. C'est une ouverture et c'est aussi une proposition. Alors, je suis pas là pour défendre telle ou telle réforme ni dire que c'est la pire réforme que le lycée ait pu porter, mais tout de même, c'est aussi la

0: possibilité d'avoir de voir ses propres choix s'épanouir avec des enseignements de spécialité et un parcours plus singulier pour des élèves.
1: Oui, alors après, d'abord, je suis très favorable à ce que les gens puissent explorer autre chose que les matières physiques, que ce soit bien clair. Après, je pense quand même que là où ça pêche, c'est que il n'y a pas d'accompagnement pour aider à choisir ces options en fonction d'un projet personnel. En fait, je trouve que si on les tire juste au dé parce qu'on sait pas trop, parce qu'on sait pas ce dont on aura besoin.
0: Ou si on prend les maths parce qu'on sait que ça va faire bien sur le dossier
1: de sélection ou parce que je sais pas quoi. En fait, on se retrouve dans la même situation qu'avant, c'est-à-dire on subit le système. Donc il me semble que ce qui est avoir des enseignements optionnels, je pense que c'est important. On pourrait même imaginer d'en avoir même déjà un petit peu avant le lycée, mais ça demande un vrai accompagnement, c'est-à-dire que de pas traiter les élèves comme un tout, une classe, ça demande d'avoir du tutorat, de prendre des petits groupes, voilà, de varier les formats d'enseignement. Donc là on a parlé d'horaire, mais je pense que au-delà de l'étendue, je dirais temporelle de la classe, il y a comment est-ce qu'on varie les formats, comment est-ce que on permet une dynamique de projet, comment est-ce qu'on permet d'avoir une aide aux devoirs, notamment pour les plus jeunes. Là on a parlé beaucoup du lycée, c'est normal, on a des lycéens qui sont là, mais je pense qu'il faut quand même se souvenir qu'en France, là où on est vraiment très mauvais, c'est on investit très peu sur l'enseignement primaire, et donc on a des élèves qui décrochent très très très très tôt. Donc voilà, je pense que c'est bien qu'on discute aussi du lycée, mais se souvenir qu'on est vraiment à la traîne dans les pays de l'OCDE sur l'investissement qu'on fait sur les élèves du primaire. Voilà, et je suis aussi heureuse d'entendre que les élèves s'investissent dans du culturel et du sportif en dehors de la classe. Mais là aussi, je pense que c'est important pour des plus jeunes que ça soit intégré à l'emploi du temps, parce que sinon on est de nouveau dans quelque chose qui est très inégalitaire. Les familles les plus aisées, qui sont capables le plus d'anticiper, ben, vont proposer plein d'activités à leurs enfants, et les autres, ben, ils vont juste traîner. Donc voilà, je pense que c'est sur cette question du temps, il y a une vraie question de cohérence d'ensemble, et une autre question qui est comment est-ce qu'on accompagne chacun pour construire un projet qui fait du sens.
0: Cet accompagnement, c'est de l'intérêt de la part des adultes. Alors ça, l'intérêt, ça pourrait être une mobilisation de la société, mais ce sont aussi beaucoup des moyens. Et on en revient à cette question des moyens de l'éducation. Vous l'avez dit, pour l'école primaire, maternelle et élémentaire, on n'a pas les moyens équivalents à nos voisins européens qui ont des classes moins chargées depuis longtemps, même si elles sont un peu moins chargées aujourd'hui en France. Alors peut-être qu'avec la décroissance démographique, il y aura moins d'élèves dans les classes, mais tout de même, les moyens historiquement n'ont pas été mis et sont pas à la hauteur des attentes en éducation. Et finalement, c'est aussi ce que dit ce rapport de l'Académie des sciences, Laure Saint-Raymond.
1: En fait, donc sur les moyens, effectivement, on peut espérer qu'avec la déprise démographique, et à condition de pas diminuer le nombre de postes d'enseignants en même temps, parce que sinon on sera exactement dans la même situation, on devrait pouvoir avoir un peu de mou pour réorganiser les choses. Je pense qu'il y a la question des moyens, il y a la question aussi de l'organisation. Finalement, peut-être qu'avec même les moyens équivalents, on peut faire autrement, différemment. Donc ça je pense que c'est important. Et puis et clairement, il y a des postes où on a besoin de plus de moyens. On en relève quatre qui sont très importants, hein, dans la feuille de route qu'on fait, qui sont, je dirais, macro en termes de budget. Un, il va falloir quand même augmenter les enseignants, surtout si on leur demande des missions de plus en plus complexes. Ça a un coût important, parce que vu l'effectif d'enseignants, même une petite augmentation, ça fait un gros budget. Il y a la question du bâti scolaire qu'on est obligé de rénover pour des questions.
0: Je vous interromps pas, mais je prolonge un peu votre propos. J'ouvre une parenthèse. C'est en Seine-Saint-Denis particulièrement brûlant comme sujet, avec des plafonds qui s'effondrent, des toilettes impraticables.
1: Encore plus, avec les dispositifs anticycloniques, antisismiques, et puis la rénovation énergétique partout, et puis une rénovation qui doit tenir compte de nouveaux usages. Si on décide justement d'avoir un travail plus collectif, il faut des salles. S'il y a plus d'options, si on fait des petits groupes, il faut imaginer différemment. Donc ça, rénover le bâti scolaire, c'est 2/3 des bâtiments à rénover, donc c'est un énorme budget.
0: Énormissime.
1: Voilà, il y a la question du personnel médico-social et des psychologues Ça, c'est un budget aussi important. Et puis, si on veut intégrer le périscolaire au moins au primaire pour donner des chances équivalentes à tous, bah, ça aussi, c'est un budget alors qui, officiellement, est à la charge des collectivités territoriales. Mais si on veut un peu d'équité au niveau national, il va falloir qu'il y ait des péréquations.
0: Gros dossier. Je voudrais terminer sur la mobilisation. Donc, mobilisation en cours dans les lycées de partout en France, en fait, pas du tout seulement en Île-de-France. Là, on a parlé de la Seine-Saint-Denis, qui est une académie en tension, mais on a vu à Marseille, dans tout un tas de régions, la région lyonnaise, etc. Ces mobilisations, je voudrais vous faire écouter les propos de Édouard Geffray. Ce matin même, nous sommes le 30 septembre.
2: Le droit de manifester, c'est une liberté fondamentale. Ce qui m'inquiète, par contre, c'est la violence. Depuis le début de la mobilisation, nous en sommes à 76 personnes qui ont été blessées dans l'établissement, soit des élèves, soit des personnels. 18 personnels ont été blessés. Hier, on a vu des scènes invraisemblables. On a un jeune qui a perdu l'usage d'une partie de la main parce qu'il a tiré un mortier, évidemment qu'il ne savait pas s'en servir. Un élève. On a des proviseurs qui ont été agressés avec des tirs tendus de mortier. On a des professeurs qui ont été frappés et pour certains pourchassés par des voyous. On est quand même loin, évidemment, d'une mobilisation sereine. Et puis, évidemment, les endroits où les choses sont très bien passées et où des lycéens ont fait part de leurs demandes ou de leurs revendications. Et d'abord, il doit être écouté, entendu, et puis le dialogue, évidemment, a lieu.
0: Alors, est-ce que le dialogue peut avoir lieu, a lieu dans votre établissement? Par exemple, Antoine, comment ça se passe et comment vous recevez ces propos du ministre de l'Éducation?
3: Ces propos, je les trouve très intéressants parce que ils sont vachement focalisés sur une sorte de violence un petit peu lycéenne. Mais faut pas oublier qu'aujourd'hui, si le mouvement il a pris autant d'ampleur, c'est aussi en réponse à une vraie répression qu'il y a eu à la fois de la police et de l'État sur les premières mobilisations dans le 93. Du coup, je trouve ça intéressant de parler des professeurs blessés par des tirs tendus de mortier, mais pas des élèves édentés par des coups de matraque. Donc, je pense qu'il faut aussi faire la part des choses là-dessus. Après, nous, sur notre établissement, on a aussi prôné le pacifisme sur nos mobilisations. Et c'est ce qui fait que je pense qu'on est bien entendu à l'échelle au moins de notre établissement. Après, plus généralement, c'est forcément compliqué. Chaque établissement a ses propres problématiques. Et c'est pour ça que j'invite vraiment les lycéens à se coordonner et aussi à eux se renseigner sur les façons de pouvoir se faire entendre, éventuellement à se syndiquer comme nous on a pu le faire au Corbusier. Et permettre éventuellement les démobilisations dans de meilleures conditions que sont les mobilisations actuelles.
0: À s'organiser, Livie, vous commencez un peu à vous investir politiquement. Est-ce que c'est ça, se mobiliser en tant que lycéenne? Évidemment, vous êtes mineure, vous n'avez pas du tout le droit de vote, mais est-ce que c'est déjà travailler quelque chose de votre futur? Vous vous sentez plus citoyenne? Comment vous vivez ça?
4: Je pense aussi que il y a eu pour ma part en tout cas, il y a vraiment eu un sentiment d'impuissance de voir que qu'importe ce qu'on dit aux profs, qu'importe ce qu'on dit, parce que même en tant qu'élève sans être indiqué, on peut le dire à nos professeurs, se plaindre à nos professeurs, mais en fait on se rend compte que à l'échelle d'une classe, on n'est pas écouté et c'est vraiment en se syndiquant, en ayant un mouvement très plus large qu'on peut avoir une voix. Et moi, à titre individuel, je me sentais pas écoutée, je me sentais incomprise. Quand je disais quelque chose, j'ai l'impression que quand tout ce qu'on dit avant, parce que là maintenant le débat il commence à être ouvert, mais il y a quand même eu dû avoir beaucoup de dialogue au préalable, on se sent pas écoutée, on se sent négligée. Et là enfin il commence à y avoir du dialogue, mais ça a été ça a été très long, quoi. Et surtout que le dialogue n'est même pas censé avoir lieu parce que normalement, on n'est pas censé avoir des cours dans des classes qui sont insalubres. On n'est pas censé avoir des professeurs absents. Enfin, le débat, pour moi, il est horrible à avoir parce que ça veut dire que notre éducation, elle est dans... Enfin, c'est tellement... Je pourrais pas m'exprimer dessus, mais c'est tellement révoltant. C'est ça aussi, c'est révoltant d'avoir ce genre de conditions d'éducation. Je vais prendre mon expression, mais on est saoulés, quoi. On a la marque que ce soit tout le temps à nous de dire, mais sonner la cloche et dire regardez-nous, ça va pas, il y a ça qui va pas, et que encore une fois on dise mais non, c'est pas grave, vous êtes jeunes, vous comprenez pas, alors que si on comprend, si on voit et si on subit, et ce dialogue, heureusement qu'il arrive, mais il a été long, quoi.
0: On est heureux d'avoir pu vous écouter, vous faire entendre et faire entendre

0: Laure Saint-Raymond, vous aurez d'autres occasions peut-être de revenir parler de ce rapport beaucoup plus riche que ce qu'on en a dit, évidemment, dans l'émission sur l'école qui doit réinventer son héritage. J'ai plus le titre sous les yeux. En tout cas, c'est sur le site de l'Académie des sciences. Et parmi les leviers de transformation, il y a le pouvoir d'agir. Et je crois que c'est ça dont on vient de parler.
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0: Elle est bizarre, cette musique. Elle est à la fois synthétique et vintage. Cette voix d'un ordinateur, évidemment, elle date de 1961. C'est la première fois qu'un ordinateur chantait. En quelque sorte, nos enfants aujourd'hui sont face à l'intelligence artificielle. En tout cas, c'est comme ça que ces systèmes aiment se faire appeler. Intelligence artificielle qui engage énormément de débats. Le dernier en date, c'est sur la littérature, évidemment. Tellison Aurélien, ici, on a déjà beaucoup parlé de l'intelligence artificielle à l'école. Comment on l'utilise? Est-ce qu'on doit, par exemple, apprendre à des élèves à écrire des prompts ou en tout cas à leur apprendre comment fonctionnent ces systèmes qui sont aussi des systèmes de langage qui risqueraient aussi de nous prendre quelque chose de notre capacité à nous exprimer à l'écrit, mais peut-être aussi à l'oral, à tel point que aujourd'hui, aux États-Unis, par exemple à New York, l'intelligence artificielle, alors c'est le terme qui résume ce que sont ces systèmes, est bannie des écoles publiques de New York, est bannie de l'université de Chicago, en tout cas pour le tronc commun de sciences sociales, c'est un peu précis. Et évidemment, dans d'autres États, j'ai pas égrené tous les exemples. Bonjour Grégoire Borst.
1: Bonjour.
0: Vous êtes professeur de psychologie du développement et de neurosciences cognitives de l'éducation. On vous connaît bien ici à France Culture. Alors vous enseignez à l'université Paris-Cité, vous êtes chercheur, vous publiez pas mal de bouquins. Le dernier en date, c'est Enseigner avec les sciences cognitives, apprentissage, compréhension, mémorisation et métacognition chez ESF avec deux autres auteurs, Le cerveau et les apprentissages aussi, puis des ouvrages pour les enfants aussi pour comprendre comment fonctionne le cerveau. Et puis, faut-il interdire les réseaux sociaux aux jeunes? Un petit essai d'intervention en 2025 avec Serge Tisseron et Nadia Dam. La première question que je me suis posée, parce qu'on parle tout le temps des écrans aujourd'hui, c'est que même avant d'être sur un écran, nous, et nos enfants évoluons dans un monde saturé de contenus produits par l'IA. Et pour introduire cette question, je vous propose d'écouter un petit extrait d'une vidéo publiée sur les réseaux par France Culture.
2: Pour des festivals, des carnavals, des brocantes, les affiches créées avec l'intelligence artificielle pullulent ces derniers mois, à tel point qu'on reconnaît leur style tout de suite. Est-ce qu'on est face à une maladresse technologique attendrissante ou à une pollution graphique 3.0? Ce signe de notre époque inquiète certains graphistes, comme Thomas Prouveau, qui a publié une vidéo aux 4 millions de vues sur le sujet.
3: Il n'y a plus de différenciation. Une même image pourrait aussi bien convenir pour une boulangerie, une fête du village, une brocante, un agent immobilier. On perd totalement ce qui rend chaque événement, chaque activité unique.
0: Ça veut dire que nos enfants, même tout petits, même pour l'affiche de la fête de l'école, sont face à des contenus qui n'ont pas été réalisés par des humains. Je ne sais pas vraiment ce que ça engage cognitivement, d'ailleurs. Mais tout de même, l'univers des signes a changé, Grégoire Borst.
1: Oui, il est complètement changé. Il y a effectivement une forme d'homogénéisation, mais qui date d'avant, je dirais, l'émergence de l'intelligence artificielle, puisqu'elle s'inscrit quand même dans une longue tradition. D'une part, rappeler qu'il y a eu de l'intelligence artificielle avant l'émergence des IA génératives, qu'en fait, il y a de l'IA un peu partout, qui n'est pas forcément de l'IA générative, mais quand on faisait un certain nombre de travaux étaient quand même sous-tendus par des algorithmes qui utilisaient l'intelligence artificielle. Le grand changement, c'est l'IA générative. Mais alors, vous disiez les affiches, mais je veux dire même la carte d'anniversaire pour le goûter d'anniversaire, il est fait avec de l'IA maintenant.
0: Peut-être la musique qu'on va écouter,
1: qu'on va proposer, et ainsi de suite. Alors, est-ce que les enfants sont dans l'incapacité

0: capacité de distinguer. En fait, les enfants, ils ont quand même une bonne capacité de distinguer réalité, fiction et ainsi de suite. La difficulté de l'IA générative, c'est qu'elle produit des contenus qui ressemblent à la réalité. Et donc, c'est ça toute la difficulté aujourd'hui. C'est-à-dire comment on exerce un sens critique par rapport à ce qui est produit. Et c'est un apprentissage comme un autre.
1: Mais est-ce que la question, en gros, qui se pose aux éditeurs de Télissane Aurélien et peut-être à ses lecteurs, se pose aux parents? Est-ce qu'il faut regarder, essayer de détecter pour pouvoir faire le tri? Et en parler en gros, est-ce que ça va devenir notre travail d'éducateur et d'éducatrice que de savoir distinguer ce qui vient de nos pères ou ce qui vient d'une machine, même si cette machine s'inspire des productions humaines?
0: C'est notre travail, mais comme ça a toujours été notre travail. Notre travail, c'est de développer finalement, d'éduquer nos enfants. Et dans la dimension d'éducation, il y a évidemment cette notion d'arriver à penser le monde avec un regard critique sur le monde. Alors c'est évidemment dur avec l'IA, parce que l'IA, elle génère du contenu. Alors, c'est quand vous êtes très expert, c'est assez facile de pouvoir identifier. Bon, en tout cas, c'est pas si difficile que ça, puisque je vois que même dans la littérature, il y a des gens qui l'ont lu et qui se disent, bien sûr, on avait tout de suite vu que c'était créé avec de l'IA et ainsi de suite. Je pense que effectivement, ça pose un challenge pour nous, mais c'est bien ça l'enjeu. C'est-à-dire que comment on va créer des générations futures qui vont être capables de penser de façon critique ces outils et ce qu'ils produisent.
1: Donc le grand sujet, c'est l'esprit critique. Les enfants d'aujourd'hui n'en sont peut-être pas dépourvus. Écoutez ces écoliers des Alpes de Haute-Provence.
2: C'est un très bon outil, mais ça peut être dangereux, car elle se développe toute seule.
3: Parce que ça peut influencer sur les gens, leur caractère, leur capacité à apprendre et à réfléchir.
4: Par exemple, si on veut faire nos devoirs, ben, il ne faut pas que ce soit l'IA qui le fasse à notre place, il faut réfléchir par soi-même.
5: Est-ce que vous en avez peur de l'IA?
2: Oui, parce que plus on l'utilise, plus ça va se développer. Donc déjà, il y a plusieurs industries qui disparaissent à cause de l'IA.
6: C'est un peu trop dangereux pour des enfants de notre âge, que c'est un peu stressant.
7: J'ai un peu peur, mais pas tellement, parce que je me dis que tout le monde se dit que l'IA peut contrôler le monde. Mais je me dis, il y aura toujours quelqu'un qui pourra l'en empêcher.
1: Des élèves de 6e de la commune de Vols. Alors, il est hyper intéressant ce montage, parce qu'il y a un peu tout, hein, les devoirs et la fin du monde. On parle souvent d'ailleurs de cette question du travail cognitif qui serait exécuté à la place des enfants. Évidemment, quand il s'agit d'enfants, c'est plus grave, puisqu'ils n'ont pas la formation, l'acquisition d'un langage peut-être plus sophistiqué. Enfin, bon, c'est faire beaucoup de crédit à pas mal d'adultes. Bref, ça fait très peur aux adultes, cette histoire de l'IA et des enfants, et on l'entend dans la parole de ces enfants, Grégoire Borst. Est-ce que c'est là où on doit avoir peur, de cette béquille cognitive?
0: Oui, je pense que la bonne façon de penser la problématique de l'IA aujourd'hui, c'est de se dire qu'elle ne devrait pas se substituer à quelque chose que l'enfant ne sait pas déjà faire. Donc si on a cette boussole en disant « je n'utilise pas l'IA tant que je ne sais pas faire par moi-même », à ce moment-là, l'IA, elle est utilisée comme dans beaucoup de cas par les adultes, c'est-à-dire pour remplacer du travail relativement automatique qui a un degré d'intelligence, d'intérêt varié. Et quand même rappeler que l'autre difficulté qu'on va avoir avec l'IA, c'est qu'elle va participer finalement aux inégalités. C'est-à-dire qu'on voit bien déjà dans les écoles que l'utilisation de l'IA, elle est très différenciée en fonction des élèves. Alors ça peut être sur la dimension simplement qu'il y a certains élèves qui peuvent se payer un compte pro, d'autres non, mais ça va au-delà de ça. C'est-à-dire que la façon dont ils utilisent l'IA, pour certains c'est des précepteurs, et ça les aide dans leurs apprentissages, donc ça devient pas, c'est une béquille cognitive, mais c'est pas quelque chose qui remplace notre cerveau et notre cognition, et pour d'autres, effectivement, ils font à la place d'eux, et sans qu'il y ait de possibilité pour l'élève nécessairement d'évaluer ce qui est produit par l'IA, ce qui est toute la difficulté. Mais si vous l'utilisez finalement comme un outil de questionnement socratique, ça marche extrêmement bien.
1: Ah, donc il peut y avoir une maïeutique, c'est-à-dire à force de poser des questions, on trouve des réponses, et éventuellement des réponses à des questions qu'on n'aurait pas formulées au départ.
0: C'est des outils qui ont été développés notamment avec certaines entreprises et l'éducation nationale, mais il y a effectivement quelque chose qui ressemble à ça, qui est vraiment un outil de maïeutique basé sur l'intelligence artificielle et qui a l'air d'avoir des... En tout cas, qui est sans doute la bonne façon d'utiliser l'IA. C'est-à-dire, vous lui donnez globalement le cours et elle vous pose des questions pour tester en gros où est-ce que vous en êtes de votre compréhension du concept.
1: Alors ça, c'est la version un peu enchantée d'un outil qui pourtant continue de faire peur à pas mal de monde, mais aussi parce qu'il interroge la demande scolaire et même éducative, c'est-à-dire que ce qu'on attend des enfants et des élèves, c'est une bonne réponse. Alors, est-ce qu'il faut arrêter d'attendre une bonne réponse ?
0: Il faut
1: c'est-à-dire
0: surtout...
1: pour un exercice.
0: Oui, bien sûr, bien entendu. La question, je pense que ce qu'elle interroge dans notre système éducatif, c'est la question de... Et ça revient à la question que vous posiez, c'est, elle interroge finalement la notion d'évaluation. Qu'est-ce qu'on évalue dans notre système éducatif ? Bon, il faut être assez clair, notre système éducatif, il est totalement en retard sur la question de l'évaluation. Il fait de l'évaluation sommative, généralement des connaissances, très peu sur la structuration de la pensée, la capacité à argumenter, la capacité finalement à aller chercher des sources et ensuite d'utiliser ces sources pour construire un discours ou une argumentation. Et c'est probablement ça qu'il faudrait faire. Tout le reste, les IA peuvent y répondre. Et donc, effectivement, il y a la tentation pour les élèves de les utiliser pour faire à la place d'eux, pour avoir une bonne note, et ainsi de suite. D'ailleurs, c'est ce que montre une étude intéressante. C'est-à-dire que quand on teste les élèves à la maison et qu'ils utilisent l'IA, ils ont des meilleures notes que ceux qui ne l'utilisent pas. À partir du moment où ils sont en classe, ceux qui utilisent l'IA, en gros, ont tendance à avoir, à la maison, j'entends, ont une moins bonne note au devoir sur table. Et donc, on voit que là, il y a une tension qui est en train de se créer. Avec l'enjeu, encore une fois, d'apprendre en fait aux élèves à utiliser ces IA dans un cadre pertinent et force pour l'institution de réfléchir à la dimension évaluative. Et c'est, si l'évaluation elle est très bien faite par une IA, très honnêtement, c'est que notre évaluation est à repenser.
1: Alors, moi je m'intéresse beaucoup au langage, pas seulement parce que je fais de la radio, mais par exemple sur l'IA, on en avait beaucoup parlé avec Anna Lombert, la philosophe, qui s'inquiète de voir ces systèmes de langage nous voler un peu notre expression personnelle, c'est-à-dire en nous proposant des termes, en gros, ou des façons de parler. Est-ce que, et vous qui vous intéressez, mille excuses, au développement du cerveau, est-ce que par exemple, lire dans un langage un peu soutenu, une réponse à une question qu'on a posée, imaginons qu'on, voilà, on n'est pas un système payant, mais qu'on pose comme ça à la volée une question à un ou tel agent, est-ce que ça pourrait être intéressant en termes d'acquisition du langage, de lire des réponses, puisque ces systèmes ont plutôt tendance à s'exprimer en français assez correct, avec des phrases voilà complexes parfois et qui peuvent être pas inintéressantes à lire pour des élèves qui lisent pas forcément beaucoup de livres. Certains en lisent, c'est pas la population qui lit le moins en France, hein, les jeunes.
0: Alors oui, c'est quand même une exposition à l'écrit, il faut le rappeler, parce qu'il y a souvent un discours sur la diminution de la lecture. Alors quand on entend lecture, de quoi on parle ? Finalement, quand ils utilisent des IA qui les promptent, de fait, ils sont exposés au langage écrit. On peut se dire que c'est finalement du langage d'assez bonne qualité, dans certaines dimensions. Ceci étant dit, la construction même du langage par une IA, elle est contrainte par les modèles qu'il y a derrière. Et comme c'est des modèles stochastiques probabilistes, qui produisent finalement une association la plus probable entre des termes, quitte même à accoler des termes qui n'ont pas de nécessité d'être accolés dans une réponse donnée, en fait, la question à terme, c'est de savoir est-ce que ça appauvrit pas une certaine dimension de notre pensée. C'est-à-dire de penser, en fait, avec la bonne terminologie, avec les bons concepts associés. Et ça, je pense que c'est la véritable question posée par les IA. C'est-à-dire, est-ce que, à force de travailler sur des modèles probabilistes, en fait, bayésiens, de façon générale, qui fonctionne quand même différemment de notre pensée. C'est-à-dire que notre pensée, elle est évidemment une pensée statistique, mais elle a aussi cette capacité à un moment de s'extraire finalement des régularités pour penser quelque chose de plus abstrait. Et pour pouvoir le penser, il y a la nécessité d'avoir des concepts précis. Et ça, c'est ce que l'IA fait mal. Et puis, il y a la deuxième question, à mon avis, qui est complètement ouverte, c'est la question de la syntaxe. Parce qu'en gros, ce qui est un peu l'angle mort de toute cette discussion, c'est comment on va réussir à s'exprimer à l'écrit en ayant une syntaxe qui est une syntaxe riche, complexe, alors que du point de vue syntaxique, l'IA, elle n'est pas extrêmement, je dirais, impressionnante.
1: La syntaxe, c'est un peu le souci des élèves hein, quand ils écrivent et parfois à l'oral pour construire des phrases, ne serait-ce qu'avec des virgules, des points, des majuscules au début pour une partie d'entre eux, hein, tout du moins pas absolument tous les élèves. Est-ce qu'il faut penser en palier d'âge, comme on l'a fait pour les écrans ? On a envie de mettre un Z au milieu et de l'écrire en un seul mot, 3, 6, 9, et dire, l'IA, c'est pas avant 12 ans, par exemple, ou pas avant 15 ans.
0: Je ne saurais pas mettre de borne, mais par contre, l'idée que c'est un apprentissage qui, comme n'importe quel autre apprentissage, il faut en avoir conscience, qui est un apprentissage nécessairement spiralaire, dans lequel on va d'abord introduire des concepts relativement simples.

0: qu'on va complexifier au cours du temps, le fait que, comme pour le numérique, on n'a pas besoin, en fait, quand on pense l'éducation à l'IA, d'utiliser nécessairement une IA. On peut déjà réfléchir sur les modèles, la façon dont elle fonctionne, le fait que c'est pas une intelligence humaine, en quoi elle se distingue d'une intelligence humaine, le fait qu'elle fonctionne pas comme un cerveau, notamment, et ainsi de suite. On peut tout à fait aborder tout ça sans même toucher à l'outil IA. Ah. Je veux dire, et donc c'est à mon avis comme ça qu'il faut le comprendre, avec l'idée aussi que ça sera très progressif et qu'à un moment il va falloir quand même utiliser l'outil pour voir quelles sont ses limites et comment on peut l'utiliser de façon pertinente.
1: Mais tout ça, est-ce que c'est pas un peu des questions de riches, de parents favorisés, les mêmes parents qui sont ultra angoissés par les écrans ou par exemple le sucre et qui vivent dans une pression éducative certaine, quand d'autres la subissent peut-être un peu moins, mais sont peut-être tout aussi inquiets?
0: Non, je pense qu'effectivement, c'est d'où le rôle de ce point de vue-là, de l'école, ou en tout cas des dimensions éducatives. On peut aussi imaginer qu'on investisse le préscolaire sur ces questions-là, ou des activités extrascolaires réellement ouvertes à toutes et à tous, sans qu'il y ait de création d'inégalités sur ces dimensions-là, parce qu'on sait que c'est générateur d'inégalités, les activités extrascolaires. Et on peut pas laisser simplement aux parents ce soin-là, d'où l'enjeu, effectivement, de penser une éducation au numérique large à l'école, dans lequel on aborde l'ensemble de ces questions, avec dans les programmes effectivement des attendus par cycle. C'est-à-dire qu'il faut se dire qu'est-ce qu'on aborde en cycle 1, parce que je pense que ça commence par le cycle 1, la maternelle, et puis ça, qu'est-ce qu'on va faire en élémentaire, qu'est-ce qu'on va faire au collège, qu'est-ce qu'on va faire au lycée, avec à un moment quand même la nécessité d'avoir conscience que de toute façon dans le monde, ou en tout cas pour un certain nombre d'entre eux, il va y falloir que ces futurs adultes qui vont travailler dans un certain nombre de domaines vont devoir utiliser l'IA, et que s'ils sont bien formés, c'est une façon aussi d'assurer leur employabilité, même si c'est un gros mot parfois.
1: Mais alors, Dieu sait ce qui va se passer d'ici 5, 10, 15 ans. On en reparlera avec vous d'autres invités dans Les Clés de l'Enfance. Merci beaucoup, Grégoire Borst, pour ne manquer aucun épisode. 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
1: Allez, c'est l'heure de nos recommandations. Je voulais vous parler de Michel Foucault. Vous l'avez peut-être entendu, par exemple, sur France Culture. Cette année marque le centenaire de la naissance du philosophe, qui était né le 15 octobre 1926. Alors, plein d'hommages sont organisés. Il y a des publications comme celle de Fassin. Il y a un timbre. Alors ça, j'ai été très surprise, mais sachez qu'il y a un timbre à l'effigie de Michel Foucault qui va être rendu disponible par La Poste. Et une exposition intitulée « Foucault, une aventure intellectuelle au Collège de France ». Expo qui ouvre ses portes ce 30 septembre 2026 et se tiendra jusqu'au 15 janvier en partenariat avec la Bibliothèque nationale de France. Le Collège de France célèbre en fait les 14 années d'enseignement du célèbre philosophe. Un philosophe qui, moi, m'intéresse parce qu'il a pas mal parlé d'éducation.
3: Est-ce que je suis favorable à l'enseignement ? Bon, l'enseignement, là.
4: Vous êtes un enseignant ?
3: Je suis un enseignant. Un minimum d'enseignant. Dans la mesure où, vous savez, j'enseigne dans un endroit, enfin je fais des cours dans un endroit qui
4: très particulier.
3: Très particulier, qui a pour fonction justement de ne pas enseigner.
4: Et qui est le Collège de France.
3: Oui, et ce qui me plaît justement là-bas, c'est que je n'ai pas l'impression d'enseigner, c'est-à-dire d'exercer par rapport à mon auditoire un rapport de pouvoir. L'enseignant, c'est celui qui dit, écoutez, voilà, il y a un certain nombre de choses que vous ne savez pas, mais que vous devriez savoir. Ça comporte donc une première étape qui est celle que j'appellerais de la culpabilisation, si vous voulez. Bon, deuxièmement, ces choses que vous devez savoir, moi je les sais et je vais vous les apprendre, et c'est le stade de l'obligation. Et puis, quand je vous les aurai enseignées, il faudra que vous les sachiez, je vérifierai si vous les savez. Vérification. Enfin bon, toute une série de rapports de pouvoir qui sont mêlés dans ce. Là, vous comprenez, au Collège de France, les cours sont libres, c'est-à-dire que viennent les écouter les gens qui veulent. N'importe qui. Ça peut être un colonel en retraite, mais ça peut être un lycéen de 14 ans. Si ça l'intéresse, il vient. Si ça l'intéresse pas, il vient pas.
1: Comme cet extrait assez formidable de Radioscopie de mars 75, il est beaucoup sujet du Collège de France, évidemment dans l'expo qui nous restitue l'ambiance intellectuelle des années 70, avec des lettres de profs entre eux, par exemple une lettre de Paul Veyne à Foucault, et puis des photos de manifestations à Paris ou avec des étudiants en Californie, c'est très

accessible, en fait, même si on n'est pas un grand lecteur ou une grande lectrice de Foucault, qui a tout de même parlé du panoptique et de l'architecture scolaire comme celle d'une prison, et ça, il faut aussi s'en rappeler. Donc, je vous engage à aller voir cette petite expo. J'ajoute que le Collège de France propose des visites guidées gratuites à destination du public scolaire. On peut s'inscrire en ligne, on peut écoutez aussi les cours du Collège de France sur France Culture, et ça fait partie de mes podcasts préférés. Et maintenant, une reco de Célestine Babinet qui a lu Tout commence. C'est un très, très joli album jeunesse. Il est signé Laetitia Bourget et il paraît demain aux éditions La Partie. C'est un livre qui raconte la naissance de l'univers et peut-être la naissance d'un bébé depuis la première étincelle de couleur. Cette jonction entre l'histoire de la vie et l'histoire de l'univers est illustrée avec des moyens très bricolage, je dirais. Laetitia Bourget récupère des papiers usagés, des boîtes d'œufs, du papier de soie, des intercalaires qu'elle trie par couleur, qu'elle broie, qu'elle mélange avec de l'eau pour fabriquer des nouvelles feuilles. Et puis elle compose ces images comme ça sur le papier. C'est ce qui fait que le livre, par effet d'une matière qui a vécu et qui est transformée, ça fait beaucoup intéresser les petits-enfants auxquels il s'adresse. Et pourtant, Tout commence, ce récit des origines, a vraiment beaucoup plu à l'équipe, donc à Célestine et à moi. C'est un cadeau que vous pouvez faire, par exemple, pour quelqu'un qui va avoir un bébé ou à un bébé, si vous en connaissez un. 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Ou alors à la première partie, le grand débat de l'éducation. Aujourd'hui, on parlait des mouvements lycéens et je pense que c'était très important d'entendre ces jeunes élèves. Ou alors aux clés de l'enfance pour entendre tous nos sujets qui aident à penser l'éducation aujourd'hui.

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3: Presque 15h sur France Culture, c'est l'heure de vous retrouver, Marie Richeuf.
4: Bonjour. Salut Louise Touret.
3: Tout va bien?
4: Écoutez, oui, et vous?
3: Super, j'ai pas encore entendu l'émission avec Laura Kaczyszke, donc je savais pas qu'on prononçait le nom de famille comme ça, vous pouvez me redire
4: Kaczyszke.
3: Comment
4: ça... Laura Kaczyszke.
3: J'ai appris un truc la semaine dernière.
4: On vous conseille, tout le book club vous conseille de lire cet incroyable livre, Baignade surveillée aux éditions Gallimard, traduit par Céline Leroy. Franchement, c'est incroyable. C'est glaçant.
3: Je vais m'y mettre. Merci beaucoup, bonne émission.
4: Merci, à la semaine prochaine.
5: Bonjour le Book Club, bonjour Ananda Devi. J'ai lu Chronique d'un royaume perdu et j'ai été portée par l'explosion sensorielle et même sensuelle, manifestement sans censure, et le souffle romanesque bien sûr.
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4: Une île et un petit village aujourd'hui dans votre book club pour abriter des histoires vastes et longues. Dans son nouveau roman, Ananda Devi choisit le Bouchon, village réel mais fictif, sur l'île Maurice pour décrire la vie de 4 générations se succédant depuis l'esclavage. Les naissances, les couleurs de peau, les amours, la violence, mais aussi la circulation des mythes et des histoires de l'invisible font valser les frontières entre le passé et le présent dans ce royaume.

0: Royaume créole rendu magique, notamment par la mémoire. Il n'est pas anodin que le narrateur s'adresse à une enfant pour en faire la chronique, trace d'une transmission orale qui nous serait ainsi parvenue. Amanda Devy est l'invitée de votre book club pour son roman Chronique d'un royaume perdu, paru en cette rentrée littéraire. Ensuite, et comme chaque jour, on cherchera la musique dans les livres pour le grand jeu des pages musicales. Nous sommes ensemble pour une heure. Bienvenue tout le monde dans le book club. Bonjour Amanda Devy.
1: Bonjour Marie.
0: Votre livre Chronique d'un royaume perdu a paru aux éditions Grasset. Bienvenue dans le book club.
1: Merci.
0: On est ravis de vous recevoir. Il figure ce livre sur la première liste des romans en lice pour le prix Goncourt et la première sélection du prix Renaudot 2026. Ici, on commence toujours par présenter nos invités, faire connaissance avec nos invités en parlant lecture. Est-ce que vous vous souvenez comment, avec qui et dans quel décor vous avez appris à lire ?
1: Oui, je m'en souviens très très bien parce que j'habitais dans un tout petit village dont je parle un peu dans ce roman-ci, Trois Boutiques. Et mon père... Sur Maurice, oui. Donc mon père qui avait des champs de canne à sucre rentrait tous les jours, toujours vêtu de ses vêtements kaki, un peu rugueux. Et il me prenait sur ses genoux pour raconter des histoires, mais m'apprendre à lire aussi, apprendre l'alphabet. Donc c'est littéralement sur les genoux de mon père et avec ce parfum de sucre et de feuilles de canne que j'ai appris à lire toute jeune. Et ensuite...
0: Quand vous dites qu'il vous racontait des histoires en même temps que vous regardiez ensemble et appreniez l'alphabet, ça veut dire qu'il y avait un livre entre vous ou que c'était pas forcément le cas ?
1: Si, avec lui c'était des livres, avec ma mère c'était plutôt une littérature orale, enfin des contes. Avec mon père c'était la plupart du temps des contes de Grimm ou de Perrault. Enfin, pour enfants, pas, les contes de Grimm, pas aussi cruels qu'ils le sont généralement. Et c'est pour ça, je pense, que cette passion pour les contes, les légendes et les mythes m'est restée toute ma vie et nourrit tous mes textes.
0: Il y avait beaucoup de livres dans cette maison ?
1: Beaucoup de livres, parce que mes deux parents aimaient beaucoup lire. Alors, il n'y avait pas de librairie ni de bibliothèque dans ce petit village, mais chaque samedi, mon père allait à Port-Louis, qui est la capitale de Maurice, et il passait dans une librairie d'occasion, et il prenait des piles de livres presque au hasard, qu'il ramenait dans une boîte, dans une malle. Et pour mes sœurs et moi, c'était la grande fête de découvrir ce qu'il allait apporter. Et on ne nous interdisait pas de lire quoi que ce soit, donc nous avions une grande liberté de lecture.
0: Grande sœur ou petite sœur ?
1: Une grande sœur.
0: Ça veut dire qu'elle savait lire avant vous ?
1: Oui. Oui, mais je lisais aussi leurs livres en cachette de ma mère parce que je pensais que c'était pas de mon âge.
0: Elle lisait quoi, par exemple, que vous pouviez lire en cachette ?
1: Oh, je sais pas, mais probablement des romans d'Agatha Christie ou enfin ce genre, mais aussi des livres de littérature. Mais mes premiers souvenirs de vraie lecture, disons, c'est la Comtesse de Ségur. Et j'adorais les petites filles modèles et je m'identifiais beaucoup aux petites filles modèles.
0: À raison.
1: J'étais quand même une petite fille modèle.
0: Et c'était une lecture partagée avec vos sœurs, pour le coup ?
1: Oui, tout à fait. Je me souviens qu'avec ma sœur aînée, on lisait Les Mémoires d'un âne ou Le Général d'Ourakine, trois sœurs, et on a aussi lu Tolkien de cette manière-là plus tard.
0: Et alors, si on quitte l'enfance et peut-être même l'île Maurice, on vous retrouve lectrice dans quel décor et qu'est-ce que vous avez dans les mains, Amanda Devy ?
1: Alors, je dirais que j'ai commencé à lire très jeune. À l'école, on nous enseignait la littérature, les classiques, les grands classiques anglais et français. Donc, Shakespeare, Victor Hugo, Baudelaire, Keats. Mais c'est quand, vers l'âge de 15 ans, j'ai découvert sur une étagère de l'Alliance française où on allait emprunter des livres, toute une série de livres d'auteurs du continent africain, comme Ahmed Kourouma, et donc toute cette génération des auteurs de l'indépendance africaine, que ça a été comme une sorte

0: qu'il y avait une sorte de violence présente dans ces livres, qui était quelque chose que je ressentais aussi dans la société mauricienne, qui allait aussi vers son, qui venait d'être indépendante et donc qui était très pauvre. Et c'était des choses que je voyais autour de moi, mais que je ne lisais pas dans un livre, puisqu'il n'y avait pas de livre vraiment. Enfin, il y avait des auteurs mauriciens, mais qui pas forcément décrivaient de manière aussi extraordinairement juste et presque jubilatoire, je dirais, et sauvage, toute cette histoire des indépendances de ces anciennes colonies.
1: Et ça agit comme une autorisation. Vous dites, je me suis sentie reliée avec cette littérature des auteurs, j'allais dire des auteurs et autrices, mais en l'occurrence là plutôt des hommes que vous lisiez, Nanda Devi. Ça vous a permis d'écrire? Vous écriviez déjà?
0: J'écrivais déjà, mais j'écrivais beaucoup sur des pays imaginaires. Parfois, enfin, quand j'avais 12-13 ans, j'ouvrais un grand atlas du monde et je posais au hasard un doigt sur un pays ou un lieu, et puis je racontais une histoire sur ce pays et ce lieu où je n'avais jamais été, évidemment. Mais à partir de cette découverte là, ce moment là, j'ai commencé à écrire sur Maurice et ben, je n'ai quasiment plus arrêté.
1: Oui, mais en même temps, à vous entendre, que ce soit en désignant sur une carte un lieu ou en vous intéressant à la provenance géographique de ces auteurs-là, ça veut dire que la question du lien entre le lieu et le texte est importante pour vous, Ananda Devi.
0: Oui, oui, tout à fait. Enfin, je m'en suis rendu compte après que j'avais des idées très fortes à propos d'histoires que je voulais raconter, mais que au moment de commencer à écrire, il fallait que je voie le lieu où ça se passe. Et c'est ainsi, par exemple, dans les nouvelles que j'ai publiées dans mon premier recueil, ce qui étaient des nouvelles écrites entre 17 et 19 ans, que dans tout le sens du lieu était très très présent, et l'aspect vraiment sensoriel aussi et sensuel était déjà là. Donc quand je relis ces nouvelles, malgré leur maladresse, etc., je me dis que l'écrivaine que j'étais était déjà là à ce moment-là, depuis toujours.
1: Aujourd'hui, ça occupe ces dernières années quoi comme place la lecture dans votre vie, Ananda Devi? Si on exclut dans un premier temps les lectures, on va dire, de documentation éventuelle que vous pourriez faire autour de votre écriture, vraiment la lecture pour vous?
0: La lecture, ça occupe la partie de ma vie qui n'est pas consacrée à l'écriture. Je lis tout le temps, tout le temps. Alors parfois c'est pour me détendre, donc du coup je vais lire des livres de science-fiction, des polars anglais ou français d'ailleurs, que je peux lire sans trop me fatiguer, disons, le cerveau, mais en étant en même temps porté par un imaginaire particulier.
1: Oui, et puis il faut les choisir, parce qu'il y a des livres de science-fiction et des polars qu'on lit en réfléchissant.
0: Absolument, voilà. Oui, non, c'est pas du tout pour dire que c'est ça, mais donc je vais lire le genre de livre que je peux lire facilement, mais...
1: Ça veut dire quoi, là? C'est juste pour le goût de lire, alors, là?
0: Ah oui, mais c'est ce que... En fait, je me rends compte que c'est ce que je fais tout le temps, c'est ce que je disais, que dès que j'ai un moment de libre, je suis avec un livre, donc ça fait partie de ma vie depuis toujours, et ça occupe une très très très grande place.
1: Et alors, on va revenir aux livres que vous lisez en pensant à Ananda Devi, mais par exemple, si on prend le cas d'un livre que vous allez prendre pour vous détendre, qu'est-ce qui fait que c'est une activité agréable de lire? Il se passe quoi?
0: Ben, il se passe.
1: Pourquoi c'est agréable?
0: Oui, parce que déjà il y a une histoire, on a envie de savoir ce qui se passe, on s'attache au personnage. Souvent on apprend des choses aussi, hein. C'est vrai que ce qui m'intéresse par exemple avec les polars, c'est ce processus d'amener du dénouement qui commence dès le début, et enfin pour l'écrivain dès
1: le début. Ça, c'est le plaisir de la résolution.
0: Et c'est le plaisir de la résolution. évolution, mais aussi quelque part une envie un peu de me dire, ah, mais comment est-ce qu'il a fait ça, comment est-ce qu'elle a fait ça. Ça m'intéresse beaucoup.
1: C'est l'autrice en vous qui lit.
0: Oui, mais en même temps, c'est aussi un plaisir. Et puis les livres de science-fiction, j'aime beaucoup quand c'est

0: tout un monde qui est créé, vraiment, on crée un monde de toutes pièces. Il y a un auteur qui s'appelle Aidan Tchaïkovski, et qui a une imagination fulgurante et que j'adore lire.
1: C'est Adrien Tchaïkovski, on me dit, dans mon oreille. Il y a des auteurs ou des autrices que vous estimez être des véritables tournants dans votre vie de lectrice ?
0: Oui, bon, je l'ai beaucoup répété au sujet de Toni Morrison, Virginia Woolf et Sylvia Plath. Donc, je dirais que ce sont trois autrices qui sont auxquelles je reste fidèle
1: attachée
0: depuis tout.
1: Pourquoi Sylvia Plath, par exemple, pour prendre elle ?
0: Parce que je suis partie étudier à Londres quand j'avais 18-19 ans. Et c'était à une époque où je n'étais jamais partie aussi loin, je n'avais jamais quitté ma famille. J'arrive à Londres, je pars de Maurice, j'arrive à Londres en septembre. Il pleut, il fait gris, c'est glauque, je suis toute seule. Et donc le refuge, justement, c'était la librairie. Et en fait, rien qu'en regardant les livres, bon, j'allais chercher Virginia Woolf, que je connaissais déjà, mais je voulais vraiment retenir dans mes mains. Et pas très loin, sur l'étagère, je vois les poèmes de Sylvia Plath. Et je retire pour lire, et je suis restée à lire ces poèmes dans la librairie. Et à partir de là, c'était quelque chose de, pour Sylvia Plath, quelque chose d'assez fulgurant, parce que j'avais l'impression de reconnaître en elle les doutes que je ressentais moi-même, une ambition littéraire aussi, mais en même temps en sachant qu'il y avait un énorme travail à faire avant d'arriver à cela. Et puis,
1: c'était des doutes qui portaient sur la vie, l'écriture.
0: Mais je crois que c'est un tout, en fait. J'avais l'impression que son parcours était un peu, enfin, que le mien suivait un peu suivait un peu à la trace, et que en lisant son journal, par exemple, je comprenais exactement les sentiments d'insuffisance, de colère parfois contre elle-même, puis d'exaltation, puis d'émerveillement. Donc je crois que c'est pour ça que j'étais tellement attachée à elle, et d'ailleurs j'ai écrit un livre sur elle à un moment donné.
1: Vous teniez un journal aussi ?
0: Non. Non, j'écrivais des poèmes dans des carnets, des petits textes. Mais c'était pas mon journal, c'était une écriture. Alors parfois les poèmes étaient personnels, évidemment, mais pas comme un journal intime.
1: Vous disiez, je connaissais Virginia Woolf au moment où j'arrivais à Londres sous la pluie dans cette librairie, je veux la tenir dans mes mains. Pourquoi vous la connaissiez, Ananda Nevy, et pourquoi c'était important pour vous, cette autrice-là? On parlera de Toni Morrison tout à l'heure.
0: Moi, je l'avais lue donc probablement vers l'âge de 17 ans. Et là aussi, je crois que c'est cet assemblage de la langue et du flux des mots, mais aussi son regard sur la société, sur la psychologie. Elle va très profondément dans la psychologie de ses personnages, au point où on entend leurs pensées intimes. Ce monologue intérieur était quelque chose qui me fascinait. Et je pense que mon tout premier roman, Rue la Poudrière, qui est un long monologue intérieur, était assez influencé par cette manière d'écrire.
1: On va parler de votre nouveau roman, juste après cette chanson qui s'appelle Ailleurs et autrement, d'un groupe qui s'appelle Catastrophe. Votre roman, lui, s'appelle Chronique d'un royaume perdu. Il a paru aux éditions Grasset.

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1: La grande histoire et les histoires aujourd'hui dans votre Book Club sont aussi dangereuses pour celui qui les dit que pour celui qui les écoute. Dans votre dernier roman, Ananda Devi, elles nous sont contées par un enfant observateur, ou plutôt vers une enfant. Un enfant ou des enfants quasi invisibles qui nous guident avec prescience dans les dédales d'un village de l'île Maurice. Les dédales du temps aussi, chaotiques et enspiralés. Le livre se présente dès son titre comme une chronique de la vie, des unions, des naissances et des morts sur 4 générations depuis l'esclavage, mais il est précisé en fin d'ouvrage qu'on est bien du côté de l'Uchronie, du côté de l'irréel intact, dans le réel dévasté, pour reprendre les mots de René Char que vous citez en exergue. Chronique d'un royaume perdu, apparu aux éditions Grasset, et nous continuons d'en parler avec vous, Ananda Devi. Je l'ai dit, il y a quelque chose dès le début qui est aussi entre la réalité, la fiction, l'irréalité, mais aussi l'histoire. On va dire de quels éléments historiques, géographiques, solides, dans le réel, on a besoin pour se lancer dans notre conversation, Ananda Devi.
2: Je pense que comme ça commence avec au moment de l'abolition de l'esclavage, donc du coup il faut savoir que l'histoire de l'île Maurice est fondée sur la violence, sur la barbarie humaine, et ce que peu de gens connaissent en fait à propos de cette histoire qui a commencé en fait en réalité avec la colonisation, puisque c'était une île déserte avant. Lorsqu'elle est colonisée, donc d'abord par les Français, puis plus tard par les Anglais, ils vont commencer à faire démarrer la culture de la canne à sucre. Et bien sûr, il faut de la main d'œuvre pour cette culture. Et c'est là que les colons font venir des hommes esclavagés ou esclavisés, je ne sais plus ce qu'on dit aujourd'hui, d'Afrique de l'Est et de Madagascar. Et cette histoire-là est celle qui va pénétrer toute l'histoire de Maurice, pas justement par cette violence originelle, et ensuite à la fin de l'esclavage, comme ces hommes et ces femmes préfèrent quitter les champs plutôt que de continuer à y travailler, les Anglais font venir donc d'Inde des dizaines de milliers, voire des centaines de milliers de travailleurs dans des conditions extrêmement difficiles aussi, qui vont donc prendre le relais pour travailler dans ces champs. Et donc ça, c'est le fondement de cette histoire, de notre histoire, celle qu'on apprend depuis toujours.
1: J'allais vous poser la question quand vous dites on sait peu. En effet, par exemple, en France métropolitaine, on sait peu. Mais quand vous dites que vous l'apprenez depuis toujours, c'est une histoire qui vous a été transmise sous quelles conditions, dans quelle modalité, Ananda Devi?
2: Alors oui, c'est assez étrange. Je dis ça parce que c'est une sorte de connaissance de notre histoire qu'on apprend et qu'on sait, parce qu'il y a aussi une transmission au village où j'habitais. Il y avait des lieux qui s'appellent, autour du village, il y avait des lieux qui s'appellent des camps. Et sont encore des camps où les descendants des travailleurs indiens habitaient encore quand j'étais enfant, ou alors des villages de pêcheurs où c'était donc les descendants des Africains ou des Malgaches qui vivaient. Donc c'était une histoire qu'on intégrait presque dans notre quotidien. Par contre, à l'école, elle n'était pas vraiment enseignée, cette histoire-là. Je me souviens, à l'école primaire, c'était plutôt l'histoire de France et d'Angleterre qu'on apprenait. Et donc, dans ces livres d'histoire où on parlait de nos ancêtres, les Gaulois, je ne voyais pas d'image qui me ressemblait. Je voyais Sainte-Blandine, admirable, mais pas des gens comme moi. Donc du coup, c'est une mémoire qui était quand même pendant longtemps effacée, et puis petit à petit les choses ont
1: et par exemple changé. On disait rien du peuplement de Maurice, de l'origine du peuplement de Maurice.
2: On disait vaguement qu'il venait de Madagascar, d'Afrique, d'Inde, de Chine, etc. On le voit d'ailleurs. On sait que c'est un peuple qui est originaire de beaucoup d'autres endroits, mais jamais la violence elle-même n'était saisie ou racontée. C'était quelque chose qui était plutôt passé sous silence. Et pour moi, ce roman-là part d'un moment clé, c'est-à-dire la libération des hommes qui ont été déshumanisés, auxquels on a refusé le nom d'homme pendant si longtemps, quasiment toute leur vie. Mais c'était aussi pour repartir en arrière, et c'est pour ça que je dis que ce n'est pas un livre historique, puisque je voulais casser cette idée que tout ce peuple provient du processus de colonisation, mais à la recherche d'un mythe originel où il y aurait eu peut-être un autre peuple avant qui aurait vécu là et qui aurait laissé dans l'île, dans la terre, sa mémoire et sa grandeur.
3: Est-ce que ça veut dire que pour vous, c'est resté comme une question ouverte, cette question des origines? C'est-à-dire que finalement, à vous écouter Nanda Devi et à connaître aussi la place qu'occupe la naissance dans Chronique d'un royaume perdu, avec cette idée qu'il y a une imbrication entre la très grande violence originelle du peuplement de Maurice et le fait que on ne vous disait rien ou si peu sur cette origine, sur cette naissance, est-ce que vous diriez que ça pourrait être à l'origine à la fois dans un premier temps de votre parcours en anthropologie, puis ensuite de votre entrée en écriture plutôt en littérature?
2: Je pense que oui, parce que moi j'ai été consciente très très jeune du fait que j'avais beaucoup de sources culturelles, littéraires, musicales, et que je pouvais puiser dans tout ça avec un grand plaisir, avec un grand désir aussi de découvrir. Par contre, je voyais aussi la société se figer petit à petit, se compartimenter entre les différences identitaires nées d'un attachement au pays d'origine. Et donc, au lieu d'aller vers une plus grande cohésion, on sentait qu'il y avait des forces de division, qu'elle soit politique ou économique ou religieuse ou linguistique, qui étaient à l'œuvre aussi pour empêcher cette cohésion-là et pour empêcher cette richesse-là d'être vécue comme une richesse du métissage, de l'hybridité. Donc je pense que effectivement, l'effacement d'une histoire et des êtres, puisqu'il ne faut pas oublier aussi qu'on effaçait les noms, on effaçait souvent des coutumes ancestrales, en tout cas pour ceux qui venaient d'Afrique ou de Madagascar, mais qui restaient quand même de manière assez intérieure, intériorisée, ou qui s'encastrait dans d'autres formes d'expression religieuse, etc. Je pense que c'est ça qui m'a poussée vers l'anthropologie, mais aussi cette question d'identité qui est toujours un questionnement aujourd'hui dans le monde entier, l'enfermement identitaire, une sorte de territorialité très violente aussi. C'était cela que j'avais envie, en tout cas dans ce livre-ci, mais dans d'autres livres aussi, d'aller vers un lieu à partir duquel on pouvait éviter de suivre ce chemin-là, mais peut-être d'emprunter un autre chemin plus ouvert et plus où ces différences-là ne seraient pas aussi rigides et ces barrières aussi terriblement destructrices.
3: Je le disais, le processus de la naissance, qui naît de qui, quel enfant de quel père, de quelle mère, même quel sang circule dans les veines des corps, quel sperme a engendré tel ou tel enfant, c'est très présent, c'est très organique. Il y a une des premières scènes du roman Ananda Devi où il est question de noyer des tout nouveau-nés, notamment pour leur éviter le sort de l'esclavage. On a l'impression que ce livre, il est très travaillé par la naissance, dans tous les sens du terme d'ailleurs, c'est vraiment l'acte d'accoucher, mais aussi ce que la naissance nous donne comme existence dans l'ordre social.
2: En fait, c'est un livre qui bouscule vraiment justement toute cette idée de d'être, comme vous dites, dans un ordre social, au point où on va même briser le tabou de l'inceste, des sangs mêlés. Donc le terme de sang mêlé prend en fait une ampleur et une signification totalement autre, parce que peut-être ce sont des demi-frères, des sœurs qui vont aller peupler le bouchon. Et c'est pour ça que je dis ça. Enfin, le titre du premier chapitre est Le péché originel. C'est un titre ironique, c'était plutôt entre guillemets, parce que le péché, il n'est pas vraiment un péché, c'est juste une histoire d'amour folle entre la femme d'un grand propriétaire sucrier blanc et un ancien esclave africain, mais qui va être une histoire d'une passion amoureuse folle. Et ils se disent, ben oui, on a engendré des enfants extraordinaires. Et effectivement, ils engendrent des enfants extraordinaires, qui vont eux-mêmes d'ailleurs engendrer d'autres enfants extraordinaires.
3: Oui, il y a tout un arbre généalogique qu'on peut retrouver et en marque-page pour moi, et à la fin du livre, dont vous dites qu'il ressemble à un bagnant, qui a vraiment quelque chose qui l'excède d'une certaine manière. On va écouter un premier extrait de votre texte, Ananda Devi, pour montrer aussi combien la qualification des uns par rapport aux autres et la place sociale qu'occupent néanmoins les hommes, les femmes, les enfants dans l'ordre social qui tend à être bousculé, mais qui est très existant, passe aussi par le langage.

Qu'avez-vous ? Demande Dumontet. Et qu'est-ce qu'il vous prend de rêvasser de la sorte ? Excusez-moi, monsieur, dit Mylène. D'habitude, elle dit père. Le mot s'accroche au silence et refuse de s'en aller. Sidney et Raymond la regardent, surpris. Le pire est que cela ne les a pas choqués. Mylène pose ses yeux graves sur Dumontet et attend. Celui-ci hausse les épaules. Ce monsieur que vous me donnez tombe comme un pavé dans la mare. Mais à tout bien réfléchir, il me convient. Tu peux m'appeler ainsi désormais, si tu le veux. Elle l'appellera monsieur. Il la tutoiera. Petit à petit, les choses rentrent dans l'ordre. Mylène se met à nettoyer l'argenterie. Dumontet a résisté à la tentation de lui demander de cirer ses chaussures. Ces changements l'agacent, mais il ne les contrôle pas. Quelque chose de glissant s'étale à ses pieds et il doit faire attention, progresser lentement s'il ne veut pas tomber. De plus en plus, il se réfugie dans la bibliothèque, dans ses journaux, dans ses livres. Il se barricade contre la vérité, ne sachant pas ce qu'elle peut se glisser dans un trou d'aiguille. Il refuse de voir et d'entendre. Parfois, il pense à sa femme et se rend compte qu'il ne se souvient plus de son visage. Parfois, il se dit qu'il ne lui a jamais vraiment parlé. Des images lui reviennent. Un souffle brûlant s'échappe d'elle lorsqu'elle revenait de ses promenades à cheval, l'éclair triomphal d'un œil. Une sorte d'odeur, d'écurie ou d'étalon, les grossesses majestueuses, alors que c'est à peine s'il parvenait à la toucher, n'étant même pas sûr de s'être vraiment délivré en elle. Il ne sait plus qui elle était vraiment, ni d'où sont venus ses enfants qui lui apportent si peu de joie, qui au contraire sèment en lui le doute et une sorte de stupeur résignée, et dont les pas semblent faire naître dans la maison des échos de rires moqueurs.

0: identité, biologique ou pas, dans votre livre Ananda Devi, de qui est le fils de qui, avec quel sang, à quelle lignée ils appartiennent et donc quelle place sociale ils entendent, tout est bousculé. Il y a quelque chose qui devient incertain avec le métissage, d'une certaine manière. Et d'ailleurs, les enfants qui sont métis, on ne les voit pas. Il y a comme une forme d'invisibilité. On ne veut pas voir, en fait, que l'union de deux corps a produit des enfants avec une peau non blanche-blanche, mais toute une catégorie de couleurs de peau que vous déclinez. Qu'est-ce qui vous intéresse dans cette question-là ? Des sangs mêlés ?
1: Je pense que c'est ce que nous sommes tous, en fait. Nous sommes tous.
0: Je peux vous confirmer.
1: Mêlés.
0: On est tous donc, des sangs mêlés.
1: Oui. Donc, cette idée de race pure, et puis, ben, la couleur blanche qui règne sur le monde, et qui règne encore aujourd'hui, où c'est vraiment le sommet de la hiérarchie, en fait. Et pour tous les autres, parfois c'est une tentative de devenir blanc ou de se faire passer pour blanc ou de masquer la fameuse goutte dont je parle à un moment donné. Une seule goutte suffit à rendre la personne autre que blanche. C'est aussi pour dès le départ, dire que cette hiérarchie-là ne compte plus dans ce livre, qu'on peut l'oublier maintenant, elle va s'effacer, mais pour qu'elle s'efface, les enfants grandissent presque invisibles. Même le père ne voit pas les traces de ce métissage. On ne voit que des espèces de formes bien habillées, une apparence de blancheur qui ne l'est pas du tout, jusqu'au moment où les yeux du père vont s'ouvrir, enfin du pseudo-père vont s'ouvrir et il va se rendre compte de la méprise et du malentendu qui a régné sur sa vie pendant 20 ans et les bannir, les exiler pour aller fonder un nouveau lieu qu'ils vont découvrir, qu'ils vont nommer le bouchon. Et ce nouveau lieu donc est un moment de départ, de renouvellement, de renaissance qui peut-être offre une autre possibilité, une autre voie. Mais ce sera très difficile parce qu'ils vont aussi se retrouver en autarcie, s'enfermer peut-être, et avoir à lutter contre des forces qui ne cessent de s'attaquer à eux.
0: On va y venir à ce lieu clos, à la fois utopique, mais aussi hétérotopique, et puis aussi libérateur, illusoirement que enfermant. Mais restons un peu sur la manière dont vous abolissez l'ordre social, l'ordre des choses, les ordres familiaux aussi, Ananda Devi, et l'ordre amoureux. On a entendu là que Monsieur Dumontet se faisait vouvoyer par ceux qu'il croit être ses enfants, qu'il y a quelque chose qui se joue sur le langage. Et dans une autre scène, un vous adressé par Madame Dumontet à l'esclave, vieux bouc, à cet homme africain, dans l'amour, lui donne sa, dans le sexe, lui donne sa dignité. Il y a quelque chose du langage qui fait que d'un seul coup, celles et ceux à qui on aurait volontiers retiré la dignité et l'humanité se retrouvent requalifiés à la fois dans la sensualité et dans le langage, Ananda Devi.
1: C'est très beau ce que vous dites, et effectivement, il suffit d'un mot, ce vous, qui change les rapports, les rapports, tout simplement, mais aussi les rapports de force. Et pour moi, la langue est quelque chose c'est le pinceau avec lequel je suis en train de peindre. Donc, une couleur n'est pas une couleur. Je vais lui donner à travers la langue toutes sortes de teintes différentes en fonction de là où ça se passe, du moment où ça se passe. Et c'est là qu'on entre dans une profondeur humaine qui est typiquement humaine, c'est-à-dire ce rapport avec la langue est tellement fort qu'on peut tout dire et ne rien dire non plus. Et ça, c'est quelque chose que j'aime beaucoup jouer justement avec les différents sens, les différents niveaux, les ambiguïtés, la poésie aussi, évidemment, la musique, des mots. Et je pense que dans ce roman-ci, j'ai essayé de tout donner de cet amour à la fois de la langue et de sa manière, la manière dont la langue peut raconter ce rapport très profond entre deux personnes, deux personnages, et modifier leur regard l'un sur l'autre.
0: On va écouter Véronique, elle a lu votre roman Ananda Devi, et peut-être qu'elle va justement nous permettre d'approfondir les questions, la mise en pause du romanesque pour la dimension peut-être plus réflexive ou philosophique du texte.
2: Bonjour le Book Club, bonjour Ananda Devi. J'ai lu Chronique d'un royaume perdu et j'ai adoré. Un grand moment de littérature. Et ce qui m'a beaucoup plu, ce sont les moments de réflexion, les pauses analytiques. La narration s'arrête et vous vous adressez directement au lecteur pour qu'il réfléchisse à la situation incarnée par le personnage. Finalement, le récit devient un univers mythique et il interroge ce que fait tout mythe, l'humain. Alors, j'ai une question. Au cours de l'écriture, cette volonté de dire le monde tel qu'il va mal, vous oblige-t-elle à faire une pause dans la création ou est-ce l'inverse? Merci pour votre réponse.
0: Merci à vous, Véronique, pour cette lecture vaste et pour cette question de rythme, peut-être, d'écriture, Ananda Devi.
1: Alors, ce roman est très particulier parce que... l'idée est née dans ma tête il y a plus de 40 ans. J'ai tenté à différents moments de toutes ces décennies de l'écrire sans y parvenir. J'ai dans des carnets des passages entiers, des chapitres, des personnages, mais je ne voyais pas l'ensemble, je ne voyais pas où se situait la cohérence ou la cohésion de tous ces personnages, et je voulais pas que ce soit une saga familiale historique. Voilà, c'était vraiment, il fallait que ce soit différent. Et c'est dans un moment où j'ai peut-être eu envie vraiment de en sortant d'un récit que j'ai écrit il y a 2 ans, qui était très dur et qui était très dans ma réalité, vrai. J'ai eu envie de donner libre cours à l'imaginaire et de reprendre la fiction, mais en ne me mettant aucune barrière, en fait, en me laissant emporter par les personnages et porter par eux. Ils allaient où ils voulaient et je crois que c'est plutôt le livre qui m'a écrit que ça, moi qui l'ai écrit. Alors
0: simplement avant qu'on réponde précisément à Véronique, mais sur l'idée de ce temps-là, de ces dizaines d'années, ça veut dire que lorsque vous vous mettez à écrire, vous bénéficiez de ces 40 ans de maturation, il y a quelque chose qui s'est déposé en vous. Vous sentez que ce livre-là, il arrive quand même avec plus de vitesse.
1: Oui, je pense qu'il est arrivé au moment où il fallait qu'il arrive, pas avant. Mais aussi que moi, j'ai aussi accumulé une réflexion par rapport à mon pays, mais au monde aussi. Et puis, toute l'expérience des livres que j'ai écrits avant. D'ailleurs, il y a certains personnages qui se retrouvent ici, qui se retrouvent dans... Donc, il y a aussi une sorte de dialogue entre tous mes livres dans ce livre-ci.
0: Et Véronique, vous demandez si ça nécessitait des petites pauses, vu le caractère foisonnement du roman, pour laisser la pensée plus réflexive s'installer.
1: Alors là, pour celui-ci, non, parce que une fois que j'ai commencé à l'écrire dans cette version finale, c'est venu de manière continue. J'ai beaucoup travaillé quasiment nuit et jour. Je me réveillais parfois la nuit en me disant « Ah oui, mais c'est ça, il faut que j'écrive ce passage. » C'est un travail au long cours, mais ça m'a comparativement à certains autres livres, ça m'a pris moins de temps parce qu'il y a eu ce processus de gestation très long. Mais je crois aussi que malgré des moments de violence ou de réflexion philosophique, il y a aussi des moments plus aventureux, plus drôles aussi. Quand je relis, je me dis, il y a quand même de l'humour dedans. C'est un peu une aventure aussi que j'étais en train de vivre, ce qui fait que

0: finalement, ce n'est pas un livre qui m'a épuisé comme Le Sarriver m'a épuisé, mais qui au contraire m'a porté avec tous ces différents aspects, imagination, fiction, un peu de philosophie, mais et puis des personnages exaltants.
1: Il y a aussi cette aventure qui prend, qui s'enracine, c'est ce qu'elle le dire, dans le vivant, dans les plantes, dans les arbres, dans le sol, Ananda Devi, et dans le ciel. On va écouter un deuxième extrait de Chronique d'un royaume perdu. C'est le cyclone qui vient le jour du mariage.
2: À midi pile, les deux cortèges, celui du bouchon et celui des charretiers, se retrouvèrent avec une extraordinaire ponctualité devant la porte de la chapelle. Le ciel bleu, à l'intérieur, les appelait. Ils entrèrent tous, en se tassant un peu, et se préparèrent à assister aux plus belles accordailles de leur vie, car rien n'était plus noble que le couple Magritte-Raymond, marchant solennellement vers l'autel de leur consécration. Cela fait un long moment que je te parle de ce mariage. Cela ne finira donc pas. C'est que ce fut un tournant, pour eux tous. Rien ne fut plus pareil après. L'innocence fut, je crois, décapitée ce jour-là. Le rayonnement de Magritte et de Raymond qui les galvanisa en cette matinée ne dura que le temps de cette cérémonie maudite par tous les dieux ou tous les démons. Car le cyclone n'était pas parti comme il l'avait cru. Si à cette époque, il y avait eu une station de météorologie adéquate, ou la radio, ou mieux encore la télévision, même en ne comprenant rien à son alchimie comme la plupart des gens aujourd'hui encore, ils auraient su qu'il ne fallait pas sortir en cette période d'accalmie. Car c'était l'œil du cyclone passant sur l'île qui avait provoqué cette soudaine mort des ventes et l'extinction complète de leur immense tessiture. Ce cyclone se mouvait très lentement, ce qui fit durer le piège bleu et ensoleillé, redonnant aux gens la confiance nécessaire pour qu'ils y tombent tête baissée. Car si ce n'était pas une ruse délibérée pour les faire sortir comme des taupes de leur trou, pourquoi le cyclone aurait-il eu un œil? Le vent n'a pas d'œil, ni la pluie, ni même le soleil qui, étant sphérique, aurait pu y prétendre. Seul le cyclone en a un, et qui s'accommode très bien au-dessus d'une toute petite île. Une fois les gens dehors, parlant, mangeant, riant, dansant et se mariant, le cyclone se remet en mouvement et frappe son coup mortel.

0: Dans votre roman, on l'entend, Ananda Devi, le cyclone a non seulement un œil, mais il aurait presque une intention et presque une morale, puisqu'il arrive ce jour où se marient Magritte et Raymond, qui sont deux enfants qui ignorent qu'ils sont très probablement demi-frères et demi-sœurs. Quelque chose, en effet, de tout ce qu'on dit là, de ce monde, de l'ordre moral, explose, parce qu'il y a une explosion du tabou de l'inceste. Mais il y a aussi l'idée d'une nature intentionnelle, j'utilise des mots qui sont plus tout à fait valables là en 2026, mais d'une tempête intentionnelle, de renaissance végétale, de mort dans les sols, quelque chose qui fait de la nature une puissance agissante dans votre roman.
1: Absolument, elle est omniprésente dans ce roman. D'ailleurs, à chaque fois que... cette petite famille, cette petite communauté va construire des maisons, essayer de mettre des rideaux aux fenêtres pour les rendre plus belles. Il arrive une catastrophe qui va les détruire d'un coup, que ce soit le cyclone ou une marée ou un incendie. Donc ils sont toujours obligés de recommencer, mais ce recommencement signifie qu'ils sont à chaque fois en contact direct avec la nature, sont conscients de sa force, sont conscients justement de sa volonté de ne pas être écrasés. Et même à un moment donné, il y a un personnage qui a l'impression d'avoir comme responsabilité de protéger le pigeon rose contre les macaques qui vont détruire ces pigeons. Et il va mener une guerre incroyable contre eux. Donc tous sont des personnages en fait dans cette histoire, mais pour en revenir au cyclone sur le mariage, bon d'abord en fait Raymond et Magritte, eux sont les seuls qui ne sont pas vraiment des demi-frères et sœurs, mais en fait qui c'est qui va mourir à la fin de cette scène, c'est le prêtre. Et donc en fait c'est aussi une manière de dire vos religions etc, ça il faut les oublier, on peut retrouver une autre forme de spiritualité ou d'adoration plus directement avec la nature qu'avec toute cette construction et que les mythes ont d'autres fondements aussi, d'autres peuvent avoir d'autres origines que des religions codifiées qui donnent une sorte de qui sont prescriptives à propos de la manière d'agir des êtres humains.
0: D'agir, de s'aimer, de s'unir, oui. et d'enfanter. Mm-hmm. Vous parliez tout à l'heure de ce lieu qui est créé, le lieu du bouchon, village à la fois réel et irréel. Cette citation de René Char que vous placez en exergue de votre roman Ananda Devi, et que je veux retrouver pour être assez précise, mais de l'irréel intact dans le réel dévasté. C'est vraiment la persistance des légendes, des mythes, des histoires, des événements dans le réel dévasté. C'est un lieu qui est faussement paradisiaque, faussement utopique. Je voudrais qu'on entende à ce propos cette grande autrice, grande romancière que vous citiez en début d'émission, Toni Morrison, parler de la notion du paradis à l'occasion de la parution d'un de ses romans, Paradise, ici dans les entretiens à voix nue en 2019 sur France Culture.
2: The paradise that I wanted to project was the one that was at the end of the book.
3: Le paradis que je voulais représenter, c'est celui qui figure à la fin du livre. Elle est assise sur la plage. Il y a là des déchets, puis l'immensité bleue et toutes sortes de gens qui se promènent. Le problème avec le paradis, c'est qu'il est fondé sur le fait que quelqu'un en est exclu.
2: You cannot have a heaven.
3: Et c'est ça le rôle de la nature, elle exclut. On ne peut pas avoir un paradis pour tout le monde. On ne peut avoir un paradis que s'il existe un enfer pour quelqu'un d'autre. Donc, je voulais un peu suggérer la possibilité d'un paradis dont personne ne serait exclu. Et c'est un petit peu une petite étincelle à la fin du livre. Mais ces deux communautés opposées sont chacune convaincues qu'elles ont la communauté idéale parfaite. Et lorsqu'elles s'affrontent, cela conduit bien sûr à la mort et à la destruction.
0: La voix de la grande romancière Toni Morrison qu'on entendait rediffuser en 2019 à l'occasion de sa mort, des entretiens à voix nue réalisés en 2006 pour France Culture, Ananda Devi. Cette notion d'un paradis forcément construite à partir de l'exclusion ou de la violence, vous en parliez tout à l'heure aussi en disant on ignore parfois que cette île souvent qualifiée de paradisiaque, Maurice, est tant pétrie dans ses origines de la plus grande violence. Est-ce qu'il y a quelque chose à voir entre ce bouchon, ce village fictif et réel que vous construisez dans ce roman et la discussion de ce lieu-là, de l'idée même de paradis?
1: Oui, parce que on est tenté de se dire que voilà, ils vont construire une utopie. Ils vont réussir là où le reste de la société, ni du monde d'ailleurs, n'a réussi. Mm. Mais en réalité, pas du tout. Ce sont des êtres humains. Ils sont avec leur complexité, leurs ambiguïtés. Il y aura quelqu'un d'assez monstrueux qui va naître parmi eux, qui va semer le chaos, le désordre. Et eux-mêmes vont avoir des gestes ou accomplir des actes d'une grande violence aussi. Donc ils ne peuvent pas vraiment recréer ce paradis. Et ils vont petit à petit avoir la tentation de s'enfermer, d'être en autarcie, de ne pas se laisser toucher par le reste de l'île. Mais le reste de l'île va quand même venir
0: Notamment par le truchement de ces personnages de travailleurs indiens révoltés, oui, dont vous parliez tout à l'heure.
1: Oui. Mais là où j'entendais ce que disait Toni Morrison tout à l'heure, qu'il y a une possibilité, une petite possibilité, vers la fin du roman, ils se rendent compte qu'ils ne peuvent pas vivre dans cet état d'autarcie. Et ils vont s'ouvrir un peu pour accueillir d'autres éléments de la population. Et je dis, vers la fin, que grâce à cet acte, il n'y a pas eu d'émeute raciale au moment de l'indépendance de Maurice, ce qui en fait n'est pas vrai. C'est aussi l'aspect uchronique, c'est que je dis que les habitants du bouchon ont empêché ces émeutes, mais qui ont eu lieu dans le réel.
0: Il y a une autre ouverture, alors peut-être pas vers le paradis, mais en tout cas vers le futur, c'est l'adresse que vous choisissez d'utiliser, Ananda Devi, c'est-à-dire que la narration s'adresse à une enfant, Virgin, petit à petit on apprend qui lui parle, ce Polo, et la fin du roman est une adresse de plus en plus proche. Toi, tu, il y a quelque chose qui est dirigé comme ça. Qu'est-ce que ça vous a apporté, cette manière de parler à ?
1: Ça m'a permis déjà de relier ce roman qui commence dans un passé historique lointain, relativement lointain, au monde actuel. C'est-à-dire, à certains moments, le narrateur va quand même anticiper des choses qui vont se passer bien après lui, après sa mort, parce qu'il a cette capacité aussi de prescience. Mais je voulais aussi dire par là l'importance de la transmission et du récit. C'est-à-dire que les historiens, les livres d'histoire nous racontent ces choses-là et nous disent « voilà, ça s'est passé comme ça ». Le récit, la narration, la fiction va nous faire vivre avec des personnages comme s'ils existaient vraiment et nous faire pénétrer dans leur intérieur, dans leur âme, dans leur pensée, dans leur espace, et savoir qu'ils ont été, qu'ils ont été réels, même s'ils sont fictifs.
0: Même fictifs,
1: ils sont quelque part, ils deviennent réels. Et c'est une manière de transcender le temps. C'est pour ça que la littérature est intemporelle, parce que elle est capable justement de nous faire apprécier des livres écrits il y a des siècles, mais aussi d'anticiper ce qui va se passer après.
0: Et le boucle continue. Et c'est l'heure de l'agenda du Book Club, deux rendez-vous que nous voulions évoquer avec vous dans l'agenda du Book Club, le festival Actoral à Marseille qui propose une carte blanche aux éditions Tumulte samedi 3 octobre dans le cadre de la saison Méditerranée 2026 avec plusieurs lectures musicales et performances. Et on note aussi la présentation de la pièce Tout doit disparaître de et avec Stéphanie Aflalo. C'est le troisième volet de ses récréations philosophiques et ça c'est le 3 et 4 octobre à la Friche de la Belle de Mai. On s'est dit que c'était bien de parler de la programmation d'Actoral et non seulement de la suspension de ses subventions. Partout en France, sinon tout le week-end, la troisième édition des Journées Nationales dédiée aux bibliothèques et aux médiathèques. Ça s'appelle Bibliopholie, c'est plus de 3000 événements partout dans le pays, donc des milliers d'animations gratuites pour tous les publics, lectures, expos, jeux, projections, ateliers, concerts, rythme ce week-end festif. C'est l'occasion de redécouvrir les bibliothèques de proximité et de faire vivre le livre autrement pour la troisième édition. Par exemple, on pourra aller au jardin du Palais Royal à Paris qui seront ouverts pour l'occasion, mais c'est surtout l'occasion de, voilà, de fêter la relation que chacun et chacune entretient avec sa bibliothèque de quartier ou d'ailleurs.
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0: Tous les jours, on termine le Book Club par le grand jeu des pages musicales. On s'amuse à chercher la musique partout dans les livres et on propose à nos auditeurs et auditrices de le faire aussi. Vous pouvez prendre une photo du livre que vous êtes en train de lire et d'un seul coup, si la musique apparaît, vous nous l'envoyez. Lebookclub@radiofrance.com, c'est notre adresse. Vous pouvez d'ailleurs nous écrire pour tout ce que vous voulez. Et le compte Instagram du Book Club où Alexandra Laibekovitch recueille vos pages musicales. Et nous aussi, on joue évidemment. On a trouvé de la musique dans Chronique d'un royaume perdu. On se quitte donc avec un extrait de votre texte, Ananda Devi. Le samedi soir, en se réunissant autour du traditionnel feu de camp, la petite communauté chantait des chansons du vieux bouc qui les entendait peut-être du haut de ces montagnes. Amolis par le vin de banane, ils songeaient qu'ils ne s'étaient pas si mal débrouillés en

fin de compte. Raymond, le plus talentueux en matière de musique, avait repris les chansons que le vieux bouc leur chantait dans un mélange de paroles africaines et créoles et les avait traduites entièrement en créole. Il improvisait autour d'un court refrain et tissait dans sa chanson le visage du bouchon et les couleurs de leur quotidien. Il s'y mêlait une poésie qui les touchait tous et leur mouillait les yeux d'alcool et de nostalgie. Willy frappait sur la ravane en peau de chèvre qu'il avait rapportée du village voisin. Sidney secouait une calebasse évidée et séchée, puis remplie de haricots secs, qui accompagnait les chants d'un grincement de criquet. Magritte, elle, dansait, les reflets de ses cheveux se mêlant aux flammes. Et Raymond croyait s'enliser dans ce corps où croissaient proportionnellement l'amour et le désir.

0: Merci beaucoup Ananda Devi.
1: Merci Marie.
0: D'avoir été avec nous pour parler de votre roman Chronique d'un royaume perdu paru aux éditions Grasset. Au son aujourd'hui, c'était Olivier Arnay. À la réalisation, Vivien Demeyer. Un grand merci à toute l'équipe du Book Club qui pense et prépare ses émissions avec moi. Alice Paulette, Noé Margas, Mathilde Wagman, Jeanne Aléo, Cyril Marchand et Alexandre Alaibegovic avec qui vous poursuivez la conversation sur le compte Instagram du Book Club.
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0: Il est bientôt 16h sur France Culture. On vous retrouve, Alexandra Delbault. Remontez à la surface.
5: Oui, c'est bon.
0: C'est super,
5: c'est bon,
0: très bien. Matière noire aujourd'hui.
5: Matière noire, voilà.
0: Très bien.
5: On replonge du coup.
0: Ah bah. Bonne émission.
5: À demain, Marie.
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5: La matière noire est par essence impalpable. Elle n'émet aucune lumière et interagit très peu, voire pas du tout, avec son environnement. Une nouvelle prépublication scientifique aurait détecté une fameuse particule de cette insaisissable matière. Comment et en est-on réellement certain? C'est notre obscur sujet du jour. Des milliers de scientifiques traquent cette matière noire, c'est parce qu'on ne peut pas expliquer le monde que l'on voit sans elle. Les galaxies semblent tourner trop vite, c'est ce qui a trahi en premier sa présence. Mais à quoi cette matière noire pourrait-elle ressembler? Quelle est sa ou quelles sont ses natures? Et à partir de ces théories plus ou moins exotiques, comment la détecter? C'est ce qui va nous occuper dans l'heure qui vient. Benoît Famé, bonjour.
7: Bonjour.
5: Vous êtes astrophysicien, directeur de recherche CNRS à l'Observatoire astronomique de Strasbourg. Et Francesca Caloré, bonjour. Francesca Caloré, vous êtes à distance, bonjour. On va vous reprendre tout de suite. Vous êtes physicienne théoricienne, directrice de recherche CNRS au laboratoire d'Annecy de physique théorique. Dans cette émission, nous allons donc en première partie comprendre ce que pourrait être cette matière noire, pourquoi elle est indispensable. Et dans la seconde moitié, nous aborderons cette nouvelle détection et tous les autres moyens de traquer cette matière. On commence avec un extrait du documentaire « Matière noire, la traque de l'invisible » diffusé en 2026 sur Arte.
8: Donc, le noir, c'est toujours ce qu'on ne voit pas, ce qu'on ne comprend pas encore.
9: C'est clair qu'il manque une pièce clé du puzzle. Ça bouleverserait notre compréhension de l'univers.
8: Notre vision de l'univers n'a de sens que si 80% de la matière qui le compose est de la matière noire.
10: Donc la matière est...
8: Elle existe, mais on ne sait pas de quoi elle est composée.
11: Mais comment trouver quelque chose qu'on ne peut pas voir? Ce défi mobilise les scientifiques du monde entier. Parmi eux, celles et ceux du CERN, le Centre européen pour la recherche nucléaire. Pour répondre aux plus grandes questions de l'univers, ils observent les plus petits éléments de la réalité. Est-ce là que se cache la clé de la matière noire? Cette quête nous emmène au-delà du modèle standard de la physique des particules.
12: C'est un mystère complet. On ne sait pas si on pourra la trouver. On cherche une nouvelle physique pour comprendre notre univers.
13: Ce ne serait pas un petit bouleversement, ce serait une révolution.
14: Comme beaucoup d'autres, je veux absolument trouver la matière noire.
11: Si
5: Si on a choisi cet extrait, c'est parce qu'il met en avant que des centaines de scientifiques, moi j'ai dit milliers même dans l'introduction, Benoît Famé, que des centaines ou milliers de scientifiques travaillent dans des installations partout à travers le monde, qu'ils tentent aussi de théoriser et de détecter cette insaisissable matière noire. Donc c'est un champ entier de recherche, c'est pas quelque chose d'un peu farfelu dans quelques laboratoires du monde.
1: Ah oui, tout à fait, c'est un des plus grands problèmes, si pas le plus grand problème de la physique contemporaine, qui concerne toute une série d'expérimentalistes, mais aussi de physiciens théoriciens. Alors c'est un élément qu'on a introduit dans notre modèle standard de la cosmologie, il y a grosso modo une cinquantaine d'années, pour rendre compte de toute une série de phénomènes observés, depuis l'échelle des galaxies jusqu'à l'échelle de l'univers tout entier. Alors on ne sait absolument pas ce que c'est, comme ça a été dit en extrait, mais ce dont on est certain, c'est qu'il y a un problème et qu'il nécessite une solution.
5: On va parler des indices justement qui trahissent sa présence. Francesca Calore, il y a un chiffre qu'on a entendu qui est de 80%, c'est la proportion de cette matière noire, et c'est assez vertigineux de se dire qu'une partie aussi importante de ce qui compose notre univers nous soit en réalité parfaitement inconnue.
7: Oui, bonjour. C'est vrai. Effectivement, cette proportion si large vient des observations à l'échelle de notre univers entier, tandis que ce que nous on a tous les jours devant nos yeux, c'est vraiment toute une petite portion de la matière qui reste concentrée dans les étoiles, les planètes, le gaz. Mais c'est vraiment à l'échelle de cosmologique, on dit que c'est là que la matière noire a un jeu fondamental dans avoir créé notre univers tel qu'on le connaît.
5: Benoît Famé, j'aimerais qu'on revienne ensemble sur finalement pourquoi on a vraiment besoin de cette matière noire. Pourquoi on a besoin de théoriser son existence ? À quand remonte la première observation vraiment palpable qu'il y avait quelque chose qui clochait justement ?
1: Alors, c'est une vieille histoire, mais qui, comme je l'ai dit tout à l'heure, s'est matérialisée il y a une cinquantaine d'années. Mais en réalité, on pourrait revenir sur le fait que le fait que l'entièreté de la matière de l'univers ne soit pas directement accessible à nos sens est une question qui se pose presque depuis l'Antiquité. En réalité, si on remonte aux pythagoriciens au 5e siècle avant Jésus-Christ, ils avaient supposé l'existence d'une entitaire de l'autre côté d'un feu central qui serait inaccessible à notre vision parce que caché derrière ce feu central. Et de façon plus générale, finalement, le fait qu'il existe des objets qui sont soit trop loin, soit trop petits pour être accessibles à nos sens est assez évident. Et donc c'est pour ça qu'on a besoin d'outils techniques, par exemple des télescopes, pour pouvoir voir plus loin, mais aussi pour pouvoir voir, par exemple, hors de la partie visible du spectre électromagnétique. Je pense qu'on pourrait dire que dans nos représentations théoriques du monde, les éléments qu'on introduit dans nos modèles théoriques sont aussi en quelque sorte des outils d'augmentation de nos sens. Et donc par exemple, l'espace-temps déformable de la relativité générale, ou le concept de particules comme excitation de champs en théorie quantique des champs, ce sont des éléments théoriques de notre modèle, vis-à-vis desquels on a ce que j'appellerais un engagement ontologique fort, c'est-à-dire qu'on leur attribue une réalité du fait

0: indispensable pour expliquer, comme vous l'avez expliqué tout à l'heure, enfin comme vous l'avez mentionné tout à l'heure, en particulier le mouvement des étoiles et du gaz au sein des galaxies, mais aussi au sein des amas de galaxies, et puis pour expliquer, comme l'a dit Francesca tout à l'heure, la formation des structures, c'est-à-dire que sans cette matière noire, on n'arriverait pas, dans notre modèle standard de la cosmologie, à former les structures telles qu'on les observe aujourd'hui.
1: Mais faisons une expérience justement de pensée, Francesca Calore, à quoi ressembleraient les galaxies, si je le dis comme ça, s'il n'y avait pas de matière noire? Qu'est-ce qui se passerait, donc on prend comme ça à l'inverse, qu'est-ce qui se passerait si on n'avait pas de matière noire?
2: Donc c'est une question tout à fait intéressante parce que du point de vue de la formation des structures, déjà il n'y aurait pas la distribution des structures telle qu'on la voit, serait pas tout à fait pareil. Donc une des preuves plus importantes du fait qu'on a besoin de matière qui n'est tout à fait pas comme la matière qu'on connaît, c'est le fait qu'on sait, on peut regarder avec des observations d'astrophysique à très grand redshift, on dit, donc on peut aller dans le passé, et là on voit clairement que la formation de l'univers a suivi un parcours des structures les plus petites aux structures les plus grandes. Et sans la matière noire telle qu'on la caractérise, ben, on n'aurait pas ce type de distribution des galaxies et les galaxies elles-mêmes, elles collapseraient sur elles-mêmes et on n'aurait pas de facto la même caractéristique qu'on observe. Donc ça, c'est vraiment la présence d'un puits gravitationnel de matière noire qui a permis après à la matière ordinaire de s'accroître là-dessus et de former les galaxies telles qu'on les voit vraiment avec nos télescopes.
1: Mais dans la famille, il y a cette question de progression justement autour tout au long plutôt de l'univers, mais j'avais aussi en tête cette observation notamment de Fritz Wicki qui avait mis en évidence que les galaxies tournaient trop vite pour être retenues par la seule gravité de matière visible. Est-ce que vous pouvez nous décrire un petit peu cette observation parce qu'elle me paraît assez fondatrice finalement de la théorisation de la matière noire?
0: Alors le cas de Fritz Wicki concerne pas directement les galaxies en tant que telles, mais en réalité les amas de galaxies, c'est-à-dire que il avait mesuré la vitesse de déplacement des galaxies au sein de l'amas de galaxies de coma, et il avait montré effectivement donc que ces galaxies au sein de l'amas de galaxies de coma se déplaçaient trop vite les unes par rapport aux autres pour que l'amas de galaxies de coma soit tenu ensemble par sa propre force gravitationnelle.
1: Alors,
0: il y a une forme de cohésion. Alors c'est intéressant parce que ça c'est une observation qui date des années 1930 et il se fait que donc sur le fond Fritz Wicki avait raison mais par contre quantitativement il n'avait pas raison, c'est-à-dire qu'il avait estimé une distance de l'amas de galaxies de coma qui était beaucoup trop proche de nous, donc il avait sous-estimé la quantité de matière visible qui était présente à l'intérieur de l'amas de galaxies de coma, et il était arrivé à la conclusion qu'il y avait un rapport entre la masse dynamique de l'amas de coma et la matière visible dans l'amas de coma de plusieurs centaines, hein, d'accord. Eh bien, aujourd'hui, il se fait qu'on sait qu'il y a toujours de la masse manquante au sein des amas de galaxies, mais ce n'est pas un facteur de plusieurs centaines, c'est un facteur de l'ordre de 5 ou 6 qui correspond en fait à cette proportion de 80% que vous évoquiez tout à l'heure.
1: Celle qu'on peut citer notamment, une autre scientifique, c'est Vera Rubin, justement dans les années 70. C'est elle finalement qui va donner une réelle mesure en fait et compléter l'observation de Zwicky dans la galaxie Andromède.
0: Exactement. Et donc en fait, des années 1930 jusqu'au milieu des années 1970, ce problème mis en avant par Fritz Zwicky n'est pas pris tellement au sérieux par l'ensemble de la communauté astronomique. Et en fait, pour de bonnes raisons. En fait, comme je vous le disais, quantitativement, Fritz Wicki avait tort. Et il se trouve qu'il avait raison qualitativement, mais quantitativement, il avait tort. Et donc, c'est pour de bonnes raisons, la communauté astronomique a ignoré ce fait observationnel pendant une bonne quarantaine d'années. Mais au tournant des années 70, on a commencé à mesurer ce qu'on appelle les courbes de rotation des galaxies spirales, c'est-à-dire la vitesse de rotation des étoiles et du gaz au sein des galaxies spirales, comme notre propre Voie lactée, en fonction de la distance au centre de la galaxie.
1: Et on s'attend à ce que les étoiles de la périphérie tournent forcément moins vite qu'au centre, parce que sinon elles seraient expulsées.
0: Exactement. Donc l'attente, c'était qu'à partir d'un certain rayon, la vitesse de rotation des étoiles et du gaz au sein des galaxies décroîtrait avec le rayon.

0: qu'on a observé, c'est qu'en fait, cette vitesse de rotation des étoiles et du gaz reste constante en fonction du rayon. Et l'explication qui est la plus naturelle pour expliquer cela, c'est qu'il y a de la matière noire dans les parties externes des galaxies, mais pas un petit peu de matière noire, beaucoup de matière noire.
1: Francesca Calore, ça veut dire que c'est vraiment à partir des années 70 et de ces mesures très précises de Vera Rubin que ça commence finalement à ne plus être une curiosité, mais un réel sujet de recherche.
2: Oui, c'est tout à fait correct et c'est vraiment avec les premiers travaux un peu théoriques des années 70 où on a théorisé que pour expliquer les courbes de rotation, en fait, il fallait des halos plus massifs et plus dilués autour de la galaxie lumineuse qu'on voit. Et il y a aussi après eu différentes observations dans d'autres domaines de l'astrophysique, notamment le phénomène de l'antigravitationnel qui permet de voir la déviation des rayons de lumière due à la présence d'une masse, donc d'une puits de gravitation qui, selon la théorie de la relativité générale, va effectivement dévier le parcours de ces photons. Ainsi que finalement les observations à large échelle de la cosmologie et la mesure des fluctuations de température du fond cosmique à micro-ondes. Ça, c'est le reste un peu qui est là dans le ciel de l'univers bébé. Donc, c'est la première image de ce qu'il y avait il y a très longtemps dans notre univers. Et c'est vraiment avec l'analyse de la distribution de température qu'on peut justement quantifier, donc exactement dire à niveau cosmologique quel est la pourcentage de matière noire qu'il faut pour expliquer la distribution de ce fond diffus cosmologique.
1: Et c'est là où on retombe justement sur ces 80%. Un dernier mot, Benoît Famé, sur les observations. Quelle est la répartition de cette matière noire? Si on prend devant nous une galaxie, cette matière noire n'est pas tout à fait uniforme partout, en fait, de part et d'autre de cette galaxie.
0: Alors, en fait, la densité de matière visible et la densité de matière noire dans une galaxie décroissent toutes les deux avec le rayon. Sauf que la densité de matière noire décroît moins vite que la densité de matière visible. La densité de matière visible a tendance à décroître dans une galaxie comme la Voie lactée de façon exponentielle, alors que la densité de matière noire, alors déjà, est distribuée de façon sphérique, donc occupe un volume plus grand, donc sa masse intégrée va rapidement être plus grande, et en plus décroît comme ce qu'on appelle une loi de puissance, c'est-à-dire elle décroît moins vite que la quantité de matière visible.
1: Et donc, si on doit se le représenter, c'est un peu de vulgarisation, donc c'est peut-être forcément toujours un petit peu faux, mais est-ce qu'on peut dire que ces galaxies, ces amas de galaxies, donc à différentes échelle serait prise dans une sorte de gigantesque halo de matière noire?
0: Oui, tout à fait. Non, c'est tout à fait exact. C'est la matière noire, on s'attend, et on a d'ailleurs des mesures observationnelles de galaxies satellites qui sont déchirées par le champ de marée de la Voie lactée au sein de notre propre galaxie, qui démontrent que le champ gravitationnel dans la Voie lactée est effectivement de forme sphérique. Donc on s'attend, et on a des preuves observationnelles du fait que la matière noire se répartit en halo autour des galaxies.
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1: À quoi pourrait ressembler donc cette matière noire? On va passer en revue les différentes hypothèses quant à la nature et aux propriétés de cette insaisissable matière. Première hypothèse, on va peut-être dire la plus simple et la plus naturelle, Benoît Famé, des astres peut-être particulièrement massifs, des astres peut-être particuliers qui n'émettent pas de trous noirs. On a parlé justement de cette propriété de ne pas émettre de lumière, par exemple. On connaît les trous noirs, des étoiles à neutrons ou des naines brunes justement qui n'émettent pas de lumière. Est-ce que ça, c'est la première hypothèse dans l'histoire qui est arrivée parce que justement, comme je disais, c'est la plus logique peut-être et naturelle?
0: C'est effectivement la première hypothèse qui a été mise en avant au milieu des années 70, mais je voudrais rebondir sur ce qu'a dit Francesca à propos du fond diffus cosmologique tout à l'heure. En réalité, dès le tournant des années 80, on n'avait pas à ce moment-là encore détecté les fluctuations de température dans ce fond diffus cosmologique, cette première lumière de l'univers. Mais précisément, le fait qu'on ne les avait pas encore détectées indiquait que ces fluctuations devaient être très, très, très petites. Et donc, très rapidement, dès le début des années 80, on s'est dit, mais comment est-ce possible qu'avec des fluctuations primordiales aussi faibles, on puisse former les structures telles qu'on les observe aujourd'hui au sein de notre univers. Et la solution à ce problème, c'était d'introduire de la matière noire qui soit précisément d'une nature totalement différente des atomes qui nous constituent, qui constituent tout le monde qui nous entoure dans la vie de tous les jours.
1: On va revenir sur baryonique, non baryonique.
0: Voilà. Donc de ce fait, pour terminer sur la question initiale, très rapidement, donc pour ces raisons-là, pour ces raisons cosmologiques, la possibilité que la matière noire soit constituée d'étoiles à neutrons, par exemple, ou de naines brunes, était en fait très très affaiblie en raison d'arguments de type cosmologique. Il y a un type de trous noirs qu'on appelle les trous noirs primordiaux, qui eux sont formés très très très tôt dans l'histoire de l'univers et qui permettent d'échapper à cette contrainte. Mais ce sont les seuls qui peuvent échapper à cette contrainte cosmologique.
1: Francesca Calore, ce qui est intéressant avec cette première hypothèse, c'est qu'elle n'est pas tout à fait ad hoc, c'est-à-dire que on théorise l'existence de trous noirs primordiaux et même de trous noirs tout court, pas spécifiquement pour répondre à la question de la matière noire.
2: Oui, et ça, c'est quelque chose qu'on retrouve aussi par d'autres candidats de matière noire, mais pour les trous noirs primordiaux, en fait, ce qui reste un élément théorique important, c'est que leur formation est liée au premier moment de l'univers, donc à cette période d'accélération accélérée, que c'est l'inflation. Effectivement, il y a des théories qui sont un peu indépendantes de la nature de la matière noire. Elles sont pas censées expliquer la présence de matière noire, mais qui nous permet d'avoir des candidats qui viennent de ces théories. Et ça, c'est quelque chose qu'on retrouve aussi dans d'autres théories qu'on va aborder. Mais typiquement, le problème de la matière noire et les solutions aux candidats de matière noire rencontrent aussi des problèmes, pas que dans le modèle cosmologique standard, mais aussi dans le modèle standard de physique des particules. Et c'est là que, quand il y a deux problèmes qui vont se rencontrer, on peut avoir des solutions communes.
1: Justement, on va parler maintenant des candidats un peu dits non baryoniques. Donc, la matière non baryonique, c'est la matière qui n'est pas ordinaire, donc qui n'est pas composée de protons et neutrons, et donc qui ne sont pas des atomes standards. Est-ce que ça veut dire, Francesca Calore, que, de fait, c'est ce que vous commenciez à sous-entendre, que le modèle standard de la physique des particules ne fonctionne que pour 20% de la matière, si je prends un peu tout ça à l'inverse?
2: Alors, oui, le modèle standard de physique des particules est un modèle très précis qui nous permet de décrire l'interaction, donc le comportement de la matière qu'on connaît avec une précision énorme. Mais il y a, comme je disais, des problèmes qui restent ouverts dans notre compréhension du modèle standard et qui vont rencontrer un peu le besoin d'avoir quelque chose au-delà. En particulier, une des problèmes ouverts, c'est le fait que les neutrinos, donc les particules qui interagissent le plus faiblement avec la matière, sont présents, ont été détectés, mais on sait aussi à partir des observations qu'ils doivent avoir une masse. Et ça, le modèle standard de physique des particules ne peut pas l'expliquer. Donc, il faut sûrement quelque chose qui va au-delà. Et dans l'extension du modèle standard, donc ce qu'on fait, c'est qu'on ajoute des ingrédients au modèle standard de physique des particules pour effectivement essayer de compléter notre connaissance. Et c'est là où on peut rencontrer des solutions à des problèmes du modèle standard qui nous donnent aussi des solutions ou des possibles candidats au problème de la matière noire.
1: Benoît Fahmer, on disait tout à l'heure qu'on connaissait pas tout à fait la propriété ou les propriétés de la matière noire, mais on a tout de même listé quelques caractéristiques. Pas d'émission de lumière, donc lumière, on parle de lumière visible et invisible à l'œil humain, donc des ondes radio jusqu'aux rayons X et gamma. Ça a forcément une masse parce que ça doit imposer une gravité. Et puis troisième, ça interagit peu avec l'environnement. Est-ce que là, j'ai résumé finalement les trois propriétés essentielles ou les trois propriétés de base de la matière noire?
0: Mais excellemment bien. je rajouterais que elle doit aussi être, se déplacer de façon assez lente. C'est-à-dire qu'on va on va l'appeler froide ou en tout cas relativement froide pour pouvoir former l'ensemble des structures qu'on observe dans l'univers. Et pour rebondir sur ce que Francesca vient de dire, je pense que c'est effectivement ces problèmes qui sont des problèmes d'ordre théorique au sein du modèle standard de physique des particules qui nous ouvrent des possibilités de passer de la sous-détermination à la surdétermination, c'est-à-dire au fait que on pourrait atteindre une meilleure connaissance sur les propriétés de la matière noire, non pas seulement par leur interaction gravitationnelle avec l'ensemble des éléments qui constituent l'univers, mais par une voie non gravitationnelle.
1: Avec d'autres interactions, c'est ça que vous voulez
0: dire? Exactement, d'autres interactions que l'interaction gravitationnelle. Maintenant, ce qu'il faut garder en tête aussi, c'est que tous ces candidats ne sont que des candidats. C'est-à-dire qu'il n'y a pas de garantie que les extensions du modèle standard de physique des particules vont nécessairement nous donner le candidat qui va expliquer l'entièreté de la matière noire. S'il y a des nouvelles particules dans le modèle standard de physique des particules, ces nouvelles particules constitueront forcément un pourcentage de ce qu'on appelle la matière noire. Ce pourcentage pourrait être très petit ou il pourrait représenter l'entièreté de la matière noire dont on a besoin dans l'univers.
1: Et c'est justement sur cette proportion, c'est assez important pour la partie sur la détection, on y reviendra tout à l'heure. Commençons justement à parler de deux candidats principaux. On a mis de côté ces trous noirs primordiaux. On a un premier qui s'appelle le WIMP. Est-ce que vous pouvez nous présenter, Benoît Famé, ce qu'est le WIMP? Si c'est une particule ou des particules potentielles et quelles sont leurs caractéristiques premières?
0: Alors les WIMP, ça veut dire Weakly Interacting Massive Particles, donc ce sont des particules massives faiblement interagissantes. En fait, ce sont des particules qui sont prédites par les extensions qu'on appelle supersymétriques du modèle standard de physique des particules. Et c'est intéressant parce que ce sont des hypothèses qui sont mises en avant aussi au tournant des années 80. Et donc d'un point de vue historique, il y a en fait une convergence entre cette émergence du problème de la matière noire en astrophysique et en cosmologie et l'émergence de ces hypothèses dans le domaine de la physique des particules. Et donc la supersymétrie, elle est essentiellement proposée pour pallier le problème que constitue l'écart de 32 ordres de grandeur entre l'intensité de couplage de ce qu'on appelle l'interaction faible et celle de l'interaction gravitationnelle.
1: Parce qu'en fait, si on repart peut-être de la fabrication d'un WIMP ou d'où vient un WIMP, c'est une particule qui serait sensible à l'interaction faible. L'interaction faible, c'est donc une des quatre forces d'interaction. On a cité la gravité, il y a l'interaction forte et l'interaction électromagnétique. Et donc, cette particule serait sensible à l'interaction faible qui est faible, comme on l'indique, et qui se couplerait avec des bosons du modèle standard, bosons qui sont donc finalement des médiateurs de l'interaction. Donc là, on voit un lien, ou en tout cas une place, par rapport au modèle standard de la physique des particules pour ces WIMP, qui se lieraient donc en partie avec la matière ordinaire. Et donc ça, c'est peut-être un bonus ou un argument plutôt fort en fait pour ces particules.
0: Alors ce sont ce qu'on appelle des partenaires supersymétriques qui ont dans lequel chacun des fermions, ce qu'on appelle les fermions qui constituent l'essentiel de la matière du modèle standard de physique des particules auraient des partenaires bosoniques et les bosons auraient des partenaires des super partenaires fermioniques.
1: Mais toujours sur cette idée de symétrie qu'on a déjà dans le modèle standard.
0: Exactement. Mais ce qui est particulièrement important en fait c'est de se dire que s'il se passe quoi que ce soit dans les 32 ordres de grandeur entre l'échelle de l'interaction faible et l'échelle de l'interaction gravitationnelle, s'il y a une quelconque nouvelle physique qui pourrait être ce qui donne la masse au neutrino, comme le disait Francesca, alors le modèle standard physique des particules a un vrai problème, dans le sens où la masse...
2: J'aimerais intervenir et rebondir.
0: Voilà, tout à fait. La masse du Higgs, dans ce cas-là, ne devrait pas avoir la masse qu'elle a. Mais je laisse Francesca rebondir là-dessus.
1: Francesca, c'est à vous.
2: Pardon. Donc oui, je voulais juste fournir un autre élément de un peu de force de ce type de particules et aussi une explication du pourquoi elles ont été les premières à être investiguées si fortement. C'est aussi que leur mécanisme de production, donc dans l'univers primordial, la façon dans laquelle elles peuvent se former pendant les interactions avec le modèle standard dans ce plasma chaud qui est l'univers à sa naissance, est très similaire à ce qu'on s'attend et ce qu'on a pu vérifier pour d'autres particules. Donc, des mécanismes similaires à la formation de WIMP sont passés pour le découplage, on dit, du plasma, des photons et d'autres particules comme les particules plus légères qui peuvent par exemple permettre maintenant d'expliquer la nucléosynthèse synthèse primordiale, donc l'abondance des éléments légers qui se sont formés dans l'univers. Donc ça, c'est un élément ultérieur pour avoir effectivement mis beaucoup d'espoir dans ce type de particules, car elles ont beaucoup d'éléments qui font ainsi que c'est un scénario assez simple et qui respecte des critères de formation tels qu'on peut les connaître par d'autres messagers.
1: Francesca Calore, je vous laisse continuer peut-être avec le second candidat en tant que particule pour la matière noire, que sont les actions. Les actions, cette fois, au lieu que ce soit des particules massives comme pour les WIMP, ce sont des particules au contraire légères.
2: Oui, l'action, c'est une, à nouveau une particule au-delà du modèle standard de physique des particules qui a été introduite justement pour résoudre un problème dans la physique des particules. Donc, il n'a pas été pensé tel quel à sa naissance comme un possible candidat de matière noire. Donc, en fait, le problème qu'il y a dans le modèle standard est particulièrement dans le secteur forte. Donc, on est en train de parler de la force forte, une autre des forces d'interaction. D'interaction qu'on connaît. Ce qu'on s'attendrait, tel que c'est formulé dans le modèle standard, c'est que on s'attendrait à avoir une violation de la symétrie charge parité. Et qu'est-ce que ça engendrait? Ça engendrait de mesurer un observable, notamment le moment dipolaire électrique du neutron. Et comme ce moment dipolaire, on le mesure pas, en fait, on a essayé de l'observer, mais il est tellement petit que sa valeur se rapproche à zéro, eh bien ça, c'est contraire à ce qu'on prédirait dans le modèle standard de physique et de particules de l'interaction forte. Et pour résoudre ce problème, l'action a été proposée par Peche et Quinn à la fin des années 70 comme un mécanisme qui permet effectivement d'expliquer ces absences de violation de la symétrie charge-parité dans le secteur forte. Et après, on a vu que l'action, ça peut aussi être un bon candidat de matière noire parce que ça respecte les caractéristiques que les observations gravitationnelles dont on a parlé tout à l'heure nous indiquent.
1: Donc à chaque fois, je disais, on a finalement une théorisation de certaines particules qui remplissent plusieurs rôles. Et c'est ça qui permet d'avoir des scénarios finalement qui sont plus ou moins convaincants ou qui restent convaincants, même si on ne les détecte pas encore. Pour avancer un tout petit peu, Benoît Famé, on a d'un côté donc les trous noirs primordiaux comme objet possible. On a deux types de particules, action et WIMP. Et puis, si jamais tout ça ne marche pas, il y a une autre voie qui est de changer carrément les lois de la physique, et là, c'est la théorie monde. Est-ce qu'on peut dire que c'est le quatrième candidat, finalement, à la matière noire?
0: Alors, il y a plus que quatre candidats à ce que pourrait être la matière noire. Mais effectivement, comme la matière noire ne se signale que, enfin, jusqu'ici, on parlera d'une éventuelle détection de WIMP tout à l'heure, mais elle se signale jusqu'ici uniquement par son interaction gravitationnelle. Eh bien, il est naturel de se poser la question de savoir si ce qu'on attribue à la matière noire ne pourrait pas être dû à une mécompréhension de la façon dont fonctionne la gravitation aux échelles des galaxies jusqu'à l'échelle de l'univers tout entier. Alors, il se fait que oui, la théorie monde, elle a été proposée au début des années 80, et c'est une modification de la limite de champ faible de la relativité générale, qui est en fait la théorie de la gravitation universelle de Newton, qui est modifiée en champ faible et qui permet de rendre compte de la dynamique des galaxies en se passant de matière noire. Le problème maintenant, évidemment, c'est que, évidemment, si je vous dis ça, vous pourriez vous dire, mais enfin, voilà, alors la solution, on l'a, elle est devant nos yeux. Pourquoi cherchons-nous encore la matière noire? Ben, le problème, c'est que si on applique cette même recette qui fonctionne extrêmement bien à l'échelle des galaxies, à l'échelle des amas de galaxies, mais encore plus à la cosmologie dans son ensemble, le problème est beaucoup plus compliqué. Et donc, en réalité, aujourd'hui, les extensions relativistes de cette théorie monde, qui tentent de rendre compte des observations à l'ensemble des échelles, depuis l'échelle des galaxies jusqu'aux échelles cosmologiques, eh bien, elles expliquent de façon extrêmement simple tout ce qu'on observe à l'échelle des galaxies en se passant de matière noire, ou en tout cas la gravité y est modifiée de façon effective via des champs qu'on ajoute à la théorie de la relativité générale, qui sont en fait un secteur sombre exotique. C'est-à-dire que c'est pas exactement de la matière noire, mais on a quand même rajouté des champs qui vont jouer le rôle de la matière noire aux plus grandes échelles. Et donc, in fine, on résout de façon simple le problème de la matière noire aux échelles galactiques au prix d'une grande complexité aux échelles cosmologiques qui ne sont pas motivées par autre chose que par le problème de la matière noire en tant que telle.
1: Comment débusquer une matière invisible, impalpable et qui n'interagit que très peu avec la matière ordinaire? Que dit donc cette nouvelle étude qui semble en avoir détecté une particule? C'est la suite de notre programme juste après ça.

0: Going to California de Led Zeppelin. Vous écoutez la science CQFD consacrée aujourd'hui à la matière noire. Nous sommes pour cela en compagnie de Francesca Calore, physicienne théoricienne, directrice de recherche CNRS en physique théorique au laboratoire d'Annecy de physique théorique, et de Benoît Famé, astrophysicien, directeur de recherche CNRS à l'Observatoire astronomique de Strasbourg. Venons-en donc à l'expérience Luc Zeppelin. Vous aurez compris le jeu de mots avec la musique. C'est l'expérience qui est à la base de cette nouvelle prépublication qui vient de paraître. Elle annonce la détection d'une particule de matière noire. Bill François en parle lors d'une de ses chroniques sur France Info.
1: Cette substance, surnommée matière noire, se trouve absolument partout. Mais on ne peut pas la voir, et depuis les années 70, les chercheurs tentent en vain de comprendre de quoi elle est faite. Pire que de ne pas la voir, on ne peut pas non plus percevoir la matière noire, avec aucun de nos sens. Car elle n'interagit quasiment pas avec la matière ordinaire. Elle traverse tout sans toucher les choses. Peut-être même qu'il y en a qui nous traversent et traversent toute la planète Terre en ce moment même sans qu'on s'en aperçoive. Mais les physiciens pensent que très rarement, la matière noire peut quand même arrêter de nous ignorer et effleurer le noyau d'un atome. Et c'est pour cela qu'ils sont allés la chercher sous Terre. Très profond, même au fond d'une mine du Dakota du Sud à 1,5 km sous la surface de la Terre. Ça permet, grâce à l'épaisseur de roche, d'arrêter toutes les autres particules comme les rayons cosmiques de l'espace. Et tout en bas de ce filtre de roche, ils ont mis un détecteur, une cuve de xénon. Des atomes qui émettent de la lumière si une particule touche leur noyau. Et ce mois de septembre, étincelle, un atome de xénon a été touché par une particule inconnue dans le détecteur.
0: Francesca Calore, est-ce que vous pouvez compléter un peu le fonctionnement de ce dispositif? On a entendu un cœur de xénon, on a entendu une étincelle. Est-ce que vous pouvez nous décrire finalement qu'est-ce qui a réellement été observé?
2: Donc l'idée, c'est que en fait, ces détecteurs pour la détection directe de matière noire doivent être construits dans des environnements très purs où il faut enlever tous les possibles signaux qui ne viendraient pas de la matière noire. L'idée, c'est en fait que la matière noire pourrait rencontrer dans des collisions les noyaux qui sont dans des cuves de matériel très pur, type le xénon ou l'argon. Donc, il y a différentes expériences qui essaient de dévoiler ces signaux qui viendraient de cette collision unique. Mais pour faire ça, il faut effectivement combiner plusieurs effets pour être sûr que le signal qu'on détecte, c'est bien la collision de la matière noire avec un noyau et pas, par exemple, de la radioactivité de la roche qui est là ou de la radioactivité même du détecteur. Donc, pour faire ça, en fait, ce qu'on fait, c'est qu'il y a une première collision qui se produit, qui produit un flash lumineux, qui après libère des électrons et qui vont dériver vers le haut de la cuve et vont créer un autre signal. Et c'est l'ensemble de ces deux signaux et leur rapport de leur intensité qui peut nous permettre de caractériser le type d'interaction qui a eu lieu dans le détecteur et permettre de nous dire si c'est compatible ou pas avec un signal de matière noire. Ça, c'est aussi le fonctionnement à travers lequel on essaie de rejeter le fond. Donc, on sait que l'interaction de matière noire est très rare, donc il y a très peu d'événements, mais aussi il peut y avoir des événements dans le détecteur qui sont créés par d'autres effets qui n'ont rien à voir avec la matière noire. Et il faut avoir sous contrôle aussi ces événements qu'on appelle du fond pour essayer de discriminer si ça vient effectivement de la matière noire ou d'autres choses.
0: Et donc, Benoît Famé, ce serait donc cette particule serait un WIMP. C'est bien ça, donc.
3: Ce serait a priori un WIMP. Et donc la détection, pour rebondir sur ce qu'a dit Francesca, en fait la détection qui a été annoncée, pour anticiper votre question de savoir si on est certain d'avoir détecté ou pas un WIMP, la question est en fait de nature probabiliste. C'est-à-dire que comme l'a bien expliqué Francesca, il faut d'abord s'assurer qu'on a bien modélisé ce qu'on appelle le fond. Et si on a bien modélisé le fond,
0: C'est une forme de bruit.
3: On peut c'est ça. Voilà, le bruit qui est lié à l'ensemble de l'environnement du détecteur. moteur, la radioactivité, etc. Ce qui a été annoncé, c'est un événement rare qui a à peu près une chance sur 200, d'être lié au fond.
0: Mmh. Donc d'accord. D'être une forme d'erreur, de se tromper. En fait, on a une chance sur 200 de se tromper.
3: Alors, oui et non, dans le sens où c'est une probabilité conditionnelle. C'est-à-dire que c'est la probabilité que cet événement ait été produit par le fond s'il n'y a que le fond. D'accord. Une chance sur 200. Et ce n'est pas la même chose en probabilité conditionnelle que de se dire que ce n'est pas la probabilité qu'il n'y ait que le fond étant donné cet événement. C'est un petit peu subtil, mais la probabilité d'un événement A sous la condition de B, ce n'est pas la même chose que la probabilité de l'événement B sous la condition de A en probabilité conditionnelle. Et donc la probabilité qu'il n'y ait que le fond, étant donné cet événement, est en réalité beaucoup plus élevée qu'une chance sur 200.
0: Et le fond, c'est ce que Francesca Calore mentionnait, c'est la possibilité que ce soit finalement une désintégration ou un neutron, justement, ces particules dont on parlait tout à l'heure.
3: Et que ce ne soit pas de la matière noire.
0: Et il y a un objectif à chaque fois en physique, un terme qui revient souvent, c'est derrière en fait ce risque d'erreur ou cette seuil statistique, c'est le 5 sigma. 5 sigma, vous allez me dire si mes probabilités sont bonnes, mais j'ai cru comprendre que c'était, en clair, pour que ce soit une particule banale qui ait produit ces flashs lumineux, une chance sur 3,5 millions, on est à 5 sigma.
3: Voilà.
0: Le but, c'est d'aller vers là.
3: Exactement. Donc c'est un seuil qui est un petit peu arbitraire, mais qui arrive dans une zone où il devient très, très peu probable que l'événement soit dû au fond. Et c'est le seuil traditionnel en physique des particules pour annoncer ce qu'on appelle une détection. Ici, ce n'est pas une détection, c'est une tension, c'est une indication. Et donc, il faudra attendre qu'il y ait une confirmation de cette détection par d'autres détections pour confirmer si oui ou non c'était dû à l'interaction avec une particule de matière noire.
0: Francesca Calore, justement, qu'est-ce qu'il faudrait faire pour atteindre ces 5 sigma? Est-ce qu'il faudrait justement davantage de détections? On a compris que c'était rare, donc est-ce que ça implique d'attendre de redétecter ce même événement?
2: Il y a plusieurs voies pour confirmer un excès, et excès on en a eu dans le passé. Donc la première chose, c'est sûrement d'avoir plus de données de cette expérience elle-même. Là, c'est l'analyse de 200 jours de données. Il y en a déjà un millier de jours de disponibles, donc sûrement on s'attend plus de détections qui resteront de l'ordre de 3 ou 4 dans les années à venir, mais que pourraient effectivement faire augmenter cette significance de détection si elle est réelle. Et de l'autre côté, ce qu'on souhaite est que à chaque fois une détection doit être fortement reproductible avec des expériences similaires. Donc par exemple, il y a des expériences comme Xenon, Anton et Panax qui vont être sensibles au même type d'interaction, et ça permet aussi de tester ce qu'on appelle les erreurs systématiques de l'expérience, donc tout ce qui vient de la construction de l'expérience, tout ce qui vient de la du contrôle du bruit, etc. Mais ce que je veux aussi souligner, c'est que ça, ce type de signal, si c'est vraiment lié, interprété comme matière noire, et ça peut être un WIMP, aurait aussi des conséquences sur d'autres observables. Et donc ça ouvre aussi à la complémentarité, telle qu'on l'appelle, avec d'autres voies de détection.
0: Est-ce que c'est la première fois, Benoît Famé, qu'on assiste à, donc pas une détection, mais une tension autour de la matière noire?
3: Non, c'est pas la première fois. Donc il y a déjà eu des annonces qui étaient à peu près au même seuil de probabilité par une expérience qui s'appelait CDMS en 2013. Donc il y a un peu plus de 10 ans, et on a déjà eu, alors c'était pas une expérience de détection directe de matière noire, mais on a eu des anomalies qui ont été détectées, notamment au LHC en 2015, une anomalie qu'on appelait l'anomalie diphoton, qui était aussi à peu près du même ordre de grandeur que l'annonce qui a été faite là aujourd'hui, voire c'était encore plus significatif, qui se sont avérés être des fluctuations du fond. Maintenant, je voudrais rebondir sur ce qu'a dit Francesca, parce que ce qui est, alors quelque part, peu importe, pas peu importe, non, je n'irai pas jusque-là. Mais ce qui est intéressant, c'est que, imaginons que ce ne soit pas de la matière noire, le fait qu'on ait eu cette détection très particulière, en fait, nous ouvre des champs de recherche auxquels on n'avait pas nécessairement pensé.
0: Par exemple.
3: Et donc, le fait que ça puisse être là une collision qu'on va appeler inélastique, où en réalité, la particule de matière noire a absorbé une partie de l'énergie du choc et n'a pas entièrement transmis la quantité de mouvement, ça entraîne toute une série de questions sur la façon dont le seuil pour que la détection ait lieu puisse être atteint, ce qui a des conséquences sur la distribution de vitesse des particules de matière noire dans la Voie lactée, et ce qui va rejoindre à ce moment-là des questions qui concernent mon champ de recherche, qui est l'étude de la dynamique des galaxies et la compréhension fine de la façon dont la matière noire se distribue à la fois dans l'espace et dans l'espace des vitesses au sein des galaxies, pour précisément contraindre au mieux les détections de ce type d'expérience. Mais à contrario, si on arrivait à montrer la particule qui a collisionné avec l'expérience Luke Zeppelin était bien une particule de matière noire, à ce moment-là, en réalité, on commencerait déjà à faire de l'astrophysique avec la matière noire. C'est-à-dire que ça nous donnerait une indication sur la vitesse d'échappement, c'est-à-dire sur la queue de distribution de la distribution des vitesses des particules de matière noire dans le voisinage du Soleil, dans la galaxie. Et ça nous donnerait une indication forte sur la masse totale de la galaxie. Et donc rien qu'avec la connaissance de la nature de cette collision, si c'était véritablement détecté, ça nous permettrait déjà de faire de l'astrophysique avec la matière noire. Évidemment, on n'en est pas là du tout. Et là, on est dans le sens inverse, c'est-à-dire que c'est plutôt l'astrophysique qui peut nous dire si la détection a du sens ou non. Et je pense que Francesca pourra aussi nous parler du fait qu'il y a d'autres façons de détecter la matière noire qui sont les détections indirectes, et que déjà pour les candidats à matière noire qui pourraient expliquer cette détection, cette détection tentative de détection ou indication de l'expérience Luke Zeppelin, eh bien il y a déjà des contraintes croisées avec des expériences de détection indirecte.
0: Francesca, je vais vous laisser répondre directement à Benoît, et puis je vais mentionner qu'il y a plus d'une vingtaine de projets en fait sous ces détections dans des accélérateurs de particules, avec des télescopes, depuis directement l'espace, en souterrain, de manière directe et indirecte. Mais j'avais tout de même une question sur finalement toute la démarche scientifique derrière la recherche de la matière noire. Toute l'idée, c'est à chaque fois de construire finalement une théorie et puis de développer une expérience en fonction de ça pour tenter de la détecter. On imagine que finalement, le champ des possibles sur la nature même de la matière noire, ça laisse un champ des possibles incroyable sur le nombre d'expériences qu'on pourrait en fait monter pour tenter de la traquer.
2: Oui, tout à fait. Ça, vous avez pleinement raison. Donc, je reviens peut-être au point d'avant qui se relie aussi à ce dernier point. Donc, pour effectivement, la force d'avoir une théorie derrière les candidats de matière noire, c'est exactement de pouvoir prédire. Donc le pouvoir de prédiction de ce qu'on s'attend dans différents endroits, dans différentes expériences, plusieurs signaux qui sont corrélés et qui nous permettent, par exemple dans le cas spécifique, d'exclure certains scénarios de matière noire qui, tout simplement en regardant le signal dans l'expérience LZ, pourrait être tout à fait valable. Un candidat de WIMP type Lixilon, eh bien, est déjà, on dit contrainte, donc est déjà fortement exclue par un phénomène qu'avec le détecteur de détection directe n'a rien à voir, que c'est le Soleil. Le Soleil, en fait, ça fonctionne comme un gros détecteur de matière noire. Il va capturer les particules de matière noire qui sont dans l'halo de notre galaxie, et avec les interactions qui vont se produire dedans, la matière noire va générer des neutrinos. Et c'est l'absence de détection de neutrinos dans des expériences d'astrophysique type Ice Cube et Super Camion Candé, que nous permet de dire qu'effectivement, on peut déjà exclure des candidats. Donc, c'est exactement ce rôle croisé complémentaire de différentes expériences et de différentes voies de détection entre astrophysique, physique des particules et astronomie qui nous permet d'avoir une vision complète sur l'espace de nos possibilités.
0: Et on arrive à la dernière seconde de cette émission, mais allez-y.
2: Ce qui vient à dire, c'est que exactement, il faut avoir du pouvoir prédictif de nos théories, et c'est avec ça qu'on peut dire on va suivre, on va attaquer les modèles qui sont les plus prometteurs, mais qui ont aussi une base théorique forte. Et c'est ça, c'est pour ça que les WIMP et les actions sont ceux sur lesquels la communauté investit le plus.
0: Qu'est-ce qu'on pourra encore apprendre sur la matière noire à travers différentes missions astrophysiques? Qu'est-ce que vous attendez en tant qu'astrophysicien pour étoffer finalement un petit peu cette théorie et comprendre avec davantage de précision la nature justement de cette matière noire?
3: Alors, on a plusieurs missions spatiales qui vont pouvoir continuer à nous aider. Alors, il y en a une qui nous a déjà beaucoup aidé sur la distribution de la matière noire au sein de la galaxie, qui est la mission spatiale Gaïa, qui mesure en fait la position et la vitesse des étoiles au sein de la Voie lactée avec une précision absolument phénoménale, et qui peut, elle, nous permettre d'avoir des contraintes sur la forme précise du champ gravitationnel dans la Voie lactée, et qui va nous dire, par exemple, si la distribution de la matière noire est très piquée ou si elle est moins piquée dans les parties centrales de la Voie lactée. Elle peut nous dire quelle est la masse totale de la Voie lactée, et donc nous faire des prédictions sur la distribution de vitesse des particules de matière noire dans le voisinage du Soleil. Et elle peut aussi nous permettre de tester des alternatives qui seraient basées sur une modification de la gravitation à la Monde, qui, comme on l'a dit tout à l'heure, ne sont pas encore totalement exclues non plus. Et puis on a d'autres missions, comme la mission spatiale Euclide, qui va nous permettre, via le lentillage gravitationnel, d'avoir des informations supplémentaires sur la façon dont les structures croissent dans l'univers. Et je terminerai avec le SKAO, donc le Square Kilometer Array Observatory, qui est un radiotélescope géant qui va nous permettre notamment de mesurer des courbes de rotation de galaxies jusqu'à un décalage vers le rouge de 1, c'est-à-dire en remontant de plusieurs milliards d'années dans l'histoire de l'univers, et qui va nous permettre d'avoir des nouvelles contraintes sur le comportement de la matière noire dans le passé.
0: Donc des détections et encore beaucoup de théories. Merci infiniment à vous deux. Il est temps de retrouver la chronique d'Alexandre Morales aujourd'hui dans Avec Science, comment la drosophile, une petite mouche, évite que les affrontements entre congénères ne dégénèrent.
4: L'agressivité est présente dans tout le règne du vivant et en général, c'est la compétition pour des ressources qui la déclenche. On la retrouve chez les bactéries, chez les plantes, mais aussi évidemment chez les animaux. Et là, ça devient plus complexe. Cette agressivité peut s'exprimer entre des individus de la même espèce, mais aussi du même sexe, dans le but de s'accaparer des ressources alimentaires ou l'accès à un partenaire sexuel en vue d'une reproduction, par exemple. C'est donc un comportement qui est généralement bénéfique pour l'animal, mais jusqu'à un certain niveau. La violence physique demande de l'énergie et puis elle est dangereuse. L'animal prend le risque d'être lui-même atteint. Donc tous les conflits ne peuvent pas escalader vers une violence physique extrême. Il faut des mécanismes neurobiologiques de régulation. Une publication parue dans Science Advances a essayé de comprendre ces mécanismes. Séverine Tranois est chercheuse CNRS au Centre de Recherche sur la Cognition Animale de l'Université Paul Sabatier à Toulouse, co-autrice de cette étude.
5: J'ai envie de dire qu'il y a deux orientations au niveau des recherches et de ce qu'on savait. Il y a l'identification de circuits neuronaux ou des mécanismes dans le cerveau qui vont justement permettre l'expression des comportements. On peut voir ça un petit peu comme un bouton on-off, où quand certains neurones sont activés, ça va déclencher le comportement. Et aussi, après, il va y avoir une modulation neuronale qui va permettre justement de contrôler l'intensité de ces comportements. Et ensuite, le deuxième angle d'approche, c'est justement de savoir comment ces comportements peuvent être freinés. C'est vraiment d'autres études qui vont identifier des neurones ou des circuits de neurones et leurs mécanismes, très souvent, qui vont être inhibiteurs. Notre point de départ a été effectivement d'étudier

0: un petit réseau de neurones et l'impact de ces neurotransmetteurs. On savait qu'il utilisait le glutamate pour fonctionner. Seulement, on ne connaissait pas le rôle du glutamate relargué par ce neurone spécifiquement dans le contrôle de l'agressivité.
1: Le glutamate, c'est donc un neuromodulateur qui joue probablement un rôle important. Et pour étudier ça, les auteurs ont travaillé sur des organismes dont le cerveau est assez simple et bien connu, les drosophiles. Vous connaissez forcément ces animaux, on les appelle communément mouches du vinaigre ou mouches à fruits parce qu'elles pullulent sur les fruits mûrs. Les drosophiles mâles en particulier peuvent se montrer très agressives envers leurs congénères lorsqu'elles sont en compétition pour des ressources alimentaires ou sexuelles, donc pour provoquer ces moments de compétition et étudier l'agressivité, les scientifiques ont placé les drosophiles par deux dans des arènes dans lesquelles il y avait de la nourriture. Comme on connaît parfaitement le génome de la drosophile, on est capable de produire des animaux dont les gènes sont sensibles à la température. Concrètement, on a des drosophiles dont on peut activer ou éteindre les neurones avec une très grande précision, simplement en changeant la température. Les chercheurs ont commencé par allumer et éteindre les neurones VPM4 dont ils soupçonnaient un rôle dans la régulation de l'agressivité, ils ont remarqué que les mouches devenaient complètement déchaînées.
0: Dans notre étude, on va commencer par bloquer l'activité de ce neurone bien précis, mais forcément, ça va avoir des conséquences en aval, parce qu'un neurone communique avec plusieurs autres neurones. On a ce qu'on appelle maintenant le connectome. C'est une carte anatomique du cerveau de la drosophile. Et en fait, on sait que le neurone X, il va faire des synapses avec le neurone Y. Et le neurone X, il va faire aussi des synapses avec le neurone S. Et donc, en fait, on connaissait le VPM4 et les partenaires synaptiques. Mais en fait, c'est des partenaires putatifs. Après, il va falloir prouver fonctionnellement le lien. Donc, nous, on s'est nourri des données de connectomique disponibles. On a identifié les partenaires synaptiques du VPM4 et on les a activés un à un. Et on a regardé le comportement. Et on a vu que c'est quand on activait un des neurones en aval, qu'on appelle le MBON11, qu'on retrouvait exactement le même phénotype comportemental, à savoir que les drosophiles n'arrivaient plus à s'arrêter de se battre finalement.
1: Ensuite, pour comprendre le lien moléculaire entre ces neurones, les scientifiques ont étudié les récepteurs au glutamate à la surface des cellules. De fil en aiguille, ils ont identifié trois voies moléculaires d'inhibition de la violence. Il faut les imaginer non pas comme un interrupteur on-off, mais plutôt comme un variateur à trois niveaux. En fait, ça permet au cerveau d'adapter de manière très fine le niveau d'agressivité à la situation. L'équipe de recherche travaille maintenant à comprendre de quelle manière les ressources ou l'état intérieur de l'animal influencent ces voies d'inhibition de la violence. Et enfin, ce travail mené sur la drosophile va nourrir les recherches sur des cerveaux plus complexes et on pourrait trouver des mécanismes neurobiologiques communs à plusieurs types de cerveaux, peut-être même aux nôtres.
2: Merci Alexandre. Parlons à présent botanique avec Marc Janson, chercheur au Muséum National d'Histoire Naturelle. Aujourd'hui, pourquoi votre café est une arme de défense?
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4: Nicotine, caféine, morphine, une drogue, un stimulant et un antidouleur. Trois molécules qui ont la même origine, les plantes. Elles ont fait de la chimie leur arme et le poison est rarement là où vous le croyez. Vous le savez, les plantes sont majoritairement fixes et ne peuvent pas fuir. Lorsqu'elles sont attaquées, elles restent là, enracinées. Pour autant, elles ne sont pas des victimes sacrificielles. Leur stratégie est puissante et cachée, c'est la chimie. Les plantes ont diversifié une gamme quasi infinie de molécules capables de rendre leurs tissus indigestes, amers et parfois mortels. Ces métabolites spécialisés ne servent pas qu'à se défendre. Ils permettent aussi de communiquer, d'attirer un pollinisateur ou un allié, de répondre à des contraintes de l'environnement. Il y a d'abord les alcaloïdes, morphine, caféine, nicotine, dont beaucoup interfèrent avec le système nerveux des animaux. Puis les résines et les huiles essentielles. Et aussi les composés phénoliques, les saponines, les glucosinolates, à l'origine du goût piquant de la moutarde. Enfin, les composés cyanogènes, capables de libérer du cyanure lorsqu'un tissu végétal est endommagé. Nous allons y revenir. Car produire ne suffit pas. Encore faut-il stocker, puis libérer au bon moment. certaines molécules sont enfermées dans des zones spécifiques de la cellule. D'autres s'accumulent dans des poils, des canaux sécréteurs ou des tissus spécialisés. Lorsqu'un conifère est attaqué, par exemple, une résine visqueuse jaillit de ces canaux et peut repousser ou engluer l'agresseur. Chez les arbres à caoutchouc, les figuiers ou les pavots, des réseaux de cellules allongées libèrent du latex, un fluide complexe à la fois collant, toxique et répulsif. Et certaines plantes vont plus loin encore. Elles conservent leur poison en pièces détachées. Le précurseur du cyanure est maintenu à distance des enzymes indispensables pour en déclencher la production. Tant que les tissus restent intacts, les deux demeurent séparés. Mais qu'une chenille déchire la feuille, les compartiments se rompent, les composés se rencontrent, la bombe explose. Ce principe est observé chez le manioc, le sorgho ou l'amandier. Cette histoire n'est pourtant pas celle d'une plante perfectionnant seule son arsenal, car les herbivores évoluent aussi. Une mutation permettant à un insecte de neutraliser une toxine lui ouvre une ressource alimentaire inaccessible aux autres. C'est ainsi que la chenille du monarque résiste aux toxines de l'asclépiade qu'elle mange et en stocke même une partie dans ses tissus, retournant ainsi l'arme contre ses propres prédateurs. De génération en génération, plantes et herbivores entrent dans une course évolutive. Chaque défense favorise l'apparition d'une parade qui impose à son tour de nouvelles pressions de sélection. Et nous, dans cette histoire, nous avons fait de certaines de ces armes nos plaisirs quotidiens. Le café qui vous réveille repousse les insectes. Le piquant de la moutarde est un signal d'alarme. La morphine est devenue un remède. Les plantes ne fuient pas, elles ripostent. Et nous buvons leur chimie de défense au petit déjeuner.
2: Merci Marc et merci à toute l'équipe. À la réalisation, c'est toujours Olivier Bétard. Et la technique aujourd'hui, c'était Grégory Wallon.
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2: Demain, on fera un tour de l'actualité scientifique avec 4 passeurs et passeuses de science. Mais pour l'heure, il est tout juste 17h sur France Culture et c'est le moment de retrouver Emmanuel Laurentin.
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7: Attention, cet épisode contient des témoignages qui peuvent être difficiles à entendre.
8: Donc ça c'est août
7: 2017.
8: Oui, août 2017, et j'ai relu l'article.
7: Libération affiche en une de son numéro du jour, en grandes lettres noires, le titre suivant. Gaffe au con. À l'intérieur du journal, un article rapporte des témoignages de violence, physique ou verbale, vécues dans le cadre du suivi gynécologique et obstétrical. Épisiotomie imposée sans consentement, frottis douloureux, pose d'un stérilet refusé par un gynécologue, ou encore palpation mammaire non expliquée. Cette une fait suite à des propos de la secrétaire d'État chargée de l'égalité entre les femmes et les hommes, Marlène Schiappa, tenue un mois plus tôt. Elle y avançait alors que 75% des accouchements en France donnaient lieu à une épisiotomie, cette incision du périnée pratiquée pour faciliter la sortie du bébé. Le chiffre est surévalué, mais il déclenche une vague de témoignages. Un rapport du Haut Conseil à l'égalité sera remis un an plus tard, en juin 2018.
9: Le gynécologue avait dit c'est faux, voilà, on nous attaque, etc. Et les sages-femmes ont assez rapidement, le collège des sages-femmes dit... Nos patientes nous disent quelque chose, écoutons nos patientes. Et là, je trouvais que c'était aussi intéressant de voir comment deux professions ont réagi différemment face à cette question-là.
7: Mounia El-Khotny, anthropologue de la santé.
9: Et donc oui, cette une, c'était à la commande du rapport et les articles me disent tout de suite qu'il y a eu des témoignages. Enfin, ils disent voilà, Tiffaine a contacté spontanément Libération pour raconter son histoire. Voilà, et suite à ça, il y a eu aussi des ouvrages dans les années qui ont suivi sur le point du mari, donc une épisiotomie qui est resserrée, plus serrée avec un point donc de suture de plus, soi-disant pour procurer plus de plaisir au conjoint lors de la pénétration. Et donc il y a le contre-coudre ça et l'ouvrage. Voilà, ça a vraiment amené une vague de témoignages qui ont, je pense, poussé à ce que ça arrive dans la presse à ce moment-là.
7: Avec la diffusion de ces témoignages, c'est toute une discussion qui s'est amorcée sur ce qu'on appelle désormais violence gynécologique et obstétricale. L'expression fait débat, elle choque certains et certaines soignantes. Comment le soin pourrait-il être violent ? Ces témoignages ont été relayés par des associations, des médias, diffusés sur des réseaux sociaux, comme en 2014 lorsque le hashtag « paye ton utérus » sur Twitter a rassemblé 7000 récits en 24 heures. Ils racontent des situations variées, qu'elles aient eu lieu dans des salles d'accouchement ou dans le cabinet gynécologique, et remettent en cause des actes et des pratiques. Ces récits viennent aussi éclairer l'histoire d'une discipline médicale qui a la particularité de prendre pour objet des corps perçus comme féminins. Les écouter, c'est une première étape pour interroger des automatismes et tenter de réinventer la relation de soins. Gynécologie, quand les règles changent. Une série documentaire d'Anna Fulpin, réalisée par Véronique Samouilov. Épisode 3. Violence gynécologique, une révolution en cours.
9: Le rapport ne dit pas violence obstétricale, donc là je vous montre la version papier, mais les actes sexistes durant le suivi gynécologique et obstétrical. Donc le langage là est aussi important. Je pense que aujourd'hui peut-être qu'on mettrait le mot violence obstétricale, mais pour un premier travail institutionnel sur le sujet, je pense qu'il y avait aussi un enjeu à ce que ce soit entendu. Et bon, il y a déjà eu une levée de bouclier, notamment des gynécologues sur le sujet, donc je pense que ce choix des mots est important aussi.
10: Les actes sexistes durant le suivi gynécologique et obstétrical sont des gestes, propos, pratiques et comportements exercés ou omis par un ou plusieurs membres du personnel soignant sur une patiente au cours du suivi gynécologique et obstétrical et qui s'inscrivent dans l'histoire de la médecine gynécologique et obstétricale, traversée par la volonté de contrôler le corps des femmes. Ils sont le fait de soignants de toute spécialité, femmes et hommes, qui n'ont pas forcément l'intention d'être maltraitants. Ils peuvent prendre des formes très diverses, des plus anodines en apparence, aux plus graves. Extrait du rapport du Haut Conseil à l'égalité entre les femmes et les hommes, les actes sexistes durant le suivi gynécologique et obstétrical, 2018.
7: Et donc là, avec ce rapport du Haut Conseil à l'égalité, on est en 2018, mais il répond peut-être à une histoire un petit peu plus ancienne. Dès 2014 déjà, on a des témoignages de violences gynécologiques qui émergent avec le hashtag « paye ton utérus ». Puis il y a 2015.
9: Il y a le hashtag « TV sous-âgé ». Donc touchés vaginaux sous anesthésie générale, donc qui part de Lyon, où des internes dénoncent que lorsque des patientes, mais des patients aussi sont endormis, il y a documenté, on demande aux étudiants et étudiantes de s'entraîner des touchés rectaux, des touchés vaginaux. Et donc là, il y a Marine Lahaye, Clara Debord, d'autres qui dénoncent. Et donc c'est pour moi, c'est ce premier événement-là qui est un écho médiatique. Il y a l'émission de Mélanie Dechalotte sur les docs où elle recueille aussi cette question, enfin les témoignages, puis son livre par la suite qui parle de lui-même avec toutes les violences, le livre noir de la gynécologie. Donc oui, c'est 2015, 2016, Gynenco, le collectif aussi de patients et patientes, c'est même les premières à parler. Et tout de suite, c'est gynécologie obstétrique pour le coup. Gynenco, c'est un collectif d'usagers et d'usagères qui a lancé un blog participatif pour avoir une liste de soignants et soignantes féministes. Donc c'est vrai qu'en recherchant, 2014, c'est la date la plus ancienne et c'est ce collectif-là. Marlène Schiappa qui commande le rapport du HCE. Et dans ce même moment, des petits cortèges qui commencent à se créer dans les manifestations féministes du 8 mars et du 25 novembre pour dire stop aux violences obstétricales.
11: Et donc ça devient un enjeu féministe aussi.
9: Voilà. Pour moi, c'est une démarche de s'inscrire dans l'agenda féministe. C'est-à-dire que Je pense que les personnes qui ont monté ces collectifs, hein, qui travaillent sur le sujet, on se définit comme féministes, mais il y avait faire exister cette question gynécologico-obstétricale dans les moments politiques du féminisme. Et du coup, c'est une continuité des violences de genre, et donc c'est des violences qui vont s'exercer sur les femmes dans l'enceinte médicale, mais qui en fait sont aussi le reflet de la façon dont on maltraite les femmes dans la société. Placer les violences gynécologiques dans quelque chose de systémique, de violence de genre, c'est important et c'est ça. Mais il ne faut pas que ça se fasse

0: l'univers médical.
1: Bonjour Valentine, vous appelez de Bordeaux, bienvenue dans l'émission.
2: Alors voilà, bah moi je voulais témoigner, aborder la question de la position dans laquelle on est examiné lorsqu'on va dans un examen. La position sur le dos avec le pied dans les étriers, c'est une position qui est extrêmement inconfortable avec notre sexe et notre appareil reproducteur qui sont très exposés.
3: Je consulte un gynécologue pour une mycose, j'indique que je suis lesbienne, réponse du gynéco.
4: Ça donne des maladies.
5: Une troisième plainte déposée contre le professeur Darraï, ce pompe de la gynécologie à l'hôpital Tenon à Paris, est accusé de viol depuis quelques semaines. Il est soupçonné d'avoir brutalisé et humilié certaines patientes.
6: 7h16, le zoom de France Inter sur les violences obstétricales qui sont au cœur de l'une des polémiques de l'été, portée par la secrétaire d'État chargée de l'égalité homme-femme, Marlène Schiappa. Elle a annoncé le 20 juillet avoir commandé un rapport sur le sujet. Véronique Julia, bonjour.
7: Bonjour.
6: Finalement, le débat est salutaire, la parole s'est libérée.

0: moi quand je suis... Alors c'était pour mon premier enfant. Mais en fait, ce qui s'est trouvé, c'est que la péridurale n'a pas fonctionné. Et donc, je suis tombée sur un gynécologue qui n'était pas du tout doux, donc extrêmement dans la violence, et qui fait des actes à vivre, pointe du mari, etc.
1: Sonia Biche, fondatrice de l'association Stop aux violences obstétricales et gynécologiques.
0: Donc, c'est le fait de resserrer de manière plus serrée le vagin pour le plaisir du partenaire. Donc, tout ça, ça entraîne des douleurs immenses après. C'est pas du tout du soin. Bon, concrètement, moi, il n'y avait pas d'urgence. Et puis même quand il y a de l'urgence, on peut aussi être bienveillant. Donc, ce n'est pas cette excuse de l'urgence qui fait, voyez. Du coup, ça m'est arrivé à mon première enfance. Moi, je me rends compte que derrière, on a plus de difficultés à en avoir un second, concrètement. Et donc, moi, quand j'ai réalisé qu'on ne m'entendait pas et que c'était aussi difficile en justice, porter plainte contre un médecin, c'est pas simple. Donc, j'ai créé Stop Vogue en 2017. En fait, je me suis dit que c'était une manière, en fait, d'épargner d'autres personnes et aussi que ça soit plus un tabou et que c'est pas du tout des cas rares isolés et qu'il y a vraiment, fondamentalement, un problème de formation en médecine. Donc, il y a une relation de soi, en fait, qui est à imaginer, à réinventer. En fait, le terme de violence, il est utilisé dans le monde entier parce qu'en fait, il est approprié. Tout simplement. Et la question, c'est peut-être pourquoi est-ce que ce terme dérange et qu'il faudrait le changer et qu'en fait, les personnes concernées, c'est-à-dire les personnes qui subissent ces violences-là, le nomment comme tel.
2: Après m'avoir ausculté, le gynécologue disait aux étudiants de le faire aussi, sans que je donne mon autorisation. Plusieurs fois, les étudiants le faisaient à sa place, sans même m'expliquer ce qu'ils faisaient.
1: Ce que j'endurais n'avait rien à voir avec l'examen anodin que doit être une échographie.
2: Je le suppliais à plusieurs reprises de retirer ce spéculum. À mes suppliques, il répondait froidement que c'était mon stress qui rendait cette première étape difficile.
3: C'était un geste d'une telle violence qu'il a provoqué des douleurs qui ont persisté bien après la consultation.
1: L'obstétricien continuait à me faire les points, alors que je pleurais de douleur. Quand même, madame, arrêtez de faire votre chouchotte.
4: À une patiente consultant pour de fortes douleurs d'endométriose et dont le médecin sait qu'elle est lesbienne.
2: Imaginons que j'opère. Le jour où vous reviendrez à la raison et que vous voudrez fonder une vraie famille avec un homme, vous allez m'en vouloir.
1: Témoignage extrait du collectif Violences sexistes et sexuelles en santé.
5: J'ai écrit un livre qui fait suite au débat qui a émergé dans l'espace public au sujet des violences gynécologiques et obstétricales. En réalité, moi, je me suis formée à ces questions au tout début des années 2000.
1: Amina Yamnian, gynécologue obstétricienne.
5: Et j'ai voulu écrire ce livre pour expliquer déjà la genèse, la construction de la violence. Nous, on a une formation, on est porteur d'un héritage et c'est ce qui permet d'expliquer la fabrique de la violence. Et d'autre part, je voulais m'expliquer avec les femmes qu'elles n'ont pas tort d'avoir dit ce qu'elles ont dit et la stratégie qui a été beaucoup promue, qui est la fuite des lieux de soins avec auto-gynéco, auto-obstétrique, n'est pas une stratégie de santé publique. Et le corollaire, c'est aussi de parler à mes collègues, mes pairs,

0: nous ne pouvons plus continuer de pratiquer la médecine gynécologique telle qu'on nous l'a apprise, parce que comme elle est maltraitante, ça impose aux femmes de sortir du champ des soins.
1: Est-ce que vous pouvez revenir justement sur cette expression de violence gynécologique et obstétricale, nous dire ce qu'elle recouvre selon vous, d'après ce que vous avez observé, d'après ce qu'on en dit aussi?
0: Alors, ce que j'ai compris, et en tout cas c'est dans ce contexte que moi je travaille toujours, c'est que sont désignées les violences gynécologiques et obstétricales ce qui a été vécu comme violent par la patiente. Et donc ça recouvre un champ extrêmement large. Ça va du langage verbal au langage non verbal jusqu'à l'acte intentionnellement douloureux de barbarie que peuvent poser un certain nombre de prédateurs qui ont infiltré notre profession.
1: Vous acceptez le terme de violence gynécologique tel qu'il a été amené par un certain nombre de patientes depuis les années 2010
0: ou... C'est très difficile d'accepter ça parce que dans le langage courant, ce qu'on appelle les violences, c'est quelque chose qui est désigné comme étant intentionnel de la part de celui qui produit la violence. Donc on parle par exemple des violences conjugales et on a bien idée que c'est intentionnel de la part de celui qui prédate son conjoint. En réalité, j'ai proposé dans énormément de congrès, énormément de formations où je parle à mes pairs professionnels, de plutôt utiliser ce terme sous l'acception « violence routière ». Parce que quand on commence à parler aux professionnels de santé du fait qu'ils sont violents, parce que c'est vécu comme tel par les femmes, en fait ce qui se passe, c'est que le débat devient très très vite stérile, parce que nous les soignants, on n'a pas vu en quoi on était violent. Donc on ne comprend pas ce qui peut nous être reproché et ce que ça fait, c'est que du clivage et on ne peut pas se parler. J'ai mené ces débats à l'intérieur du Collège des gynécologues obstétriciens de France entre 2017 et 2020. J'ai vu que si on ne parlait pas le même langage que celui des femmes, on n'allait pas réussir à se parler. Or, l'objet, c'est de nous sortir de là par le haut tous, autant qu'on est. Donc, je propose à mes collègues d'utiliser et de vivre le mot « violence gynécologique et obstétricale » de la même manière qu'on parle des violences routières. Dans « violence routière », vous avez le délinquant qui prend la RN en sens inverse et qui se tape une bagnole avec trois passagers dedans. Voilà. Ça, c'est de la violence intentionnelle. C'est de la délinquance. C'est extrêmement grave. Heureusement pour tout le monde, c'est le plus faiblard de l'affaire. Dans violence routière, il y a aussi la tempête de grêle, le pneu crevé, la pédale de frein qui vous lâche. Ça, ce sont des aléas. Les aléas en obstétrique, en gynéco, il y en a. Tout va bien, vous êtes en train d'accoucher, tout d'un coup, tout va mal. Et là, c'est très violent pour la dame, c'est super violent pour l'équipe. Et c'est comme ça. Et en fait, j'ai vu que quand on utilise cette métaphore, c'est déjà beaucoup plus facile pour les professionnels de s'en emparer. Et en plus, nous en médecine, nous avons un code de la route. On dit qu'on fait les césariennes dans telles conditions, on dit qu'on fait pas comme ça, on pose les spéculums dans telles conditions, on fait des échographies là ou pas. C'est ce qu'on appelle le code de la route. Et l'enfreindre, ben c'est prendre ses aises. Voilà.
1: Parler de violence gynécologique a aussi permis de relire une partie de l'histoire de cette discipline. C'est le cas aux États-Unis, où les mouvements féministes et antiracistes ont exhumé la figure de James Marion Sims, longtemps présenté comme le père de la gynécologie moderne.
2: Effectivement, la statue en bronze de Sims avait été placée d'abord au milieu de Central Park en 1894 et ensuite elle avait été replacée en 1934 en face du bâtiment de la New York Academy of Medicine. He performed experimental surgery on female slaves without anesthesia. The debate continued even after Sims was gone. Elle a été la cible de nombreuses manifestations en 2017 de la part notamment d'activistes africains-américains souhaitant dénoncer les pratiques de Sims en son temps.
1: Elodie Edwards Grossi, sociologue.
2: Mais aussi souhaitant rappeler l'histoire plus méconnue des expérimentations médicales sur ces femmes noires, dont le nom a d'ailleurs longtemps été tu. Et donc l'idée, c'était bien sûr pas forcément pour eux de nuancer les différents apports de Sims à la construction du savoir gynécologique, puisque ça, c'était relativement évident. Il avait effectivement fait des opérations expérimentales qui n'avaient jamais été faites avant. Mais l'idée,

0: c'était plutôt d'attirer l'attention sur la manière dont ce savoir avait été produit, les violences sous-jacentes qui avaient contribué à façonner en fait la production de ce savoir. J. Marion Sims, c'est un chirurgien américain qui est né en 1813 en Caroline du Sud et qui est mort en 1883 à New York. Il va devenir un médecin de plantation, c'est-à-dire un médecin dont la pratique est étroitement liée à l'esclavage et au marché économique qui est sous-tendu par ce système aux États-Unis, puisque à l'époque, la santé des femmes esclaves représente un enjeu financier pour son propriétaire. L'idée, c'est que le corps des jeunes femmes esclaves puisse produire des enfants pour reproduire cette force laborieuse et gratuite que représentent ces hommes et ces femmes pour leurs propriétaires. Et donc c'est dans ce contexte que J. Marion Sims va évoluer. J. Marion Sims, il a inventé plusieurs instruments médicaux, mais il a aussi travaillé sur des opérations expérimentales en chirurgie, notamment sur les fistules obstétricales. Ce sont des complications des accouchements longs et difficiles. Les femmes qui en souffrent, en fait, présentent une incontinence urinaire ou une incontinence avec écoulement continu d'urine ou de matière fécale dans le vagin. Donc même si la vie de ces femmes esclaves n'est pas forcément menacée immédiatement, leur force de travail est mise entre parenthèses, ce qui bien sûr est un problème pour les propriétaires terriens qui cherchent à les exploiter. Et donc lui, il va se spécialiser sur le traitement de cette pathologie, notamment par ses opérations. Sims, c'est aussi quelqu'un qui est connu pour ses opérations expérimentales d'excision clitoridienne, autrement appelée clitoridectomie. Et celles-ci, c'était des opérations qui étaient vues comme des manières de contrôler l'hystérie et les comportements vus comme à risque d'un point de vue de la sexualité de ces femmes.
1: Anarka était le sujet de cette expérience. L'opération fut pratiquée sur une fistule située à la base de la vessie, suffisamment large pour laisser passer l'extrémité de mon petit doigt. La patiente avait déjà été guérie d'une fistule similaire. Les bords de la plaie furent soigneusement dénudés, puis suturés à l'aide de 4 fins fils d'argent. Ces fils furent passés à travers 2 petites lamelles de plomb situées de part et d'autre de la fistule. La suture fut resserrée, puis verrouillée grâce aux lamelles perforées au travers desquelles passait le fil, qui furent rapprochées avec des pinces. Ce fut la 30e opération que je pratiquais sur Anarka.
2: James Marion Sims, The Story of My Life, 1885.
0: De 1845 à 1849, Sims va commencer à expérimenter ses chirurgies de réparation, notamment des fistules obstétricales sur 3 femmes esclaves, Lucy, Betsy et Anarka, qui avaient 17 ans au début de son traitement par Sims. Toutes avaient donné naissance auparavant et justement les complications de leur accouchement avaient causé l'apparition de ces brèches et mettaient leur pronostic vital en jeu, mais aussi leur possibilité de tomber enceinte à nouveau. Encore une fois, on est dans un contexte où la production d'une nouvelle force laborieuse passe par les potentielles grossesses que ces femmes esclaves peuvent avoir. Il va opérer Lucie en décembre 1845 sans anesthésie. Il va ensuite opérer Betsy, toujours sans anesthésie. Et ensuite, dans les 4 ans qui suivent, il continue de les opérer, dont notamment Anarka, qui est peut-être la plus célèbre des 3. Il va l'opérer 30 fois de suite à cause d'échecs répétés. Ce qui est très intéressant ici, c'est que on voit aussi que finalement Sims, en opérant ces femmes, ne leur demandait pas forcément leur consentement et que ces opérations étaient réalisées à la demande de leurs propriétaires. Le préjugé concernant la soi-disant résistance à la douleur des femmes esclaves, des femmes noires, était relativement répandu à l'époque, ce qui montre aussi à quel point ce consensus, qui était un consensus raciste, fait système au début du 19e siècle. Et donc Sims n'est pas finalement une exception. Et ce qu'on peut voir, c'est que finalement, il y a toute une série de médecins qui, effectivement, au 19e siècle, vont répandre ces théories sur le fait que les individus noirs, pas seulement les femmes noires, mais aussi les hommes noirs, ne ressentent pas la douleur et que le stéréotype de la résistance à la douleur douleur légitime aussi, d'une autre manière, l'exploitation très intensive dans les plantations de ces hommes, de ces femmes, mais aussi de ces enfants noirs, soi-disant plus forts, car plus insensibles justement à cette douleur. Et bien sûr, le paradoxe ici qu'on voit, c'est qu'il est très difficile de mesurer le rapport à la douleur. C'est très personnel, c'est très individuel. Et pourtant, ces médecins fondaient leur savoir sur cette perception soi-disant objective qu'ils avaient de la douleur de leurs patients.
2: Cela fait plus de 10 ans que les violences gynécologiques et obstétricales font l'objet d'une attention publique. Mais la discussion est loin d'être close. Des associations de patientes continuent encore et encore de collecter des témoignages, d'interpeller les pouvoirs publics. Ces récits témoignent d'expériences plus ou moins récentes, parfois lors de premières consultations gynécologiques. C'est le cas de Marie, qui a bien voulu nous partager le souvenir douloureux et déterminant de son premier rendez-vous, il y a 10 ans.
3: À 18 ans, on a un copain, commence à avoir les premières relations sexuelles, et donc je voulais avoir la pilule. Donc j'étais chez la gynécologue familiale, donc de ma mère, qui me l'a conseillée. Je me rappelle pas de tout, mais en tout cas, je sais qu'il y a eu plein de questions sur les rapports sexuels avec mon copain, et donc j'ai été amenée à dire que les premiers rapports, il n'y avait pas de pénétration, parce que ça ne passait pas. Mais c'était pas un gros problème pour moi, et je venais pas pour ça. Et donc la première chose qu'elle a faite, c'est on va voir ce qu'il en est. Donc vraiment, ça, c'était devenu le sujet principal de la consultation. Et elle m'a dit, je vais vous enfoncer ça dans le vagin. Et j'ai vu qu'à la sortie, c'est une sonde qui est quand même assez grosse. En tout cas, pour une fille de 18 ans qui n'a jamais été chez le gynéco, c'est assez impressionnant. Et elle m'a dit, mais c'est important pour un premier rendez-vous de faire ça. Je connaissais pas vraiment tout ça, donc je lui ai fait confiance. Après, à 18 ans, j'étais un peu... J'osais pas froisser les gens, mais j'ai quand même là, pour le coup, j'ai dit non. J'ai dit, je ne veux pas. Et elle a dit, faites un effort. Donc je me suis dit, bon, c'est elle la médecin, elle a l'âge de ma mamie. Donc bon, je vais rien dire. En fait, quand elle a commencé à le faire, je me suis crispée et j'ai fermé mes jambes un peu en réflexe. Elle a écarté mes jambes de force en disant « Allez, faut se détendre, sous la main se passer, vous êtes stressée, faut... » Un peu comme si j'étais le problème et il fallait que je me calme parce que j'étais... je voulais créer un problème, en fait. Et elle me l'a enfoncé d'un coup sec, j'étais pas du tout préparée. J'ai poussé un hurlement, ça m'a fait extrêmement mal. Et là, elle m'a dit cette phrase qui résonne encore en moi, elle m'a dit « Vous voyez, ça fonctionne. » Elle m'a pas demandé comment j'allais. Silencieusement, elle a été à son bureau. Elle a dosé sur sa feuille et elle a verbalisé en disant « Vaginisme, +++++ ». Donc je me suis dit « Ok, j'ai une maladie ». Juste après ce rendez-vous, j'ai eu extrêmement mal pendant une semaine. Et je ressens encore 10 ans après la douleur. C'est récemment que je me suis rendu compte que c'était... J'avais pas mis de mots sur ce qui s'était passé, juste que j'ai eu mal. Mais le mot viol, c'est vraiment très récemment que je l'ai. C'est ma psychologue, parce que je vois une psychologue qui m'en a parlé, qui m'a dit en fait c'est un viol ce que vous avez vécu. Donc ça fait du bien aussi d'admettre un mot, mais ça fait mal parce que je me rends compte que c'est pas du tout. Je pense que c'est beaucoup plus ancré en moi que ce que je ne pensais. C'est pas anodin, quoi.

0: je dirais que moi, ça fait peut-être un an que je parle de violence gynécologique. Pas tellement plus.
1: Delphine Chedaleux, sociologue.
0: C'est vraiment le fait de lire sur la question qui m'a amenée à utiliser ce terme. Parce que j'ai compris que effectivement c'était des violences, que effectivement c'était lié à une forme de pouvoir, en fait, de pouvoir médical sur le corps des femmes. Donc oui, l'histoire de la gynécologie, elle se recoupe avec l'histoire des violences patriarcales, mais aussi des violences coloniales. Voilà, l'histoire des techniques de contraception, elle est aussi traversée par l'histoire coloniale. La Réunion, par exemple, a été un laboratoire d'expérimentation des techniques contraceptives avant que celles-ci ne soient autorisées en France. C'est la même chose sur le territoire américain. Les femmes pauvres de Porto Rico ont été un laboratoire d'expérimentation de la pilule contraceptive avant qu'elle soit mise sur le marché américain. Donc oui, c'est une histoire qui est traversée par l'histoire des violences patriarcales et coloniales. Il se trouve aussi que dans ma vie personnelle, je suis en couple avec une femme et depuis 5 ans, on a un projet d'enfant et donc on est dans ce qu'on appelle un parcours de procréation médicalement assistée. Et en fait, j'ai d'abord vu des gynécologues qui, tous et toutes, ont utilisé donc sur moi ce qu'on appelle les pinces de Pozzi. La pince de Pozzi, en gros, c'est une pince qui ressemble à comme un ciseau et qui est terminée par des crochets qui permettent de d'écarter le col de l'utérus pour pouvoir passer des cathéters, des canules, etc. dans l'utérus en fonction des actes médicaux qui sont à réaliser. Et les gynécos qui m'ont inséminée ont tous utilisé ces pinces de Pozzi sur moi sans me dire ce que c'était, mais en me disant que j'avais un col de l'utérus récalcitrant, que mon col de l'utérus était très difficile à passer avec les canules qui servent à inséminer le sperme, etc. Ça crée des sortes de contractions, en fait, du col de l'utérus, ce qui fait que c'est extrêmement douloureux. Ce qu'il y a, c'est que ces expériences, ça a créé une espèce de mémoire traumatique chez moi, un truc comme ça. En tout cas, mon corps se souvient vachement, quoi, de cette douleur qui est très, très, très vive, très particulière aussi, parce que évidemment, elle est liée à des actes qui ne sont jamais anodins, en fait, quand on parle d'actes gynécologiques, quels qu'ils soient. Et donc, je n'avais pas les mots pour comprendre ce qui m'arrivait. Moi, j'en étais restée au fait que j'avais un col de l'utérus récalcitrant et que c'était de toute façon difficile de le passer. Voilà.
2: Quelles sont effectivement les conditions de possibilité des violences gynécologiques ? La consultation gynécologique est un moment de socialisation à la douleur.
1: Aurore Quéclin, sociologue.
2: Pourquoi ? Parce que tout un ensemble de gestes gynécologiques peuvent être douloureux, voire dans certains cas sont systématiquement douloureux. Ça peut faire mal de poser un spéculum, ça fait la plupart du temps mal de poser un stérilet. Et ça, il s'agit d'actes par exemple qui sont vraiment le quotidien de la gynécologie. Donc les professionnels de santé vont avoir tendance à minimiser les enjeux de douleur pour pouvoir effectuer leur pratique. Et donc à apprendre finalement aux patientes qu'il est normal d'avoir mal. Or, ça c'est selon moi un problème parce que la question de la douleur pourrait être un symptôme justement pour le professionnel, la professionnelle de santé comme pour la patiente que quelque chose ne se passe pas comme cela devrait se passer. Or là en l'occurrence, comme il y a cette idée que finalement il faut faire avec la douleur, que c'est une condition normale, eh bien on ne prend pas la douleur au sérieux et ce qui devrait être un peu une alerte ne l'est pas. Mais là où la sociologie de la santé souligne qu'il y a un problème dans cette prise en charge médicale de la douleur, c'est que vont entrer en ligne de compte dans le jugement des médecins les caractéristiques sociales des patientes qui leur font part de leur douleur. Et donc les médecins vont en fait, souvent sans en avoir d'ailleurs même conscience, juger leurs patientes en fonction de leurs caractéristiques sociales, notamment s'il s'agit de femmes ou d'hommes. Ça va être un grand élément de la prise au sérieux ou pas, avec cette vision des femmes comme ayant tendance à mettre en scène leur douleur, à l'exprimer de façon particulièrement forte, avec toujours ce soupçon d'une forme de douleur qui est liée à la psyché féminine. Il y a aussi des éléments qui sont liés à la racisation, avec notamment le syndrome méditerranéen, qui est en l'occurrence une invention, mais qui continue, là aussi, comme l'idée de l'hystérie, à jouer sur les pratiques médicales, puisque encore aujourd'hui, certains médecins pensent que les personnes racisées en rajoutent dans l'expression et le ressenti de leur douleur, et qu'en fait, il et elle feignent d'avoir mal, là où en réalité, ils ont réellement mal, mais ils ne sont pas pris au sérieux jusqu'au bout, à cause de ce prétendu syndrome méditerranéen qui, en l'occurrence, fait en quelque sorte obstacle entre le médecin et le patient, et qui provoque une remise en question très forte de la parole des patients.
3: Je lui présente mon compte-rendu d'accouchement où est écrit « suspicion de brèche ». Il me demande d'évaluer ma douleur sur une échelle de 1 à 10 et je lui réponds 9, très calmement. Il me regarde et il me fait comprendre qu'il ne me croit pas. Il me dit « mais quand on a vraiment une brèche, on n'est pas aussi stoïque, on se traîne au sol. Les personnes qui ont ça, quand elles viennent, elles se tapent la tête contre les murs, elles ne sont pas calmes comme vous. En fait, vous exagérez un peu ». Rapport santé pour toutes et tous par l'association Tant que je serai noire 2025. Témoignage de Théodora, 45 ans, femme noire, lors d'une hospitalisation.
4: La question du biais raciste dans le soin en France, c'est quasi intenable comme position, parce que c'est la limite de la France. Nous sommes tous égaux. Ça a été écrit. Donc comme ça au moins, voilà. Et ceux qui sont afro-descendants, comme moi dans leur chair, savent très bien que c'est absolument faux. Et donc c'est d'autant plus compliqué à mettre en œuvre qu'en France, on ne peut pas étudier ces questions et donc on ne peut pas les quantifier. Néanmoins, j'ai quelques collègues extrêmement courageux et opiniâtres et déterminés qui ont obtenu de la CNIL l'autorisation de faire des études à l'aveugle sur le biais raciste. Bon, on est tous aux prises avec ça. Il y a un collègue de Montpellier qui travaille aux urgences, qui a vu que si vous êtes un homme blanc, vous avez 6 fois plus de chances d'être soigné de votre infarctus que si vous êtes une femme noire. Et puis, il y a Elie Asria qui a mené la même étude à Saint-Joseph en maternité sur des dossiers gynécologiques et obstétricaux. Donc, les femmes avec des noms à consonance africaine ont 3 fois plus de chances d'avoir une mauvaise prise en charge ou un diagnostic erroné que si le patronyme est caucasien. Et on est tous aux prises avec les biais racistes, c'est-à-dire que, y compris moi, en qualité d'afro-descendante, je suis aux prises avec ces biais, puisque ces biais, ils sont acquis, je les ai appris. Donc, si on commence par ne pas pouvoir accepter que ça existe, on ne pourra pas bouger. Mais c'est vrai que c'est très très dur de se dire ben merde, si ma patiente, elle vient du Mali, je sais que je vais déconner 3 fois plus que si elle vient de Charleville-Mézières, quoi. Et puis ça vient toucher à quelque chose qui est ignoble en nous. Quand on est quelqu'un de lambda et qu'on n'a pas idée qu'on applique ou qu'on est aux prises avec le biais raciste ou le biais homophobe ou le biais grossophobe, c'est une sacrée déconvenue que de se dire bon ben, les chiffres sont redoutables.
0: Récemment, je devais faire une biopsie de l'endomètre, donc c'est la 4e biopsie que je dois réaliser dans le cadre de ce parcours de PMA. Et je suis allée chez la gynécologue qui me suit en ce moment. Et le jour de la biopsie, c'est pas ma gynéco est absente, et donc c'est une jeune remplaçante, qui fait l'examen. Elle n'arrive pas à passer mon col de l'utérus. Et donc, elle galère pendant de longues minutes avec la canule qu'elle n'arrive pas à introduire. Donc moi, j'ai très mal, mais voilà, je prends mon mal en patience, comme on dit, et de toute façon, voilà, il faut le faire. Enfin, j'ai pas le choix. Donc au bout de, je sais pas, je dirais 5, 6, peut-être 7 minutes, elle demande à son assistante si il y a quelque part dans le cabinet des podis. Et donc moi j'entends ce mot tout de suite. Et donc là mon corps se met en état d'alerte quoi. Je me fige, je me mets à pleurer. Et là je me dis dans ma tête non non, c'est pas possible. Je refuse, enfin il est hors de question qu'on réutilise ces trucs sur moi quoi. En fait dans ma tête, j'ai envie de lui dire non. Mais j'arrive pas du tout à le dire comme ça, parce que je suis dans une posture hyper vulnérable, quoi. Donc, le truc que j'arrive à lui dire, c'est « Vous parlez bien des pinces de podi, là ?» Et la gynéco me répond « Oui. » Et là, son assistante lui propose d'essayer de faire autrement. Lui dit qu'on peut essayer d'introduire un cathéter plus petit, qu'elle l'a déjà fait, et que ça permet d'éviter... le recours aux pinces. Et au bout d'un moment, la gynéco finit par réussir à passer. Et ensuite, elle peut donc ponctionner le petit bout d'endomètre qui est nécessaire pour réaliser l'examen. Donc, j'ai compris, en fait, au fil de mes expériences, que l'insémination, mais a fortiori d'autres types d'actes qui nécessitent de passer mon col de l'utérus, peuvent se passer de façon tout à fait normale, sans avoir recours à cette espèce d'instrument de torture qui crée une mémoire traumatique du corps, quoi, extrêmement difficile après à gérer. Donc c'est psychologiquement, c'est assez troublant, quoi.
4: Nous, on s'occupe des seins, de la vulve et du vagin. Donc,
2: Amina et Amnian.
4: Et puis, c'est pas du tout anodin. 20% des femmes ont subi des violences sexuelles avec des séquelles traumatiques. C'est gigantesque, hein, c'est 1 sur 5. Et par ailleurs, on touche à la question de l'intimité, quoi, parce qu'il y a les questions de la sexualité, des interdits, des tabous. Ça peut s'avérer difficile, quoi, avec des populations quand même massivement peu éduquées aux questions sexuelles. Donc, la consulte gynéco, elle fait beaucoup effraction, en fait, au corps et à l'intimité.
5: Et aujourd'hui, bah, je ne vais plus voir de gynécologue. Voilà. Je pense que il y a ce souvenir de ce rendez-vous chez la gynéco qui est ancré dans mon périnée. C'est bizarre dit comme ça, mais je sais pas. Après, je veux pas refaire toute ma vie, mais s'il n'y avait pas eu ça, je pense que j'avais pas du vrai vaginisme. Je pense que c'était juste que la situation où j'étais stressée, mes premières fois, juste ça n'allait pas. Mais là, je pense que ça a ancré mon vaginisme, cette expérience. Franchement, j'y pense au moins une fois par jour, en me disant bah j'ai du vaginisme, je peux pas avoir d'enfant, j'ai bientôt 30 ans, qu'est-ce qui va pas chez moi? Et ça me met en colère. C'est juste la pénétration, même si c'est une allumette, je ne peux pas. Et mon corps ne veut pas surtout. Bah je mets un peu ma santé en danger, oui, parce que je fais pas les examens qu'il faudrait faire chaque année. Parce que là, toute ma vie est rythmé par ce problème qui est causé par une femme qui a juste voulu me prouver qu'elle avait raison en m'introduisant quelque chose que je voulais pas. Voilà.
6: Nous sommes allés à la maternité de Brignoles dans le Var. Là-bas, nous avons rencontré Vincent Brard, gynécologue obstétricien, et son équipe. Comme d'autres soignants et soignantes, il et elle réfléchissent aux moyens de proposer un soin bien traitant pour les patientes. On y parle consentement, écoute et attention.
7: Alors j'ai commencé ma formation gynécologique en 25 ans, à peu près en 2005. Je n'ai pas du tout été sensibilisé à cette période-là aux violences gynécologiques. Je pense que ça fait plus d'une dizaine d'années qu'on en entend parler, qu'on commence à être sensibilisé. À titre personnel, il n'y a eu aucune formation là-dessus. Je pense que les étudiants actuellement sont formés à faire attention à ces violences gynécologiques, mais ça n'a pas été mon cas.
6: Et qu'est-ce que vous mettez, vous, derrière le mot violence gynécologique et obstétricale aussi, d'ailleurs?
7: j'entends le non-respect de la dignité des patientes, des actes non justifiés, non expliqués aux patientes, et la création d'un traumatisme par nos soins, par notre façon de se comporter. Donc ça, c'est petit à petit qu'on s'en rend compte. Et effectivement, avec des mouvements comme MeToo, la dénonciation des violences gynécologiques, on réfléchit un peu plus à tout ça et on fait la synthèse de qu'est-ce qu'on peut faire, qu'est-ce qu'on doit faire pour améliorer les choses. Et donc il y a un savoir-être, un savoir-faire qui s'apprend au fil des années de pratique et qui est, à mon sens, très dur à avoir au départ, à assimiler au départ. Et c'est à force de pratiquer qu'on se sensibilise à ce comportement à avoir pour qu'une consultation se déroule le mieux possible pour la patiente. Et le mieux possible, ça va être ne pas créer un traumatisme au cours de cette consultation ou ne pas réaviver d'anciens traumatismes qui sont très fréquents. Quoi.
8: Là, actuellement, vous prenez quoi comme contraception ?
9: Là, j'ai la pilule.
8: La pilule, d'accord. Et c'est quoi qui vous plaît pas dans la pilule, qui pourrait motiver votre choix de changer ?
9: Ouais. Parfois, déjà, j'oublie voilà, quand on se couche plus tard ou autre.
6: Dans le cabinet de Lucie Lefebvre, sage-femme à Brignoles.
9: Et puis, c'est vrai que j'ai l'impression d'être un peu tout le temps lisse, quoi. Ouais. Donc,
8: Vous aimeriez avoir plus les sensations de votre corps, peut-être. D'accord, ok, ça va. Au niveau de votre suivi gynéco, est-ce que vous avez déjà fait des frottis ?
9: Oui.
8: Alors, est-ce que vous avez fait celui de 25 ans ?
9: Avec un peu de retard.
8: Oui. Celui un an après ?
9: Du coup, non. D'accord.
8: Alors, ce que je vous propose, est-ce que vous vous sentez de faire le frottis maintenant ou est-ce que c'est quelque chose que vous voulez faire dans un deuxième temps ?
9: Tant qu'il est là, autant faire, non ?
8: Allons-y. De toute façon, je vous explique tout. Il n'y a pas de surprise. Je vous dis au fur et à mesure ce que je fais. Comme ça, il n'y a pas de...
9: Ça marche.
8: Pas de surprise. OK ? Je me lave les mains. Hop. Les gants. Et on est bon. Alors, c'est vous qui me direz quand vous êtes prête. Ça va être un petit peu frais parce qu'il y a du gel sur le spéculum.
9: OK.
8: Est-ce que vous voulez le mettre vous-même, le spéculum, ou est-ce que je le mets moi ?
9: Non, je vous laisse faire.
8: Allons-y. Vous me dites quand c'est bon pour vous.
9: Ok, vous pouvez y aller.
8: C'est tout bon ? Allez, vous soufflez tranquillement, doucement. Je mets le spéculum, voilà.
9: Ah oui, c'est froid.
8: C'est froid. Même en prévenant, ça reste froid quand même. Je l'ouvre tranquillement. Je vois votre petit col qui vient nous dire bonjour. Parfait. Donc là, je prends la brossette que je vous ai montrée. Je passe vite fait sur votre col. Voilà. Ça va toujours ?
9: Oui. Oui.
8: Ouais, ça va. Hop. Allez, je retire tout. C'est tout parfait. C'est bon.
9: Super.
8: C'est fini.
2: La notion de violence, elle est de fait difficile à saisir parce que de la même façon qu'on parle d'un continuum des violences pour les violences sexistes et sexuelles, quand on parle des violences obstétricales et gynécologiques, on parle là aussi d'un continuum de violences.
6: Aurore Kecklin.
2: Qui peuvent aller de la violence verbale à la discrimination en passant par un examen qui n'est pas consenti. Néanmoins, ce qui me semble vraiment central autour de la notion de violence obstétricale et gynécologique, c'est la notion de consentement. Et notamment de consentement aux actes médicaux dans la continuité de la loi de 2002 relative aux droits des patients et des patientes et qui instaure le consentement des patients et des patientes aux actes médicaux. Normalement, avant de réaliser tout acte, un médecin, une médecin doit demander au patient ou à la patiente si il ou elle consent à cet acte. Or, la difficulté dans le cadre de la consultation gynécologique, bon, déjà, l'idée de consentement au moment où je réalisais mon terrain n'était pas du tout évidente pour les professionnels de santé. Il n'y avait pas dans le déroulé de la consultation cette idée qu'à un moment, il faut poser la question de façon verbalisée. Donc ça, c'était une première difficulté. Ce n'était pas dans les pratiques médicales. L'autre difficulté, c'était que pour beaucoup de gynécologues, il y avait une forme de présomption de consentement du fait de venir les consulter. Avec cette idée, en gros, que si les patientes se rendent dans le cabinet gynécologique, c'est bien qu'elles savent qu'il va y avoir un examen. Et donc, si elles sont là, c'est qu'elles consentent.
4: 2003, c'est dans tous les pays d'Europe du Nord, plus ou moins la période à laquelle la question du consentement fait l'objet d'une loi, dite la loi Kouchner en France. Nous n'avons aucun apprentissage de l'existence de cette loi. Je la vois passer parce que j'écoute la radio, mais je j'ai aucune idée de ce que ça va faire sur mon métier. Je m'en rends absolument pas compte, ok ? Et je suis sortie diplômée de médecine spéciale en 2003. Je n'ai jamais vu un collègue demander à une dame s'il peut l'examiner. Je n'ai jamais vu ça. Aucune femme ne l'a jamais demandé ni revendiqué. Donc, pour nous, c'était le point zéro, c'était la norme. Pour tout le monde, personne n'a remis ça en question. Ce sont les femmes, au début des années 2015, qui ont commencé à nous interroger. Moi, au début, je me disais, elles sont complètement piquées. Depuis quand on va leur demander le consentement pour poser un spéculum ou faire un toucher vaginal? Mais les filles, vous venez chez le gynécologue, à quoi vous attendez-vous? Ça fait 20 ans que je demande 25-50 fois par jour à une dame de se déshabiller, qu'elle s'exécute sans broncher, qu'elle se pose sur la table et que je lui pose un spéculum sans lui demander, et je n'ai jamais eu de problème. Il y en a jamais une qui m'a dit non, il y en a jamais une qui m'a dit c'est impossible. Pourquoi tout d'un coup c'est plus ça la norme? Vous imaginez la déconstruction qui... Enfin, c'est phénoménal.
2: Un des enjeux, à mon avis, cruciaux dans ces questions de lutter contre les violences obstétricales et gynécologiques, c'est l'enjeu de la formation. Ça a changé puisque moi, j'ai été amenée à retourner en service de gynécologie à 10 ans d'écart entre le début de ma thèse et là, en 2025. Et de fait, j'ai pu constater des évolutions dans les pratiques où les professionnels de santé maintenant demandent de façon systématique le consentement avant tout acte, ou même j'ai vu afficher dans le service une charte des bonnes pratiques gynécologiques qui revient justement sur comment est-ce qu'il faut se comporter lors de l'examen gynécologique. Donc il y a eu d'importantes évolutions. Ce qui est un des points d'ailleurs tout à fait positif de la politisation de la gynécologie, c'est qu'on voit que ce n'est pas du tout sans effet, au contraire.
3: Deux principes peuvent être mobilisés par les praticiennes et les praticiens pour s'assurer que la proposition d'un examen ne relève pas que de l'habitude ou de la routine. Premièrement, n'y a-t-il pas un examen moins invasif ou moins douloureux qui permettrait d'obtenir les mêmes informations? Deuxièmement, les informations recherchées justifient-elles de réaliser un examen touchant à l'intimité et à l'intégrité? Extrait de l'avis 142 du Comité consultatif national d'éthique 2023.
7: Alors, cette charte qu'on a écrite à destination des patientes, elle est basée sur des recommandations faites par le Conseil national d'éthique sur la pratique des examens pelviens. Et oui, ça a été une volonté de ma part de pratiquer notre soin en respect de cette charte. Et un service de gynécologie obstétrique, une structure hospitalière et génératrice de violences. Donc il y a déjà une démarche première de faire le constat et d'accepter qu'on puisse être violent à titre personnel, à titre institutionnel, sans qu'il y ait volonté de violence bien évidemment, mais l'acceptation de ce constat, elle est pas évidente. Faut objectiver, faut conscientiser ce constat, le faire accepter par les équipes. Et c'est pour ça que cette charte, c'était pour également accompagner les équipes dans ce sens-là. Donc il y a cette première étape à faire qui peut être longue, à être mise en place. On en discute au sein des équipes et le temps d'acceptation et le temps d'arriver à respecter cette charte, il est variable selon les personnes et plus ou moins difficile en fonction du vécu de chacun également.
10: Il y a quelques années, on avait une équipe de médecins qui était de l'ancienne génération et qui avait une conception de l'examen un petit peu différente.
9: Séverine Villain, sage-femme.
10: Ce qui ne supportait pas, c'était des femmes qui venaient en consultation gynécologique et qui refusaient d'être examinées. Et donc on leur disait à ce moment-là, mais allez dans une autre maternité, ne voyez que des femmes et voilà. Donc le changement des pratiques, c'est quand même bien confortable pour nous. Et cette charte, elle existe, ça fait 8 mois à peu près que tu l'as mis en place. Et c'est aussi important pour les praticiens que pour les patientes, en fait. Parce que ça nous paraît évident d'avoir un comportement adapté avec les patientes. Mais il y a des changements de pratique parce qu'il y a des automatismes. Demander l'accord d'un examen à une patiente, c'est d'une évidence. Enfin, pour moi, ça a toujours été évident. Ça fait 30 ans que je pratique, j'ai toujours demandé si je pouvais les examiner. Mais ça ne l'est pas pour tout le monde.
4: En médecine, on ne nous a jamais enseigné si le patient dit non. Tout l'enjeu est là, c'est qu'il s'agit quand même de s'expliquer sur « Madame, vous êtes venue avec une plainte donnée. Pour vous sortir du pétrin, j'ai besoin de faire tel, tel geste. Est-ce que vous en êtes d'accord ?»« Non. Dans ce cas, madame, je vais être en difficulté pour apporter une réponse à la question que vous me posez. » Moi, en vrai, maintenant, désormais, je suis assez sécurisée dans mes pratiques pour m'en servir comme outil. Pourquoi ça n'est pas possible ? 97 fois sur 100, la dame vous dit quelque chose qui ressemble à des antécédents de violence, soit de la part du corps médical, soit de la part de la famille, puisqu'on sait

0: les violences sexuelles, ça s'insère beaucoup dans la famille, soit dans le cadre culturel, sportif, etc. Et à ce moment-là, on peut dire aux femmes, ben oui, les violences, quand elles s'exercent dans le champ sexuel, par des professionnels, la famille, l'entourage, ça laisse des séquelles traumatiques. Et ce que ça fait, c'est que du coup, vous pouvez plus accepter l'examen. Donc, comment on va faire avec ça? Et deuxièmement, ben des fois, j'y arrive pas en effet. Ben, je dis, madame, j'ai une question à vous poser, à laquelle vous allez réfléchir, je vous demande pas de réponse aujourd'hui. Puisque moi, je peux pas mettre ma sonde dans votre vagin aujourd'hui, le jour où vous allez accoucher, si jamais je dois poser une ventouse ou mettre un forceps, comment on va faire? On se revoit la semaine prochaine pour en discuter et vous me direz. Et en fait, c'est un travail de tricotage d'une consultation à l'autre comme ça.
1: À mon sens, une maternité et les consultations gynécologiques, enfin un service de maternité, est un des premiers lieux, voire le premier lieu de dépistage des violences faites aux femmes, parce qu'elles sont femmes. 80% des patientes que je suis ont été victimes de violences. Tout l'enjeu, à mon sens, de la prise en charge gynécologique actuellement est de dépister ces violences, d'arriver à un moment donné à les objectiver, à donner un nom à ces violences, à faire conscientiser à la patiente, mais avec le temps qu'il faudra pour chaque patiente. Et ça, c'est extrêmement variable. Et de l'orienter ensuite sur une prise en charge pour l'apaiser sur des violences antérieures ou arrêter, stopper les violences actuelles qu'elle peut vivre. Cette prise en charge des violences et des traumatismes liés à ces violences améliore la qualité de vie des femmes. En termes, par exemple, de douleurs pelviennes chroniques, à partir du moment où vous montrez un intérêt sincère à essayer de comprendre les patientes, à comprendre leur vie, les femmes vous parlent. Ça fait vieille phrase, mais c'est vrai, quoi.
2: Il y a plein de petits indices au fil de la consultation qui nous amènent à leur poser la question plus clairement.
3: Lucie le fait.
2: On va leur demander si elles ont reçu des comportements inadaptés envers elles, que ce soit moralement, physiquement, sexuellement, lors de consultations antérieures aussi, hein, ça arrive. Puis elles nous laissent souvent des petits cailloux tout au fil de la consultation qui nous permettent un peu de relier les choses entre elles. Pour pouvoir en parler avec elles. Il y a une question de confiance aussi, hein, faut qu'elles aient confiance pour nous parler. C'est important parce que déjà notre consultation touche à leur intimité. Puis c'est une sphère qui peut avoir reçu effectivement beaucoup de violence parce qu'il y a aussi beaucoup de pathologies qui en découlent derrière. Beaucoup de femmes qui sont dans des douleurs qu'on ne comprend pas physiquement, des plaintes, des gênes. Et bien souvent ça s'explique comme ça aussi. Par un passé douloureux. Maintenant, on a des outils parce que on nous a appris à poser les questions comme il faut et puis on nous a appris à écouter aussi.
0: Il y a beaucoup de médecins qui bougent et vous continuez d'avoir des gens qui sont bloqués dans une position réactionnaire et c'est d'autant plus insoutenable que ça a tellement bougé dans l'environnement que, hey guys, si tu bouges pas, tu vois pas que l'eau monte à tes genoux, quoi. Avant, on était tous dans l'eau, donc on n'a pas vu, mais là maintenant, on a dit qu'on sortait de là. Tu vois pas que t'es tout seul au milieu de la mer? Moi, je crois que, comme toutes les révolutions dans ce domaine, ça va pas du tout assez vite. Et donc, nous continuons, hélas, de recevoir des témoignages de femmes. Bon, on se dit, j'ai mal à ma profession.
4: Avec Mounia El-Khotni, Sonia Biche, Amina Yamnian, Elodie Edwards-Grossi, Marie, Delphine Chedaleux, Aurore Quéclin, Vincent Brard, Séverine Villain, Lucie Lefebvre et toute l'équipe de la maternité de Brignoles. Lecture, Lison Pinet. Archivina, Léa Boisaubert. Documentation, Anne-Lise Signoret. Prise de son, Maëlle Larfassor, Benjamin Tronçon, Mineta Djawara, Olivia Branger, Michael Simon, Cédric Chatelus et Antoine Viossa. Mixage, Jason Taous. Chargée de programme, Marivonne Abolivier et Anaï Morales. Coordination, Emmanuel Laurentin. C'était Gynécologie quand les règles changent. Épisode 3, Violence gynécologique, une révolution en cours. 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
5: 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Mais pour l'heure, il est 18h sur France Culture. Lors de votre journal, Stanislas Vazak. Bonsoir Stanislas.
6: Bonsoir Thomas, bonsoir à tous. Question autour d'un vol Dubaï-Tel Aviv qui a viré au chaos ce matin. Israël évoque une tentative d'attaque djihadiste avec l'agression d'un pilote. Tous les passagers sont sains et saufs. Dans un instant, les explications de Thibault Lefebvre, notre correspondant à Jérusalem. La Chine entre dans la Golden Week, une semaine de congé pour tous les Chinois invités à consommer pour relancer une croissance poussive. C'est le dossier de ce journal préparé par Delphine Sureau à Pékin. Une décision de justice historique à Marseille, les rafles du Vieux-Port en 1943, officiellement qualifiées de crimes contre l'humanité. 1600 déportés avaient été exterminés dans les camps de la mort nazie. Les cancers professionnels sous-estimés en France, selon deux études du CNRS, il y en aurait chaque année plus de 20 000, alors que l'assurance maladie n'en reconnaît que 1800. Que s'est-il passé ce matin à bord du vol FZ-1073 reliant Dubaï à Tel Aviv? L'hypothèse d'une tentative d'attaque suicide est évoquée, ce qui rappelle bien évidemment les attaques du 11 septembre 2001. Ce qui est sûr, c'est cet atterrissage d'urgence en Arabie Saoudite du Boeing 737 de la compagnie Fly Dubai. Ses deux pilotes blessés, ensanglantés, après une bagarre dans le cockpit. Bonsoir Thibault Lefebvre.
7: Bonsoir, bonsoir à tous.
6: Un correspondant de France Culture à Jérusalem, Thibault, ce sont les témoignages des passagers qui nous éclairent sur ce huis clos cauchemardesque.
7: Il est environ 8 heures du matin dans l'habitacle, à proximité du cockpit. L'avion est toujours en l'air. Un de ses passagers a le visage en sang et il s'exprime en hébreu.
8: Nous venons de neutraliser les terroristes. Nous sommes en train d'atterrir. À quiconque peut m'entendre, nous avons besoin d'aide. Nous pensons nous trouver en Arabie Saoudite. C'est un endroit que nous ne connaissons pas. Tout le monde à bord est sain et sauf, à l'exception du pilote. Nous avons besoin d'aide.
7: Car peu de temps avant, l'avion a chuté de 4 km en seulement 2 minutes. Il a ensuite atterri en urgence sur le tarmac de l'aéroport de Tabouk, c'est en Arabie Saoudite. On ne connaît pas la nature de l'accident, mais les services de renseignement israéliens enquêtent actuellement sur ce qu'elles soupçonnent être une tentative d'attentat terroriste, sans exclure pour le moment en tout cas d'autres hypothèses.
6: Thibault, l'événement est majeur, il fait réagir très fortement en Israël.
7: Et notamment le Premier ministre Benjamin Netanyahou, il a pris la parole tout à l'heure. Et pour lui, il ne fait aucun doute qu'un des pilotes a voulu crasher l'avion.
9: Pendant le vol, alors qu'ils s'approchaient d'Israël, l'un des pilotes a poignardé l'autre et a apparemment tenté de faire s'écraser l'avion avec tous les passagers à bord. Le pilote qui a commis l'agression au couteau a été arrêté et est actuellement interrogé par les autorités saoudiennes.
7: Les 174 passagers, dont 166 Israéliens, sont tous sains et saufs. Ils ont atterri il y a une demi-heure à Tel Aviv.
6: Thibault Lefebvre, correspondant de France Culture en Israël et dans les territoires palestiniens. Nouveau regain de tension dans le détroit d'Ormuz. Trois navires ont été touchés hier par des projectiles, selon l'agence de sécurité maritime britannique UKMTO, qui ne fournit pas de précisions supplémentaires. Un calme relatif régnait dans le détroit depuis le début septembre. Le trafic des pétroliers pétrolier avait même atteint ces derniers jours 90% de son niveau d'avant-guerre, selon les chiffres de Kepler, la plateforme de suivi des matières premières. C'est une affaire qui relance le débat sur l'impunité de certains criminels sexuels aux États-Unis. Un procureur américain vient de rouvrir une enquête sur un viol collectif présumé en 2024 à Cornell, la prestigieuse université de l'État de New York. La victime déclarée, une étudiante de 20 ans, affirme avoir été droguée et violée par ses agresseurs, sept membres d'une fraternité, une association d'élèves exclusivement masculins. À l'époque, le procureur n'avait pas jugé utile de poursuivre ces hommes, car selon lui, l'absence de consentement de la victime n'avait pas pu être établie. Fawzi Frita, bonsoir.
10: Bonsoir Stan et bonsoir à tous.
6: En direct des États-Unis, Fawzi, le magistrat a aujourd'hui changé d'avis face au tollé suscité par cette affaire.
10: Et aux États-Unis, le débat porte désormais sur la définition du consentement. La jeune femme de 20 ans affirme qu'elle était sous l'effet de l'alcool et de drogue et donc pas en mesure de consentir. Or, dans l'État de New York, il faut savoir que la loi rend difficile la possibilité pour une victime sous l'emprise de l'alcool ou de la drogue de démontrer qu'elle n'était pas consentante. L'élu démocrate Jeffrey Dinowitz tente depuis plusieurs années de modifier la loi et il estime que cette affaire illustre les limites du système. L'affaire relance aussi un débat très américain sur les fraternités étudiantes, ces organisations anciennes, très codifiées, très masculines et très influentes sur les campus. Elles sont régulièrement accusées d'entretenir une culture de l'alcool, du bizutage et d'installer un climat sexiste. Après la plainte, l'organisation étudiante mise en cause a quand même été suspendue par l'université. Le sujet est devenu aussi politique avec Alexandria Ocasio-Cortez, l'un des visages les plus connus du Parti démocrate, potentielle candidate à la présidentielle de 2028. Elle s'est rendue sur place pour soutenir les étudiants mobilisés. Elle a dénoncé la culture du viol, des agressions sexuelles et de la pédophilie protégée dans les institutions d'élite. Les étudiants aussi prennent la parole puisque sur le campus Stan, des réunions publiques sont organisées et des pétitions circulent pour réclamer plus de transparence et des mesures de protection.
6: Fawzi Frita, correspondant de France Culture aux États-Unis. Le dossier de ce journal nous emmène en Chine pour la Golden Week, la semaine dorée, en l'occurrence une semaine de vacances commune à tout le pays, qui débute demain, 1er octobre, jour de la fête nationale chinoise. Les trains seront bondés avec près de 300 millions de voyages attendus sur la période. Pour cette Golden Week, le régime communiste n'a qu'un seul objectif, faire voyager les Chinois en Chine pour relancer la consommation intérieure. Le reportage à Pékin de notre correspondante Delphine Sureau.
11: C'est une marée humaine qui déferle sur la gare de Pékin Sud. Liu Di sort du taxi avec sa valise à roulettes. Avant d'affronter la foule des grands départs, elle a dû batailler en ligne.
12: C'est tellement dur d'avoir des billets. Je voulais rentrer le dernier jour des vacances, mais je n'ai pu acheter mon retour que pour deux jours plus tôt. Sur l'appli, la vente commençait à 18h pile, mais quand je me suis connectée, il n'y en avait déjà plus. Mes doigts sont trop lents. Mais surtout, il y a trop de monde. Ce n'est qu'une fois par an que nous avons des vacances aussi longues.
11: Jusqu'au 7 octobre, c'est la seule vraie semaine de vacances où les Chinois peuvent voyager. Le nouvel an est lui surtout consacré aux retrouvailles en famille. Les trains sont donc pris d'assaut, les avions aussi. Plus de 14 millions de billets ont déjà été réservés.
13: On part dans le sud du Xinjiang, car l'an dernier on a visité le nord. Et les paysages sont magnifiques.
11: Chaussures de randonnée aux pieds et sac à dos, Manning attend ses amis à l'aéroport.
13: Je dépense tout mon argent dans les vacances. À Pékin, la pression au travail est assez forte. J'ai envie de nature, de m'éloigner de la foule. Mais à mon avis, on devrait avoir plus de vacances.
11: Une suggestion qui ne convainc pas encore le gouvernement chinois, même s'il compte justement sur ses congés pour soutenir l'économie. Le ministère de la Culture a fait d'octobre le mois national de la consommation culturelle et touristique. Festivals, animations, les autorités offrent aussi plus de 40 millions d'euros de bons de réduction pour inciter les Chinois à voyager dans le pays et à dépenser. Hu Jolin, la trentaine, en a profité pour changer de destination.
14: Au départ, on avait prévu d'aller dans le Yunnan, mais on a vu ces promotions pour la province du Guizhou, avec des réductions de 20% sur les entrées des sites et les hôtels. On a économisé 130 euros par personne. Ça va forcément attirer.

0: de congés payés par an et c'est l'employeur qui décide quand ils peuvent les prendre. Pourtant, de plus en plus de jeunes réussissent à négocier, explique Sera au fait. Elle est acheteuse dans l'industrie.
1: Depuis deux ans, de plus en plus de collègues et d'amis choisissent de partir en dehors des vacances nationales. Par exemple, une de mes amies est partie dans le Yunnan. Elle a économisé plus de 500 euros sur les billets d'avion et l'hébergement. Ça fait une sacrée différence. Le prix des hôtels triple pendant les vacances.
0: La reprise est prévue le 8 octobre. On saura alors si pendant cette Golden Week, les Chinois ont vraiment dépensé davantage.
2: Voilà la Golden Week en Chine, un reportage de Delphine Sureau, correspondante de Radio France à Pékin. C'est une décision pour l'histoire à Marseille. 83 ans après, la justice française qualifie la rafle du vieux port de crime contre l'humanité. Le parquet national antiterroriste l'a annoncé aujourd'hui depuis le tribunal de la ville dans une salle comble devant les survivants et les descendants des victimes de cette opération ordonnée par les nazis avec l'aide du régime de Vichy. Du 22 au 24 janvier 1943, le dynamitage de tout un quartier, 20 000 personnes déplacées, 1600 déportés, exterminés dans des camps. Une rafle restée longtemps méconnue, Mathilde Vinceneux.
3: Cette décision de justice, c'est un immense soulagement pour Antoine Minemi. Il avait 5 ans quand il a été expulsé avec sa mère. On parlait alors d'évacuation. Depuis, il attendait cette reconnaissance d'une rafle.
4: Extraordinaire, je lui ai dit, je n'ai pas dormi dans la nuit. Il savait ce qu'il faisait, il nous raflait en fait.
3: Le quartier Saint-Jean, au nord du Vieux-Port, un quartier pauvre d'immigrés, a été rayé de la carte, dynamité. On en a très peu parlé, regrette Suzanne Fritz, une autre survivante.
5: Ça a été une vie de misère, je me suis senti condamné au silence. On l'appelle la rafle oubliée. Moi, je dis étouffée volontairement.
3: 7 ans après le dépôt d'une plainte d'un collectif de survivants, l'enquête a montré que 12 000 policiers et gendarmes français ont participé à cette rafle. Mais il n'y aura pas de procès, explique le procureur national antiterroriste Olivier Christen.
6: Il n'y a plus aucune personne qui soit encore vivante, qui pourrait être traduite devant les juridictions pour répondre de ces crimes.
3: Ce qu'attendent désormais les victimes, c'est la reconnaissance de la responsabilité de l'État, explique Guy Nassi, un survivant âgé de 90 ans.
7: Chirac a reconnu la responsabilité de l'État français dans l'affaire du Vel'd'Hiv. Il n'y a aucune raison de refuser au Vieux-Port ce qui a été accordé à Paris.
3: La rafle du Vieux-Port doit aussi apparaître dans les manuels scolaires d'histoire, réclament les victimes.
2: Mathilde Vinceneux à Marseille. Nouvelle journée de blocage dans les lycées aujourd'hui. Le ministère de l'Éducation n'a pas encore donné de bilan national du mouvement, alors qu'hier, environ 10% des établissements français étaient touchés. En Ile-de-France, selon le Conseil régional, 75 lycées sont perturbés, dont la moitié ont connu des violences, des affrontements et des dégradations. Le gouvernement accuse LFI de souffler sur les braises de la contestation. Les insoumis appellent à la non-violence des méthodes de lutte, répond aujourd'hui Jean-Luc Mélenchon sur le réseau X. Depuis l'Espagne, où il est en visite officielle, Emmanuel Macron s'est invité dans le débat en critiquant, sans les nommer, les élus LFI mobilisés auprès des lycéens.
8: Aucun de ces débats, aucune de ces craintes ne légitime la violence. Et en aucun cas, des responsables politiques, le terme en espèce est mal choisi, ne sauraient légitimer une violence au carré. On a vu beaucoup de responsables aller devant les lycées pour exciter les élèves. Je pense que c'est grave. Et j'ai vu plusieurs de ces jeunes, étaient-ils lycéens ou venaient-ils en opportunité devant les mêmes lycées, même brutaliser des journalistes, c'est inacceptable. Donc oui aux interrogations, aux débats, non à la violence quelle qu'elle soit et rien ne la légitime. Et dans une démocratie, tous les débats sont légitimes, la violence elle ne l'est jamais, jamais.
2: Emmanuel Macron qui s'exprimait tout à l'heure à Madrid. Les pesticides sont bien de retour en France. Fin juillet, la loi d'urgence agricole votée au Parlement avait consacré la réintroduction sous condition de deux produits, l'acétamipride et le flupyradifurone. Une troisième molécule va bénéficier d'une dérogation d'urgence, le trihalate, mesure prise par le ministère de l'Agriculture le 23 septembre dernier. Concrètement, le gouvernement réautorise pendant 4 mois l'utilisation de l'Avadex Factor, un herbicide qui contient ce trihalate. Édouard Barruyer, bonsoir.
9: Bonsoir.
2: Alors comment le ministère de l'Agriculture justifie-t-il ce retour en arrière ?
9: Eh bien, il évoque une culture de l'orge en grand danger immédiat. Ce sont les mots du ministère qui parle donc de cette réintroduction comme étant une nécessité absolue. Mais pour Pauline Servant, toxicologue de l'ONG Génération Future, il s'agissait surtout de faire plaisir à certains agriculteurs.
10: La ministre, elle fait tout ce que

0: les céréaliers de la FNSEA lui demandent, mais il y a des alternatives, qu'elles soient chimiques ou non chimiques, à l'utilisation de molécules dangereuses.
1: Car le trihalate est une molécule dangereuse. Deux fois, en 2018 et en 2023, l'ANSES, l'Agence nationale de sécurité sanitaire, a refusé la mise sur le marché de l'Avadex, ce désherbant à base de trihalate, à cause de potentiels dangers.
0: Il y a deux choses. Il y a le risque pour les eaux souterraines, avec un risque de contamination de l'eau potable, et un risque pour la santé propre à la molécule trihalate qui altère l'ADN. En raison de cette propriété, elle ne devrait pas être autorisée.
1: Pourtant, elle l'est. Alors au ministère, on se veut rassurant. L'usage est encadré. Pas de pulvérisation à moins de 20 mètres d'un point d'eau notamment. Mais aucune preuve que cela suffise selon la toxicologue, car il n'y a pas eu de réévaluation avant cette dérogation exceptionnelle.
0: C'est justement pour ça que cette procédure est utilisée. C'est vraiment pour contourner l'évaluation du risque, pour s'en passer et pour contourner l'avis de l'ANSES, quoi.
1: L'autorisation est donc temporaire jusqu'à fin janvier. Mais dans tous les cas, c'est trop long pour l'ONG Génération Future qui a annoncé saisir la justice. En s'appuyant sur les analyses de l'ANSES, elle espère convaincre les juges de réinterdire le trihalate.
2: Explication signée Édouard Barruet. Cette question à présent cruciale en matière de santé publique. Pourquoi les cancers d'origine professionnelle sont-ils largement sous-estimés en France? Selon la plupart des études épidémiologiques, ils représentent de 4 à 8% au moins des nouveaux cas de cancer, soit entre 20 000 et 35 000. Or, l'assurance maladie n'attribue chaque année que 1 800 cancers à des causes professionnelles, ouvrant le droit à des indemnisations spécifiques. Tara Schlegel, bonsoir.
3: Bonsoir, Stanislas.
2: Deux études soutenues par le CNRS documentent depuis plus de 10 ans les expositions professionnelles des malades atteints de cancer dans deux départements. La Seine-Saint-Denis et le Vaucluse, et il apparaît, Tara, que les patients ont été massivement en contact avec des cancérogènes tout au long de leur vie professionnelle.
3: Oui, dans le Vaucluse, le dispositif démarre en 2017. Docteur Boran Slama, spécialiste à l'hôpital d'Avignon, voit des cancers du sang toujours plus nombreux.
4: Ces pathologies-là, contrairement aux cancers solides, elles sont un peu éloignées des facteurs de risque habituels, c'est-à-dire le tabac, l'alcool. Donc tout naturellement, on s'est dit, bon, il y a quelque chose, professionnel, environnemental, en tout cas des expositions cancérogènes probables, mais qui ne sont pas reconnues, qui sont mises sous le tapis.
3: L'idée a donc été d'associer médecins, infirmiers, sociologues, toxicologues, une communauté de chercheurs pour retracer avec chaque patient son parcours de vie et documenter son exposition à 65 substances cancérogènes déjà connues. Résultat,
5: on se rend compte que entre 87 à 90% d'entre eux et d'entre elles ont été exposés à au moins un cancérogène dans leur activité professionnelle.
3: La sociologue Anne Marchand, responsable de l'enquête en Seine-Saint-Denis, raconte cette vendeuse, par exemple, qui était malade mais se croyait à l'abri.
5: C'est en lui reposant des questions qu'on a découvert qu'elle nettoyait les vitrines régulièrement, qu'elle renettoyait les chaussures régulièrement, qu'elle réapposait du cirage, par exemple, qui sont autant de sources nouvelles d'exposition qu'on ne prendrait pas en compte si on ne pose pas la question.
3: Avec ce suivi systématique qui demande bien sûr des moyens humains, sur 1 800 malades, 50%, la moitié, ont été tellement intoxiqués au travail que cela justifierait, d'après les experts du CNRS, qu'on reconnaisse l'origine professionnelle de leur cancer. Le sociologue Moritz Huntsmann, qui pilote l'étude du Vaucluse, y voit une absence de volonté.
6: Ce qui rend ces cancers invisibles, c'est l'absence de dispositifs d'enquête sur les expositions. Il y a des initiatives locales portée par des personnes de bonne volonté, il n'y a pas de politique publique nationale d'enquête systématique des expositions professionnelles aux cancérogènes subies par les malades atteints de cancer.
3: Ce qu'il faut bien se dire, c'est qu'une des conséquences de cette invisibilisation, c'est que les employeurs font moins de prévention et sont aussi moins sollicités financièrement pour indemniser les cancers professionnels.
2: Tara Schlegel, spécialiste des questions de santé à la rédaction de France Culture. Les projets budgétaires du gouvernement suscitent la colère et l'inquiétude des professionnels du cinéma français. Selon le texte qui doit être présenté demain en Conseil des ministres, la TVA appliquée au groupe Canal+ doit passer de 10 à 20%. Il faut savoir que Canal a signé en juillet un accord avec la filière pour investir dans le cinéma français 1 milliard d'euros en 5 ans, une somme record. Bonsoir Emma Jacob.
7: Bonsoir.
2: Cette taxe revue à la hausse pourrait bien remettre en cause l'accord.
7: Oui, car en cas de hausse de la fiscalité, en l'occurrence on parle ici de 200 millions
0: millions d'euros, le groupe Canal+ pourra reculer sur sa promesse d'investissement dans le cinéma français. Face à cette menace, plusieurs syndicats ont écrit à Emmanuel Macron vendredi. Parmi les signataires, l'ARP, la Société civile des auteurs, réalisateurs et producteurs. Son président Jérôme Enrico alerte, si Canal se désengage, les conséquences seront dramatiques pour toute l'industrie du cinéma.
7: Il y a des moments où il faut taper sur la table, ça va avoir une incidence sur les tournages, ça va avoir une incidence sur les productions, et indirectement, les tournages qui se déroulent en province, etc., génèrent des frais d'hôtellerie, de restauration, enfin, les emplois générés par l'industrie cinématographique et audiovisuelle, c'est plus que l'industrie automobile en France, donc c'est non négligeable.
0: Et l'ensemble des syndicats s'opposent à cette taxe supplémentaire sur le groupe Canal+. Pourtant, l'ambiance n'est pas vraiment au beau fixe entre la profession et le premier financeur du cinéma français depuis la pétition anti-Bolloré, c'était en mai dernier. Mais aujourd'hui, les inquiétudes sont ailleurs. Il faut pouvoir financer les films. Surtout, selon Marie Masponteil, présidente du syndicat des producteurs indépendants, les ingérences de Vincent Bolloré sont encore minimes dans l'industrie.
8: Canal est un partenaire depuis 1984 et vu les films qu'ils préachètent comme La Petite Dernière par exemple ou plein d'autres, pas dire que ça soit des films qui promeuvent l'Occident chrétien, quoi.
0: Et surtout, cette taxe sur le groupe Canal+ n'est pas la seule inquiétude. Dans leur courrier à Emmanuel Macron, les syndicats alertent aussi sur les coupes budgétaires prévues à France Télévisions, deuxième financeur du cinéma français.
2: Explication signée Emma Jacob. Le temps marqué par cette vigilance rouge pour deux départements, le Gard et l'Hérault, touchés par de très fortes précipitations. Un épisode Cévenol, Météo France parle d'un épisode exceptionnel. Les autorités ont fermé tous les établissements recevant du public, dont les écoles, collèges et lycées. Les Bouches-du-Rhône sont en vigilance orange. Sur les autres régions, un ciel souvent pluvieux. Les températures minimales sont en baisse entre 10 et 20 degrés. L'après-midi, il fera entre 19 et 28 degrés. C'est la fin de ce journal préparé ce soir avec Alix Forgeau à la technique, Olivier Arnet. 18h20, bientôt 21 sur France Culture, sans plus attendre les questions du soir. Avec vous, Thomas Négaroff.
9: Merci Stanislas Vazak. Question du soir, c'est parti.
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11: Partout dans le pays, des Américains ordinaires, qu'ils vivent dans des états rouges ou bleus, qu'ils soient conservateurs, progressistes ou modérés, se mobilisent pour s'opposer à l'implantation de centres de données dans leur communauté. Ils s'inquiètent, à juste titre, de l'impact de ces centres sur les tarifs de l'électricité, la consommation d'eau, les nuisances sonores et la dégradation globale de l'environnement.
12: Bernie Sanders, le 15 septembre dernier, et à un mois des midterms, c'est l'enjeu qu'on n'attendait pas, les data centers. Aux États-Unis, la fronde contre ces usines à calcul s'est invitée au cœur de la campagne. 75 projets ont été bloqués ou retardés au premier trimestre, et selon Gallup, 7 Américains sur 10 refuseraient aujourd'hui un data center près de chez eux. C'est plus que pour une centrale nucléaire. La France, elle, fait le pari inverse. 215 milliards d'euros d'investissement attendus d'ici 2035, une loi de simplification qui permet de classer ces projets d'intérêt national majeur, un raccordement électrique accéléré. Alors faut-il entendre l'alerte américaine ? Le gouvernement français a-t-il raison d'appuyer sur l'accélérateur ? Ou alors, faut-il construire ou détruire les data centers ? C'est la question du soir. Bonsoir Lowell Green.
13: Bonsoir.
12: Merci d'être avec nous, secrétaire général de Data for Good, autrice de IA, le grand enfumage chez Payot. On va vite l'entendre. Les data centers, c'est pas votre tasse de thé. Pour dialoguer, échanger, débattre avec vous, Michael Refait est avec nous. Merci d'être là. Bonsoir. Vous êtes délégué général de France Data Center, la fédération de la filière, ancien de cabinet ministériel à Bercy. Et vous êtes plutôt, vous, favorable à l'installation des data centers. Vous nous donnerez vos arguments. Et puis, en juge de paix, d'une certaine manière, un étranger, c'est bien aussi un Italien, Gianluca Martelli. Bonsoir.
14: Bonsoir.
12: Vous êtes responsable de l'Observatoire des data centers en Ile-de-France à l'Institut Paris Région. C'est une agence privée qui aide la région Île-de-France à développer ses infrastructures, notamment les data centers. Donc, vous avez un savoir qui va nous être utile ce soir, même si vous êtes, pour le coup, aussi engagé dans la construction des data centers. J'ai envie de commencer avec vous. Une première question peut-être toute simple pour les gens qui découvriraient un peu cette réalité avec nous ce soir. Ça ressemble à quoi un data center typique ?
13: Un data center typique, c'est une infrastructure, un bâtiment dans lequel on retrouve pas mal de matériel informatique. Pour la faire simple, on y stocke des serveurs, des services informatiques, et ça devient une infrastructure de plus en plus complexe parce que on a des

0: taille moyenne, de grande, très grande parfois. On en a en format de campus, on en a dans des bâtiments haussmanniens comme à Paris.
1: Ah oui.
0: Eh ben, tout à fait. Caché dans nos villes, mais c'est parfois invisible à nos yeux si on ne sait pas qu'on passe à côté d'un data center. Mmh. Mais dans tous les cas, ça reste aujourd'hui une infrastructure très stratégique pour nos systèmes économiques modernes, notamment en France, ça représente un enjeu très important aujourd'hui.
1: Et on va essayer de poser cet enjeu et de voir si cet enjeu dépasse ou non les contraintes que produisent les data centers. C'est vraiment des questions de coûts-bénéfices qu'on va se poser ensemble ce soir. Michael Refait, autre question peut-être toute simple pour commencer et cadrer bien les enjeux. Ça sert à quoi concrètement un data center ?
2: Alors, un data center, ça fait longtemps que ça existe dans nos vies. C'est pas quelque chose de nouveau. Ça fait 20 ans qu'on connaît cet objet. Il sert à faire fonctionner nos usages numériques, donc à faire fonctionner tous les... C'est l'infrastructure sous-jacente de tous nos usages. Il y a des usages très complexes. Il y a des usages plus simples. On peut parler de réserver un billet de train en ligne, faire un achat en ligne, faire un paiement en ligne, regarder un service de streaming en ligne... C'est chose que les Français font au quotidien aujourd'hui, mais également aujourd'hui, et ça c'est la nouveauté, a également entraîné des algorithmes d'IA et faire fonctionner correctement cette immense révolution économique qu'on est en train de vivre aujourd'hui.
1: Pour vous c'est peut-être très simple, pour moi un peu moins. Ça veut dire quoi ? C'est quoi le lien entre moi qui prends mon téléphone et qui regarde une information et le data center ?
2: Alors, c'est des infrastructures qui sont connectées. En réalité, votre téléphone, c'est le dernier bout du réseau, mais ils font la même chose. C'est-à-dire qu'ils processent de la donnée, ils la calculent et ils vous restituent un service.
1: D'accord, c'est le cerveau de mon téléphone.
2: Tout à fait.
1: Ouais. Louvel Green, on a entendu Bernie Sanders. Il n'est pas le seul. En préparant l'émission, j'ai découvert que Steve Bannon, ancien stratège de Donald Trump, à l'autre, vraiment à l'autre bout de la sphère politique, est avec lui dans ce même combat. Qu'est-ce qui les unit au fond ? C'est quoi le point commun entre un Bernie Sanders et un Steve Bannon contre les data centers aux États-Unis aujourd'hui ?
3: Alors j'avoue que je suis pas hyper au clair sur cette alliance, mais ce que qui n'est pas évidente, je dois le dire. Par contre, ce qu'on peut dire, c'est qu'elles naissent de la suite du constat, parce que on explique ce que c'est qu'un data center, mais en fait, il faut expliquer la dynamique sous-jacente. Il y a quelques années, en France, les plus gros data centers, ils faisaient 20 mégawatts. Aujourd'hui, le plus gros qui est en train d'être construit, il fait 1,4 gigawatts. C'est-à-dire qu'il fait deux tiers de tous les data centers qu'on a jamais construits en France. Et il faut savoir que aujourd'hui, il y a 18 gigawatts qui sont en train d'être demandés d'être raccordés au réseau. 18 gigawatts, c'est un tiers de la puissance nucléaire française. Donc, on est vraiment dans un changement d'échelle en termes de taille et d'emprise et aussi du coup d'impact. Et c'est ça qui se passe aux États-Unis parce que la dynamique est encore plus rapide, mais similaire sur certains aspects et d'autres différents.
1: On voit aussi que l'opposition, elle explose au data center aux États-Unis. Ouais. On parle de 50%, de 75% d'Américains qui n'en veulent pas. Il y a un vieux concept aux États-Unis, le NIMBY, not in my backyard. Je veux bien, mais pas chez moi. Est-ce que c'est un peu ça aussi que les Américains, parce qu'on est peut-être un peu ambivalent face à ça, on a tous un téléphone ici, à mon avis, dans notre poche, mais les Américains aussi, et ils ne veulent pas de data center. Pourquoi ?
3: Oui. Alors déjà, je pense que c'est plus compliqué comme réflexion que juste on a tous un téléphone dans notre poche. Là, on parle vraiment d'enjeux qui sont systémiques et aussi d'usages de l'intelligence artificielle qui sont forcés partout. C'est-à-dire qu'il y a plein d'usages qu'on a dans notre quotidien qu'on n'a pas choisi. Mais pour répondre à ce qui se passe aux États-Unis, donc le contexte aux États-Unis il est particulier déjà parce que ils construisent des gros data centers depuis plus longtemps et que cette révolution elle vient un peu de là-bas. Donc le plus gros data center aux États-Unis fait 5 gigawatts, ce projet de Stargate de OpenAI. Donc les impacts sont exacerbés. Ils utilisent des technologies de refroidissement de l'eau qui sont différentes de ceux qu'on utilise en France. Donc vraiment de l'évaporation, ils vont consommer beaucoup d'eau. Leur système énergétique est aussi beaucoup, enfin il n'y a pas un prix unifié dans tout le pays, donc en fait localement il va y avoir des augmentations de prix qui sont beaucoup plus fortes qu'on connaît pas aujourd'hui en France. Donc la situation elle est différente, mais il y a d'autres impacts quand même. Je reviendrai dessus pour la France. Et donc du coup il y a une colère qui gronde. Ce qui est intéressant, c'est qu'elle est vraiment transpartisane et elle est pas nécessairement not in my backyard. Bien sûr qu'il y a des gens qui réfléchissent pas, enfin qui réfléchissent aux impacts qui sont proches de chez eux, mais je pense qu'il y a vraiment une réflexion beaucoup plus large sur qu'est-ce que ces technologies viennent faire à nos sociétés et est-ce qu'on a envie d'en avoir autant partout.
1: Gianluca Marzilli, je l'ai dit, vous travaillez main dans la main avec la région Île-de-France. Est-ce qu'on regarde avec inquiétude ou avec intérêt ce qu'il se passe aux États-Unis?
0: Beaucoup d'intérêt, je dirais. Il y a des dynamiques qu'on peut lire, sous lesquelles on peut faire des parallélismes. Bien évidemment, la notion d'acceptabilité, vous l'avez mentionné, ça fait partie aujourd'hui du nerf de la guerre en quelque sorte, pour le développement des nouveaux projets. Mais je voudrais revenir un peu sur la dynamique américaine, oui, parce qu'il y a aussi des dynamiques sous-jacentes qu'on n'a pas citées. En fait, les mouvements de protestation envers les data centers, ça fait déjà quelques années qu'ils étaient en train de se développer, mais c'est suite à la forte augmentation du coût de l'électricité, quand ça s'est répercuté sur les factures des ménages, que c'est là que ça a créé cet système transversal un peu entre des champs qui ne se parlent pas trop, entre démocratique et républicain. Et du coup, finalement, c'est une dynamique qui a fortement accéléré. L'autre aspect, c'est que la dynamique de développement du marché du data center aux US, qui a été fortement boostée par la partie fiscale, en quelque sorte, on donne des avantages, on attire les investissements, en quelque sorte a créé, bien évidemment, une dynamique systémique, comme vous l'avez cité, mais au moment où on a fait les bilans, les États américains, les collectivités locales se sont rendus compte que finalement il n'y avait pas autant de bénéfices que ça. Donc cette dynamique on l'observe surtout sur les parallélismes. Voilà,
1: alors on va arriver en France rapidement, mais un dernier passage par les États-Unis. Michael Refait, votre travail à vous, c'est de promouvoir les data centers en France. Est-ce que ça vous inquiète de voir ce mouvement aux États-Unis? Est-ce que vous craignez une importation par un mouvement de militants de part et d'autre de l'Atlantique autour des data centers?
2: Alors oui, d'une certaine façon, parce que ce mouvement d'importation, il existe déjà au quotidien, on le sent. Beaucoup de nos infrastructures, beaucoup de nos industriels souffrent d'idées reçues, de clichés qui sont directement importés des États-Unis et qui n'existent en réalité pas du tout en France. C'est le cas sur plein de sujets, hein. Oui. Notamment sur l'eau, on parle beaucoup de l'eau. En réalité, en France, les data centers ne consomment pas d'eau. Donc on entend bien souvent des critiques qui nous disent on assèche des rivières, on assèche des nappes phréatiques, etc.
1: On duplique des débats américains. Chez nous.
2: Exactement. Et ça, c'est pas très simple, parce qu'en réalité, ce qu'on cherche à faire, c'est justement avoir un modèle à la française qui est différent, qui est vertueux, qui crée des richesses pour le plus grand nombre, ce qui n'est pas forcément ou systématiquement le cas aux États-Unis.
1: Alors, peut-on envisager des data centers vertueux en France ou même ailleurs, en tout cas d'un point de vue presque de principe? En tout cas, il y a des oppositions qui se lève dans notre pays également. Je vous propose d'écouter deux opposants à un grand projet de data center Google dans l'Indre. Il s'agit de Francis Martinet, membre du collectif Osant, c'est la ville Osant, dire non, jeu de mots, et Marie-Pierre Chabenat-Canal, adjointe démissionnaire à la mairie d'Etrechet.
4: C'est vrai qu'on est dans un territoire agricole, hein, donc nous les grands bâtiments, les grandes surfaces, c'est quelque chose qu'on connaît pas. Bien sûr, il y a des usines sur Châteauroux, mais ça a rien à voir avec ces dimensions-là.
5: Là, vous allez avoir les pylônes qui vont passer ici avec 80 décibels. 80 décibels, je rappelle que c'est une tondeuse à gazon. Vous devriez vous estimer heureux, c'est quand même la réponse qui nous a été faite. Ben non, j'ai beaucoup de mal à entendre ça et à se contenter de ce discours-là. On veut des études chiffrées, indépendantes.
1: Louvel-Green, vous entendez comment ces citoyens qui parlent alors du bruit, on va parler des décibels, mais qui aussi pointent des études chiffrées et indépendantes qui manquent. Est-ce que c'est aussi ce que vous notez?
3: Oui, mais d'abord, je voudrais rebondir sur plusieurs choses qui ont été dites juste avant. Déjà, vous parlez du terme de militant. Je trouve que c'est important, en fait, de pas employer ce terme. Aujourd'hui, ce qu'on constate en France, c'est que c'est pas du tout que des militants qui se mobilisent. C'est des citoyens. Je peux donner un exemple. Par exemple, au Pen Mirabeau, c'est vraiment un collectif de citoyens qui a passé des week-ends à lire des rapports très techniques pour comprendre ce que c'est qu'un data center. Et certains d'entre eux ne savaient même pas ce que c'était il y a quelques mois.
1: Mais militant n'est pas un gros mot. Ils deviennent militants contre les data centers.
3: Oui, mais en fait, militant, c'est une connotation péjorative. En fait, ce que je voudrais dire, c'est que... Très bien, alors c'est parfait. Mais en fait, ce que je voulais dire, c'est que ça part vraiment d'un mouvement citoyen et de gens qui sont pas forcément militants de base. Donc Open Mirabeau, ce qui est intéressant, c'est par exemple ce data center s'est installé dans une zone où chaque degré de réchauffement supplémentaire entraîne un risque incendie supplémentaire de 20%. Et ce risque-là n'a par exemple pas été évalué au moment de la construction. Ensuite, je voudrais revenir sur les propos de Monsieur Refray qui dit que les data centers ne consomment pas d'eau. Alors je suis pas du tout d'accord avec ce constat. Je suis totalement d'accord avec vous que qu'on n'a pas du tout les mêmes problématiques d'eau qu'aux États-Unis. Ça, c'est totalement vrai. Par contre, à aucun moment l'ARCEP ne dit que les data centers ne consomment pas d'eau. D'ailleurs, ils disent qu'entre 2023 et 2024, il y a une augmentation de 17% de la consommation d'eau. Et ça, c'était avant l'explosion de la demande. Donc, en fait, ce qui compte, c'est pas de se baser uniquement sur les chiffres actuels, puisqu'on est en train de constater une explosion. Et donc, les dynamiques sont de plus en plus importantes. Et aussi, ce qui est important sur l'eau, continue, c'est que c'est pas qu'une question de quantité. C'est aussi une question de qualité et de où on installe le data center. Si on installe un data center dans une zone en stress hydrique très forte, alors même un tout petit prélèvement peut avoir un impact. Et puis, le dernier argument sur l'eau, c'est que on parle exclusivement de l'eau pour refroidir les serveurs, mais en fait, les data centers, ils prélèvent aussi beaucoup d'eau pour fabriquer l'électricité. En France, le nucléaire utilise beaucoup d'eau pour refroidir les centrales, et ça compte aussi.
1: Alors, j'allais précisément venir sur l'eau plus tard, mais allons-y maintenant. Gianluca Mardilli, aidez-nous à y voir plus clair. Concrètement, vous avez parlé de l'eau pourquoi d'ailleurs ? Quelle est la fonction de l'eau dans un data center ? Et moi, j'avais toujours lu, alors peut-être nourri par des lobbying pro-data center, que l'eau pouvait être ensuite réutilisée, réchauffée dans une ville pour l'utilisation par les citoyens. Est-ce que j'ai mal lu ou est-ce que j'ai lu des propos erronés?
6: Ça fait partie des externalités positives, en quelque sorte, d'un data center. Renvoyer cette chaleur émise à certaines températures pour aller irriguer un réseau de chaleur urbain, ça existe. C'est des opportunités. Niveau technologique, niveau réalisation, capacité, c'est un peu compliqué. Parce que sur les anciens modèles de data center notamment, les températures de sortie ne sont pas assez élevées. Voilà. Donc on a souvent besoin d'installer des pompes à chaleur pour remonter la température et aller irriguer le réseau de chaleur d'un côté. Je voulais revenir un instant sur l'histoire de l'eau, question de l'eau, parce que c'est vrai, c'est le sujet du moment. On a depuis les États-Unis, on se questionne beaucoup en France, on a interrogé beaucoup d'acteurs de l'eau, les syndicats de bassin, beaucoup de collectivités aussi. Il y a un problème sur l'accès à l'information. Voilà, on parle beaucoup, on a beaucoup de données sur les prélèvements d'eau, c'est une chose, et un peu moins sur la consommation. Et c'est vrai que avoir de la donnée moyennée, ça veut dire des moyennes annuelles, c'est intéressant, mais c'est pas suffisant pour avoir des analyses stratégiques sur les impacts, par exemple. Donc, on aurait besoin, par exemple, de données saisonnales. Ça veut dire savoir combien d'eau on consomme sur des mois où il fait très chaud, par exemple, et savoir, par exemple, s'il y a une correspondance avec des régions qui sont en stress hydrique. La France, par exemple, moi je travaille sur l'Île-de-France, on n'a pas encore observé cette dynamique. On nous a parlé de fait, on a discuté avec Suez, on a discuté avec Veolia, par exemple. Il n'y a pas ce type d'enjeu encore, mais finalement, la question, elle est bien présente dans les inquiétudes, surtout des maires, en fait, et qui sont...
1: J'ai une pointe d'inquiétude en vous écoutant quand même. Vous êtes responsable de l'Observatoire des data centers en Île-de-France, vous conseillez la région, et vous me dites on manque d'informations. Vous manquez d'informations ?
6: On manque de certaines informations, mais c'est un constat qu'on fait, qu'on comprend très bien. Beaucoup sont liés au secret des affaires. Sous la fiscalité aussi, on manque un peu d'informations.
1: Mais sur l'eau.
6: Sur l'eau aussi. Mais je pense que la filière saura bien nous répondre.
1: On va poser la question à Michel Refray. L'eau sert à refroidir les systèmes de calcul à l'intérieur du data center. Que à cela?
2: Alors, oui, également aux sanitaires, etc.
1: Oui, bien sûr.
2: C'est encore plus marginal. Ouais. je pense que Louvelgrain a raison, il faut être précis. En France, aujourd'hui, on consomme 570 000 mètres cubes d'eau par an. Ça peut paraître beaucoup.
1: Dans les data centers.
2: Ouais. Ça correspond à 0,0023% des prélèvements globaux. L'agriculture, on est à peu près 12%. Ouais. Donc effectivement, on n'est pas en train de dire qu'on consomme zéro goutte d'eau, mais on est en train de dire que c'est une goutte d'eau dans l'ensemble des prélèvements globaux. Et ça, je pense que tout un chacun peut le comprendre.
1: Même si je vous coupe un instant, la question aussi était... C'est pas uniquement une moyenne nationale qu'il faut faire. C'est à quel endroit le data center se trouve et se trouve-t-il dans une zone de stress hydrique? Est-ce que cette question-là, elle est évoquée?
2: Tout à fait. Et ça a été évoqué par Louis Green également. Il y a deux choses. Il y a d'une part la géographie du data center. Et donc, quand on considère la géographie du data center, il faut savoir que aujourd'hui, l'eau, elle est en circuit fermé. C'est-à-dire que quand la zone est en stress hydrique, c'est pas à ce moment-là que l'eau est prélevée, c'est dans les périodes justement janvier, février où l'eau est abondante et à nouveau cette eau elle est pas évacuée.

0: évaporer, elle ne disparaît pas. Donc ça, il faut bien l'avoir en tête, on ne rajoute pas du stress hydrique à une zone.
1: D'accord.
0: L'autre sujet sur lequel je me permets de rebondir, c'est le fait que on suggère qu'il faudrait aussi évaluer l'eau consommée par les centrales nucléaires et l'ensemble de la chaîne de valeur. J'ai envie de vous dire à la limite pourquoi pas, mais on ne le fait pour aucune industrie. Donc comparons ce qui est comparable et aujourd'hui admettons qu'en France on a un modèle vertueux sur l'eau et qu'il y a manifestement beaucoup moins de sujets sur l'eau qu'aux États-Unis.
1: Louvel Green sur alors cette eau qui n'est pas évaporée et qui représente une infime partie de l'eau qui est captée chaque année sur notre territoire.
2: Oui, pour rebondir sur ce que vous avez dit sur le fait qu'on ne le fait pas pour les autres industries, c'est faux. Ça s'appelle le scope 1, scope 2, scope 3 des émissions et des consommations d'eau. Donc c'est censé être calculé dans une analyse en cycle de vie parfaite. Donc on doit le faire quand on évalue réellement les impacts d'une industrie. Et donc il faut à la fois compter... Donc le chiffre que vous avez donné, c'est du coup les usages directs. Et encore une fois, ils sont basés sur les data centers à une époque où ils n'avaient pas encore explosé, donc ça ne présage rien de la consommation d'eau à venir. Et puis, le chiffre que vous avez donné sur le très faible pourcentage, c'est vous qui l'avez calculé, mais le chiffre de l'ARCEP, c'est 10 fois plus que ce que vous avez dit. Donc, je pense qu'il y a vraiment un enjeu de calculer l'intégralité des impacts sur la chaîne de valeur. Bon, de toute façon, ça ne sert à rien de rentrer dans un débat d'apothicaire sur des virgules, etc. Mais je pense
1: ça compte quand même.
2: Ça compte, et je pense que, en tout cas, à partir du moment où une industrie a besoin d'électricité pour fonctionner, a besoin d'eau, a besoin de matériel, parce que le matériel dans les data centers, il consomme aussi énormément d'eau dans sa fabrication, on doit compter l'intégralité du cycle de vie dans son prélèvement.
1: J'entends, mais si on...
0: Allez-y. Par le Sénat,
1: ouais.
0: Mais si on... la semaine dernière.
1: Mais si on apprend, et si on sait que 53% de nos usages numériques sont hébergés aujourd'hui dans des data centers à l'étranger,
2: ouais.
1: Là où parfois... l'énergie est produite non pas par du nucléaire décarboné, mais par du charbon. Est-ce qu'on ne peut pas se dire, d'un point de vue purement pragmatique et même de défense de l'environnement, qu'il faudrait mieux le faire chez nous,
2: oui,
1: plutôt que d'aller importer de la pollution de l'extérieur?
2: C'est très intéressant que vous posiez cette question, parce qu'il y a une étude de l'ADEME qui est parue en janvier de cette année, qui évalue en fait l'import en France et à l'étranger. Et il montre que le scénario actuel, tendancielle qu'on est en train de prendre, non seulement d'ici en 2035, il nous amène à une multiplication par 4 de la consommation d'électricité en France, mais en plus, on continue à augmenter notre import et notre usage de data centers étrangers. Donc en fait, la situation actuelle et l'expansion actuelle des data centers ne résout absolument pas le fait qu'on consomme moins à l'étranger, et donc c'est pas une substitutionnalité. Il y a personne qui dit si on fabrique en France, on fabriquera pas ailleurs. C'est juste on additionne.
1: On ajoute.
2: En fait.
1: Oui, c'est un peu comme Jean-Baptiste Fressos qui dit qu'il n'y a pas de transition énergétique. On a juste ajouté des sources d'énergie au fur et à mesure du temps et qu'on consomme encore plus de bois aujourd'hui pour l'énergie qu'au 19e siècle. Parenthèse refermée. Gianluca Martilli. Sur cette question
3: de l'électricité,
1: oui.
3: J'ai revu récemment les estimations d'RTE. Oui. Avec lesquels on travaille souvent avec eux.
1: Donc les réseaux électriques.
3: Sur la consommation actuelle, on est sur 10 TWh. Donc qu'est-ce que c'est 10 TWh? Ça correspond à la consommation de alentour de 2 millions de foyers, quelque chose comme ça, qui représente aujourd'hui 2% de la consommation française. Voilà. Donc il y a des projections qui sont faites. Ça dépend si on fait une projection tendancielle ou c'est un scénario haut, scénario bas. Mais dans tous les cas, horizon 2035, on est plutôt entre 23 et 28 TWh. Donc on arriverait avec l'électrification des usages à 4%. Voilà. C'est bien, c'est pas bien, c'est la tendance. On observe finalement le scénario construit. Ce qui m'inquiète le plus, ce que j'observe avec un peu plus d'inquiétude, c'est plutôt la concentration des demandes à des endroits très précis, spatialement parlant. L'Île-de-France a déjà contractualisé 7 gigawatts, les Hauts-de-France 6, je crois. Donc on est arrivé à un stade où tout le monde veut la même chose en même temps. Donc, est-ce qu'il y aura des conflits d'usage? Je sais que RTE, donc le réseau de transport d'énergie, en 2027, va adopter sa nouvelle stratégie. Ça veut dire on va plus faire du premier arrivé, premier servi, mais plutôt du premier prêt, premier servi. On va juger le niveau de maturité des projets. C'est quelque chose de très important parce qu'on va éviter finalement les spirales spéculatives où on peut parfois se retrouver.
1: Michael Refait, quand le Shift Project de Jean-Marc Jancovici estime que les data centers pourraient capter jusqu'à un quart de l'électricité supplémentaire d'ici à 2035 et que ça pourrait avoir des conséquences pour freiner l'électrification des transports, du chauffage, de l'industrie. Est-ce que, je reprends les mots ici que viennent d'employer Gianluca Martelli sur les usages et les contraintes et les rivalités d'usage, est-ce qu'à un moment donné, il faudra trancher entre une voiture électrique, en tout cas une usine de voiture électrique, et des data centers?
0: Non, je ne le pense pas. Il n'y aura pas de conflit d'usage. Et je ne vais pas commenter les chiffres du Shift Project. Par contre, je souhaite évoquer les chiffres qui sont les chiffres publics qui viennent d'être mentionnés. Aujourd'hui, en France, on représente 2% de la consommation électrique. Et donc, ça équivaut à peu près 10 TWh. Il faut aussi savoir que aujourd'hui, en France, on exporte massivement de l'électron parce qu'on en a un peu trop. Mmh. On en a même beaucoup trop. On en exporte 90 TWh, à peu près l'équivalent de la Belgique et de la consommation belge chaque année. Dès lors, qu'est-ce que ça veut dire? Effectivement, il faut regarder les tendances. Personne ne nie ici que la tendance est haussière. On en a besoin des data centers, donc il y en a de plus en plus. Néanmoins, quand on regarde les prévisions les plus maximalistes possibles, notamment celles de l'ADEME, on arrive à 35 TWh. Ce qui veut dire qu'en fait, il reste une marge assez confortable qui nous permet d'envisager... à isopérimètre de production, parce qu'en réalité c'est pas ce qui se passe. Les électriciens et les énergéticiens produisent chaque année un petit peu plus d'énergie, donc on sera pas sur ces 90 TWh, on sera encore au-delà. Donc on considère qu'il y a en réalité beaucoup de marge.
1: Louvel Green, en fait, la question qui est posée ici, c'est celle, le mot a été employé, des besoins.
2: Ouais, complètement.
1: Est-ce qu'on peut imaginer des data centers vertueux qui continueraient à accompagner nos besoins, ou vous dites-vous c'est un modèle global qu'il faut remettre en question, le data center n'étant que l'aboutissement de ce modèle, et en réalité, on doit freiner sur l'intelligence artificielle, freiner sur les data, c'est le seul moyen d'éviter la construction de data center. Mmh. Sinon, on va être obligé parce que nos besoins augmentent avec.
2: Oui. Alors je vais juste répondre à la question des conflits d'usage juste avant, pour dire que pourquoi est-ce qu'aujourd'hui on a un surplus d'électricité? On a un surplus d'électricité parce qu'on est en retard sur notre stratégie de décarbonation. On va pas assez vite par rapport à ce qu'on devrait avoir. Donc en fait, là on est en train de rajouter des infrastructures qui consomment énormément de plus en plus d'électricité, qui en plus ont une demande qui n'est absolument pas flexible, c'est-à-dire que s'il y a des pics de consommation d'électricité à certains moments, on peut pas dire on arrête le data center parce qu'il y a des engagements 24 heures sur 24, 7 jours sur 7 de continuité du service. Et donc, plus on va se décarboner et électrifier nos usages, et plus on va augmenter les chances de conflits d'usage sur l'électricité. Je voudrais juste dire autre chose, c'est que sur la question de, c'est pas qu'une question de décarbonation, c'est aussi une question de souveraineté énergétique, parce que là, on voit avec la crise que on a besoin d'être moins dépendant du pétrole, du GNL importé des États-Unis, du gaz russe, etc. Et ça passe par quoi? Ça passe par de l'électrification. Donc, si on augmente massivement le nombre de data centers qu'on construit en France, en fait, on crée une demande supérieure par rapport à électrifier nos modes de transport, décarboner nos moyens de chauffage, etc. Et donc, vous me posez la question des besoins et des data centers vertueux. Pour moi, la question, c'est pas est-ce qu'on peut faire des data centers vertueux ou pas. Parce qu'en fait, je prends le parallèle avec des voitures, si on fait de plus en plus de voitures qui consomment moins, mais on en fait de plus en plus, en absolu, on émet beaucoup plus. Donc la question, c'est pourquoi est-ce qu'on veut des data centers? À quoi ils viennent servir dans la société? Aujourd'hui, vous avez parlé de richesse pour tous en construisant ces data centers. Je voudrais remettre en question cette question de richesse pour tous, parce qu'aujourd'hui, à qui ils profitent ces data centers?
1: Oui.
2: Ils profitent aux entreprises américaines, parce que 91% des data centers qui sont opérés en France le sont par des acteurs étrangers, seulement 9% par des acteurs européens. Et ensuite, ils bénéficient à plein d'autres acteurs qui s'enrichissent sur cette filière. D'ailleurs, c'est la raison pour laquelle, parmi France Data Center, on retrouve Total Energy, on retrouve Capgemini, qui a intérêt à développer de l'IA partout, etc. Donc, c'est toute une filière qui s'organise autour des data centers.
1: Mais répondez tout de même à la question de s'il y a plus de data centers, c'est aussi parce qu'il y a plus de data. Devons-nous réduire, du coup, notre empreinte numérique pour assécher la nécessité de construire de nouveaux data centers?
2: Bien sûr.
1: D'accord, donc là, on est sur un modèle de société et de civilisation.
2: C'est la question est systémique, c'est-à-dire, est-ce qu'on a envie de stocker toujours plus de données pour suivre tous nos comportements sur Internet, pour nous vendre plus de publicité, qui est la base du business model des géants du numérique? Et moi, je ne suis pas en train de vous dire, plus numérique, on retourne à l'ère de la bougie. La question, c'est, est-ce qu'on veut ChatGPT dans les écoles? Est-ce qu'on veut automatiser encore plus les soins? Pas forcément, je ne suis pas sûre que c'est le modèle de société dans lequel on a envie de vivre. Par contre, est-ce qu'on a envie que nos données de santé ne soient pas stockées sur des serveurs Microsoft Azure? Oui, je pense que oui.
4: On a tout intérêt à avoir ces data centers chez nous plutôt qu'ailleurs. J'ai posé un certain nombre de conditions pour que les data centers s'installent chez nous. Un accès privilégié pour les entreprises régionales, pour les universités régionales. De dire également que si c'est chez nous, on aura des garanties sur la souveraineté, la propriété des données. Alors si vous mettez ça à l'autre bout de l'Europe, dans certains pays moins exigeants, ou à l'autre bout du monde, il n'y aura aucune de ces garanties-là. On a le devoir d'être exigeant.
1: Michael Refait, on écoutait Xavier Bertrand, président de la région Hauts-de-France, lors du sommet LIA avec nous en juin dernier. Cette question de la souveraineté, là on quitte des questions, même si on n'a pas évoqué les décibels, hein, j'oublie pas, qui est évoqué ici par les opposants au data center, le bruit qu'ils font. On a parlé de l'eau, on a parlé de l'électricité. Là il s'agit d'une question de souveraineté et que les data soient surveillés au moins par la France. C'est un argument massu pour vous?
0: Oui, c'est un argument massu. Xavier Bertrand a raison de rappeler cet état de fait. Aujourd'hui, c'est essentiel d'avoir la clé de la maison de nos données et que cette clé-là, elle soit territorialisée sur notre territoire avec nos règles, nos valeurs, etc. Évidemment, chaque data center qui ne se construira pas en France se construira ailleurs et c'est un grenier à grains de la donnée que l'on ne maîtrisera pas d'une certaine façon. Donc oui, c'est un enjeu de souveraineté. Ça ne règle pas tous les problèmes de souveraineté numérique, mais ça en règle au moins certains.
1: Sinon, on a du blé sans four.
0: Par exemple.
1: C'est l'image. Gianluca Martilli, vous êtes d'accord avec cette idée-là et cette question de la souveraineté?
3: Écoutez, aujourd'hui, il y a quand même pas mal de secteurs stratégiques de l'économie européenne qui se basent largement sur les data centers. Je pense à la défense aérospatiale, gestion d'infrastructures critiques. Je pense aux data centers de DF, de la RATP, les banques, compagnies de télécom. Et après, il y a les administrations publiques, il y a tout le système de recherche. Tous ces acteurs-là travaillent avec les data centers et souvent grâce aux data centers. Après, c'est un peu le modèle qui a changé. Ça veut dire qu'avant, tous ces organismes-là avaient leur propre data center, donc ce qu'on appelle les data centers privés, qui appartenaient à ces sociétés. Aujourd'hui, avec, c'est déjà un changement qui a commencé il y a quelques années, c'est des opérateurs, ce qu'on appelle de colocation, donc des acteurs américains comme Digital Realty et Equinix qui sont arrivés sous les marchés européens pour prêter service en quelque sorte, parce que pas mal d'entreprises voulaient externaliser leurs services informatiques. Aujourd'hui, il y aura un gros pourcentage qui le fait. Et après, le cloud est arrivé, la virtualisation des usages, et aujourd'hui, l'intelligence artificielle. C'est vrai que la question qui va se poser, c'est en quelque sorte, est-ce qu'on a répondu à la demande croissante, on est en train de la surestimer. Ça, il faut avoir finalement les pieds posés à terre, pour poser les bonnes questions et avoir les bonnes données pour pouvoir analyser ce type de marché.
1: Je vais avoir les pieds à terre, j'espère pas trop sous terre, tellement la question va être stupide, mais question de curiosité pure, on a eu depuis quelques mois, quelques semaines, de nombreux exemples de vols de données dans l'administration, par exemple fiscale. Est-ce que le fait d'avoir des data centers français opérés par des Français protègent davantage nos données?
3: Ça fait partie probablement... je dirais, mais il faut investiguer les systèmes logiciels, les couches logicielles, les couches cyber. En fait, l'indépendance et la souveraineté passent aussi par là. On ne parle pas que de la coque extérieure, donc du bâtiment data center, mais ce qui va à l'intérieur aussi. Comment il va, ce qui permet son fonctionnement. Donc sur là aussi, il faut faire des gros progrès parce que on est encore largement dépendant des Américains.
1: Louvel Green, cette question de la souveraineté, un sujet donc politique, voire géopolitique, comment est-ce que vous l'entendez? Et puis, question subsidiaire, on aura toujours besoin tout de même de data centers, peut-être beaucoup moins. Est-ce que vous dites c'est un moindre mal qu'il soit français et en France?
2: Oui, alors sur la question de la souveraineté, je pense que c'est vraiment important de pas confondre le bâtiment avec le lieu de pouvoir. C'est-à-dire qu'aujourd'hui, comme vous le disiez, les data centers, c'est juste un maillon d'une question de souveraineté. D'ailleurs, la chercheuse en géopolitique Ophélie Coelho parle plutôt de dépendance choisie plutôt que de souveraineté, parce qu'en fait, une souveraineté totale, ce serait impensable aujourd'hui dans le monde numérique dans lequel on vit. La réalité, c'est que aujourd'hui, des data centers qui sont construits par exemple des acteurs américains sont soumis à des réglementations américaines comme le Cloud Act, qui fait que si il y a une demande à Washington ou à la Maison Blanche d'avoir accès à des données sans prévenir les clients,

0: ils pourront avoir accès aux données. D'ailleurs, le président de Microsoft l'a dit sous serment, si Microsoft le demande, je ne pourrais pas ne pas les donner. Donc aujourd'hui, si maintenant on observe la trajectoire qui existe en France, c'est un rapport de la commission à l'Assemblée nationale sur les dépendances et les vulnérabilités de la France dans le secteur du numérique, qui dit que 91% des data centers qui sont opérés aujourd'hui en projet en France, enfin sur les 18 gigawatts dont j'ai parlé tout à l'heure, 91% ne sont pas opérés par des acteurs européens. Donc en fait, ça veut dire que toute cette extra-croissance-là qu'on est en train de voir naître en France, elle ne répond pas à cette question de souveraineté. Donc ce qu'on est en train de faire plutôt aujourd'hui, c'est d'augmenter notre dépendance à des acteurs américains plutôt que d'être plus dépendant. Et ça ne veut pas dire qu'il n'y a pas une réflexion à avoir sur quels sont nos usages prioritaires. Bien sûr qu'on va devoir stocker de la donnée, comme je disais, de la donnée de santé, de la donnée dans certains sujets. Mais en fait, ce n'est pas ça la question. Ce n'est pas à ça qu'elle répond aujourd'hui, l'augmentation des data centers en France.
1: Michael Reffay, vous avez dit tout à l'heure que les arguments étaient massus de Xavier Bertrand, ceux de Lou Wallgren aussi, peut-être d'une certaine manière, parce que l'idée que ces data centers ne sont pas en réalité un objet de souveraineté nationale, même quand ils sont construits en France, comment est-ce que vous l'entendez-vous ?
2: Non, mais je pense qu'on est sur ce point-là, en tout cas, globalement d'accord. C'est-à-dire, je redis, on est dans une chaîne de valeur qui est très complexe.
1: Oui.
2: On peut pas aujourd'hui maîtriser tous les maillons de cette chaîne-là. Par contre, en maîtriser certains, ça ne résout pas définitivement le problème de la souveraineté, mais par contre, ça crée de la réassurance. Effectivement, il y a une question qui existe autour de la manière dont ces données sont gérées et où se passe le pouvoir et la décision finale. Mais par contre, une métaphore, et une bonne métaphore que l'on peut prendre parce qu'elle est d'actualité, c'est ramener ces lingots d'or dans des banques françaises ou dans des banques européennes, c'est une manière d'être à proximité de son actif stratégique et au-delà de la réglementation, au-delà du pays qui accueille ces lingots d'or, c'est une manière d'être sûr qu'au moins ils sont chez nous et qu'on en est proche.
0: Mais en fait, je suis désolée, mais je pense que la comparaison avec des lingots d'or, elle fonctionne pas dans le monde d'aujourd'hui, parce que les données, c'est pas des lingots qu'on peut pas. Enfin, je veux dire, à part les données peuvent être envoyées très facilement, etc. Des lingots d'or, vous pouvez pas les téléporter aux États-Unis. Des données, vous pouvez facilement les envoyer.
2: Sûr.
0: Et en fait, quand le cœur technologique est américain, même si on parle de protection, SecNumCloud, etc., on crée de toute façon une dépendance à des technologies américaines très fortes.
2: C'est pour ça qu'on a un cadre réglementaire, notamment pour les données les plus stratégiques, les données de santé, les données militaires, les données d'administration, ça a été évoqué. Donc on sait aussi faire en sorte, et on sait le faire techniquement et juridiquement, faire en sorte que des données restent sur un territoire spécifique.
1: Gianluca Marzilli, est-ce que la France aura dans 10 ans eu raison d'accélérer comme elle le fait aujourd'hui ?
3: On accélère déjà suffisamment vu la grande quantité de projets qu'on a sur le territoire. En Europe, c'est la même chose. Dans d'autres pays, je pense à l'Allemagne, l'Angleterre, l'Italie aussi, pour ce qui me concerne. Les pays, ce qu'on appelait du Sud, comme ouais. L'Espagne aussi, accélèrent beaucoup. Ça représente un asset stratégique quand même, industriellement parlant, pour les économies modernes. On a pris beaucoup de retard pendant la révolution d'Internet. Aujourd'hui, il y a la vague de l'IA. Il y a beaucoup de startups qui se positionnent. Leur créer aussi un écosystème leur permettant de pouvoir travailler, se développer, se lancer dans la compétition avec des géants comme OpenAI ou Anthropic. C'est aussi une manière pour créer de la valeur sur le territoire européen. Et sans certains types de data centers, sortant certains types d'acteurs, certains types de filières, on aura du mal finalement à pouvoir le faire.
1: Lowell Green, le mot de la fin, vous connaissez bien ces mouvements qui se mobilisent de plus en plus autour des data centers. Est-ce qu'un mouvement à l'américaine est envisageable en France malgré toutes les différences qu'on a évoquées en début d'émission sur les réalités américaines, notamment liées à l'électricité ou à l'eau, et les réalités françaises ?
0: Forcément, ce mouvement est différent et spécifique à la France. Mais oui, en France, de plus en plus de contestations sont en train d'émerger par des citoyens qui sont inquiets de l'impact près de chez eux de ces infrastructures sur les ressources de leur territoire, mais qui ont également une vision plus systémique et qui s'interrogent à qui est-ce qu'ils profitent ces data centers et qu'est-ce que ça apporte à l'échelle nationale aujourd'hui. La réponse est plutôt pas très claire pour eux.
1: Merci beaucoup d'avoir participé à ce débat qui, à mon avis, en appellera d'autres. C'est un sujet qui, pendant plusieurs années et peut-être même davantage, risque de nous intéresser beaucoup. Merci à Louise Cognard pour la préparation de l'émission, Marie-Lise de Saint-Salvi à la production déléguée, ce soir Léa Racine à la réalisation.
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1: Dans quelques secondes, il sera 19h sur France Culture. L'heure de votre journal, Stanislas Vazak, bonsoir.
7: Bonsoir Thomas, bonsoir à tous. Le Premier ministre israélien Benjamin Netanyahou a rencontré tout à l'heure à l'aéroport de Tel Aviv les passagers du vol Fly Dubai dérouté en Arabie Saoudite. L'avion qui venait de Dubaï devait rejoindre Tel Aviv quand une bagarre a éclaté dans le cockpit. Les autorités israéliennes évoquent une tentative d'attentat. Selon Benjamin Netanyahou, l'un des pilotes du Boeing aurait poignardé l'autre pour provoquer un crash. Il a finalement été maîtrisé et tous les passagers sont rentrés sains et saufs en Israël. En France, le gouvernement constate une extension du mouvement de contestation dans les lycées, affirme Laurent Nunez, le ministre de l'Intérieur, qui déplore une augmentation de la violence aux abords des établissements. 83 policiers et gendarmes blessés, 625 interpellations. Une violence qui n'épargne pas les élèves et les personnels de l'éducation nationale, où l'on recense 119 blessés depuis le début des troubles. Le sud-est touché par un épisode Cévenol, qualifié d'exceptionnel par Météo France avec de très fortes précipitations. 2 départements sont en vigilance rouge, pluie, inondation, le Gard et l'Hérault. Tous les établissements recevant du public sont fermés, a prévenu la préfète du Gard. Le reportage d'Antoine Liffaut à Sommières, dans l'ouest du département.
8: La sirène ici retentit, annonce que le Vidourle déborde sur la chaussée. Michel, sous son parapluie, regarde le fleuve.
9: C'est là que je peux faire ça, ça monte de plus en plus. Hein.
8: À 68 ans, cet habitant de Sommières, depuis toujours, espère ne pas revivre les inondations de l'hiver dernier.
9: On y est habitué quand même. Déjà le 23 décembre, et ça a été monté là, c'était quasiment, il y avait une cuvette d'eau, la place du marché était inondée. C'est désolant pour les commerçants.
8: Les commerçants, justement. Sur les rives, Arnaud, qui tient une pizzeria, charge un camion.
10: Qu'est-ce que vous faites là ?
11: Là, on vide le restaurant en vue de la sortie du Vidourle. Je viens de porter 5 frigos, donc après on l'a déjà vécu une fois.
10: En décembre dernier.
11: Ouais, c'est ça. Sauf que là, j'avais pas anticipé. Là, je sors tous les frigos. Demain, après-demain, ça se baisse, on nettoie et puis c'est parti, quoi.
8: À 2 pas, face au fleuve qui monte, Stéphane Poré, le maire, enchaîne les coups de téléphone.
12: Vous entendez l'orage qui revient. Ce qui m'embête, encore une fois, c'est le Vidourle, c'est une chose, mais c'est après les précipitations et le ruissellement qui aggrave et donc qui crée artificiellement une inondation et qui s'étend. Cet épisode Cévenol, de tout ce qu'on a pu voir et à Saint-Hippolyte-du-Fort et à Quissac, on a affaire à un épisode extrêmement soudain. C'est-à-dire qu'on n'a rien et d'un seul coup, on a tout.
8: Si les rues ne sont pas pour l'heure inondées, le maire le dit, la nuit sera longue pour lui comme pour tout le monde ici à Sommières.
7: Antoine Liffaut à Sommières dans le Gard. En voyage officiel en Espagne, Emmanuel Macron a dénoncé les propos antisémites attribués à Jordan Bardella par Mediapart. Des propos gravissimes et inacceptables qui appellent à la condamnation la plus extrême, a déclaré le chef de l'État depuis Madrid. Réponse immédiate de Jordan Bardella sur X après les attaques du Hamas le 7 octobre 2023. J'ai marché dans les rues de Paris et je me suis rendu en Israël, pas lui, conclut le président du Rassemblement national. 19h03 sur France Culture, vous retrouvez Thomas Negaroff pour la deuxième partie des questions du soir.
1: Merci Stanislas Vazak.
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13: On considère qu'il n'y a pas assez de choses qui sont mises en œuvre pour aider les jeunes. Donc on prend aussi la parole à notre manière. C'est-à-dire qu'aujourd'hui, on fait des emplois du temps qui ont des trous partout. On fait du 8h-18h, on est 35 par classe. Il fait 35 degrés dans les salles, on n'a pas de clim. On manque de matériel, on manque d'enseignants, on manque de classe même. Donc à un moment, il faut prendre la parole et s'exprimer.
1: Un élève du lycée Gustave Eiffel de Bordeaux ce matin. La colère lycéenne que le président de la République a dit entendre et comprendre ne s'éteint pas. Une réaction qui tranche avec des propos de politiques qui considèrent que les jeunes sont instrumentalisés par LFI ou seulement mus par le désir de casser ou de ne pas aller en cours. Voilà qui s'inscrit dans le temps long d'un regard adulte sur l'adolescence et dont notre invitée, historienne, maîtresse de conférences à l'université de Picardie, Jules Verne, et spécialiste de l'enfance, vient nous parler. Bonsoir Manon Pignot.
10: Bonsoir.
1: Merci d'être avec nous jusqu'à 19h30. Vous signez un très beau livre qui vient combler un très gros manque sur l'histoire des enfants. Ça s'appelle Les enfants, une autre histoire de la France au 19e et 21e siècle chez Talendier. C'est un livre qui est nourri aussi de votre travail d'historienne sur l'enfant pendant la Première Guerre mondiale. On en dira peut-être un mot tout à l'heure, mais commençons par l'actualité. Ces centaines de lycées bloqués selon le ministère, on a des chiffres ce soir de 119 élèves blessés, 625 interpellations, 83 policiers et gendarmes blessés, bref, un climat chaotique devant les établissements scolaires et les adultes qui ne savent pas comment regarder ce mouvement.
10: Oui, c'est assez sidérant. Alors, d'abord, je me réjouis qu'on en parle sur des grandes stations de médiatiques, et notamment à France Culture, parce que, en fait, ce mouvement de blocus, il a commencé depuis plusieurs semaines.
1: Oui.
10: Et au départ, il était vraiment très peu diffusé, relayé dans les médias. Alors, c'est vrai que l'actualité est très chargée, donc on peut pas parler de tout. Mais malgré tout, il y a quelque chose de vraiment spécifique et intéressant dans ce mouvement-ci, parce que on a un petit peu l'impression, parfois, en entendant certains commentaires politiques, que c'est un peu le marronnier de l'automne, la reprise du mouvement lycéen à 2 semaines des vacances de la Toussaint, etc., avec toujours cette arrière-pensée un peu condescendante que les lycéens profitent de n'importe quel prétexte pour ne pas aller en classe et prendre du bon temps. Mmh. Alors les chiffres que vous venez de rappeler sur les conditions de la répression de ce mouvement nous laissent penser qu'ils ne prennent pas tellement du bon temps. On va pouvoir peut-être y revenir après. Mais surtout, moi et l'archive sonore vous avez diffusé...
1: C'est pas une grande archive, c'est ce matin. Hein.
10: Ah oui, alors c'est pas vraiment... ça va bientôt être de l'archive, on va dire. Voilà,
1: l'historienne a parlé.
10: Le dit bien, c'est-à-dire que il y a vraiment des motifs qui sont des motifs très concrets de ce mouvement-ci. Et notamment des motifs sur les conditions matériel de l'étude. Et ça n'est pas un hasard si ce mouvement, il est d'abord parti de lycées de banlieue, des banlieues des grandes villes françaises, pas seulement d'Île-de-France, notamment d'Île-de-France, mais pas seulement, et de lycées qui sont dans des situations de pénurie structurelle. Pénurie de personnel, pénurie de moyens. Enfin, moi, j'ai parmi les nombreux témoignages que j'ai essayé d'écouter, j'ai notamment, il y en a un qui m'a beaucoup frappé. Il me semble que c'était à Paul-Éluard, à Saint-Denis, sur le fait que, par exemple, il n'y avait pas de toilettes dans le lycée, pas de toilettes accessibles. Et je me suis
1: Beaucoup de toilettes ont été fermées parce que les élèves utilisaient leurs téléphones, qui par ailleurs sont interdits.
10: C'est vrai, c'est vrai.
1: Mais ça n'explique, ça ne justifie rien.
10: Je me suis quand même posé la question, quel salarié accepterait d'aller passer 8 heures par jour sur son lieu de travail sans pouvoir accéder à des toilettes ?
1: Eh ben, on est en plein dans votre travail d'historienne. Parce que votre livre raconte ce qui est contre-intuitif. On a le sentiment que les enfants sont de plus en plus importants, centraux dans nos vies, qu'ils sont au cœur de toutes nos préoccupations. Et vous dites, c'est plus compliqué que ça.
10: C'est plus compliqué que ça. C'est pas complètement faux, mais c'est plus compliqué que ça. C'est-à-dire qu'effectivement, ce que j'ai essayé de montrer, c'est que à partir de la Révolution française, on va dire, donc tout au long de la période contemporaine, la catégorie enfant s'est progressivement constituée, toutes les catégories sont historiquement construites, celle de l'enfance, elle s'est progressivement définie sur le plan juridique, sur le plan social, sur le plan culturel, dans un mouvement parallèle avec une baisse progressive mais continue de la démographie. Et donc, ce qui est rare étant cher, les enfants sont progressivement devenus, et notamment au début du XXe siècle, une valeur précieuse qu'il fallait protéger. Les deux guerres mondiales ont accentué encore cette

0: sur des questions très concrètes. Hein. Alors, par exemple, la question de la parole, et notamment de la parole adolescente, est-ce qu'elle est recevable? Est-ce qu'elle est audible? Il me semble que, enfin, moi, ce que j'essaye de montrer, c'est que les enfants et les adolescents sont des acteurs sociaux à part entière, ni plus innocents, ni plus purs, ni voilà que les autres, mais qu'ils ont le droit de s'exprimer et, à ce titre, le droit d'être écoutés.
1: You have stolen my dreams. Vous avez volé mes rêves et mon enfance avec vos mots creux. Et pourtant, je fais partie des privilégiés. Les gens souffrent, meurent, les écosystèmes entiers s'écroulent. Nous sommes à l'aube d'une nouvelle extinction de masse et tout ce que vous trouvez à dire, c'est parler d'argent et de contes de fées sur la croissance économique. Comment osez-vous ?
2: How dare you ?
3: Greta Thunberg à la tribune de l'ONU le 23 septembre 2019. Elle avait à l'époque 16 ans seulement, how dare you, et elle avait été l'objet d'une violence de la part du monde adulte qui, j'imagine, s'inscrit dans votre schéma de pensée.
0: Exactement. Greta Thunberg, c'est un exemple parfait. C'est une lycéenne qui décide de faire la grève scolaire pour protester contre l'inaction climatique d'abord de son propre pays, la Suède, et puis ensuite de l'Union européenne et finalement à la tribune de l'ONU du monde. Et elle s'adresse aux adultes en disant « Vous avez une responsabilité collective et personnelle dans cette inaction climatique. Nous, la génération qui vient, vous demandons des comptes. » Et elle a été traînée dans la boue, mais d'une manière ahurissante. Donc, pour moi, historienne, qui ne suis pas une historienne du temps présent, ça m'a fait vraiment penser au « Sois jeune et tais-toi ». C'est vraiment de mai 68. C'est vraiment qu'est-ce que c'est que cette gamine de 16 ans qui vient nous faire la leçon. Et avec « Elle ferait mieux d'aller à l'école », ça je l'ai lu. Alors que, justement, qu'est-ce qu'elle disait à Greta Thunberg? Et d'ailleurs, dans son sillage, un très grand nombre de jeunes militants écologistes, ils disaient « Mais nous, on a lu les rapports du GIEC ». On les a lus, les rapports du GIEC. Et les rapports du GIEC, ils donnent des préconisations très précises sur ce qu'il faudrait faire pour inverser le dérèglement climatique. Pourquoi vous, qui êtes les adultes et qui êtes aux responsabilités, vous ne mettez pas en application les rapports du GIEC? Et donc, pour moi, Greta Thunberg et d'ailleurs le mouvement de grève scolaire pour le climat, d'une manière générale, il est très emblématique de ce double discours à l'égard des adolescents qui s'engagent, on va dire, en politique, mais au sens très large du terme politique, au sens vraiment de la police, quoi, de la cité, hein. L'engagement citoyen de la jeunesse, c'est à la fois un discours très décliniste sur cette génération abêtie par les réseaux sociaux, qui passe son temps à scroller sur son téléphone et qui ne lit plus, et qui n'est ce gna gna gna, qui ne lit que des mangas, qui ne lit plus de littérature, blablabla. Et en même temps, cette même jeunesse, et c'est les mêmes détracteurs, hein, qui tiennent ce discours très réactionnaire quand même, qui par ailleurs est également un marronnier, parce qu'on trouve exactement les mêmes arguments à la Belle Époque sur « Mon Dieu, ces jeunes qui lisent des bandes dessinées, qui lisent des illustrés alors qu'ils pourraient lire Jules Verne. » Oui, exactement, avec quasiment les mêmes termes.
3: Et qui écoute les Beatles dans les années 60.
0: Exactement, exactement. C'est vraiment, c'est fascinant. On trouve même, enfin vraiment, quasiment, on peut remonter jusqu'à Balzac. Et, et dans le même temps, ces mêmes détracteurs qui, quand ces jeunes choisissent de s'engager, d'une manière ou d'une autre, sur un plan qui est un plan politique, leur dénient le droit de s'exprimer. Et en fait, c'est vraiment pour moi... le lien qu'on peut faire avec entre Greta Thunberg, par exemple, et ce qui se passe aujourd'hui dans les lycées, c'est de dire mais enfin que ce que les lycéens qui se mobilisent en ce moment, qu'est-ce qu'ils disent? Ils disent bah voilà, en fait, il y a un principe fondamental qui est le socle de notre pacte républicain, et ce principe c'est le principe de l'égalité scolaire. C'est que tous les élèves entre 6 et 16 ans, et même depuis peu entre 3 et 16 ans, puisque l'école maternelle est devenue obligatoire, et c'est une très bonne chose, entre 3 et 16 ans, il y a une égalité, normalement, entre tous les élèves de ce pays. Force est de constater que ça n'est pas le cas.
3: Mmh. Si je remets un peu un bouton sur la marche arrière de l'histoire, les jeunes ont joué un rôle fondamental dans l'histoire. les jeunes, je pense à la Seconde Guerre mondiale, on évoque Guy Môquet, la figure toujours de ces très jeunes résistants, ils ont existé à un moment donné. En mai 68,

0: les jeunes sont à la manœuvre dans une révolution sociale et culturelle de très grande ampleur. Mais c'est des pics comme ça, et ensuite il y a des retours à la normale. Après, comment ça s'opère en termes de système et de cycle? Est-ce que vous avez repéré des cycles comme ça de mobilisation de jeunes, puis de jeunes qui retournent chez eux ranger leur chambre? En tout cas, voulu ainsi par les adultes.
1: Oui, hein. Oui, c'est plutôt ça, qu'on renvoie ranger leur chambre.
0: Oui.
1: Alors, je pense que cette participation de la jeunesse aux mouvements sociaux et politiques, c'est en fait, elle s'est progressivement, c'est peut-être contre-intuitif, mais davantage étiolée au cours de la période contemporaine qu'elle ne s'est affirmée. Parce que si on regarde l'époque moderne et le premier 19e siècle, il y a des jeunes, alors qu'est-ce qu'on appelle des jeunes, hein, dans mon cas, des enfants et des adolescents, il y en a partout, et il y en a dans tous les espaces de travail, par exemple, puisque le travail des enfants n'est pas interdit. Donc, les enfants et les adolescents font partie intégrante de la vie sociale, de la vie commune, et donc quand il y a des moments d'émotion populaire, quand il y a des barricades qui sont dressées, et sur les barricades il y a des hommes, des femmes et des enfants, parce que
0: et des gavroches,
1: voilà. Exactement. Et finalement ce n'est que assez progressivement que ces enfants ou ces jeunes adolescents sont sortis du champ de l'action politique concrète, justement à mesure que s'élabore cette idée que l'enfance, c'est une catégorie à protéger. Alors, vous avez raison, on les revoit ressurgir. Généralement, on les revoit ressurgir, enfin, en tout cas, ils sont plus visibles dans les moments de crise, soit de crise politique interne, par exemple mai 68, soit dans les moments de crise internationale, comme les guerres, parce que, en particulier les guerres, sujet que je connais un petit peu, ce sont aussi des moments où les barrières sociales traditionnelles sont malmenées, sont plus poreuses, sont plus floues. C'est aussi un moment où il y a un relâchement du contrôle social, notamment dans les populations civiles, parce qu'on est occupé à des choses plus urgentes et plus importantes que de surveiller la jeunesse, ce qui va ouvrir des espaces que moi j'appelle des espaces d'opportunité pour certains adolescents qui peuvent s'en saisir, par exemple, pour s'engager.
0: Il y a aussi des espaces dramatiques, quand les parents disparaissent, dans des maisons, à Izieux ou ailleurs, où les enfants sont abandonnés, laissés à leur triste sort, et parfois victimes de la violence des adultes.
1: Alors à Izieux, les enfants n'ont pas été abandonnés, les enfants ont été confiés à Izieux, et notamment aux soins, aux bons soins du couple Zlatin, qui s'est démené pour les nourrir, mais aussi pour leur donner une éducation, en faisant venir une institutrice, avec le soutien d'ailleurs du sous-préfet de l'Ain, qui était un ami et un compagnon de combat de la résistance, qui a donné des papiers, etc. Et effectivement, cette maison d'Izieux, elle est restée très emblématique du sort des enfants juifs en France pendant la Seconde Guerre mondiale, parce que on a gardé des archives qui sont conservées au Mémorial de la Shoah et
0: à
1: la maison d'Izieux, qui sont des archives extraordinaires sur la vie de tous les jours. Et c'est justement la confrontation entre cette vie de tous les jours difficile, parce que ces enfants réclamaient leurs parents, parce que voilà, mais qui était aussi une vie avec des jeux, avec de la joie, avec les enfants faisaient du cinéma, les enfants faisaient des dessins, les enfants écrivaient des histoires, et donc avec tous ces éducateurs qui s'évertuaient à leur garantir une vie normale. Les plus grands, ils allaient au collège, donc ils côtoyaient aussi d'autres enfants hors de la maison, et donc il y a cette espèce d'ordinaire, de normalité malgré la guerre, malgré la violence, et puis cette collision avec la brutalité extrême, d'une part de leur arrestation, ensuite donc arrestation par Klaus Barbie, le boucher de Lyon, et
0: qui signe le téléx de déportation.
1: Voilà, et leur déportation à Auschwitz et leur extermination à tous.
0: Pour autant, cette phrase « les enfants d'aujourd'hui ont bien de la chance », elle vous agace énormément. Pourquoi ? Dans ce long chemin historique, on a tendance à considérer que certes, ils ne sont pas bien entendus, certes, ils sont super protégés, mais n'est-il pas mieux d'être enfant aujourd'hui qu'à la fin du 19e siècle dans une mine ?
1: Alors,
0: Posé comme ça, c'est vrai que...
1: Vous avez raison. Vous avez tout à fait raison. Et d'ailleurs, je me sers beaucoup de cet argument pour convaincre mon plus jeune fils, qui est parfois un petit peu rétif à l'idée qu'il faut aller à l'école. Et donc, je me sers de cet argument lui expliquant que l'école, c'est ce qui a l'école obligatoire, ouais. L'obligation scolaire, c'est ce qui a permis de sortir un certain nombre d'enfants de la mine. Et il l'a très bien retenu. Il l'a expliqué à tous ses petits camarades. Mais plus sérieusement, pourquoi cette phrase m'agace ? Cette phrase m'agace parce qu'elle incarne l'idée, elle illustre une idée qui serait que les enfants d'aujourd'hui seraient redevables des progrès obtenus par les générations précédentes. Mais ces progrès, ils ont bénéficié à toute la population française et pas spécifiquement aux enfants. Et donc, on revient toujours à cette idée que les enfants sont des acteurs à part entière, mais donc il faut pas, ils doivent bénéficier d'un, voilà, de comme chaque catégorie d'individus d'un certain nombre de traitements spécifiques, mais ils doivent aussi être considérés comme voilà des citoyens parmi d'autres. Et donc, sont-ils redevables du fait qu'on ait enfin interdit ce qu'on appelle les violences éducatives ordinaires, c'est-à-dire la fessée? Ah bah ils ont bien de la chance à notre époque. Bah oui, ils ont bien de la chance, bah tant mieux en fait. Mais pas tant mieux seulement pour eux, les enfants d'aujourd'hui à qui on n'a plus le droit, qu'on n'a plus le droit de battre comme plâtre. Mais tant mieux pour nous en fait, pour nous qui faisons société, enfin ou qui essayons de faire société, parce que une société qui pense le fait que c'est mieux de ne pas battre ses enfants comme plâtre, à mon avis est une société qui va mieux que celle qui considère que c'est normal.
0: En revanche, une société où il y a 160 000 enfants victimes de violences sexuelles chaque année, où 5,4 millions d'adultes ont été victimes de violences sexuelles dans leur enfance, ça, c'est pas une société qui va bien.
1: Non, ça, c'est une société qui va pas bien, mais on peut voir les choses de deux manières, oui, complémentaires, une manière optimiste et une manière pessimiste. Ça dépend, pour ce qui est de mon cas personnel, ça dépend des jours que je me lève. Il y a des jours où je suis très pessimiste, des jours où je suis très optimiste. Si on veut être optimiste, on peut se dire que, enfin, cette réalité, qui n'est pas nouvelle, a été mise au grand jour, et elle a été nommée, et elle a été décrite, et elle a été identifiée, notamment par le travail des associations, et notamment par le travail de la Civise, qui a été un travail extraordinaire, et qui a produit un rapport avec des recommandations très précises, très concrètes, sur comment on peut faire pour enrayer ce phénomène, qui est un phénomène quand même, ben, vous l'avez dit, c'est plus... On est au-delà des faits divers.
0: Oui, c'est systémique et c'est massif.
1: Voilà, c'est massif, voilà. Après, si on est un peu pessimiste, on peut se dire, bah oui, mais alors, comment, si ce système, il est pluriséculaire, en fait, comment on peut en sortir? Alors, il me semble que les progrès qui ont été faits récemment, le fait de commencer enfin, par exemple, je donne un exemple très concret, l'éducation à la vie affective et relationnelle, oui, et sexuelle au collège, mais à l'école primaire, c'est l'éducation à la vie affective et relationnelle, EVAR, qui commence là. Pour moi, c'est vraiment exactement la... Il n'y a pas que moi qui le dis, hein, tous les professionnels de l'enfance et notamment les psychologues, les psychiatres et qui travaillent sur la maltraitance le disent, ça c'est essentiel. Et donc que des associations de parents ou des politiques s'insurgent contre le fait qu'on fasse cette éducation alors que c'est ce qui peut protéger les enfants.
0: Oui, parce que là je boucle avec ce qu'on disait tout à l'heure, vous disiez on protège mais on n'écoute pas, là voilà, on protège en écoutant.
1: Exactement, et c'est parce qu'on écoute qu'on protégera mieux.
0: On écoute le juge Édouard Durand.
2: Vous dites la parole se libère. La parole a toujours été énoncée. Le problème est qu'elle n'est pas entendue. Et le problème est que nous interposons toujours entre l'enfant victime et la protection des principes que nous interprétons mal et qui viennent faire écran. On ne peut pas se cacher derrière ces principes pour dire « mais nous ne pouvons pas protéger ».
0: Intéressant ce que dit le juge Durand, parce qu'il évoque parmi ses principes la présomption d'innocence, par exemple. Des principes qu'on pourrait qualifier des principes d'adultes.
1: Oui, il y a un autre principe qu'il évoque aussi et qu'il évoquait déjà avant de devenir cette figure emblématique quand il s'occupait des violences conjugales. C'est notamment Alors, ce qu'on appelait au XIXe siècle la toute-puissance paternelle, c'est-à-dire
0: ça,
1: que...
0: Ça, c'est au cœur de votre livre.
1: Le fait que, par exemple, j'ai lu encore récemment des histoires, mais ahurissantes, d'enfants, parce que les procédures, dans les cas d'inceste, parce que les procédures judiciaires sont très longues, et elles sont très longues parce que la justice en France est en souffrance, en très grande souffrance, et la police aussi, d'ailleurs, pour les enquêtes. Mais là, en l'occurrence, c'est la justice. Donc les procédures judiciaires sont très longues. Et donc, on se retrouve dans des situations ubuesques où des enfants, dont les mères, ont témoigné que leurs enfants avaient rapporté des faits d'inceste qui sont caractérisés. Ces enfants continuent de devoir obéir au droit de visite.
0: Oui, du père.
1: Du père. Mmh. Alors, je dis le père parce que dans 90% des cas, c'est le père l'agresseur. Mmh. Il y a des cas de mère agresseuse, bien sûr, mais elles sont une minorité. Ça, pour moi, c'est vraiment une espèce de reliquat de cette puissance paternelle qui est inscrite par la volonté de Napoléon Ier dans le Code civil de 1804 et qui fait du père de famille l'équivalent du chef de l'État, c'est-à-dire le chef de sa famille, le chef, le supérieur, le dominant de sa femme, de ses enfants, de ses domestiques, de ses meubles, de ses immeubles. Enfin, c'est très vaste. Et donc, la puissance paternelle, c'est celle qui donne et qui va mettre presque un siècle et demi à être limitée par la loi, hein. C'est celle qui donne le droit aux pères de famille au cours du XIXe siècle, eh bien, par exemple, de faire enfermer ses enfants dans des maisons de correction sans nécessairement avoir à passer devant un juge.
0: Pour vous, c'est la dernière frontière, celle qu'il faut dépasser pour que l'enfant trouve sa pleine place dans notre société ?
1: Bah, moi, j'ai été très convaincue par les travaux des anthropologues comme Dorothée Ducy, qui font... ou Léonore Lequen, qui font une analyse de l'inceste comme le noyau dur du patriarcat, en fait. Et que ce que disait le juge Durand, c'est pas qu'on ne voyait pas, c'est qu'on a, pendant des décennies, considéré que oui, bon, mais est-ce que c'est vraiment si grave, vu que ça ne met pas en jeu l'ordre de la société?
0: J'ai une dernière question. J'avais lu il y a quelques mois une enquête très intéressante dans Le Monde sur la disparition des enfants des rues. Quand moi j'étais gamin, il y avait beaucoup d'enfants dans les rues, dans les films de Truffaut. Mmh. Ils sont partout dans les rues. Ouais. Et ils ont disparu de l'espace public. Ouais. Comment est-ce que l'historienne voit ça?
1: Alors, je le vois par deux explications. La première explication, c'est... à partir des années 90, un vrai repli sur la cellule familiale, notamment parce que c'est le moment où éclatent les grandes affaires de ce qu'on appelle à l'époque pédophilie, et qu'on appelle aujourd'hui pédocriminalité, avec cette figure du criminel qui enlève les enfants. En réalité, on sait aujourd'hui, hein, grâce à la CIVIS, que la très grande majorité des crimes sexuels contre les enfants, c'est à la maison, c'est pas dans la rue, même si bien sûr ça existe. Donc il y a ce repli de protection. Mais il y a aussi cette espèce d'intolérance aux enfants. Qui a commencé dans les années 90 et qui, malheureusement, de mon point de vue, prend de l'ampleur. Aujourd'hui, les espaces no kids, les wagons sans enfants à la SNCF pour garantir le calme aux passagers, les mariages sans enfants, les restaurants sans enfants. Enfin, moi, personnellement, j'ai toujours été plus enquiquinée dans le train par des bandes d'hommes qui revenaient de séminaires d'entreprise et qui parlaient très fort parce qu'ils considéraient que c'était très intéressant ce qu'ils racontaient, que par des enfants. Hein. Mais il y a... ce mouvement no kids, c'est une réalité, hein, qui monte en puissance, et c'est peut-être aussi une des raisons pour lesquelles on voit moins d'enfants jouer dans les rues.
0: Et c'est aussi une des raisons pour lesquelles il faut lire cette histoire des enfants, les enfants, une autre histoire de la France chez Talendier. Merci Manon Pignot d'avoir été ce soir à notre micro. Merci à Bruno Barada pour la préparation de l'émission et la production déléguée. Et ce soir, Léa Racine était à la réalisation.
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0: Dans quelques secondes, il sera 19h30. 19h30, l'heure comme tous les soirs d'Avoix Nu. Ce soir, Lisa Vignoli discute pour la troisième fois de la semaine avec l'agent littéraire François Samuelson.
6: Avoix Nu, Lisa Vignoli, cette semaine avec...
7: François Samuelson, agent littéraire et artistique.
6: Troisième épisode, l'Amérique. Bonsoir François Samuelson.
7: Bonsoir Lisa Vignoli.
6: Hier soir, vous nous racontiez comment vous aviez rencontré Jean-Paul Sartre et Marguerite Yourcenar. Cette fois, vous vous mettez en tête d'interviewer Truman Capote. Celui-ci est à New York, a déjà publié bien sûr Breakfast at Tiffany's et De sang-froid. Pas encore le merveilleux recueil de nouvelles musiques pour Caméléon. Les États-Unis, depuis vos 17 ans, vous y allez souvent. Vous avez les fameux cousins américains ou le fameux oncle d'Amérique. À New York, une tante à Los Angeles. Cette fois, nous sommes en 1975 et New York est le synonyme de quelque chose qui va devenir une de vos nombreuses passions dans la vie tout de même.
7: La musique. Alors j'ai l'idée saugrenue de vouloir apprendre à jouer de la batterie. Mais à la différence de mon camarade Antoine Decaune, je n'arrive pas, je découvrirai plutôt que je n'arrive pas à décomposer les mouvements de mes deux bras et de mes deux pieds, ce qui est crucial pour jouer de la batterie. Donc du coup, je suis devenu serveur dans un restaurant qui venait d'ouvrir.
6: Parce que vous comptiez jouer dans un groupe à New York ?
7: Non, je voulais apprendre. Donc il y avait des écoles un peu sauvages, punk, comme on disait à l'époque. Et puis en plus, c'était plus drôle d'être à New York que d'être sûrement à Bobigny. Donc je vais à New York, j'ai des amis, on habitait les uns chez les autres, et New York n'était pas encore une ville gentrifiée comme aujourd'hui. Et par exemple, tout le quartier de Soho était une zone de guerre. C'est-à-dire que c'était
6: un... peu exagéré peut-être.
7: Ah non, pas du tout. C'était vraiment un lieu où il y avait des entrepôts dans des étages, dans des ce qu'on appellera des lofts, mais qui étaient des entrepôts, des rues absolument défoncées. D'ailleurs, dans certains films de l'époque, quand vous entendez un camion qui passe, je veux dire, tout preneur de son normalement constitué devient fou, avec les nids de poules qu'il peut y avoir, des plaques d'égout, enfin c'est un... Bon. Donc il fallait que je gagne ma vie, quand même, pendant que j'étais là, et comme je ne pouvais pas faire le zèbre sur une batterie, je me suis dit, qu'est-ce que je peux faire, et il fallait tout faire au culot. Donc je suis allé voir un restaurant qui venait d'ouvrir dans Soho, qui était d'ailleurs très à la mode à l'époque, puisque c'était à peu près le seul commerce qui existait dans ce qui était quand même une zone assez dévastée, qui s'appelle Raoul, du nom des deux propriétaires qui l'ont ouvert, Serge Raoul et son frère. Un était à la cuisine, l'autre au bar, et c'était des journalistes dont le frère aîné avait attrapé une maladie en Afrique. Enfin bref, donc il est obligé de se recycler. Ils avaient ouvert ce petit restaurant qui existe toujours, au 180 Prince Street. Et le gars me dit, vous avez déjà servi dans un restaurant? Je dis, oui, bien sûr, j'avais jamais fait ça de ma vie. Et j'avais d'ailleurs un de mes meilleurs amis du temps de Vincennes qui s'appelle Philippe Glonec, que j'ai embauché comme bass boy. Et nous voilà partis pour faire le service de table. Et il faut voir qu'à l'époque, c'était une zone dangereuse, mais on pouvait gagner beaucoup d'argent, parce que c'était vraiment... Vous aviez devant le restaurant des limousines qui attendaient pendant des heures que les clients aient fini leur dîner. Et donc, vous receviez comme seul salaire les pourboires que je gagnais. Mais au bout de Prince Street, quand j'allais sur le Bowery, il y avait une boîte de nuit qui s'appelait le CBGB. Enfin, c'est pas une boîte de nuit, on danse, c'était un club de rock. Et au CBGB passait toute la fine fleur du rock américain qui débutait. Donc c'est Télévision, Talking Heads, Patti Smith, Bruce Springsteen, enfin vous pouvez tous les énumérer, avant d'ailleurs qu'ils ne migrent vers une autre salle de concert qui était en plein dans le village, donc dans le périmètre de NYU, qui s'appelait le Bottom Line. où d'ailleurs j'ai vu pour la première fois Bruce Springsteen au moment où sort Greetings from Asbury Park, son premier 33 tours. Voilà, c'était plein d'anecdotes du style, je dis à Philippe, mets-moi une baguette au chaud au four pour la servir. Évidemment, il l'oublie, il me sort un truc carbonisé, je l'engueule, je me fais engueuler. Enfin bon, c'était haut en couleur. Mais enfin, on avait des clients qui arrivaient, genre Mick Jagger. Hein. C'était quand même assez haut en couleur comme histoire.
6: Vous étiez un serveur moyen, mais ça vous permettait quand même d'aller assister à ce qui deviendra quand même une passion pour vous, musique.
7: Oui, parce que la cuisine, ça l'est un peu moins, mais la musique, oui, beaucoup plus. Donc, je participe à un petit groupe de fans de Bruce Springsteen et tous les autres, que ce soit François Armanet, Antoine Decaune et même Thierry Frémaux peuvent aller se rhabiller. Je crois que j'ai vu Bruce Springsteen avant eux.
6: Combien de concerts de Bruce Springsteen dans votre vie ?
7: Écoutez, j'ai jamais fait le calcul exact, mais je crois 25. Mais à peu près partout, quoi.
6: Vous étiez venu aux États-Unis avec cette idée tout de même de rencontrer Truman Capote et de le vendre en France.
7: Comme je vous l'ai raconté, à l'époque, on poussait la porte d'une rédaction, proposait une idée. On pouvait se faire jeter, mais on pouvait, si on tombait le bonjour, être bien accueilli. Et c'est ce qui s'est passé quand j'ai poussé la porte de Pierre Bénichoux au Nouvel Observateur, où je lui ai expliqué que je voulais interviewer Truman Capote. Grosso modo, il n'avait pas besoin de moi. Mais je lui ai tellement, j'avais l'air sûrement tellement convaincant en lui expliquant que c'était le plus grand écrivain américain vivant, parce qu'à l'époque, il y avait toute une discussion dans une sorte de rivalité littéraire avec Norman Mailer qui venait de publier Le Chant du Bourreau.
6: Qui ressemblait beaucoup à 200
7: Oui, qui était un peu la même thématique que de Sang-Froid. Il m'a donné le feu vert, j'ai pris un avion, il m'a payé un avion et pour le reste je me débrouillais tout seul. Donc du coup, j'étais en relation avec un gars qui s'appelait Alan Hugh Schwartz et en l'interrogeant pour pouvoir organiser le rendez-vous avec Capote, je lui ai demandé qu'est-ce qu'il faisait, qu'est-ce qu'il était et il m'a dit qu'il était impresario pour écrivain et que son métier d'origine était avocat. Donc la jonction des deux fonctions, si vous voulez, je l'ai entendu, mais ça n'a pas fait tilt pour autant. Et donc j'ai fait ce rendez-vous avec Truman Capote dans un restaurant français en bas de chez lui. Il habitait à United Nation Plaza, vers la 34e ou 35e rue, je ne sais plus exactement. Mais on s'est vu très peu, il est descendu, j'avais l'air de l'emmerder, il n'avait pas le temps, il était fatigué, ça ne s'est pas fait. À la différence de Yourcenar. Et du coup, la rencontre a été plus que brève, mais en revanche, le mal était fait. J'ai appris qu'il existait un métier qui s'appelait agent littéraire. Il faut dire que à l'époque, la raison de ma volonté d'aller vivre à New York et de trouver une solution pour y vivre, c'est que j'avais une amoureuse qui était assistante sociale. Et elle participait à un groupe d'échange entre assistantes sociales, américaines et françaises. Et elle avait été envoyée à Columbus dans l'Ohio pour une année. Et je me disais que si je ne venais pas aux États-Unis, on risquait de se perdre de vue, pour le dire gentiment. Donc ça a été aussi une des motivations pour revenir aux États-Unis. Mais attendez, tout ça, je vais un peu vite. Je vais donc entre avant et après Truman Capote, parce que ça dure je sais plus combien de temps, mais ça dure des semaines.
6: Vous le rencontrez à l'été 80, donc...
7: Oui, c'est ça, c'est tout l'été, enfin bref. Je suis à New York, mais aussi à Columbus, dans l'Ohio. Elle travaille dans la journée. Elle voit des choses, d'ailleurs, quand j'y repense, elle voyait des femmes arriver le lundi matin, tuméfiées... des coups qu'elle recevait pendant le week-end à coups de batte de baseball, enfin des descriptions absolument atroces. Et on aura du mal aujourd'hui à me faire dire que le rôle d'assistante sociale n'est pas utile. Hein. Et moi, pendant ce temps-là, je suis à la bibliothèque de l'Université de l'Ohio et je regarde qu'est-ce qu'il existe dans la littérature française traduite en langue anglaise et ça s'arrête, grosso modo, à Camus, Sartre, bien sûr, et puis c'est tout. la fiction française a disparu des radars. Plus tard, j'en attribuerai l'une des causes.
6: C'est très peu traduit.
7: Les auteurs français sont très peu traduits en langue anglaise. Ouais, moi, je regardais les livres français disponibles en langue anglaise. Et plus tard, j'en attribuerai la raison, pas seulement, mais c'est l'une d'entre elles, elle n'est pas la moindre, je dirais au mouvement du structuralisme et du nouveau roman, qui ont grosso modo vidé le roman des êtres humains au profit des objets. Et enfin, je caricature, hein. Et donc en réfléchissant, mais je me dis, mais Alan Hussvartz, les livres indisponibles et tout. Ah oui, et je vois aussi que les Allemands, avec l'Institut Goethe, ont tout un programme d'aide à la traduction des livres allemands en langue anglaise. Alors que pourtant, la France est la langue qui est la plus traduite en Amérique, dans des proportions très, très, très relatives.
6: Donc, d'une certaine façon, grâce à Truman Capote, l'amoureuse, deux informations extrêmement importantes viennent se croiser dans votre esprit.
7: Voilà,
6: vous dites, il existe un métier.
7: Il existe un métier qu'un gars qui n'a aucune spécialité particulière pourrait faire.
6: Il existe un manque aux États-Unis de littérature française.
7: Voilà, et il existe un manque en France de gens littéraires. Non mais là je vais un peu plus vite que la musique. Donc je me dis, je vais le proposer aux Américains, aux éditeurs français, dont je ne connaissais ni le premier ni le dernier. Hein. Bah pourquoi pas, de monter une agence littéraire à New York pour défendre collectivement les livres français, la littérature générale française, pas seulement la fiction, mais la littérature générale, pour qu'elle soit traduite et publiée en langue anglaise.
6: Et donc à l'époque, François Samuelson, vous proposez cette idée à ce qu'on appelle la direction du livre à Paris.
7: Voilà.
6: Aidé par Bernard-Henri Lévy.
7: Oui.
6: Et vous faites cette proposition à Françoise Verny.
7: Oui. Exactement ça, je rentre.
6: Et vous dites...
7: Et je dis, mais je rentre des États-Unis là d'un long voyage, je redis tout ce que je viens de dire, et Françoise Verny s'enthousiasme pour l'idée. Bernard-Henri Lévy, qui travaillait chez Grasset à l'époque, soutient ça également, et ils connaissent, moi je ne le connais pas, Jean-Paul Aron, qui faisait office de conseiller culturel auprès de Jacques Lang, qui s'enthousiasme pour l'idée. Et voilà toute la mécanique qui se met en marche. Et c'est-à-dire là, ce que j'ignorais, c'est qu'il aurait fallu que j'achète un casque lourd, vu que tout le monde commence à me tirer dessus.
6: Mais l'idée à l'époque, c'est de représenter les éditeurs français aux États-Unis.
7: Absolument.
6: Éditeurs.
7: Oui, puisque les auteurs français donnent leur droit de traduction à l'éditeur, et donc c'est l'éditeur qui est responsable de la traduction des livres, que ce soit aux États-Unis, en Roumanie, en Suède, où vous voulez. Et donc, il n'en reste pas moins vrai que l'Amérique... Ce n'est pas forcément celle qui rémunère le plus quand elle traduit, sauf cas exceptionnel, c'est plutôt l'Allemagne, mais elle a une valeur exemplaire, c'est-à-dire que l'Amérique est isolationniste, c'est dans ses gènes, il n'y a qu'à voir le temps qu'elle prend pour rentrer en guerre pendant la Seconde Guerre mondiale. Donc si vous voulez, tous les pays du monde savent que pour faire traduire leurs livres en langue anglaise aux États-Unis, c'est extrêmement difficile. Et quand un titre est traduit, ça a une valeur symbolique extrêmement forte, et que in fine, quand vous faites traduire un de vos livres pour un éditeur français ou un auteur en Amérique, vous êtes à peu près certain que vous aurez entre 3 et 6 autres traductions dans d'autres pays, parce qu'eux savent qu'il y a quelque part une qualité, il y a des vertus que peut-être ils n'auraient pas décelées sans cette traduction. D'où l'idée de monter cette structure qui serait aidée par les pouvoirs publics. Et là, patatras, tombe la gauche qui arrive au pouvoir, donc bah oui, puisque c'était... Et le Wall Street Journal commence une campagne contre moi et contre cette idée. Pourquoi ? Parce que nous étions l'avant-poste des bolcheviks qui arrivaient au pouvoir et nous allions monter une agence d'État aux États-Unis, pays libéral. Et entre la Sainte Alliance du Wall Street Journal et des responsables des droits étrangers des maisons d'édition françaises qui se disait, à cause de ce comte Samuelson, je vais plus avoir mon voyage annuel à New York, j'ai dû ferrailler beaucoup pour imposer l'idée.
6: Donc votre mission, quand même, à ce moment-là, c'est d'essayer de regrouper suffisamment d'éditeurs, parce que c'est un peu ce qu'on vous dit aussi à la direction du livre.
7: Absolument.
6: D'accord, si vous parvenez à regrouper assez d'éditeurs pour vous suivre.
7: Voilà.
6: Ça, donc vous dites, je vais rentrer à Paris pour les convaincre tous, un
7: oui,
6: à un.
7: Mais avant cela, il faut... Non pas faire un voyage éclair pour apporter un constat défaitiste sur deux feuillets. C'est là que je suis resté presque une année scolaire, presque 9 mois, et j'ai ramené un rapport qui doit faire 150 pages, qui existe quelque part, dans lequel j'explique par la mécanique qui fait que si nous sommes sur place en permanence, on a plus de chances de convaincre un interlocuteur parce qu'on devient, je dirais, un interlocuteur régulier, ce qui n'est pas pareil que d'aller ponctuellement proposer un livre en disant c'est génial, ce qui est un peu court comme argument. Donc en étant sur place, on a plus de chances de convaincre ses interlocuteurs parce qu'eux-mêmes font confiance à votre jugement, surtout s'il y a déjà eu des précédents. Et
6: d'autant qu'on est à une époque où la communication, quand on n'est pas au même endroit, est beaucoup moins fluide qu'elle ne pourrait l'être aujourd'hui. Donc c'est vraiment un argument majeur.
7: On s'écrit encore avec des lettres, et quand on est extrêmement moderne, on a un téléx. Voilà, c'est à peu près, c'est comme ça que ça marche.
6: Donc il s'agit de convaincre à la fois ça, l'argument d'être sur place, j'imagine le montage financier.
7: Oui, mais quand même, l'étude, pour pouvoir arriver à faire cette proposition de manière structurée et construite, a été quand même un gros boulot. Et ceux qui m'ont le mieux accueilli, ce sont les éditeurs américains, parce qu'ils sont curieux de nature, et qu'en plus, à l'époque, l'édition américaine était peuplée, si j'ose dire, de grands lettrés qui parlaient plusieurs langues. L'époque de Michael Bessy, André Schifrin, Madame Hélène Wolff, enfin, c'est assez impressionnant quand vous voyez les grandes figures de ce métier à l'époque. C'était souvent des juifs ashkénazes qui ont fui l'Europe de l'Est au moment de la guerre et qui se sont établis pour certains à New York et ont fait ce métier. Et donc, venir parler de renouveau de la littérature française, quand je dis renouveau, c'est un bien grand mot, mais enfin, tout du moins, c'était un des arguments que j'utilisais, c'était cueilli avec bienveillance. Petite anecdote, je me disais, dans la présentation de mon rapport, il faut que je dise avec qui je vais travailler. Et un jour, je parlais avec Jonathan Galassi, qui était éditeur chez Random House, et il me dit, tu devrais rencontrer un jeune gars qui connaît assez bien la France pour avoir traduit des livres, et vient de me remettre une anthologie de la poésie française. Il s'appelle Paul Auster. Et je sais qu'il cherche du boulot. Donc rendez-vous est pris avec le Paul Auster en question. Et on sympathise. Et il me dit, oui, ça m'intéresserait de travailler avec toi et tout. Et moi, je me dis, super.
6: Vous êtes votre assistant, en fait.
7: Oui, voilà, il va être mon assistant. Dans le rapport, il y a le CV de Paul Auster, assez court à l'époque, puisqu'il avait publié seulement un seul livre qui s'appelait The Invention of Solitude, l'invention de la solitude, qui connaîtra le destin qu'on sait, puisqu'il me demandera un jour de lui recommander 2 maisons d'édition en France, mais à titre purement amical, et je lui recommanderai Paul Tchaïkovski Laurence et Actes Sud, et c'est Actes Sud qui répondra, et Hubert Nissen, qui venait régulièrement à Princeton pour rencontrer une de ses auteurs, qui est Nina Berberova. Un jour, il vient à New York, il me dit « Christine Leboeuf, ma femme, va traduire ça, c'est formidable. » Je dis « Super, je n'étais même pas au courant. » Et je lui organisais le rendez-vous, et la suite, vous la connaissez, toute l'œuvre de Paul Auster est chez Actes Sud, en France, tout du moins.
6: Vous aviez déjà un peu commencé officieusement.
7: Oui, mais là, c'était pas dans le sens qui était prévu.
6: Oui, donc c'est très bien accueilli du côté des éditeurs américains. Pour autant, en France, vous devez vous battre, mais finalement, vous y arrivez. Il y a notamment, vous parvenez à faire revivre, si j'ose dire, l'œuvre de Pérec.
7: Ce qui est important, c'est comment se constitue l'agence d'abord. C'est-à-dire les éditeurs, donc beaucoup subissent des grosses pressions pour ne pas participer à cette agence. Et le plus difficile est de les convaincre.
6: Oui, mais vous voulez dire, ce que je ne comprends pas, c'est que vous voulez dire que les maisons d'édition préféraient que leurs auteurs ne soient pas traduits à l'étranger, aux États-Unis en l'occurrence, plutôt que d'adhérer à cette association d'une certaine façon.
7: Alors, je vais le dire plus gentiment. Disons que certains éditeurs, par exemple Minuit et Le Seuil, avaient déjà un gars, qui est un Français qui avait émigré il y a 25 ans, qui s'appelait Georges Borchard, qui est mort là l'année dernière, à l'âge presque centenaire, comme quoi la littérature conserve. Et donc, avait déjà quelqu'un. D'autres se disaient, on n'a pas besoin, on peut se débrouiller tout seul. Moi, le problème, c'est que je ne connaissais strictement personne dans l'édition. Je débarque, par mon éditeur au Seuil, qui s'appelait Jean-Pierre Barou, je connaissais strictement personne.
6: Oui, donc vous vouliez un peu secouer cette affaire et on n'aimait pas tellement ça.
7: Voilà, je veux dire, mais ça, le conservatisme de l'édition, nous allons voir comment les choses évolueront depuis l'affaire Nora Grasset. Mais pour revenir donc à cette époque-là, j'arrive à fédérer un certain nombre de maisons d'édition, avec des gens comme Claude Durand, Paulo Tchaikovsky-Laurence, et même Gallimard, pour certains ouvrages de leur catalogue. Et je discutais, j'étais voir Jérôme Lindon, Claude Gallimard, Michel Chodkiewicz au Seuil, enfin bref. Aujourd'hui, quand j'y pense, c'est quand même des monuments de l'édition. Et Claude Gallimard, je me souviens toujours, me recevait avec son fils Christian Gallimard. Et moi, je leur parlais de la règle du jeu de Michel Léris, que je voulais défendre parce que j'adorais, je trouve que c'est une œuvre importante. L'âge d'homme était traduit, mais pas la règle du jeu, qui est une tétralogie, 4 livres. Et lui voulait que je défende l'univers des formes, qui est un bouquin de un beau livre. Donc je descendais de 2 étages, pleurais dans le bureau d'un jeune, du frère de Christian, qui s'appelait Antoine Gallimard, qui lui était responsable de Folio, et je pleurais sur son épaule en disant que son père et son frère me torturaient. Donc vous voyez, c'est des gens qu'on retrouve tous. En gros, pour vous dire ça, c'est que tous les patrons de maisons d'édition aujourd'hui, je les ai tous connus en culotte courte, quoi, à cette époque-là, pendant que je la portais moi-même. Du coup, la chose s'est faite, péniblement. Je représentais une 15aine d'éditeurs, et coup de bol, dès la première année, l'un des éditeurs que je représentais, c'est Ballan. André Ballan m'avait fait confiance, obtient le Goncourt avec Frédéric Tristan pour un livre qui s'appelait Les Égarés, qui a eu le Goncourt et que j'ai réussi à faire traduire chez William Moreau. Et voilà comment les choses ont commencé.
6: Ouais. Et elles se sont poursuivies ensuite avec près de 300, sur toute la durée.
7: Sur les 5 années, oui.
6: Sur les 5 années, vous avez fait traduire plus de 300 livres français à des éditeurs américains.
7: C'est ça.
6: Est-ce qu'il y a des moments particulièrement, en dehors de celui que vous venez de partager avec nous, marquants, de sentiments de faire quelque chose d'important et d'utile?
7: Alors, comme toujours, je suis humain, et donc forcément il y avait des gens, des éditeurs et mes interlocuteurs avec lesquels j'avais plus d'affinité humaine, mais aussi de par les œuvres qu'ils publiaient, et au premier d'entre eux, c'est Paulo Tchaikovsky-Laurence. Et d'ailleurs, dans son catalogue, j'avais découvert un jeune auteur qui s'appelle Emmanuel Carrère, qui venait de publier, alors je ne sais plus si c'était Hors d'atteinte ou Bravoure, mais bref, ses 2 premiers romans, que je crois qu'aujourd'hui peu de monde connaissent. Et j'ai fait traduire ses livres beaucoup plus tard, mais là je vous fais grâce de tous les détails, Daniel Salnav, enfin il y a toute une équipe. Mais Paulo Tchaikovsky-Laurence m'avait fait une requête particulière. C'était que je puisse trouver un éditeur américain pour Georges Perec, qui n'avait jamais été traduit en Amérique, aussi ahurissant que ça puisse paraître. Et donc, évidemment, au bout d'un moment, les éditeurs américains me connaissaient, me faisaient confiance. Et l'un d'entre eux, André Godin, qui était éditeur à Boston, je crois d'ailleurs que la maison est toujours là-bas, passe me voir à l'agence, qui était sur Union Square, et me dit, est-ce que tu peux me recommander un seul livre de la littérature française qui doit être absolument traduit? Alors je lui dis, il y en a 3. Le premier, c'est Belle du Seigneur, mais il y a un imbroglio, il est coincé dans les tuyaux chez Farrar, Straus & Giroux. Histoire compliquée avec Bella Cohen, je vous fais grâce des détails. Le deuxième, je t'aurais recommandé, c'est Le Rivage des Sirtes de Julien Gracq, mais il vient d'être traduit par Columbia University Press. Et il reste La vie mode d'emploi de Georges Perec. Et il me dit, c'est quoi ce bouquin? Et donc je commence à lui expliquer en anglais l'Oulipo. Donc, un peu compliqué. Je suis pas sûr qu'il ait compris. Mais en revanche, il y a une chose qu'il a compris. C'est, je lui ai dit, c'est une œuvre majeure. C'est une œuvre qui est héritière de Raymond Queneau. Ça, je crois qu'il avait entendu parler à cause de Zazie dans le métro de Louis Malle. Et je lui dis, ça, quand tu sortiras le livre, il se produira 2 choses. 1, je ferai tout pour que tu obtiennes une aide à la traduction, parce qu'un livre comme ça, ça coûte énormément cher à faire traduire. Et 2, quand tu le publieras, tu auras la une du New York Times Book Review, qui est la bible absolue pour les ventes de livres en Amérique.
6: Les 2 se sont produits.
7: Les 2 se sont produits, et il a eu donc la une. Je lui avais promis Paul Auster, il a eu Edmund White, si ma mémoire est bonne, j'espère que je ne dis pas de bêtises. Et du coup, Je pense qu'il n'a jamais lu le livre en français, ni en anglais d'ailleurs. Mais le succès a été tellement important, tout du moins dans les grands cercles intellectuels, que ça, je dirais, diffracté de partout, et toute l'œuvre de Pérec a depuis été traduite en anglais. Et quand, je me souviendrai toujours, quand j'ai téléphoné, alors que j'avais un petit budget, je peux vous dire que je n'abusais pas du téléphone. Surtout qu'à l'époque, c'était pas comme aujourd'hui, il n'y avait pas WhatsApp. Hein. Et donc, j'ai appelé Paul pour lui dire que ça y est, j'étais arrivé à vendre Pérec. Et ben, son émotion a été extrêmement touchante.
6: Vous avez passé 7 années en tout à New York. Ça a été professionnellement un succès. Vous nous parliez tout à l'heure un peu plus tôt de l'amoureuse, d'une certaine façon, qui vous avait fait venir. Sauf que vous avez passé ces années-là, d'une certaine façon, en famille aux États-Unis, parce que vous avez rencontré une autre amoureuse qui est devenue votre épouse.
7: Oui.
6: Est-ce que vous pouvez nous raconter, parce qu'elle a du sens par rapport à votre vie, cette rencontre ?
7: Je ne vais pas m'étaler là-dessus, mais en gros, disons, j'étais célibataire à New York pendant un long moment, et puis un jour, une amie d'amis... avec lesquels j'allais voir, je retournais voir les enfants du paradis, étaient là, et c'est comme ça que la rencontre s'est faite. Voilà. Et elle était là pour être au pair dans une famille américaine. Elle a changé de bébé. Elle en a pris un dans un format un peu plus important. Et d'ailleurs, on a donc vécu ensemble ces années-là. Et c'est quand notre fils aîné est né à New York qu'on a pris la décision de rentrer en France. Pour deux raisons, c'est que élever un enfant à New York, c'est une aventure. Mais aussi et surtout que pour moi, qui parle et lit l'anglais assez facilement, continuer de faire un métier où ça impliquait aussi de l'écriture quelque part, de par le métier que je fais, c'était beaucoup plus complexe. Je peux vous dire que l'assimilation plus exactement, en Amérique, elle se fait progressivement. C'est-à-dire, vous avez des réflexes, vous ne trouvez plus la bonne expression en français. Ça marche mieux en anglais, puis vous commencez à rêver en anglais, puis après vous... C'est un sentiment d'absorption, et il commençait à être tellement avancé que je sentais qu'à un moment, j'arriverais à un point où ce serait difficile de faire machine arrière et qu'il fallait prendre la décision de rentrer. Alors que je n'avais strictement aucune idée de ce que j'allais faire en rentrant en France. C'est un peu comme pour tout le reste d'ailleurs. Mais c'est quelque chose que je sentais.
6: Que vous avez senti.
7: Et puis New York, tout à l'heure je parlais de Soho, zone de guerre. New York changeait énormément, tout doucement. Vous pouviez vivre à New York en ayant très peu d'argent, en n'en ayant même pratiquement pas si vous alliez vers avenue A, B, C, dans le East Village. Vous pouviez trouver des vieux bâtiments entre la 10e avenue et l'Hudson River. C'était des friches, il n'y avait rien. Aujourd'hui, c'est les galeries, c'est la Green Line, il n'y avait strictement rien, quoi.
6: Donc en décembre 87, vous quittez New York, vous laissez votre place à Olivier Nora, qui deviendra votre ami et le PDG des éditions Grasset pendant 27 ans. Et vous rentrez à Paris, bien décidé à rapporter dans vos bagages un métier à adapter en France, tout de même, même si vous ne savez pas ce que vous allez faire exactement, agent littéraire. Cette intuition, cette ambition, nous l'aborderons demain soir. Merci François Samuelson.
7: Merci. Bonsoir.
6: C'était À Voix Nue, chargé de programme Daphné Abgral, réalisation Luc-Jean Reynaud, prise de son Thomas Robin. 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
5: La cérémonie de mariage entre Jane Eyre et Mr. Rochester est interrompue par Mr. Mason, accompagné par un avoué de Londres qui révèle l'impossibilité de cette alliance. 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
7: Aide.
8: Nous avons bien fait de la faire entrer. Heureusement que nous nous sommes rendus compte de sa présence. Oh oui. Si elle avait passé la nuit dehors, on l'aurait trouvée morte sur le seuil de la maison demain matin. Il a dû traverser de bien dures épreuves. Oui, pauvre créature errante, si pâle et si maigre. Ses vêtements, bien que trempés et souillés de boue, sont peu usagés et de bonne qualité. Si elle était en bonne santé et plus animée, je suis sûre que sa figure deviendrait tout à fait agréable.
7: Elle a une physionomie qui sort de l'ordinaire et qui n'a certes rien de bas ni de vulgaire.
8: À dire vrai, John, j'éprouve de la pitié pour elle. Je voudrais être en mesure de lui faire du bien de façon durable.
7: Vous n'en aurez pas l'occasion, vous verrez. Nous allons découvrir que c'est une jeune fille de bonne famille qui s'est sauvée de chez elle. Nous la leur ramènerons peut-être, si toutefois elle n'est pas trop obstinée. Certains traits de son visage indiquent un caractère qui me fait beaucoup douter de sa docilité. Elle semble intelligente, mais elle n'est pas belle.
8: Elle est si malade.
7: Malade ou non, elle sera toujours aussi laide. Allons, laissons-la se reposer encore.
8: Il y a déjà 3 jours que nous l'avons recueillie et elle ne fait que dormir. Anna dit qu'elle mange à peine. Ne devrait-on pas faire venir un médecin ?
7: Elle ira mieux dans quelques jours, j'en suis certain. Elle doit se remettre d'une grande fatigue.

0: Comment ? Vous vous êtes levé.
1: C'est donc que vous allez mieux.
0: Asseyez-vous à ma place au coin du feu, si vous voulez.
2: Quel est le nom de cette maison ?
1: Les uns l'appellent Marsh End et d'autres Moor House.
2: Et Mr. St. John est le maître de la maison ?
1: Non, Mr. St. John n'habite pas ici. Il y a un séjour seulement. Il demeure d'habitude dans sa paroisse à Morton, à quelques miles d'ici.
2: Sa paroisse ?
1: Il est pasteur. Et Mr. Rivers' père demeurait ici, et son père, son grand-père et son bisaïeul y ont vécu avant lui.
2: Alors ce monsieur s'appelle Mr. St. John Rivers.
1: Oui. St. John est pour ainsi dire son prénom. Les demoiselles sont ses sœurs, Diana et Mary.
2: Leurs parents sont morts ?
1: Oui, leur père est mort d'une attaque il y a 3 semaines. Et notre maîtresse est morte il y a bien des années.
2: Vous êtes donc dans la maison depuis longtemps ?
1: Depuis 30 ans. Je les ai nourris tous les 3.
2: Cela prouve combien vous êtes honnête et fidèle à vos maîtres. Dites-moi, puis-je vous aider pour le repas ?
1: Si vous voulez éplucher les pommes pendant que je fais la pâte pour la tarte. Monsieur Rivers, père, est un homme simple, mais bien élevé. Madame, elle aimait la lecture et elle étudiait beaucoup. Les enfants tiennent d'elle.
2: Oh, Miss, vous êtes là ? Vous auriez dû attendre ma permission avant de quitter votre chambre. Vous êtes encore bien pâle, pauvre petite. Et pourquoi venir ici, à la cuisine ? Ce n'est pas votre place. Nous venons souvent à la cuisine, Mary et moi, parce qu'ici, nous poussons la liberté jusqu'à la licence. Mais vous êtes notre hôte. Il faut venir au salon.
3: Mais je suis très bien ici.
2: Pas du tout. Anna vous couvre de farine.
3: Et puis le feu est trop ardent pour vous.
2: Bien sûr. Allons, il faut être obéissante.

0: Tenez, mangez ce gâteau tout de suite. Je vais préparer le thé.
1: Vous avez très faim?
0: Oui, monsieur, en effet. Mais je ne compte pas manger longtemps à vos frais.
1: Non. Quand vous nous aurez donné l'adresse de vos parents, je leur écrirai. Et vous pourrez sans doute rentrer chez vous.
0: Je dois vous prévenir que cela n'est pas en mon pouvoir. Je n'ai ni parents ni foyer.
1: Vous voulez dire que vous êtes complètement isolé? Sans aucune famille?
0: Oui. Aucun lien ne m'attache à un être quelconque. Et je ne puis réclamer l'abri d'aucun toit.
1: Quelle étrange situation pour une jeune fille de votre âge. Vous n'êtes pas mariée?
0: Voyez-vous, elle n'a guère que 17 ou 18 ans. J'ai près de 19 ans. Mais je ne suis pas mariée. Non.
1: Où avez-vous résidé en dernier lieu?
0: Vous êtes trop indiscret, Saint-Jean. Le nom de l'endroit où je demeurais et celui de la personne chez qui je vivais sont mon secret.
1: Cependant, si je ne sais rien de ce qui vous touche, je ne pourrai pas vous aider. Et vous avez besoin d'assistance, n'est-ce pas?
0: Oui, j'en ai besoin et je la réclame. Je dois me procurer un travail capable de me fournir au moins l'indispensable.
1: Je suis disposé à vous aider de tout mon pouvoir à atteindre un but si légitime. Mais dites-moi d'abord de quel travail vous avez l'habitude, ce que vous savez faire.
0: Mr. Rivers, vous m'avez rendu, vous et vos sœurs, le plus grand service qu'on puisse rendre à son prochain. J'ai échappé à la mort grâce à votre généreuse hospitalité. Ce bienfait vous donne un droit incontestable à ma gratitude et, jusqu'à un certain point, à ma confiance. Je vais vous dire l'histoire de la créature errante que votre maison abrite, autant que je puis le faire sans compromettre ma tranquillité d'esprit, ma sécurité et celle des autres. Je suis orpheline. Mon père était pasteur. Mes parents sont morts avant que j'aie pu les connaître. J'ai été élevée dans une institution charitable, l'orphelinat de Lowood, que j'ai quitté il y a un an à peu près, pour entrer comme institutrice dans une famille. J'avais une belle situation, et je me trouvais heureuse. Je fus obligée de quitter brusquement cette maison 4 jours avant mon arrivée ici. Je ne puis ni ne dois vous expliquer la cause de mon départ. Ce serait inutile, dangereux, et cela vous paraîtrait invraisemblable. Mais je n'ai rien à me reprocher. Je suis aussi innocente que vous-même de tout acte répréhensible. Je suis profondément malheureuse. Je le serai pendant longtemps, car la catastrophe qui m'a chassée d'une maison que je considérais comme un paradis fut étrange et terrible. Je n'ai eu que 2 choses en vue quand j'ai décidé de partir. La rapidité et le secret. Pour les obtenir, j'ai dû laisser derrière moi tout ce que je possédais. Tout. Sauf un petit paquet que, dans mon trouble, j'ai oublié dans la diligence qui m'a amenée à Whitcross. Je suis donc arrivée dans ce district dénué de tout. J'ai dormi 2 nuits à la Belle Étoile. J'ai erré pendant 2 jours sans franchir le seuil d'une maison. Je n'ai mangé que 2 fois durant ce laps de temps. La faim, l'épuisement et le désespoir allaient avoir raison de moi quand vous m'avez offert l'abri de votre toit, monsieur. Je sais tout ce que vos sœurs ont fait pour moi depuis, car je n'étais pas complètement sans connaissance dans ma torpeur apparente. Et je dois autant à leur compassion naturelle, si généreuse et si spontanée, qu'à votre charité évangélique.
2: Ne la faites plus parler pour le moment, Saint-John. Elle n'est pas encore capable de supporter tant d'émotions. Venez vous asseoir sur le sofa, Miss Elliot.
1: Vous nous avez bien dit que vous vous nommiez Jane Elliot?
0: Je vous l'ai dit, en effet, c'est ce nom qu'il faut me donner à présent, mais ce n'est pas mon nom véritable, et il résonne étrangement à mes oreilles.
1: Vous ne voulez

0: Mais bien sûr que vous resterez chez nous.
1: Je serai couturière, lingère, servante, bonne d'enfant si je ne puis trouver mieux.
2: C'est bien. Si vous êtes dans de telles dispositions, je vous promets de vous aider en temps voulu, à ma façon.
0: Pouvons-nous boire le thé maintenant ?

0: Et alors avez-vous lu celui-là?
1: Ah, celui-là, je l'ai terminé. Il est magnifique, c'est vrai.
2: Ouais. Plus j'apprenais à connaître les habitants de Moor House, plus je les appréciais. En quelques jours, je fus assez remise pour prendre part à tous les travaux de Diana et de Mary. Un plaisir très vif se mêlait à tous nos rapports. Plaisir tout nouveau pour moi. Celui qui résulte d'une parfaite communauté d'idées, de goûts, de principes. Elles étaient toutes les deux plus instruites et avaient plus lu que moi. Mais je m'engageais avec enthousiasme sur leurs traces dans le sentier du savoir. Je dévorais les livres qu'elles me prêtaient. Et c'était une satisfaction toujours nouvelle que de discuter le soir avec elles de mes lectures de la journée. Nos natures s'accordaient parfaitement. Et une amitié profonde et réciproque ne tarda pas à nous unir. Elles s'aperçurent que je savais dessiner et mirent aussitôt leurs crayons et leurs boîtes de couleurs à ma disposition. Mon habileté, un peu supérieure à la leur sur ce point, parut les charmer. Mary me regardait travailler pendant des heures. Puis elle voulut des leçons. Quelle élève docile, intelligente, assidue je trouvais en elle. Nos journées, si agréablement occupées, passaient comme des heures et les semaines comme des journées. Quant à Mr. St. John, il n'avait aucune part à l'intimité qui m'unissait si étroitement à ses sœurs. Une des raisons de cette réserve venait de ce qu'il n'était presque jamais chez lui, car il passait le plus clair de son temps à visiter les pauvres et les malades de sa paroisse disséminée.

0: Vous avez quelque chose à me demander?
1: Oui. Je voudrais savoir si vous avez entendu parler d'une occupation qui puisse me convenir.
0: J'en ai trouvé une, il y a 3 semaines. Mais comme vous paraissiez vous plaire ici, que vous vous rendiez utile et que mes sœurs semblaient jouir de votre société, je n'ai pas jugé opportun de rompre cette harmonie, avant que le départ de Mary et de Diana ne rende le vôtre inévitable.
1: Elles partent dans 3 jours.
0: Oui. Et je crois que vous accepterez le poste que je vais vous offrir, et que vous l'occuperez pour un temps. Pas pour toujours, cependant. Pas plus que je ne pourrais remplir toute ma vie l'œuvre étroite et déprimante, tranquille et cachée d'un pasteur de village. Votre nature, comme la mienne, est réfractaire au repos, à l'immobilité, quoique d'une façon différente.
1: Expliquez-vous ?
0: Volontiers. Vous allez voir combien l'œuvre que je vous propose d'accomplir est humble. Quand je suis arrivé ici il y a 2 ans, il n'y avait pas d'école pour les enfants des pauvres. J'en ai fondé une pour les garçons. J'ai maintenant l'intention d'en ouvrir une pour les filles. J'ai loué un local auquel est attachée une maisonnette de 2 pièces pour le logement de l'institutrice. Celle-ci aura 30 livres de salaire annuel. Voulez-vous être cette maîtresse d'école?
1: Je vous remercie de votre proposition, Mr. Rivers. Je l'accepte de grand cœur.
0: Mais vous avez bien compris que ce n'est qu'une école de village. Vos écolières seront les fillettes des paysans. Vous leur enseignerez seulement à lire, écrire et compter, à coudre et à tricoter. À quoi vous serviront tous vos talents? Et vos aspirations morales? Vos sentiments? Vos goûts raffinés?
1: Je les garderai pour le jour où j'en aurai besoin de nouveau. Ils ne se gâteront pas.
0: Soit. C'est parfait. Vous prendrez votre poste demain.
2: Nous devions déjà nous séparer de notre frère et maintenant vous, Jane.
1: Ce n'est que pour un temps seulement. Nous nous reverrons.
2: Oui, pour vous, Jane, je le crois. Mais pour ce qui est de Saint John, rien n'est sûr. Il sacrifiera tout au projet qu'il a formé depuis si longtemps. Saint John a l'air calme, Jane, mais il cache une âme ardente. Vous pourriez croire qu'il est doux, mais sur certains points, il est inexorable, comme la mort elle-même. Et ce qu'il y a de plus triste, c'est que ma conscience ne me permet pas de le dissuader de ses projets. Je ne puis certes pas l'en blâmer. Son but est juste, noble, chrétien, et

0: Cependant, j'en ai le cœur brisé. Nous n'avons plus de père. Nous n'aurons bientôt plus de foyer, plus de frères.
1: Notre oncle John est mort.
0: Il est mort?
1: Oui.
0: Et alors?
1: Alors quoi, Diana? Alors rien. Lisez vous-même.
2: Ainsi soit-il. Nous avons des moyens d'existence par nous-mêmes.
0: Nous ne sommes pas plus malheureux qu'auparavant.
1: Seulement cela fait venir de pénibles idées sur ce qui aurait pu arriver. Le contraste est frappant avec ce qui est.
2: Jane, vous vous étonnez sûrement de nos façons mystérieuses et vous nous trouvez bien insensibles de ne pas nous attrister davantage en apprenant la mort d'un si proche parent. Mais nous n'avons jamais vu ni connu notre oncle. Mon père s'est brouillé avec lui il y a fort longtemps. Sur ses conseils, il avait risqué le plus gros de son avoir dans des spéculations qui l'ont ruiné. Mon oncle a fait ensuite de brillantes affaires. Ne s'étant jamais marié, il n'avait pas d'autres parents que nous et une autre nièce, pas plus proche que nous-mêmes. Cette lettre nous informe qu'il a légué jusqu'au dernier sou à cette autre parente. Il avait certes le droit d'agir comme il l'entendait et cependant... Mary et moi, nous nous serions trouvés riches avec chacune 1000 livres. Et quant à Saint John, cette somme lui eût été précieuse à cause du bien qu'elle lui eût permis de faire.
3: Cette explication une fois donnée, nous n'abordâmes plus ce sujet. Mr. Rivers et ses sœurs n'y firent plus allusion. Le lendemain, je quittai Marsh End pour Morton. Le jour suivant, Diana et Mary partirent pour une ville lointaine. Une semaine plus tard, Mr. Rivers et Anna se rendirent au presbytère. La vieille maison fut livrée à elle-même.

Mon école villageoise s'est ouverte ce matin, avec 20 élèves, dont 3 seulement savent lire. Aucune ne sait écrire ni compter. Quelques-unes tricotent ou cousent un peu. Elles ont, en parlant, l'accent très prononcé de cette province, au point que j'ai peine à les comprendre et à me faire comprendre d'elles. Les unes sont mal élevées, grossières, ingouvernables aussi bien qu'ignorantes, mais d'autres se montrent dociles et témoignent du désir d'apprendre. Leur bonne volonté me fait plaisir. Mon devoir sera de développer ces dispositions, et il me procurera, j'en suis sûre, des joies intimes et profondes. Je n'attends pas de cette vie nouvelle beaucoup de plaisir, mais en disciplinant ma pensée, j'en aurai encore assez pour vivre au jour le jour.

0: Mr. Rivers, entrez, je vous en prie.
1: Non, je n'ai pas le temps. Je vous apportais seulement un petit paquet que mes sœurs ont laissé pour vous. Il contient, je crois, une boîte de couleurs, des crayons et du papier.
0: Merci.
1: Alors, votre première journée de classe vous a-t-elle semblé plus pénible que vous ne vous y attendiez?
0: Oh non, au contraire. Je crois qu'avec le temps, mes élèves feront des progrès satisfaisants.
1: C'est très bien. J'espère que vous ressentez vraiment le contentement dont vous parlez. Naturellement, je ne connais rien de votre passé. Mais je vous conseille de ne pas regarder en arrière. De vous appliquer de toutes vos forces à remplir la tâche que vous venez d'entreprendre. Et cela pour au moins quelques mois.
0: C'est bien mon intention.
1: C'est dur de vaincre ses penchants et de contrarier ses dispositions naturelles. Mais c'est possible. Je le sais par expérience. Il y a un an, j'étais profondément malheureux. Je craignais de m'être trompé en me vouant au ministère évangélique. Les devoirs monotones de ma charge m'ennuyaient à mourir. Ma vie me semblait si odieuse qu'il me fallait en changer ou mourir. Après des mois de lutte, j'eus une révélation. Le secours me vint. Mon existence étroite parut s'élargir jusqu'à embrasser l'univers. Un appel d'en haut m'ordonnait d'aller porter au loin le message divin. Je résolus donc de devenir missionnaire. Dès lors, ce fut en moi un changement complet. Mes facultés libérées.

0: Ils ne gardèrent plus rien de cette contrainte qui les étouffait. Mais certaines tristesses subsistent à seules, et le temps m'en guérira. Mon père s'opposa, il est vrai, à ma détermination, mais depuis sa mort, il n'est plus d'obstacle sérieux à mes projets. Mes affaires une fois réglées, mon successeur installé à Morton, un ou deux liens sentimentaux brisés ou tranchés nets, difficulté que je saurais surmonter parce que je me le suis promis, je quitterai l'Europe pour l'Orient.
1: Enfin, nous en reparlerons en temps voulu. Je vous laisse, Jane. Passez une bonne soirée.
2: Au revoir, monsieur.

Avec le temps, j'étais devenue populaire dans le village. Lorsque je sortais, j'entendais de tous côtés des salutations cordiales, tandis que des sourires amicaux m'accueillaient. Vivre ainsi parmi la bienveillance générale, émana-t-elle de gens du peuple, c'est comme de s'asseoir au soleil, car la sérénité fleurit sous ses rayons. À cette période de ma vie, mon cœur fut plus souvent gonflé de reconnaissance que noyé de regrets. Et pourtant, pour tout avouer, au milieu de cette existence calme et utile, après un jour dépensé en efforts honorables parmi mes écolières, une soirée passée à dessiner ou à lire seule, j'avais d'étranges rêves la nuit, des rêves colorés, agités, pleins d'idéal, d'orages, de paysages inconnus, aventureux, où je rencontrais parmi de romanesques épisodes Mr. Rochester. Alors, j'éprouvais de nouveau la sensation d'être dans ses bras, d'entendre sa voix, de croiser son regard, de toucher sa main et sa joue, de l'aimer et d'être aimé par lui. L'espoir de passer une vie à son côté revivait en moi avec toute sa force et son ardeur primitive. Alors, je m'éveillais, je me rappelais qui j'étais et quelle était ma situation. Alors, tremblante et angoissée, je me dressais sur mon lit, et la nuit sombre était témoin du paroxysme de ma passion. Mais à 9 heures le matin, j'ouvrais ponctuellement l'école, calme et tranquille, prête à la tâche sévère de la journée.

0: Jane Eyre, de Charlotte Brontë. Adaptation, Pauline Timonier. Huitième épisode. Avec Julie-Marie Parmentier, Jane, Guillaume Marquet, Saint John, Léonie Pinjot, Diana, Delphine Cognard, Mary, Christine Pignet, Anna. Et les voix de Marie-Charlotte Biais, Sophie Dole, Manon Knezet, Marjorie Delarquier, Capucine Lespinas, Leslie Menahem, Luna Murati, Yasmine Nadifi, Marie Nedjar, Emmanuel Apache, Claire Rapin, Sophie Dole, Manon Jusforg, Maëlys Ricordo, Lola Roskis, Pascal Roger. Bruitage, Patrick Martinache, assisté d'Élodie Fiat. Conseillère littéraire, Emmanuel Chevrière. Musique originale, Denis Chouillet. Musicien, Théo Secaldi, Anne Lepape, Séverine Morfin, Sabine Ballas. Équipe de réalisation, Claude Nior, Manon Houssin, Vivien Demeyer, Juliette Eman.
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4: 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Le philosophe François Julien nous propose une sélection de textes poétiques qui lui ressemblent, qui l'inspirent et l'émeuvent avec passion.
5: Pernette Duguillet, parce que mariée à sa sœur Duguillet, Vitre rêve, 16e siècle, Lyon, poétesse qui meurt, je crois, à 25 ans. On ne sait pas très bien quand elle est née, mais on sait quand elle est morte. Amie de Maurice Sève. On pense d'abord à Louise Labbé. Mais justement, j'ai voulu quelqu'un qui soit moins connu. Et son titre, Chanson. Parce que la poésie, c'est aussi la chanson.
6: Heureuse est la peine de qui le plaisir a sur foi certaine assis son désir.
5: Pernette Duguillet. Chanson 8, lue par Younes Boussif.
6: Heureuse est la peine de qui le plaisir a sur foi certaine assis son désir. L'on peut assez en servant requérir, sans toutefois par souffrir acquérir ce que l'on pourchasse par trop désirer, dont en mal grâce se faut retirer. Car un tel service ne prétend qu'au point qui par commun vice l'honneur pique et point. Et ce travail en fumée devient, toutes les fois que la raison survient, qui toujours domine tout cœur noble et haut, et peu à peu mine le plaisir qu'il faut. Mais l'attente mienne est le désir sien d'être toute sienne comme il sera mien. Car quand amour à vertu est uni, le cœur conçoit un désir infini, qui toujours désire tout bien haut et sain, qui de doux martyr l'environne et saint, car il lui engendre une ardeur de voir et toujours apprendre quelque haut savoir. Le savoir est ministre de vertu, par qui amour vicieux est battu et qui le corrige quand dessus le cœur par trop il s'érige pour être vainqueur. C'est pourquoi travaille en moi cet espoir qui désire me bâille et voir et savoir. Étant ainsi mon espoir assuré, je ne crains point qu'il soit démesuré, mais veux bien qu'il croisse de plus en plus fort, afin qu'apparoisse mon cœur ferme et fort, et que toujours voie, travaillant ainsi, tenir droit la voie d'immortels soucis. Si donc il veut en si haut lieu monter, qu'il puisse amour en la mort surmonter, sa caduque vie devra soulager d'une chaste envie pour l'accourager. Ainsi m'accompagne un si haut désir que pour lui n'épargne moi ni mon plaisir.
5: Je trouve cette chanson heureuse, n'est-ce pas ? Des vers très courts.
6: Heureuse est la peine de qui le plaisir a sur foi certain assis son désir.
5: Donc des vers courts et je dirais un ton chantant, une gaieté, mais en même temps il faut voir qu'il y a un jeu rhétorique. C'est subtil. C'est subtil parce que d'abord le jeu des oppositions, le doux martyr. Donc il y a une subtilité des oppositions. C'est une tradition des rhétoriqueurs du Moyen Âge. Une formule sagesse. La raison. Éviter l'excès. Mais c'est dit de façon qui n'est pas pédante, qui n'est pas ennuyeuse. Parce que souvent, la leçon de sagesse, elle nous fatigue un peu, n'est-ce pas? Donc, toutes ces résonances, qui est une célébration du refus de l'excès, mais qui n'est pas, si vous voulez, là encore, la pensée grise du point trop n'en faut, etc.
6: Car quand amour à vertu est uni, le cœur conçoit un désir infini, qui toujours désire tout bien haut et sain, qui de doux martyrs l'environne et saint, car il lui engendre une ardeur de voir et toujours apprendre quelque haut savoir. Le savoir est ministre de vertu, par qui amour vicieux est battu et qui le corrige quand dessus le cœur par trop il s'érige pour être vainqueur.
0: Moi, je ne cite pas ici des femmes poétesses par idéologie, parce qu'aujourd'hui on dit qu'il faut l'égalité des hommes et des femmes. C'est vrai qu'il la faut, mais disons, ce n'est pas là mon souci. Mais c'est qu'au fond, on a méconnu. Enfin, moi, je n'ai jamais lu ce poème au lycée, si vous voulez. Par Ned du Guillet, je ne connaissais pas, je l'ai connu plus tard. Et je crois qu'il est juste d'entendre une diversité des voix. Et que l'école de Lyon, c'est une école particulière, même si, bon, c'est peut-être un terme rétrospectif. Mais disons, sont sensibles à l'avènement de la poésie et d'une invention dans son dialogue avec Morisseve, qui, je crois, est quelque chose qui est, je me méfie du mot simplicité, parce que la poésie n'est jamais simple, mais disons, quelque chose d'un mouvement léger, non pédant, même s'il y a un grand savoir, disons, de rhétoriqueur investi, qui fait qu'on doit aussi se souvenir que la poésie, ça peut être ça.
4: 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Tout de suite, lecture du soir.
7: George Sand, Gustave Flaubert, Une amitié. Un feuilleton en 5 épisodes proposé par Anis Clément. Avec Emmanuel Riva et Claude Brosset. Une réalisation de Michel Sidorov. 3e épisode, il paraît que tu étudies le pignouf.
8: Croisset, 3 décembre 1867. Je ne trouve pas ça gentil. Point de nouvelles depuis bientôt 2 mois. Pourquoi ? Je commence à être inquiet. Voilà tout ce que j'ai à vous dire, cher maître. Et puis, je vous embrasse très fort. Le vieux GF.
9: Nohant, 5 décembre 1867. Ton vieux troubadour est infect, j'en conviens. Il a travaillé comme un bœuf pour avoir de quoi s'en aller cet hiver au golf jouant et, au moment de partir, il voudrait rester. Il a de l'ennui de quitter ses enfants et la petite Aurore, mais il souffre du froid. Il a peur de l'anémie et il croit faire son devoir en allant chercher une terre que la neige ne rend pas impraticable, et un ciel sous lequel on puisse respirer sans avoir des aiguilles dans le poumon. Voilà. Il a pensé à toi probablement plus que toi à lui, car il a le travail bête et facile, et sa pensée trotte ailleurs, bien loin de lui et de sa tâche, quand sa main est lasse d'écrire. Toi, tu travailles pour de vrai et tu t'absorbes. Et tu n'as pas dû entendre mon esprit qui a fait plus d'une fois toc-toc à la porte de ton cabinet pour te dire « c'est moi ». Ou tu as dit « c'est un esprit frappeur qu'il aille au diable ». Nous parlons souvent de toi, nous t'aimons, ton vieux troubadour surtout, qui t'embrasse de tout son cœur et se rappelle au souvenir de ta bonne mère. G.S.
8: Croisset, 18-19 décembre 1867. Cher maître, cher ami du bon Dieu, parlons un peu de Danzinval. Rugissons contre Monsieur Thiers. Peut-on voir un plus triomphant imbécile, un croutard plus abject? un plus étroniforme bourgeois. Non. Rien ne peut donner l'idée du vomissement que m'inspire ce vieux melon diplomatique, arrondissant sa bêtise sur le fumier de la bourgeoisie. Est-il possible de traiter avec un sans-façon plus naïf et plus inepte la philosophie, la religion, les peuples, la liberté, le passé, l'avenir, l'histoire et l'histoire naturelle, tout et le reste? Il me semble éternel, comme la médiocrité. Il m'écrase. Je tâcherai du reste, dans la troisième partie de mon roman, d'insinuer un panégyrique du dit à propos de son livre de la propriété, et j'espère qu'il sera content de moi. Quelle forme faut-il prendre pour exprimer parfois son opinion sur les choses de ce monde, sans risquer de passer plus tard pour un imbécile? Cela est un rude problème. Il me semble que le mieux est de les peindre tout bonnement, ces choses qui vous exaspèrent. Disséquer est une vengeance. Eh bien, ce n'est pas à lui que j'en veux, ni aux autres, mais aux nôtres. Si on avait suivi la grande route de M. de Voltaire au lieu de prendre les petits sentiers néo-catholiques, si on avait un peu plus songé à la justice, sans tant prêcher la fraternité,

0: fraternité. Si l'on se fût préoccupé de l'instruction des classes supérieures, en reléguant pour plus tard les comices agricoles, si on avait mis enfin la tête au-dessus du ventre, nous n'en serions pas là, probablement. Ah, adieu, cher maître. Écrivez-moi. G.F.
1: Nohant, 21 décembre 1867. Enfin. Voilà donc quelqu'un qui pense comme moi sur le compte de ce goujat politique. Ce ne pouvait être que toi, ami de mon cœur. Étroniforme est le mot sublime qui classe cette espèce de végétaux merdoïdes. J'ai des camarades et bons garçons pour qui ce saltimbanque sans idée est un dieu. Ils ont pourtant la queue basse depuis ce discours à grand orchestre. Ils commencent à trouver que c'est aller un peu loin et peut-être est-ce un bien que, pour conquérir la royauté parlementaire, le drôle ait vidé son sac de chiffonnier, ses chats morts et ses trognons de choux devant tout le monde. Ça instruira quelques-uns. Oui, tu feras bien de disséquer cette âme en baudruche et ce talent en toile d'araignée. Enfin, tu viens à Paris au commencement de janvier et nous nous verrons, car je n'y vais qu'après le premier de l'an. Mes enfants m'ont fait jurer de passer avec eux ce jour-là. Ils sont si gentils. Maurice est d'une gaieté et d'une invention intarissable. Il a fait de son théâtre de marionnettes une merveille de décors, d'effets, de trucs. Et les pièces qu'on joue dans cette ravissante boîte sont inouïes de fantastiques. Moi, je m'amuse à en être éreintée. Je suis sûre que tu t'amuserais follement aussi. Cela ressemble à un rêve. Voilà comme je vis depuis 15 jours que je ne travaille plus. Maurice me donne cette récréation dans mes intervalles de repos qui coïncident avec les siens. C'est vraiment une heureuse nature et on ne s'ennuie jamais avec lui. Sa femme est charmante, toute ronde, portant fièrement son petit ventre, s'occupant de tout, se couchant sur le sofa 20 fois par jour, se relevant pour courir à sa fille, à sa cuisinière, à son mari qui demande un tas de choses pour son théâtre, revenant se coucher, cousant des layettes, lisant des journaux avec rage, des romans qui font pleurer, pleurant aussi aux marionnettes. Enfin, sachant à ravir ses colères et tendre, ça fait des friandises succulentes pour nous surprendre. Et chaque journée de notre phase de récréation est une petite fête qu'elle organise. Mais comme je bavarde avec toi, est-ce que tout ça t'amuse? Je le voudrais, si tu n'étais qu'un cul de plomb qui ne te laisse pas entraîner à la vie pour la vie. Ah, quand on est en vacances, comme le travail, la logique, la raison semblent d'étranges balançoires. On se demande s'il est possible de retourner jamais à ce boulet. Je t'embrasse, mon cher vieux. Maurice trouve ta lettre si belle qu'il va enfourrer tout de suite des phrases et des mots dans la bouche de son premier philosophe. Il n'oubliera pas Étroniforme qui le charme, Étronoïde, Étronifère. Il me charge de t'embrasser pour le mot. Ton vieux troubadour qui t'aime.
2: Paris, jeudi 21 mai 1868. Je partirai à 8h dimanche pour aller déjeuner avec toi. Si c'est trop tard, ne m'attends pas. Je déjeune de 2 œufs en omelette ou sur le plat et d'une tasse de café. Je dîne d'un peu de poulet ou de veau et de légumes. À Nohant, je vis de piquettes et de galettes. Enfin, il ne faut pas plus s'occuper de moi que du chat. Je vais donc enfin te voir mon sou pendant 2 jours. Sais-tu qu'à Paris, tu es inabordable? Et je vais t'embrasser si fort que tu en seras scandaleux. scandalisé. À dimanche, donc. J'ai Santa.
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2: Lundi 25 mai. Croisset. Temps superbe. On déjeune et on va en voiture à Saint-Georges. Des tas de fleurs partout. On va à Duclair, on laisse reposer les chevaux. On revient par Canteleu où je monte sur le siège pour voir le pays admirable. On dîne avec les mêmes. Flaubert me lit 300 pages excellentes et qui me charment. Je me couche à 2 heures. Je tousse beaucoup. Le tulipier est couvert de fleurs.

0: Croisset, dimanche 5 juillet 1868. Eh bien, moi aussi, c'est la même rengaine, cher maître. Je vous aime, vrai, et beaucoup. De plus, j'ai la fatuité de croire que vous n'en doutez pas. J'ai violemment bûché depuis 6 semaines. Les patriotes ne me pardonneront pas ce livre, ni les réactionnaires. Tant pis. J'écris les choses comme je les sens, c'est-à-dire comme je crois qu'elles existent. Est-ce bêtise de ma part, mais il me semble que notre malheur vient exclusivement des gens de notre bord. Tout ce que je trouve de christianisme dans les révolutionnaires m'épouvante. Ainsi, voilà 2 petites notes qui sont sur ma table. Ce système n'est pas un système de désordre, car il a sa source dans l'Évangile, et de cette source divine ne peuvent découler la haine, les guerres, le froissement de tous les intérêts, car la doctrine formulée de l'Évangile est une doctrine de paix, d'union et d'amour. Louis Blanc. Et j'oserais même avancer qu'avec le respect du dimanche, s'est éteinte dans l'âme de nos rimeurs la dernière étincelle du feu poétique. On l'a dit, sans religion, pas de poésie. Proudhon. À propos de celui-là, je vous supplie, cher maître, de lire à la suite de son livre sur la célébration du dimanche une histoire d'amour intitulée, je crois, Marie et Maxime. Il faut connaître ça pour avoir une idée du style des penseurs. Ah, quand je serai vieux, je ferai de la critique, ça me soulagera. Car souvent, j'étouffe d'opinions rentrées. Personne mieux que moi ne comprend les indignations de ce brave boileau contre le mauvais goût. Les bêtises que j'entends dire à l'Académie hâtent ma fin. Voilà un homme. Toutes les fois que j'entends la chaîne des bateaux à vapeur, je songe à vous. Et ce bruit m'irrite moins en me disant qu'il vous plaît. Quel clair de lune il faisait cette nuit sur la rivière. 1000 tendresses. G.F.
1: Nohant, 17 janvier 1869. L'individu nommé George Sand se porte bien, savoure le merveilleux hiver qui règne en Berry, cueille des fleurs, signale des anomalies botaniques intéressantes, coud des robes et des manteaux pour sa belle-fille, des costumes de marionnettes, découpe des décors, habille des poupées, lit de la musique, mais surtout passe des heures avec la petite Aurore, qui est une fillette étonnante. Il n'y a pas d'être plus calme dans son intérieur que ce vieux troubadour retiré des affaires. Ce pâle personnage a le grand plaisir de t'aimer de tout son cœur, de ne point passer de jour sans penser à l'autre vieux troubadour, confiné dans sa solitude en artiste enragé, dédaigneux de tous les plaisirs de ce monde, ennemi de la loupe et de ses douceurs. Nous sommes, je crois, les deux travailleurs les plus différents qui existent. Mais, puisqu'on s'aime comme ça, tout va bien. Je t'ai dit, je crois, que j'avais fait une pièce en revenant de Paris. Ils l'ont trouvée bien. Je fais mon petit roman de tous les ans, quand j'ai 1 ou 2 heures par jour pour m'y remettre. Il paraît que tu étudies le pignouf. Moi, je le fuis, je le connais trop. J'aime le paysan berrichon. Qui ne l'est pas, qui ne l'est jamais, même quand il ne vaut pas grand-chose. Le mot pignouf a sa profondeur, il a été créé pour le bourgeois exclusivement, n'est-ce pas? Sur 100 bourgeoises de province, 90 sont pignouflardes et renforcées, même avec de jolies petites mines, qui annonceraient des instincts délicats. Où est la femme maintenant? Ça devient une excentricité dans le monde. Bonsoir, mon troubadour. Je t'aime et je t'embrasse bien fort. Maurice aussi. G.S.
0: Paris, 3 décembre 1869. Cher bon maître, votre vieux troubadour est fortement dénigré par les feuilles. Lisez le Constitutionnel et le Gaulois de ce matin. C'est carré et net. On me traite de crétin et de canaille. Ces messieurs réclament au nom de la morale et de l'idéal. J'ai eu aussi des éreintements dans le Figaro et dans Paris. Je m'en fiche profondément. Ce qui n'empêche pas, je suis étonné par tant de haine et de mauvaise foi. La tribune, le pays et l'opinion m'ont, en revanche, fort exalté. Quant aux amis, aux personnes qui ont reçu un exemplaire de mon l'éducation sentimentale ornée de ma griffe, elles ont peur de se compromettre, et on me parle de toute autre chose. Les braves sont rares. Le livre se vend bien, malgré la politique, et Lévy a l'air content. Je sais que les bourgeois de Rouen sont furieux contre moi à cause du père Roch et du caveau des Tuileries. Ils trouvent qu'on devrait empêcher de publier des livres comme ça, que je donne la main aux rouges, que je suis bien coupable d'attiser les passions révolutionnaires, etc., etc. Je vous ai dit que je retravaillais la féerie. Dans une quinzaine, j'aurai fini et serai alors tout prêt à m'en aller vers vous. Comme j'ai envie de vous embrasser. Votre vieux G.F.
2: Agenda de George Sand.
1: Vendredi 24 décembre 1869. Pluie et neige toute la journée. On est gai, on déjeune à 11h. Flaubert donne aux fillettes des étrennes qui les charment. Lolo porte son bébé toute la journée. Elle a sa belle toilette, Titi aussi. Après dîner, les marionnettes, la tombola, un décor féerique. Flaubert s'amuse comme un moutard. Arbre de Noël sur le théâtre. On fait réveillon splendide. Je monte à 3h. Samedi 25 décembre 1869. On déjeune à midi. Flaubert nous lit de 3 à 6h30 sa grande féerie qui n'est pas destinée à réussir. On est très gai ce soir. Dimanche 26 décembre 1869, beau temps bien froid. On sort au jardin, même Flaubert qui veut voir la ferme. On lui présente le bélier Gustave. On cause au salon. À 3h, Maurice se décide à jouer avec Edmé une improvisation qui est charmante. Flaubert rit à se tordre. Il apprécie les marionnettes. Je monte à 2h. 27 décembre 1869. Il neige sans désemparer. On déjeune à midi. Lolo danse toutes ses danses. Flaubert s'habille en femme et danse la cachucha avec Plouchu. C'est grotesque, on est comme des fous. Visite du docteur. Nous passons sagement la soirée à causer. Adieu de Flaubert.

0: C'était Georges Sand, Gustave Flaubert, Une amitié. Un feuilleton en 5 épisodes proposé par Anis Clément. 3e épisode. Avec Emmanuel Riva, Georges Sand, Claude Brosset, Gustave Flaubert. Bruitage, Alain Platiot. Prise de son, montage et mixage, Bruno Roncière, Julien Douminc. Assistante, Anne de Pelchin. Réalisation, Michel Sidoroff.
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4: 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Xavier Mauduit.
5: Napoléon et les papes, alerte enlèvement. Napoléon Bonaparte est né en 1769 à Ajaccio, en Corse. Il meurt à l'âge de 51 ans, 1821, exilé sur l'île de Sainte-Hélène, perdu dans l'océan Atlantique. Et entre-temps, il a

0: construit un empire. Trois papes couvrent la vie de Napoléon, Clément XIV, Pie VI et Pie VII, dont deux furent emprisonnés par les Français. Une histoire papale et impériale faite de dissensions et de réconciliations.
1: Étant à Fontainebleau, l'empereur est sorti ce jour-là vers midi pour aller à la chasse. À la croix de Saint-Hérem, un carrosse soudain débouche. Or, il était convenu que la rencontre aurait lieu là. Et pour qu'elle soit considérée comme un miracle, le souverain pontife et l'empereur des Français auraient à simuler une grande surprise. Ils n'ont pas manqué de le faire. Comediante. Puis l'empereur a désigné à sa sainteté Pie VII l'aile de Fontainebleau où pendant 2 années, il aurait soin de lui. Tragédiante. Le 2 décembre, enfin, eut lieu le sacre immortalisé par David.
0: Nous étions en 1804 et dans le film de Sacha Guitry, Napoléon, ce film de 1955 avec la rencontre de Napoléon et de Pie VII. Jacques-Olivier Boudon, bonjour.
2: Bonjour Xavier.
0: Vous êtes professeur d'histoire contemporaine à Sorbonne Université. Et Jean-Marc Tiki, bonjour.
3: Bonjour.
0: Vous êtes historien, vous avez notamment travaillé sur cette relation complexe entre un empereur et un pape, notamment avec le voyage de Pie VII à Paris pour le sacre de Napoléon. Ah, Pie VII, quel étrange personnage. Il y a une phrase qui revient souvent, hein, c'est comediante, tragediante, de la comédie, de la tragédie dans cette histoire-là, Jacques-Olivier Boudon. Phrase sans doute apocryphe, hein, ça date d'un peu après ça.
2: C'est une phrase qui est extraite de Servitude et grandeur militaire de Vigny. Il réinvente le dialogue entre Napoléon et Pie VII, non pas au moment du sacre et au moment de cette rencontre dont on a entendu un extrait, mais en 1813, lorsqu'il va voir à Fontainebleau le pape, pour essayer d'obtenir de lui qu'il revienne sur le concordat de 1801. C'est la signature de ce qu'on appelle traditionnellement le concordat de Fontainebleau.
0: Avec le contexte hein, qui est fascinant pour étudier les relations entre la France et le pape sur ces longues années, je l'évoquais, trois papes couvrent la vie de Napoléon. Alors bon, Clément XIV, Napoléon était jeune, mais il y a Pie VI. Pie VI, c'est le pape qui est en place pendant la Révolution française. Là, les liens entre la France et le Vatican sont vraiment, vraiment abîmés. Hein. C'est quelque chose que l'on doit mettre en avant tout de suite, Jean-Marc Tiki.
4: Oui, parce qu'en réalité, les révolutionnaires français ont considéré que la papauté avait pris le parti de la monarchie. Et jusque sous le directoire, on a considéré que tous les soulèvements, notamment en Vendée, étaient un peu à l'instigation du pape. D'où les très très mauvaises relations que Pie VI a entretenues avec celui-ci.
0: Avec ce pauvre Pie VI, bien sûr, qui est confronté à une révolution qui se fait de plus en plus puissante, au sens où les armées révolutionnaires gagnent du terrain. À ce moment-là, Jacques-Olivier Boudon, il faut bien le rappeler, hein, Napoléon Bonaparte, ce jeune militaire, est très favorable aux idées de la Révolution française.
2: Au début de la Révolution, oui, tout à fait, il est favorable à ses idées. Il ne faut pas oublier quand même que au début de la Révolution, il est surtout attaché à l'indépendance de la Corse.
0: C'est important de le dire.
2: Ça n'est que vers 1793, lorsqu'il est chassé de l'île, pour des raisons diverses de conflits avec Pascal Paoli, qu'il va se lancer dans l'œuvre de la Révolution, se rapprocher des Montagnards, et notamment du frère de Robespierre. Je voudrais revenir quand même sur l'histoire de Pie VI, parce que Pie VI, c'est effectivement un proche de la monarchie, mais surtout, il va condamner les idées de la Révolution. Il condamne la constitution civile du clergé en 1791, et il condamne par là même la déclaration des droits de l'homme et du citoyen. Donc ça crée un antagonisme, et en effet, les catholiques, ceux qui sont restés fidèles au pape, pas les constitutionnels, les catholiques, dans une très grande majorité, vont être hostiles à la Révolution.
0: Avec des relations entre le pape et le royaume de France qui datait du XVIe siècle, du Concordat de Bologne. Et pour cela, je vous invite à écouter l'émission François 1er Léon X, Concordat sauce bolognaise, une émission à retrouver sur franceculture.fr et l'appli Radio France, parce que la Révolution bouleverse complètement les relations entre Rome et la France. Jacques-Olivier Boudon, vous venez d'évoquer la constitution civile du clergé. Ça, c'est une rupture majeure, d'ailleurs.
2: C'est une rupture majeure, c'est une volonté des révolutionnaires de réformer complètement l'Église. Donc, on va renoncer à la nomination des évêques. Les évêques vont être élus par les citoyens actifs. On renonce à la reconnaissance par le pape de la nomination des évêques, ce qui est donc une rupture avec radicale avec le concordat de Bologne. Et puis on transforme complètement la carte de l'Église de France. Un département égal un diocèse. Donc c'est une réforme totale et on ne parle plus du tout des congrégations religieuses qui vont être interdites en deux temps, entre 1790 et 1792. Donc c'est une révolution sur le plan spirituel, sur le plan temporel aussi, qui est en fait la conséquence de l'émergence du jansénisme ou du gallicanisme, enfin un mélange des deux au XVIIIe siècle.
0: Avec Jean-Marc Tiki, cette révolution, mais authentiquement révolution au sens où cela bouleverse l'ensemble de ce qui existait auparavant. Et bien sûr, c'est au moment d'évoquer les relations entre la France et la papauté.
4: Je crois que ce qui est très important, c'est que finalement, la révolution a fait en France ce que peut-être Joseph II aurait voulu faire en Autriche avant elle. Et c'est une transformation de l'ecclésiologie finalement. Et c'est pour ça que pour la papauté, cette église constitutionnelle est schismatique dans la mesure où le pape peut ne plus avoir le dernier mot dans la désignation des évêques. Ça, c'est tout à fait essentiel.
0: Oui, ce qui est d'ailleurs oblige le pape à condamner les décisions prises par la Révolution française. C'est le cas d'une bulle de Pie VI en 1791.
3: Quoi de plus contraire au droit du Dieu créateur qui borna la liberté de l'homme par la défense du mal que cette liberté de penser et d'agir que l'Assemblée nationale accorde à l'homme social comme un droit imprescriptible de la nature. Cette liberté absolue qui non seulement assure le droit de n'être point inquiété sur ses opinions religieuses, mais qui accorde encore cette licence de penser, d'écrire et même de faire imprimer impunément en matière de religion tout ce que peut suggérer l'imagination la plus déréglée. Droit monstrueux qui paraît cependant à l'Assemblée résulter de l'égalité et de la liberté naturelle à tous les hommes. Mais que pouvait-il y avoir de plus insensé que d'établir parmi les hommes cette égalité et cette liberté effrénée qui semble étouffer la raison ?
0: Quod aliquantum, c'est un bref papal, ce n'est pas une bulle, je m'emporte moi tout de suite, la subtilité.
4: C'est votre enthousiasme.
0: Là, c'est pour ça Jean-Marc Tiki, la condamnation est très importante hein, dans cette lecture que nous pouvons avoir du moment révolutionnaire, parce que la France est un pays baigné de religion sous l'Ancien Régime, et dès lors au moment où il faut prendre parti pour ou contre la Révolution, ce que dit le pape a son importance.
4: Alors simplement moi... Vous me permettrez d'apporter une petite nuance à ce propos général, parce que il me semble que l'envisager exclusivement sous l'angle des anathèmes de Rome, c'est oublier qu'il est resté une église en France. Et si l'abbé Grégoire était avec nous, il vous dirait qu'au cœur des assemblées révolutionnaires, il est resté catholique, il a conservé son habit d'évêque, et qu'en réalité, c'est par une sorte de fiction que Rome a considéré que l'Église avait disparu. En réalité, non. Il y avait toujours des catholiques, des chrétiens sous la Révolution. Bon, il y a eu un certain nombre de périodes très déchristianisatrices. Par exemple, ce qui s'est passé à Lyon a été absolument terrible, les massacres de Nantes, etc. Mais malgré tout, il faut pas s'y mettre. Enfin, je le dis parce que parfois on a un peu l'impression que on pourrait donner l'impression que le catholicisme avait été disparu. Et j'ajoute que ce sera un des grands vecteurs du rapprochement entre Pie VII et Napoléon, d'utiliser le mot de rétablissement de la religion, comme si la religion avait disparu et que, pop, par l'opération du Saint-Esprit ou de Napoléon, en 1801 et grâce au Concordat, le catholicisme avait été rétabli en France. Il me semble qu'il faut être plus nuancé et bien considérer qu'avec l'Église constitutionnelle, et au moins à partir de 1795, le culte est assuré, il y a des évêques. Simplement, pour Rome, ce sont des évêques schismatiques. Le point fondamental, c'est que c'est schismatique.
0: Oui, parce qu'en 1795, il y a une séparation entre l'Église et l'État en France. Donc là, la séparation est très nette. Mais Jacques-Olivier Boudon, en écho à ce que vient de dire Jean-Marc Tiki, c'est vrai qu'il faut le rappeler, les gens ne changent pas comme ça du jour au lendemain parce que quelqu'un a dit, bah ça y est, vous n'êtes plus catholique. Il y a aussi des traditions et puis il y a des habitudes. Et le catholicisme est présent en France sous la Révolution.
2: Il est en grande partie, il y a deux églises en réalité qui s'opposent, on parlait de schisme tout à l'heure, il y a l'Église constitutionnelle qui va s'affaiblir et qui sera finalement la principale victime, ça peut paraître paradoxal, de la politique de déchristianisation menée à partir de l'automne 1793, parce que ce sont les clercs en place et ce sont eux qui vont être les premiers à être emprisonnés, voire exécutés. Et à l'inverse, l'Église officielle, enfin l'Église romaine si l'on veut, celle de ceux qui n'ont pas prêté le serment à la constitution civile du clergé, elle va se renforcer

0: 1998 et PC s'est arrêté dans ce contexte de guerre. La France est attaquée de toutes parts et donc la France est en guerre.
1: Alors, au début de 1798, il y a des troubles à Rome. Un général Dufaux est assassiné. L'ambassadeur à l'époque est Joseph Bonaparte, donc le frère aîné de Napoléon. Il va quitter la ville et l'armée, qui est en Italie déjà, l'armée entre à Rome, transforme les États pontificaux en République romaine et embarque Piscis, qui va se retrouver d'abord en Toscane, puis à Valence, au sud de la France, et c'est là qu'il va mourir à la fin du mois d'août 1799.
0: Oui, parce qu'il n'était pas en forme, il était malade en plus, pape.
1: Oui, il était malade, et à ce moment-là, on peut se dire, mais que va devenir l'Église ? Il avait tout prévu, il avait prévu que le conclave qui devait élire son successeur devait se réunir à Venise, c'est-à-dire sous protection autrichienne, puisque la Vénétie, à ce moment-là, est devenue possession autrichienne. Il est malade et il meurt. Napoléon Bonaparte, devenu premier consul, va lui faire rendre les honneurs quelques semaines plus tard.
0: Oui, parce que l'arrestation du pape Pie VI et puis sa mort en 1799 à Valence, donc en France, Jean-Marc Tiki, c'est un symbole extrêmement fort. Et on sait bien que tout ce qui se passe autour du pape est observé partout. Ça donne une image extrêmement négative de la Révolution dans son lien à la religion.
2: Complètement. En distinguant bien la religion et le Saint-Siège, qui sont deux objets différents, et l'Église, enfin si, peut-être que pour l'Église romaine, l'Église se résume au Saint-Siège, mais en pratique c'est pas le cas. Et donc la mort de Pie VI à Valence a des conséquences absolument terribles, puisque tout d'un coup l'Église se trouve sans pape. Une église qui est fondée sur la primauté de Pierre, hein, le siège romain, la position du pape absolument cardinale dans l'église, c'est un événement, je crois qu'on peut dire, quasiment sans, depuis la papauté d'Avignon, sans précédent.
0: Oui, parce que c'est au mois d'août 1799 à Valence que le pape Pie VI meurt, et quelques mois plus tard, Napoléon Bonaparte organise son coup d'État, le coup d'État du 18 Brumaire, et donc c'est là où il devient premier consul. Jacques-Olivier Boudon, ce temps du consulat, c'est un temps de pacification pour Napoléon, que ce soit en Vendée, que ce soit un peu partout, et aussi avec l'Église.
1: Il se trouve que Napoléon Bonaparte, en revenant d'Égypte, est passé par Valence. Il est très attaché à cette ville, puisqu'il y a été en garnison quelques années plus tôt. Et il rencontre à Valence, le pape vient de mourir, mais il y a des collaborateurs du pape, notamment Monseigneur Spina, qui sera un des interlocuteurs de Bonaparte au moment de la négociation du Concordat. C'est amusant parce qu'il connaît très mal en fait le clergé, Napoléon Bonaparte, et il va s'appuyer sur des hommes qu'il a rencontrés ainsi. Par exemple, vous évoquiez la Vendée, pacification de la Vendée à la fin de 1799. L'homme qui est son interlocuteur côté vendéen, c'est l'abbé Bernier, et l'abbé Bernier sera un des négociateurs du Concordat également. Donc, il connaît mal le clergé, mais il sait s'appuyer sur des interlocuteurs qu'il a rencontrés et en lesquels il a confiance.
0: Avec des rivalités territoriales également, parce que il y a le Cantavenessin, c'est-à-dire la région d'Avignon, qui pose problème aussi. C'est une région qui appartient à la papauté et que la France aimerait bien récupérer.
2: Ah ben qu'elle a confisqué. La Révolution s'est empressée de confisquer les États pontificaux. Et en vain. La papauté a une nostalgie du comte Avenessin et le réclamera jusqu'à l'époque du sacre, au moins. On vit dans cette idée qu'on pourrait la récupérer.
0: Avec quand même un sacré bazar dans cette histoire-là, parce que nous l'évoquions, il y avait un concordat entre le royaume de France et la papauté qui explose au moment de la Révolution française. Il y a la constitution civile du clergé, Jacques-Olivier Boudon, vous nous l'avez dit, il y a comme deux églises en France, les prêtres qui acceptent la constitution et ceux qui refusent. Et dans la volonté de Napoléon Bonaparte de pacifier, il faut bien trouver une solution. Laquelle choisit-il ?
1: Il choisit de se rapprocher du pape. Il le fait, c'est assez intéressant, à partir du moment où il est en Italie pour la seconde campagne d'Italie, c'est-à-dire au printemps de 1800. Il y a un célèbre discours qu'il prononce à Milan en juin, peu avant la victoire de Marengo, où il annonce son intention de s'aboucher avec le nouveau pape. Pie VII vient d'être élu en mars à Venise. Il est encore... je crois qu'il est encore à Venise à ce moment-là, où il est en route vers Rome, je ne sais plus exactement. Mais il y a cette idée de s'aboucher avec le nouveau pape. Il le fait en Italie parce qu'il sait qu'en France, l'idée de se rapprocher de Rome va être très mal perçue, parce qu'il y a

0: toute l'élite dirigeante, tous les hommes politiques qui ont fait la révolution voient d'un très mauvais œil l'idée de se rapprocher de Rome. En plus, ils sont de tradition gallicane. Et finalement, le grand succès de Pie VII après Pie VI, c'est qu'il va favoriser l'essor de ce que l'on appelle l'ultramontanisme en France, parce que l'État se rapproche de Rome. Contrairement, c'est vraiment une rupture complète avec la politique religieuse de la Révolution.
1: Gallicane, ça veut dire la volonté d'avoir une église française qui arrive à être autonome, un peu plus autonome par rapport à Rome, et ça s'oppose à ultramontanisme.
0: À ultramontanisme, alors on discute de ce terme, bon, je l'utilise de façon commode, on dira ensuite intransigeant. Gallicanisme, c'est la volonté d'être indépendant à l'égard de Rome, de reconnaître la supériorité spirituelle, mais de que chacun s'occupe de ses affaires. Et en fait, c'est au moment de la Révolution que ce gallicanisme est éreinté, parce que les évêques de France, en 1790, vont demander au pape de se prononcer sur la constitution civile du clergé.
1: Aïe, Jean-Marc Tiki.
2: Je voulais juste dire un mot sur le gallicanisme. Il faut bien se souvenir qu'au sacre, le roi de France jurait, il jurait cinq choses, dont de préserver les droits et libertés de l'Église gallicane. Et c'était véritablement une question de droit public et de souveraineté, c'est-à-dire de dire que l'Église de France était indépendante de la papauté et qu'il en était finalement l'évêque de l'extérieur. Donc il y a là vraiment quelque chose qui a trait à l'indépendance de la France par rapport à Rome, et toute proportion gardée, on peut méditer sur l'exemple chinois aujourd'hui, par exemple. La Chine est un État très attaché à sa souveraineté, au principe d'indépendance. Et je pense que, comme à cette époque-là, on ne souhaite pas qu'une puissance extérieure, le Saint-Siège en l'occurrence, sur laquelle on a nullement la main, ne puisse intervenir dans les affaires intérieures de l'État. Ça, c'est très important. Et c'est pour ça, par exemple, que les bulles du pape, sous l'Ancien Régime et jusque sous le Concordat du reste, ne sont pas introduites en France si elles ne sont pas registrées par le Parlement de Paris, par exemple. C'est tout à fait important. Et cette communication avec Rome est un point fondamental, au contraire, pour le Saint-Siège. La possibilité de correspondre directement avec l'Église locale.
1: Oui, parce que Jacques-Olivier Bouzon.
0: Ce sera par le Conseil d'État, à partir du Concordat. C'est les mêmes règles qui s'imposent, qui obligent à sanctionner toute publication pontificale.
2: Comme les bulles, par exemple. Les bulles d'un évêque sont registrées par... Enfin, la procédure change un petit peu, mais par le Conseil d'État.
1: Qu'est-ce que ce concordat en 1801, il s'inscrit dans la volonté de pacifier, là encore, la France, donc cesser les guerres, pacifier à l'intérieur, et puis trouver une solution dans ce rapport complexe avec la papauté.
0: L'idée de Bonaparte, c'est en effet de faire la paix religieuse, de réunir les deux églises qui se sont opposées pendant la Révolution, l'église réfractaire et l'église constitutionnelle. Pour cela, il va refonder une nouvelle église, au moins sur le plan administratif, une nouvelle hiérarchie. Il exige la démission de tous les anciens évêques, évêques d'Ancien Régime, pour beaucoup étaient partis en émigration, évêque constitutionnel, et il va refonder un nouvel épiscopat, parce qu'en fait, le concordat, c'est essentiellement la désignation des évêques qui est concernée. Donc, on reprend en fait les termes du concordat de Bologne, c'est-à-dire que le chef de l'État, en l'espèce le premier consul, nommera les évêques, et le pape leur donnera son investiture canonique. On va donc refonder un épiscopat avec des évêques d'Ancien Régime. Le chiffre de 16 est lancé à ce moment-là, 12 évêques constitutionnels, et puis le reste, il y aura 60 diocèses dans la France de l'époque, le reste ce sont des prêtres du second ordre, comme on dit à l'époque, pour l'essentiel venant des rangs réfractaires. Et en fait, la grande gagnante de cette opération, c'est l'Église réfractaire, c'est-à-dire finalement l'Église qui était restée fidèle au pape.
1: Avec en 1801 et ce concordat, une solution adoptée qui convient donc à celui qui est encore premier consul et qui n'est pas encore empereur, et puis la papauté. En tout cas, il y a une ligne qui se dessine ici pour retrouver des relations saines.
2: Ah oui, et puis Pie VII saura une reconnaissance infinie à Napoléon de cet acte, parce que il mesure les difficultés auxquelles Napoléon se confronte. Comme le disait Jacques-Olivier Boudon, les milieux notamment autour de l'Institut, par exemple, sont, ou où les hommes politiques élus au Parlement à l'époque en France sont tout à fait hostiles au Concordat, dans un premier temps. Et il aura fallu toute l'autorité de Napoléon pour obtenir, il faut quasiment, je crois que la loi d'adoption du Concordat doit être de mars 1802. Et il est signé par le pape le 15 août 1801, mais il est ratifié par la France comme une loi de la France, assortie des articles organiques, seulement en mars et publié pour Pâques 1802. Donc il a fallu près de 9 mois pour arriver à faire primer cette volonté de Napoléon d'arriver à ce que Philippe Boutry appelle une transaction entre la France et le Saint-Siège pour arriver à un nouveau point d'équilibre, en quelque sorte, dans leur relation.
1: Mais enfin, il y a des articles organiques. Vous venez de le dire. Qu'est-ce que c'est que cette petite chose-là?
0: Alors, les articles organiques, ce sont des articles qui sont rajoutés au Concordat et qui vont former la loi du 18 Germinal an 10, c'est-à-dire 8 avril 1802. C'est Portalis qui est à l'origine de ces articles. Portalis est devenu directeur des cultes. C'est lui qui va, c'est un conseiller d'État par ailleurs, c'est lui qui va introduire la réorganisation concordataire. Et ces articles organiques, ils ont deux caractéristiques. D'abord, ils vont encadrer la vie de l'Église de France. Par exemple, pour ne prendre que cet exemple, l'interdiction, pas tout à fait, mais enfin, il faut demander une autorisation si on veut se réunir en synode ou en concile. On limite les déplacements des évêques. Il faut aussi qu'ils demandent une autorisation, par exemple, s'ils veulent aller à Rome, les communications avec Rome. Alors ça, c'est aussi une reprise de la loi dite de première séparation de 1795. Et puis, les articles organiques contiennent aussi toute une partie concernant les cultes réformés et luthériens qui sont donc organisés également, et cela va évidemment fortement déplaire à la papauté qui ne reconnaît pas les articles organiques, et un des principaux combats de Pie VII, ce sera d'obtenir l'abrogation des articles organiques. C'est pour ça qu'il vient à Paris pour le sacre. Son objectif, c'est d'obtenir l'abolition des articles organiques.
1: Vous voyez, Jean-Marc Tiki, vous nous disiez que Pie VII est reconnaissant à Napoléon Bonaparte du Concordat, mais enfin, quand même, derrière, il y a ce petit truc-là qui est comme une épine dans le pied du pape.
2: Dans sa chaussure, oui, parce qu'en fait, le problème fondamental pour le Saint-Siège, c'est que le traité, le Concordat, est un accord bilatéral dans lequel deux parties se mettent d'accord. Alors que les articles organiques ont un caractère absolument unilatéral. Alors ils les ont subis il y a eu l'équivalent d'articles organiques avant en Autriche, il y a eu l'équivalent d'articles organiques peu après dans le Royaume d'Italie avec le Concordat italien, il y en aura ensuite avec au moment du Kulturkampf suisse. Enfin, les articles organiques, c'est une autre forme de traduction de l'intervention du politique dans les affaires de l'Église. Et donc, en effet, il vient à Paris, pardonnez-moi, pour le sacre, en espérant obtenir leur abrogation. Et vaine espérance, parce qu'en réalité, les Français ne caleront jamais sur ce point.
1: Pie VII est à Paris.
3: Il y a quelque chose, Saint-Père, qui me reste sur le cœur. C'est que vous consentez à me sacrer empereur comme si vous y étiez forcé. Vous avez devant moi un air de martyr, offrant au ciel vos douleurs. En vérité, vous n'êtes pas mon prisonnier. Que diable, vous êtes libre comme l'air.
4: Commediante.
3: Commediante, io! Ah, je vous donnerai des comédies à vous faire pleurer. Mon théâtre, à moi, c'est le monde. Le rôle que j'y joue, c'est celui de maître et d'auteur. Le comédien vous possède tous, pape, roi, peuple. Si je le voulais, vous ne seriez qu'un pauvre curé. Sapiate bene una cosa, signor Scaramanti. Votre robe de femme ne m'impose nullement. Et si vous continuez, je la déchirerai à coups d'éperon.
4: Tragédiante.
1: Le film Austerlitz d'Abel Gance en 1960, avec ici le pape Pie VII qui arrive en France, donc Fontainebleau, et puis après, il y a Paris pour le sacre. Ce moment-là, Jacques-Olivier Boudon, c'est intéressant pour Napoléon, parce que c'est bien d'avoir un pape pour son sacre, et puis c'est intéressant aussi pour le pape, parce que, vous nous le disiez, il espère négocier ses articles organiques qui l'enquiquinent.
0: Il y a deux points, il y a deux exigences du pape. renégocier la loi du 18 Germinal, c'est-à-dire obtenir l'abrogation des articles organiques, et obtenir la rétractation de leur serment des évêques qui ne l'ont pas rétracté. Il y en a une demi-douzaine. Alors il va y parvenir, mais de manière très ténue. La plupart des évêques, en fait, restent fidèles à leur serment, à la constitution civile du clergé. C'est une opération, mais Jean-Marc Tiki en parlera mieux que moi, c'est une opération d'envergure que ce voyage du pape avec un convoi extraordinaire. Le pape n'est pas seul et en plus c'est quand même un événement assez rarissime que le pape sorte de Rome, se déplace, vienne à Paris. Il va rester un certain temps d'ailleurs, mais là aussi Jean-Marc en parlera mieux que moi. Finalement il repartira déçu de ne pas avoir obtenu l'abrogation des articles organiques, mais satisfait de voir la popularité qui est la sienne. Il reste jusqu'au printemps, il visite toutes les églises, les principales églises de Paris, les 12 principales cures de la capitale, il va à Versailles, et puis le chemin du retour sera aussi extrêmement satisfaisant pour lui. Donc finalement, il s'aperçoit que le catholicisme n'est pas mort en France.
1: Parce que Jean-Marc Tiki, vous êtes l'auteur de cet ouvrage, Le voyage de Pie VII à Paris pour le sacre de Napoléon, 1804-1805, Religion, politique et diplomatie. C'est publié chez Honoré Champion avec une préface de Jacques-Olivier Boudon. Donc ça tombe bien. Mais c'est un sacré voyage. Et ouais, Jacques-Olivier Boudon le disait, c'est pas rien le pape qui se déplace.
2: À loin de là. Alors, ce qui est peut-être un peu troublant dans l'extrait d'Abel Gans que vous nous avez diffusé, c'est que ça institue une sorte de confusion entre la période du temps du sourire, si on peut dire, qui est celle de 1804-1805, où jamais le Napoléon n'a tenu les propos qu'on a entendus là. Et puis la période de la négociation de fin 1813 du Concordat de Fontainebleau, quand au bout de 5 ans, Napoléon est allé voir le pape à Fontainebleau, et où là ils ont eu quelques mots, en effet. Mais je crois que l'idée force de Napoléon, qui à l'automne 1804 est allé visiter les reliques de Charlemagne à Aix-la-Chapelle, c'est que, si on peut dire, Napoléon se prend pour Charlemagne. Et il le dit à plusieurs fois il le dit à plusieurs reprises dans sa correspondance, et même en écrivant au pape, je suis Charlemagne. Et donc, quand vous voulez créer une nouvelle dynastie, qu'est-ce que vous faites? Eh bien, vous recourez à l'immense capitale symbolique dont est entourée la figure du pape. Vous voulez fonder une dynastie, vous la fondez sur quoi? Vous la fondez sur le pouvoir mystérieux prêté par tout un tas de gens au pape. Et c'est pour ça qu'il le fait venir à Paris, pour recevoir l'équivalent de l'onction que Charlemagne avait reçu. Vous savez, quand vous allez à Saint-Pierre de Rome, vous voyez à l'entrée de la basilique le disque de porphyre sur lequel Charlemagne est censé s'être agenouillé pour être couronné par le pape en l'an 800. Et bien là, précisément, Napoléon fait la même chose avec Pie VII.
1: Avec 1004 ans d'écart exactement entre le sacre de Charlemagne et celui de Napoléon. Jacques-Olivier Boudon, le sacre de Napoléon nous est connu par une image mentale qui surgit soudain. C'est le tableau de David et nous le voyons clairement. Napoléon n'attend pas que le pape lui mette la couronne sur la tête. Sur le tableau de David, Napoléon couronne Joséphine, mais Napoléon s'est couronné lui-même.
0: Il s'est couronné auparavant, mais tout cela a été prévu. Cela a été négocié avec le pape, contrairement à ce qu'on lit parfois, disant que Napoléon a surpris le pape en se saisissant de la couronne pour la poser sur sa tête avant de la poser sur celle de Joséphine. Non, tout cela avait été prévu. La volonté de Napoléon, il veut bien faire venir le pape à Paris, mais il ne veut pas que le pape le couronne, parce que ce serait laisser penser qu'il tient son pouvoir de Dieu. Or, il le rappelle à plusieurs reprises, il est favorable à la souveraineté nationale, il veut tenir son pouvoir du peuple, et il réaffirme que les 3 plébiscites qui se sont succédés en 1799, en 1802 et en 1804 sont l'origine de son pouvoir. C'est comme cela qu'on peut traduire cette image. Par ailleurs, le tableau du sacre par David, il y a un historien qui avait écrit un article dans une revue que je dirige, en disant David n'était pas un enfant de cœur, puisque évidemment ça n'est pas une reproduction exacte de ce qui s'est produit. Et le plus bel exemple, c'est la présence de Laetitia Bonaparte, la mère de Napoléon, qui n'était pas là. Elle était à Rome à ce moment-là, ou sur le chemin du retour en tout cas, et elle n'était pas présente à Notre-Dame de Paris.
1: Cette revue, c'est la revue de l'Institut Napoléon, c'est
0: tout
1: bien
0: à fait.
1: Ça, Jean-Marc Tiki.
2: Pour dire que Pie VII, au cours de cette cérémonie, part à la sacristie quand Napoléon prête serment de respecter La liberté de conscience, par exemple, puisqu'en réalité, il est le Saint-Siège n'a pas désavoué le bref que vous avez de Piscis que vous avez évoqué, et donc le pape quitte la cathédrale quand le Napoléon prête ce serment.
1: Ce voyage de 1804-1805, Jean-Marc Tiki, donc vous le dites, c'est un voyage souriant. Quand Pie VII repart à Rome en 1805, il n'a pas obtenu exactement ce qu'il voulait, c'est-à-dire que les articles organiques du Concordat sont toujours là. Enfin bon,
2: mais il a obtenu ce qu'il ne croyait pas trouver en réalité. C'est que il y a une gravure qui a fait florès à cette époque et qui est la gravure qu'on a fait de Pie VII priant sur la tombe de Sainte Geneviève à Saint-Étienne-du-Mont.
1: Le
2: grand sainctuaire, puisque Sainte Geneviève est la patronne de Paris, sur le juste à côté du Panthéon. Et en fait, la légende de cette gravure est Pie VII faisant sa prière. Et ça n'a l'air de rien, mais je crois qu'on peut dire que dans l'imaginaire des Français du XVIIIe siècle, le pape était une sorte de prince romain. Il avait qu'à voir d'ailleurs la coiffure de Piscis avec sa portant perruque, poudrée, etc. Et en réalité, Pie VII, lui, ne dit quasiment rien pendant ce voyage. Il ne prononce aucun anathème. Il va par exemple visiter l'église des Carmes où il y a eu le massacre des Carmes à Paris, où il y a eu plusieurs centaines de prêtres qui ont été tués. Il ne dit rien. Et c'est une espèce de catéchèse silencieuse, en quelque sorte, à laquelle il se livre. Mais d'une certaine façon, il retourne l'opinion et il fait en sorte que même les plus réfractaires, à commencer par David, par exemple, qui est un ancien conventionnel et qui fera son portrait, lui donne acte de ce qu'il symbolise, en quelque sorte, une sorte de bon père de famille.
1: Oui.
2: Et de vision apaisée du catholicisme qui fait qu'il a un succès absolument extraordinaire.
1: Aujourd'hui, dans le cours de l'histoire, au moment de réfléchir aux relations entre les papes et Napoléon, il y a bien sûr beaucoup de choses à déconstruire. Et ce que vous faites, Jacques-Olivier Boudon, Jean-Marc Tiki, hein, avec Sacha Guitry, avec Abel Gance, et pourquoi pas avec Serge Lamarre.

0: Pissette dans la comédie musicale, sensationnelle comédie musicale de Serge Lama, Napoléon, avec ce nom Pissette qui a fait rire des générations d'écoliers. Jacques-Olivier Boudon, ici, Pissette est présenté comme quelqu'un de trouillard, d'incompétent, qui accepte tout. J'imagine qu'il faut nuancer cette présentation.
1: Oh, je ne le vois pas comme cela, non. Trouillard, il a résisté à Napoléon pendant toute la période qui va suivre. On voit déjà une forme de résistance. Ils repartent presque ensemble, Napoléon et Pissette, en direction de l'Italie. Napoléon va se faire couronner roi d'Italie à Milan. Le pape, qui avait été invité à éventuellement faire le couronnement, va repartir à Rome. Donc il y a quand même une forme de friction qui apparaît entre les deux hommes, et ensuite ça va s'aggraver. Et je pense que Pissette se caractérise par une certaine force de caractère. Bon, il est plutôt jeune et il va malgré tout résister à plusieurs années de captivité. Enfin, il est en résidence surveillée, mais enfin, c'est quand même, il est coupé de tout son entourage. Donc moi, je ne dirais pas que c'est un homme trouillard. Je pense que, au contraire, il s'est affirmé comme une personnalité. D'ailleurs, il va finalement être le grand vainqueur de cette affaire, puisqu'il va récupérer ses états pontificaux à l'issue de la chute de l'Empire.
0: La personnalité de Pissette.
2: Écoutez, moi, ce qui me frappe beaucoup dans la chanson de Lama, c'est que en réalité, il reprend un motif qui était celui de la petite église, c'est-à-dire cette église qui est restée fidèle aux principes d'Ancien Régime, autour des évêques d'Ancien Régime qui étaient en exil en Angleterre. La petite église qui, je crois, a encore quelques restes en Vendée, et puis dans les Deux-Sèvres, et puis du côté de Lyon, et qui ne reconnaît pas le Concordat, et qui a même fait circuler l'idée que le pape était un mannequin, était un imposteur. On aura globalement exactement le même motif au moment du ralliement avec Léon XIII et le bouquin de Gide, Les caves du Vatican, dans lequel on dit le pape est enfermé dans les caves du Vatican. C'est pas possible qu'il ait fait une chose pareille. C'est pas possible que le pape ait supprimé, par un bref, les 135 diocèses d'Ancien Régime pour les transformer en 60 diocèses concordataires. Donc je suis assez d'accord avec Jacques-Olivier. Je crois pas qu'on puisse dire que Pissette ait manqué de courage, et sa détention à Savone notamment, et son souci aussi d'éviter à toute force, par exemple quand il était à Rome, et que les Français rentreront de nouveau dans Rome en 1806, d'éviter l'effusion de sang, et d'éviter surtout que d'être à l'origine de rixes ou de violences entre les Français et les Italiens.
0: Oui, parce que les Français rentrent à Rome en 1806. Que se passe-t-il à ce moment-là, Jacques-Olivier Boudon? Je rappelle, vous êtes l'auteur d'une histoire du consulat et de l'Empire, entre autres, et c'est vrai que comprendre ce qui se passe entre Napoléon et le pape oblige à regarder la situation internationale, et notamment les stratégies mises en place pour Napoléon pour combattre l'ennemi éternel, l'Angleterre.
1: La question se pose à partir de la fin de 1805 et début 1806, parce que Napoléon considère que le pape, qui a voulu rester neutre dans ce qui est la troisième coalition qui est en train de se former avec l'Autriche, avec la Russie, l'Angleterre et le royaume de Naples, Napoléon considère que le pape a pris fait et cause, s'est rangé du côté des coalisés. Et donc il va prendre les devants. Il va faire occuper par l'armée, non pas Rome à ce moment-là, mais les côtes de l'Adriatique et de la Méditerranée. Donc c'est déjà une première menace pour la papauté. S'y ajoute le fait que le pape ne reconnaît pas l'annexion par le royaume d'Italie de la Vénétie, qui est à l'issue de la... Bon, je ne veux pas rentrer dans les détails, mais à l'issue de la bataille d'Austerlitz, il y a eu un traité de paix à Presbourg qui attribue la Vénétie au royaume d'Italie. Donc il y a déjà cette première incursion, et le pape va renoncer à ce moment-là, va refuser d'accorder son investiture canonique aux évêques qui sont nommés en Vénétie. Et puis il refuse aussi de reconnaître le changement de régime à Naples, c'est-à-dire la nomination de Joseph Bonaparte, le frère aîné de Napoléon, comme roi de Naples. Donc il y a déjà des tensions très fortes à partir de 1806, puis les choses vont s'accélérer ensuite. En 1808, l'ensemble des états pontificaux sont occupés, plus exactement, et puis l'année suivante, en 1809, c'est l'annexion et donc le rattachement à l'Empire de la plus grande partie des États pontificaux et le rattachement au Royaume d'Italie de la partie orientale.
0: L'investiture canonique est refusée, donc c'est-à-dire que le souverain empereur ou roi décide d'un évêque et puis il a besoin d'une validation. Ça, le pape refuse. Et puis dans tous ces enquiquinements du pape envers l'Empire, il y a le blocus continental parce que avec ces états pontificaux, il y a un trou dans le blocus que Napoléon veut créer pour enquiquiner l'Angleterre.
1: Oui, le blocus continental donc a été décrété en novembre 1806 depuis Berlin et en effet la papauté, enfin les États pontificaux refusent d'appliquer le blocus continental et c'est ce qui va conduire à l'occupation complète du territoire des États pontificaux. De même qu'au même moment, on annexe la Toscane pour les mêmes raisons. C'est-à-dire en 1808, on annexe la Toscane à l'Empire pour lutter contre l'Angleterre via ce blocus continental.
0: Et voilà, que les navires anglais ne puissent pas venir et commercer. Jean-Marc Tiki, mais là aussi, c'est extrêmement fort et symbolique de se dire que des troupes armées, françaises en l'occurrence, entrent dans les états du pape.
2: Ah oui, en pratique, il me semble que ce que craignait Napoléon, c'est qu'il y ait un débarquement des Russes à Ancône, hein. De la flotte coalisée à Ancône, donc du côté de l'Adriatique. Et le point de bascule, comme l'a dit Jacques-Olivier Boudon, c'est le décret de Vienne, le moment où, chose incroyable, le Napoléon décide d'annexer les États pontificaux. Alors il faut bien voir que les États pontificaux, la papauté en a perdu déjà une partie, la partie la plus riche, l'Émilie-Romagne, tout autour de Bologne, une des zones les plus riches de l'Italie, quand il est venu à Rome, à Paris pour le couronnement de Napoléon, où il en a demandé la restitution, parce que c'était une source de revenus extrêmement importante pour pourvoir aux besoins financiers de la curie, et que depuis Laurent Vallat, on savait que la donation de Constantin était un faux, mais simplement en pratique, cette assise territoriale était indispensable pour le pape parce qu'elle traduisait son indépendance. Elle montrait bien que le pape n'était pas le pape de l'Italie ou le pape de Rome ou le pape, le pape dans l'ecclésiologie catholique, dans la vision de l'Église catholique, le pape est le pape du monde entier, de l'univers tout entier. Hein ? À la différence, par exemple, du patriarche de Constantinople ou du patriarche de Moscou, c'est une autre forme d'ecclésiologie dans laquelle il y a des églises nationales. Là, on n'est pas du tout dans ce schéma-là. Et donc, le discours du Saint-Siège, depuis Pie VII, mais Pie IX le dira, et jusqu'à Pie XI, au moment de la signature des accords du Latran, il nous faut un minimum de territoire qui manifeste notre indépendance par rapport aux États. Et sur ce point-là, Napoléon franchit la ligne rouge, et c'est pour ça, finalement, qu'il est excommunié.
0: Allez, le pape est en colère.
3: Nous, accablés de tant d'amertume, infligés précisément par ceux dont nous ne les attendions pas, privés de toute ressource, ne nous soucions pas tant de notre sort que de celui qui attend nos persécuteurs. Celui qui a ourdi la malice contre l'Église, comment échappera-t-il à la main de Dieu ? Car Dieu ne laissera personne impuni, ni ne se laissera intimider par aucune grandeur mondaine, puisqu'il a créé le petit et le grand, et que le châtiment est d'autant plus sévère pour les plus forts. En conséquence, en vertu de l'autorité de Dieu Tout-Puissant, des saints apôtres Pierre et Paul et de la nôtre, nous appelons à rendre des comptes tous ceux qui ont été impliqués dans l'invasion de cette ville bien-aimée et du territoire ecclésiastique, et dans la violation sacrilège du patrimoine de l'Église commise par les troupes françaises. Nous excommunions leurs commanditaires, partisans, conseillers, ou toute personne impliquée dans l'exécution des mots susmentionnés.
0: Cum memoranda, une bulle papale, avec ici en juin 1809, tout le monde l'a compris, ceux qui sont impliqués, alors il dit pas Napoléon, mais on l'a compris, Napoléon est excommunié, anathématisé, Jacques-Olivier Boudon, mais ça c'est une bombe en fait dans le paysage européen du moment.
1: La bulle va être affichée sur les principales églises, les portes des principales églises de Rome. Immédiatement, les autorités qui sont sur place, puisque Rome est occupée militairement, s'en emparent. On avise Napoléon de ce qui vient de se produire. Napoléon, il est alors en campagne contre les Autrichiens, et quand il apprend la nouvelle, il va remporter la bataille de Wagram, et il est furieux. Il est furieux parce que il craint que la bulle ne soit diffusée. Alors même si son nom n'est pas cité, il est clair que c'est lui qui est visé. Et donc il va faire interdire la diffusion de la bulle, qui sera quand même diffusée clandestinement. On la recopie, il y a des réseaux royalistes qui vont s'en charger. Mais globalement, la nouvelle n'est pas connue en Europe. Elle reste dissimulée. Et par ailleurs, il va donner cet ordre de faire enlever le pape. Après, il se rétractera en disant que c'est pas vraiment ce qu'il avait voulu dire. Mais enfin, bon, c'est pris comme cela, et notamment par le maréchal Murat, le roi de Naples, qui est à Rome à ce moment-là, et qui va donner l'ordre à la gendarmerie. C'est la gendarmerie qui va arrêter le pape au Quirinal, où il logeait. C'est le général Radet qui se charge donc d'arrêter le pape. C'est une mesure de maintien de l'ordre, en quelque sorte. C'est pour ça que ça n'est pas l'armée, mais la gendarmerie qui s'en charge.
0: Jean-Marc Tiki, mais symboliquement, c'est extrêmement fort ce qu'on entend là. C'est les gendarmes qui sont envoyés arrêter le pape.
2: Il se trouve que mon père était gendarme. Alors je suis d'autant plus soucieux, heureux d'évoquer sa mémoire. Lui qui avait tant de goût à évoquer le pape Pie VII, je ne développe pas sur le sujet. Car ce patronyme pontifical a toujours beaucoup fait sourire dans les cours de récréation. La grande affaire de cet enlèvement de Pie VII, me semble-t-il, c'est que Napoléon ne l'a jamais véritablement endossé. Et que le général Miollis, le général Sextus Miollis, qui était le gouverneur de Rome, et qui est celui qui a formellement pris l'ordre de donner l'ordre d'enlever Pie VII, dans les rapports qu'il envoie à Paris à ce moment-là, on a un peu l'impression qu'il vit dans le climat des vêpres siciliennes, si vous voulez. Les Français craignent qu'à l'instar de ce qui est arrivé au général Dufaux, qui s'est fait massacrer en décembre 97, il y ait un soulèvement dans Rome. Alors que le pape a bien donné des consignes pour que surtout, notamment le quartier du Trastevère, dans lequel on avait un peu le sang chaud, surtout, on n'attende pas à l'avis des Français, parce qu'ils craignaient qu'il y ait des mesures de représailles et des mesures de rétorsion. Et c'est comme ça que dans la nuit du 6 au 7 juillet 1807, symboliquement, on avait fait fermer toutes les portes du Quirinal. Parce que le pape voulait que on voit bien que c'était contre son assentiment qu'il serait enlevé. Alors en pratique, on a pris des échelles de pompiers, on a traversé les portes on a passé par-dessus la barricade, les murs du Quirinal, on a enfoncé à la hache la porte des appartements pontificaux, et on s'est emparé de la personne de Pie VII. Du reste, là encore, grande continuité dans l'histoire de l'Église. Quand en 1870, les Italiens entreront dans Rome, c'est un peu le même dispositif. On a tenu à ce qu'au moins on tire un coup de canon à Porta Pia pour bien montrer que c'était contre l'avis du pape. Et c'est à ce moment-là qu'en effet, Pie VII est enlevé. Et Pie VII part, non pas en exil. Alors on n'ose pas utiliser ce mot après les horreurs de la Deuxième Guerre mondiale, mais il est déporté. En pratique, il est emmené contre sa volonté.
0: Et il est emprisonné. Où donc il quitte le territoire italien ?
1: Alors il va d'abord aller en France, du côté de Grenoble, constate que sa popularité est toujours importante, et Napoléon va demander à ce qu'on le fasse repartir en Italie, et il va s'installer à Savone. Savone, c'est une petite ville près de Gênes, où il va rester donc de 1809 à 1812.
0: Avec comme gardien le général César Berthier.
4: Monseigneur, nous sommes toujours dans la même situation. Sa sainteté ne cesse d'avoir l'air gai et satisfait. Elle se porte bien et aucun incident extraordinaire ne peut être rapporté. Le travail du Saint-Père augmente par la quantité des demandes de mémoire qui lui sont adressées. J'ai eu l'honneur d'instruire votre Altesse impériale dans le temps de ce qui s'est passé et de la conduite du pape à tous égards. Depuis ce temps, il ne sort pas de ce principe qu'il s'est entièrement abandonné à la volonté de Dieu, que lui seul peut terminer les affaires de la religion, qu'il est bien à Savone puisque la Providence en ordonne ainsi et qu'il ne peut être à Rome. Voilà actuellement son idée, son refrain, et avec cela il ne nous parle nullement de ses affaires. Il fait le pape autant qu'il peut et paraît tranquille.
0: C'est le général César Berthier. On dit César Berthier pour pas confondre avec l'autre ouais. Berthier. C'est son frère, voilà. Et ici, c'est une lettre d'août 1810, une lecture de Sam Bakias dans le cours de l'histoire. Sam qui réalise aussi cette émission avec à la technique Marie-Claire Oumabadi. Ce n'est pas rien, cela, de se dire que nous avons un pape emprisonné. C'est sous la bonne garde française. Donc là, il est en Italie, mais il va pas y rester.
2: Alors, il faut faire attention. Pardonnez-moi, Xavier, à ne pas reprendre trop les termes de l'historiographie zélante et de la fin du XIXe siècle. Hein. Quand on dit qu'il est prisonnier, il est prisonnier de fait. Mais il est dans le palais épiscopal de Savone, il a des appartements, il a un chapelain, il a, je veux dire, il est pas dans une cellule, quoi. Hein. Il n'est pas sur de la paille.
0: Non, voilà. C'est important de le préciser.
2: Et il, voilà, absolument. Et il reçoit tous les jours. Au baiser du pied, des gens qui viennent à l'audience pontificale, tout ça est très organisé. Et les Français ont vraiment le soin de montrer qu'il ne se passe rien, qu'on n'attende pas à la personne du pape. Il recevra par exemple un délégué de la, après le mariage avec Marie-Louise de l'empereur d'Autriche. Il y a une espèce de fiction que le général César Berthier, gouverneur de la maison du pape, est le grand ordonnateur du service autour du pape. Il a une dotation de 2 millions de francs par an qu'il ne veut pas toucher parce qu'il ne veut surtout pas être stipendié par Napoléon. Donc on se trouve dans une situation où de facto il est immobilisé, il ne peut pas bouger et en apparence, en quelque sorte, les Français font tout pour l'acclimater progressivement à l'idée qu'on va l'emmener à Paris puisque Napoléon se prenant pour Charlemagne, il entend bien avoir son pape à Paris.
0: Alors c'est pas Paris, c'est Fontainebleau. Il y reste 2 ans quand même, Pie VII. Hein.
1: Le projet de Napoléon, c'était de faire venir le pape à Paris. Il a même engagé des travaux
2: à l'archevêché.
1: À l'archevêché, c'est-à-dire derrière Notre-Dame de Paris, l'actuel square Jean XXIII, plusieurs centaines de milliers de francs. Il a fait venir les cardinaux, enfin ceux qui sont en état de marche depuis Rome. Il y a une trentaine de cardinaux qui sont présents à Paris. Il va faire venir les archives et transférer en fait toute l'administration pontificale Reims. À Paris. Et donc, ce projet n'aboutit pas parce que le pape refuse de venir à Paris, mais il y avait ce projet. Alors ensuite, en 1812, en effet, avant de partir pour la campagne de Russie, il fait venir le pape à Fontainebleau pour le rapprocher de Paris, bien sûr, mais aussi pour éviter qu'il ne soit récupéré par les Anglais, puisque comme je le disais, Savone, c'est un port, et donc les Anglais auraient pu faire un débarquement et s'emparer de la personne du pape. C'est aussi une des craintes qu'avait Napoléon.
0: Jean-Marc Tiki.
2: Il y a une autre raison pour laquelle, qui s'ajoute à celle que Jacques-Olivier a évoquée, pour laquelle le pape, Napoléon rapatrie le pape à Fontainebleau. C'est le fait que Napoléon avait désigné le cardinal Maury comme archevêque de Paris. Et qu'on se demandait si Pie VII était courageux. Ben, je pense qu'il était assez courageux, en effet, parce qu'il a rédigé un bref à l'attention du cardinal Maury, lui demandant de ne pas prendre possession de ce siège et lui manifestant combien il était dans une situation canonique illégitime en prétendant gouverner un diocèse pour lequel il n'avait pas reçu l'investiture canonique du pape. Et ça a mis Napoléon dans une fureur presque aussi grande que celle de l'excommunication, puis il lui refaisait le même coup en mode, en plus de ça, s'agissant de la capitale de l'Empire français quand même. C'est symboliquement adresser un bref à Maury, c'était pas rien. Parce qu'inutile de vous dire que bien évidemment, le bref, on l'a diffusé. C'est pour ça que Fontainebleau fait une espèce de transition, en quelque sorte, aurait été destiné à une sorte de transition entre Rome et Paris. Le problème, c'est que l'hubris de Napoléon et le général Hiver l'ont emmené dans la campagne de Russie, et que probablement tout ça a changé complètement la face des choses, puisque Pie VII n'a pas pu être emmené à Paris et qu'on a dû le renvoyer dans ses quartiers en janvier 1814.
0: Oui, parce que c'est cela, hein. Il faut attendre 1814 pour que le pape puisse retourner à Rome. Dans quelles conditions, en fait, qui décide de ce retour possible?
1: Alors, le retour du pape est lié à l'invasion de la France, en partie, puisque les Autrichiens, les Russes et les Prussiens sont entrés sur le territoire et se rapprochent de Fontainebleau. Et donc, c'est une des raisons pour lesquelles on renvoie le pape à Rome, et on le renvoie pas par la vallée du Rhône, parce qu'il y a des Autrichiens du côté de Lyon, mais par l'ouest du massif central. L'autre raison étant que, dans le même temps, en Italie, Murat, roi de Naples, a envahi les États pontificaux, enfin, ce qui formait des départements français, et envisage de faire l'unité de l'Italie. Et donc c'est aussi pour faire barrage à cette tentative de Murat que le pape est renvoyé à Rome, mais il n'y arrivera de toute manière qu'après la chute de Napoléon.
0: Avec ce pape qui repart à Rome et l'image aussi qu'a Napoléon, parce que Napoléon est lu par ses opposants comme un véritable monstre. Jacques-Olivier Boudon, vous êtes l'auteur de « Il voulait tuer Napoléon », il y a plein de complots. Et donc dans cette construction aussi entre l'excommunication, la figure de l'ogre, il est facile de s'attaquer à Napoléon qui s'en prendrait au pape.
1: Il faut voir aussi le contexte à la fin de l'Empire. Il y a plusieurs États qui se sont rebellés. Je pense à l'Espagne en particulier, l'Espagne catholique, en Autriche également. Donc en fait, le pape a le sentiment qu'il y a une mobilisation des catholiques contre Napoléon. Et Napoléon, pour autant, va rester fidèle à sa ligne qui est d'essayer de réconcilier les religions, puisque, par exemple, il va réunir un concile en 1811 pour parvenir à obtenir que le pape, ou sinon un archevêque, accorde l'investiture canonique aux évêques, parce que nous sommes dans une situation où depuis 1808, en France, tous les évêques qui sont nommés n'ont pas reçu l'investiture canonique et donc ne peuvent pas exercer leur fonction d'évêque. Alors ils peuvent administrer le diocèse, mais ils ne peuvent pas confirmer, ne peuvent pas ordonner de prêtre, etc. Donc ça, c'est aussi une crise majeure, et c'est ce qui explique d'ailleurs que Napoléon ait voulu renégocier avec le pape à Fontainebleau, comme on le disait tout à l'heure, en janvier 1813.
0: Dites-moi, Jean-Marc Tiki, vous avez offert un texte à ce livre « Les mythes de Napoléon », un livre dirigé par Thierry Lenz et Charles-Éloi Vial, avec la réponse à cette question « Napoléon croyait-il en Dieu ?» Non mais c'est une question aussi intéressante, parce que c'est plein de religions dans cette histoire. Qu'est-ce que vous apportez comme élément de réponse?
2: Je pense que ce qui est intéressant dans cette dernière partie de la vie de Napoléon et de la dernière partie des relations entre Napoléon et Pie VII, c'est que finalement, alors sans vouloir tomber dans une sorte d'apologie de Pie VII, pour lequel, vous l'aurez compris, un faible, malgré tout. Non, mais

0: il a quand même fait preuve d'une certaine grandeur d'âme, parce qu'il a accueilli la famille de Napoléon à Rome, il a accueilli la mère de Napoléon, il est intervenu pour, en faveur de Napoléon quand il a été déporté à l'île d'Elbe. Et vous, s'agissant de la relation de Napoléon à Dieu, je crois qu'on peut dire que il est dans une lettre de 1808, il dit: je suis croyant, mais je ne suis point cagot. Et donc, je pense qu'on peut dire qu'il croit quelque chose comme il croit aux forces de l'esprit. Maintenant, est-ce qu'il croit au Dieu de Jésus-Christ? Ça, c'est peut-être plus compliqué. Mais simplement, pour lui, être catholique, c'est presque une obligation d'État. C'est-à-dire, quand on est l'empereur de la France, on doit être catholique comme son peuple.
1: Et pour terminer, Jacques-Olivier Boudon, ce concordat de 1801, c'est quand même celui qui régit la France jusqu'en 1905, séparation des Églises et de l'État, et encore valable aujourd'hui dans les territoires de l'Est, l'Alsace et la Moselle.
2: Oui, et pourtant, il a été menacé, ce concordat, puisque la Restauration, avec Louis XVIII, en 1817, obtient la signature d'un autre concordat, mais qui ne verra jamais le jour, parce que les parlementaires de tradition gallicane s'y sont opposés, et donc le concordat va perdurer pendant tout le XIXe siècle et traverser les régimes.
1: Merci vivement à vous deux de nous avoir présenté tous ces personnages de Pie VI à Pie VII avec Napoléon et ses relations complexes. Je renvoie à vos ouvrages. Alors, je l'ai dit, dans l'ouvrage dirigé par Thierry Lenz et Charles-Éloi Vial, Les mythes de Napoléon, on vous retrouve Jean-Marc Tiki, et puis à vos travaux sur Pie VII et notamment le voyage de Pie VII à Paris et Jacques-Olivier Boudon. Ce serait trop long de citer tous vos livres, mais il y a quand même Ils ont tué Napoléon, il y en a tant d'autres. C'est cette volonté aussi de comprendre ce moment-là et sa répercussion jusqu'à aujourd'hui. Merci beaucoup à vous deux.
2: Merci.
1: Et prochain épisode dans le cours de l'histoire. Nous nous intéressons à ce qui se passe à partir de 1905. Le pape et le président se quereller ou papoter.
3: À la suite de violations successives et pour ainsi dire systématiques du concordat, les relations avec Rome ont dû être rompues. Vous avez approuvé cette rupture.
4: Oui.
3: Le mois dernier, vous avez reconnu que la situation appelait une solution rapide et que la seule qui fut à la fois acceptable et conforme à la dignité et aux intérêts de la République était la séparation des Églises et de l'État.
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10: Bonjour le Book Club, bonjour Laurent Kassiski. J'ai lu et j'ai beaucoup aimé votre roman. Quelque chose qui est frappant et que j'ai vraiment repéré tout au long de la lecture, c'est cette répétition de détails concernant la maître nageuse.
11: That's one small step for man, one giant leap for mankind.
1: France Culture, le Book Club, Marie Richeux.
10: Dire ce qu'il s'est passé le 16 juillet 1969, même en réduisant la focale au plus petit, en ne regardant que le bleu du bassin d'un club nautique du Midwest américain, personne ne le peut. Personne ne peut tout dire, sous tous les angles, même le dernier roman de Laura Kaczynski, qui semble s'y entêter jusqu'à l'épuisement. Deux choses au moins se sont passées presque en même temps. Des astronautes ont marché sur la Lune, ils y ont planté un drapeau, et un petit garçon de 5 ans s'est noyé devant la surveillance impuissante d'une jeune maître-nageuse. La grande poétesse et romancière américaine signe un livre du ressassement. Les recoins de la mémoire y sont fouillés malgré les aveuglements et les traumas, dans une forme romanesque qui nous parle de la mémoire elle-même en procédant par éclats. Laura Kaczynski est notre invitée. Aujourd'hui, en fin d'émission comme chaque jour, on jouera à trouver de la musique dans les livres pour le grand jeu des pages musicales. Bienvenue à toutes et à tous dans le Book Club. Et bonjour Laura Kaczynski.
4: Hello, thank you for speaking with me.
10: Merci d'ouvrir cette conversation. Votre roman Baignade surveillée paraît aux éditions Gallimard dans la traduction française de Céline Leroy et vous êtes avec nous en ligne depuis Détroit aux États-Unis. Merci beaucoup de vous rendre disponible pour cet entretien et bienvenue à vous dans le Book Club de France Culture. Alors ici, tout commence toujours par ce qu'on appelle un questionnaire lecture. Donc il s'agit de faire connaissance avec nos invités en évoquant leur vie avec les livres, leur parcours de lecture et de lecteurs. Vous évoquez souvent l'environnement dans lequel vous avez grandi comme une forme de désert culturel. C'est vos propos dans une masterclass que vous avez donnée à France Culture. Vous parlez notamment du rôle qu'ont joué les professeurs dans la transmission du goût de la lecture. Est-ce que c'est à dire que dans votre maison à vous, dans l'endroit où vous grandissez, Laura Kaczynski, il n'y avait pas de livres du tout?
4: No, actually, there were not a lot of books.
10: Non, en fait, il n'y avait pas beaucoup de livres.
4: There was a desire for books.
10: Mais je crois qu'il y avait une envie de livres. Et j'ai aussi eu la chance que mon père soit très proche de mon oncle. Et mon oncle faisait partie d'une fratrie de 13 garçons et il était le seul à avoir quitté le Michigan. Il était devenu reporter pour l'Associated Press et il était aussi critique littéraire. Et lui, il avait beaucoup de livres. Et il me les envoyait, il les envoyait à mon père et donc on avait des livres à la maison. C'était un peu un mélange de livres un peu bizarres, un peu étranges, mais mon père et ma mère lisaient. C'est juste qu'on n'était pas des lecteurs très littéraires. Mais j'ai traversé une longue période à l'adolescence, à la préadolescence, où je ne lisais rien du tout, hormis des thrillers, Les Dents de la Mer, ce genre de choses. Et je me souviens d'avoir lu tous ces bouquins de poche un peu trash et que mon père me disait « Mais pourquoi est-ce que tu ne lis pas Charles Dickens ?» Et là, j'ai commencé à aller dans des bibliothèques et puis j'ai bifurqué un peu. Donc, on n'était pas anti-lecture. Il y avait beaucoup de culture à la maison. C'est juste qu'il n'y avait pas le type de curation, de choix, peut-être qu'il y a dans les foyers plus littéraires. Vous racontez souvent la place que tient et qu'a tenue la poésie dans votre vie d'écriture et dans votre vie de lecture, Laura Kaczynski. C'est passé par quels auteurs ou par quelles autrices? Quels ont été les chocs importants dans votre parcours?
4: Ça remonte
10: à un professeur de lycée que j'ai eu. C'était peu courant dans les années 70 au Michigan. On a eu des cours d'écriture et notre professeur était lui-même poète. Et il connaissait bien la poésie contemporaine américaine mieux que tous ceux que j'ai rencontrés depuis. Donc très tôt, comme beaucoup d'adolescentes, j'étais complètement fan de Sylvia Plath et puis ensuite je me suis tournée vers d'autres poètes et poétesses vivants qui sont devenus mes gens, ma communauté. Et donc j'allais beaucoup aux lectures de poésie, je lisais moi-même des poèmes. C'est quelque chose que j'ai découvert très tôt. Et la place de la forme romanesque, vous racontez aussi que pendant tout un temps, cette forme-là, en tout cas en tant qu'autrice, était une forme qui vous impressionnait. Est-ce que, en tant que lectrice, c'est une forme que vous aimez?
12: as a reader, did you like novels?
13: I've always been. The only times that I feel really content are when I'm.
14: Les rares fois où je suis vraiment satisfaite, c'est donc quand je suis au milieu d'un bon roman. Donc depuis très tôt, j'ai été accro aux récits et aux romans. Je n'ai jamais eu des goûts extrêmement raffinés en matière de romans. Je lis absolument tout ce qui me tombe sous la main. Et j'aime les choses souvent un petit peu sombres, un peu effrayantes. Il y en a beaucoup.
15: Vous parlez d'une période dans l'adolescence où vous avez peu lu. Aujourd'hui, la lecture occupe quoi comme place dans votre vie quotidienne?
13: Well, I like to think that that's what I'm doing
14: in my spare time. Pensez que c'est ce que je fais de mon temps libre.
13: I am actually quite a slow reader.
14: En fait, je lis assez lentement. J'essaie de lire de la poésie tous les jours parce que j'ai l'impression d'oublier ce que c'est, d'oublier l'enjeu de la poésie, quoi ça sert si j'arrête d'en lire. J'aimerais bien lire toute la journée. En tout cas, je lis autant que je peux. Tous les jours.
15: Les auteurs et les autrices américains qu'on a eu la chance ces derniers temps de recevoir autour de notre table, je pense par exemple l'année dernière à Percival Everett, parlait beaucoup de la place importante d'une forme de résistance intellectuelle aujourd'hui aux États-Unis dans le rapport aux mots. Est-ce que vous diriez qu'il y a quelque chose de cet ordre-là qui se joue aussi pour vous, Laura Kaseski? Est-ce que la situation politique aujourd'hui aux États-Unis vous pousse à fréquenter d'autant plus la poésie, la littérature, la pensée?
14: J'aimerais pouvoir faire un lien très clair entre ma vie d'écrivaine, ma vie de lectrice et la situation politique. Mais je n'écris pas pour autre chose que pour exprimer quelque chose qui me turlupine ou qui pousse, fait pression sur mon subconscient. Est-ce que ce subconscient est affecté par la situation politique? Certainement, et dans ce cas, j'écris dessus. Mais en toute franchise, c'est peut-être parce que je viens de la poésie, justement. J'ai le sentiment que la poésie est en dehors du monde et qu'elle a à voir avec quelque chose de sacré. Et je n'espère pas changer qui que ce soit, hormis peut-être intimement. Donc je n'ai pas le sentiment d'être une écrivaine politique, mais je ne crois pas non plus que j'écris sur la féminité ou la sexualité, par exemple. J'écris tout court.
15: Est-ce qu'il y a, par exemple, dans les dialogues que vous avez pu avoir ou que vous avez encore avec des étudiantes ou avec des étudiants, quelque chose qui pourrait comme nuancer votre propos et dire que dans le dialogue autour de la littérature, notamment dans ce cadre-là, il y a quelque chose du temps présent, du contemporain qui se joue?
13: Well, our goal is to write.
14: Eh bien, notre objectif est d'écrire et d'utiliser les outils de la poésie pour nous exprimer. Donc c'est de ça qu'on parle. Mais quand un poème est politique, et beaucoup de poèmes sont politiques de nos jours, on apporte justement notre regard de poète et notre regard personnel sur le texte. Et il y a beaucoup de discussions autour de la politique, effectivement, dans les cours de poésie que je donne, mais c'est toujours par le prisme de la poésie. Je ne suis moi-même pas suffisamment claire sur mes connaissances politiques, mes connaissances historiques pour apporter ça en tant que professeur. Mais par contre, je peux parler de poésie et je peux parler de ce qui fonctionne ou pas.
15: On va parler de votre roman à vous, juste après cette chanson interprétée par Peggy Lee. La chanson s'appelle Everyday People, qui prône une vision peut-être idéale de l'égalité entre toutes et tous, quelle que soit notre couleur de peau ou notre longueur de cheveux. Elle se trouvait parmi les chansons choisies par les astronautes de la mission Apollo 11 pour les accompagner dans leur voyage vers la Lune, lequel voyage est évoqué dans votre livre, Laura Kaseski. Ils pouvaient les écouter sur une sorte de gros baladeur qu'on leur avait confié pour l'occasion.

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1: Baignade surveillée, c'est le titre français de votre dernier roman, Laura Kaczynski. On y apprend dès les premières pages qu'un petit garçon de 5 ans, Richie, s'est noyé dans la piscine d'un club, nautique, une après-midi de juillet 1969. Mais pas n'importe quel après-midi, puisque le matin même, les Américains et une bonne partie du monde pouvaient assister aux premiers pas que les humains posaient sur la Lune. Ça pourrait suffire, la noyade tragique d'un enfant et cet astre que l'on atteint dans un esprit de conquête. Mais c'est la mémoire que vous travaillez dans ce texte, Laura Kaczynski, les éclats de lumière trompeurs qu'elle porte sur nos vies, la composition, décomposition du temps autour d'un drame terrible. On finit par se rendre compte que cette terrible noyade et cet exploit d'astronaute nous ont peut-être aveuglés. Il y avait d'autres drames qui se jouaient en sous-marin, pour filer la métaphore. Tout le roman semble faire sa matière de cet aveuglement spécifique à l'été, avec le soleil, les reflets et les différents bleus. Votre roman est traduit vers le français par Céline Leroy pour les éditions Gallimard. Vous êtes en direct avec nous à distance depuis Détroit aux États-Unis et Marguerite Capel interprète en direct vos propos vers le français. J'évoque, Laura Kaczynski, l'impression très forte que m'ont laissé vos pages, des impressions de lumière, des impressions de bleu, de reflets d'eau, quelque chose qui a beaucoup à voir avec les éléments, puisque tout se joue entre l'eau de ce club nautique et le ciel, ce vaste ciel dans lequel évolue la mission Apollo 11. Est-ce que vous pouvez parler de la manière dont vous avez travaillé ces images et ces éléments?
2: Well, thank you for saying that.
1: Merci d'avoir souligné ça.
2: Imbued with the blue because I was
1: cette présence du bleu, c'était vraiment ce que j'essayais de faire.
2: In fact, I tried so hard that I had
1: j'ai tellement essayé, d'ailleurs,
2: that I had to cut
1: que j'ai dû couper beaucoup de pages parce qu'à un moment, je me suis rendu compte que je travaillais effectivement avec l'eau, la terre, les cieux, le ciel bleu. Et là, évidemment, ça se prêtait à énormément de descriptions et d'images, et j'ai dû à un moment donné appuyer sur le frein. S'il y avait eu un autre événement, une autre catastrophe nationale qui s'était produite, je n'aurais jamais pu écrire ce roman. Tout écrivain qui choisit d'écrire sur une piscine ou un lac le jour où des astronautes partent vers la Lune aurait été arrêté par ce même bleu.
3: Et au contraire, vous, ça vous fait plonger d'une certaine manière, Laura Kaczynski. On parlait tout à l'heure de la place importante qu'a eu la poésie dans votre vie et qu'a toujours la poésie dans votre vie de lectrice. Il y a quelque chose, il m'a semblé, qui justement transpirait de vos pages. C'est-à-dire qu'il y a des moments, c'est presque des petits poèmes. On va venir évidemment sur ce que vous faites de la mémoire, ce que vous faites du drame, de la tragédie, mais il y a comme des petits blocs incandescents de poésie dans votre prose.
1: Après avoir essayé d'écrire le roman,

0: de tous les points de vue possibles, des points de vue de tous les personnages qui sont restés dans ce roman, je me suis rendu compte que ça ne pouvait se dire, se raconter que par la juxtaposition. Et j'ai le sentiment que dans ce roman, j'ai vraiment mis ce que je crois qu'un poème peut offrir à un lecteur que la prose narrative ne peut pas offrir en général. Une expérience à trois dimensions. Et j'espérais pouvoir apporter dans la prose ce qui est accepté beaucoup plus facilement parmi les lecteurs de poésie qui sont souvent également des poètes, c'est-à-dire la suggestion, c'est-à-dire le mystère, l'énigme qui n'est pas expliquée, des détails qui se suffisent en eux-mêmes et qui finissent par faire écho quand ils reviennent sous une forme différente, une lumière différente, dans une scène différente.
1: Il y a une très grande tension dans votre texte, il y a un suspense, il y a un niveau de noirceur qui va grandissant, et pourtant le drame, ou en tout cas l'un des drames, nous en sommes avertis dès la première page. Ce petit garçon, Richie, a 5 ans lorsqu'il se noie dans ce club nautique cet après-midi de juillet 1969. Comme si la tension qui va régner sur votre texte, Laura Kasiski, n'était pas le suspense de savoir qu'est-ce qui va se passer pour cet enfant. Alors ce serait quoi le suspense qui tient et qui grandit dans vos pages?
0: J'espère qu'il y a effectivement une tension de ce genre. J'ai le sentiment que c'était peut-être celle que moi je ressentais, la tension psychologique qu'on éprouve quand quelque chose d'inéluctable va se produire, mais qu'on voit tous les petits éléments qui conduisent à cet événement. Moi-même, quand je l'écrivais, je n'étais jamais totalement certaine de savoir si la tragédie n'allait pas être cette mission lunaire et peut-être Richie lui serait sauvé. Je crois que j'étais censée être sûre, mais après plusieurs révisions, je me suis rendu compte que cette force inéluctable conduisait à sa perte. Ce que je voulais, c'était que chaque chapitre du livre tienne seul comme une sorte de nouvelle. Dans les poèmes, le début, le milieu, la fin, ça peut être quelque chose de davantage suggéré. Et j'espérais avoir découpé le bon nombre de morceaux et les avoir placés dans le bon ordre pour qu'ils puissent dialoguer et générer peut-être une forme de vibration plutôt qu'un récit narratif. Et que cette vibration permettrait la tension. Moi-même, comme je l'ai dit, j'ai eu beaucoup de mal à avoir suffisamment confiance pour écrire ce roman. Parce que je me suis dit que peut-être je ne pouvais pas révéler la fin à la première page, qu'il y avait peut-être une raison pour laquelle les gens ne faisaient pas ça. Et en même temps, je suis revenue à Garcia Marquez et je me suis toujours demandé comment il avait écrit Chronique d'une mort annoncée. Et pourtant, il a réussi. Et il y a certainement d'autres romans, d'ailleurs, qui m'ont influencé.
1: Évidemment, la vibration dont vous parlez, Laura Kasiski, elle n'est pas liée au fait qu'on doute de la noyade de ce petit garçon, puisqu'en effet, elle a lieu dès la première page. En revanche, ce qu'on sent, c'est qu'il y a d'autres secrets dans ces pages, il y a d'autres choses qui se trament sous l'eau du roman, sous l'eau de la piscine, peut-être aussi sous le souterrain de l'histoire américaine, puisque vous parlez d'une forme de puzzle littéraire, avec ses courts chapitres, avec ses images, que vous recomposez, Laura Kasiski, il y a quelque chose qui apparaît au-delà du drame, c'est une forme de construction d'un storytelling américain qui passe par la conquête lunaire. Aviez-vous conscience, en vous embarquant et en travaillant ce texte-là, qu'il y avait quelque chose de l'Amérique de ces années 60, du tournant aussi qui a été le fait de planter un drapeau sur la Lune, que vous alliez dépeindre dans ce roman-là, Baignade surveillée? Est-ce que d'emblée, vous aviez conscience que vous effectuez cette grande fresque-là?
2: I don't think so. I wrote the novel over such a long period of time that it's
0: J'ai écrit le roman sur une longue période de temps et c'est difficile de recomposer tout ce que je me suis dit, mais je sais que je suis partie de la maîtresse nageuse et de la noyade. Je n'ai pas commencé par une piscine. Je crois qu'au début, c'était un lac. J'ai même peut-être d'ailleurs commencé par une piscine, puis j'ai essayé un lac et ensuite je suis revenue à une piscine d'un genre différent. Mais je n'ai pas pu m'arrêter d'écrire les différents personnages. Et puis, finalement, ma propre ville natale m'est venue très clairement et je voyais exactement de quel club de natation il s'agissait. Et la seule période à laquelle je pouvais penser, c'était celle où j'avais grandi moi, c'est-à-dire les années 60. Et là, je me suis rendu compte que c'était un roman historique pour des lecteurs plus jeunes, mais moi, ce n'était pas historique pour moi. Donc il y a une sorte de coagulation de différentes tentatives pour raconter cette histoire, de travail sur mes propres souvenirs, pour comprendre ce sur quoi j'étais en train d'écrire et qui était en fait l'endroit où moi j'avais grandi.
1: Parler des souvenirs, Laura Kasiske, il est évident que Baignade surveillée est aussi un roman sur la mémoire et sur nos mémoires et sur la façon dont nos mémoires intimes ou très collectives fonctionnent. On va écouter un premier extrait de votre livre dans la traduction de Céline Leroy, ou peut-être une image de la mémoire est proposée.

La mère de la maître nageuse se rendit à la cuisine après avoir refermé la porte derrière elle. Elle se tint dans l'évier, essayant de se rappeler ce qu'elle était censée faire. Le souvenir était perdu dans les replis de sa mémoire et tentait de remonter à la surface, quelque chose en rapport avec l'entretien de la maison, qui ne serait pas urgent, mais qu'il fallait tout de même faire. La chose lui était presque revenue, et puis elle était retournée dans un coin inaccessible de son esprit. Elle se frotta le front. Mon Dieu, elle était censée faire quelque chose. Quand cela lui revint, le petit Manning reposait déjà depuis plusieurs jours sous une pierre en granit rose au cimetière de Mission Hills, et la maison était envahie de mouches bourdonnantes. En fait, elle voulait retrouver le papier tue-mouche que Bob avait laissé à la cave avec les autres produits dangereux qui n'avaient pas changé de place depuis son décès, et l'installer. Mais sa mémoire refusait d'aller jusqu'à la sensation du papier collant et à l'odeur légère de poison. Pendant ce temps, les mouches avaient pondu leurs œufs, qui écloraient peu de temps après, et une nouvelle génération de mouches tonitruantes s'infiltrerait dans le grenier par une fissure du toit, attirée par l'obscurité et la proximité des humains. Ces insectes étant capables de sentir de la chair et de la nourriture au-delà des vieilles affaires de bébés et des albums photos. La plupart ne sortiraient jamais du grenier. Elles tourneraient en rond, en vrombissant dans le cerveau obscur de la petite maison, se momifieraient sur les cartons estampillés, bouquets de mariage et aubes de baptême, et tomberaient dans l'isolant rose entre les lattes du parquet. Mais beaucoup d'autres parviendraient jusqu'à la cuisine bientôt.

0: On l'a dit, Laura Kasiske, votre roman procède par image. Ici, c'est la mère de la maître nageuse qui ne se souvient plus très bien ce qu'elle veut faire, ce qu'elle voulait faire. Elle doit faire un truc pour la maison et elle a oublié qu'elle doit réinstaller ce ruban tue-mouche. Mais dans ce court chapitre, il y a comme aussi la condensation de votre propre réflexion sur ce que c'est que la mémoire, sur comment les souvenirs reviennent à nous, presque comme des insectes virevoltants depuis la cave. Il y a vraiment quelque chose qui se met en place petit à petit dans votre roman, qui nous fait réfléchir à comment nous nous souvenons, comment nous oblitérons certains souvenirs, comment parfois le réel revient nous chercher bien des années après. Est-ce que Baignade surveillée est un roman sur le fonctionnement de nos mémoires d'humains?
1: Eh bien, je ne sais pas, mais j'adore ce que vous venez de dire. Toute cette idée des souvenirs qui ressemblent à des insectes qui remontent de la cave ou qui rôdent et pondent leurs œufs dans le grenier, c'est une image magnifique. Et que ce soit ou pas ce que j'ai essayé de faire dans le roman, ce que vous venez de dire, je crois que ça me parle à tout le monde, sans doute. En tout cas, c'est vraiment quelque chose que moi, j'aborde énormément et je crois que les poètes, les poétesses, on est plus ouverts à ça parfois que les auteurs ou les autrices de prose, cette dimension subconsciente. Je ne sais pas d'où est venu ce roman. Je pourrais inventer une réponse, mais il est remonté de la cave, rampant, en grouillant. Il est peut-être descendu du grenier. Et pour revenir à ce que vous avez dit tout à l'heure sur les petits chapitres et sur ce rapport à la mémoire, les souvenirs très brefs, les associations, c'est la seule manière pour moi d'écrire. C'est la seule chose que je sais faire, toucher quelque chose dans le monde sensoriel qui va déclencher quelque chose qui, je crois, vient de mon subconscient. Mais j'en ai discuté récemment avec des étudiants et certains croient dans la présence des muses, ils pensent avoir été possédés par des entités qui écrivent à leur place. Et c'est quelque chose que j'ai toujours espéré ressentir, mais je crois que pour moi, ce sont les insectes qui remontent de la cave.
0: Il y a des insectes à plusieurs reprises dans votre roman, puisque le père de Richie Manning, ce petit garçon qui va donc se noyer dans cet après-midi, il prend un avion pour aller travailler loin de sa famille ce jour-là et il observe les humains sur la Terre comme des petits insectes, comme des petites fourmis où nos vies sont réduites à des choses minuscules. Peut-être pour parler de ce qui travaille les romans inconsciemment ou l'écriture, on va écouter cette archive de la romancière Joyce Carol Oates. Ici, c'est une archive de 2001.
2: Je pense que c'est vrai de beaucoup d'écrivains, peut-être de tous. Nous écrivons sur des choses que nous ne semblons pas même comprendre et qui reflètent une expérience profonde, inconsciente. Parfois, il nous faut plusieurs années pour nous en rendre réellement compte. Je crois que c'est très courant. Cela m'apparaît comme une révélation. En écrivant un roman sur la mort, j'ai pris conscience que cela avait un rapport étroit avec la maladie de mon père, qui est effectivement mort il y a un an. Mais quand j'écrivais Blonde, je ne pensais pas à cela. Une fois le roman achevé et publié, et après la mort de mon père, j'ai vu les similitudes entre l'expérience du chagrin chez une fille et le travail d'écriture à partir de ce matériau. La relation de Norma Jean avec mon père disparu. Tout s'est alors mis en place. C'est-à-dire que pendant que je travaillais à mon roman, j'étais très préoccupée par le problème réel de la santé de mon père. Vous-même, vous êtes écrivain et vous savez que chaque jour est un problème. Mais que vous ne pensez pas nécessairement au thème dans son ensemble. Vous vous concentrez sur la scène. C'est comme quand on construit une maison. Il faut poser une pierre après l'autre. Vous savez qu'au bout du compte, ça deviendra une maison.
0: C'est la voix de Joyce Carol Oates dans un documentaire signé Geneviève Brissac pour France Culture en 2001. Elle parle comme ça de la façon souterraine dont s'écrivent les livres et de nécessiter parfois plusieurs années après l'écriture pour savoir exactement ce sur quoi nous avons écrit ou qu'est-ce qui travaillait le texte. Souvent, pour parler de votre travail, Laura Kasiski, vous dites que vous écrivez vous-même vos romans pour connaître le secret qu'il porte. Et il y a quelque chose un petit peu de cet ordre-là dans Baignade surveillée. C'est-à-dire qu'on tourne, on tourne, on tourne autour de plusieurs événements et à un moment donné, peut-être il y a le secret du texte qui nous apparaît.
2: J'aime beaucoup ce qu'a dit Joyce Carol Oates sur sa façon d'écrire. J'ai aussi entendu beaucoup de choses qu'elle a dites sur l'écriture et lu ce qu'elle a écrit, et je suis sûre que je vais déformer la citation, mais elle a parlé du fait qu'on commence à écrire avant de savoir sur quoi on écrit. On arpente ses propres profondeurs. Et ça fait partie de ce processus d'écriture. De découvrir, au fil de l'écriture, ce qui nous obsède. Et honnêtement, je ne sais absolument pas, parfois, le rapport entre ma vie personnelle et tel roman ou tel autre. Sauf quand, comme le dit Joyce Carol Oates, j'ai pris suffisamment de distance et que là, je suis capable de me dire « Ah, ça vient de là ». Une anecdote, par exemple, rien d'extraordinaire, hein, mais dans un autre roman, j'avais un chat que j'avais inventé, Timmy. Et j'avais l'impression d'avoir totalement inventé le personnage de Timmy. Et puis après la publication du livre, un ami m'a appelé et m'a dit « Mais tu as décrit mon chat ». Et c'était bien son chat. Je croyais inventer un chat. Je n'avais absolument pas fait le lien, mais qui sait ce qui se passe dans ma mémoire et ce que je prends dans la vie des gens et dans la mienne.
0: Mais il y a quelque chose, plus on avance dans Baignade surveillée, où on recompose la journée, l'après-midi qui s'est passé avant que le petit garçon ne se noie. On recompose aussi le parcours de la maître nageuse, la manière dont elle est vue dans la petite ville, le parcours du père, son désir d'ascension sociale, et en même temps qu'on s'intéresse à cette mission d'astronaute vers la Lune. Petit à petit, on sent poindre d'autres drames, des drames souterrains que le roman vont nous révéler. J'aimerais bien qu'on n'en dise pas davantage, Laura Kasiski. Mais comme si, sous la piscine, dans l'eau de cette piscine où se passe le drame, pouvait comme exister ce qui ne se dit pas quand les portes des maisons sont fermées, quand on se promène entre les pavillons. Quelque chose dans cette piscine, comme si l'eau maintenait les secrets, quoi.
2: Well, I like that imagery very much too.
0: J'aime beaucoup cette image.
2: I feel that water being what it is offered all.
3: Ce que j'espère, c'est que l'eau, parce que c'est de l'eau, justement, offrirait énormément de possibilités en tant que métaphore. L'eau, la mémoire, l'eau et les secrets. Ce sont des concepts qui sont profondément unis dans notre symbolique, dans notre littérature.
0: On va écouter la voix de Nelly, auditrice du Book Club. Elle vous a lu, Laura Kasiski. Elle vous pose une question sur la maître nageuse.
4: Bonjour le Book Club, bonjour Laura Kasiski. J'ai lu et j'ai beaucoup aimé votre roman. Quelque chose qui est frappant et que j'ai vraiment repéré tout au long de la lecture, c'est cette répétition de détails concernant la maître nageuse, c'est-à-dire le fait qu'elle n'ait pas sauvé Richie, mais qu'elle ait eu le temps de mettre du gloss, du vernis, qu'elle ait une queue de cheval parfaite, etc. Et quelque chose qui est aussi très marquant, c'est que c'est la seule personnage qui n'ait pas de prénom, ou en tout cas son prénom n'est jamais mentionné dans le roman. J'ai une petite idée du pourquoi, mais j'aimerais avoir votre explication à vous, Laura, pourquoi la maître nageuse n'a pas de prénom. Merci beaucoup, à très bientôt.
0: Merci à vous, Nelly, pour cette lecture et pour cette question qu'on adresse à Laura Kasiski.
2: Well, the reason she doesn't have a name is because she's a stereotype.
3: Si elle n'a pas de nom, c'est parce qu'elle est un stéréotype. jusqu'au moment où elle devient une personne, un individu. À la fin, elle sera nommée, mais avant de devenir une personne, elle est un symbole. Elle est le bouc émissaire. Elle est ce que tous les autres voient en elle. Et donc, elle ne peut pas avoir une individualité jusqu'à la fin.
0: Il y a d'autres stéréotypes que vous travaillez, la figure de cet homme très conformiste, le père de Richie Manning, mais aussi la mère de Richie Manning. En fait, tout le monde est assez enfermé dans une Amérique qui attend beaucoup de choses, de l'image que l'on propose de soi-même, de la même manière que on regarde tous la télévision et les hommes qui vont planter un drapeau sur la Lune. Il y a aussi ce travail sur ces images-là, ces images de stéréotypes que propose votre roman.
3: Je ne sais pas. Je crois que le stéréotype, c'est quelque chose de subjectif. Avec Marie et Richard, j'espérais justement qu'ils ne seraient pas des stéréotypes parce qu'on les observe dans leur vie quotidienne. Je crois que c'était une tentative de la part de ces personnages, ces parents justement, d'essayer d'être à la hauteur du stéréotype qu'ils voulaient devenir. Mais je crois que c'est quelque chose qu'on fait tous. On tend tous vers un archétype, vers un modèle autour duquel on essaie de forger notre vie et notre image. Mais individuellement, personne n'est un stéréotype. La différence, elle se fait entre les gens et l'image qu'ils projettent. Et cette différence, dès qu'on commence à creuser un peu, elle est vraiment criante. Mais je n'ai pas toujours pensé ça. Pendant longtemps, je rejetais l'idée qu'en fiction, le personnage était si important que ça, l'individu, que les motivations individuelles étaient si importantes. J'avais le sentiment que les êtres humains étaient tellement similaires les uns avec les autres. Et c'est ce que fait la littérature, essayer de trouver ce qu'on a en commun plutôt que ce qui nous singularise. Mais plus récemment, j'en suis venue à penser que ce sont ces détails individuels d'une existence qui nous mettent en lien, qui créent le lien entre nous. C'est ce qu'on dit aussi dans les cours de littérature ou de poésie. Quand on veut être universel, on commence par chez soi, par balayer devant sa porte. C'est comme quand on observe le règne animal. On est tous câblés d'une façon très particulière en réalité et personne ne peut être un stéréotype, personne n'est ce qu'on croit qu'ils sont.
0: Non, et d'ailleurs, votre roman creuse la singularité de chacun des êtres, y compris dans la souffrance qu'ils ressentent parce qu'ils ne sont pas exactement comme on voudrait qu'ils soient, la femme qu'on voudrait qu'ils soient, l'homme qu'on voudrait qu'ils soient, l'enfant, etc., etc., la jeune fille, la maître nageuse. C'est aussi un roman qui travaille beaucoup la culpabilité. À un moment donné, on tourne une page et on se retrouve propulsé des années plus tard dans un cercle d'alcooliques anonymes. Il y a quelque chose d'un mystère, un peu de la voix qui va nous parler à la première personne. On ne sait pas exactement. On se dit, est-ce que c'est la mère qui a perdu son enfant? Est-ce que c'est la maître nageuse? Est-ce que c'est Becca qui est devenue une adulte et qui était à l'époque une petite fille? Et il y a comme ça un temps présent qui s'installe et qui est indécidable sur qui parle. Ce qui est sûr, c'est que c'est le temps de la culpabilité et de la souffrance. Est-ce que cette indécidabilité, le fait pour nous de ne pas savoir au début, est quelque chose qui vous intéresse, Laura Kasiski?
3: Okay, let me compose myself here. Second, I appreciate you saying that and that.
2: J'apprécie ce que vous dites.
3: And linking it to guilt and the idea.
2: Et pour faire le lien avec la question de la culpabilité.
3: It could be so many characters who are
2: oui.
3: who are Il y a effectivement beaucoup de personnages qui peuvent porter cette culpabilité. Évidemment, si on rapproche les éléments, on peut comprendre assez tôt qui est la personne qui s'exprime dans ce cercle d'alcooliques anonymes, mais cette culpabilité, elle peut avoir été ressentie, refoulée par tout le monde. Et c'est le cas.
4: Absolument, et c'est vraiment ce que produisent ces romans qui nous font partir de ce cercle d'alcooliques anonymes. Moi, j'ai cru pendant tout un temps que j'allais pouvoir lire ce roman à peu près tranquillement, Laura Kasiske, sentir la tension monter, mais la garder comme extérieure à moi. Et petit à petit, le roman s'est enroulé autour de moi comme un boa qui m'a empêché de respirer, qui m'a fait vraiment me brancher avec mes pires angoisses, avec mes pires terreurs. Si bien que quand je suis arrivée à la scène, l'une des scènes de description de la noyade, j'étais comme hallucinée d'effroi. Je voudrais qu'on écoute la traduction vers le français par Céline Leroy.

Il sombre à nouveau, mais remonte vers le ciel, telle une fusée. Il cherche l'air. Son être ne désire que ça, en avaler une goulée, mais même avec le visage hors de l'eau, à l'air libre, il y a trop d'enfants ce jour-là et l'oxygène lui manque. Ses bras font des moulinets le long de son corps, et il voit cette fille, celle qui a un vélo, qui est là depuis toujours, la rousse, et il essaie de lui dire quelque chose, mais il ne sort de lui que de l'eau. Au moins, quand il expulse l'eau, il peut à nouveau respirer, et c'est ce qu'il fait. Il gonfle les joues pour économiser l'air. Une fois de plus, il coule. La partie obscure de la piscine s'est rapprochée de lui. Le chlore et le bleu vert sont désormais à l'intérieur de lui. Et peut-être que ça lui rappelle un après-midi d'été, un million d'années plus tôt, quand il avait l'âge de son frère, où sa grand-mère avait étendu les draps sur un fil mince entre deux poteaux dans son jardin et lui avait donné des bonbons crayeux à la menthe. Les draps, d'un blanc éclatant, tout juste lavés, leur odeur, le ciel derrière eux. La propreté chimique de la brise le remplit complètement. Et très vite, parce qu'il est très facile à remplir, ce n'est qu'un bébé, ses poumons ne sont pas plus gros qu'une souris qui vient de naître seule et trempée dans un nid. Une chose minuscule que personne n'a remarqué et n'aurait jamais remarqué sans vous. Sauf que, la voilà, au fond de la piscine. Elle porte sa blouse de ménage droite et rose dont les poches sont pleines de pinces à linge. Elle est là, juste en dessous, et elle lève les yeux vers lui. Mais elle est aussi au-dessus de lui et baisse les yeux dans sa direction après l'avoir mis dans le panier à linge, puis trempé dans l'eau de Javel et sorti dans le bleu et la brise du jardin sous des draps qui claquent tandis qu'elle les coince avec des pinces à chaque extrémité parce que ces draps sont propres et veulent s'envoler loin d'elle, si propres qu'ils n'appartiennent à personne. Mais elle est plus loin dans les profondeurs qu'elle ne l'a jamais été, plus loin dans les profondeurs que lui ne veut l'être. Il sait qu'elle est la chose la plus secrète qu'il ait jamais vue sous l'eau et qu'il n'était pas censé la voir, même s'il en a envie, même s'il est très heureux de la voir, très heureux qu'elle l'ait attendue. Mais pourquoi le grand bain, où il n'est pas censé nager ? « Mais tu ne nages pas, Richie, » lui dit-elle. « Tu es encore en train d'apprendre. Tu te souviens ? Trouve une corde. »

0: En relisant tout à l'heure cette description d'un moment de la noyade de Richie Manning dans ce club nautique Laura Kaczynski, j'ai pensé à ce que fait parfois Virginia Woolf, notamment dans Mrs. Dalloway ou dans d'autres romans d'ailleurs, où elle est capable d'étirer une seconde, deux secondes et de pouvoir vraiment l'étirer comme un, ouais, je sais pas, comme une sorte de matière. Et de montrer tout ce qu'il peut y avoir dans des secondes, encore plus dans des secondes aussi fatidiques que celles pendant lesquelles s'infiltre l'eau dans les poumons de ce gamin de 5 ans. Il y a vraiment un rapport au temps que travaille votre langue. Comment vous pourriez nous en parler ?
1: Well, the novel Mrs. Dalloway has
2: Bien, le roman Madame Dalloway m'a énormément influencé. Dans mon esprit, c'est la source de tous les possibles pour le type de conscience que j'aime explorer, où il y a des liens et des détails sensoriels du monde. La façon dont il nous traverse et traverse le psychisme d'une histoire, d'un roman. Madame Dalloway, c'est le type de roman que je vois comme un idéal absolu, parce que tout, la forme, la longueur, les phrases, le ton, tout ça sert la forme et la fonction qui ne font qu'un dans ce roman. Et c'est toujours ce que je recherche, c'est d'atteindre cet idéal, mais et vraiment toute comparaison est très appréciée.
0: Il y a quelque chose, je le disais, d'effroyable quand on arrive peut-être au cœur de la noyade de Richie, parce que vous allez jusqu'à l'introduction de l'eau chlorée dans ses petits poumons froissés, aussi petits qu'un bébé souris. Comment est-ce que vous avez vécu l'écriture de ces pages? Vous dites, Laura Kaczynski, que ce roman, il vous a pris du temps, qu'il a été comme ça le fruit de nombreuses années de travail, mais c'est pas rien d'aller écrire dans le détail la noyade d'un petit garçon de 5 ans.
2: Ça a été un long combat de l'écrire. Et mon inquiétude principale, même si ça peut sembler un sujet de préoccupation mineure, c'était de ne pas être sentimental. Ça aurait été un crime pour moi. Certains, d'ailleurs, peuvent juger criminel d'imaginer en détail la noyade d'un enfant, de toute façon. Mais pour moi, ce qui était le plus important, c'était de ne pas permettre à l'adulte, à la mère en moi, de rendre ces moments sentimentaux. Parce que là, ça aurait été une sensation physique. Et ça aurait été vaguement aussi une forme de sentimentalisme psychologique. Et c'est quelque chose qui m'a pris beaucoup de temps. Et j'espère que ça fonctionne.
0: Ça fonctionne absolument. Et c'est pour ça que je disais que pendant tout un temps, je croyais que j'allais pouvoir, moi, réussir à le lire sans sentimentalisme. Mais au final, on est quand même pris et enserré par la construction romanesque. Je voudrais pas en dire davantage, Laura Kaczynski, mais il y a quelque chose de la violence sexuelle, du viol fait sur le corps des enfants. Je vais en rester là pour ne pas dévoiler trop de choses de votre roman, qui apparaît comme l'un des drames sous-marins de cette journée de juillet 1969. Mais il reste ça, il reste un drame sous-marin. Est-ce que vous diriez que une partie du travail du texte, c'était de le mettre à jour, ce drame-là?
1: Well, I think that actually that I myself,
2: je crois qu'en fait, moi-même,
1: je pense
2: que j'écrivais sur une amie à moi et une situation sur laquelle je n'avais pas compris clairement ce qui se passait quand j'étais enfant. Quelque chose qui se passait chez elle et c'était sans doute la même chose pour elle. Elle ne pouvait, j'imagine, en observant ma vie, que deviner à quoi la situation de ma famille ressemblait. Mais en écrivant, je me suis rendu compte qu'une un des sujets du livre, c'était effectivement ce qui lui était arrivé, ce qui arrive à Becca, qui n'est pas le nom de mon amie, mais le reste était très inspiré de notre quartier, de nos étés, et d'une énigme qui est toujours restée en moi. Et je crois qu'aujourd'hui, avec Internet, Il y a eu un moment où j'ai pu googler le nom de cette camarade que je n'avais pas vue depuis que nous étions petites et j'ai découvert qu'elle était morte très jeune. Alors j'ai imaginé sa vie, je crois. Et puis aussi des signes que je n'avais pas vus, non pas que j'aurais su quoi en faire, mais il m'a fallu des années pour commencer à réfléchir, à me demander pourquoi elle se cachait dans son placard quand ce membre de sa famille venait chez elle. Et ça fait partie vraiment du roman et c'est ce qui l'a rendu aussi difficile à écrire.
0: Et c'est pourquoi peut-être ce motif de l'aveuglement, c'est-à-dire qu'il y a une maître nageuse qui est aveuglée par le reflet de la lumière et qui peut-être ne voit pas le petit garçon se noyer. Il y a tous ces reflets de l'eau dans ce club nautique. Il y a aussi la lune que l'on regarde de loin, qui est un astre peut-être avec trop de lumière. Il y a vraiment tout un motif de l'aveuglement que vous travaillez dans votre roman Baignade surveillée, Laura Kasiske. C'est-à-dire d'une certaine manière tout ce qui nous empêche de voir aussi ces violences faites aux enfants.
2: Oui, je crois que ça faisait aussi partie de l'écriture, d'essayer de voir au travers de tout ce qui nous aveugle. C'est le monde qui m'a fourni cette image. Quand on a un jour de beau temps avec un ciel bleu, on a l'impression de tout voir. Mais en fait, quand on écrit de ce point de vue-là, on se rend compte que peut-être toute cette lumière rend les encore plus difficile de voir. Quand tout est aussi clair, aussi lumineux, on voit moins bien. Et j'avais l'impression aussi qu'une des choses que j'avais comprises au fil de l'écriture, c'était que personne ne pouvait voir parce que personne ne regardait au bon endroit et que tout le monde regardait des choses différentes. Et que tout le monde était trop encombré. Il y avait trop de choses, justement, à voir, à appréhender, à comprendre en un même endroit, en un même lieu, un même moment. Et donc, c'est comme ça qu'on perd les choses.
0: Le boucle continue. Et à cette heure-ci, dans le Book Club, on tient un agenda. On vous transmet des rendez-vous en lien avec les livres et la littérature. On voulait vous parler de la 28e édition du festival Les Correspondances de Manosque, qui se déroulera du mercredi 23

0: au dimanche 27 septembre 2026. Fondé en 1999, le Festival littéraire des correspondances de Manosque revient investir la ville à partir de mercredi. Les livres de la rentrée sont présentés sur les places de l'Hôtel de Ville, sur les places Marcel Pagnol et d'Herbès, avant les lectures et les concerts dans la grande salle du théâtre Jean Le Bleu. Une déambulation dans les jardins du Paraïs accompagnera le dimanche la réouverture au public de la maison de Jean Giono. Le comité de programmation a sélectionné, d'après eux, les meilleurs parmi les 461 romans qui sortent cette année. Les auteurs sont invités à monter sur scène pour des rencontres classiques, mais aussi des lectures musicales ou encore des concerts, explique Frédéric Vladislav, qui est coordinateur du festival. Cette 28e édition réunira une nouvelle fois les grandes voix donc de la rentrée littéraire, des auteurs fidèles aux correspondances, comme de nouveaux talents, mais aussi des artistes qui font dialoguer les mots avec la musique, le dessin ou le spectacle vivant. C'est Yannick Enel qui va ouvrir la série des spectacles ce mercredi 23 septembre à 21h dans la grande salle du théâtre Jean Le Bleu. Il y présente La solitude des professeurs est infinie, c'est le titre de son roman paru chez Gallimard, accompagné par le musicien Mahut. Tous les détails de la programmation sur le site correspondance-manosque.org.
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0: Et on va terminer ce book club par le grand jeu des pages musicales. Nous cherchons chaque jour de la musique dans les textes. L'idée, c'est de proposer à nos auditeurs et à nos auditrices de nous écrire dès qu'ils voient apparaître un air de musique dans les livres qu'ils sont en train de lire. On peut envoyer la photographie de son extrait à lebookclub@radiofrance.com ou directement via le compte Instagram du book club de France Culture. On a trouvé de la musique dans vos livres. C'est Vincent qui nous a envoyé un mail via le mail du book club. Il est allé chercher un extrait d'un précédent roman traduit Esprit d'hiver en 2013 aux éditions Christian Bourgois. On se quitte donc avec un extrait d'Esprit d'hiver.

C'est à peine si elle pouvait déglutir. Elle s'apprêtait à informer Tati en quoi elle pourrait aider pour accélérer la préparation du repas de Noël, quand depuis le comptoir où il était posé, le téléphone se mit à jouer « A hard rain's gonna fall ». Oli se tourna. Tatiana fixait le téléphone du regard sans le toucher. « C'est papa ?» demanda Oli. « Non, c'est inconnu », répondit Tati. « Eh ben vas-y, réponds si tu veux, chérie. » Mais Tatiana restait là, à fixer le téléphone. « Seigneur !» Oli se sentait si triste. Elle avait réprimandé sa fille qui avait dorénavant peur de toucher à son téléphone. Et la pauvre Tati avait l'air préoccupée. C'était tellement difficile d'être féminine, toujours devoir s'arranger, s'épiler, et maigrir, et se priver, et s'inspecter, afin de se sentir à l'aise dans ce monde. Bob Dylan continuait de chanter ses paroles d'une voix éraillée. And where have you been, my darling young young? Et Tati fixait toujours le téléphone du regard. Une fois encore, son visage prit cette horrible teinte, le bleu argenté d'un poisson jeté sur un quai, et elle ne fit pas le moindre geste pour répondre au téléphone de sa mère.

0: Merci beaucoup, Laura Kaczynski.
1: Merci
0: beaucoup d'avoir lu le livre et de m'avoir invité. Merci beaucoup d'avoir été avec nous pour évoquer votre roman Baignade surveillée, qui paraît aux éditions Gallimard, donc, dans la très belle traduction de Céline Leroy. Et merci à vous, Marguerite Capel. 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
1: Au son aujourd'hui, c'était Élise Le, à la réalisation de l'épisode Vivien de Meyer. Un très grand merci à toute l'équipe du Book Club. Cyril Marchand, Mathilde Wagman, Jeanne Aléos, Alice Paulette, Noé Margas et Alexandra Alaïbegovic, avec qui vous poursuivez la conversation sur le compte Instagram du Book Club.

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6: Donc, Irène Gaudion, j'ai 68 ans.
7: Marc Gaudion, j'ai je sais plus combien, mais un peu plus.
6: Presque 73.
7: 73 ans, oui. Bientôt 73, oui.
6: Nous sommes ensemble depuis 50 ans, donc c'est un bon engagement. En fait, au niveau de la prise en compte de la maladie, elle a plus été par ton entourage, enfin par moi, puisque je suis là. C'était l'épisode des chaussettes, hein, dont on a déjà parlé. Les chaussettes qui étaient au même endroit depuis 30 ans. Et puis, un matin, Marc me dit, mais pourquoi les chaussettes ne sont plus là et pourquoi elles ont été changées d'endroit? Et c'est en fait, après, on se dit, tout le monde a oublié. Ça, l'oubli, voilà, il fait partie de la personnalité, de la vie. Mais là, on se dit, non, il y a un truc. Et en fait, c'est là où ça, on se dit, on ne peut plus le gérer au niveau de la maison, mais il faut aller chercher un avis médical. Et pour Marc, ça a été difficile de l'entendre. Après, je pense que c'est normal parce que c'est quelque chose qui fait appel à la mémoire. Donc la mémoire, c'est l'intellect, c'est ce qu'on a été. Et se dire, je perds petit à petit la mémoire, c'est très difficile pour la personne. Pour la personne et pour l'entourage.
8: En 2024, j'ai eu un accident de vélo assez sévère qui m'a mis un mois et demi à l'hôpital.
5: Étienne Brémond.
8: Et là, mon épouse était toute seule. Et les médecins disent que c'est sans doute le choc émotionnel qu'elle a subi qui a déclenché quelque chose qu'elle avait déjà, donc cette maladie dégénérative. Donc à partir de là, donc c'est l'an passé. Nous avons adhéré à l'association France Alzheimer, qui met en pratique ce qu'elle préconise, à savoir ne jamais rester seul. Ne jamais rester seul. Et pour cela, eh bien, ils organisent beaucoup de réunions. Donc après un petit café convivial en début d'après-midi, les malades sont regroupés avec des bénévoles, où là, ils font des activités de mémorisation, de jeux, des choses comme ça. Et les aidants se retrouvent dans une autre salle avec une psychologue. Et là, nous évoquons les uns et les autres comment nous vivons au quotidien la vie commune, quoi. Alors, c'est bien et inquiétant à la fois, parce que quand j'écoute d'autres aidants qui disent ce qu'ils vivent à la maison, je m'inquiète parce que je me dis, elle va devenir comme ça. Alors c'est bien parce qu'on est entre nous et puis on parle de choses que nous connaissons. Mais voilà, c'est inquiétant aussi parce que ça peut devenir comme ça.
6: Bah, le rôle de l'aidant n'est pas le rôle le plus facile. Et puis je pense aussi que dans la maladie, mais quelle que soit la maladie, on ne peut pas s'enfermer. Donc il faut aller chercher à l'extérieur des gens qui ont des compétences et qui peuvent aider. Et moi, je ne veux pas être aidante. J'ai toujours dit que je ne voulais pas être aidante. Alors ça peut choquer. Ça n'a rien à voir avec l'affection et l'amour que l'on peut porter à son conjoint, parce qu'au bout de 50 ans, on a quand même créé pas mal de liens. Pour moi, c'est une injonction supplémentaire et c'est difficile à accepter. Et puis, est-ce que je suis capable de l'accepter? Non. Il y a une limite aussi dans celle de l'aidant. Et je suis en premier quand même ton épouse, ta compagne.
8: J'ai quelquefois des moments d'énervement, même si je sais qu'elle est malade et quelque chose comme ça. Bon, il y a quelquefois le naturel qui reprend ses droits, et comme je suis un peu de nature, active, quelquefois, oui, j'ai certainement des réflexions qui sont pas appropriées. Ça, je le sais, mais je le regrette dans l'instant suivant, mais c'est dit. Et ça, je sais que ça lui fait mal. Et très souvent, quand on échange comme ça, quand on parle, alors c'est pareil, là aussi, c'est toujours un peu compliqué, parce que je suis obligé de reformuler ce qu'elle veut dire, de façon à être bien en phase avec ce qu'elle a en tête et ce dont elle veut parler. Mais c'est pas toujours évident, ça. D'une part, il y a les pertes de mémoire, mais maintenant, ce que je ressens, c'est les pertes d'équilibre. Et ça m'inquiète un petit peu, parce que moi, mon objectif, c'était de repartir sur des bases sportives, à savoir partir à vélo comme on faisait dans le passé. On part le matin avec le casse-route, où on part, on dit tiens, on va faire vélo, resto, vélo. Ben non, là j'ai de grosses inquiétudes, je suis pas sûr qu'elle puisse remonter sur le vélo.
6: Alzheimer, c'est pas seulement les oublis, les répétitions, ça va bien au-delà. La maladie impacte aussi la vie de famille et la vie de couple. Donc il faut se redire, ben, qu'est-ce qui faisait qu'on est là au bout de 50 ans? Qu'est-ce qui fait couple en fait? Qu'est-ce qu'on aime tous les deux? Eh bien on aime faire ceci, cela, eh bien ces choses-là, on va les organiser, on va continuer à vivre avec la maladie.
9: Une maladie qui oblige à s'adapter.
6: Tout le temps. S'adapter à toutes les pour que la personne se perde pas, ne perde pas ses affaires. On peut râler, mais on peut mettre des AirTags. Alors nous on a des AirTags, même le chat avait un AirTag. Donc
9: qu'est-ce que c'est un AirTag, pardon?
6: Vous savez, c'est les petites
7: c'est une balise que
6: GPS, hein.
7: C'est un GPS, voilà. En fait,
6: donc on marque en main dans son porte-monnaie, sur toutes les clés. Notre vieux chat en avait un aussi, donc il y a pas de on n'a pas de caisse à outils. Il faut trouver des parades, plutôt que de râler après les choses ou les événements.
7: Ah non, mais râler après les choses, non mais...
6: Ça, tu sais faire.
7: Oui. Non mais oui, c'est vrai que ça me détend, parce que t'as du mal à comprendre, tu crois que je suis en colère, mais non, mais ça m'occupe, enfin je sais pas, ça... Je refuse que ce soit moi qui l'ai perdu.
6: On s'adapte. Maintenant, on fait livrer nos courses, on fait du click and collect.
7: Je n'empêche pas que quand il manque une bricole...
6: Toi, tu y vas trois fois par jour, des fois en chaussons.
7: Oui, oui, oui, oui. Et alors?
6: Et alors?
7: Et alors?
6: Qu'est-ce que... Alors, c'est vrai qu'il faut une chose qu'il faut se dire dans la maladie, c'est est-ce qu'il y a mort d'homme? Non? Allons-y, c'est pas grave.
10: Puis, ses activités se raréfièrent. Elle n'y parvenait plus seule, cessait de pouvoir distinguer les jours de la semaine, de se repérer par rapport au samedi ou au lundi. Et quand le calendrier flotte, comment la pensée pourrait-elle se maintenir au poste de direction d'une vie? Il faudrait accepter, elle s'y refusait toujours, de se confier à la sollicitude de quelqu'un d'autre qui prendrait en charge l'organisation de votre temps. Je l'accueillais, essoufflée, dans la rue où elle traînait un chariot à provisions trop lourd pour elle, dans la supérette où elle errait, ne distinguant pas les rayons ni les produits. Puis, elle se mit à s'imaginer qu'elle avait des rendez-vous, s'y dirigeait à des heures absurdes, devenait inapte à mener sa vie seule, refusait de l'accepter. C'est là que, devenant progressivement impotente, privée de la possibilité de s'occuper d'elle-même, elle tomba dans cette dépendance où elle est enfoncée aujourd'hui. Devant ma mère, Pierre Paché.
11: Alors, je m'appelle Françoise Roy. Je suis intervenante à domicile pour des personnes qui ont des troubles cognitifs. Et j'interviens dans les maisons des gens à Angers, dans les environs. Moi, mes interventions, c'est d'accompagner les personnes qui ont des troubles, mais c'est aussi d'accompagner la famille pour essayer de leur donner des clés en fait d'accompagnement. Et donc, je commence par les rencontrer, parce que j'ai besoin de rencontrer les proches et la personne pour voir un peu, pour parler de la situation, pour voir un peu ce qui se passe, ce qui est difficile, mais ce qui est aussi encore possible. Parce que moi, ce qui m'intéresse dans mon travail, c'est vraiment de m'appuyer sur les capacités des personnes plutôt que sur les déficits, en essayant de pas les mettre face à leurs difficultés, mais de les contourner. Par exemple, Madame Malo, c'était clairement énoncé par le mari, enfin que le besoin était l'accompagnement à la toilette. Ça commence à être complexe. Et donc, il a fallu d'abord qu'on prenne du temps. Elle voulait pas trop me voir. Elle est toujours dans l'autre coin de la pièce. Ça a pris des semaines avant qu'on se pose ensemble sur un canapé, qu'on puisse lire un livre. C'était une artiste. Elle a écrit des poèmes. Donc, on prenait des livres soit de poésie, soit d'images. Des beaux livres d'images, quoi. Je me souviens de ça. Et... ensuite, on prenait systématiquement à chaque fois un café, parce que ça, le café, elle aimait bien. Le café, les petits gâteaux, elle savait exactement où se trouvaient les petits gâteaux, et je pouvais lui proposer d'aller chercher les petits gâteaux pendant que moi, je mettais les tasses et que je préparais le café. Et puis, progressivement, je suis même venue avec des ustensiles de toilette, des objets de toilette, soit des brosses, du savon, du shampoing, du maquillage, et j'avais fait un espèce de petit jeu, mais avec des étiquettes correspondant à chaque objet et qu'elle devait mettre l'un en face de l'autre, qu'elle devait accorder l'un à l'autre. Ça n'a pas toujours marché, ça a marché quelques fois, mais voilà, c'était ténu, mais ça lui faisait manipuler les objets de toilette. Et après, on est arrivé à la salle de bain et elle me regardait vraiment à la porte, hein, elle ne voulait pas rentrer dans la salle de bain. Et on a fait cette expérience-là de brosse à dents où moi, j'ai pris ma brosse à dents chez elle. J'ai mis mon dentifrice. Je me suis lavé les dents et je lui ai présenté sa brosse à dents avec dentifrice. Et en me regardant, elle a fait comme moi et elle a pu se brosser les dents. C'était le début de l'accès à la toilette. Et puis, petit à petit aussi, j'ai pu accéder à la toilette, l'hygiène intime, en allant très doucement, mais en allant précautionneusement, mais assez rapidement, parce qu'autrement, elle n'aurait pas accès.

0: Françoise Roy, en termes de coûts, combien est-ce que ça coûte à peu près, voilà, une personne de faire appel à vos services?
1: Il y a vraiment une diversité de conditions sociales, puisqu'il peut y avoir des aides pour les interventions telles que les miennes, parce que je suis rémunérée en chèque emploi service universel, c'est géré par l'URSSAF, et ça permet aux personnes d'avoir des aides, d'une part par le département, soit en prestation compensatoire du handicap si la personne a été diagnostiquée avant 60 ans, soit en aide personnalisée à l'autonomie APA si la personne a été diagnostiquée après 60 ans.
0: L'avantage de votre position en comparaison du proche, c'est que vous, en fait, vous pouvez vous concentrer uniquement sur ce qui reste, ce qui est encore mobilisable comme capacité de la personne.
1: Je pense que c'est effectivement beaucoup plus difficile pour les familles parce qu'ils peuvent ne voir au moins dans un premier temps que ce qui va moins bien de jour en jour. Ils ont besoin d'être accompagnés pour comprendre qu'il faut s'appuyer sur les capacités et les accompagner pour aussi entendre leur douleur quand même de la perte, du deuil qu'ils ont à le faire de la personne telle qu'elle était auparavant, mais essayer de les faire avancer pour voir quelle capacité elle a encore et quel bon moment ils peuvent vivre encore ensemble.
2: C'est extrêmement fatigant au quotidien parce que...
0: Irène Gaudion.
2: Voilà, on est toujours... Moi, je suis toujours surprise par les réactions. Alors des fois, voilà, j'en rigole parce qu'il vaut mieux en rigoler, mais des fois, je trouve que c'est trop. C'est trop, donc il faut essayer de... Par contre, il faut toujours avoir en tête, en tant qu'aidant, que rien n'est intentionnel. Et ça, c'est quelque chose qui est très important. La personne ne le fait pas pour embêter, elle le fait parce qu'elle n'a pas la capacité de le faire autrement. Et quand on a déjà compris ça, on a fait un grand pas. Mais n'empêche que ça n'empêche pas de, par moment, oui, j'en ai ras-le-bol, parce que c'est... Ben voilà, c'est trop dans le quotidien de... dans le quotidien.
3: On a pris contact avec la résidence Picasso là qui est à côté de chez nous.
0: Étienne Brémond.
3: Pour un séjour, comment on appelle ça,
0: un accueil de jour.
3: Un accueil de jour, voilà. Un accueil de jour. Donc on a été reçu par les personnes responsables qui ont dit ah bah oui Geneviève tel que vous êtes là, le mieux serait que vous veniez le mercredi. Parce que c'est là que le groupe est le plus homogène et correspond un peu le mieux à votre état. Donc on a dit d'accord, ok. Et donc c'est bien organisé, hein, parce qu'il y a un transporteur qui venait la chercher le matin sur les coups de 10h et il la ramenait le soir sur les coups de 17h. Sauf que elle n'a pas été d'accord pour continuer. Donc elle m'a expliqué, elle revenait, elle était fatiguée, puis elle était pas bien, quoi. Et donc elle m'a expliqué qu'elle ne voulait plus y aller parce que elle était avec des personnes plus malades qu'elle et que donc avec lesquelles elle ne pouvait pas échanger, elle ne pouvait pas parler, elle ne pouvait rien faire.
2: Je pense que l'accueil de jour c'est un petit peu compliqué parce que tu t'y retrouves peut-être pas tout à fait.
4: Bon, c'est pas mal, ça occupe, mais...
0: Marc Gaudion.
5: On dirait que c'est toujours la même chose. Alors, on va aller acheter le journal, et puis après, alors, qui veut y aller, alors, puis après, on lit le journal, ouais, c'est franchement, moi, je suis pas assez malade pour aller là-bas, quoi.
0: Mais vous, Irène, voilà, c'est important qu'il... Un jour dans la semaine où vous savez
2: oui.
0: que vous pouvez...
2: Oui, c'est important parce que c'est le mardi, je ne fais rien de particulier ou je fais quelque chose, mais il y a une nécessité en fait d'avoir une journée où on peut se consacrer qu'à soi, ne pas être à se dire, bon, qu'est-ce qui se passe? Parce qu'il y a dans cette maladie, chez les dents, il y a quand même une charge mentale qui est tout le temps là, de se poser, être dans l'hypervigilance et c'est épuisant. C'est épuisant et moi-même j'ai une pathologie qui m'oblige à me reposer et avoir ce jour-là où je peux ne penser à rien, c'est très important.
0: Je crois, Françoise Roy, que vous avez une maman qui a une maladie neuroévolutive. Je ne sais pas si c'est une maladie d'Alzheimer.
1: Non diagnostiquée. Mais il y a des troubles cognitifs.

0: effectivement.
1: Comment est-ce que vous vous êtes occupé d'elle? Est-ce que vous avez réussi à vous occuper d'elle? Comment vous vous occupez de ces personnes que vous accompagnez au quotidien qui ont la maladie d'Alzheimer?
0: Alors c'est un sujet un petit peu complexe pour moi en fait. Le fait que ça soit ma maman, eh bien je me confrontais à elle en fait. Je voulais la ramener à la réalité, je voulais lui faire comprendre les choses. C'était beaucoup de souffrance pour moi. Parce que je me dis, voilà, je suis capable d'accompagner des gens professionnellement et je suis vraiment dans l'incapacité d'accompagner ma maman. Et la seule façon que j'ai trouvé, moi, de bien accompagner ma maman, c'était il y a quelques années, je me suis dit, il faut absolument que je fasse comme si j'accompagnais, en tant que professionnelle, une dame qui a des troubles cognitifs. Ça peut sembler bizarre, hein, mais... je trouve que c'est comme ça que j'ai réussi à mieux l'accompagner et à retrouver du lien avec ma mère et du lien plus serein et plus apaisé. Ça me fait quand même comprendre vraiment la situation des proches aidants. On peut mettre plein de bonne volonté, on peut avoir des clés, on peut nous donner des clés, on peut nous donner des infos. C'est difficile de l'expérimenter soi-même avec son proche. Maintenant, maman est dans un établissement, dans un EHPAD. Et quand je ferme la porte, si je me dis, bah voilà, elle ne sait déjà plus que je suis passée la voir. C'est pas grave, on a passé des bons moments. On est allé faire une marche parce qu'elle marche encore. On est allé ramasser des fleurs. Je lui ai offert des fleurs qu'elle a pu mettre en bouquet. On s'est fait plein de câlins. Accompagner quelqu'un, c'est être dans le présent avec cette personne. Voilà, c'est ça l'essentiel.
2: Ne semble pas se souvenir. Par exemple, se souvenir que je suis venu hier, si c'est le cas. Pas d'émotion visible de la reconnaissance, ni le soulagement d'une attente interrompue ou exaucée. Il y a un an ou plus, il lui arrivait de m'accueillir à l'hôpital en me disant « Il y a longtemps que tu n'es pas venu me voir ». Puis vint le temps où même ses prises erronées sur le passé se mirent à faire défaut. Elle me disait « J'ai des amis gentils qui viennent me voir » ou « Mon fils est venu me voir hier avec un ami ». En la contredisant pour la ramener au monde commun et la faire sortir de ce monde privé et mental qui l'aspirait, je sentais la concurrence inégale entre ces deux mondes, dont le plus intérieur était celui qui l'enserrait le plus étroitement, de la façon la plus convaincante et la plus continue. Pendant des mois, j'avais le sentiment que par mes visites régulières, je la recalais dans le temps des horloges, que je lui servais d'horloge, que j'étais devenu le guetteur qui annonce l'heure aux citadins. Mais je me leurrais, désireux de me croire utile. Je n'installais rien de stable dans son esprit sans mémoire. À peine l'avais-je quitté, qu'elle repartait dans son errance temporelle. Devant ma mère, Pierre Paché.
3: Bon, je m'appelle Éric Collin, voilà. J'ai commencé au début, c'est important. J'ai rencontré Geneviève en octobre 77, je crois. Je suis parti au service militaire en Algérie en coopération en décembre 79. Elle m'a rejoint. Et je suis resté en coopération comme professeur à Mostaganem pendant un an à peu près. Puis après, je suis rentré en France. Je vous dis ça parce que les liens, on avait 25 et 23 ans tous les deux, les liens sont forts depuis ce moment-là. C'était un très bon médecin, je dis pas ça, c'était vraiment, elle avait le sens de la médecine. À La Rochelle, elle était au centre de transfusion sanguine, et ensuite elle a travaillé en addictologie à Synergie 17. À Synergie 17, l'addictologie, c'est de prendre, je fais simple, hein, un SDF qui est drogué à l'héroïne, lui proposer de la méthadone et de le remonter. C'est quand même un sacré boulot. Et ça lui plaisait. Et elle aurait voulu continuer. Perte de mémoire. Alors, elle ne trouvait plus les noms de ses patients. Elle va à l'hôpital de La Rochelle. Des tests, nanana. Bon, Alzheimer. Ça n'a pas traîné, hein. Et puis après, ça s'est, la vie s'est déroulée avec une dégradation lente. C'est pas une dégradation comme une courbe, hein, toute douce comme ça. C'est des sauts, des plateaux. Et quand on est le conjoint, on comprend pas. Il y a des trucs bizarres. On est sur l'autoroute pour aller à Alicante, et à un moment donné, un pince la cuisse comme ça. Mais je lui dis, qu'est-ce qui se passe? Oh, mais tu roules trop à droite, Bon. Parce que, comme vous savez, c'est, quand c'est à droite, c'est que le cerveau gauche qui déconne. Enfin, c'est arrivé 3-4 fois. Et puis, on a eu un troisième fils, qui s'appelle Paul. Et Paul s'est marié en 2023. Un événement magnifique. Tout le monde était heureux. Super. Le lendemain, on va voir mes parents. Et puis au retour, prends le volant à ma place, je monte dans la voiture, on rate 3 feux rouges. En arrivant, je lui dis, écoute, c'est plus possible. Tu peux plus conduire. Bon, on s'est engueulé. Donc, on s'est engueulé, comme c'est arrivé des milliers de fois. Et puis, elle s'est renfermée dans sa chambre. Bon, je ne me suis pas inquiété. Le lendemain, mes enfants arrivent. Et puis, elle n'était toujours pas levée. Ils vont la voir, elle s'était renfermée. Elle avait bloqué la porte et elle avait fait une tentative de suicide. 5 semaines d'hôpital. Ils l'ont mise sous un médicament dont j'ai plus le nom en tête, qui calme les gens. Et elle était souriante, agréable, voilà. C'est pas toujours le cas. Les cas que je connais, c'est toujours, il y a une pente douce, et puis d'un coup, il y a un heurt. Où les gens ne peuvent plus être dans le déni, finalement. Ils sont confrontés. Donc c'est très très violent. Le conjoint ou la conjointe s'en prend plein la tête. Et on est resté comme ça. Et une infirmière qui vient, on est resté comme ça jusqu'en octobre 2025.

0: Mes parents.
1: Béatrice Guré.
0: Quand on est sorti de chez le généraliste, au tout début, quand ils étaient encore à Aix, que le mot a été prononcé, parce qu'ils avaient passé des tests, et mon père avait dit « je ne peux pas entendre ce mot, ce n'est pas possible ». Donc moi j'ai dit, mais tu sais, maintenant la médecine a fait beaucoup de progrès, enfin j'ai dit des bêtises, je savais pas quoi dire, je savais bien qu'on guérissait pas d'Alzheimer et que c'est un processus bien nommé dégénératif, donc ça ne peut qu'empirer. Et mon père était désespéré parce qu'il le savait bien, il avait compris. Maman, pas du tout, absolument pas. Ce que j'ai trouvé, enfin, observé chez mon père et ma mère, c'est que chacun est allé au plus profond de son caractère, comme si les barrières d'éducation, de sociabilité, etc., qui s'effondraient, les laissaient aller dans leur nature profonde. Mon père est devenu de plus en plus taciturne, paranoïaque, colérique, alors que ma mère est redevenue la petite italienne joyeuse qu'elle était quand elle était jeune, et rien ne lui faisait de très gros soucis. Et en fait, tout est allé de plus en plus mal, assez rapidement. Ma mère mettait une bouilloire électrique sur le feu. Enfin, quand elle faisait des tartines le matin, elle mettait du savon liquide dessus. Enfin, les rideaux étaient baissés pendant la journée, mais pendant la nuit, elle appelait des copines pour dire « Non, je peux pas venir faire des courses avec toi demain. » Il était 2h30 du matin. Donc voilà, c'était une vie complètement à l'envers. Enfin, plus personne ne comprenait rien. Il y avait des post-it absolument partout, de toutes les couleurs, des post-it scotchés entre eux. Enfin, c'était absolument incroyable. En même temps, c'est des choses auxquelles il se raccrochait. Mon père était un vrai archiviste. Il écrivait tout dans des petits carnets. Enfin, c'était absolument incroyable. Seulement, au bout d'un moment, on a été obligé de les mettre dans un établissement spécialisé, donc un EHPAD. C'était à Suresnes, dans un quartier assez joli, c'était un ancien hôtel. Enfin, mais ils se sont sentis immédiatement en prison. Et des aides-soignantes merveilleuses, et puis d'autres totalement maltraitantes. Je suis arrivée un jour à l'improviste et maman était devant une télévision, un programme de téléachat qui était à plein volume. Et une fille lui enfournait dans la bouche son repas. Parfois, elle était sale, parfois... Enfin, bon... La personne qui était chargée de la toilette, qui était une grande femme costaud et qui rudoyait mon père, qui le retournait dans son lit comme une crêpe, il hurlait de douleur. Et elle... Elle n'en avait cure. Je suis arrivée par hasard, mais je pense que c'était tous les jours comme ça.
2: Bon, et puis il arrivait un moment où je me suis dit, ça suffit, il faut que tu les mettes en EHPAD.
1: Éric Collin.
2: Et là, tu te poses plein de questions. Et donc j'étais voir tout un tas de copains, poser des questions à tout le monde, à droite, à gauche. Il n'y a aucune réponse. Alors moi je me suis dit, plus tôt on y va, mieux c'est. Parce que la capacité d'adaptation sera plus facile, je trouve, je pensais. Bon, question, bon. Une chose est sûre, c'est que ça s'est quand même pas mal dégradé en 6 mois. Et ça va se dégrader de plus en plus. Elle n'est plus la femme qu'elle était. Ça devient une plante, faut dire les choses. Donc ça, c'est dur à vivre. Et j'ai choisi cet EHPAD, pas parce qu'il était le moins cher, mais parce que ses parents à Geneviève y avaient été il y a 10-15 ans pour finir leur vie. Bon. Elle a été accueillie par une infirmière. Et lorsqu'elle a vu Geneviève, elle l'a accueilli, mais avec une gentillesse, un professionnalisme, une douceur. « Madame Collin, vous savez que vous allez vivre parmi nous maintenant. J'ai connu vos parents, nanana, nanana, et puis ça me fait tout drôle de vous voir arriver. Puis là, hop, il y a eu un moment d'émotion, mais d'une force, en disant les choses. Hein. Franchement, c'est des métiers exceptionnels. Faut le dire et redire. La qualité, la bienveillance, la douceur, l'attention, l'intelligence des soignants, du monde médical. Bon, j'y allais vers 11h, 11h30. Matin. Bon, la toilette était pas faite, c'était le bazar. Bon, j'ai arrêté. J'y vais maintenant deux fois par semaine, vers 15h, 16h. Elle est attablée avec d'autres résidents, à une table à faire du loto. Bon, il y a une assistante qui l'aide à faire du loto, parce qu'elle est incapable de... Bon. Elle me voit... Enfin non, elle me voit. Enfin, j'arrive, je la surprends un petit peu, puis elle se retourne, elle me dit « Ah ben t'es là, toi !» Avec une phrase péchue. Elle attrape une chaise, elle la met à côté d'elle. Je lui dis, écoute, j'ai acheté du shampoing, je vais mettre le shampoing dans la salle de bain, je reviens. Bon, je reviens, il n'y a plus de chaise à côté d'elle, elle m'avait oublié. Voilà. Bon, alors ça, c'est bon, c'est pas très grave. Ou c'est lourd. C'est oncle Spar. Parce que... Elle me parle pas, regarde la télé, bon, au bout d'une heure, je lui dis, écoute, Geneviève, je m'en vais. Oh ben non, va-t'en pas. Et si je restais 3 heures, c'est pareil. Donc vous repartez l'après-midi, vous êtes cassé à moitié quand même, hein. Bon.
0: Je sais que mon père se mettait devant les portes vitrées de l'EHPAD, qui étaient des portes coulissantes, qui pouvaient être bloquées derrière le comptoir par l'hôtesse d'accueil. Et donc, il m'expliquait, c'était ça me déchirait le cœur, il disait, moi, tu vois, je me mets devant et ça s'ouvre pas. Mais normalement, ça s'ouvre. Et de fait, quand nous, on les emmenait pour une promenade, il y avait un parc à côté, évidemment, les portes s'ouvraient, puisque, voilà. Et ma mère me disait « Bonjour madame, c'est vraiment gentil de venir me voir. » Et au bout de quelques minutes, elle me reconnaissait. Et elle me disait « Ah, je suis ta fille !» Donc elle mélangeait un peu les liens de parenté, mais elle a toujours fini par nous reconnaître.
3: Il serait plus simple pour moi de considérer qu'elle n'est pas là. Qu'elle n'y est que sous une forme très atténuée, qu'il n'y a dans cette chambre que des restes d'elle, analogues aux papiers divers et photos qu'elle avait conservés chez elle, et qui sont désormais chez moi, papiers qu'elle n'a plus le pouvoir de regarder, de lire, de reconnaître. Non, c'est bien elle qui est dans cette chambre d'hôpital. Plus exactement, pour m'en tenir à ce que j'ai constaté, quand je suis assez patient pour la stimuler par des paroles ou des questions, elle retrouve une partie de sa capacité à entendre, à comprendre, à répondre, à entretenir au moins un temps une conversation, à jouer le rôle qu'elle est, sur Terre, la seule à pouvoir ainsi tenir. Cela ne prouve pas qu'elle a toute sa tête, qu'elle est en état de s'occuper de ses affaires, ni même qu'elle ait une conscience claire de l'endroit où elle se trouve, de la personne qu'elle est, de ce que signifie être quelqu'un. Mais tout cela n'est pas aboli. Cela flotte encore pas très loin de ce qui reste et de sa conscience et de sa mémoire. Ce n'est pas elle tout entière, mais c'est elle. Elle, certes diminuée, réduite dans ses capacités et son volume, mais c'est bien elle et personne d'autre. Devant ma mère, Pierre Paché.
4: Alors, ma mère était enseignante en philosophie et progressivement, elle nous a fait part de difficultés à faire cours, à s'adresser à ses élèves. Et c'est les élèves eux-mêmes, en fait, qui ont donné l'alerte. Et ce qui nous semblait être une fatigue au début est devenu, en fait, une annonce diagnostique. Elle venait tout juste d'avoir 53 ans.
1: Agathe Charny.
4: J'ai découvert le mot aidant en me rendant à une consultation psy gratuite de l'asso France Alzheimer. J'avais vu qu'ils proposaient ça. Et il y avait un panneau, il faut aider les aidants. Et je me suis dit, ah mais Je suis une aidante. Et moi, j'ai commencé à vivre, peut-être plus jeune que la moyenne, avec cette culpabilité de pas faire assez, de faire mal, de vivre loin et de continuer. On me disait beaucoup, ah, tu dois faire ta vie, continue à faire ta vie. Mais ma vie, c'était devenu aussi m'occuper de ma mère. Et je devais sans arrêt faire des arbitrages entre est-ce que je fais tel projet professionnel qui va m'éloigner 3 mois de la France ou est-ce que je me tiens pas trop loin de Toulouse, prête à réagir. Et plus la maladie avançait, plus je devais faire des choix. Et il y a un moment où on se dit le présent est extrêmement précieux, ça va très vite. Et il y a une vie avec Alzheimer et il faut prendre soin de cette vie le plus possible. Ma mère, on l'a emmenée faire des nouvel an avec nous. Elle a dansé jusqu'à 4 heures du matin. C'était l'inverse de sa personnalité. Mais il y avait vraiment aussi des choses avec la maladie qui lâchaient. Et je pense que les jeunes aidants, c'est notre force aussi. Certes, on est face à tous ces choix et ces contradictions, mais on a beaucoup d'énergie.
1: Est-ce que vous aussi, vous avez eu le droit à des aides?
4: Alors vraiment, l'aidance, c'est politique. Il faut des ressources pour comprendre comment ça fonctionne, pour remplir un dossier MDPH, pour demander la PCH, pour anticiper la mise en retraite, pour activer les mutuelles quand on en a une. C'est un taf à temps plein auquel je me suis pas mal collée, aidée par des gens de la famille. Je me suis pas mal attelée à ça. Et grâce à ça, en fait, on a eu beaucoup d'aide. Parce qu'il existe beaucoup d'aide. Quand on tombe malade si jeune, quand même, l'État ne vous abandonne pas complètement. Mais c'est un vrai parcours du combattant, de la combattante. Et il y a quelque chose qui m'a mise assez en colère quand ma maman est tombée malade, c'est que on m'a parlé d'une expression qui est un peu plus connue maintenant, qui s'appelle le deuil blanc, et qu'on utilise beaucoup pour parler notamment des maladies neurodégénératives. Donc en gros, le deuil blanc, on vous annonce, moi vraiment on m'a dit ça un peu texto, il faut que vous fassiez le deuil de votre maman. Elle mourra une deuxième fois de manière physique, mais voilà, elle est effacée, elle n'est plus là. Alors je comprends d'une certaine manière ce que ça veut dire, bien entendu qu'une maladie c'est un deuil, que l'annonce d'une maladie dans une vie c'est faire des deuils, c'est faire des renoncements, ça bouleverse tout un parcours de vie. Mais par contre je trouve que c'est une vision extrêmement validiste et que c'est une manière de rejeter les corps vulnérables, les personnes qui sont porteuses de handicap, mais c'est à nous, les efficients, de faire un effort et de changer nos manières de percevoir la maladie. Et je parle pas forcément des gens qui sont là au quotidien et qui sont épuisés et qui ont besoin d'aide, hein, bien sûr. Mais je parle aussi des proches un peu plus lointains, les petits-enfants, les cousins, les cousines, les voisins, les voisines. Il faut aller vers les personnes qui présentent des vulnérabilités avec toute la puissance et la vérité de la vie et pas « Oh, cette personne ne peut plus jouer au Scrabble ». Et ben, et alors ?
5: La notion de deuil blanc, je pense que c'est plus descriptif que normatif, cette notion.
1: Fabrice Xil.
5: Moi, je l'ai jamais aimé.
1: Philosophe.
5: Je trouve qu'elle décrit quelque chose, qu'elle essaye de décrire quelque chose qui est réel, mais je suis pas sûr que le terme de deuil blanc soit extrêmement bien choisi, parce que ça suggère que vous êtes avec quelqu'un qui n'est plus tout à fait vivant. Qui ne fait plus tout à fait partie de la communauté des vivants ou de la communauté des humains, et je trouve que c'est pas une bonne prémisse pour penser les devoirs que nous avons individuellement et collectivement vis-à-vis des personnes dans cette situation, ni même pour penser le type de relation qu'on peut avoir avec eux. Il y a une vie relationnelle, à mon avis, qui persiste à certains niveaux, qui peut être masquée par cette notion, et on peut ne plus le voir du tout.
1: Justement, Fabrice Xil, une des difficultés, j'ai l'impression, de la maladie d'Alzheimer, c'est qu'elle oblige, pour déjouer un peu le drame et pour justement être le plus juste possible avec la personne, à reconsidérer notre relation à elle, à la modifier.
5: La progression d'une maladie d'Alzheimer, elle n'est pas continue. Il y a des moments où la personne est davantage présente, donc elle va possiblement vous reconnaître à certains moments, ne pas vous reconnaître à d'autres. Donc ça nécessite de la part des proches une adaptation qui est à la fois une adaptation un peu cognitive pour essayer de comprendre où est-ce qu'elle est en train de rencontrer des difficultés à ce moment-là? Comment on peut l'aider? Est-ce que c'est un système de partage des repas qui va être utile, ou est-ce qu'il faut imaginer autre chose? Et puis il y a une adaptation affective, une adaptation émotionnelle et presque une adaptation existentielle avec quelqu'un qui ne joue plus dans la relation intime proche que vous avez avec lui le rôle qu'elle jouait auparavant et qu'on joue dans les relations ordinaires. On découvre un mode de relation où la mémoire partagée n'est plus là et où on essaye de maintenir une relation qui fasse sens par d'autres canaux, par d'autres moyens. Et c'est extrêmement exigeant, évidemment, pour la personne elle-même et pour ses proches.
6: Ce n'est plus l'épouse que j'ai connue avant, quoi. C'est plus pareil. C'est plus pareil, même si on sait très bien que 55 ans de mariage, ça fait du monde, ça fait du temps, etc. Et que forcément, il y a des choses qui changent. Mais un tel changement en si peu de temps, on n'est pas préparé à ça. Pas du tout. Et ça, c'est certainement le plus difficile à vivre et à accepter. Mais bon, c'est la réalité et ça ne sert à rien de lutter contre. Il vaut mieux faire le dos rond et accepter et se faire en sorte de vivre encore bien ce qui reste à vivre. Voilà.
1: Béatrice Guret, ce n'est pas anodin d'avoir deux parents qui ont la maladie d'Alzheimer au même moment. Comment est-ce que vous avez vécu ça?
0: Je vous dirais que peu de temps après la mort de mon père, j'ai déclenché un cancer. Voilà. Je pense qu'il y a des dégâts collatéraux quand une chose comme ça arrive. Alors, c'est sûrement pas la seule raison, mais je pense que ça, il faut être vraiment très solide pour encaisser une chose pareille. Ça vous remue beaucoup, hein. Et ce que j'ai bien compris avec cette maladie, c'est que c'est notre mémoire qui nous constitue, qui constitue notre identité. Et l'avoir s'étioler, se ratatiner d'une certaine façon, pour mes parents, c'est quelque chose d'assez angoissant. En fait, ce sont des gens qui vous ont élevé, qui vous ont constitué, desquels vous avez appris la vie, et qui soudain oublient tout. Oublie tout, donc c'est une partie de vous-même qui s'en va aussi.
1: Pourquoi est-ce que la mémoire dans notre société est autant liée à cette question de l'identité?
5: Parce qu'on est des successeurs de Descartes et de Locke, philosophes anglais, français et anglais du XVIIe siècle, et qu'on a tendance à considérer que ce qui fait notre identité personnelle, c'est la combinaison du fait qu'on soit des êtres dotés de conscience et de mémoire. Et que ce qui fait notre identité, c'est la continuité de notre conscience et de notre mémoire dans le temps. Et que par conséquent, quand vous n'êtes plus porteur de la mémoire des expériences que vous avez faites tout au long de votre vie, ou qu'il y a des lacunes dans cette mémoire, on peut considérer que l'identité personnelle, elle est fragilisée, et que le soi, la personne, elle est fragilisée et elle disparaît. Et à certains égards, c'est vrai. On a le sentiment d'une perte de l'identité, d'une perte du soi dans cette maladie. Moi, je veux pas minimiser ça. Mais peut-être que notre identité ne se limite pas à ça. Peut-être que ces maladies, elles nous invitent aussi à reconnaître que derrière la perte de la mémoire et de la conscience, il y a probablement d'autres choses qui constituent notre identité, notre soi, la personne singulière que nous sommes. peut être un regard, ça peut être une voix, ça peut être des attentions, ça peut être des gestes, ça peut être les liens qu'on a avec la personne, ce qu'elle représente pour nous, son statut dans la famille, notre histoire, ce qu'elle nous a apporté, ce qu'elle nous a donné par le passé, parfois par sa seule présence encore aujourd'hui. Je pense qu'il y a une reconnaissance qui est possible, mais qui n'est pas la reconnaissance du même, de l'identique, d'une permanence dans le temps. Il y a une reconnaissance peut-être un peu plus complexe, élaborée, qui peut s'opérer. Ça veut pas dire que une maladie d'Alzheimer va laisser ses rôles et ses liens intacts. Elle va demander des modifications, des places et des rôles. Mais quand on se met à effectuer pour ses parents des gestes que font plutôt des parents pour des enfants, et quand il y a cette inversion des rôles qui existe, on n'oublie pas pour autant qu'il s'agit de nos parents et que nous sommes les enfants. Et donc il y a une superposition des deux, et c'est cette superposition des deux qui rend cela difficile.
6: C'est tout un apprentissage. C'est tout un apprentissage. Et c'est...
3: Étienne Brémond.
6: C'est aussi un autre monde. Parce que ça, elle l'a remarqué aussi. Avant, j'avais pas mal de responsabilités associatives. Il y avait une vraie vie à la maison, les copains, etc., qui passaient, qui venaient boire un coup, etc., des fêtes, etc. Bon, maintenant, c'est fini. On ne voit plus personne. Les derniers contacts qu'on a pu avoir, c'est nous qui avons téléphoné. Et depuis, il n'y a pas de relance.
1: Vous pensez que les gens ont un peu peur ou ne savent pas,
6: oui? Oui. Non, mais je comprends aussi. Hein, ça, je n'en veux pas aux personnes, pas du tout. Hein, je comprends très bien que, autant comme on peut échanger avec quelqu'un qui a un handicap, qui a un problème moteur, des choses comme ça, mais qui a toute sa tête, que échanger avec une personne qui n'est plus dans la réalité, qui est dans son monde à elle et qui ne va pas permettre d'avoir des échanges constructifs. Oui, ça, je comprends que les personnes disent bah non, ça c'est plus nous quoi, c'est plus nous. Et quelque part, ça doit faire peur aussi, quelque part. Ouais.
1: Vous arrivez-vous à aller dans son monde parfois, à changer vos modalités de communication, vos manières de faire pour s'adapter à son monde?
6: Ça, c'est un réel problème et on n'a pas la solution. Que faut-il faire? L'accompagner dans son délire ou la ramener à la réalité? Et les psychologues qui sont avec nous disent essayez, mais n'insistez pas. N'insistez pas. De toute façon, si la personne n'est pas dans la réalité, c'est parce qu'elle ne peut pas être dans la réalité. Une partie de sa mémoire s'est effacée et de toute façon, ça ne reviendra pas.
0: Je pense que ça ne sert à rien d'essayer de les faire rentrer dans notre monde. Ils sont dans un autre monde, ils sont sur une autre planète. Et ça ne sert vraiment à rien de leur dire, entre guillemets, la vérité, la réalité de notre monde à nous, celui dans lequel ils étaient, jusqu'à ce qu'ils tombent malades. Parce que le jour où j'ai bien compris ça, c'est où ma mère m'a dit « Mais papa et maman, ils arrivent bientôt ?» Donc, son père et sa mère. Je dis, mais maman, ils sont morts depuis très longtemps, tu sais. Ils sont morts. Et j'avais l'impression que c'était une petite fille de 10 ans à qui on annonçait la mort de son père et de sa mère. Et donc, plus jamais, je ne lui ai dit des choses pareilles. De même, la mort de sa sœur, de sa petite sœur, qui l'avait tant choquée, elle me dit, oh, mais je ne sais pas ce qu'elle fait, plus de son, plus d'image. Elle m'a complètement laissé tomber. Je n'ai surtout pas dit qu'elle était morte. Je lui dis, tu sais, elle est peut-être très occupée. Voilà, on ment parce que c'est nécessaire. Il ne faut pas renforcer le chagrin, il y en a largement assez comme ça.
7: Une personne qui n'a pas de mémoire et qu'on sollicite, c'est comme une personne...
3: Françoise Roy.
7: Qui serait amputée des deux jambes et on dirait, allez-y monsieur, montez l'escalier. Et une personne qui n'a pas de mémoire, ça ne se voit pas. Et ça ne se comprend pas forcément, donc on peut la solliciter, on peut demander à la personne « Tu te souviens comment je m'appelle ? Tu te souviens ce qu'on a fait hier ?» Et la personne, pour elle, c'est pas du tout possible de répondre. Elle sait plus ça. Et donc, on a envie de la recaler dans cette réalité, mais pour elle, c'est très difficile et ça peut peut-être aussi provoquer de l'agressivité, une forme d'agressivité. Après, c'est aussi très complexe de les accompagner complètement dans leur réalité. Il va falloir trouver un moyen de contourner cette difficulté parce que on peut pas aller complètement dans la réalité de la personne si par exemple elle dit je veux voir maman. Une personne qui a déjà 80 ans, par exemple, dont la maman est morte il y a fort longtemps, comment, en allant dans sa réalité, on va pouvoir lui dire « Oui, oui, bien sûr, allons la voir. » Donc, il va falloir contourner cet obstacle, essayer de parler du sujet, dans ce cas-là, par exemple. On peut parler, par exemple, de la maman, tout ce qui a été bien ensemble, tout ce qu'ils ont fait, les souvenirs qu'ils ont ensemble. Ça peut être resté, puisque c'est une mémoire plus ancienne. En fait, la difficulté, elle est sur la mémoire récente. Et plus la mémoire est ancienne, plus elle reste conservée.

0: plusieurs années après la disparition de vos deux parents qui avaient la maladie d'Alzheimer. Est-ce que vous regrettez certaines choses dans la manière dont vous avez pu vous comporter à leur égard ?
1: Je regrette de ne pas avoir trouvé avec mon frère et ma sœur un établissement qui les traite mieux.
0: Béatrice Guré.
1: Il y a eu un reportage dans Le Monde sur le village Alzheimer. Voilà, j'aurais adoré qu'ils aient un endroit comme ça. Mais malheureusement, ça existe trop peu. Et au sein des EHPAD, c'est quand même une population particulière, les gens qui ont Alzheimer. Parce qu'ils peuvent se mettre en danger, ils peuvent mettre en danger les autres. Donc, ça demande un traitement particulier. Et je trouve que même si la recherche avance, même s'il y a des fondations, des associations, etc., on est quand même assez seul face à cette maladie. Moi, j'ai une amie qui a Alzheimer, qui a mon âge, qui est... J'ai pas osé la revoir depuis que je le sais. Elle lutte, elle écrit tout. Et c'est vrai que je me dis, bon, il faut qu'on les invite à la campagne. Je redoute. Ça me fait trop de peine. Et moi, je trouvais que les gens, ils avaient l'air ridicules avec mes parents en les traitant comme des débiles, quoi. Autant j'ai su me comporter avec mes parents, autant là, j'ai peur de moi-même, en fait.
0: Fabrice Guizil, vous parlez à propos de la maladie d'Alzheimer, de la maladie du temps. Est-ce que vous pouvez nous expliquer ce que vous entendez par là ?
2: Peut-être au moins deux choses. La première, c'est que de la même façon que Susan Sontag disait que dans les années 70-80, la maladie du temps, c'est-à-dire la maladie mythique d'une époque, c'était le cancer et le sida. Maladie mythique au sens où c'est elle qui cristallise les angoisses individuelles et collectives. Il me semble que en ce début de 21e siècle, la maladie d'Alzheimer a supplanté le sida comme la maladie mythique du temps présent, pas en raison du nombre de patients atteints, pas en raison de sa gravité, mais en raison des résonances entre les angoisses de notre époque et cette maladie. Elle a joué un rôle particulier et ça a été, je pense, pendant au moins une vingtaine d'années, la maladie mythique du temps présent. Une des hypothèses qu'on peut faire, c'est que on sent au début des années 2000 et dans les années 2010 ce qu'on pourrait appeler la digitalisation du monde et le fait que on confie de plus en plus nos mémoires à des appareils numériques, que ce soit la mémoire de nos photos, la mémoire nos traces écrites, et que il y a eu les livres pour stocker la mémoire humaine, il y a eu des enregistrements, mais là on atteint une forme de délégation à la machine ou à la technologie de notre mémoire, de notre pensée, de nos réflexions, nos connaissances, stockées sur des systèmes technologiques dont on pressent qu'ils n'ont possiblement pas la même durée et la même fidélité et capacité de stockage que peuvent avoir une bibliothèque, des outils de stockage matériel. Et donc je me suis demandé si le fait que, indépendamment de ses caractéristiques propres, ce rapport contemporain à la mémoire qui est aussi travaillé par Bernard Stiegler, par exemple, mais c'est pas ça qui fait que cette maladie nous résonne avec des angoisses, où on sent que notre vie, elle repose énormément sur des phénomènes mnésiques auxquels on fait plus attention. Quand il faut taper un code, on n'a même plus besoin de retenir le code de l'immeuble, on a des digicodes, on n'a plus besoin de retenir le numéro de notre carte bleue, on le fait de moins en moins, on retient plus les numéros de téléphone qu'on retenait habituellement parce que on les faisait de tête, les nouvelles technologies nous empêchent. Donc c'est comme si notre époque s'inquiétait d'Alzheimer parce qu'elle s'inquiète aussi à côté, de ce que le monde digital est en train de faire à notre mémoire d'un point de vue anthropologique. Quand on en fait plus l'usage qu'on en faisait, et quand on délègue aux machines, à des systèmes numériques, le stockage d'un certain nombre de données, y compris d'images et de souvenirs. C'est le premier sens où je pense qu'on peut dire que c'est la maladie du temps. Le deuxième sens, c'est bien entendu c'est une maladie qui perturbe le rapport au temps, qui perturbe la capacité du sujet à se situer dans sa propre histoire, à se situer dans le même temps que le temps commun. Ce rapport au temps, il fait que ces personnes peuvent, au moins à certains moments, c'est pas tout le temps, mais peuvent à certains moments de la journée, se représenter comme si elles étaient à un autre moment de leur vie. Il faut que je rentre en fin de journée, il faut que j'aille chercher mes enfants à l'école. Et c'est une des singularités de cette pathologie, et c'est une des raisons pour lesquelles elle peut être aussi bouleversante et surprenante pour les proches et les personnes qui accompagnent les personnes malades au quotidien.

Alzheimer, comment faire face? Avec Marc et Irène Gaudion, Agathe Charnay, Béatrice Guret, Étienne Brémond, Éric Collin, Françoise Roy et Fabrice Gzil. Merci à Gloria Frison, à l'association Global Cité, à Laure Chineau de l'association Le Relais des Aidants, à Anne Boumard de l'Université catholique de l'Ouest, à Marine Lafont de Sorbonne Université, à Raphaël Sigal, à Lucille Como, à Anne-Gaëlle Fontaine, à Giovanni Carletti et à Egoa de Ponsin. Extrait de texte « Devant ma mère » de Pierre Paché, lu par Christophe Brault. Prise de son, Lucien Lefebvre, Éric Boissé. Mixage, Claire Levasseur. Chargé de programme, Marie-Vonne Abolivier et Anaï Morales. Coordination, Emmanuel Laurentin. Épisode 3, accompagner un proche. Une série documentaire de Marceau Vassy, réalisée par Anne Fleury.

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0: 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Nous sommes ensemble jusqu'à 4h du matin.
1: Bonsoir. Au sommaire de cette nuit sur France Culture, dans un instant, André Masson au programme de la 8e des 10 émissions de la série Les peintres écrivains, proposé par Pierre Descargues en 1976 dans les après-midi de France Culture. Vers minuit 20, épisodes 4, 5 et 6 de la série Bernard Grothuysen ou Diogène à l'école de la Révolution de Francesca Piolo pour les chemins de la connaissance. Tout d'abord, les origines de l'esprit bourgeois, puis Lumière de l'encyclopédie et enfin les sources de la Révolution. Première diffusion en 1981. À 2h10, Tangunza, Amazonie Zéro, un atelier de création radiophonique de la plasticienne Valérie Grancher. Première diffusion en 2006. 3h10, du jour au lendemain, avec le journaliste et auteur spécialisé dans la critique musicale, Patrice Bollon, en 2002. Et enfin, à 3h25, Nuremberg, le tribunal et l'histoire, une série proposée par Jacques Munier dans les chemins de la connaissance en 2005, quatrième des cinq temps, avec l'avocat et historien Serge Klarsfeld. Une très bonne nuit à tous, à l'écoute de France Culture.

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1: Voici le huitième volet d'une série de séquences sur les peintres écrivains dans les après-midi de France Culture en 1976. Cette émission était consacrée au peintre surréaliste André Masson, avec d'abord la lecture de l'un de ses textes sur son ami Henri Matisse, Matisse pour qui la lumière était l'élan fondamental de la peinture. En fin d'émission, une lecture d'un court extrait du plaisir de peindre de Masson, avec une formule aux allures de manifeste. Pour nous, jeunes surréalistes de 1924, la grande prostituée, c'était la raison, tout un programme. Cette émission a été diffusée pour la première fois sur France Culture le 29 septembre 1976.

0: Les peintres écrivains. André Masson a en effet publié de nombreux ouvrages, poèmes, réflexions, articles de combats surréalistes. Et l'éditeur Hermann vient de faire paraître justement une édition critique de cette œuvre, la première qui soit consacrée aux écrits d'André Masson. André Masson, je le rappelle, peintre et graveur surréaliste, rénovateur de la peinture américaine lors de son séjour aux États-Unis pendant la dernière guerre mondiale, peintre des métamorphoses du monde, était un incendiaire de la réalité. Ce grand dynamiteur a toujours su reconnaître la beauté, même dans les domaines où sa propre peinture aurait dû le faire rester étranger. Par exemple, chez Matisse. Il s'est souvenu en 1974, il y a 2 ans, de sa rencontre avec le peintre de la Sérénité en 1932. Alors, le surréalisme se trouvait en pleine effervescence.
1: Le rebelle du surréalisme, André Masson. Conversation avec Henri Matisse. En l'année 1932, ayant quitté Paris et le groupe surréaliste, je me trouve entre Grasse et Maganiosk, dans une petite folie du XVIIIe siècle, plutôt à l'abandon, comme moi-même. Mes seules relations avec l'extérieur n'existent encore que grâce à Herbert George Wells, mon seul et proche et bienfaisant voisin, quand un jour, je reçois la visite d'Henri Matisse. Ces visites se répètent, puis une commande des ballets russes de Monte-Carlo me rapproche plus fréquemment de ce maître admiré. « Voyez cette danseuse, me dit-il un jour. Sa main est molle. Elle ne fera jamais rien. Le génie de la danse la part de l'extrémité du pied à l'extrémité de la main. La main. Son dessin dans l'espace sera aigumé sans raideur. C'est la terminaison d'une énergie. Le parcours est le corps entier. La pointe résumée à elle-même n'est que routine. » Puis un autre jour, « Masson, me dit-il, n'allez pas revoir vos ballets à la première. » Quand je travaillais au Rossignol de Stravinsky, à Londres, pour les ballets russes de Diaghilev, j'avais dessiné tous les accessoires, y compris les bijoux, faits en bois et amples, afin d'obéir aux lois de la scène qui ne supportent rien de petit, autant dire que l'espace scénique les supprime. Eh bien, ces demoiselles, à la première, avaient remplacé mes objets si étudiés par leurs bijoux de famille. Je revois encore sa colère quand il me cita ce trait, et je devais en faire souvent plus tard l'amour aux expériences. Puis, Henri Matisse me propose de venir passer une quinzaine de jours chez lui, à Nice. Épisode inespéré. Nous allons le matin au grand atelier, et les après-midi sont consacrés à la promenade aux superbes environs, à des propos échangés entre 2 peintres éloignés de plus d'une génération, mais rapprochés par une commune interrogation, non pas des buts de l'art de peindre, mais du mystère de ses moyens en regard des phénomènes de la vie, de la nature. « La nature, c'est du diamant », lui avait dit Renoir, dans son jardin de Cagnes, en regardant le rayonnement lumineux sur les feuilles de ses oliviers. Ce que nous devons aux impressionnistes, me dit Matisse, c'est la lumière comme élan fondamental de la peinture. Jusqu'à eux, il s'agissait plutôt d'éclairage. Je lui demande, et la couleur? Mais elle se manifeste par la lumière, me répondit-il. Puis il enchaîne avec l'anecdote sévère et révélatrice du premier tableau qu'il montra à Renoir. Renoir s'exclamant, « Vous devez bien comprendre que je ne peux pas aimer ça. Tout de même, vous avez mis là un noir pur qui ne dérange pas la lumière de votre tableau. Si nous avions fait cela, ça aurait fait un trou. » Matisse garde une grande émotion de cette épreuve. « J'avais tout de même gagné un point, me dit-il. Les impressionnistes avaient chassé le noir de leur palette, je l'y remettais en bonne place. » Et un peintre comme Renoir, amoureux autant de la lumière que de la couleur, par sa franchise et son honnêteté, me confirmait ceci. Le noir, non seulement est une couleur, mais aussi une lumière.

Valeur des influences. Dans les appartements de Matisse, dans ce vieux palais italien, à l'entrée du Nice ancien, je découvre sur les murs plusieurs courbets, un Seurat, et dans la grande salle de séjour, trois Cézannes d'un très haut niveau. Et sur les murs d'une autre salle, un seul tableau du maître, l'enlèvement d'Europe. Un des rares tableaux de Matisse d'inspiration mythologique et partant d'autant plus précieux, très beau, majestueusement équilibré. Et aussi un tapa polynésien, voisinant avec une sculpture d'un climat opposé un torse grec, dérivé de la Vénus de Cnide, donc hellénistique, montrait la liberté de son choix à une époque où la mode allait au seul Cyclade. Devant cette réplique tardive du modèle praxitélien, nous parlons avec délectation des passages comme musicaux du modelé parcourant ainsi qu'une onde, ce nu féminin. Onde mystérieuse, prouvant l'alliance jamais démodée de l'intelligence jointe à la plus fine sensualité.

Genèse des tableaux. À Saint-Jean-de-Grâce, quand il y va la première fois, devant mes tableaux, Matisse me demanda « Comment commencez-vous ?» Je répondis « Sans préméditation, un désir que je ne peux appeler autrement que rythmique se traduit sur la toile par des taches de couleur. Puis vient l'intervention des lignes. Alors le tableau peut être nommé, recevoir un titre. » Matisse dit alors « Chez moi, c'est le contraire. Je pose sur ma table un bouquet de fleurs diverses pour le peindre. Je veux qu'un jardinier, le tableau terminé, puisse reconnaître les diverses espèces de ce bouquet. Mais je ne sais ce qui se passe en route. Cela devient une ronde de jeunes filles. »

à la même chose. Il me dit aussi, comme pour vous, il me faut l'arrivée des lignes. Avant cela, c'est bête.

La décoration Barnes. Elle était là quand j'arrivais chez Henri Matisse, dans ce hangar de grande dimension, pas très loin de son habitation. Sachant qu'il avait dû recommencer des fausses mesures à l'origine, je devinais l'énorme effort et lui en fis part. Il convint de la fatigue fatale à ce genre d'entreprise et termina par ces quelques mots impressionnants par leur stoïcisme. On n'est pas sur terre pour se conserver. Il avait à ce moment-là 64 ans. Impressionnante aussi et innovatrice sa manière de travailler à cette immense peinture. Panneaux appliqués au mur, découpage par Matisse, des formes largement taillées dans du papier peint de diverses couleurs strictement choisies, peintes à la gouache. Application sur le panneau de ces formes couleurs, fixé avec des épingles par des jeunes filles modèles, je joue sur les mots car c'était en vérité de jeunes modèles. Rectification faite par l'indication à l'aide d'une longue tige de bambou, vraie baguette de magicien, pour le déplacement de ces découpages toujours en mouvement puisque c'était de leur rapport réciproque qu'allait naître la forme entière de la composition. Rien de pareil ne fut jadis et naguère inventé pour résoudre le problème forme-couleur. Et ce fut pour moi un grand privilège d'avoir été invité à y assister. Sur une table s'étalaient les premières esquisses, qui devinrent les radieuses gravures pour les poésies de Stéphane Mallarmé. Et pourtant, après un long silence que je n'avais pas voulu troubler, il me dit « J'ai perdu la saveur. Ce que je fais est froid. » Mes protestations ne lui agréaient pas le moins du monde. « Non, non, non, non, non, pas de compliments, dit-il. Souvenez-vous de mes toiles anciennes. » Et il m'en cite quelques-unes. J'avais beau insister sur ce que je voyais, la maîtrise grandiose et créatrice de la décoration Barnes, les dessins fascinants en vue du Mallarmé, rien n'y fit. Et je me souviens de ma mélancolie. Il ne semblait pas avoir le pressentiment qu'il entrait dans une manière nouvelle, riche de sève, tout en prenant conseil de sa jeunesse, une nouvelle étape où se manifesterait l'alliance merveilleuse de la grâce et de la maturité. »

0: Telle était la vision d'André Masson sur Henri Matisse, vision restituée par la voix d'Odile Poisson. Une dernière réflexion d'André Masson, celle-là, c'est une réflexion sur sa jeunesse qu'il faisait paraître au lendemain de la guerre.
1: Le plaisir de peindre, André Masson. Pour nous, jeunes surréalistes de 1924, la grande prostituée, c'était la raison. Nous jugions que cartésiens, voltairiens et autres fonctionnaires de l'intelligence ne l'avaient fait servir qu'à la conservation de valeurs à la fois établies et mortes, tout en affectant un non-conformisme de façade. Et accusation suprême de lui avoir donné pour besogne mercenaire de persifler l'amour, la poésie. Nul n'était sur le point de se demander alors, étourdi que nous étions par notre magie vaine ou efficiente, si le contraire d'une faute n'était pas une autre faute. Certainement, dès les premières conquêtes surréalistes, la question aurait dû se poser de savoir si l'abandon à l'imagination associante devait être dépassé. Certains d'entre nous ont, depuis, répondu par l'affirmative. Le danger de l'automatisme est sans aucun doute de n'associer souvent que des rapports inessentiels et dont le contenu, disait Hegel, ne dépasse pas celui qui est contenu dans les images.

Danger aussi de se satisfaire trop aisément et de s'éloigner à la fois du nombre et de la connaissance tactile du monde. La puissance réelle d'une œuvre d'imagination, l'effet de surprise aboli, sera donc le résultat de trois conditions suivantes. Premièrement, l'intensité de la méditation préalable. Deuxièmement, la fraîcheur du regard sur le monde extérieur. Troisièmement, la nécessité de connaître les moyens picturaux propres à l'art de ce temps. Il y a lieu aussi de ne pas oublier que la réflexion de Delacroix, une œuvre figurative doit être avant tout une fête pour les yeux, demeure d'une entière vérité. Est-ce à dire qu'il faudra donner le pas à la réflexion sur l'instinct ou à l'intelligence sur ce qu'il est convenu d'appeler l'inspiration? Nullement. La fusion des éléments hétérogènes mis en jeu par le peintre-poète s'accomplira avec la rapidité fulgurante de la lumière. L'inconscient et le conscient, l'intuition et l'entendement devront opérer leur transmutation dans la surconscience, dans la rayonnante unité.

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1: Bernard Grothuysen, sous les ponts de la métaphysique. Une série de chemins de la connaissance par Francesca Piolo en 1981, deuxième partie, cette nuit. Comment définir le bourgeois? Jusqu'où a-t-il pu incarner dans l'histoire l'universel de l'homme, s'animer d'un idéal qui a fait de lui un révolutionnaire? Telle était la question de Bernard Grothuysen. Philosophe, écrivain français, il écrivit entre les deux guerres deux livres, Philosophie de la Révolution française et Aux origines de l'esprit bourgeois. L'homme de l'encyclopédie telle qu'elle fut rédigée par Diderot et d'Alembert. Voilà le bourgeois. Il serait celui qui dit « Je vis, donc je suis, et non pas comme Descartes, je pense, donc je suis ». C'est en relativisant la peur et le mystère de la mort, grâce auquel l'Église a dominé, que le bourgeois s'est forgé, dans la lutte, son propre point de vue au XVIIIe siècle. Un état d'esprit entre les sciences de la nature, la connaissance objective du monde et la philosophie de l'existence. Nous allons retrouver Bernard Grothuysen dans cette série de Francesca Piolo. Trois émissions, Lumière de l'encyclopédie, Les origines de l'esprit bourgeois en France et enfin Philosophie de la Révolution française.
2: Quand il eut débarqué dans cette île qu'on appelle le monde, l'homme se trouva dans une terre inconnue. Il ne savait pas où il était, ni comment il était venu dans l'île. Mais regardant autour de lui, il vit à sa portée, partout, il dirigeait ses pas, des objets de toutes sortes qui semblaient l'attendre. Une infinie variété de choses qui toutes s'offraient à lui pour qu'il en prît possession. Il se dit alors que, quel que fût le nom de l'île, il n'avait qu'à prendre ce dont il avait besoin et à s'installer de son mieux. Pourtant, devant cette mer d'objets qui nous environnent, il se sentit d'abord embarrassé. Comment s'y prendre pour entrer en possession de ce qui, de tous côtés, se présentait à lui? Comment exercer son droit de propriétaire sur cette infinité d'objets, isolés les uns des autres, et qui se trouvaient dispersés un peu partout, sans qu'on pût connaître l'ordre de leur distribution? L'encyclopédie par Bernard Grothuysen.

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0: Revenir à Bernard Gröthuysen, c'est bien entendu commencer par réparer une longue injustice.
1: Roger Kempf, écrivain.
0: Je ne pense pas que ses amis même, ses familiers, ceux qui le voyaient à longueur de journée, soit au Décade de Pontigny, soit dans les bureaux de la Nouvelle Revue Française, aient vraiment pris conscience de son génie. Je parcourais le journal d'André Gide, y cherchant le nom de Gröthuysen, et ce qui m'a beaucoup frappé, c'est qu'il était très peu question de l'œuvre. Si une fois Gide parle d'un ouvrage que projetait Gröthuysen et qui a été ou qui aurait été consacré au caractère allemand, Gröthuysen y aurait montré les deux extrêmes qui, d'après lui, composent ce caractère ou cette sensibilité, à savoir l'âme et l'automate. Et ça se serait appelé de Parsifal au pas de loi. Gröthuysen, le premier peut-être, s'était attaché à entrer dans le réseau de la sensibilité bourgeoise. De cette bourgeoisie, bien sûr, qui n'a pas encore pris le pouvoir et dont il nous représente non seulement l'activité, le travail, l'énergie, mais ce qui est infiniment plus subtil encore, les malheurs, les frustrations, les humiliations séculaires. Il y a donc un tableau dans Gröthuysen de ce qu'on pourrait appeler une conscience malheureuse de la bourgeoisie.
2: Ce sont deux esprits qui existent l'un à côté de l'autre, deux mondes, pourrait-on dire, le monde ancien et le monde nouveau. Le bourgeois, pour s'affirmer lui-même, aura besoin, pour ainsi dire, de se faire incrédule. Le manque de foi que lui reprochent les prédicateurs fait partie de sa conscience de classe. Il y a les bonnes gens, et il y a l'honnête homme qui sait raisonner, il y a le bourgeois, et il y a le peuple. Il s'est donc formé deux classes sociales distinctes, et ce qui les différencie entre elles, c'est précisément leur attitude envers le monde religieux. Bernard Gröthuysen, origine de l'esprit bourgeois en France.
0: Cette bourgeoisie française, une fois arrivée au pouvoir, se trouvait singulièrement dépourvue de modèles, comme si l'aristocratie les avait tous créés et épuisés. Elle va donc, dans plus d'un secteur, imiter furieusement l'aristocratie. Et même dans celui des relations pauvres privilégiées, puisque lorsque se fonde la Société de Saint-Vincent-de-Paul en 1830, je crois, on lit dans les 30 premières éditions de ce manuel que le bourgeois doit faire son salut aux dépens des pauvres. Enfin, il n'est pas écrit aux dépens des pauvres, mais cela revient à ça. Il faut, est-il dit dans ce manuel, que chaque paroisse ait ses pauvres. Bon, alors, le terme de pauvreté, c'est évidemment la traduction décente de la misère, mais à aucun moment il n'est question, bien au contraire, de mettre un terme à la pauvreté. Voilà, si vous voulez, l'exemple d'une espèce de substitution de la bourgeoisie à l'aristocratie à la faveur d'un comportement au XIXe siècle.
2: Le grand archidiacre d'Évreux, en parlant des pauvres villageois, déplore qu'ils ne connaissent point Dieu, qu'ils le connaissent moins qu'ils ne font les animaux dans leur maison. Mais cette divinité, qu'il se représente sous des formes variées et souvent peu conformes à sa dignité spirituelle, se reconnaît pourtant sous ses images. Elle habite avec les paysans. Elle est leur Dieu. Continuant à jouir d'un pouvoir illimité sur eux, Dieu fera la pluie et le beau temps. Il fera pousser les récoltes et accomplira d'autres merveilles encore dans un monde qui est resté le sien. Dans le monde des bourgeois, par contre, qui souvent cependant se forme de lui des idées très élevées, ni lui, ni son antagoniste depuis toujours, le démon, ne sont plus chez eux. De l'un, on rit. Et si à l'autre on témoigne quelque respect, c'est à condition qu'il respecte à son tour les lois générales qui gouvernent l'univers et qu'il s'abstienne d'agir à l'encontre des prévisions de la bourgeoisie qui raisonne et réclame sa part au gouvernement du monde. Les uns l'appelleront l'être suprême, le grand géomètre, tandis que les autres le nommeront Dieu tout court, ou bien le bon Dieu, non sans le confondre parfois, comme nous l'avons vu tout à l'heure, avec la Vierge Marie. Bernard Grothuysen, Origine de l'esprit bourgeois en France.

0: Alors, je parle avec Grotheusen des rapports de l'Église et de la bourgeoisie. Ces rapports, il les a étudiés à travers d'innombrables sermons de prédicateurs obscurs ou célèbres. Il y a un thème qui revient dans cette éloquence sacrée, c'est le thème de l'enfer. C'est le thème des châtiments qui attendent, n'est-ce pas, les pécheurs. Et en revanche, c'est ce que Grotheusen, je crois, a souligné d'une petite phrase, en revanche, la bourgeoisie française qui fera l'encyclopédie prendra le contre-pied de cette attitude devant la mort. Et il y a dans l'encyclopédie ce qu'on pourrait appeler la préhistoire d'une politique de la mort. D'abord, cette mort, tant redoutée, les encyclopédistes ont nous montré qu'elle n'est pas si terrible, que ça n'est pas terrible de mourir, que très souvent on ne s'en rend pas compte.
1: Il semble qu'on paye un plus grand tribut de douleur quand on vient au monde que quand on en sort. Là, l'enfant pleure, ici, le vieillard soupire. Du moins est-il vrai qu'on sort de ce monde comme on y vient, sans le savoir. La mort et l'amour se consomment par les mêmes voies, par l'expiration. On se reproduit quand c'est d'amour qu'on meurt. On s'anéantit quand c'est par le ciseau d'Atropos. La mort n'est donc pas une chose aussi formidable que nous l'imaginons. Nous la jugeons mal de loin. C'est un spectre qui nous épouvante à une certaine distance et qui disparaît lorsqu'on vient à en approcher de près. Nous n'en prenons que des notions fausses. Nous la regardons non seulement comme le plus grand malheur, mais encore comme un mal accompagné des plus pénibles angoisses. Nous avons même cherché à grossir dans notre imagination ces funestes images et à augmenter nos craintes en raisonnant sur la nature de cette douleur. Mais rien n'est plus mal fondé, car quelle cause peut la produire ou l'occasionner? La fera-t-on résider dans l'âme ou dans le corps? La douleur de l'âme ne peut être produite que par la pensée. Celle du corps est toujours proportionnée à la force ou à la faiblesse. Dans l'instant de la mort naturelle, le corps est plus faible que jamais. Il ne peut donc éprouver qu'une très petite douleur, si même il en éprouve aucune. Les hommes craignent la mort, comme les enfants craignent les ténèbres, et seulement parce qu'on a effaré leur imagination par des fantômes aussi vains que terribles. L'appareil des derniers adieux, les pleurs de nos amis, le deuil et la cérémonie des funérailles, les convulsions de la machine qui se dissout, voilà qui tente à nous effrayer. Encyclopédie de Diderot et d'Alembert.

0: Et on assiste, si je puis me permettre l'expression, à une sorte de rapatriement de l'au-delà sur la Terre. L'au-delà, désormais, c'est dans ce temps du commerçant qui est le temps de la bourgeoisie, alors que l'aristocratie et les pauvres étaient vus par l'Église sous l'angle de l'éternité. Dans ce temps du commerçant, l'au-delà, c'est le lendemain, le surlendemain, l'héritage, le patrimoine que des enfants feront fructifier. Vous voyez, ça, c'est une forme d'au-delà profane. Et il y en aura un autre. Après la conquête du pouvoir par la bourgeoisie, c'est les cimetières. Les cimetières, tels qu'ils apparaissent au début du XIXe siècle, je pense entre autres au Père Lachaise, eh bien, les cimetières, c'est une espèce de survie magique du bourgeois dans de magnifiques caveaux. Je remarquais avec Grotheusen que l'Église considérait, que l'Église très en retard sur l'histoire, considérait que la bourgeoisie n'avait pas d'existence. La bourgeoisie, classe révolutionnaire au XVIIIe siècle, Karl Marx lui-même en a parlé. Donc, que la bourgeoisie n'avait pas d'existence. Eh bien, voilà qui suffirait à expliquer l'anticléricalisme du bourgeois, même s'il accomplit ses devoirs religieux. Et c'est un anticléricalisme qui va durer très longtemps, jusque vers la fin de la monarchie de Juillet. C'est à ce moment-là que la bourgeoisie, enfin reconnue, pourra se réconcilier avec l'Église. Et je n'ai pas besoin de citer des exemples, enfin ils viennent à l'esprit, il y a César Birotteau de Balzac, il y a la fin de cet admirable roman où le prêtre désigne le lieu vers lequel s'est envolé César Birotteau, qui est à la fois qui est le paradis de l'âme et celui de la probité commerciale. Et puis dans Pobouille de Zola, les merveilleux rapports de l'architecte, du curé, de l'évêque, etc. L'essai de Bernard Grotheusen sur l'encyclopédie pourrait être publié en appendice d'origine de l'esprit bourgeois en France.
1: L'encyclopédie ressemble à une maison bien ordonnée où rien ne se perd, puisque le propriétaire sait parfaitement où il a rangé toute chose. C'est lui qui est le créateur de cet ordre domestique. Il est le maître des choses qui lui appartiennent de droit et qui, en quelque sorte, n'existe que pour se conformer à ses intentions et lui être utile.
0: Je dis tout de suite que, si érudit que soit Grotheusen, il ne pouvait pas l'être, comme on peut l'être aujourd'hui, sur ce thème de l'encyclopédie. Parce que à l'époque, on ne disposait pas de toutes les informations nécessaires. Elles ont été depuis publiées par le spécialiste de l'encyclopédie, qui s'appelle Jacques Proust, dans son magistral ouvrage Diderot et l'encyclopédie. Mais la méditation de Grotheusen me touche d'autant plus qu'elle n'est pas d'un érudit. Grotheusen ne se demande pas à qui attribuer tel ou tel article de l'encyclopédie. Mais il fait autre chose. Il essaye de nous montrer l'encyclopédie comme manifestation de l'esprit bourgeois, et cette œuvre immense, c'est, si vous voulez, le bourgeois regardant le monde, regardant la planète. Et vous allez retrouver dans cette méditation de Grotheusen certaines analyses qui figurent déjà à la fin d'Origine de l'esprit bourgeois en France, c'est-à-dire ces analyses de la sensibilité bourgeoise. Qu'est-ce que l'encyclopédie, pour commencer? Eh bien, c'est une entreprise qui n'a rien de métaphysique. Et je me rappelle la première phrase de cet essai. L'œuvre encyclopédique est la prise de possession par les philosophes du XVIIIe siècle d'un monde qui en lui-même restera inconnu et qu'ils acceptent comme tel, renonçant à le saisir en sa réalité profonde. Donc, aucune préoccupation métaphysique. C'est comme pour la mort. Mais une opération comptable. Le bourgeois, c'est d'abord un comptable. C'est quelqu'un qui aime à ce que sa maison, et vous savez qu'il y a deux métaphores qui reviennent dans cet essai, c'est « il » et « maison », qui sont des métaphores du temps.
1: Vous voudriez donc, dira l'encyclopédiste, réaliser votre avoir, le changer en quelque chose qui ne soit pas seulement un ensemble de phénomènes, mais qui vous permette de pénétrer toujours plus avant, afin que vous puissiez espérer un jour toucher au réel et embrasser l'univers d'un seul point de vue. Cela prouve précisément que vous êtes un métaphysicien et que vous appartenez au passé. Pour être l'homme de son temps, il faut savoir acquérir et utiliser ce qu'on possède, et ce n'est qu'en renonçant aux réalités que vous pourrez être riche de tous les trésors de ce monde. C'est à ce prix seulement que vous pourrez être le possesseur de tout ce que l'univers vous offre. N'interrogez donc plus les objets. Ils ne peuvent répondre à vos questions. Ils ne peuvent vous dire ce qu'ils sont, ni à quelle réalité ils se rattachent. Qu'il vous suffise de les posséder et d'en faire votre capital. Enrichissez-vous. L'encyclopédie, voilà donc le capital de l'humanité. Et le capital augmentera avec le temps, pourvu qu'on sache bien gérer sa fortune. Le bourgeois éclairé se méfie des spéculateurs, tant dans le domaine de la science que dans celui de la vie économique. Il se contente de ce qu'il possède. Il le léguera à ses descendants, qui accroîtront les biens qu'il leur a laissés. Les biens ne s'acquièrent pas d'un coup, et il ne s'en plaint pas. Au contraire, il aime à énumérer les acquis successifs que ses pères et lui ont faits au cours des siècles. Il ne voudrait pas que tout cela se fût fait sans peine. Il veut avoir mérité ce qu'il possède. Il ne voudrait pas d'une révélation, d'une science infuse qui lui épargnerait tout effort. Il ne veut devoir qu'à lui-même ce dont il s'est rendu maître. Il transmettra ensuite à ses enfants ses méthodes et les règles de prudence qui lui ont servi à acquérir ses biens. Et les petits-fils diront en feuilletant l'encyclopédie « Nos aïeux étaient en somme des gens bien modestes si on les compare à ce que nous sommes aujourd'hui. Ils jouissaient tout au plus d'une aisance médiocre, tandis que nous... Mais continueront-ils ? C'étaient de bons travailleurs et qui savaient tenir leur maison bien en ordre. »
0: Breteuil-Zen nous parle, au fond, à travers ses métaphores, le langage du temps. Eh bien, le bourgeois est quelqu'un qui aime à mettre de l'ordre dans sa maison. Cette maison, c'est l'encyclopédie ou c'est le monde. Et son premier travail consiste à faire, comme dit si merveilleusement Breteuil-Zen, le tour du propriétaire. Et Marx disait, c'est parce que le bourgeois aspire à la propriété qu'il est, au XVIIIe siècle, quelqu'un de révolutionnaire. Donc il fait le tour du propriétaire, il fait le bilan des acquis de l'esprit humain, du savoir et du savoir-faire de l'homme à un certain moment de son histoire. Vous voyez, c'est ça, pour commencer l'encyclopédie. Dieu sait si dans les manuels scolaires, on nous rabat les oreilles avec mille choses compliquées. C'est très simple. C'est une opération comptable. Et c'est une œuvre très généreuse parce que Diderot et ses collaborateurs ne se proposent absolument pas de nous donner une œuvre définitive, tout au contraire. C'est-à-dire, ce serait absurde, puisqu'ils inscrivent toutes leurs démarches dans le progrès de l'esprit humain et la diffusion des lumières. Donc l'encyclopédie, c'est quelque chose de provisoire. C'est pour ça que je dis que c'est généreux. C'est quelque chose qui non seulement sera dépassé, mais qui appelle le dépassement. L'encyclopédie, ça n'est pas une œuvre définitive, c'est au contraire quelque chose qui demande à être dépassé, je dirais même qui appelle le dépassement. En quoi elle est un exercice de générosité. C'est ainsi que Sartre parlait des écrivains du XVIIIe siècle et de la littérature. Exercice de générosité. Ce dictionnaire, donc, eh bien, on peut dire qu'il a coûté à quelqu'un comme Diderot plus de 20 ans de sa vie, mais je dirais pas pour rien, justement, absolument pas pour rien. Il sera diffusé, et vous savez que les Américains, quelqu'un comme Jefferson fera grand usage de l'encyclopédie, des planches de l'encyclopédie, de celles qui concernent en particulier l'agronomie. Parce que l'encyclopédie n'est pas un livre qui va rester sur les étagères d'une bibliothèque. C'est quelque chose qui doit déboucher sur une pratique, qui doit améliorer la condition humaine. Cette idée du livre qui débouche sur la pratique, on la retrouvera beaucoup plus tard, au XIXe siècle, dans Bouvard et Pécuchet de Flaubert. Bouvard et Pécuchet circulent entre le livre et l'objet. Ils font la navette entre le livre et l'objet. Alors, je parlais de générosité. Enfin, je passe du coq à l'âne, et peut-être pas. Je parlais de générosité. Mais c'est que il faut bien voir la bourgeoisie d'avant 89 et celle d'après sa prise du pouvoir. Et ce mot de générosité, comme du reste aussi celui de plaisir, et peut-être même de bonheur, eh bien, toutes ces expressions vont disparaître du vocabulaire bourgeois tel qu'on le lit au XIXe siècle, chez les médecins, chez les hygiénistes et chez les prédicateurs. On peut parler d'une trahison par cette bourgeoisie du XIXe siècle des idéaux qui étaient les siens sous l'Ancien Régime. Et c'est ce que certains comme Barberis ont appelé le mal du siècle. Il y a un nom que Grotheusen aurait pu citer dans ce merveilleux essai, c'est celui de Jean-Jacques Rousseau.
2: Les rêveries du promeneur solitaire. Je me rappellerai toute ma vie une herborisation que je fis un jour du côté de la Robella, montagne du justicier clair. J'étais seul. Je m'enfonçais dans les anfractuosités de la montagne et de bois en bois, de roche en roche, je parvins à un réduit si caché que je n'ai vu de ma vie un aspect plus sauvage. Je m'assis sur des oreillers de lycopodium et de mousse. Et je me mis à rêver plus à mon aise, en pensant que j'étais là dans un refuge ignoré de tout l'univers, où les persécuteurs ne me déterreraient pas. Un mouvement d'orgueil se mêla bientôt à cette rêverie. Je me comparais à ces grands voyageurs qui découvrent une île déserte, et je me disais avec complaisance, sans doute, je suis le premier mortel qui ait pénétré jusqu'ici. Je me regardais presque comme un autre colon. Tandis que je me pavanais dans cette idée, j'entendis peu loin de moi un certain cliquetis que je crus reconnaître. J'écoute. Le même bruit se répète et se multiplie. Surpris et curieux, je me lève, je perce à travers un fourré de broussailles du côté d'où venait le bruit, et dans une combe, à 20 pas du lieu même où je croyais être parvenu le premier, j'aperçois une manufacture de bas. Je ne saurais exprimer l'agitation confuse et contradictoire que je sentis dans mon cœur à cette découverte. Mon premier mouvement fut un sentiment de joie de me retrouver parmi des humains où je m'étais cru totalement seul. Mais ce mouvement, plus rapide que l'éclair, fit bientôt place à un sentiment douloureux plus durable. Comme ne pouvant, dans les antres mêmes des Alpes, échapper aux cruelles mains des hommes acharnés à me tourmenter. Car j'étais bien sûr qu'il n'y avait peut-être pas 2 hommes dans cette fabrique qui ne fussent initiés dans le complot dont le prédicant Montmelin s'était fait le chef, et qui tirait de plus loin ses premiers mobiles. Je me hâtais d'écarter cette triste idée, et je finis par rire en moi-même, et de ma vanité puérile, et de la manière comique dont je n'avais été puni.

0: Jean-Jacques Rousseau est absolument aux antipodes de ce que Grotthuysen appelle l'esprit encyclopédique. Je dis que dans un premier temps, ça consistait à mettre de l'ordre, à savoir ce que l'on savait et ce que l'on savait faire. Mais dans un deuxième temps, il s'agit d'exploiter le monde. Il s'agit de travailler à l'enrichissement des hommes. Ça, c'est très important. Il s'agit de faire fructifier ce qui nous a été donné dans le monde où nous sommes jetés, et sans que nous ayons à nous interroger sur ses origines et sa destination. Il s'agit de le faire fructifier. Or, y a-t-il, et je ne sais pas si on l'a déjà remarqué, y a-t-il un titre plus incompatible avec cet esprit encyclopédique que celui de l'œuvre de Rousseau, Les rêveries du promeneur solitaire? Il n'y a pas dans ce titre un seul mot qui s'accorde à l'esprit encyclopédique. Je peux prendre rêverie, le bourgeois est tout sauf un rêveur, promeneur, il est tout sauf un promeneur, il est un travailleur, et de plus, il n'est jamais un solitaire, et l'encyclopédie est une œuvre collective. Alors c'est un point très intéressant, et c'est aussi un très beau thème dans l'œuvre de Rousseau. Il ne s'agit pas d'intenter un procès à Jean-Jacques Rousseau, mais Jean-Jacques Rousseau, si révolutionnaire par tant de côtés, et beaucoup plus que les encyclopédistes qui, eux, croyaient à la monarchie, Rousseau, lui, croyait à la démocratie, il avait même écrit une constitution pour la Corse, une autre pour la Pologne, ce sont des œuvres tout à fait d'avant-garde, eh bien Jean-Jacques Rousseau, sur cette planète, se contenterait à la limite de se promener.
1: Rousseau crée ainsi deux types d'hommes, représentant chacun un idéal. D'une part, l'homme naturel, l'homme tel que l'a formé la nature, qui ne vit que pour lui-même et cultive son âme. D'autre part, l'homme civil, dont le moi se fond dans le grand moi d'une communauté, et dont les sentiments, les pensées et les actions, l'existence tout entière, sont centrés sur la vie de son peuple. Les deux conceptions sont nées d'une même répulsion pour la vie des hommes telle qu'elle se passait de son temps. On comprend ainsi comment Rousseau put à la fois inspirer les romantiques et être porté au nu par le peuple de la Révolution, qui lui érigea des monuments et ne cessa de le célébrer et de lui rendre hommage dans toutes ses grandes fêtes. La nouvelle valeur, attachée à l'homme comme tel, dans tout ce qu'il éprouve, et l'idéal révolutionnaire du citoyen, ont leur origine dans un même sentiment. Bernard Grotthuysen, Philosophie de la Révolution française.

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0: Tout ce que nous pouvons penser de plus juste de l'éternité, dira le père du fait, c'est qu'elle est infinie dans ses bornes et sa durée. Mais quand nous disons qu'elle est infinie, concevons-nous ce que nous disons? Une nuit passée dans un lit mollet, sans dormir, est une nuit dont on compte toutes les heures avec inquiétude. Une semaine écoulée dans les douleurs d'une colique violente paraît une année. Et une année dans les ardeurs d'une fièvre violente semblerait un siècle. Et qu'est-ce qu'une nuit? Qu'est-ce qu'une année comparée à l'éternité? Que sont les douleurs d'une colique violente ou les ardeurs d'une fièvre brûlante comparées aux ardeurs de l'enfer et aux douleurs des réprouvés?
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0: Grothuysen a utilisé un matériau qui était jusqu'ici complètement négligé, ou plutôt qui n'était utilisé que dans la perspective d'une histoire de l'Église ou une histoire de la pensée religieuse en France au XVIIIe siècle. Ce que fait Grothuysen, c'est d'utiliser toute une quantité de sermons, qui sont très nombreux, et d'essayer de voir à l'intérieur de ces sermons, non pas tellement les données de la foi ou les données de la règle de l'Église, de la norme de l'Église, mais bien plutôt de voir comment l'Église attaque ses adversaires et donc de reconstituer l'idéologie de ses adversaires, leur système de pensée, c'est-à-dire de retrouver le bourgeois à travers les textes qui le dénoncent et qui lui oppose la règle de l'Église catholique.
1: Jean-Marie Goulmeau, écrivain.
0: Je trouve que c'est une démarche d'abord de détournement qui est extrêmement intéressante, mais surtout c'est l'utilisation d'un matériau qui est sans doute très important au XVIIIe siècle. Voltaire disait toujours qu'on lisait plus souvent le catéchisme que ses œuvres. Et quand on compare, en faisant de l'histoire du livre, l'ensemble des textes publiés au XVIIIe siècle, on s'aperçoit que la littérature philosophique occupe une place tout à fait minime, qu'elle ne touche qu'une élite lisante, et donc que les gens sont en contact plus souvent avec les textes religieux ou les textes en provenance de l'institution qui est l'Église, qu'avec les textes philosophiques qui sont vraiment réservés à une petite minorité.
2: Lettre à Jean Paulhan. Je n'ai pas inventé le bourgeois. Je n'ai fait qu'essayer de définir et de délimiter un phénomène que bien d'autres avant moi ont décrit. Le bourgeois, qui n'était rien, est devenu tout. Je voudrais montrer qu'il est quelque chose. Il fut une époque où il se disait homme, homme tout court. Il représentait à lui seul l'espèce humaine. Bourgeois, alors, n'avait pas de sens précis. Je crois le moment venu où l'on peut mieux préciser la signification du terme, où être bourgeois veut dire quelque chose.
0: C'est un travail de recherche de l'idéologie de la bourgeoisie, puisqu'il pense que la bourgeoisie existe et est constituée en tant que classe, puisqu'il l'appelle très souvent classe dans son livre au XVIIIe siècle. Il va essayer de savoir quelle est cette espèce d'idéologie dont le bourgeois n'est pas conscient, car l'idée de Grothuysen, c'est que c'est une idéologie, comme toute idéologie, qui est inconsciente, et dont il vit, le bourgeois, il a une façon de vivre, il a une pratique vitale, une pratique sociale, et l'idéologie qui couvre cette pratique sociale, il n'en est pas conscient. C'est l'Église qui, dans son discours de dénonciation, la désigne, la met en valeur, la montre et la constitue. Donc ce qu'il va chercher à travers les textes religieux, c'est cette idéologie du bourgeois, cette représentation du monde du bourgeois qui se fait, bien entendu, et là je crois que l'idée est tout à fait juste, par démarquage de l'idéologie dominante qui est en fin de compte une idéologie chrétienne. Là on ne peut pas discuter Grothuysen. Il est évident que la pensée bourgeoise, si elle existe, elle ne s'est faite qu'à l'intérieur d'une pensée qu'il a refusée, et en utilisant là aussi par perversion, par détournement, les éléments de la théologie et en se définissant contre eux.
2: Je voudrais donc montrer ici comment le bourgeois a appris à vivre. C'est bien difficile de le savoir, j'en conviens, cher ami. En effet, l'homme qui agit parle peu, ou s'il parle, il sort de l'action et il faut se méfier de ses théories. Ainsi, les philosophes nous ont dit bien des choses sur les origines de l'univers et sur la destinée de l'homme. Et rien ne semble d'abord nous empêcher d'y rechercher l'expression de l'esprit bourgeois. Mais je me méfie un peu de leur système. J'y vois des mondes de toutes sortes, bien différents entre eux. Le bourgeois ne vit dans aucun de ces mondes. Il a son chez-soi et s'y est installé. C'est lui qui se l'est aménagé, c'est son œuvre. Les philosophes ensuite l'ont interprété à leur manière et leurs interprétations, certes, sont fort instructives pour nous le faire connaître, mais c'est toujours à l'œuvre même qu'il faut remonter, ne fût-ce que pour bien comprendre les philosophies. Ce n'est pas à dire que je veuille surprendre le bourgeois en dehors de toute idée. C'est au contraire l'idéologie bourgeoise que je cherche à bien comprendre, l'idéologie que tout système moderne présuppose. C'est, par rapport à tout système, l'acte qui précède le verbe. Aussi ne faut-il pas vouloir l'isoler de la vie. Commençons toujours par le « je vis ». Ainsi seulement nous saisirons la vraie gradation des valeurs bourgeoises et la marche de la pensée moderne.
0: D'abord, il est évident qu'elle n'a pas d'autre voie. On ne peut pas penser de l'extérieur, radicalement faire table rase. On pense toujours de l'intérieur. Et surtout, elle va essayer de repenser les éléments de la théologie à travers les éléments de sa propre vie ou en les mettant en rapport avec les éléments de sa propre vie. Je pense à des cas qu'analyse Grotthuysen sur le domaine de l'économie, par exemple. Je pense à l'aumône. Grotthuysen analyse le phénomène de l'aumône, qui est un phénomène très important dans la théologie, puisque l'aumône, c'est ce par quoi le riche assure son salut. C'est-à-dire qu'en fin de compte, dans une théologie bien comprise, il y a un sermon très célèbre de Bossuet, le sermon sur le mauvais riche, il est évident que le pauvre est nécessaire au salut du riche. Et en même temps, le riche qui ne ferait pas la charité se condamne et se condamne à l'enfer. Alors, pour le bourgeois, il est bien évident qu'il est un producteur dans sa pratique, qu'il est quelqu'un qui produit un travail et le travail produit des richesses. L'aumône n'a pas de sens. Celui qui reçoit l'aumône est un non-producteur, donc parfaitement inutile dans sa pratique quotidienne. Et celui qui fait l'aumône, c'est-à-dire donne de l'argent pour maintenir l'état de fait d'un pauvre qui ne travaille pas, est quelque chose qui est irrecevable. Donc on voit très bien comment la pratique de l'aumône nécessaire à la théologie n'entre pas dans la pratique vitale du bourgeois. Et donc le bourgeois mesure sa différence et va constituer un discours économique, en fin de compte, contre le discours de l'aumône. Et c'est donc à partir de cela qu'il arrivera à se constituer, à justifier, à légitimer sa pratique économique. L'idée qui est présente dans tout le texte, c'est que le bourgeois n'a pas sa place dans la clientèle de l'Église. Et je crois que ça, c'est une idée dont on discutera peut-être par la suite. Il pense que dans l'Église, dans la clientèle de l'Église, il y a la place pour deux types de personnages. C'est-à-dire celui qui est en haut de l'échelle sociale, et donc qui est menacé sans cesse dans son âme, et qui est menacé dans son salut. Et puis le très pauvre, le misérable, le pauvre en esprit et en richesse, qui lui, au contraire, est prêt à aller au paradis, et l'un et l'autre sont nécessaires au fonctionnement. Celui qui n'est pas reçu dans les cadres de cette Église, bien entendu, c'est l'homme de la médiocrité, l'homme moyen, qui, aux yeux de Grotthuysen, est le bourgeois. Donc, à chaque fois, on va très bien, Grotthuysen va montrer comment la théologie est faite pour ces deux extrêmes, mais que le bourgeois n'y a pas de place. Et donc, par rapport à l'aumône, par exemple, il est évident que le bourgeois, dans son rapport à l'aumône, peut jouer l'aumône pour essayer de s'assimiler aux classes dominantes, mais en même temps, il peut la refuser pour se distancier d'elle.
3: Il s'est ainsi formé peu à peu, à côté de l'Église, une autre puissance morale, puissance autonome, puissance qui, pas à pas, en opposant ses façons de vivre, ses manières de penser et de sentir à celles qui sont tirées de la tradition religieuse, défend son droit. Mais avant d'en arriver là et de pouvoir s'installer dans un monde qui fut le sien, le bourgeois avait dû, dans un long et continuel effort, modifier graduellement les sentiments et les idées que le passé lui avait légués. Il était accoutumé à la foi. Il craignait l'enfer. Avant d'être ce qu'il deviendra plus tard, il avait commencé, dans le domaine religieux, par être peuple. Et pour devenir ce bourgeois éclairé, qui s'attaque au curé et qui n'a pas peur du diable, il fallait que des changements profonds eussent modifié les manières de sentir qui lui étaient communes avec tous les fidèles. C'est une sorte d'émancipation intérieure qui devra s'accomplir en lui, avant qu'il puisse lancer le défi au ministre de l'Église et suivre sa propre voie. Il a hésité, il a lutté pour ainsi dire contre lui-même, avant de lutter contre les autres. Il s'est essayé à ne pas croire avant d'être un incrédule. Il a interrogé les ministres de l'Église pour savoir comment il pourrait croire encore avant d'en arriver à cette sécurité qui déconcerte ceux que l'infini effraie et qui, précisément, permettra à la bourgeoisie de se sentir libre pour achever son œuvre dans le domaine moral et économique.

0: dans l'analyse de Grotius-Sen, dans un premier temps, le bourgeois va essayer de se différencier dans sa pratique religieuse et dans son rapport à la croyance religieuse du peuple. C'est-à-dire que d'un côté, il y aurait la superstition, qui est celle du peuple, le fait que les croyances religieuses sont réduites à une sorte de minimum, le fait aussi que l'on, en fin de compte, l'on vit sa foi plus qu'on la théorise, on croit. C'est une habitude de croire, on n'a pas besoin de théoriser sa foi, on va à l'église et les choses sont tout à fait naturelles. Ce que le bourgeois introduit comme nouvelle donnée, c'est que la foi n'est pas un phénomène naturel et la pratique religieuse n'est pas un phénomène naturel. C'est un phénomène qu'on doit penser, qu'on doit réfléchir, qu'on doit théoriser. Donc c'est la première rupture qui est introduite avec le pauvre, avec le, si vous voulez, le simple fidèle, dit Grotius-Sen. Dans un deuxième temps, il est évident qu'il y a là, en germe et en marche, une espèce de dynamique qui va bien entendu amener non pas la théorisation de la foi, mais la rupture avec la foi. C'est-à-dire qu'il va séparer le bourgeois complètement de l'Église. Non plus le séparer du simple fidèle, c'est-à-dire l'installer dans une hiérarchie de croyances, mais bien l'installer dans une relation de rupture avec l'institution et la croyance elle-même. Donc un double mouvement, je me sépare du simple fidèle, du croyant de base, et dans un deuxième mouvement, qui est lié au premier, je me sépare de l'institution religieuse elle-même. Donc il y a cette double émancipation, l'émancipation par rapport à cette espèce de masse, de peuple de Dieu, et l'émancipation par rapport à la croyance elle-même, qui fait que le bourgeois devient un libre penseur. Il a d'abord été un croyant, je ne dirais pas critique, mais un croyant raisonneur, et il devient un libre penseur, c'est-à-dire quelqu'un qui est en dehors de l'institution. Le bourgeois s'étant différencié du peuple, et se sentant supérieur au peuple, pense que la religion, elle peut être nécessaire à certains niveaux de la société. C'est Voltaire qui disait, et Voltaire rentre très bien dans les cadres du bourgeois de Grotius-Sen, j'ai besoin que mon tailleur croit en Dieu, car il me volera moins. C'est-à-dire que la religion peut servir à maintenir un ordre. Il y a cette idée qui est présente chez tous les philosophes du XVIIIe siècle, et donc chez le bourgeois, si le bourgeois est le fils des philosophes, ou le parent des philosophes, c'est que le peuple est une espèce de masse extrêmement dangereuse, liée à des passions, arriérée historiquement, et qu'il faut maintenir des garde-fous, des contrôles. Donc la religion est un garde-fou tout à fait efficace, qui empêche que le peuple ne cède à ses passions qui sont dominées par des intérêts extrêmement violents et des forces sauvages, et qui peuvent mettre en péril l'institution sociale elle-même. Donc il y a là le recours à la religion est un recours de l'extérieur. Hein. C'est-à-dire, c'est réduire la religion à une sorte de mécanique sociale qui va permettre la préservation de la société. Mais ça n'est plus du tout un rapport religieux au sens propre du terme. Hein. Ça n'est plus un rapport de croyance. C'est simplement l'utilisation de la religion comme force de maintien social. C'est parce qu'il y a à la fois questionnement de la bourgeoisie par rapport au système de croyance, mais aussi crise intérieure à l'Église, parce qu'il y a quand même des phénomènes comme le jansénisme et le rapport jansénisme jésuite qui est très important. Toute cette espèce de mise en cause, de mutation de la croyance, de nouvelles formes de transmission de la croyance que le bourgeois peut, à son tour, mettre en cause les données de la religion.
1: L'homme de Pascal et cet honnête bourgeois, contemporain de Voltaire et de Rousseau, ne pourront plus s'entendre. En parlant de la mort, ils ne parlent plus de la même chose. L'un croit à la mort, comme il croit en Dieu et à l'enfer, ou mieux, c'est parce qu'il croit à la mort qu'il a la foi. Tandis que pour l'autre, la mort a cessé d'être un objet de foi, elle est devenue un fait. Elle a cessé d'être un mystère. Elle jettera encore parfois l'épouvante dans les âmes, mais ce sera pour ainsi dire par surprise. Elle n'est plus chez elle, dans un monde sans mystère. Qu'adviendra-t-il alors de la foi? Peut-elle encore exister sans la vision du mystère de la mort? Vision qui est à l'origine de tous les mystères, que ce soit Dieu, l'amour divin, le péché ou l'enfer.
0: Ce qui est fondamental, c'est bien entendu dans le système théologique traditionnel, c'est la mort. Parce que la mort, c'est la véritable échéance, ce rien qui n'a pas de nom, comme disait Tertullien. Et on voit très bien comment tous les prédicateurs insistent sur la mort. La mort, c'est le grand thème de la prédication, et surtout ça rythme en fin de compte les campagnes. Il faut voir que l'espérance de vie est beaucoup plus courte qu'aujourd'hui, que lorsque l'on a trois enfants, un seul dépassera l'âge de 14 ans, c'est-à-dire que la mort est une espèce de compagne très habituel des campagnes françaises et du peuple français. On meurt vraiment d'une façon tout à fait étonnante à nos yeux, cela jusqu'au XIXe siècle. Donc le prêtre, lorsqu'il parle de la mort, il en parle comme de quelque chose de tout à fait connu. Seulement, il la dramatise, parce que dans une société où la mort est tellement présente, la mort a tendance à devenir une sorte d'anonymat. On se fait à cette compagne, elle ne fait plus peur. Donc, le discours de l'Église, c'est en fait de dramatiser la mort, et d'organiser des offices des morts, de prononcer des oraisons funèbres pour les grands, où il est toujours montré que leur grandeur n'est rien, puisqu'ils sont retournés en poussière. Et, donc, il y a toute... Je dirais une pédagogie de la mort dans l'Église qui est tout à fait fondamentale. La mort, c'est ce qui donne le sens à la vie, à la vie chrétienne, et c'est ce qui ouvre sur l'au-delà et sur la vie éternelle. Il est évident qu'au XVIIIe siècle, il va y avoir une rupture et que la mort va être petit à petit complètement évacuée de la pensée philosophique. C'est-à-dire qu'on va essayer de trouver des moyens de rendre la mort supportable, c'est-à-dire de ne plus la dramatiser, de la rendre plus anonyme. Il est évident, à mon avis, que le culte du grand homme, qui apparaît au XVIIIe siècle, tous les phénomènes de commémoration, la distribution des statues dans nos villes, des statues des grands hommes, la peinture, etc., les grands hommes en littérature, les histoires de la littérature, sont autant de moyens de rendre la mort familière, c'est-à-dire de montrer, dans une société laïque, et ça c'est toute la démarche de la bourgeoisie, qu'on ne meurt pas. C'est-à-dire qu'on peut se survivre sans âme et sans paradis sous la forme de la société civile à laquelle on participe sur l'idée du grand homme qui est un modèle. C'est-à-dire qu'on invente des saints laïcs. Et il me semble qu'on évacue la mort ou on la récupère sous la forme du saint laïc et du panthéon, puisque le panthéon date de cette époque-là. Et Grotius-Sen a raison de dire que c'est sur la mort que se fait la dichotomie, la grande séparation, la grande mutation entre un XVIIe siècle tragique, est complètement chrétien, et un XVIIIe siècle beaucoup plus optimiste, qui essaie d'évacuer au nom de la société, de la construction sociale, du progrès de l'humanité auquel nous œuvrons tous, qui essaie d'évacuer donc la mort, et qui en fin de compte marginalise le discours de l'Église sur la mort. Le jour où la mort ne donne plus le sens à la vie, c'est-à-dire le jour où tout n'est pas contaminé par la mort, comme disait Bossuet, il est évident que chacun de nos actes prend une autre valeur, et que à ce moment-là, ce qui devient important, ce n'est pas de penser à l'enjeu de l'au-delà, bien de penser à chacun de nos actes en eux-mêmes, c'est-à-dire non plus dans cette espèce de mise en perspective par rapport à la mort, mais bien plutôt de réalité de chacun des actes mise en perspective par rapport à d'autres finalités qui, elles, sont terrestres. Quand Voltaire dit qu'il faut produire, qu'il faut travailler, qu'il ne faut pas s'enfermer et s'angoisser, en fin de compte, il parle contre la mort en montrant que l'homme est fait pour produire, est fait pour travailler, et non pas pour s'enfermer face en se regardant mourir, hein, ou en attendant la venue de sa mort. Ce que Pascal dénonçait comme une sorte de vanité de l'homme, cet homme dont le fils est mort et qui court à cheval, il y a une pensée de Pascal, ou qui est en train de jouer au billard pour oublier, ce qui paraissait vraiment une vanité, quelque chose d'épouvantable, la misère de l'homme, puisqu'il n'est même pas capable de souffrir, pour Voltaire, au contraire, ça devient une des formes de l'optimisme. Cet homme qui n'est pas complètement aliéné par la pensée de la mort peut œuvrer à la construction sociale, il ne se perd pas dans la métaphysique, il ne se perd pas dans l'angoisse, il produit, il construit, il transforme le monde, et ça c'est important.
1: Évidemment, le bourgeois n'est pas à lui seul le représentant de l'espèce humaine, il n'est qu'un type d'humanité. Mais parmi les tentatives multiples du genre humain pour organiser la vie, son expérience demeure l'une des plus remarquables, je dirais même l'une des mieux réussies, surtout si l'on considère qu'elle fut faite avec le moins d'hypothèses possibles et que, par conséquent, ses résultats paraissent bien acquis. Il a voulu vivre dans ce monde sans en supporter un autre, ou du moins sans faire dépendre dans la pratique sa vie d'une telle supposition. Il a fait le geste de l'homme éveillé. Il a dit « Je suis », non pas « Je rêve, donc je suis ». La pensée ne l'aurait pas fait sortir du rêve. « Je pense, je rêve, rêve de métaphysicien ». Mais bien « J'agis ». Donc, je ne rêve pas, donc, je suis. Vient ensuite la prise de possession, le moi maître des choses, l'avoir précédant l'être. Travail d'abord, propriété ensuite.
2: Direz-vous encore que le bourgeois n'existe pas ?

0: en fonction d'une théorie qui serait extérieure, c'est-à-dire d'une théologie. Je vais mesurer ma vie par rapport à la vie éternelle, ma vie terrestre par rapport à la vie éternelle. Eh bien non, c'est tout le contraire qui se met en place. C'est à partir de ma vie terrestre que je peux mesurer les données qu'on me propose comme celles de la vie éternelle. Donc une espèce de renversement de perspective par rapport aux données vécues. C'est du donné vécu qu'on regarde les choses à venir, et non pas des choses à venir qu'on regarde le donné vécu. Et je crois que là, le renversement du bourgeois est un renversement, à ce point-là, Grotusen a raison, tout à fait fondamental. C'est-à-dire, c'est d'abord de l'expérience vécue, et c'est ensuite qu'on ira chercher chez les philosophes des raisons au doute, ou chez les scientifiques des découvertes qui permettront de confirmer les doutes que l'on éprouve par rapport à la théologie. Mais Grotusen a raison de dire que c'est d'abord de l'expérience vécue, je dis bien a raison de dire dans son système, que c'est d'abord de l'expérience vécue que se fait la mise en doute de la religion, et non pas à partir d'un système qui lui serait extérieur ou de découvertes qui seraient extérieures à la vie. Je pense à la biologie, et en fait il a raison puisque les découvertes de la biologie sont purement hypothétiques à cette époque-là et ne permettent pas une mise en doute fondée des données religieuses.
1: Vos enfants ont été à l'école. Ils ont appris à lire et à écrire. En labourent-ils mieux la terre? Ceux d'entre vous qui ont été à l'école fréquentent-ils moins les cabarets? Mais ce ne sont pas encore là les reproches les plus graves que notre curé adresse à l'enseignement scolaire. Ce qui le préoccupe bien davantage, c'est que ceux qui ont fréquenté les écoles ne comptent pas précisément parmi les ouailles les plus dociles. Je trouve, et mes confrères trouvent aussi, que la plus grande partie de ce que nous avons de moins chrétiens dans nos paroisses est comprise dans le nombre de ceux qui ont été aux écoles. Et que tout ce qu'il y a de plus simple, de plus innocent, de plus chrétien, ne sait ni lire ni écrire.

ce qui est essentiel dans la morale théologique, c'est en fin de compte une certaine contemplation. Ce qui est moral, c'est ne pas vivre, ne pas agir, c'est-à-dire refuser son corps, rechercher une espèce de sagesse dans la contemplation de Dieu. En fin de compte, le modèle moral de la théologie, c'est la religieuse cloîtrée, qui est purement prière et contemplation. Ce que le bourgeois, qui part de son expérience vécue, on en revient toujours là, définit lui au contraire comme moral, c'est agir sur le monde, c'est-à-dire construire, modifier le monde, s'engager dans la voie économique du profit, il faut appeler les choses par leur nom. Et il y a là, bien entendu, on voit déjà d'entrée une façon de poser la morale dans des actes positifs et non pas dans le refus des actes. Donc il est évident que par sa vie même, le bourgeois contredit la morale idéale, même si elle n'est pas la morale vécue, telle que la définit l'Église. Dans la pratique économique, Grotius-Sen montre très bien que le bourgeois va opposer à l'idée de providence, c'est-à-dire l'idée selon laquelle tout est disposé d'avance, l'idée de prévoyance, ce qui n'est pas exactement la même chose, comme les termes le montrent, et qu'il y a là aussi, bien entendu, une rupture. Il est évident que le bourgeois qui croit au mérite personnel, le bourgeois qui croit à l'entreprise, au sens où l'esprit d'entreprise, l'esprit de compétition, le pouvoir de créer, ne peut pas accepter un monde où tout soit déterminé d'avance. Il est évident que l'idée de providence coïncidait parfaitement avec un monde qui était hiérarchisé, dans lequel il y avait des états et des classes qui ne pouvaient pas changer. On ne pouvait pas passer d'un milieu à un autre, d'une classe à une autre, d'un état, d'un ordre à un autre. Tandis que l'idée de prévoyance a une dimension tout à fait différente et elle n'implique pas une espèce de structure économique rigide qui séparerait les gens selon des groupes qui seraient étanches les uns aux autres. Donc il me semble que toute la pratique économique quotidienne du bourgeois l'amène à s'interroger, ou à refuser, ou plutôt s'interroger et à refuser, l'idée de prévoyance, l'idée de fixisme presque de la société, et l'installe dans un certain rapport moral au temps, hein, le temps producteur de richesse, qui va tout à fait contre cette idée théologique que le temps, au contraire, est destructeur des valeurs et est une sorte de chose qui ruine les constructions humaines. En fin de compte, tu es poussière et tu retourneras en poussière. C'est une chose qui, appliquée à la vie économique, le bourgeois ne peut pas l'accepter, puisque pour lui, au contraire, le temps est producteur. Le temps n'est pas destructeur, il est

producteur. Ce qui reste quand je relis aujourd'hui Grotius-Sen, c'est qu'il me semble que sa démarche est extrêmement neuve et le matériau qu'il utilise est utilisé d'une façon très intelligente, mais les présupposés sur lesquels il fonde sa démarche me semblent, eux, à soumettre à discussion. Et ils sont soumis à discussion par toute l'historiographie contemporaine. Je pense à la notion de bourgeois. Aujourd'hui, nous ne sommes pas du tout sûrs que le bourgeois d'Ancien Régime, ce que nous appelons le bourgeois d'Ancien Régime, soit, si vous voulez, le préformé ou l'origine du bourgeois du XIXe siècle. C'est-à-dire qu'en fin de compte, qu'il y aurait entre le XVIIIe et le XIXe siècle un simple processus de grossissement. Il y a peut-être un processus de transformation. Il me semble que Grotius-Sen prend le bourgeois M. Homais, tout à fait l'image du bourgeois, et il le replace dans le temps, le bourgeois du XVIIIe siècle n'étant que la figure inconsciente de M. Homais.

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1: La conception du droit naturel finit par l'emporter sur celle du droit positif établi par l'histoire. Ce n'est pas dans le passé, ce n'est pas dans les archives des nations qu'on doit chercher les droits, mais dans la nature, dans les archives éternelles de la justice et de la raison. Aux variations constantes apportées par l'histoire, le sentiment intérieur que nous avons du juste et de l'injuste oppose les normes fixes du droit, lesquelles ne dépendent pas de titres obscurs, de faits contestables, de documents d'archives rongés par les vers ou abîmés par le temps, mais reposent sur une base ferme et indestructible, commune à tous les hommes et à tous les pays.
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1: Ce sont là les droits les plus anciens, les seuls droits imprescriptibles. Ce sont les droits naturels, les droits qui dérivent de la nature de l'homme, les droits qui font partie de son être, qui découlent de l'existence même de l'homme. Ces droits, nous les reconnaissons à un signe certain. C'est l'évidence avec laquelle ils apparaissent à tout homme qui réfléchit sur eux. Et du fait qu'ils sont donnés avec l'homme lui-même, du fait qu'ils existent dans la conscience d'un chacun, ils sont valables pour tous les hommes, pour tous les pays, pour tous les temps. Ils sont immuables, éternels.
0: Bernard Grotwiesen, Philosophie de la Révolution française.
2: Pourquoi ce livre a survécu et pourquoi il y a un usage actuel de la révolution, de la réflexion de Grotwiesen sur la philosophie de la Révolution française? On peut apporter à ça deux réponses, en gros.
0: Georges Ben Rekassa, professeur d'histoire.
2: D'abord, il y a un usage immédiat, qui est un usage non négligeable et qu'on peut déduire de la phrase la plus célèbre du livre « Les hommes valent ce que valent leurs droits ». L'idée de droit naturel est au centre de la réflexion de Grotwiesen sur la Révolution française et de la réflexion de Grotwiesen sur le mouvement intellectuel qui l'a précédé. Mais cette réflexion, il faut bien voir qu'elle n'est pas conduite abstraitement et qu'elle se fonde sur une interrogation beaucoup plus concrète qu'il n'y paraît à première vue. Au fond, le problème est celui-ci. À quelles conditions l'idée des droits de l'homme a-t-elle eu à un moment donné une efficacité historique ? Au moment même de la Révolution française, et quelle est la portée historique exacte de ce mouvement au sein de la Révolution française?
1: La philosophie de la Révolution française n'a pas comme objet, du moins pas dans le sens propre du mot, des découvertes philosophiques de nouveaux systèmes. Elle traite de l'évolution, dans le sens révolutionnaire, de certaines idées déjà données. Sa tâche consiste à montrer comment certains principes abstraits se concrétisent, deviennent pour ainsi dire des images vivantes qui correspondent aux impulsions de la volonté et personnifient en quelque sorte les buts vers lesquels tendent les hommes de l'époque. Elle doit ensuite suivre ces principes à l'œuvre, les représenter agissant dans la vie réelle, avec toutes les réactions qu'ils peuvent provoquer.
2: Évidemment, on peut se poser une question, c'est que Grotwiesen est marxiste et qu'il pose là une question d'apparence idéaliste. Mais c'est un marxiste un genre particulier, un marxiste formé, comme Lukács, à l'école de la philosophie compréhensive allemande de la fin du siècle dernier. En somme, toute proportion gardée, un Lukács qui aurait vécu à l'Occident. Et par rapport à ce qu'il étudie, Grotwiesen adopte une attitude qui pour nous a beaucoup d'intérêt, il adopte une attitude compréhensive, au sens philosophique du terme, et par rapport à ce que d'autres marxistes considéreraient comme un effet de superstructure. Autre chose, il y a un problème d'éthique intellectuelle, un problème qui est très sensible si on voit comment Grotwiesen a tiré parti de son marxisme et l'a appliqué, bien que ce soit un mauvais mot. Vous savez ce que disait Jean Paulhan du marxisme de Grotwiesen? Il aurait emprisonné les ennemis de la liberté, mais il serait allé leur porter des oranges tous les jours, et finalement il aurait passé toute sa vie en prison. Bien, alors ça c'est un usage immédiat, c'est pour cela qu'il faut être plus précis, adopter un point de vue plus historique par rapport à ce qu'a fait Grotwiesen. D'abord, ce livre, Philosophie de la Révolution française, il faut lui restituer la forme originale qu'il a eue lorsqu'on l'a composé en 1955. Actuellement, l'édition de poche ne comporte que le texte intitulé Philosophie de la Révolution française, qui est un texte qui remonte à des cours de 1907. Et il est paradoxal qu'on ait supprimé les textes les plus récents, les trois chapitres précisément consacrés à Montesquieu. Il y a là un problème que pose le livre, qui est ce retour tardif à un philosophe qui passe pour n'être pas le plus en prise directe sur la philosophie révolutionnaire. Ça, c'est un premier point sur la méthode, sur la démarche, parce que méthode, c'est peut-être un mot un peu lourd. Et un deuxième point, c'est qu'il faut bien comprendre, bien entendre le terme philosophie de la Révolution française. Si vous voulez, on peut comparer ça, l'ouvrage de Grotusen, et l'ouvrage de Cassirer, le célèbre ouvrage de Cassirer sur la philosophie des Lumières. Qu'est-ce que fait Cassirer? Il restitue une entité philosophie des Lumières en elle-même, mais une philosophie des Lumières qui est une philosophie non compromise, si je peux dire. Non compromise dans l'histoire. Si on prend le livre de Daniel Mornay, qui a beaucoup d'influence en France sur les origines intellectuelles de la Révolution française, on voit que Daniel Mornay recherche des influences, ce terme bien mystérieux que Lucien Febvre détestait. Le propos de Grotusen est tout à fait différent. Il est de comprendre la place de la Révolution française elle-même dans l'évolution des idées philosophiques. Et, si on peut dire, l'importance philosophique de la Révolution française en relation avec la pensée qui l'a précédée. Pour reprendre le titre de l'ouvrage récent de François Furet, le problème de Grotusen est de penser la Révolution française, mais de la penser avec les outils conceptuels du temps. Dans cette démarche, il remonte vers la source, c'est-à-dire vers la philosophie des Lumières, mais il faut bien voir comment Grotusen l'aborde. Il ne l'aborde pas en essayant de dégager une espèce de credo des Lumières, de credo commun, un ensemble de positions communes, minimales, les grands idéaux repris par les hommes de la Révolution. Il aborde tout à fait autrement, en essayant de marquer les ruptures, les écarts, les différences, et de les mesurer à sa manière.
1: L'homme ne retrouve le bonheur que lorsqu'il rentre en lui-même, lorsqu'il vit de la vie de son âme, et redevient ce qu'il était à l'origine. C'est là, pour Rousseau, une façon de vivre, la façon de vivre de l'homme naturel, que chacun de nous peut encore retrouver lorsque, replié sur lui-même, loin de tout ce que la société lui apporte d'étranger, il vit d'une vie d'ermite. Mais à côté de cette forme d'existence, on pourrait aussi en imaginer une autre, celle d'une humanité nouvelle, où les hommes vivraient ensemble, sans se haïr ou se jalouser, sans se comporter les uns vis-à-vis des autres en étrangers ou en ennemis, mais au contraire en amis, en frères. Or, cela n'est possible que si l'individu se donne tout entier au moi collectif, s'il renonce à soi et se retrouve dans l'âme de la communauté. Il ne peut alors être heureux que dans le bonheur de tous. Toute sa vie est dominée par la passion du bien public. Il n'est jamais plus heureux que lorsqu'il peut assister à une fête où le peuple tout entier se trouve rassemblé et prend part à sa joie. Tels sont les deux genres de vie qu'imagine Rousseau. Bernard Grotusen, Philosophie de la Révolution française.
2: Toutefois, il faut ajouter une réserve. C'est que contrairement à ce qui se passe souvent habituellement, où on a tendance à dissocier le vieux couple lumière-révolution, Grotusen croit au lien lumière-philosophie des lumières-révolution. Et il suit Hegel. Il suit Hegel, ce qui est une assez bonne référence. Hegel qui dit qu'on ne saurait prétendre le contraire lorsqu'on entend que la Révolution française a reçu sa première impulsion de la philosophie. Mais Hegel est prudent, vous remarquerez la formulation. Jamais Grotusen n'aurait pensé à escamoter le problème de la réalisation, au sens philosophique technique du terme, de la philosophie dans la Révolution française. Alors, pour en arriver là, pour conduire cette démarche, il prend une vue originale des différentes pensées des philosophes du XVIIIe siècle. Comme disait Francis Ponge, il employait un mot étrange, Grotthusène était un incomparable déliateur de pensées et de systèmes, c'est-à-dire celui qui est capable d'en défaire le nœud premier, de défaire le nœud qui les constitue. Toutefois, il envisage le mouvement d'ensemble. Et une première chose importante est qu'il montre qu'il n'y a pas de continuité simple entre le rationalisme conquérant d'un Descartes et l'effort de conquête du monde des Lumières. Il a fallu passer, et Grotthusène le montre bien, par un pessimisme surmonté et dépassé, par-dessus cette constatation de l'incapacité de l'homme à produire une conduite rationnelle. L'esprit conquérant des Lumières, c'est donc quelque chose de différent d'un optimisme rationnel. C'est une recherche qui affronte d'abord la multiplicité des relations entre les choses, hors d'une rationalité strictement méthodique et totalisatrice. De là la place curieuse, qu'on peut évoquer en passant, consacrée à Diderot, dont il a une vue partielle mais très juste. Diderot comme un penseur de la multiplicité et du foisonnement de la vie, un penseur de la diversité fluctuante et des individualités. D'ailleurs, cette somme de variété et d'harmonique qui transparaît à travers la pensée de Diderot, Grotthusène la retrouve dans l'Encyclopédie. Dans l'Encyclopédie qui, pour lui, est une œuvre résolument antisystématique. Si on passe au domaine proprement politique du siècle des Lumières, à la possibilité, à toute la pensée qui s'est dégagée sur la possibilité d'organiser la vie collective, d'ouvrir aux hommes de nouvelles possibilités de bonheur, on s'avance là vers le sujet qui introduit directement à la philosophie de la Révolution française. Et il faut voir, d'abord, la place qu'il consacre aux trois grands, c'est-à-dire à Voltaire, Rousseau, Montesquieu. À propos de Voltaire et de Rousseau, il est très, très symptomatique et très intéressant de voir Grotthusène procéder à l'envers des machineries de l'histoire littéraire. Évidemment, Grotthusène est un incomparable déliateur de pensée et il montre très très bien, n'est-ce pas, l'originalité de chacun. D'un côté, du côté Voltaire, une confrontation parfois pathétique de la misère de la raison et de sa royauté.
1: Les philosophes, quel que soit leur pays, quelle que soit la secte à laquelle ils appartiennent, doivent s'unir dans cette lutte contre l'Église. Que partout se lèvent des mains invisibles pour percer le fanatisme d'un bout de l'Europe à l'autre avec les flèches de la vérité. Que des milliers de plumes entrent en action, des centaines de milliers de voix se fassent entendre, des écrits anonymes se répandent pour combattre les abus de l'intolérance. On a imprimé en Hollande depuis 2 ans plus de 60 volumes contre la superstition, écrit-il. Ne voyez-vous pas que tout le Nord est pour nous et qu'il faut tôt ou tard que les lâches fanatiques du Midi soient confondus? L'impératrice de Russie, le roi de Pologne, le roi de Prusse, vainqueur de la superstitieuse Autriche, bien d'autres princes arborent l'étendard de la philosophie. Il s'est fait depuis 12 ans une révolution dans les esprits qui est sensible. Courage! Le royaume de Dieu n'est pas loin. Les esprits s'éclairent d'un bout de l'Europe à l'autre. La lumière se communique de tous les côtés. Le règne de la raison se prépare. Que les philosophes s'unissent entre eux et ils seront les maîtres. Je vous recommande le siècle qui se forme. Je suis fâché de mourir avant d'avoir vu les prémices du beau règne dont vous allez jouir, dit-il à ses frères les philosophes. Mais je ne quitte pas prise. Je ne démordrai de mon entreprise qu'en mourant. Je suis têtu. Jusqu'à mon dernier souffle, je répéterai mon cetérum senseo, écraser l'infâme. C'est une grande lutte, la lutte de tous les êtres pensants contre les êtres non pensants. Tous les êtres pensants doivent être tendrement unis contre les fanatiques et les hypocrites également persécuteurs. Ils doivent former un peuple à part. Que les philosophes fassent une confrérie comme les francs-maçons, qu'ils s'assemblent, qu'ils se soutiennent, qu'ils soient fidèles à la confrérie. Voltaire pense à fonder une colonie de philosophes à Clèves. On aurait une petite imprimerie clandestine qui donnerait des ouvrages utiles et courts dont les amis seraient les seuls dépositaires. Bernard Grothuysen, Philosophie de la Révolution française.
2: La croyance en une révélation fondamentale des idées, des impératifs de la loi morale et de la nécessité de la vertu d'humanité, mais aussi le sens de la vérité conquise difficilement, et surtout, et là, le chapitre sur Voltaire a une grande originalité, il est relativement long, surtout l'admirable exemple pédagogique de Voltaire, celui d'une mobilité dialectique qui apprend à chaque homme à se servir de sa raison critique. Côté Rousseau, qui est le plus important pour Grothuysen, il a consacré quand même un ouvrage important à Rousseau, il le prenait pour celui qui a fourni vraiment le plus des cadres conceptuels à la Révolution française.
1: C'est ainsi, du moins, que Rousseau comprend la démocratie. « Tous les hommes sont égaux » ne veut pas dire pour lui « Tous les hommes ont les mêmes facultés, le même niveau moral ». Cela veut dire « Tous les hommes éprouvent les mêmes douleurs et les mêmes joies. Ils ont la même constitution, les mêmes réactions. Mais précisément parce qu'ils sont égaux, on ne saurait les comparer entre eux. Chacun a une valeur de par lui-même, de par la nature qu'est la sienne. C'est l'ordre social qui crée les inégalités entre les hommes, en attribuant à chacun d'entre eux un rôle spécial dans les fonctions culturelles. C'est lui qui fait naître en chaque homme une conscience de sa valeur, par rapport à celle des autres. Bernard Grothuysen, Philosophie de la Révolution française.
2: Et là, Grothuysen ne le fait pas in abstracto, il se fonde sur l'énorme succès de Rousseau, n'est-ce pas, avec cette librairie même, dès que la Révolution française a démarré, dès 89-90. Pour Rousseau, Grothuysen met bien en scène ce sens très aigu de l'indépendance originelle de l'homme et en même temps de la nécessité, pour retrouver la liberté première, d'instaurer le règne de la loi et de la volonté générale. Il met aussi en lumière le sentiment profond de la rupture nécessaire avec une sociabilité fausse et la conscience de la valeur de l'âme de l'homme comme âme détenteur d'une vie vraie et authentique. L'homme en soi vaut, et c'est la grande découverte rousseauiste. Mais, et c'est là que je replacerai les considérations philologiques de tout à l'heure, si on a recours au chapitre sur Montesquieu, qui représente un état assez ultérieur de la pensée de Grothuysen, on voit qu'il est allé plus avant encore dans l'analyse de la rupture qu'ont représenté les Lumières. Et contrairement à certains qui, comme Althusser, ont voulu faire de Montesquieu un politique féodaliste, Grothuysen pensait, à juste titre, ce serait très long de le montrer dans le détail, que la pensée de Montesquieu a une grande force de rupture, ça a été une pensée libératrice qui montre comment orienter le monde politique vers des buts rationnels, le laïciser, et le laïciser politiquement même, en détruisant la pensée héroïque, la pensée du recours au monarque, la pensée soumise, en donnant le premier rôle à cette unité organique de la société que sont les nations.
1: Montesquieu est un fonctionnaire de la justice sous l'Ancien Régime. Voltaire, le favori des souverains. Et tous les autres ont gardé les manières de la bonne société, de cette aristocratie qu'il faut détruire. Mais où ceux qui s'apprêtent à prendre le pouvoir trouveront-ils leur homme? Ce sera Rousseau que le peuple aimera. Rousseau qui souffre dans cette société actuelle, qui se sent en opposition avec tout ce qui l'entoure. Il était des nôtres déjà de son temps, pense le peuple de la Révolution. Nous réalisons ce qu'il voulait, ce à quoi il aspirait. Nous sommes ses semblables, ses égaux. Bernard Grothuysen, Philosophie de la Révolution française.
2: Cela pour les trois grands penseurs. Mais il faut bien voir que l'essentiel, vers quoi converge cette étude, c'est le point crucial du droit naturel. Ce qu'ont fait Voltaire, Rousseau, et à un moindre degré Montesquieu, qui tient quand même compte énormément du droit positif, c'est de faire de l'homme le sujet naturel du droit. Chacun considère, n'est-ce pas, que l'homme a en lui les ressources pour être le sujet naturel du droit. Et là, on est conduit au point central, parce que dans les Lumières, le désir de réforme, de bonheur, de bouleversement social même, ne menait pas à une activité révolutionnaire immédiate. Ce qui était introducteur à cette activité révolutionnaire, réellement, c'était la question comprise dans la démarche des droits naturels, conjointe avec la naissance d'une conception associative et contractuelle de l'État. Chacun, finalement, pouvait oser se demander quels étaient ses droits que sa qualité d'homme l'autorisait à revendiquer. C'est vers cela qui était compris vers un très ancien mouvement que la pensée des Lumières a mis en circulation historiquement, et là-dessus elle est capitale.
1: Chaque société a un caractère particulier, une façon à elle de penser, un esprit qui s'est créé au cours des siècles. Dès que cet esprit existe, il est tout puissant. Tout ce que font les autorités au pouvoir et leurs fonctionnaires est en rapport avec lui. C'est l'esprit du peuple, contre lequel aucune puissance ne prévaut. Il serait même plus vrai de dire qu'il n'y a aucune puissance qui ne soit fondée sur lui. Il règne jusqu'à la complète destruction de l'organisme collectif, dont il est en quelque sorte le ressort, et avec lequel il est dans une constante réciprocité de réaction. Les lois deviennent vivantes. De nouvelles créations correspondent à de nouveaux courants idéologiques à l'intérieur de la collectivité. Les lois et les données psychiques d'un peuple ne cessent de s'opposer les unes aux autres. Or, il se peut que les conflits qui s'élèvent au cours de ce mouvement dialectique entre l'esprit collectif et les formes que prennent les lois soient constamment dépassés. Mais il se peut aussi qu'ils mènent les peuples à la ruine. Dans ce jeu perpétuel d'action et de réaction entre les lois et l'esprit général des peuples, les organismes d'État se distinguent les uns des autres, et aussi d'eux-mêmes, à travers les phases par lesquelles ils passent au cours du développement historique. On peut suivre ainsi la vie des peuples, en analysant les transformations continuelles qui s'opèrent dans leur législation. Mais dès que l'unité s'est faite entre la loi et l'esprit d'un peuple, dès qu'apparaît sa structure d'ensemble, il continue à évoluer sous les formes données par cette structure. Ce sont des mouvements de progression ou de régression dans les limites de certaines possibilités. Aussi serait-ce une tâche fort délicate

0: que d'enfreindre ses limites ou d'en changer le tracé. Le législateur ne saurait être assez circonspect lorsqu'il entreprend de changer dans une nation des lois fondamentales que l'histoire a consacrées et auxquelles le peuple est resté attaché. Il est quelquefois nécessaire, écrit Montesquieu, de changer certaines lois. Mais le cas est rare, et lorsqu'il arrive, il n'y faut toucher que d'une main tremblante. Bernard Grothuysène, Philosophie de la Révolution française.
1: La pensée des Lumières nous amène à pied d'œuvre, donc, pour comprendre la philosophie de la Révolution française. Une fois dégagé ce qui est au centre de l'idée de droit naturel, et une fois ouverte la revendication qu'elle implique, il faut comprendre, c'est le but de Grothuysène, cette idée comme force historique. Comment ? Eh bien, en trouvant à quelles conditions elle a eu une efficacité historique. Conditions intellectuelles. C'est une question kantienne, mais qui n'est qu'en apparence paradoxale pour un marxiste, puisque si Marx décompose sociologiquement ce qui fait la base des droits naturels, sa démarche n'interdit pas de rechercher l'impact particulier de ce qu'on appelle un peu pédantesquement l'instance idéologique. En fait, la démarche de Grothuysène occupe une place particulière. Elle est fidèle à Hegel, d'une certaine sens, je l'ai dit tout à l'heure, mais elle rompt avec la répudiation hegelienne de l'importance du droit naturel, pensée abstraite pour Hegel. Et elle est plus proche, en un sens, des recherches contemporaines issues de l'école de Francfort, je pense à Jürgen Habermas. Et je pense plus précisément à son étude sur droit naturel et révolution, que l'on lit dans le recueil Théorie et pratique. Cette étude d'Habermas pousse à son terme l'idée de l'impossibilité de répudier la valeur révolutionnaire actuelle des droits fondamentaux, moment agissant, comme il dit, de la structure pratique de la vie. C'est une forme essentielle, ça, de la pensée de Grothuysène vivant en 1980. Toutefois, il faut bien revenir à son originalité propre, par rapport même à la démarche d'Habermas. Le centre de gravité de l'étude de Grothuysène, c'est l'étude de l'architecture rationnelle sur laquelle repose le concept des droits de l'homme. Mais architecture rationnelle, non pas décrite en elle-même, mais dans ses rapports multiples avec la philosophie politique de l'âge classique, avec les conceptions politiques des hommes des Lumières, et avec l'œuvre historique et juridique de la Révolution française. Il ne faut pas se tromper sur le terme architecture rationnelle. C'est la perception pour Grothuysène d'un mouvement et d'une réalité contradictoires, ce qui va le conduire à aborder, c'est peut-être pour nous l'essentiel, le conflit fondamental de tout État fondé sur la nouvelle légitimité, la nouvelle forme de légitimité issue de la Révolution française. À l'origine, donc, il y a la revendication des droits de l'homme. Les droits de l'homme, c'est le code de la théorie révolutionnaire, liberté, égalité, sûreté, propriété, il faut tous les énumérer. Cela est lié à l'idée du caractère naturel du droit, qui est le seul moyen de lui donner une forme où s'exprime tout ce qui est commun aux hommes en dehors de toute hiérarchie. Le droit, ce ne sont pas les droits, les privilèges consacrés par le droit positif, le droit existant. Et en ce sens, les Lumières, comme la Révolution française, marquent une rupture avec l'histoire conçue sous un certain angle, avec l'historicité, en même temps qu'elles sont une entrée dans l'histoire. Les Lumières et la philosophie et la Révolution française, pour reprendre une expression de Horkheimer, c'est une manière de commencer l'histoire.

0: 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Texte lu par Frédéric Cantrel.
1: Bernard Grothuysen à suivre sur France Culture la nuit. Première diffusion du 1er au 5 octobre 1981.

The Chiviers Project, un lien entre le peuple chiviard, S-H-I-W-I-A-R, vivant en Haute-Amazonie, le palais de Tokyo, site de création contemporaine à Paris, et France Culture, un projet de Valérie Grancher. 1/60, 1 minute, France Culture. J'ai le plaisir de vous annoncer la diffusion ce jour, 8 janvier 2006, sur France Culture, de ma pièce Tagunsa Paris, créée dans le contexte du projet 1/60 des ateliers de création radiophonique à France Culture pour célébrer leurs 3 années d'existence. De Philippe Langlois et Frank Smith, sur une réalisation de Philippe Roy, 1/60 a été diffusé le 8 janvier 2006. Valérie Grancher, 21 janvier 2006. Demain, 22 janvier, France Culture diffusera ma pièce radiophonique, réalisé dans le cadre des ateliers de création radiophonique de France Culture, avec Lionel Quentin, en direct sur la bande FM 93.5. Après le collage télescopant deux espaces et deux temporalités, le plan fixe de 6 heures de Tagunsa, installé in situ au palais de Tokyo du 4 au 20 novembre dernier, laissez-vous pénétrer maintenant par l'objet radiophonique. Revivez mon voyage en Amazonie.

0: un œil au milieu du front, qui aveugle ce que je regarde, tandis qu'il me creuse un trou dans le front. Ce soir, l'atelier de création radiophonique présente dans notre série documentaire Tangoundza Amazonie Zéro par Valérie Grancher. Les Indiens Chiviars vivent sur le versant ouest de la cordillère des Andes, en haute Amazonie, à la frontière du Pérou et de l'Équateur, dans l'une des zones de la planète les plus isolées, où la biodiversité est la plus grande. C'est pourtant avec eux que l'artiste français Valérie Grancher a choisi d'établir un lien direct et créatif et de le rendre visible dans le cadre de son projet The Chiviars Project, présenté au Palais de Tokyo, et audible le long d'un objet radiophonique déroulant plusieurs temporalités, celle d'un blog, celle de l'expédition et celle d'un plan séquence de 6 heures, le tout égrenant chant, pensée et digression poétique pour proposer ainsi un aller-retour permanent entre les voies intérieures et l'espace naturel.
1: La création.

Atelier de création radiophonique. Tangoundza, Amazonie Zéro, par Valérie Granchet.

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1: cinema. Ah, ya colombiano y te hizo. Colombiano y te
2: hizo. Ah, 11 octubre 2005. Bon cousin, midi. Les pins ondulent.
3: Les palmes ondulent. Le ciel est cotonneux.
2: Le ciel est cotonneux. Le vent s'élève.
3: Le vent se lève. Le sol est rose.
2: Le sol est rose. Les ombres se découpent.
3: Les ombres se découpent et dansent sur cette surface.
2: Et dansent sur cette surface. Les toits de pins coiffent des masses noires.
3: Les toits de palme coiffent des masses noires.
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0: arbre rassure. Les conversations bercent. Les perroquets, les toucans se font entendre. Le soleil descend.
1: Le 1er septembre 2005, The Chivias Project. L'origine de ce projet repose sur deux faits. La globalisation entraînant une déforestation, une détérioration climatique et la disparition des communautés indigènes premières, puis les émotions acquises au cours de lectures diverses. En effet, de nos jours, l'Amazonie véhicule toutes sortes de fantasmes exotiques, d'aventures, et à la fois une image de virginité à préserver à tout prix. Mais de quelle virginité parle-t-on? Que cache ce besoin de sauvegarde basé sur le dessin de frontières infranchissables et sur la sédentarisation des indigènes dans des soi-disant parcs naturels? Et que dire des disparitions et déportations en nombre de petites tribus lors de prospections minières? De nos jours, on s'émeut fortement sur la disparition des territoires des ours blancs en Arctique, due à la fonte de la banquise provoquée par le réchauffement de la planète, provoquée par notre consumérisme hystérique. Mais on ne parle guère de la disparition d'hommes dans les forêts vierges déforestées et surexploitées. La disparition des oiseaux est beaucoup plus sensationnelle pour les médias et plus émouvante que celle des hommes, qui nous renvoie l'image de notre barbarie. Les hommes nous jugent, pas les animaux. Ces victimes humaines à nos yeux ne peuvent être tout à fait innocentes. Les Jivaros d'Équateur ne sont-ils pas d'affreux barbares réducteurs de têtes? C'est bien pour cette raison que pour ce projet, mon intérêt s'est porté sur cette communauté qui a su très tôt, dès les années 60, instaurer un dialogue politique et économique avec notre monde. Ces derniers sont tout aussi victimes des mêmes fléaux et maux qui touchent ce vaste territoire forestier et représentent par excellence le faux cliché de barbares primitifs accolés aux indigènes. Ainsi, ce projet racontera mon bref voyage et immersion dans une communauté chiviar de 18 âmes à la frontière du Pérou et de l'Équateur en Haute-Amazonie, dans une région nommée Pastaza. Il s'agit du petit village nommé Tangutza, à une heure de vol en avionnette de Puyo, ville pétrolière, extrême limite de notre monde civilisé à la porte de ces territoires. Il s'agit de chiviar. Ce sont a priori des achoirs, ayant fondé leur propre communauté il y a peu. Ethnogenèse. On peut parler d'ethnogenèse, mais on n'en est pas sûr. Ils se sont lancés dans un projet écotouristique afin d'acquérir leurs terres ancestrales. Il s'agit du projet Ikiam, proposant à des touristes de venir leur rendre visite et de s'immerger dans leur communauté pour une période assez courte. Ainsi, les touristes doivent se loguer sur un site et peuvent financer une expédition qui les amènera à vivre avec les Indiens en adoptant leur mode de vie.
2: Octobre 2005, donc là ça y est, je suis arrivé au village Tangutza. Je suis au milieu de la communauté, donc on peut entendre des chiviars jouer, discuter. On est en plein cœur de la basse Amazonie d'Équateur, presque à la frontière du Pérou, au bord du Rio Grande et du Rio Tangutza, qui sont des confluents du Pastaza. J'habite dans une maison traditionnelle, mais ils nous ont rajouté des cloisons. Parce qu'ils savent que les personnes occidentales sont pudiques, donc je ne sais trop pourquoi ils m'ont expliqué que spécialement pour moi, ils m'ont mis quatre murs et une porte, c'est bien que je me sens fermé. Mais sinon, toutes les autres habitations sont sans murs, il y a juste les piliers qui sous-tendent la toiture, avec un mètre du sol, le plancher, puis tout est réparti sur le plancher, puis il y a aussi des étés sous le toit, des fils sur lesquels sont pendus des linges, des paniers tressés en palme, différentes choses. Et c'est assez étonnant de voir tout ça.